0: prodigieuse documentation, d'enquêtes érudites qui eussent suffi à remplir la vie d'un esprit moins universel. Elle est si pleine de références à la vie elle-même qu'on y trouve à chaque pas une révélation sur des faits souvent insignifiants et dont il a trouvé le sens profond avec une évidence bouleversante. Enfin, on ne peut pas ne pas être saisi par l'ensemble d'un tel édifice, monté pierre à pierre, de la cave où se débat dans l'obscurité notre inconscient personnel, mais qui peut aussi contenir un groupe électrogène, à l'étage du salon, où notre persona masquée, faisant face à la société, habite la zone consciente de notre psyché. Enfin, aux étages supérieurs, le grenier sans doute, plein des souvenirs attendrissants et poétiques de l'enfance, mais aussi la terrasse en plein ciel où nous cherchons Dieu et le sens de notre vie ici-bas. Et le bâtisseur Jung a réussi à enrôler dans son équipe lecteur ou spectateur, en lui prouvant que lui aussi, si infime qu'il soit, dispose de ces forces obscures, de cette énergie psychique, de cette mémoire ancestrale, de cette charpente qui propose une solide structure à sa propre évolution. Nous ne pourrons en une heure que survoler cet édifice et donner une idée du courant de vie qui l'éclaire et l'anime, du haut en bas et de bas en haut. Si nous avons réussi à éveiller l'attention d'auditeurs qui entendent peut-être le nom de Jung pour la première fois, nous aurons atteint notre but, qui est de rendre un hommage à l'un des esprits les plus profonds de notre temps. Jung ne cesse de répéter que nous sommes faits de contrastes, tantôt mêlés au jour, tantôt à la nuit, passant d'un état de conscience dans un autre, puis plongeant dans l'inconscience nocturne. Nous sommes acteurs dans la comédie humaine, mais nous sommes aussi acteurs dans la divine comédie. Et chacun sait que Dante a enchevêtré les étapes de l'expérience amoureuse dans les étapes d'une initiation spirituelle. Avant de demander à d'éminents spécialistes d'exposer dans leurs grandes lignes les sujets essentiels à la psychologie de Jung, il nous faut souligner les difficultés qu'ils vont rencontrer pour se faire comprendre. Une science qui étudie l'expérience vécue par vous, par moi, par nous, qui s'intéresse à chacune de nos habitudes et s'immisce dans nos relations avec autrui, se heurte à une résistance qui étonne, même ceux qui s'y heurtent très habituellement. C'est que nous avons la prétention de connaître mieux que personne ce qui se passe en nous. Un autre écueil de la psychologie est que, s'occupant de tout ce qui est humain, elle touche à la philosophie, à la théologie, à la médecine, aux religions et à l'occultisme, dont les frontières sont jalousement gardées. Et tout d'abord, qu'est-ce que l'inconscient, qui va être le mot clé d'une science si jeune encore qu'elle n'en est au dire de Jung à ses premiers pas?
1: Docteur Ronan Cahen, vous qui êtes le traducteur de Jung et qui dirigez la publication française de ses œuvres, je voudrais que vous précisiez pour nos auditeurs cette notion d'inconscient qui est tout de même assez difficile à résumer.
2: Eh bien, chère madame, je le ferai avec grand plaisir, mais ce que vous me demandez là est une chose difficile, car l'inconscient, c'est d'abord le non-conscient, c'est précisément ce que l'on ne sait pas, ce qu'on ignore, et partant ce qui, en première approximation, échappe à toute description. Et il a fallu le long détour historique à travers la pathologie mentale pour que l'on arrive petit à petit à préciser cette notion d'inconscient et que l'on arrive à en faire une sorte de notion et de concept aussi bien philosophique que clinique et médical.
1: Mais vous n'auriez pas un exemple à nous proposer pour nous expliquer de l'inconscient ?
2: Eh bien, pour faire image, l'inconscient, si vous voulez, c'est comme l'anatomie psychologique interne d'un être dont le conscient serait en quelque sorte la peau superficielle. Le conscient, c'est le superficiel du psychisme et l'inconscient, ce sont ses profondeurs. D'où d'ailleurs le terme de psychologie des profondeurs qu'a fondé si magistralement Bleuler.
1: C'est Bleuler qui a fondé la psychologie des profondeurs.
2: Ce n'est pas lui qui l'a fondé, c'est Freud. Mais c'est lui qui a proposé le terme de psychologie des profondeurs qui s'est maintenu et qui a fait ses preuves depuis maintenant un demi-siècle.
1: Alors en réalité, la psychologie des profondeurs est l'examen, l'introspection du subconscient.
2: Oui, examen et étude du subconscient que nous, médecins, sommes obligé d'entreprendre, et je serais heureux de vous dire pourquoi. Si l'inconscient n'était en effet qu'une structure muette, inagissante, l'inconscient serait certainement un objet d'étude et de méditation essentiel et d'intérêt pour les philosophes. Mais comme l'inconscient est en outre le lieu de nos dynamismes vitaux, de nos dynamismes psychologiques les plus essentiels, les médecins sont bien obligés, à longueur de journée, de s'empoigner avec les problèmes qu'ils posent. Car c'est dans l'inconscient, dans son inconscient, qu'un être sain comme un être malade, porte ce qu'on appelle ses complexes.
1: Et alors voilà un mot qui est dans le langage courant et qu'il est bon de définir, parce qu'on lui a fait dire toutes sortes de choses.
2: On lui a fait dire toutes sortes de choses, et ce terme de complexe a eu un destin malheureux, puisqu'il a, bien à tort, une très mauvaise presse dans le grand public. Si à la suite de Jung, cette émission aidait à diminuer et à supprimer des malentendus à propos des complexes, je crois qu'aujourd'hui nous aurions beaucoup gagné dans une perspective d'hygiène mentale publique. En effet, les complexes ne sont pas des choses pathologiques. Avoir des complexes, eh bien, c'est une chose non seulement normale, mais je dirais même nécessaire. Un être qui n'aurait pas de complexes serait une espèce de pauvre air, de pauvre être, une espèce de débile mental, intellectuel ou affectif. Car la structure fondamentale de l'inconscient est précisément d'être basé sur des complexes. Je m'explique. N'est-ce pas ? Aujourd'hui, nous concevons la psyché humaine, en toute généralité, comme un ensemble fait des plans conscients et des plans inconscients. Dans cet ensemble, il y a des courants, il y a des forces qui s'agitent et qui se nouent. Et ce sont précisément ces nœuds, ces agglomérations d'idées et d'émotions, ces conglomérats que Jung a appelés au début de ce siècle des complexes.
1: D'ailleurs, est-ce qu'on ne peut pas les comparer à des relais électroniques ?
2: Oui, ce sont tout à fait des relais de l'énergie psychique, relais qui tantôt se manifesteront comme étant une source d'énergie, comme étant à l'origine d'un élan et d'une impulsion, d'une évolution, qui, au contraire, à d'autres moments, seront des éléments freinateurs, des sources d'inhibition, de retenue, et qui coinceront, par exemple, un être dans une timidité pathologique, qui l'empêcheront de vivre, qui l'empêcheront d'aborder les objets et les êtres de son ambiance. À ce moment-là, ils deviennent des complexes désagréables, des complexes pathologiques, ce qui explique qu'ils ont si mauvaise presse. Et ils ont si mauvaise presse, cela tient au fait que l'on ne remarque des complexes que lorsqu'ils commencent à avoir une activité qui devient gênante pour l'activité consciente. Je m'explique. Si je suis en train de faire un problème de mathématiques et qu'à ce moment-là, j'ai un de mes complexes qui me tenaille et qui vient brouiller mes idées, à ce moment-là, je le remarque. Et je le considère avec un sentiment des plus déplaisants et réprobateurs. Mais les complexes sont agissants dans la vie normale la plus courante et la plus banale, mais on les remarque aussi peu quand tout va bien qu'on remarque par exemple peu une digestion qui se déroule normalement. Par contre, on remarque son estomac quand quelque chose vous pèse, et de même on remarque un complexe quand il devient précisément gênant.
1: Mais alors docteur, je voulais que vous me disiez la différence qu'il y a entre la manière Freud et la manière Jung.
2: Je crois qu'en cela, il n'y a pas de différence entre les deux écoles. N'est-ce pas ? C'est Jung qui, déjà avant d'avoir rencontré Freud, avait découvert, grâce à ses études de psychologie expérimentale, avait découvert et dénommé ce qu'il appelait des complexes. Si vous voulez, les complexes ont été la mise de jeu que Jung a apportée dans sa rencontre avec Freud. Complexe qu'il avait découvert grâce à son expérience des associations d'idées.
1: Je voudrais aussi que vous me disiez comment on peut considérer ce courant qui court sur notre organisation psychique et que Jung a appelé, je crois, énergie psychique.
2: Jung a appelé effectivement ce courant énergie psychique, et il a conçu cette énergie psychique dans un sens beaucoup plus large que ses devanciers. Vous le savez, Freud avait assigné à cette énergie psychique une origine et un rôle essentiellement sexuel. Adler y avait vu l'expression d'une volonté essentiellement de puissance, Et Jung, à la suite de ses deux devanciers, a montré que l'énergie psychique était certes essentiellement et bien souvent cela, je veux dire impulsion et instinct sexuel et volonté de dominer, élan vital de domination, mais qu'en outre, cette énergie psychique, pour lui rendre justice, devait être conçue dans un sens infiniment plus large, infiniment plus humain, puisque cette énergie psychique peut être instinct sexuel, certes, volonté de puissance, certes, mais elle peut être aussi toute autre chose, et en particulier, elle peut être aussi, j'ose à peine le mot, esprit.
1: Mais là, nous trouvons la notion de l'inconscient collectif.
2: Eh bien là, on touche un des points les plus chers à Jung, et c'est là que son œuvre a apporté des éclaircissements majeurs, car, vous le savez en deux mots, cet inconscient dont nous parlions jusqu'à présent, au fond, de façon théorique, eh bien cet inconscient va se manifester dans la pratique psychologique aussi bien que dans la vie, il va se manifester par des complexes et les actes manqués auxquels il nous oblige quelquefois. Cet inconscient va s'exprimer par des rêves dont Madame Teilhard parlera à nos auditeurs tout à l'heure. Cet inconscient va se manifester par les symptômes pathologiques, combien douloureux qu'il peut déterminer. Et c'est à travers tous ces langages d'actes manqués, de rêves, d'associations, de symptômes, que nous avons puisé nos connaissances sur l'inconscient. Eh bien, une chose essentielle qui découle de nos connaissances actuelles, c'est que cet inconscient peut contenir des teneurs psychologiques personnelles qui tiennent à la biographie d'un être, à ce qu'il a vécu dans son enfance, aux chocs qu'il a pu subir, aux traumatismes émotionnels dont il a été victime. Il y a donc toute une imagerie personnelle dans cet inconscient. Mais en outre, et c'est là que Jung a eu une action déterminante dans l'histoire de la psychologie, Jung a montré que par-delà ces teneurs personnelles, l'inconscient recélait ce qu'on peut, pour reprendre une expression chère à Montaigne, ce qu'on peut dénommer l'humaine condition. L'humaine condition qui est faite précisément de traits, d'élan, d'impulsions qui sont communs à tous les êtres et dont l'ensemble constitue ce que Jung a appelé précisément l'inconscient collectif, parce qu'il ne s'agit plus de teneurs acquises dans une vie individuelle, mais de teneurs qui gisent de façon préformée au sein et au cœur de tout homme vivant.
1: Alors nous ne sommes plus dans une vie psychique qui est conditionnée par la libido sexuelle, mais il y a alors tout à fait autre chose d'après Jung.
2: C'est pas parce que Jung admet, à côté des instincts les plus biologiques, des instincts sexuels et des instincts de puissance, c'est pas parce qu'il admet autre chose qu'il nie les instincts, mais il accepte le pôle instinctif de l'être comme il accueille le pôle spirituel de l'être. Ce n'est d'ailleurs que la symbiose de ces deux pôles, instinctif et spirituel, qui peut restituer une totalité humaine. Et d'ailleurs, en outre, il est bien évident que cette notion d'inconscient collectif, dans une période, disons-le humblement, d'individualisme forcené, est susceptible de rapprocher les êtres et de refaire d'un être un homme parmi les hommes.

0: Monsieur Yves Lelay, c'est grâce à un livre traduit par vous que j'ai fait la connaissance de Jung. Il y a très longtemps, c'était les essais de psychologie analytique.
1: Oui, madame.
0: Qui étaient magnifiquement préfacés par Edmond Jaloux.
1: Oui, c'est un petit livre qui a eu, je crois, énormément de succès, à la fois par la richesse de son contenu et par sa simplicité humaine. Il y a dans ce livre quantité de choses qui dépassent la psychologie à laquelle on est habitué. Trop souvent, on reproche à la psychologie d'être loin de la vie, de ne pas apporter de solutions pratiques ou quotidiennes à des problèmes qui intéressent en somme toute l'humanité. Or, précisément dans ce livre-là, il y a des

0: psychologique.
1: Je dois d'abord vous dire qu'il s'agit de type psychologique. Et je le dis parce que le professeur Jung lui-même m'a écrit « Surtout ne mettez pas ma typologie dans la caractérologie. » C'est que la typologie est quelque chose de beaucoup plus général. La typologie englobe la caractérologie, mais elle est beaucoup plus vaste, beaucoup plus profonde et s'étend au-delà de la présent, va jusqu'au passé. Or, cette typologie, elle est née non pas d'une intention de découvrir quelques caractéristiques humaines, elle est sortie, pourrait-on dire, spontanément du travail quotidien de Jung sur ses malades. Il a remarqué que certains de ces malades, malgré la différence de leur situation, de leur contenu, de leur vie quotidienne, présentaient certaines caractéristiques identiques. Et il en a déduit que ces caractéristiques identiques étaient généralement humaines, et c'est pourquoi il a créé sa typologie. Et les types psychologiques représentent précisément comme une synthèse de tout un travail de longues années qui a préoccupé, je crois, Jung d'ailleurs pendant toute sa vie.
0: Mais dites-nous ce que sont ces deux grands types humains.
1: Et voilà, ces deux grands types humains, introvertis et extravertis, sont nés de la constatation que tout être humain vivant a vis-à-vis du monde extérieur une attitude spéciale. À quoi tient cette attitude? Il est fort probable, et Jung lui-même le reconnaît, qu'elle plonge jusque dans le fond biologique de l'être humain. Et je sais qu'en ce moment même, des recherches sont faites pour appuyer les recherches de Jung sur la constitution du sang. Voyez, par conséquent, nous arriverions à découvrir le fond biologique même des types. Le premier, par exemple, l'introverti, c'est un être qui, évidemment, perçoit le monde extérieur. Il le perçoit comme nous tous, nous le percevons. Mais l'introverti ne se laisse pas prendre par le monde extérieur. Il a son monde intérieur. Et il désire que son monde intérieur intervienne. Et il veut, par conséquent, introduire entre la perception du monde extérieur et sa réaction, son attitude personnelle, son point de vue, ses sentiments, ses associations qu'il fera au contact du monde extérieur. Il glissera, par conséquent, entre son action et le monde extérieur, sa vie personnelle. L'extraverti, au contraire, n'est pas comme ça. C'est juste l'opposé. Il est absorbé, pourrait-on dire, par le monde extérieur. Il est emporté par lui. Son action, c'est le monde extérieur qui la lui dicte. Si vous voulez un exemple très simple, que Jung donne lui-même, le voici. S'il fait froid dehors, je peux simplement me dire, il fait froid, je mets mon pardessus. J'aurai là, à ce moment-là, une attitude extravertie. Il y a des gens qui n'agissent que comme cela. Ils sont poussés à l'action par le monde extérieur. Pour l'introverti, c'est autre chose. Il se dira, il fait froid. Mais j'estime, moi, que quand il fait froid, il ne faut pas se laisser aller. Il faut s'endurcir. Il faut, au contraire, résister au froid le plus possible. Et par conséquent, je ne mets pas mon pardessus. L'un s'est laissé entraîner par le monde extérieur, l'un s'est laissé entraîner par sa conviction personnelle. Le premier, c'est l'extraverti. Le deuxième, c'est l'introverti.
0: Mais pour Jung, il y a très souvent un mélange des deux types.
1: Oui. Il est évident qu'il n'y a pas de type pur. Et d'ailleurs, pour Jung, c'est impossible. Étant donné ce qu'il appelle sa loi de compensation, il y a dans l'individu humain toujours une compensation. Si vous êtes extraverti dans l'ensemble de votre personnalité, il y a en vous aussi de l'introversion. Et cette introversion, vous la manifesterez de temps en temps, soit à certains âges de votre vie, parce que les circonstances l'ont exigé, soit parce que vous êtes dans une circonstance tout à fait particulière, ou soit tout simplement que vous ayez dans votre inconscient, comme compensation, car l'inconscient, c'est la compensation du conscient pour Jung. C'est ce qui vous explique des caractères qui nous surprennent. Vous avez, par exemple, des individus, je crois que c'est Jung qui donne cet exemple à un moment, lorsqu'il vous dit « Je connais un monsieur qui est rude, qui est dur », qui est violent,

0: dans ses affaires, mais qui fera arrêter un train pour admirer un paysage. Vous voyez, il y a là, par conséquent, une remontée de l'introversion, parce que cet homme, à ce moment-là, ne cède plus à son monde extérieur, à cette rigueur. Il cède à son sentiment, à son amour de la nature, et il oublie le monde extérieur.
1: Vous qui connaissez bien Jung, je voudrais que vous me disiez son attitude en face des problèmes humains.
0: Justement, il y a dans Jung quelque chose qu'on ne comprend pas. Il est pris, si vous voulez, entre deux feux, très souvent, parce que les uns lui reprochent de s'intéresser à ce qu'ils appellent des vétilles, et les autres veulent l'entraîner dans le sillage de questions très élevées. Jung est un homme qui s'intéresse à tout. Je crois que sa grande maxime, c'est ceci. Rien de ce qui est humain ne m'est étranger. C'est la vieille maxime latine, mais c'est celle-là qu'il applique. Et lorsqu'il est en présence de phénomènes extraordinaires, surprenants, eh bien, il n'a pas de cadre établi d'avance dans lequel il range sa connaissance en disant, eh bien, ce qui n'entre pas dans ces cadres-là, je ne m'y intéresse pas. En présence d'un phénomène, il se dit, il y a certainement des raisons pour que ce phénomène, si étrange qu'il paraisse, existe, puisqu'il est là. Par conséquent, mon rôle à moi, c'est de comprendre ce phénomène. C'est ainsi qu'il s'est intéressé, et on lui a reproché, à la fameuse synchronicité du professeur Rhin. Et c'est pourquoi vous trouvez dans ses œuvres des choses parfois disparates. Vous avez, dans tel livre, une étude sur l'énergétique du psychisme. Mais vous avez dans le même livre le récit de manifestations de somnambulisme. Vous avez dans le même ouvrage une étude sur un rêve de nombre, sur âme et mort. Vous avez des choses extrêmement disparates. En apparence, tous ces phénomènes, quels qu'ils soient, sont des manifestations du psychisme, des manifestations de l'énergie psychique qui prend des formes les plus diverses, les plus extraordinaires, et que l'on retrouve un peu partout, dans toute l'humanité. Car vous savez que Jung est partisan de l'énergétique psychologique, de l'énergétique du psychisme. Il dit que c'est un système fermé, n'est-ce pas, et qui se comporte exactement comme un système physique énergétique. Il y a manifestation de l'énergie sous différentes formes, il y a manifestation de l'énergie dans une certaine pente, dans certains cas, dans un certain sens. Et par conséquent, cette énergie peut revêtir les formes les plus extraordinaires, les plus étonnantes.
1: Je voulais vous demander ce qui concerne la terminologie de Jung.
0: Oui, vous savez que d'une façon générale, la psychologie manque de terminologie précise. Des mots comme le mot âme, ce sont des termes qui vivent, qui sont dans la vie de l'humanité. Ils ont des sens extrêmement variés. Et la plupart du temps, pour le mot âme, des sens confessionnels. Or, on a essayé, évidemment, sous prétexte que Jung s'occupe de l'âme et parle souvent de l'âme, de ranger Jung dans une confession. Je tiens à affirmer que Jung a un vocabulaire à lui, tout spécial, et que le mot âme n'a pas chez lui un sens confessionnel. Il dit, comment vais-je désigner cette vie psychique? Il y a un mot commode, c'est le mot âme, qui est pour moi la totalité du psychique, mais pas seulement du psychisme conscient, du psychisme conscient et du psychisme inconscient. Je ne suis pas un métaphysicien, je suis un homme de science, je regarde les phénomènes en savant, comme si je faisais des sciences naturelles, et la psychologie est en somme une science naturelle, n'est-ce pas? Et je ne me préoccupe pas du tout de savoir si derrière ces phénomènes comme le mot âme, il y a quelque chose de métaphysique ou il n'y en a pas. C'est une chose qui ne m'intéresse pas quand je suis un savant.
2: Jung s'est longuement intéressé au rapport psychologique du couple humain. Si l'être garde en lui, après la différenciation du fœtus, des éléments du sexe opposés au sien, si l'homme a en lui des éléments féminins et la femme des éléments masculins, c'est aussi vrai pour le corps et pour l'âme, car en l'âme de l'homme est déposée une image de la femme, à la fois image de sa mère, de sa sœur, des premiers êtres féminins qu'il a vus, mais aussi image archétypique, issue d'expériences ancestrales. Ne faudrait-il pas comparer cette image à un cliché, prodigieusement compliqué, puisqu'elle va avoir la particularité de se projeter sur l'objet de son attirance, la couvrant ainsi d'une image qui, sans qu'il puisse s'en douter, vient de lui-même et qui peut-être correspond imparfaitement à l'objet.
3: L'âme de la femme a elle aussi son cliché, celui de l'homme, son animus, à la fois image de son père, de ses frères, sa première expérience des hommes efface le ciel qu'elle soit rassurante, et celle d'une image archétypique qu'elle projette inconsciemment sur le bien-aimé.
2: Ces images de l'âme, surgies de notre psychisme individuel, exercent un pouvoir obscur. Elles sont chargées d'une force attractive et agissent à la manière d'un aimant.
3: Notre structure physique est aussi ancienne que notre structure psychique. Et alors que dans l'ingénuité de notre conscience éveillée, nous croyons que vient de se révéler une expérience toute nouvelle, l'apparition de l'homme de notre vie, nous venons de projeter l'image de notre père qui surimpressionne celle de l'homme des cavernes.
2: Il s'agit d'une image qui n'appartient qu'à nous. Proust a pu dire « nous ne sommes fidèles qu'à nous-mêmes ». Et c'est vrai, car nous sommes fidèles à l'image imprimée en nous, en traits indélébiles. Ainsi, l'homme, dont anima image de sa mère, transfigurée par ses yeux d'enfant, peut trouver la femme idéale pour lui, mais il peut aussi, fidèle à sa tendance, devenir dans ses bras infantile et sentimental, jusqu'au moment où il s'aperçoit que l'élu est désenchanté et attend de lui qu'il soit un homme et non un enfant.
3: Ainsi, la femme, dont l'animus, image de son âme et la figure d'un père aimé, fort et juste, surimpressionné par l'image ancestrale du sorcier, du magicien, ou même de Dieu le Père lui-même, peut trouver son idéal. Mais elle peut aussi voir que l'élu de son cœur est loin de ressembler à son aspiration et compte sur elle pour résoudre tous les problèmes de force.
2: L'homme rêve d'une Circé, d'une Calypso, d'une Hélène.
3: La femme, au capitaine de vaisseau fantôme, toujours actif et rarement saisi. « On ne revient pas si facilement du royaume des mers, » dit Goethe.
2: « Anima et animus, image de l'âme, figure sortie des ténèbres de l'inconscient, se montrent sous d'innombrables aspects, aussi nombreux qu'il y a d'individus, tout en étant immuables en tant que thèmes humains. »
3: Car là où l'homme voit sa mère, la fée, la déesse ou la sorcière, détentrice des forces occultes du monde, il peut trouver une simple créature accablée par la difficulté de vivre.
2: Et là où la femme voit animus en roi, en maître, en saint, en champion ou en fordéal, il y a un pauvre homme dans la plus étroite des consciences. La désillusion inévitable dont ils sont irresponsables contrariera gravement leur bonheur. Dire d'un homme ou d'une femme « il ou elle n'est pas mon type » correspond à une très profonde vérité psychologique. Car cela veut dire « cet homme ou cette femme n'est pas porteur d'image ». Alors que le champion aux bras noueux, les célébrités de l'écran ou du music-hall sont facilement identifiables et servent d'anima et d'animus aux inconnus des salles obscures, avides de s'abîmer dans des formes compensatrices.
3: La conscience de la femme est seulement différente de celle de l'homme, écrit Jung. Elle comprend des choses qui demeurent obscures à l'homme. De même, il y a des choses très familières à l'homme et qui restent pour les femmes dans les ténèbres de l'indifférenciation.
2: L'illusion anima animus se prolonge sur le plan général de la société et de l'histoire. La femme trompée sur sa nature et sur son rôle, momentanément dépréciée par la priorité accordée à la vie matérielle, objective ou économique, abusée par l'image d'animus et toujours prête à endosser la robe multicolore qui lui plaît tant, n'aperçoit pas encore l'importance du domaine qui est le sien.
3: Mais là aussi se perçoit le prestigieux travail de l'évolution. Ève, mère des vivants, est devenue Marie pleine de grâce. Au cours d'une analyse individuelle, l'interprétation des rêves découvre l'arrière-plan fascinant de l'âme où vivent les images primordiales, les archétypes. Le rêve est devenu pour les psychanalystes une étude inépuisable. Jung s'en est servi toute sa vie et y a puisé un élément essentiel de sa démonstration. Nous avons demandé à Mme Anya Teilhard, qui a étudié avec Jung lui-même la psychologie analytique et particulièrement la technique de l'interprétation des rêves, d'éclairer pour nos auditeurs sa méthode.
1: Vous savez, Madame Anya Teilhard écrit des livres, Le symbolisme du rêve, Le rêve, une porte sur le réel, et vous avez surtout étudié avec C.G. Jung lui-même la psychologie analytique, et particulièrement l'interprétation des rêves. Et dites-nous comment se déroule un entretien analytique.
4: L'analyste et l'analysé se trouvent face à face, car Jung considère que le conscient joue un aussi grand rôle que l'inconscient, que le sujet apprend à connaître dans l'analyse. Si cette compréhension, souvent difficile, n'intervient pas, c'est en vain que l'inconscient produit ces imageries merveilleuses.
1: Mais nous touchons là au but de l'analyse, car l'introspection ainsi poussée a un but.
4: Cette introspection cherche à découvrir la totalité du psychisme, pour ainsi dire un moi ignoré encore, et à étendre la personnalité. Les problèmes personnels se révèlent très différents, mais les suites de rêves s'apparentent quand même. Après le récit de la vie, qui est en général une vraie confession, vient le récit des rêves, même de la part de personnes qui prétendent ne jamais rêver. Car dès qu'une introspection est ébauchée, des rêves surgissent, suivis parfois d'époques de sécheresse. Jung a été le premier à analyser des suites de rêves, ceci est important. Ce sont ces séries de rêves qui s'étendent parfois sur des semaines et des mois qui importent, plus que le rêve isolé. Ces séries de rêves révèlent l'activité admirable de l'inconscient et sa continuité. Cette activité, apparemment alogique, chaotique et infantile, cache en réalité une intention souvent supérieure à l'entendement du conscient.
1: Vous avez dit que, passé les rêves personnels, la confession, apparaissent les rêves typiques.
4: Oui, il y a une voie qui se dessine d'une façon autonome, souvent étonnante. Des symboles consacrés apparaissent et réapparaissent dans des rêves suivants, et un ordre chronologique s'établit dans la suite de ces symboles. Parallèlement à ces apparitions d'images et de situations symboliques, se fait une évolution de la personne, une métamorphose de l'être entier. Ou, mieux encore, les symboles sont les vrais porteurs de l'évolution. Ce processus évolutif connaît plusieurs étapes typiques. D'abord, dans le récit des rêves et de la vie, un lien entre la vie consciente diurne et la vie inconsciente nocturne se tisse d'une façon toute simple et naturelle. Mais la découverte d'un inconscient vraiment indépendant du conscient représente un bouleversement de toute la personne. Ce bouleversement se traduit dans les rêves par des images typiques. Écroulement de la maison natale, catastrophe cosmique, inondation, incendie, chute d'un avion. Les rêves expriment ainsi l'écroulement du personnage extérieur, du masque social que Jung appelle persona. Au début d'une analyse, les rêves se servent souvent d'images de véhicules, auto, bateau, carrosses, trains, tramways, pour exprimer symboliquement un départ, c'est-à-dire la décision de changer la vie, de quitter une attitude périmée. La descente dans des caves, grottes ou même le métro exprime la descente dans l'inconscient.
1: Et ces images apparaissent, comme vous le dites, d'une façon autonome.
4: Oui, c'est là l'une des grandes découvertes de Jung. Les rêves sont intentionnels. Ils visent à la plénitude de la personnalité. Ils incitent le rêveur à atteindre son développement maximum. Le rêve est un théâtre où nous sommes nous-mêmes l'acteur, le metteur en scène, le critique et le public.
3: Ainsi, les éléments psychiques épars et souvent contradictoires se groupent et se regroupent pour trouver enfin un centre impersonnel, le soi, à qui le moi personnel cède sa place. Nous trouvons des représentations de ce centre dans beaucoup de mythologies, de légendes, de religions. Le cygne, la fleur de lotus chez les hindous, le Graal, la coupe merveilleuse, la licorne et la pierre philosophale des alchimistes. Ces images consacrées se répètent à travers les âges et chez les peuples les plus divers et sont autant de preuves de l'existence de l'inconscient collectif.
2: Il est temps d'aborder le point culminant des recherches de Jung, psychologie et alchimie.
5: Un historien des religions mondialement connu des spécialistes, Mircea Eliade, dans un livre récemment paru, Méphistophélès et l'androgyne, marque d'une pierre blanche la place de Jung. Quand Jung décela l'existence de l'inconscient collectif, écrit-il, l'exploration des trésors immémoriaux que sont les mythes, les symboles, les images de l'humanité archaïque commença à ressembler aux techniques océanographiques et spéléologiques. De même que les plongées dans les profondeurs marines où l'exploration des cavernes avait révélé des organismes élémentaires depuis longtemps disparus de la surface de la Terre, les analyses psychologiques rapportaient des formes de la vie psychique profonde, auparavant inaccessibles à l'étude. Comme son compatriote, le professeur Picard, en inventant le bathyscaphe, a pu pénétrer le premier dans les mers profondes, Jung a perfectionné l'analyse psychologique et en a fait un instrument irremplaçable. Jung, un géant, une montagne gigantesque de notre temps, dit Hermann Hesse, prix Nobel de littérature. C'est l'impression que Jung laisse à ceux qui l'ont approché et à ceux qui vont à la rencontre de cette montagne gigantesque, son œuvre, à la recherche de leur âme. Madame Maurice Percheron, lors d'une séance du groupe d'études Jung de Paris, a pu dire « Jung n'a pas seulement écrit ses livres, il a vécu les directives et les principes de son œuvre. » Et on dirait tout à fait, en suivant Jung jusqu'à l'heure de sa mort, qu'il ne se lasse pas de regarder par les fenêtres qu'il a ouvertes les perspectives qui s'offrent maintenant à la vue. « Je demeure saisi d'admiration et de respect, s'écrit-il, devant les abîmes et les sommets de la nature intérieure, monde immense qui abrite la multitude des images accumulées et condensées par l'évolution vivante de millions d'années. L'immense importance des archétypes, symboles non dogmatiques durcis, morts, mais vivants, ne peut être niée que par ceux qui croient que l'histoire du monde commence aujourd'hui. »
2: Les mystérieux alchimistes du Moyen-Âge, et il n'est pas exclu que leur action ne se poursuive de nos jours, se fondaient sur deux aspects de la connaissance, celui de l'énergie de la matière et celui de l'énergie de l'esprit. La première hypothèse est vérifiée, la découverte de l'énergie atomique le prouve, reste le second aspect, l'énergie de l'esprit. Mircea Eliade, l'éminent historien des religions et orientaliste, va nous parler des idées de Jung sur l'alchimie.
0: Les recherches du professeur Jung sur l'alchimie ne doivent rien à l'intérêt qu'il pourrait porter à l'origine de la chimie ou à l'attraction du symbolisme hermétique. À un certain moment, il a été frappé par l'analogie entre le symbolisme alchimique et celui des rêves et hallucinations. Il a poursuivi ses études pendant 15 ans sans en parler. Le grand problème de la psychologie, me disait-il, quand nous parlions ensemble de cette énigme sur la terrasse d'Ascona, lors des célèbres rencontres du cercle Eranos, le grand problème de la psychologie est l'intégration des contraires. On le retrouve partout et à tous les niveaux. Intégrer un contraire, cela veut dire fondre en une unité deux oppositions qui semblaient irréductiblement désunies. Par exemple, Dieu et Satan, ou le bien et le mal. Le professeur Jung voyait très bien que l'alchimie, au moins à ses débuts, n'a pas été une préchimie, mais une technique spirituelle. Le but n'était pas d'étudier la matière, mais de délivrer l'âme. Opérant sur le plan psychologique, Jung a été frappé de la similitude du processus par lequel on était censé obtenir la pierre philosophale et l'imagerie des rêves qui, sans que le rêveur s'en rende compte, témoigne de l'effort,
6: souvent inaperçu de la conscience éveillée, de travailler à l'équilibre de sa personnalité et, de l'effort plus grand encore, d'étendre le champ de sa conscience. La nouveauté et l'importance des recherches de Jung portent sur ce fait. L'inconscient en nous poursuit un processus qui s'exprime par un symbolisme, qui tend à des résultats psychiques, comparables aux étapes de l'initiation alchimique. Il serait difficile de minimiser la portée d'une telle découverte. Laissant de côté l'interprétation purement psychologique de Jung, sa découverte démontrerait en substance ceci. Au tréfonds de l'inconscient ont lieu des opérations qui ressemblent étonnamment aux étapes d'une œuvre spirituelle, que ce soit gnose, mystique ou alchimie. Ces opérations se passent à l'intérieur de nous-mêmes et sans que la vie extérieure les influence. En d'autres termes, on serait devant une étrange solidarité de structure entre les produits de l'inconscient, rêves, rêves éveillés, hallucinations, et les expériences mystiques ou alchimiques. Mais Jung avait remarqué dès le début de ses recherches que la série des rêves, ou rêves éveillés, dont il était en train de découvrir le symbolisme alchimiste, accompagnait un mouvement intérieur, un mûrissement de l'âme qu'il appelle individualisation. Un tel travail de l'inconscient n'est ni anarchique ni gratuit, mais poursuit un but précis, un approfondissement de la connaissance de soi qui constitue l'idéal suprême de tout être humain. Le mystère central de l'alchimie est la conjonction des contraires, et le même mystère constitue le paradoxe central du christianisme, comme Jung l'a démontré dans sa célèbre analyse du livre de Job. La reconstruction grandiose de l'alchimie par Jung suffit à rappeler que l'intégration du mal reste pour lui le grand problème de l'homme moderne. Certains lui ont reproché de faire de la théologie et même de la philosophie, mais il s'en défend en disant qu'il a observé des faits psychologiques, et même s'ils paraissent étranges, ils n'en sont pas moins scientifiquement réels. Pour moi, ajoute-t-il, l'état de grâce existe. C'est la parfaite sérénité de l'âme, l'équilibre créateur, source de l'énergie spirituelle. Mais la totalité humaine ne peut être décrite. Le soi se révèle comme un mystère.
2: Le professeur Gaston Bachelard, membre de l'Institut, célèbre pour ses travaux sur l'imagination créatrice, voit sous un angle différent encore l'étude de l'alchimie par Jung. L'alchimie n'est pas observée par Jung, perdue en un lointain passé, mais comme une psychologie de l'homme actuel.
7: En condensant, on a trop bref hommage, les leçons si diverses que le philosophe peut tirer de l'œuvre considérable de Jung, je dirais d'abord que cette œuvre oblige le philosophe à intégrer la psychologie dans la métaphysique. Par cette intégration, la métaphysique devient une métapsychologie. Seule une psychologie élargie, la psychologie de l'homme total et concret, avec toutes ses puissances de pensée et toutes les inventions de ses songes, peut nous permettre de poser les problèmes métaphysiques du destin de l'homme dans le monde. Dès lors, pensée et image, raison et imagination doivent trouver une activité synthétique. Avec Jung s'introduit, à côté de la traditionnelle ontologie des essences, une véritable ontologie des images. Je voudrais indiquer les traits philosophiques les plus marquants de cette ontologie de l'image dans la philosophie de Jung. S'il y avait une faculté négligée par les philosophes, c'était bien l'imagination. Nombreux étaient les philosophes qui la tenaient pour une maîtresse d'erreurs et d'illusions. Pour eux, l'image était un être psychique trop éphémère pour avoir droit à une étude ontologique. Il suffit cependant de considérer l'homme tel qu'il est pour sentir le dynamisme singulier de son imagination. L'homme vit plus souvent dans le monde d'images que dans un monde de pensées. Les images sont des centres de conviction. Elles lient entre elles les croyances dispersées. Si nous ouvrons les livres de Jung tels que Paracelsica, Psychologie und Alchemie, hélas non encore traduit en français, ou encore le livre Les métamorphoses de l'âme et ses symboles, dans la belle traduction récente d'Yves Lelay, nous voyons que les illustrations elles seules de ces livres font leur travail psychologique. Elles font corps avec le texte. Et dans ces gravures, on vit l'action non pas seulement historique, mais psychologiquement actuelle des images. Signalons d'ailleurs une remarque importante faite par Jung dans le livre sur les métamorphoses de l'âme. Jung propose de substituer au terme complexe, si célèbre dans la psychanalyse d'aujourd'hui, le mot image. Par cette seule remarque, qui est passée inaperçue de bien des psychanalystes, Jung nous fait entrevoir une synthèse du complexe et de la sublimation. En effet, les complexes, centres de dynamisme psychique, ont besoin d'images pour se manifester. Les images font varier les manifestations du complexe. Mais en revanche, les images qu'une psychologie superficielle pouvait tenir pour fugaces et contingentes nous apparaissent comme fortement enracinées dans le psychisme humain. Les images aussi ont une hiérarchie et Jung, sans relâche, s'est efforcé d'élucider cette hiérarchie pour trouver les images fondamentales, celles qui sont vivantes en tous les siècles, en tous les hommes de races et de cultures différentes. Ce sont ce qu'il appelle, c'est bien connu, les archétypes de l'imagination. Et c'est ainsi qu'une histoire de l'alchimie se révèle être un livre de psychologie, non pas une psychologie usée, perdue dans le lointain passé, mais une psychologie de l'homme actuel, à condition, bien entendu, que dans l'homme actuel, on considère l'homme dans son intégralité, avec ses rêves et ses pensées. Il est frappant qu'on confonde généralement la rêverie et le rêve. C'est sans doute en raison de la pauvreté du vocabulaire psychologique qu'on fait cette confusion. Mais l'art est fait de plus de rêveries que de rêves. Il est fait de rêveries élaborées, de rêveries méditées. Avec Jung, nous ne restons donc pas au niveau du spontané, ni au niveau du symbole ancré dans les rêves de l'homme nocturne. Nous entrons dans le règne de l'art, où le symbole doit séduire l'homme par sa nouveauté et sa beauté. Ainsi, de toutes les psychologies contemporaines, c'est celle de Jung qui envisage l'être humain, sans doute dans sa plus grande dimension, puisque Jung s'efforce de déterminer à la fois l'énergie psychique des origines et les forces actuelles, très actuelles, qui travaillent le destin toujours ouvert de l'être humain.
1: Jung n'aurait pas été lui-même s'il ne s'était pas intéressé à la psychologie de l'homme moderne. Les problèmes qui le concernent ont été le sujet inépuisable des travaux de sa vieillesse. Il fut le premier à analyser le malaise psychologique dont nous souffrons à cause de l'ébranlement des idées religieuses traditionnelles, du besoin que nous avons de donner à l'ordre souverain de la nature un ordonnateur. Le fait qu'il est né en Suisse lui paraissait ne pas avoir été simple hasard. Il y voyait un symbole. D'avoir été placé sur le toit de l'Europe lui permettait d'être au centre de trois langues, de trois cultures, de garder les passages entre le nord et le sud. Il avait été en contact étroit et sympathique avec la langue et la culture anglaise Quand, capitaine de l'armée suisse, il eut à s'occuper des anglo-saxons internés à Châteaudet dans les Alpes vaudoises en 1916 et 17. Aucune expérience ne fut jamais perdue pour lui. Le docteur Roland Cahen le dit excellemment dans la préface de sa traduction « Un mythe moderne ». Jung fut un des meilleurs connaisseurs d'hommes qui ait jamais existé. Chaque fois qu'on aborde avec Jung un problème quelconque de préoccupation, il a toujours des réponses originales et d'une perspicacité stupéfiante. Il sait tout sur tout, mais jamais assez à son gré, et il trouve le moyen de trouver en vous ce que vous n'y aviez pas vu. Il vous apprend à travailler vous-même avec autant d'enthousiasme que lui, à la prise de conscience qu'est une individualisation, et il vous comprend si bien que qui que vous soyez, vous êtes en face de lui, drapé dans la dignité humaine.
2: Au-dessus de notre intellect existe une pensée qui revêt la forme des grandes images primitives. Plus vieille que l'homme, innée en lui depuis les temps les plus reculés, survivant à toutes les générations, remplissant de leur vie éternelle les plus lointaines profondeurs de notre âme. La vie, dans toute sa plénitude, n'est qu'un retour vers elle. Il ne s'agit ni de foi, ni de savoir, mais de l'accord de notre pensée avec ces images premières de notre inconscient.

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1: Un Grec qui avait vécu son enfance et son adolescence à Belleville, à Paris, et qui aimait l'Espagne, elle la décrivait et la saluait dans son œuvre depuis les années 50. Bref, trois patries. Clément Lépidis était l'invité de Patrice Galbeau en septembre 1983. Ils n'étaient pas tous les deux seuls en studio, mais accompagnés de musiciens variés. Quand on aime la Grèce, l'Espagne et le Paris populaire, on en aime les musiques et l'on en trouve les liens. Des musiques qui sortent des tripes. Flamenco, valse musette, voici donc une rencontre littéraire et musicale.

0: Berkel Meurant, Lépidis, bonjour. Bonjour. Hein? Joséphine Baker avait deux amours. Vous avez trois amours au moins. Hein?
1: Oui.
0: La France, la Grèce et l'Espagne.
1: Voilà.
0: Voilà. Bon, la Grèce, ça c'est évident. Clément Lépidis, c'est plutôt un nom grec, non?
1: Voilà, je suis d'origine grecque, mon père est grec d'Asie mineure. Donc, c'est ma patrie génétique, si l'on veut.
0: Oui. La France,
1: la
0: patrie d'adoption.
1: Ma mère est française, pure parisienne, 84 ans à Paris. Elle n'a jamais quitté les pieds de la Tour Eiffel et bellevilloise depuis 84 ans. Donc, Paris, vous voyez, enfin, c'est ma patrie, disons, culturelle, si l'on veut.
0: Mmh. Et l'Espagne?
1: Et l'Espagne, c'est ma patrie sensuelle. C'est une patrie que j'ai découverte, comme ça, dans les années 50, à la suite d'une rencontre. Et ça a été pour moi un coup de foudre et c'est pourquoi je l'ai, enfin, comment dirais-je, un peu inclus dans mon travail, quoi.
0: Voilà, et ça donne un livre qui vient de paraître, dont on parle déjà beaucoup, on en a beaucoup parlé à France Culture, alors on ne va peut-être pas en parler beaucoup aujourd'hui, si vous voulez bien.
1: Oui.
0: L'or du Guadalquivir aux éditions du Seuil.
1: C'est alors pourquoi le
0: magnifique.
1: Seuil, bien sûr.
0: Hein? Ah,
1: pourquoi
0: ça,
1: le Seuil?
0: C'est votre affaire.
1: Voilà,
0: hein?
1: Ça, pourquoi le Seuil? Eh bien, je suis rentré au Seuil pour être avec mon ami Emmanuel Robles. Emmanuel Robles dirige la collection Méditerranée, et cette collection me plaisait beaucoup, et j'avais eu envie de publier dans cette collection. Je suis allé voir Robles, je lui ai remis un premier manuscrit qui a été accepté, et depuis, bien sûr, je suis fidèle aux éditions du Seuil.
0: Voilà. Comme tout bon méditerranéen, comme moi d'ailleurs,
1: oui.
0: Vous avez le sens et le goût de la fête.
1: Bien sûr. Hein?
0: Alors aujourd'hui c'est la fête dans le studio, plutôt que de balancer des disques comme on fait souvent à la radio, vous savez. On a organisé une fête autour de vous, c'est d'ailleurs vous qui l'avez organisée en grande partie, hein, je le reconnais. C'est-à-dire qu'il y a trois groupes, hein? Il ne manque plus que des danseurs et des danseuses, ce serait complet. Il y a un groupe français,
1: oui.
0: Un groupe espagnol et un groupe grec.
1: Voilà.
0: Alors, vous les présentez peut-être rapidement?
1: Oui, disons, on va commencer par le groupe grec.
0: On va commencer par les Grecs.
1: Voilà, les Grecs. Bon, nous avons notre ami Orpheas qui est joueur de bouzouk, un bouzouki, accompagné par le chanteur Roberto qui joue de la guitare et chante. Pour le groupe français, c'est Joe Priva, c'est pas la peine de le présenter aux auditeurs, 45 ans de Balmusette au Balajo. Il accompagne Muria, qui est une petite chanteuse extraordinaire, qui demain sera certainement aussi importante et aussi grande que Piaf, et qui, je pense, va nous débarrasser de Mireille Mathieu. Voilà.
0: Ça n'engage que vous, ça. Hein?
1: Oui, c'est moi qui parle, attention, c'est moi qui parle. Hein. Voilà. Pour ce qui concerne l'Espagne, alors là, nous avons notre ami José El Toro, qui est un merveilleux cantaor de flamenco, qui travaille et vit à Paris, et accompagné par le non moins merveilleux guitariste Rita, qui est un guitariste virtuose, qui d'ailleurs a donné un récital à France Culture.
0: Bien, cet or du Guadalquivir, qui vient de paraître aux éditions du Seuil, c'est un hymne au flamenco,
1: oui.
0: Au chant profond.
1: Oui.
0: Qu'est-ce que c'est exactement?
1: Oh, depuis longtemps, je rêvais d'écrire cet hymne. Ça, vous savez, ça fait à peu près une bonne douzaine, 12-13 ans que ce livre, je l'ai dans la tête et je l'avais commencé. Ma découverte de l'Espagne date des années 50, alors c'est vous dire. Mais ma découverte du flamenco provient de cette date-là. Alors, depuis cette époque, j'ai toujours voulu justement faire une sorte, chanter l'Espagne, chanter l'Andalousie et puis ce flamenco qui m'a tellement passionné. D'ailleurs, j'avais même moi-même pris des leçons de guitare. J'ai dû abandonner parce que j'avais pas les dons. Mais enfin, j'étais tellement passionné qu'un jour, j'ai acheté une guitare, j'ai pris un professeur, j'ai commencé à gratter. Ça a duré pendant 5-6 ans, comme ça. Puis voyant que j'avais pas vraiment le don pour devenir un grand guitariste ou un guitariste, j'ai abandonné. Et j'ai voulu, mettons que par la plume, avec ma plume, sur le papier, transposer ce que j'avais en moi, quoi.
0: Rien ne ressemble au flamenco, hein.
1: Ah non, le flamenco est
0: en Grèce, il n'y a aucune
1: peut-être, calence. Non, pas en Grèce. Peut-être pas la musique grecque. Il faudrait aller en Asie mineure, vous voyez, puis parler du chant des gazelles, des amanés. Je crois que c'est le chant oriental des amanés qui ressemble le plus au flamenco, voyez-vous. Mais ce qu'il y a d'extraordinaire, c'est qu'entre le flamenco, entre la musique grecque et entre cette musique populaire française qui est représentée par Joe Priva, ce qui est formidable, c'est qu'il y a un lien, que c'est une musique populaire, vous comprenez. C'est une musique qui sort des tripes, c'est une musique qui sort du très fond de l'être. C'est ça qui est formidable. Et dans le fond, entre ces trois façons de voir et de chanter, il n'y a pas de différence. Si même l'un peut sembler plus brillant que l'autre, mais c'est pas vrai. Pour moi, j'en ressens la même joie. Et puis lorsque j'entends chanter un cantar de flamenco, j'ai les poils, vous savez, qui se redressent. Je commence à trembler. Si j'entends Joe Priva nous jouer une valse musette, c'est exactement la même chose. Un air grec, c'est exactement la même chose. Pour moi, ce sont trois musiques frères, voyez, sœurs.
0: Vous savez ce qu'on va demander à nos amis grecs de
1: commencer.
0: Hein, de commencer.
1: Oui.

0: Merci, c'est formidable. Hein? Moi, je rêverais d'une chose, c'est de les faire tous chanter ensemble.
1: Ah, bien sûr,
0: ça
1: oui.
0: Peut se faire. Joe Privat, vous qui êtes le prince du balajo et de l'accordéon, qu'est-ce que vous pensez de cette musique? Ça peut se jouer, l'accordéon?
2: La musique comme ça, grecque, oui,
0: oui,
2: bien sûr, très bien. Vous savez, il y a un peu de réminiscence pour moi, personnellement. Je trouve un peu avec la musique tzigane, et on joue beaucoup l'accordéon dans la musique tzigane aussi. Mais là, la musique grecque comme ça, ça peut très bien se faire à l'accordéon.
0: Hein. Et le flamenco?
2: Ah non, le flamenco, c'est différent, parce que le flamenco, c'est quand même plus guttural. Il faut absolument la guitare et le chant, surtout. Hein. Ça, on peut pas, je regrette, à l'accordéon, je peux pas faire ça.
0: Clément Epidislé, on dit toujours les grands chanteurs de flamenco, mais les femmes aussi le chantent, non?
1: Oui, il y a eu de grands phénomènes de la chanson flamenca. C'est sûr qu'un des plus grands phénomènes, justement, a été la Nina de los Peñas, qui était une femme, bien sûr, alors que c'est un chant qui, en principe, appartient à l'homme. Mais pour ça, je crois que notre ami José El Toro pourrait nous donner un petit peu son avis, parce qu'il est infiniment plus qualifié que moi. José El Toro, viens, s'il te plaît.
3: Vous avez dit si les femmes sont chantées dans le flamenco. Il y a un grand problème pour ça. C'est-à-dire que toujours les femmes sont chantées à la maison. Certainement, il y a beaucoup de femmes qui sont restées sans être connues parce que bon, les familles, surtout les familles gitanes, ne voulaient pas que les chants de sa mère ou de sa grand-mère ou de sa tante, ça sort en dehors des foyers gitans. Alors c'est pour ça peut-être qu'on ne connaît pas beaucoup de noms des grands chanteurs gitanes ou pas gitanes, enfin des grands chanteurs de flamenco. Mais il y a eu quand même à travers l'histoire des phénomènes comme il vient de parler Clément, qui pour moi c'est la plus grande représentation du chant des femmes, ça a été, à un moment donné, ça a été Pastora Pavón, la Niña de los Peines. Et maintenant, il y a des très grandes chanteuses aussi qui sont vivantes. Il y a les deux frères d'Utrera, Fernanda et Bernarda. Il y a la Paquera de Jerez, que c'est une splendeur de chanteuses. Enfin, il y a pas mal de grandes chanteuses dans le flamenco encore.
0: Et les chanteuses, c'est plutôt le fado, non?
1: Ah, mais là, attention, le fado, nous sommes au Portugal. Le fado n'a rien à voir avec le flamenco, pardonnez-moi.
3: Mais moi, quand j'écoute un fado, ça me fait beaucoup d'effet aussi. Je peux dire, personnellement, j'ai pris des cuites en écoutant vieux disque de Amalia Rodriguez. Et pour moi, peut-être c'est la voix de ces chanteuses qui, quand elle chante en fado, elle me fait penser à une chanteuse de flamenco.
0: Ah, vous voyez que j'ai pas dit nanon,
1: ah bah oui,
0: total.
1: Hein. Séparés, bah, moi, je suis très chauvin.
3: Non, mais moi, j'aime tout la musique populaire. C'est peut-être quelque chose de personnel. Je ne dis pas que ça soit quelque chose de que vraiment, si on commence à l'analyser, peut-être ce n'est pas vrai ce que je dis. Mais moi, je le dis comme ça, ce que je ressens. Oui. Hein.
1: Moi, disons que je ne pénètre pas la mélodie portugaise, vous voyez.
0: D'accord. Voilà. Ce que vous avez chanté maintenant, c'est... Vous pouvez nous le traduire rapidement?
3: Ce que je vais chanter...
0: Ou dire l'esprit de Nuchi,
3: vous savez, le flamenco, il y a beaucoup de différences, comme dans la vie d'une personne. Hein. Le flamenco, il y a un côté tout à fait dramatique, tout à fait noir, hein, et puis il y a un côté très gai. Alors on a essayé de faire, de vous présenter quand même un échantillon assez varié. Je vais chanter un style de fandango que c'est pas très très connu, c'est un style de fandango de Huelva, mais très grand. Et c'est très court, ça me servira à me chauffer. Après, je chanterai un chant profond qui s'appelle la cagna, qui s'est apparenté avec la solea. Et on finira par la fête, par la bouleria, que c'est un chant de fête, un chant très, très gai.

0: Bon, si vous avez le privilège d'être né dans une famille où votre père, ou votre mère ou votre grand-père, il a chanté, alors évidemment, vous chantez ce que vous avez entendu dans votre famille. Mais si, malheureusement, comme moi, on n'a pas une tradition familiale de chant, il faut l'apprendre. Quand je l'ai appris dans des vieux maîtres, parce que je connaissais pas mal, mais malheureusement, la plupart sont morts maintenant. On vient justement de perdre un des plus grands, c'est Antonio Mairena. Mais maintenant, on a une possibilité, c'est pour la jeunesse, c'est apprendre le flamenco dans les disques. Mais il y a aussi un risque aussi. Il faut savoir quel disque ils peuvent écouter.
1: Il faut avoir une voix spéciale, non?
0: Oui, mais il y a différentes voix dans le flamenco. Il y a différentes voix. Il y a une voix très rauque, ce qu'on appelle la voix filla, que c'est une voix que beaucoup de gitans y sont. C'était la voix de Manolo Caracol, par exemple, comme un exemple des gens qui connaissent le flamenco. Et puis il y a une voix plus naturelle, que je crois que c'est la voix que j'ai. Et puis il y a des voix encore plus fines qui sont faites pour chanter d'autres chants, des chants plus mélodieux, comme la malagueña, comme le taranto.
1: Très bien, on vous demandera de chanter encore tout à l'heure, si vous voulez bien.
0: Oui, bien sûr.
1: Clément, continuez notre petit voyage. Alors, la Grèce,
2: Oui.
1: l'Espagne, maintenant,
2: Oui.
1: maintenant la
2: Là,
1: France,
2: si nous
1: maintenant.
2: allons en Grèce.
1: Comment?
2: Nous allons en Grèce. Non, nous revenons en France.
1: On vient en France,
2: On revient
1: on
2: en
1: vient en
2: France,
1: France,
2: oui.
1: hein. On n'a pas encore entendu
2: Voilà,
1: Jean-Paul
2: c'est un autre volet. Hein. Il ne faut pas comparer, attention, il ne s'agit pas de faire une comparaison parce qu'il y en a, il y a un volet, peut-être le volet andalou qui est peut-être plus brillant que le volet français, mais c'est une question d'esprit. Hein. Alors nous allons parler
1: Oui, ce que c'est pour vous, cette chanson française, ça représente quoi?
2: La chanson française, c'est d'abord la chanson populaire. Il est évident que j'ai été élevé à Belleville. J'ai vécu à Belleville au milieu de tous mes amis qui fréquentaient les bals musettes. J'ai moi-même fréquenté aussi les bals musettes. Et sur le plan instrumental, c'est d'abord l'accordéon. L'accordéon a marqué ma jeunesse. L'accordéon a marqué toute cette manière de vivre, cette façon de vivre. Et quand on parle de chanson musette, quand on parle de musette, c'est surtout une manière de vivre, c'est surtout une philosophie de la vie. Exactement d'ailleurs comme le flamenco. Vous savez, il y a une façon flamenca de vivre. Il y a une manière flamenca d'être dans la vie, de se comporter aussi bien vis-à-vis de ses amis, dans sa vie privée, avec ses amis ou avec ses femmes. C'est ça, c'est une philosophie de la vie, vous savez. Il ne faut pas comparer, bon, pour le flamenco à un folklore, c'est pas ça. Eh bien, le musette, c'est exactement la même chose. Nous avions à Belleville, je parle de Belleville parce que effectivement j'en suis natif, et puis notre ami Priva aussi, il est né à Belleville, et nous avions, nous, à Belleville, une façon de vivre qui était une façon de vivre musette. Il y avait une façon de s'habiller, exactement comme les flamencos ont une façon de s'habiller. Nous avions nos vêtements à nous, avec notre casquette, avec une manière de marcher. Les femmes s'habillaient différemment, vous voyez. C'est tout un monde, c'est une philosophie, c'est qui est d'ailleurs actuellement en train de mourir. Alors que, par contre, en Espagne, le flamenco retrouve maintenant un nouvel âge d'or. Ça, c'est extraordinaire. Mais chez nous, malheureusement, le musette est actuellement en train de dépérir. Hein.
1: Je
2: crois
1: Priva,
2: que Joe Priva, là, il est avis, mieux placé pour nous parler de tout ça.
3: Oui, bien sûr que c'est mon avis, parce que on démolit tous les balmusettes, vous savez, tous les petits balmusettes. La rue de Lappe et le Valajon, qui étaient le temple du balmusette, on les démolit. Tout ça, c'est aux dépens. Je crois que c'est... Nous, on a été un peu victimes du progrès du disco et du rock. Enfin, c'est un peu normal, parce que l'accordéon a régné pendant près de 100 ans. Alors, il est normal que ça change un peu, quoi. Mais enfin, les petits belles musettes, on peut plus en construire. Hein. Mais il y a des drogués du rock, mais il y a des intoxiqués de la valse musette aussi. Personnellement, j'en connais. Nous autres, au Balajour ou de Lappe, on voit encore des gens qui dansent la valse à l'envers, chose qu'on ne voit plus dans les jeunes, dans les boîtes et tout ça. Hein. Ça a complètement disparu, ça.
1: Bien, vous êtes venu avec la nouvelle Piaf ou la nouvelle Mireille Mathieu, oui, pour faire plaisir à Clément.
2: Non,
1: pas
2: la nouvelle Mireille.
3: Bon. Ah, c'est de la publicité.
1: En piste,
3: Mireille,
1: en piste.
2: Oh, oui, bien sûr.
3: La pommade, c'est chez le pharmacien, les gars, quand même.
1: Vous prenez votre accordéon, tenez.
2: Oui.
3: Oui, mais bon, je vais l'accompagner, Muriel, dans une valse musette qui s'appelle Week-end au Balajour.

0: Comment ils disent
1: La valse musette, oui, mais oui. Ça, ce n'est pas la chanson type, si l'on veut. Mais enfin, c'est une chanson quand même musette que Muria chante au Balajo. Mais il est évident que la valse musette, c'est le chant profond du peuple de Paris, oui.
0: Le cante rondo.
1: Cante rondo, français, oui. Bien sûr, il faut pas, vous savez, il faut pas les mettre sur le même plan, sur le plan mélodique, parce que là, forcément, il y a un décalage. Mais je parlais tout à l'heure de l'esprit qui prévaut justement dans ces chants, qu'ils soient espagnols ou qu'ils soient français, c'est la même chose.
0: Mais vous sentez là aussi une philosophie comme dans le flamenco?
1: Bien sûr, je sens la même, parce que cette philosophie qui était la nôtre, enfin celle du peuple, pour ainsi dire, que ce soit à Belleville ou que ce soit dans les faubourgs de Séville, vous savez, c'est celle d'un peuple qui cherche ses racines, c'est celle d'un peuple qui est amoureux de la vie. Enfin, il y a une sensualité qui est parallèle, c'est la même chose. Pour moi, je ne fais aucune différence, vous voyez. Même s'il y a peut-être un côté parfois plus passionnel, et encore, c'est un côté plus passionnel, je ne sais pas. Lorsque je suis ici, par exemple, et que j'entends forcément un chant de flamenco, je suis en transe. Si je suis en Espagne, puis j'entends l'accordéon qui m'arrive par la voix de la radio, par exemple, eh bien, ça me fait penser à Paris, c'est la même chose, quoi.
0: Et maintenant, vous allez entendre encore des instruments grecs. Vous avez la même passion pour les rives de la Seine, les rives du Guadalquivir?
1: Oui, oui, ou celles de la mer Égée, enfin, toutes les îles grecques de la mer Égée. Et encore, vous savez, il faut faire une petite différence entre les Grecs du continent et les Grecs d'Asie mineure. Mon père venait d'Asie mineure, donc mon père venait de Turquie. Alors là, il y avait les Grecs étaient empreints de il y avait une espèce d'osmose entre les chants turcs et les chants grecs, voyez-vous. Et les Grecs chantaient un peu comme chantaient les Turcs. Ça, c'est un peu différent.

0: Eux aussi, on les écouterait toute la nuit. Hein.
1: Oui, ce sont des chants qui viennent de Turquie, d'ailleurs, que les Grecs ont rapporté dans leurs valises. Ce sont des chants rébètes, vous voyez, qui évoquent forcément tout un passé. Et puis, en général, ces chants, on les écoute dans des tavernes, avec beaucoup de fumée.
0: Joe Priva me disait, en écoutant, que ça évoquait pour lui certains chants du folklore juif.
1: C'est possible, parce que vous savez, il y a beaucoup de réminiscences, puis il y a une osmose entre tous ces chants orientaux qui viennent de Turquie. Oui, pourquoi pas, au contraire. D'ailleurs, il y a, dans le répertoire du Cante Flamenco, il y a aussi beaucoup de réminiscences de chants de synagogue, de chants hébraïques, bien sûr.
0: Et dans cette rencontre, aujourd'hui, avec vous, je donne une place privilégiée à la musique, parce que j'ai l'impression qu'en écoutant ces chants français, grecs ou espagnols, ces chants profonds, on apprend mieux à vous connaître que si je vous demandais si vous préférez Kant à Schopenhauer.
1: Ah oui, oui, c'est sûr. Ce qui ne m'empêche pas d'ailleurs d'avoir une passion pour Mozart et puis pour Bach, hein, vous savez, ça c'est autre chose. Hein. Mais oui, j'adore Beethoven, j'adore Bach, Beethoven, tout ça, Vivaldi, tout ça. Mais ça, c'est comme je vous ai dit tout à l'heure, c'est le sang qui circule dans les veines, c'est le peuple, c'est la manière de vivre, c'est mon âme, quoi.
0: Mais on va retourner où maintenant
1: Alors on va retourner peut-être à Belleville, enfin
0: Belleville,
1: à Paris.
0: Avec Joe Priva.
1: On va demander peut-être, oui, à Joe Priva. Mais ce que j'aimerais, c'est que nous écoutions Brice Sablès, qui est une valse-musette typique et très brillante d'ailleurs, que notre ami Joe Priva a composée en 1947 à la suite d'un voyage au Sable d'Olonne.

0: C'est un vrai valse-musette. Hein.
1: Là, nous allons écouter vraiment une vraie valse-musette. Ça s'appelle Les Bouges. Les paroles sont de Denise Luciani, la musique de Cloarec Maupas et sur un arrangement de Joe Privat. Alors, c'est la chanson des bas-fonds.
0: Joe Privat.

0: Voilà, ben c'est une première aujourd'hui, puisque c'est la première fois que Muria passe sur les ondes de France Culture. Hein. Et je crois que tous ceux qui sont amateurs de chansons réalistes peuvent noter son nom. Elle est toute jeune, elle s'appelle Muria, M-U-R-I-A.
1: Voilà, elle va sortir
0: Hein.
1: son premier disque dans un mois.
0: Ce qui est extraordinaire avec tous ces amis que vous avez amenés aujourd'hui, Clément Lépilis, c'est ils représentent exactement ce qu'ils chantent. Ils ont exactement la voix qui colle à leur
1: Absolument, il n'y
0: répertoire.
1: a
0: Hein. Ils
1: pas de
0: sont
1: décalage entre leur
0: absolument
1: être
0: pas.
1: et leur façon d'être, leur art. Justement, c'est ça qui est extraordinaire, voyez-vous, dans tout cet art profond, c'est que le chanteur, le guitariste, le musicien vit sa propre musique exactement comme il vit sa propre vie, quoi. Il n'y a pas hiatus.
0: Mais ce qui est étonnant aussi chez vous, c'est que vous arrivez à faire cohabiter ces trois cultures, la
1: Oui,
0: grecque,
1: non sans peine, vous
0: l'espagnole et la
1: savez, non sans
0: française.
1: peine, parce qu'il arrive bien souvent que je sens en moi une sorte de déchirement. Mais j'arrive à passer de l'un à l'autre assez facilement. Maintenant, ça fait partie de ma vie, quoi. Tant pis, je suis obligé de vivre avec ces trois facettes de mon être. C'est comme ça.
0: Il y en a deux qui sont superbement représentés dans votre dernier livre, c'est Passion d'Alouse avec l'or du Guadalquivir.
1: Oui.
0: Et puis, en le lisant, en voyant la beauté de l'écriture, on voit toute la culture française de Lépidis.
1: Oui, vous êtes très gentil, je vous en remercie.
0: Bon, on
1: Mais
0: continue
1: lorsque l'on écrit avec son cœur, vous savez,
0: notre tour méditerranéen.
1: oui, nous allons
0: Hein?
1: demander à nos amis espagnols, à notre ami José El Toro et Sarita, de nous jouer aussi autre chose.
2: Vaya.

Clément Lépidus, nous continuons notre voyage, nos petits allers-retours entre vos trois pays, l'Espagne, la Grèce et la France. Voilà, ben maintenant on va quitter l'Espagne et d'un bond, nous allons nous retrouver en Grèce.

Nous voilà terminé cette rencontre avec Clément Lépidis. Merci Clément, merci à vos amis, les Grecs, Orfeas et Roberto, les Espagnols, José El Toro et Cerita, et puis ceux de chez nous, Joe Priva et Muria. Je rappelle le titre de votre roman qui vient de paraître aux éditions du Seuil, L'or du Guadalquivir, de Clément Lépidis.

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6: On conclut notre semaine qui console, notre semaine jeux vidéo. Dernier épisode, quels sont les open world, ces mondes ouverts, et quels défis posent-ils aux concepteurs? En 1986, la sortie de Zelda est une révolution. Il y avait les jeux de couloir aux intrigues linéaires. Place alors à la liberté de se déplacer, de choisir. Cette typologie de jeu mise sur la curiosité du joueur et sur son goût de l'exploration. En 2023, dans le dernier Zelda, on peut prendre le pont là-bas, visiter un village, ramasser des fleurs, même si on ne sait pas pourquoi. À l'heure où les terrains de jeu pour enfants rétrécissent dans la vraie vie, les espaces virtuels, eux, deviennent plus vastes. GTA, Fallout, WoW ou Assassin's Creed, ou le trailé mais incroyablement inventif Minecraft. Autant de titres qui défient techniquement l'industrie vidéoludique et ses artistes. Monde ouvert, suivez le geek. Joanne Rousseau, bonjour.
7: Bonjour.
6: Vous êtes directrice créative et scénariste de jeux vidéo freelance et cofondatrice du studio Spiders. Guillaume Grandjean, bonjour.
8: Bonjour.
6: Vous êtes professeur de lettres en classe préparatoire, critique et essayiste jeux vidéo et docteur en sciences de l'information et de la communication de l'Université de Lorraine. Merci à vous deux.
8: Merci beaucoup.
6: Merci d'être là avec nous en direct dans nos studios à France Culture. Et merci à vous également d'être là au rendez-vous en direct ou à toute heure en podcast. N'hésitez pas à nous rejoindre sur la plateforme où nous avons migré, c'est Blue Sky. Et c'est sur notre compte de science CQFD. Alors comment se fabriquent de tels univers? Jusqu'où peut-on réinventer cette promesse de liberté sans la vider de son sens, et quelles sont les astuces des concepteurs pour lâcher la main du joueur? Nous sommes ensemble une heure pour répondre à ces questions. Mais d'abord, pour compléter ma définition, Joanne Rousseau, qu'est-ce que c'est un open world? Qu'appelle-t-on cette typologie de jeu-là?
7: En réalité, il y a plein de genres de jeux qui utilisent ce type de monde. J'ai envie de dire que c'est un très très grand niveau dans lequel on ne va pas avoir de chargement pour passer d'un endroit à un autre, ou alors de chargement minimum, vraiment limité à certaines actions ou certaines, certains micro-levels dans le niveau. Mais en général, sinon, c'est effectivement l'idée et la promesse d'un grand espace ouvert dans lequel on va pouvoir se promener, découvrir, interagir, etc. Mais des jeux aussi variés que GTA, ou comme vous l'avez dit, Minecraft, effectivement, les Zelda, mais bon, Daggerfall, pour parler de jeux plus historiques, Elite, etc. Donc des jeux qui vont passer aussi bien dans l'espace que sur une planète. C'est vraiment l'idée, effectivement, d'une ouverture et d'une certaine liberté, à la fois d'action et d'interaction, mais de liberté géographique aussi, surtout.
6: Cette liberté géographique, Guillaume Grandjean, est-ce que je peux vous demander de nous décrire cette expérience avec un jeu, à quoi ça ressemble, pour les non-initiés, justement?
8: Oui, bien sûr. Ce qui est important, je pense, mais c'est ce qu'on disait avec Johan avant de commencer l'émission aussi, c'est que c'est pas à proprement parler un genre, l'open world, c'est-à-dire que c'est plus une configuration spatiale qu'on va greffer sur tout un tas de genres différents. Donc effectivement, il y a des jeux de rôle en monde ouvert, il y a des jeux d'action en monde ouvert, même des jeux de course en monde ouvert, ce qui semble pourtant complètement antinomique avec l'idée de ne pas sortir de la piste, mais bon. Donc le type d'expérience que ça suscite, en fait, c'est une infinité d'expériences. Peut-être l'une des caractéristiques principales de l'open world, c'est le fait que la progression soit non linéaire, ou peut-être moins linéaire que dans un jeu traditionnel, c'est-à-dire qu'on n'est plus contraint par cette structure en couloir que vous évoquiez au départ. On a normalement à peu près le choix d'aborder les objectifs du jeu dans l'ordre qu'on souhaite, ou disons dans les jeux les plus élaborés, de la manière qu'on souhaite.
7: Je ne sais pas si... Alors, c'est pas du tout pour aller absolument contrario de ce que vous venez de dire, mais il y a énormément de jeux qui sont aussi, on va dire, plus restreints dans leur espace. Je pense, par exemple, à des jeux comme ceux de BioWare à une époque, comme ceux même, comme Baldur's Gate, par exemple, qui permettent pourtant une grande, grande liberté de traitement des tâches, des quêtes, ainsi de suite. Pas plus ou pas moins qu'un Skyrim, par exemple. Et qui, pourtant, ne sont pas considérés comme des open world parce que effectivement leur espace géographique est restreint à un certain nombre de niveaux. Et au bout d'un moment, effectivement, même si on peut aller et venir entre les niveaux, il va y avoir des chargements. Il va y avoir des interludes, en quelque sorte, qui obligent, effectivement, qui vont peut-être plus hacher l'action. Alors que l'open world, il y a vraiment cette idée de monde sans chargement, en fait. Et je pense que c'est peut-être ça qui, techniquement, hein, vraiment, peut-être la définition la plus basique.
6: Alors, selon cette définition, on a par exemple Super Mario Bros. Hein, ce n'est pas un open world, mais Super Mario 64 s'en est un. Ce qui revient souvent dans les tentatives de définition, c'est que c'est le joueur qui décide et pas le jeu. Et ça sonne un peu comme un paradoxe, Guillaume Grandjean, parce que un jeu vidéo, c'est nécessairement un système, un ensemble de contraintes.
8: Ouais, c'est un paradoxe et c'est même une illusion, je dirais. Le fait que le joueur ou la joueuse décide exactement de se fixer ses propres... Alors, ça fait partie du langage promotionnel de l'open world, ça on va peut-être y revenir, mais les éditeurs ont tendance à nous vendre monts et merveilles quand ils nous vendent un open world, et l'idée que le joueur ou la joueuse se fixe ses propres objectifs, qu'il peut tout faire dans un monde sans limites, c'est généralement une illusion. Il y a des limites, évidemment, à tout système de règles, il y a des limites même à l'espace, dans l'open world, évidemment, il y a un bord de la carte au-delà duquel on ne peut pas aller. Bon.
7: Même dans Daggerfall. qui reste, je crois, à ce jour, la plus grande map open world qui ait jamais été produite. Il faut dire, elle avait ses propres problèmes.
6: Et on verra si plus c'est grand, plus c'est bon. On verra, ça se discute.
7: Non, hélas.
6: En tout cas, et on verra en effet tous les défis techniques que ce mode de jeu et ce mode de configuration spatiale impose pour les concepteurs. Mais en attendant, à quand remonte la naissance de ce type de jeu? On écoute notre première archive du jour, on est en 1980.
9: Contrairement aux jeux qu'on a connus ces dernières années et qui étaient très simples et qui obligeaient à jouer toujours ou au ping-pong ou au tennis ou à la pelote basque, ce jeu est un jeu qui comporte à l'intérieur un micro-ordinateur, un microprocesseur et des cartouches interchangeables. On introduit donc la cartouche dans l'appareil et chaque cartouche donne la possibilité d'un ou de plusieurs jeux différents.
10: Alors celui-ci par exemple.
9: Celui-ci par exemple, eh bien c'est le duel. Je peux jouer contre mon ami, je peux jouer seul contre l'ordinateur, et à la limite, l'ordinateur peut jouer tout seul et commander les deux joueurs.
10: Selon vous, ça n'est pas un attrape-couillon, c'est le dernier perfectionnement de la technique en la matière.
9: C'est-à-dire que c'est un perfectionnement technique mis à la disposition du public. Le microprocesseur qui est là-dedans n'a pas à l'origine été conçu pour faire un jeu, il a été conçu pour des applications beaucoup plus scientifiques. Il y a eu une collision.
10: Accident.
9: Autre collision, je peux repasser mon permis de conduire.
10: Alors c'est bien absurde quand même, parce que ça ne correspond pas du tout à la circulation réelle.
9: Non, ça c'est vraiment un joujou, je suis d'accord avec vous.
10: Qu'est-ce qui s'amuse le plus? Le technicien qui fabrique le jeu qu'il conçoit, ou bien les jeunes qui vont faire acheter ces jeux et qui vont les conserver dans leurs armoires?
9: Je pense que ce genre de jeu est suffisamment varié pour qu'on ne s'en lasse pas.
10: Alors je vois que vous amusez pas mal.
9: Ah oui, on s'amuse bien.
10: C'est pour les adultes en fait.
9: C'est pour les adultes. C'est un petit jeu d'adresse, alors on dirige le véhicule, on compte les points.
10: Pendant qu'on fait ça, on va pas au café, c'est toujours un avantage.
9: Peut-être.
6: L'enthousiasme des Midi Atlantiques sur FR3 en 1980. Ils ne savaient pas ce qui nous attendait dans le monde du jeu vidéo. Jeanne Rousseau, les open world, c'est quelque chose qui est arrivé 1980 avec Adventure sur Atari 2600. Et je vois que cet archi vous a fait...
7: Je suis pas si vieille quand même, je précise.
6: Mais je vous voyais tous les deux rire en écoutant cet archi.
7: J'ai des images de la Cogip. Enfin, j'imagine, ce qui est peut-être pas du tout le cas, mais je les imagine avec des costumes marrons, avec des espèces de carreaux et des grands cols un peu pelle à tarte et qui se penchent avec un air un peu atterré devant les machines. C'est génial, enfin, c'est génial, c'est touchant. Bien sûr, le jeu vidéo a évolué à une vitesse techniquement surtout extraordinaire, vraiment. C'est assez fascinant d'ailleurs de voir à quel point ça évolue rapidement quand on pense au temps qu'a mis le cinéma par exemple pour arriver à ce qu'il est aujourd'hui. Le jeu vidéo en 40 ans a dépassé effectivement de Pong, j'exagère un peu parce que c'est un peu plus que 40 ans Pong, mais bref, a effectivement des jeux aujourd'hui qui sont alors peut-être parfois trop, hein, mais extrêmement réalistes, extrêmement détaillés, qui permettent une liberté d'action énorme et où on n'a pas besoin de changer de cartouche pour passer du ping-pong au duel.
6: Et c'est ce que nous racontait David Louab d'ailleurs dans notre premier épisode, comment il avait pris une claque justement en arrêtant de jouer pendant à peu près 15-20 ans et quand il a redécouvert justement Zelda. Sur les open world, on a donc les prémices, donc 1980 Adventure, Atari 2600, c'est un petit premier monde ouvert. On a 80, la sortie du jeu Ultima 1 sur Apple 2 qui pose les fondamentaux du jeu en monde ouvert. Et puis il y a aussi Elite. Pour vous, quels sont les grands jalons, Guillaume Grandjean, de cette typologie de jeu?
8: C'est une question qui est très complexe parce que ça dépend de quoi on essaye de faire la généalogie. Si on essaie de faire la généalogie de la chose, c'est-à-dire quels sont les jeux qui intègrent une dimension open world, en fait, on peut remonter aux simulateurs de vol, même dans les années 70, début 80, dans lesquels on pilote un avion, donc forcément le ciel est un espace ouvert, on peut aller d'à peu près dans toutes les directions, donc ça ressemble. En tout cas, il y a quelques éléments qui peuvent faire penser à l'open world. Et après, effectivement, le jeu de rôle s'en empare dans les années 80. Tous ceux que vous avez cités, je suis tout à fait d'accord avec vous. Vous citiez Ultima, et puis ensuite The Legend of Zelda avec une dimension plus aventure, action. Si maintenant on veut faire la généalogie du mot, ça c'est une autre histoire. Parce qu'en fait, à l'époque, les jeux ne s'auto-qualifiaient pas d'open world. En réalité, c'est une expression qui est très récente.
7: Ça n'avait pas de sens, notamment par exemple pour un jeu comme Elite, où on est de toute façon dans l'espace. Donc c'est un jeu où, pour ceux qui ne connaissent pas ce jeu-là, où effectivement on dirige une sorte de vaisseau plutôt commercial, et on pouvait aller d'une planète à l'autre, et on allait effectivement faire du commerce d'une planète à l'autre, et en sachant qu'il y avait, je ne sais plus, mais c'était un nombre énorme de planètes qui étaient générées de manière procédurale.
6: 256 planètes.
7: Merci.
6: 8 galaxies. C'est vrai que c'est...
7: Non, et alors pourquoi 256
6: Map est immense.
7: Oui, mais c'est parce qu'effectivement, c'était les limites à l'époque de mémoire, en fait, tout simplement. Et on utilisait tout ce qu'on pouvait pour pouvoir proposer justement du changement, de la variation et de la surprise. Avec effectivement cette génération procédurale qui faisait qu'on allait vraiment à la découverte de l'espace, à la découverte de nouvelles planètes et ainsi de suite. Et ça offrait une expérience qui était tout à fait nouvelle. Mais effectivement, je ne pense pas que les créateurs soient dit open world. Enfin, le mot en tant que tel n'avait pas de sens à l'époque.
8: Le vocable, en fait, il apparaît... Enfin, moi, je pense qu'il apparaît fin des années 2000, début des années 2010. J'ai fait une petite expérience chez moi. J'ai retourné la jaquette de Skyrim, donc le cinquième épisode de la série Elder Scrolls, qui est sorti en 2011. Il s'auto-qualifie comme open world. On regarde la jaquette de Oblivion, qui est l'épisode précédent, qui adopte significativement la même configuration spatiale, qui lui ne se réfère pas en tant qu'open world.
7: Je serais pas sûr, parce que je me demande dans quelle mesure il n'y avait pas déjà ce terme employé pour Morrowind, qui est encore avant Oblivion.
8: Pas dans le discours promotionnel.
6: Vous mettez le doigt sur quelque chose dont on parlera en toute fin d'émission, c'est l'aspect marketing et promotionnel en effet de ce terme. Mais en tout cas, je reviens sur les contraintes techniques, parce que là, en effet, on vient de décrire une map gigantesque en 1984, 8 galaxies, 256 planètes. Ça, à l'époque, c'est une technicité quand même assez révolutionnaire. On a des modèles 3D révolutionnaires et notamment ce qu'on appelle la génération procédurale. Jeanne Rousseau, qu'ont permis ces méthodes-là pour construire ces maps-là?
7: Alors, la génération procédurale, ça recouvre beaucoup de choses différentes. On a tendance à penser que c'est des choses qui sont créées, comme c'était le cas par exemple pour Elite, de manière aléatoire. même s'il y a évidemment un algorithme qui donne des règles pour pas créer absolument n'importe quoi non plus. Alors, c'est effectivement quelque chose qui va être créé avec un algorithme qui définit des règles. Ces règles, elles peuvent correspondre simplement, ça peut être des règles environnementales, ça peut être des règles même très scientifiques parfois, mais ça n'inclut pas forcément l'aléatoire et ça n'inclut pas forcément surtout le fait d'être généré sur le moment. Des jeux comme Elite généraient effectivement des choses sur le moment. Quand on pense à un jeu comme Valheim, par exemple, qui est un jeu relativement récent, pas très très récent, mais relativement récent, qui a eu beaucoup de succès avec une map en voxel, qui effectivement utilise la génération aléatoire, c'est-à-dire qu'on va se créer son monde, et mon monde sera différent de votre monde, Natacha. Dans le sens où, au début de partie, on crée un monde, on a un calcul qui se lance. Alors après, si je recharge ce monde-là, mon monde aura conservé les changements que j'y aurais fait, etc. Ça restera le mien. Mais il y a un calcul qui est fait et qui rend ce monde-là unique. Par contre, on utilise de fait encore aujourd'hui la génération procédurale, même pour des mondes qui vont être les mêmes pour tout le monde. C'est une technique aussi de production. Ce n'est pas seulement une technique comme ça de génération, j'allais dire spontanée, ce qui n'est pas, évidemment pas le cas au moment d'un lancement d'un jeu, comme c'est effectivement le cas. Ça offre deux choses différentes. Quand c'est inclus vraiment dans la promesse de jeu, à savoir les jeux comme Valheim par exemple, où c'est une manière de dire « chaque monde va être unique, je peux vous inviter dans le mien, vous pouvez m'inviter dans le vôtre, mais à chaque fois, ça sera votre monde ou ça sera le mien, il y aura du coup de la surprise. Je ne peux pas partager la carte de mon univers sans que ça crée de la surprise. Enfin, ça ne vous aidera pas dans le vôtre. Voilà. Alors que par contre, effectivement, en tant qu'outil générationnel, c'est utile techniquement, même quand on fait un monde qui va être très très défini. On peut penser par exemple à la carte de Skyrim. La carte de Skyrim, il y a de la génération procédurale qui est utilisée par les créateurs pour la meubler, pour la rendre possible en fait.
11: Voilà, tout simplement, c'est une méthode qui consiste à produire des objets en utilisant des outils algorithmiques plutôt que de les créer à la main. Alors maintenant, comment fabriquer ces mondes qui semblent sans limite? Quelles sont les astuces des concepteurs pour guider le joueur l'air de rien et quelles sont les briques fondamentales d'un bon monde ouvert? Restez avec nous.

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1: Toujours en direct sur France Culture, on poursuit notre feuilleton jeux vidéo avec Johan Rousseau, Guillaume Grandjean, et nous parlons des open world, les jeux ouverts, un défi technique pour l'industrie vidéoludique et ses artistes. On vient de revenir sur ce concept, hein, cette configuration spatiale fondée sur la non-linéarité. Un joueur qui est censé choisir librement ses déplacements avec des objectifs dans un espace continu. Historiquement, cette forme émerge dès les années 80. Guillaume Grandjean, quand Zelda, le premier Zelda, sort en 1986, pourquoi, alors aujourd'hui c'est un classique, mais pourquoi c'est révolutionnaire dès 1986 ?
2: C'est une question intéressante, parce qu'en réalité, on a tendance à oublier qu'en fait, le premier de Legend of Zelda, il s'inscrit dans une tendance. Il apparaît pas comme ça, comme un champignon pendant la nuit. C'est pas le premier jeu à proposer une sorte de mélange d'action, d'aventure, dans un monde à peu près continu. Bon, peut-être ce qui fait de Zelda, enfin du premier Zelda, Legend of Zelda, ce qui en fait le succès, c'est peut-être... Enfin, moi, c'est mon hypothèse, sa lisibilité, sa clarté. C'est-à-dire que normalement, c'était quand même des jeux, les jeux d'action-aventure, jeux de rôle, etc., qui dans les années 80 étaient très opaques, en particulier pour des jeunes publics. Et Zelda arrive, et Zelda est relativement clair. C'est-à-dire que même encore aujourd'hui, pour des joueurs ou des joueuses qui ne sont pas de cette génération-là, qui sont habitués peut-être à des environnements un peu plus guidés ou à des expériences un peu plus lisibles, on peut encore s'amuser sur Zelda. L'espace est relativement clair, les objectifs aussi, la représentation aussi zénitale, top-down, rend les déplacements assez simples à appréhender. Donc pour moi, c'est plus une question, je dirais, de lisibilité et de clarté du challenge qui en fait un jeu révolutionnaire pour l'époque, moins peut-être que sa configuration spatiale, mais je ne sais pas si tu...
3: Oui, je suis d'accord. Assez d'accord avec ça, parce qu'il y avait effectivement des jeux équivalents en termes effectivement de visibilité spatiale, même de capacité de liberté de déplacement. Je pense que ce qui est effectivement fait la grosse différence, tel que je m'en rappelle, hein, parce que... voilà. c'est que les autres jeux du genre s'intégraient beaucoup dans des mécaniques jeux de rôle. Mais vraiment, il faut penser aux jeux de rôle de plateau, en fait. La référence était encore très, très présente. Et du coup, intégrait des statistiques compliquées, chaque épée allait faire des dégâts extrêmement précis, différents, variés. Chaque personnage, il y avait souvent plusieurs personnages. Parce qu'il y avait vraiment cette idée encore, hein, du groupe d'aventuriers. Avec Zelda, il y a une forme de simplification presque excessive, en fait, dans le sens où il y a une épée, il y a un bonhomme, et chaque outil a un usage particulier, et après ça devient effectivement des combinaisons et presque un système de puzzle qui permet la progression dans cet univers, puisque chaque outil permet d'ouvrir certains types de passages qui vont agrandir le monde petit à petit, et ainsi de suite. Et c'est cette simplification qui effectivement peut-être a permis de rendre ce jeu aussi grand public. Parce qu'on est passé d'un type de jeu qui était quand même plutôt réservé, même à l'époque, je ne suis même pas sûre que le terme existait, mais c'était même pas des nerds, mais vraiment des grands spécialistes et fans de jeux de rôle qui, à l'époque, en plus, avaient mauvaise presse, pour rappel. C'était la grande époque où on disait que les rôlistes égorgeaient les petits chats dans les cimetières. Quelque chose qui devient effectivement un jouet qu'on peut mettre entre toutes les mains.
1: Un jouet qu'on peut mettre entre toutes les mains. Alors aujourd'hui, en effet, c'est une méthodologie de jeu qui concerne pas seulement le jeu d'action d'aventure. Hein. Ça peut toucher aux jeux d'horreur, aux jeux de course, aux jeux d'exploration spatiale, comme on l'a dit. Mais il y a quand même deux philosophies qui s'opposent. Guillaume Grandjean, on a une approche guidée versus l'approche minimaliste. Alors ça, quelles sont les différences de ces approches-là ?
2: Alors, je pense que c'est
4: on peut donner des exemples.
2: Hein. Ouais. Je pense que c'est un débat qui émerge aussi de cette peut-être open world fatigue que vous mentionniez au début de l'émission, c'est-à-dire que effectivement, il y a eu une première approche dans les années 2000-2010 qu'on appelle peut-être injustement et péjorativement l'approche Ubisoft de l'open world, qui consistait à comment dire. En un sens, surcharger un petit peu d'informations le joueur ou la joueuse, mais ça partait d'un bon sentiment. C'était que comme l'espace était vaste, difficile à appréhender, il y a toujours le risque de se perdre dans un open world, c'est ça peut-être le risque principal.

0: vision à peu près à tout moment, c'est-à-dire quel que soit l'angle vers lequel vous panotez, vous en avez toujours une ou deux qui est dans un coin de votre périphérie et qui vont naturellement, en quelque sorte, orienter votre déplacement. Vous avez envie de voir ce qu'il y a en haut de la montagne, vous avez envie d'escalader des 7 tours ou je ne sais quoi, ou voir ce qu'il y a derrière éventuellement quand ça bouche l'horizon. Ça, c'est peut-être une des manières les plus simples de créer de l'invitation sans forcément forcer les déplacements.
1: Ça, le value design, ça signifie la construction des espaces navigables. Joanne Rousseau, justement, comment on place ces points d'intérêt pour garder le joueur éveillé? Parce que c'est le fruit d'une vraie réflexion.
2: Alors, il y a différentes... Alors, les points d'intérêt existent, effectivement. C'est utilisé d'ailleurs pas seulement dans les open world. On utilise ça dans énormément de types de jeux, y compris des jeux qui vont être plus... avec des niveaux limités, on va dire, mais qui permettent effectivement de se repérer à l'échelle du monde. Et même quand le monde va être morcelé justement en niveaux qui s'assemblent un peu comme des pièces de puzzle, utiliser ces landmarks, puisqu'on appelle ça plutôt comme ça, dans notre industrie, c'est une manière de se dire « Ah, là je suis au sud du volcan, là je suis à l'ouest du volcan, et ainsi de suite. » Et donc finalement, c'est effectivement une manière de se repérer dans cet univers-là et d'une certaine manière de se l'approprier, parfois effectivement d'encourager à sa découverte. Donc c'est effectivement des choses qu'on utilise. Qui sont pas forcément... Alors, level design, il faut se méfier parce que c'est un terme qui, normalement, s'applique vraiment aux gens qui vont concevoir les activités et l'interaction dans les niveaux. C'est pas forcément ceux qui vont concevoir l'aspect visuel. Il y a ces deux métiers différents qui souvent collaborent et travaillent ensemble. On a des artistes qui vont être, on va dire, spécialisés dans la production d'environnement, la création d'environnement. Et puis, on a donc ces level designers qui, eux, sont plutôt les gens qui vont imaginer ce qu'on va faire dans ce level. Alors, ça va être du est-ce qu'on peut pêcher des poissons? Est-ce qu'on peut ramasser des champignons? Est-ce que c'est une forêt, une montagne? Est-ce que c'est un donjon? Est-ce que, etc., etc. Donc, et puis, même au sein de ce donjon, quel type d'activité il va y avoir? Est-ce qu'il va y avoir une rivière de lave qu'il va falloir passer par-dessus, etc., etc. Donc, là, on est plus du côté du level design. Par contre, c'est les artistes qui vont se dire dans ce couloir de donjon dans lequel passe une rivière de lave, j'ai envie d'avoir une fresque et cette fresque va nous raconter l'histoire de ce donjon. Voilà, donc on a, et là pour le coup, moi j'interviens et je viens raconter l'histoire du donjon, effectivement. Donc tous les corps de métier travaillent ensemble. Hein. Il n'y a pas qu'un seul corps de métier, bien sûr. Et ça crée ces expériences-là. Par contre, comment effectivement on s'assure que le visuel, comme l'interactivité, renouvelle l'expérience, donne envie de continuer à explorer, etc. C'est une recette, on va dire, subtilement équilibrée, qui ne fonctionne pas toujours. On essaie toujours de faire au mieux. On essaie de les répartir aussi, autant que possible, de telle sorte qu'on n'ait pas trop de moments où il ne se passe rien. C'est-à-dire que si, pendant un certain nombre de minutes, on a soit rien qui accroche l'œil, soit rien d'interactif à faire ou de rigolo à faire, soit rien qui nous est raconté, en général, le joueur, il décroche.
1: Oui, c'est ça, c'est une règle de 60 secondes, je crois, quelque chose comme ça, non?
2: Oui, à peu près, ouais. Ouais. Ouais. Alors après, ça dépend du genre de jeu, mais oui, il y a des jeux qui sont un peu plus, on va dire, calmes dans leur approche, mais il y a des gens qui vont regarder pousser les navets dans ces différents jeux de ferme, mais bon.
1: Regarder pousser des navets, pêcher des poissons, ramasser des champignons, ça, c'est quelque chose qu'on peut faire donc, dans Zelda, dans Breath of the Wild 2017, et puis 2023, là, on pousse encore le niveau de liberté un peu plus haut avec le dernier opus sorti donc en 2023 avec Tears of the Kingdom. Et là, on passe d'un jeu focalisé sur l'exploration à un jeu centré sur l'expérimentation, Guillaume Grandjean.
0: Ah oui, c'est vrai. Oui. Alors, en termes...
1: Construire des bateaux...
0: Oui, totalement, oui. Ouais. Mais c'est intéressant la question que vous posez parce que ça met en évidence aussi le fait que peut-être en termes de spatialité, on ne pousse pas tant que ça en réalité. C'est-à-dire que Tears of the Kingdom, enfin, je ne sais pas ce que tu en as pensé, mais c'est peut-être aussi le signe d'un petit aveu d'échec dans le sens où c'est une version 1.2 de Breath of the Wild. C'est-à-dire que c'est le même environnement qu'on explore, il y a juste une couche au-dessus, une couche en dessous qui a été rajoutée. Mais par contre, vous avez tout à fait raison sur le fait que il y a une nouvelle dimension qui est ajoutée au jeu, qui est de ce plaisir du bricolage qui est offert au joueur ou à la joueuse, qui consiste à ramasser. Alors on passe son temps à ramasser. C'est un jeu de cueillette, un jeu de collecte. On passe son temps à ramasser des objets, à essayer de les combiner entre eux pour voir ce qu'il en sort. En ce sens, du coup, que ça se rapproche beaucoup de Minecraft. Enfin, ce plaisir de.
2: Oui, je pense que Minecraft a initié quelque chose. Alors je ne peux pas parler de mode à proprement parler. parler, mais finalement, on le retrouve alors avec différents niveaux de survie, notamment, différents niveaux justement aussi de créativité, de possibilités de construction. Dans Minecraft, on pouvait absolument tout construire, vraiment, de la grande bibliothèque d'Alexandrie à des ordinateurs, vraiment. Il y a des gens qui ont reconstruit des ordinateurs à l'intérieur.

0: perdu leur jeu. Bon, pourquoi pas. Et qui fonctionnent, hein. Je veux dire, qui fonctionnent dans le sens où ils arrivent à s'en servir dans le jeu. Donc, il y a effectivement une grande possibilité de construction absolument incroyable. Et par contre, il y a des jeux, effectivement, avec un niveau moindre, mais où finalement, c'est la survie qui est plus importante et où donc, il faut effectivement se nourrir régulièrement, ne pas mourir de froid. On peut penser, alors, dans les moins créatifs, mais dans les très mignons, enfin, très jolis visuellement, il y a Don't Starve, qui est épouvantable. On passe son temps à mourir, mais c'est super charmant, par ailleurs. oui, je sais, c'est un peu bizarre de dire ça, mais c'est le cas. Et des jeux comme ça, qui sont... Enfin, ou des jeux comme Medieval Dynasty, ou des jeux comme... Enfin, beaucoup de jeux comme ça, on va pouvoir construire, alors, soit sa maison, son village, etc., etc., qui sont aussi, d'ailleurs, des open world, hein, Medieval Dynasty, et ainsi de suite. Alors, qui restent relativement limités, mais qui permettent aux joueurs de bricoler, de s'approprier en fait un espace, et où c'est plus seulement de se promener et de l'explorer, mais ça devient vraiment l'idée de s'approprier, de construire sa petite baraque, son ticket pour faire de la pêche, pour... on ne vient plus là juste pour pêcher, on va vraiment construire sa cabane de pêcheur.
1: On va continuer justement de s'approprier ces espaces, on va voir comment dépasser ce qu'on sait déjà faire, comment guider un joueur qui ne veut pas l'être.

0: La bande son de GTA San Andreas en direct sur France Culture pour notre quatrième et dernier épisode de notre série sur les jeux vidéo. Nous parlons des mondes ouverts avec Joanne Rousseau, directrice créative et scénariste de jeux vidéo freelance, cofondatrice du studio Spiders. Et Guillaume Grandjean, professeur de lettres en classe préparatoire, critique et essayiste jeux vidéo et docteur en sciences de l'information et de la communication de l'Université de Lorraine. On vient de voir que les open worlds promettent une liberté d'exploration, mais reposent sur un guidage invisible via le level design de Minecraft à la légende de Zelda, Breath of the Wild, le genre a évolué. Finalement, la question d'un bon open world, Guillaume Grandjean, est-ce que c'est un jeu dans lequel le joueur a envie de se perdre? C'est ça, un open world réussi?
1: J'allais dire, ça dépend du joueur ou de la joueuse, ça dépend de la manière dont vous l'appropriez.
0: C'est comme en voyage, il y en a qui adorent partir à l'aventure et d'autres qui préfèrent avoir des repères.
1: Exactement, y a un enjeu, en tout cas je pense, au bon open world, et ça, alors je vais renvoyer la balle immédiatement à Joanne, je pense, mais c'est l'enjeu de la narration, justement. C'est-à-dire qu'il y a quelque chose dans l'expérience de l'open world qui est forcément une expérience dispersée, c'est-à-dire qu'on fait les choses dans un ordre très aléatoire, ou en tout cas propre à chaque joueur ou à chaque joueuse, et comment est-ce qu'on parvient là-dessus, avec cette formule-là, à maintenir une tension narrative, c'est-à-dire à raconter une histoire qui non seulement a un sens, mais qui est intéressante et engageante pour le joueur ou la joueuse, c'est un énorme problème.
2: C'est pas évident.
0: Par exemple, le dernier en date, Crimson Desert, qui est sorti en mars dernier, le jeu se cache même pas de n'avoir aucune trame scénaristique.
2: Je pense que ça parle à deux types de joueurs. Il y a des joueurs qui simplement espèrent dans l'open world d'avoir une histoire très très longue, très diversifiée, avec plein de petites histoires dans l'histoire. Parce qu'il faut, en fait, la plupart de ces jeux-là, et d'ailleurs pas seulement les open world, mais la plupart des jeux d'aventure ou jeux de rôle, proposent non pas seulement un scénario qui va les guider de manière générale, mais en général, il y a plein de petits scénarios, de petites choses à faire sur les côtés. Alors que effectivement, il y a d'autres gens qui vont chercher dans ces open world vraiment le côté bac à sable, puisque c'est un terme qu'on emploie vraiment directement dans l'industrie. On s'amuse, on construit, on fait joujou, on construit son château de sable, on le casse, on en fait un autre, etc. Bon, c'est vraiment un autre type d'expérience. Les gens qui jouent à Medieval Dynasty ou qui jouent à Minecraft, ils y jouent effectivement absolument pas pour une histoire. Il n'y a pas d'histoire. De toute façon, on s'en fiche, ça n'a aucun intérêt. Les gens qui effectivement vont plus se tourner vers des RPG ou même un GTA, hein, d'ailleurs, il y a une histoire. Et là, on veut découvrir cette histoire, on veut la suivre, même si on a envie de la suivre en passant par le chemin des écoliers et donc en pouvant se permettre vraiment de faire des digressions, de passer du temps à faire complètement autre chose ou à gagner une certaine forme d'expérience en réalisant d'autres, encore une fois, petites histoires anecdotiques sur les côtés soit en savoir plus et du coup aborder l'histoire principale en ayant plus de connaissances et du coup en pouvant la débloquer d'une autre manière ou plus facilement, soit simplement parce que son personnage progresse, comme c'est le cas dans beaucoup de jeux de rôle, devient plus fort et du coup la porte qui était fermée peut s'ouvrir parce qu'on a les moyens de l'outrepasser.
0: On va continuer à ouvrir des portes et à suivre le geek, mais avec notre reportage du jour. Les jeux d'action de type RPG, de type jeu de rôle, se prêtent bien aux mondes ouverts, propices aux quêtes secondaires. Et on continue d'en parler avec vous, Céline Lozen. Bonjour.
3: Bonjour, Natacha.
0: Alors, vous êtes allée au sein de l'ILAB de la Cité des Sciences et de l'Industrie pour vous plonger dans un jeu en mode open world qui se déroule dans un avenir post-apocalyptique.
3: Oui, alors je suis allée dans l'Agora dédiée au gameplay, aux côtés d'Alexiane, capitaine, et de Théo Lamant, médiateur, qui nous présente Horizon Forbidden West, produit par le studio néerlandais Guerilla Games. Alors, on y incarne la chasse Aloy qui traque des machines devenues hostiles dans une Californie sauvage et en ruine. Sa mission principale est de rétablir l'équilibre de la biosphère, nécrosée par des sources mystérieuses. Alors si le jeu reste avec un seul personnage, la diversité des tribus et des personnages non-joueurs, les options de dialogue, la pluralité des quêtes secondaires confèrent au jeu plus de liberté d'action vers le but final.

0: Horizon Forbidden West, c'est un jeu en monde ouvert dans lequel on incarne Aloy, qui est le clone d'une célèbre scientifique des temps passés, puisque le jeu se passe dans un futur post-apocalyptique.
1: Dans le troisième millénaire.
0: Oui, c'est ça, où la nature a repris ses droits et où très vite, d'ailleurs en arrivant sur cet écran de 9 mètres, on est accueilli par des créatures robotiques animales un peu...
1: On a des reptiles.
0: Ouais, un petit peu bizarre. Ça donne envie d'explorer. Oui, assez hostile, et on se dit, tiens, qu'est-ce qui s'est passé? Et c'est tout le but du jeu, c'est de comprendre ce qui s'est passé et d'arrêter la menace sur l'écologie aussi, enfin, qui menace de détruire complètement la Terre, sachant qu'il y a déjà eu une sorte d'apocalypse. Alors là, on a, donc il y a différents paysages d'Horizon Forbidden West. Ici, on est sur une espèce de plage abandonnée qui, pour le coup, montre très bien le côté post-apocalyptique de la chose. Il y a des espèces de ruines aussi d'architecture que nous, on pourrait connaître comme celles qu'on a aujourd'hui.
1: On voit que la nature a repris le dessus. Il y a beaucoup de plantes, de végétaux, d'ailleurs très bien.
0: Oui, c'est
1: tout
0: ça.
1: En finesse et en délicatesse.
0: Il y a beaucoup de bâtiments sur lesquels on voit qu'il y a de la végétation qui a repoussé. Et c'est vraiment elle qui a repris le pas sur les constructions des humains que nous sommes.
1: Et dans le gameplay, comment ça se passe? C'est-à-dire qu'en fait, l'héroïne ne suit pas des niveaux prédéterminés. On peut faire des choix un peu d'explorer tel ou tel environnement sans forcément d'ordre chronologique.
0: Oui, c'est ça. Et Théo m'aidera aussi sur la réponse. Dans Horizon Forbidden West, Aloy, elle peut choisir d'aller explorer tout type de zone, d'où le monde ouvert, et aussi faire des choix sur comment, en l'occurrence le joueur ou la joueuse, va créer son expérience. Et Théo, tu me disais tout à l'heure qu'il y a des choix sur est-ce qu'on peut garder en vie cette personne ou non, tu vois?
2: Oui, c'est ça. Il y a des moments de l'histoire où, en fait, on utilise aussi, enfin, vu que le monde ouvert, c'est une manière de scénariser le jeu, en co-construction avec le joueur, la joueuse et les personnes qui ont écrit le scénario de manière générale, il y a des éléments en plus qui se rajoutent, qui sont des choix qui influent sur la narration globale. Je ne sais pas si ça a une influence sur la fin du jeu, je ne crois pas.
1: Oui, c'est ça. Est-ce que ça complexifie de manière à ce que finalement la fin soit évolutive, qu'elle dépende même des choix initiaux du joueur? Ou bien finalement on tend comme une sorte d'arborescence qui finit par se recoudre, se renouer vers le but ultime qui est donc de mettre la main sur une IA pour rétablir l'équilibre.
2: Ouais. Bah, je crois que, je ne peux pas certifier à 100% que ça change la fin, mais je ne crois pas que ce soit le cas. Juste ça change la manière dont se déroule l'histoire. Parce que c'est des choix de est-ce qu'on laisse en vie ou on tue telle ou telle personne.
1: Ouais, c'est l'expérience joueur,
2: oui,
1: son plaisir,
2: ouais,
1: sa curiosité d'explorer telle ou telle partie.
2: C'est un niveau d'immersion en plus. Quand on peut faire des choix, on s'approprie l'histoire et le monde ouvert est un choix constant. Et dans la narration, rajouter des éléments qui changent la suite, c'est aussi des choix en plus. Du coup, ça nourrit le sentiment d'immersion dans le jeu.
1: Et donc le visiteur, quand il vient ici, il peut jouer?
2: Alors, tout à fait. Le principe, c'est, vu que c'est un jeu qui est visuellement impressionnant, on a la chance d'avoir trois écrans. On a une totalité de 9 mètres en tout, c'est, chaque écran fait 3 mètres. Et c'est un peu le premier élément dans lequel on arrive. Et du coup, c'est en même temps impressionnant, le jeu est impressionnant. Ça permet aux gens qui arrivent de jouer directement à un jeu qui immerge tout de suite parce qu'on est seul face à trois grands écrans. Et il y a l'espace pour les autres personnes qui viennent faire l'exposition de voir ce qui se passe. On est sur une boucle temporelle, c'est-à-dire que ça commence toujours au même endroit et on a tant de temps pour le finir. Et quand c'est fini, la personne qui passe après repassera à cet endroit-là. Mais vu que c'est un jeu en monde ouvert où en fait on fait ses propres choix, on a beau commencer au même endroit qu'on n'ira jamais, on fera jamais la même chose.
1: Cette liberté qu'a le joueur d'explorer comme il veut, qu'il ne soit pas dicté, contraint par des steps à exécuter, est-ce qu'il n'y a pas une perte de défi ou de challenge finalement qui enlèverait le plaisir même de jouer? Si on a un temps indéfini,
2: alors,
1: on peut vagabonder comme ça dans l'univers.
2: C'est vraiment un sujet hyper important, je trouve, dans la communauté des personnes qui jouent, de manière générale, parce que c'est la manière dont on aborde un jeu qui change complètement. Même dans la narration, des jeux qui sont très linéaires, parfois ils sont très, ça fonctionne très bien, c'est très joli, et il y a des sentiments qui sont plus simples à mettre en place dedans, comme par exemple le sentiment d'urgence. Quand on prend certains jeux où notre objectif c'est de sauver quelque chose, ou de, enfin, on va sauver un endroit, sauver une personne. Bah, quand c'est linéaire, c'est notre but, on y va de A à Z. Il y a certains jeux, quand on est en monde ouvert, en fonction de comment c'est fait, on va se retrouver à aller cueillir des fleurs ou aller soulever des rochers alors que la terre est en train de brûler. Mais je trouve que c'est là où il y a une espèce de justesse dans comment on agence son jeu et comment on va mettre des éléments qui en fait amènent à ça ou ne perdent jamais l'immersion. Et même parfois ça soutient le jeu, ça soutient le propos du jeu directement, que ce soit ouvert. À d'autres moments, c'est pas un outil de gameplay, c'est juste un outil d'immersion. Enfin,
1: c'est pas gratuit ni cosmétique.
2: Voilà, c'est ça. Il y a plein d'aspects qui font que c'est utile pour le jeu de manière générale. Mais ça dépend ça dépend du jeu en question, qu'est-ce que ça va soulever ou qu'est-ce que ça va augmenter.
1: Du joueur, sa sensibilité aussi.
2: Oui, c'est ça, tout à fait.
3: Merci Céline Lozen. Nos reportages pour sortir du studio, c'est notre collection La Science au Labo. Et c'est à podcaster sur votre appli préférée, l'application Radio France, bien sûr. Guillaume Grandjean, une réaction à l'écoute de ce reportage?
4: La personne qui parlait, effectivement, soulignait un point qui est intéressant en termes d'émotion de jeu lorsqu'on est dans un monde ouvert, c'est le fait effectivement que le sentiment d'urgence a tendance à rester assez bas, quoi. L'expérience étant tellement dilatée, que d'ailleurs, par exemple, personnellement, j'ai jamais fini un jeu en monde ouvert, j'ai jamais vu la fin, le boss de fin, la conclusion de l'histoire, que souvent le scénario essaye de poser des grands enjeux, parce qu'il faut bien quand même, essayer de donner du sens à tout ça, mais qu'on a tendance à perdre de vue dans l'expérience, si bien que quand on arrive au prochain narrative check, il faut que le scénariste ou la scénariste nous rappelle de quoi il est question, parce que le joueur ou la joueuse peut l'avoir oublié. C'est vrai que oui, c'est une expérience qu'on a tous et toutes fait en jouant un open world, je pense.
3: Jeanne Rousseau.
5: Oui, tout à fait, c'est effectivement le sentiment d'urgence et la dramatisation dans la narration sont des choses qui sont très difficiles à faire passer dans un open world. Même quand on va essayer vraiment de mettre des enjeux qui vont être importants, on parlait de The Witcher 3 plus tôt par exemple, c'est si quand on lit les romans, le fait pour Geralt de savoir que Ciri est en danger devrait le pousser à traverser la carte, d'avoir absolument rien à faire du reste du monde et tout faire pour la sauver en priorité. Là, on s'arrête quand même pour sauver le char en haut d'un arbre et voilà, et c'est pas grave, et cueillir des pâquerettes et oh, un champignon, et ainsi de suite. C'est une proposition qui va un petit peu à contrario, effectivement, de cette pression que va mettre la narration. Et d'autres jeux qui vont avoir besoin, effectivement, de dramatiser beaucoup plus leur expérience. Prenons un exemple comme The Last of Us, par exemple. Ne peuvent pas proposer un monde ouvert parce que ce serait fait complètement au détriment, effectivement, de ce côté dramatique, de cette envie de faire vivre une expérience extrêmement émotionnelle, etc. Le monde ouvert propose quelque chose qui est complètement différent, qui est effectivement une sensation de réelle immersion, de donner l'envie de permettre ce qu'on peut faire dans le vrai monde, de manière même absurde, parce que je n'ai jamais vu dans la rue quelqu'un s'arrêter pour cueillir un pissenlit au pied d'un arbre. Là, on va le faire parce qu'on peut le faire. Et il y a ce côté, effectivement, un peu absurde, un peu étrange, mais qui a un côté très réjouissant, en fait, de se disperser comme ça, alors que, quand on veut raconter une histoire, c'est parfois pas le meilleur moyen de le faire.
3: Mais est-ce que le concept des open world n'est-il pas en train de s'essouffler? Comment le réinventer? Quels sont les renouvellements conceptuels possibles? On poursuit.
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3: En direct sur France Culture, on continue de parler de jeux vidéo avec Jeanne Rousseau, Guillaume Grandjean, et on parle notamment d'open world. On vient de voir que jouer un open world, on cherche à ressentir cette promesse de liberté qui est de toute façon toujours illusoire. C'est assez à la mode, mais... D'ailleurs, pourquoi est-ce autant à la mode? Pourquoi est-ce qu'en ce moment, on a dans la société beaucoup de productions de ce type? Il y a la thèse du chercheur américain Henry Jenkins du début des années 2000, Guillaume Grandjean, qui est intéressante.
4: Oui. En fait, Jenkins, alors, il parle pas spécialement des mondes ouverts, en fait. Il parle des jeux vidéo en général, et en particulier des jeux vidéo dans lesquels on est amené à explorer quelque chose, à vivre une aventure, qui prend la forme d'un voyage. La thèse de Jenkins, c'est de dire, pourquoi est-ce que ces jeux-là sont à la mode? Et lui, il en fait une lecture anthropologique. Il dit, en fait, il y a une dynamique compensatoire, c'est-à-dire les jeunes enfants, les jeunes adolescents, et lui, il pense à une catégorie particulière de la population, c'est-à-dire les classes moyennes états-uniennes. Elles vivent un rétrécissement de leurs espaces de jeu, c'est-à-dire les playgrounds, les terrains vagues, quoi, qui, à cause de l'urbanisation de ces zones urbaines. Et donc, elles vont chercher dans le jeu vidéo ces espaces qui leur manquent. Elles vont combler ce qu'il appelle un appétit d'espace, en jouant à ces jeux-là. Bon, après, est-ce que cette thèse est vérifiable? Pas vraiment. Moi, j'avais fait l'expérience un peu de regarder quels étaient les grands succès du jeu vidéo pendant la pandémie de Covid-19, parce que c'était l'occasion rêvée de voir est-ce que vraiment, quand nos espaces se rétrécissent, on a envie de jouer à des grands jeux en monde ouvert. La réponse n'était pas vraiment... Non, parce qu'on jouait à Animal Crossing, qui est vraiment le jeu dans lequel on est sur une petite île, on en fait le tour en 45 secondes.
7: Confiné dans un jeu confiné, c'était,
4: non, c'est ça.
7: C'était un peu l'expérience vécue d'un...
4: Une sublimation du confinement, finalement, une forme de claustrophilie. Mais donc, c'est délicat de dire pourquoi est-ce que ces jeux-là ont du succès.
8: En tout cas, ils ont du succès, mais on parle aussi d'open world fatigue. Est-ce que les joueurs ne sont pas encore sont en train de se lasser, puisqu'on voit quand même qu'il y a des répétitions, des mécaniques, l'inflation des tailles de cartes, des contenus artificiellement étirés, des choses qui se répètent, qui sont un peu parfois bégayants, Jeanne Rousseau?
5: Alors oui, effectivement, ce qu'il faut voir aussi, et je pense que là-dessus, il y a une approche, il faut séparer, on va dire, la volonté des développeurs et la volonté des éditeurs. Et chez les éditeurs, on va dire assez important, il y a cette volonté de créer le jeu parfait, le jeu total, qui permettrait de garder les joueurs captifs, entre guillemets, de ces mondes-là, avec le jeu service, dans lequel on permet de rajouter du contenu, comme ça, régulièrement, du contenu payant, hein, évidemment, au bout d'un moment, quand même. Finalement, les joueurs, comme ça, s'ils ont un jeu parfait dans lequel ils peuvent faire absolument tout ce qu'ils aiment faire, et de temps en temps, on leur ajoute une nouvelle région, ou alors on leur ajoute, j'en sais rien, une nouvelle espèce de poisson à attraper, ou que sais-je, finalement, ça permet de continuer à les garder, comme ça, dans ce jeu-là, en les faisant payer ponctuellement pour justement avoir soit le nouveau cheval, soit le nouveau poisson, soit le peu importe, etc. Et je pense que c'est cet aspect-là qui fatigue les joueurs. En fait, les open world originels, que ce soit Elite ou Daggerfall, il y avait évidemment absolument pas l'idée de rajouter du contenu plus tard, parce que déjà techniquement c'était même pas possible. Il faut se rappeler qu'à l'époque on avait encore des modems quand on avait Internet. D'ailleurs, parce qu'à l'époque d'Elite c'était même pas le cas. Du coup, évidemment, il s'agissait pas de continuer à remettre, on va dire, des sous dans la machine. Alors que aujourd'hui, clairement, il y a une volonté commerciale qui fait que ça finit par cette volonté commerciale finit par faire perdre du sens, au final, à ce que pouvait être au départ la proposition initiale de l'open world. Et je pense que c'est peut-être cet aspect-là qui finit par créer une certaine fatigue, parce que les joueurs ne sont pas idiots ni aveugles, ils finissent par se rendre compte que, d'abord, cette grande impression de liberté, c'est très agréable, et puis au bout d'un moment, finalement, quand on nous demande de remettre à nouveau des sous pour simplement avoir un châle d'une autre couleur, on commence à finir par se sentir un peu abusé.
8: Puis ça, c'est le problème en plus des dark patterns qu'on évoquait mardi dans l'émission plus cerveau et cognition, le cerveau manette, et qui sont en plus des techniques abusives et problématiques liées d'ailleurs au jeu d'argent. Guillaume Grandjean, donc en effet, on voit que le jeu souffre d'un manque de renouvellement conceptuel, ce type de jeu.
4: Conceptuel, je pense que vous avez tout à fait raison. Ouais. En revanche, il continue à se vendre. Il n'y a pas de problème. Il n'y a pas de crise de l'industrie. Enfin, je crois, peut-être que je me trompe, mais je crois qu'il n'y a pas de crise de l'open world du point de vue commercial. Là,
5: Il y a toujours un public qui est là pour l'acheter. Je pense que là, par contre, là où il y a échec, c'est qu'effectivement, les gens finissent au bout d'un moment par décrocher, ouais, et par se diriger vers le nouveau open world qui sera à la mode. C'est tout.
4: Le dernier donc, que vous mentionniez, la Crimson Desert, donc du studio coréen Pearl Abyss, c'est je crois qu'on est à 4 millions, 5, je sais plus, oui, entre 4 et 5 millions de ventes. Donc ça marche bien, ça marche toujours. En revanche, oui, quand on regarde un petit peu la manière dont les jeux sont faits, ce qu'ils proposent, est-ce qu'il n'y a pas un petit ralentissement, quoi, un petit pas qui est marqué dans le renouvellement des techniques?
5: C'est surtout qu'en fait, ces jeux ne peuvent être rentables, justement, parce que c'est des jeux qui demandent bandes, la mise en œuvre d'équipes absolument pharaoniques, si on pense notamment à un des jeux qui a le coûté le plus cher dans l'histoire, hein, c'est Red Dead Redemption 2, et à raison, c'est absolument gigantesque, c'est un jeu western, hein, on y incarne un cow-boy, et on peut y faire aussi énormément de choses, la chasse, de la pêche, etc., etc., attraper des bandits, attaquer des diligences, enfin bref, tout ce que vous voulez faire là-dedans. Ça a été pensé presque comme un film en termes de qualité. Je crois à l'époque il y avait une anecdote qui disait que tous les acteurs de Los Angeles, puisque donc ça a été c'est un jeu qui est fait par un studio de cette région-là, avaient travaillé sur le jeu. Donc il faut vraiment imaginer que c'est quelque chose de phénoménal. Ça coûte tellement cher aujourd'hui que les rendre rentables, c'est très difficile. Et donc si les joueurs décrochent et n'achètent pas tous ces petits contenus supplémentaires, eh ben c'est plus valable.
8: Moi, on a aussi le contre-exemple, Minecraft, qui est laid, certes, mais qui est l'exemple d'un monde ouvert à tout petit budget. On n'est pas obligé de mettre aussi des millions sur la table. Un grand merci à vous deux. Tout de suite, on retrouve la chronique d'Alexandra Delbo, qui nous parle du déclin de l'Empire américain. C'est la chronique avec science. Merci.
9: La chute de l'Empire romain est-elle due à de grandes invasions barbares ? C'est une idée reçue tenace. La date retenue de la fin de l'Empire romain est celle du 4 septembre 476, le jour où Romulus Augustule, jeune adolescent de 14 ans tout au plus, et dernier empereur, est déposé, donc destitué par Odoracre, roi des Hérules et grand peuple barbare. C'est ce terme de barbare, chargé d'un imaginaire guerrier, sanguinaire, avide de conquêtes territoriales, qui laisse du durablement sa marque. Pourtant, barbare, c'est barbarus en latin, qui lui-même vient du grec barbaros, qui signifie simplement ceux qui ne parlent pas la langue. Daniel Wegmann est bioinformaticien de l'Université suisse de Fribourg.
10: Il faut dire que c'était déjà les écrivains romains qui en fait parlaient des invasions ou en fait un danger des barbares. Mais après, les auteurs de la fin de l'Antiquité, ils ont vraiment utilisé le terme pour décrire des gens extérieur de la monde romain. Pour eux, c'était un danger. Mais ces écriteurs-là, en fait, ils étaient des élites de Rome. Donc, c'était pas nécessairement le point de vue de toute la population. Et en fait, sur place, c'était clair que peut-être la situation était différente dans la zone frontalière. Mais plus tard, pendant les Moyen-Âge, et certainement en 19e siècle, on a vu que cette mythe était utilisée pour décrire un peu la situation de point de vue nationaliste. Par exemple, pour les auteurs français, c'était que, en fait, on voulait montrer qu'on a eu une continuation de l'époque romaine jusqu'à cette époque en France. Et pour eux, cette invasion barbare, c'était la seule raison qui ont interrompu ça. Et donc, on a vraiment dramatisé toutes ces histoires et tout ça pendant ces époques-là.
9: Qui dit population venue d'ailleurs, dit frontière. Elle porte le nom de limes sous l'Empire romain. Avant le déclin, le limes s'étendait au nord jusqu'à l'Écosse, au sud jusqu'au Maghreb. Il continuait sa route jusqu'à l'Euphrate, en actuelle Syrie, au Danube ensuite, et longea finalement le Rhin. C'est ce limes germanique qui va nous intéresser aujourd'hui. L'objectif de cette nouvelle étude parue en Nature, c'est de reconstituer les dynamiques de population sur ces bords de l'Empire, de déterminer d'où venaient les étrangers, de comprendre quand ils sont arrivés et s'ils se sont vraiment mélangés avec ces Romains germaniques. Pour cela, le génome de 258 individus a été scruté, tous inhumés dans une multitude de cimetières du sud et de l'ouest de l'Allemagne et dont l'ADN a été récupéré. Ces vestiges datent d'avant et d'après la chute de l'Empire romain et résultat, oui, il y a bien eu des populations venues du nord, mais ce n'était pas une invasion.
10: On a vraiment trouvé un influx de personnes d'ascendance nordique. Donc, c'est clair que cette migration survint, c'est réel. Donc, on a vraiment vu que le nombre de personnes avec une génétique plutôt nordique a augmenté fortement même. Mais c'était pas en un jour une invasion, quelque chose comme ça, mais plutôt on a trouvé que dès le 4e siècle, en plus des gens de cette nordique, en fait, sont arrivés dans l'Empire, ils ont peut-être travaillé dans l'Empire, et on a des gens qui sont intégrés dans la société romaine. Mais clairement, c'était pas une invention parce qu'ils n'ont pas détruit les villes romaines ou quelque chose comme ça, mais en fait, ils sont établis à côté. Peut-être ils ont travaillé, pour des propriétaires, quelque chose comme ça. Mais maintenant, le grand changement qu'on a vu, c'est vers la fin de l'Empire romain. Donc là, on a vraiment un changement de toute la situation politique. Et on a trouvé que beaucoup de personnes ou de familles qui étaient en fait typiquement romains, si on veut, en termes génétiques, ont commencé à joindre ces communautés-là.
9: C'est donc après la chute de l'Empire que les Nordiques et les Romains se sont mélangés génétiquement. Dès la première génération après le déclin, on voit ces mariages mixtes et ces premiers descendants. Si ce mélange s'est produit si rapidement, c'est que les populations se côtoyaient déjà et que les Nordiques avaient déjà adopté une certaine culture romaine. Et ça se voit d'ailleurs dans la structure génétique des descendants. Ce sont des familles nucléaires avec de la monogamie. Il n'y a pas de clan ramifié, pas de consanguinité. Le modèle social romain perdure donc. Les grandes invasions barbares n'existent pas, ce n'est pas la première étude à le montrer, mais elle apporte une preuve génétique. Les raisons du déclin de l'Empire romain sont en réalité multiples. En revanche, la dilution génétique de la population romaine est réelle. Cette arrivée de peuples nordiques provenant de l'actuel Danemark, Allemagne et Pays-Bas a continué, tant et si bien que vers la fin du 7e siècle, la population s'est rapprochée génétiquement des Nordiques. Reste à comprendre maintenant si ce même phénomène se retrouve tout au long des frontières de l'Empire romain.
8: Merci Alexandra pour votre chronique et merci à vous pour votre écoute.

0: Un grand merci à toute l'équipe de la Science CQFD pour cette semaine de jeux vidéo. Eve Etienne, Noémie Naguet de Saint-Vulfran, Antoine Beauchamp, Céline Lausanne, Alexandre Morales, Louise Ormond-Cégy. À la réalisation, c'était Hélène Trigueros. À la technique aujourd'hui, Anthony Thomasson. Et c'était ce qu'il fallait démontrer à ce jour. Game over. 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
7: Force et fragilité, c'est notre série de cette semaine. Aujourd'hui, fragile les femmes, point d'interrogation. Les pensées et les actes visant une émancipation des femmes soulignent souvent que l'idée de la fragilité féminine est terriblement construite et qu'il faut la dépasser. Mais se formule aussi parfois une vision parallèle ou concomitante qui est celle-ci. L'histoire des femmes leur a donné un certain rapport à la vulnérabilité et il faudrait au fond que tout le monde, y compris les hommes, devienne plus sensible à cette dimension de l'existence car ils sont vulnérables eux aussi. En d'autres termes, quelque chose dans l'attention aux femmes lutte pour effacer les stéréotypes sur la fragilité féminine et quelque chose lutte en même temps pour que l'idée de fragilité, loin d'être entièrement terrassée, ne soit plus seulement féminine. C'est peut-être ce qui explique le caractère double des représentations de la femme prenant son destin en main. Il y a les figures de combattantes et il y a les personnages de victimes qui racontent ce qui les a brisées. Les deux enseignent quelque chose, mais les deux cohabitent-elles aisément ? Arrive-t-il que les unes prennent le pas sur les autres ? Bonjour Isabelle Mons.
8: Bonjour Géraldine Mühlmann.
7: Vous enseignez l'histoire à l'université, non, les lettres, pardon, à l'université Paris Nord. Nous vous avons reçu déjà pour votre livre sur Lou Andrea Salomé dans notre série du mois de mars dernier, Nietzsche et l'Italie. Aujourd'hui, vous nous parlerez des femmes résistantes pendant la Deuxième Guerre mondiale, car vous avez publié il y a quelques mois aux éditions Ampelos un livre magnifique intitulé Les Libératrices, Paris, août 44. Bonjour Fabienne Brugère.
9: Bonjour Géraldine Mühlmann.
7: Vous êtes professeure de philosophie à l'université Paris 8. Nombre de vos ouvrages concernent tout à fait notre sujet de ce matin. Le sexe de la sollicitude chez Stock, l'éthique du care aux presses universitaires de France, le care ayant à voir avec la fragilité de nous tous, hommes et femmes. Mais encore, on ne naît pas femme, on le devient. La phrase de Simone de Beauvoir qui donne son titre à un autre de vos livres chez Stock. Et puis le peuple des femmes, coécrit avec Guillaume Leblanc et publié chez Flammarion. Et bonjour François de Saint-Gly.
10: Bonjour.
7: Très contente de vous retrouver dans cette émission. Vous étiez déjà venu plusieurs fois. Vous êtes professeur émérite de sociologie de l'université l'université Paris-Cité. Vos travaux sont essentiels pour réfléchir à l'individu contemporain. Votre thèse a donné lieu à un véritable classique des presses universitaires de France, Fortune et infortune de la femme mariée. Ensuite, vous avez écrit plein de choses, et notamment chez Armand Collin, Séparée, l'expérience de la rupture, et puis encore un autre livre, Double jeu, Identité personnelle, identité statutaire.
6: Je veux songer avant tout à m'élever moi-même. Et tu n'es pas homme à me faciliter cette tâche. Je dois l'entreprendre seule. Voilà pourquoi je vais te quitter.
10: Qu'est-ce que tu dis ?
6: Moi, il me faut être seule pour me rendre compte de moi-même et de tout ce qui m'entoure. Aussi ne puis-je rester avec toi.
10: Nora ! Nora !
6: Je vais m'en aller tout de suite. Je trouverai bien un abri chez Christine cette nuit.
10: Mais tu perds l'esprit, tu n'as pas le droit de t'en aller, je te le défends.
6: Tu ne peux rien me défendre désormais. J'emporte tout ce qui est à moi. De toi, je ne veux rien tenir. Ni maintenant. Ni jamais.
10: Mais que veut dire cette folie ?
6: Demain, je pars pour chez moi. Je parle de mon pays d'origine. J'y trouverai plus facilement à vivre.
10: Aveugle que tu es, pauvre être sans expérience.
6: Je chercherai à me créer de l'expérience, Thorvald.
10: Mais abandonner ton foyer, ton mari, tes enfants, tu ne songes pas à ce qu'on en dira.
6: Oh, je ne puis pas m'arrêter à cela. Je sais seulement que pour moi, c'est indispensable.
10: Mais c'est révoltant. Ainsi, tu trahirais les devoirs les plus sacrés.
6: Que considères-tu comme mes devoirs les plus sacrés ?
10: Mais j'ai besoin de te le dire. Ne songe pas tes devoirs envers ton mari et tes enfants.
6: J'en ai d'autres, tout aussi sacrés.
10: Mais tu n'en as pas. Quels seraient ces devoirs ?
6: Mes devoirs envers moi-même.
10: Mais avant tout, tu es épouse et mère.
6: Je ne crois plus à cela. Je crois qu'avant tout, je suis un être humain, au même titre que toi. Ou au moins que je dois essayer de le devenir. Je sais que la plupart des hommes te donneront raison, Thorvald, et que ces idées-là sont imprimées dans les livres. Mais je n'ai plus le moyen de songer à ce que disent les hommes et à ce qu'on imprime dans les livres. Il faut que je me fasse moi-même des idées là-dessus et que j'essaie de me rendre compte de tout.
7: C'était La maison de poupée d'Henrik Ibsen, le dramaturge norvégien. Ce texte date de 1879. C'est assez intéressant à rappeler. Ici, vous l'entendiez dans une adaptation France Culture de 1974. Fabienne Brugère. Nora, de la maison de d'une maison de poupées, est un personnage qui a été très soumis et puis qui va partir. Est-ce que l'envie de partir, avant même le passage à l'acte, c'est pour des femmes mariées du type de Nora, découvrir sa force ?
9: C'est surtout vouloir rompre quelque chose et rompre une expérience qui n'a pas pu constituer un soi. Parce que ce que décrit Ibsen avant même la possibilité du départ, avant cette idée de claquer la porte, Nora veut tout d'un coup claquer la porte, ce qu'il décrit à ce moment-là, c'est l'expérience de l'oppression des femmes. De l'oppression des femmes à travers le mariage, à travers la famille, et le fait que précisément, elles sont alors assignées un rôle qui leur empêche de se réaliser elles-mêmes. Et quand on sait que dans un petit peu après, Virginia Woolf écrit une chambre à soi, ou une pièce à soi, selon les traductions, eh bien forcément, on a en tête que ce moment de l'histoire des femmes, c'est aussi la possibilité pour les femmes d'envisager un rapport à elles-mêmes. Et ce rapport qu'elles veulent constituer avec leur propre intériorité, il est à ce moment-là scandaleux. Scandaleux parce que c'est précisément ce qui leur est interdit au nom d'un rapport aux autres. Hein, c'est comme si l'existence des femmes, elle s'était souvent faite à travers ce qu'on appelle le sacrifice ou le don de soi. Et donc la force à ce moment-là, c'est effectivement inaugurer une rupture qui permet de sortir du sacrifice de soi. Mais comment ?
7: Mais c'est intéressant parce que dans cette scène qu'on pourrait analyser très très longtemps, en plus on a dû la couper évidemment, pour les besoins d'un extrait sonore qu'on puisse diffuser ici, il y a un moment où son mari lui dit « Tu ne peux pas faire ça, tu ne peux pas, c'est impossible ». Et puis après, quand il voit que ça va se faire, il lui dit « C'est révoltant, c'est monstrueux ». Donc elle peut le faire, mais c'est monstrueux. Donc il y a quand même la question du pouvoir-faire qui tout doucement avance dans la réaction même du mari. François de Singly.
11: Oui, alors, par rapport à ça, j'ai retrouvé, parce qu'après, à peu près au même moment, quelques années plus tard, quête, Chopin sort l'éveil, qui fait un scandale absolu, l'histoire d'une femme qui se libère. Alors plus longuement, si on veut, le mécanisme, parce qu'elle se libère à plein de choses. Alors ce qui est intéressant par rapport à notre sujet, c'est qu'il y a un passage que j'avais oublié, mais que, comme je me suis replongé dedans, j'ai retrouvé. Un des déclenchements, c'est d'abord un soir, elle va écouter de la musique avec une demoiselle. Elle va donc renouer, ça lui redonne du sens, d'une certaine façon, sa musique. Et alors, un jour, elle l'invite et elle dit, c'est curieux parce qu'en partant, elle m'a tâté les omoplates. Alors elle dit, pour voir si mes ailes étaient solides, l'oiseau qui veut s'envoler au-dessus du monde étriqué des traditions et des préjugés doit avoir les ailes solides. Et donc le paradoxe d'arriver à la fragilité provisoire dans la reconstruction en se défaisant de son rôle, c'est quand même justement qu'il faut avoir des ailes solides.
12: Oui.
11: Et donc on retrouve quand même la force. Oui. Et je trouvais ça, ça va. C'est quand même une phrase, si on prend cette histoire, puisqu'on a plus la fin,
12: oui,
11: c'est que
12: ça
11: se termine mal quand même, parce que tout le monde se révolte autour d'elle, parce qu'elle s'affirme de plus en plus par tous les moyens possibles, et à la fin, on en reparlera, parce que c'est Chambre 19 est calqué.
12: Oui. On va parler de cette nouvelle
11: Doris. Non, mais justement,
12: on va bien sûr en parler. Et puis, on va parler du mariage et des femmes. Vous êtes un grand spécialiste de ce sujet, donc on va y revenir. Mais je voudrais interroger Isabelle Mons. Ma question va peut-être vous paraître triviale. Vous vous intéressez à des femmes absolument héroïques. Bon, moi, ça me... Je perds tous mes moyens face à tant de courage. Je le dis franchement, je veux absolument qu'on parle de Madeleine Riffaud, de Brigitte Friand, d'Edith Thomas. Certaines ont été torturées par la Gestapo. Certaines, comme Brigitte Friand, ont fini à Ravensbrück avec une balle dans le ventre qui a dû quand même se guérir. Elles ont survécu. Enfin, c'est extraordinaire. Est-ce que ces femmes, qui sont des figures de combattantes, ont aussi une famille ? Des enfants. Est-ce qu'après la guerre, ces femmes qui avaient 20 ans, comme Brigitte Friand et Edith Thomas, Madeleine Riffaud, qui avait à peu près 20 ans, en 44, contrairement à Edith Thomas, qui est née en 1909, un tout petit peu plus âgée, mais la question se pose pour elle aussi. Est-ce que cette figure de combattante extraordinaire, héroïque, virile, diraient certains hommes, c'est compatible, ensuite, notamment en portant ça sur soi, à cette époque-là, avec un mariage, des enfants, etc.
13: Alors, à l'âge où de leur engagement dans la résistance, elles ont toutes une vingtaine d'années, entre 18 et 25 ans. Donc là, si on anticipe déjà le débat sur leur combat dans la résistance, si on essaye de projeter l'évolution qu'elles ont pu avoir après leur engagement, ce sont des femmes qui souvent ont choisi le journalisme pour pouvoir s'exprimer d'une façon différente et affirmer leur féminité d'une façon différente.
12: Edith Thomas a couvert la guerre d'Espagne. Bon, elle qui naît en 1909, elle avait la possibilité, les autres étaient trop petites. Elles étaient déjà dans le journalisme. Il y a quelque chose, c'est indéniable, tous les gens qui travaillent déjà sur le 19e siècle à propos des reporters et des journalistes montrent que ça a été une carrière que des femmes voulant s'émanciper ont embrassée.
13: Alors, le journalisme, les lettres ont été effectivement un domaine dans lequel elles se sont réalisées après-guerre. Mais d'autres femmes ont opté pour la vie de famille, pour la maternité. Par exemple, Simone Seguin, qui était résistante à Chartres, qui est venue faire la libération à Paris en suivant le général de Gaulle.
12: Elle avait des enfants à Chartres ?
13: Et elle a eu des enfants, Simone Seguin, qui est décédée très récemment.
12: Avant ou après ?
13: Après la guerre,
12: après la guerre.
13: Elle a créé une famille, elle n'a pas recherché les honneurs ni la célébrité. Et on la connaît pour cette photo prise par Robert Capa dans les rues de Paris. Également Marie-Josée Chambardelot, qui aujourd'hui est toujours parmi nous, et la grande représentante, l'une des dernières grandes représentantes de la résistance, qui a connu la déportation et qui a créé une famille non sans douleur du fait de ses traumatismes. Donc ce sont des femmes qui, comme vous le dites, ont connu le régime de Vichy qui assignait les femmes, on peut dire, à résidence en tant que mère, épouse et femme au foyer, mais qui, par leur jeune âge et par leur conviction, n'ont demandé l'autorisation à personne pour s'engager dans la résistance et avoir les premiers gestes de combat dont nous pouvons
12: mais
13: parler.
12: Mais alors, pour beaucoup, vous dites que bon, le journalisme a été cette carrière qui peut-être leur a permis d'assouvir des envies de liberté et d'écriture en leur nom. Mais pour beaucoup d'entre elles, quand même, c'était ça, mais pas la famille. Peut-être un grand amour quelque part, mais pas la famille.
13: Et ces femmes qui s'engagent à 18-20 ans ne se projetaient pas après-guerre. C'est-à-dire que lorsqu'on lit le témoignage de Brigitte Friand dans « Regarde-toi qui meurt », elle pensait qu'elle ne survivrait pas à la résistance. Et c'est cela qui est bouleversant chez ces femmes. Madeleine Riffaud, qui a connu, une fragilité psychologique au retour à la guerre civile après-guerre, c'est pareil. Ce sont des femmes qui ne se projetaient pas après-guerre. Elles vivaient le combat dans l'immédiateté. Et c'est en cela qu'elles sont des pionnières. Et deuxième point, c'est que ce sont des femmes qui ne pensaient pas agir de façon héroïque. Elles avaient 18-20 ans, elles refusaient l'occupation nazie, elles se mêlaient aux combattants résistants, elles n'ont pas été au départ affiliées à des réseaux, elles étaient des anonymes. Et la force de l'anonymat individuel est devenue la puissance du féminin collectif. Et c'est cela qui est fabuleux dans ces années 40-45, et c'est ce qui fera d'elle, véritablement, l'identité de la femme après-guerre qui pourra acquérir l'accès à la citoyenneté par le droit de vote.
12: C'est très très intéressant ce que vous dites, notamment quand vous avez souligné que celle qui a voulu fonder une famille, elle est restée anonyme.
13: Oui.
12: Hein, vous avez dit, pardonnez-moi, vous pouvez répéter son nom d'ailleurs.
13: Simone Seguin.
12: Bien sûr, il faut donner son nom. Parce que justement, après tout, l'anonymat, c'est peut-être une soumission. Hein. Alors, qu'est-ce que vous en pensez là, les philosophes des femmes, les sociologues de la famille? Qui veut parler entre Fabienne Brugère et... Fabienne veut commencer, ensuite François Tsingue.
9: J'ai en tête, en fait, le musée des femmes que j'ai visité au Vietnam, à Hanoï, qui est un musée qui, en fait, rend hommage aux femmes guerrières dans l'histoire de la guerre du Vietnam et qui projette dans toute une salle des photos de ces femmes avec vraiment de manière très directe le nombre de soldats américains qu'elles ont chacune tué. Et en même temps, à côté des photos, on a tout un déploiement de leur carrière, entre guillemets, des études qu'elles ont pu faire. C'est des femmes généralement jeunes quand elles sont. Et elles sont donc vraiment photographiées en guerrières. Et par rapport à ce que vous dites justement sur les résistantes, je crois que le problème de nos sociétés en général, c'est que on ne fait pas des femmes des héroïnes de la guerre. C'est pour ça que le travail de visibilité que vous faites sur les femmes au moment de la résistance est particulièrement important, parce qu'en général, notre société, elle remouline après les guerres vraiment tout ce qui s'est passé, et elle remet en général les femmes dans une forme d'anonymat qui empêche en fait de célébrer ce qui a été leur engagement, leur force. Et donc je crois que là-dessus, il faut vraiment défendre le terme d'héroïne. Ce sont, malgré tout, du point de vue de l'histoire des héroïnes, ce sont aussi des guerrières. Et je crois qu'on devrait beaucoup plus célébrer aussi ce rôle des femmes en règle générale.
12: Oui. François de Tsingue.
11: Non, moi je revenais que c'est des vieux textes, maison de poupée, au même moment, par rapport justement à l'idée du mariage. Parce qu'aujourd'hui, ça nous paraît à la fois très moderne, mais en même temps, bon, un peu peut-être décalé et tout. Il faut quand même justement revenir à la sociologie.
12: Oui, c'est pour ça que
11: vous êtes là. Pas forcément dire du bien, mais donc on a Durkheim qui est à peu près au même moment. Hein. Il est en train de l'écrire. Au moment où elle écrit Maison de poupée, et en même temps que justement Kate Chopin. Il écrit le suicide, et son hypothèse, c'est que le suicide, ça protège. Pas le suicide, le mariage, comme d'autres facteurs, protège. Alors, il le teste, c'est l'intérêt du livre, c'est quand même le premier livre de sociologie quantitative, hein, donc à ce niveau-là, il reste bon. Mais alors, c'est des pages totalement fascinante. Je les donnais aux étudiants, je leur disais, vous voyez comment même un génie peut écrire une page absurde. Alors je vais la dire, c'est-à-dire, il lit les résultats et il est tout content parce qu'il voit que les hommes mariés se suicident moins que les hommes célibataires pour un âge donné. Alors, donc, son hypothèse est confirmée. Donc, mais comme il est un peu traditionnel, maintenant, il va regarder les femmes. Et surprise, les femmes mariées ne se suicident autant que les femmes célibataires. Alors, il écrit « Le mariage a bien une action préservatrice », premier commentaire qu'il fait, « mais elle ne s'exerce qu'au profit d'un seul sexe ». Et alors, c'est là qu'il va dire « oui, mais les femmes, en fin de compte, c'est normal parce qu'elles sont hors dehors de la société, elles tricotent, elles ont un chat sur les genoux ».
12: Donc, il le voit quand même, le problème. Il le voit. Pourquoi vous dites ça? Il voit bien que ce n'est pas du tout pareil,
11: ah non,
12: un homme marié, une femme mariée.
11: Mais si on veut, elles n'ont pas besoin du... C'est quand même par rapport à sa théorie du mariage comme institution,
12: oui, ça,
11: c'est quand même... Surtout à l'époque, le mariage protège d'abord les femmes. Et là, il a un résultat énorme. Puis il dit, bon, bah, qu'elles restent à caresser leur chat.
12: Il est mal à l'aise.
11: Alors, non, parce qu'elles sont en dehors du social.
12: Alors, puisque vous évoquez ce point, on a tous des étudiants, on a toute notre petite histoire à propos du suicide de Durkheim. Moi, je suis frappée, vous les connaissez par cœur, c'était vos collègues Establé-Baudelot, quand ils ont fait un livre, plus tard, au XXe siècle, sur le suicide, ils ont noté que lorsque le jour de congé des enfants à l'école était le jeudi, les femmes se suicidaient moins le jeudi. Et lorsque le jour est devenu le mercredi, les femmes se suicidaient moins le mercredi. Il semble quand même que le rôle familial, social, je ne dis pas qu'il soit heureux, j'en sais rien en vérité. Factuellement, il y a quelque chose dans le rôle de la mère de famille qui fait que ce n'est pas le jour où elle est le plus dans ce rôle qu'elle va passer à l'acte si elle est malheureuse.
11: Non, mais en fait, c'est vrai que le mariage ou la famille peut protéger. Ce que Durkheim ne voit pas et que j'ai, entre guillemets, découvert, ce n'est pas marqué dans les livres, c'est qu'à l'époque, une femme de plus de 25 ans célibataire, qu'est-ce qu'elle fait? Elle n'a pas le droit de sortir, elle reste chez ses parents.
12: Oui.
11: Donc, elle est aussi dans la famille. Donc, en fait, les deux, comparer des femmes célibataires dans la famille ou comparer des femmes mariées dans la famille, sur le fond, il y a un résultat qui est identique.
12: Oui.
11: Donc, ça ne dément pas. Mais lui, il est là, il panique. Non, ce qui est quand même intéressant, c'est que il est très peu sensible, et c'est pour moi dans notre sujet, d'une certaine façon, c'est que l'ambiguïté ou la contradiction, c'est à la fois, il faut, pour se redevenir soi-même, sortir du rôle, mais en même temps, quelque part, par rapport au thème de l'émission que vous avez fait cette semaine, le besoin de sécurité, c'est pas seulement le besoin d'une autorité Poutine, c'est aussi le besoin d'une sécurité quand
12: privée,
11: même familiale et tout. Et donc, y a cette tension. Là, il y a un livre qui vient de sortir de Maria Pourchet qui s'appelle « Tressaillir ». J'y suis sensible parce que, en fait, les thèmes, c'est toujours le même qui ressort. Et mais une femme est partie, elle a quitté la maison, défait sa vie. Elle pensait découvrir une liberté neuve, mais

0: voyageur, prix Nobel de littérature, une œuvre énorme. Nous avons d'ailleurs quelques envies ici de lui consacrer un jour une série. Dans Chambre 19, tiens, ben, c'est vous, Chambre 19, c'est une nouvelle des années 1960. Qui est cette femme qui s'appelle maintenant Mrs. Jones? Elle quitte son mari.
1: Le scandale, c'est qu'au départ, elle commence par une chambre à soi. C'est-à-dire, elle dit à son mari, il faut quand même que j'ai une pièce à moi dans la maison. Et alors, c'est très, très drôle parce que les enfants découvrent que c'est le moment où la maman est plus cette femme est le plus disponible. Donc, ils sont toujours rendus dans la chambre à soi. Donc, elle dit, c'est pas possible, il faut que je trouve une autre technique. Et elle va dans un hôtel louer une chambre. Ouais. Alors, monsieur est un peu étonné, parce qu'il pense qu'elle va recevoir un amant, tout ça, et rien du tout. Le mari va découvrir qu'elle disparaît. C'est pas la nuit, hein, c'est dans la journée, elle loue à la journée. Ouais. Et tout. Et il est presque déçu parce qu'il voit qu'il n'y a pas d'amant. Alors, il lui demande, en fait, elle reste toute seule dans sa chambre, et c'est là qu'il va y avoir le passage.
0: Oui.
1: Elle va découvrir, alors c'est intéressant parce qu'on a exactement le dépouillement, elle se dépouille de tous ses rôles, comme Nora, là, je suis pas aventurière et tout, et c'est, elle a quand même un sentiment de vide, qu'il y a déjà dans l'éveil de Kate Chopin, c'est-à-dire qu'à la fin, ça se termine mal parce qu'elle ne trouve pas les conditions pour retrouver une nouvelle force, on pourrait dire, d'une certaine façon. Et ce n'est pas en restant enfermée dans sa chambre qu'elle va la trouver.
0: Alors, on écoute Doris Lessing, Chambre 19.

0: On aurait dit que cette chambre l'attendait depuis toujours. Elle s'asseyait dans le fauteuil et fermait les yeux. Que faisait-elle dans la chambre ? Rien du tout. Du fauteuil, quand elle s'y était reposée, elle gagnait la fenêtre en s'étirant, souriante, jouissant de son anonymat et regardait au dehors. Elle n'était plus Suzanne Rawlings, mère de 4 enfants, femme de Matthew, patronne de Mrs. Sparks et de Sophie Trope, ayant des relations diverses avec des amis, des éducateurs, des fournisseurs. Elle n'était plus la maîtresse de la grande maison blanche et du jardin, dont la garde-robe bien fournie pouvait lui permettre de faire face à toutes les circonstances. Elle était Mrs. Jones, elle était seule, et elle n'avait ni passé, ni avenir. « C'est moi qui suis ici », pensait-elle. Après toutes ces années de mariage et de maternité, après avoir tenu ces rôles chargés de responsabilité, et je suis toujours la même. Pourtant, il y a eu des moments où j'ai cru que rien de moi n'existait, en dehors de ces rôles que Mrs. Matthew Rawlings devait de tenir. Oui, c'est moi qui suis ici, et j'y serai même si je ne devais plus jamais revoir aucun des miens. Comme c'est étrange.
1: Fabienne Brugère, vous avez aussi écrit sur le désamour, sur la rupture. Mais vous, vous avez un métier. Et puis, beaucoup d'autres aujourd'hui ont un métier, ont une vie sociale indépendamment de leur couple et de leur famille. Là, ce que nous raconte Lessing, c'est une femme qui n'est pas très différente de celle du début du 19e siècle qu'évoquait Benjamin Constant quand il disait « Le problème des femmes aussi, c'est qu'on ne leur laisse pas d'autre rôle que celui d'aimer ».
2: Oui, c'est la question des rôles. Effectivement, les femmes, elles aiment dans l'histoire de l'humanité, elles aiment, et dans l'histoire de la modernité en particulier, elles aiment les hommes, elles aiment leurs enfants, elles s'occupent aussi des personnes âgées. Et donc, en même temps, elles sont toujours justement occupées, préoccupées, et toujours assignée en même temps à des responsabilités, la responsabilité des autres. Et du coup, certes, ce texte est bien sûr décalé par rapport à notre situation d'aujourd'hui. La situation d'aujourd'hui, c'est une situation où les femmes ont généralement un travail. En fait, les couples, ce sont généralement 2 activités qui se rassemblent, mais il n'en reste pas moins qu'une question demeure, qui est extrêmement présente dans le texte de Doris Lessing et qui reste, c'est celle de la disponibilité ou de l'oisiveté. Ce qui

0: qui est ce qui est interdit aux femmes encore aujourd'hui, très souvent.
1: C'est de ne rien foutre. Si
0: c'est de ne rien faire. Et, oui. Et donc, ça, c'est au cœur du texte. Parce que, et c'est au cœur de la modernité, quelles que soient les formes de la modernité. Parce que si on prend, par exemple, les textes de Baudelaire, ben, le flâneur, c'est un homme.
1: D'abord, il y a plein de flâneuses. On a fait une émission là-dessus. Il y en avait quand même beaucoup chez les romantiques. Mais surtout, enfin, excusez-moi, mais ne rien faire, c'est aussi un grand tabou pour les hommes. Les hommes aussi, c'est pas bien vu, l'oisiveté. Sur ce point, je me demande si c'est si genré que cela.
0: Ben, je pense quand même que quand, dans les analyses féministes telles qu'elles se déploient aujourd'hui, en particulier du côté de la sociologie, il y a quand même cette idée d'une triple journée des femmes. C'est-à-dire la journée de travail productif, la journée de travail à la maison et puis aussi la charge mentale. Je crois quand même que ce que montrent bien les statistiques, c'est que les hommes ne sont pas assignés à cette triple journée. Donc malgré tout, je pense qu'ils ont plus de temps, en règle générale, pour flâner un peu dans leur tête. Mmh. Je pense.
1: Ce qui montre qu'on suppose, sans le reconnaître, que les femmes sont des super femmes. Elles sont d'une force extraordinaire,
0: oui,
1: puisqu'elles travaillent trois fois. Donc, on a dit beaucoup de choses là, je sais très bien, François de Singly. Je vous laisse aller dans la direction qui vous intéresse, comme sociologue.
2: C'est une question, à mon avis, compliquée, sur laquelle on pourrait discuter longtemps. C'est que dans une des représentations féministes, là je m'en sépare, d'une certaine façon, c'est une représentation. Les femmes sont... ce qui est vrai, écrasé par le temps de travail, etc. Et les hommes seraient un peu libres. Alors ça me fait penser, dans les années 70, il y avait aux éditions des femmes des collections de livres pour enfants, dont je disais ça, ma fille est née, et c'était l'histoire dans la forêt, il y avait des petits éléphants mâles et femelles. Et alors les femelles, elles étaient habillées, tout ça, fallait quand même toujours qu'elles tiennent bien. Elles étaient, c'était pas possible, quoi. Elles étaient contraintes. Et il y avait une représentation du fait que les petits éléphants mâles n'avaient aucune obligation, aucun rôle, ils étaient entièrement libres. Ce qui est quand même, enfin, sociologiquement, de mon point de vue, totalement absurde. Alors, on peut dire après que le rôle masculin peut être moins écrasant que le rôle féminin, il faudrait quand même discuter, parce que quand on dit travailler plus pour, etc., les heures sup, tout ça, c'est quand même les hommes aussi. Non, mais ce que je voulais dire, c'est qu'il y a... C'est pas forcément la même chose. Moi, je pense que le facteur important,
1: oui,
2: me semble-t-il, c'est le fait que l'homme n'est pas forcément moins contraint, mais il peut jouer plusieurs scènes. Tandis que la femme l'enferme toujours dans la logique, et c'est un thème.
1: Et son travail est moins
2: aujourd'hui
1: reconnu.
2: Dans tous les entretiens, d'en séparer. C'était la même chose. Même les femmes qui n'avaient pas accepté la séparation au départ, c'est l'enfermement. Et alors, je vous ai amené, naturellement, on ne le verra pas à l'antenne, mais une photographe qui s'appelle Elena Almeida, qui met en scène, justement, le mariage et l'enfermement, la femme qui essaye
1: de
2: sortir. Il y a bien d'ailleurs une alliance exprès, la photo. Et il y a une deuxième photo d'elle, où c'est une femme écrasée...
1: Elle essaie d'ouvrir la porte.
2: Qui essaye elle aimerait sortir, mais il y a une vitre, et crie « Je voudrais sortir ». Donc, l'enfermement, c'est un terme qui, dans les entretiens que je fais, revient en permanence. Et donc, mais l'enfermement dans les rôles, on pourrait dire tout le monde a des rôles, d'un point de vue sociologique, c'est l'enfermement des rôles dans une zone prioritaire qui est quand même, tu es avant tout, même si elle travaille, la plupart des femmes, quand un petit enfant est malade et s'il y a un couple hétérosexuel, c'est quand même la femme qui s'arrête. Donc, elle reste, malgré le travail professionnel, avant tout, épouse et mère bien plus que l'homme qui, lui, n'est pas avant tout époux. Bon, ça se saurait, comme on dit. Et père, ça se saurait aussi.
1: Vous exagérez quand même, non ?
2: Oh non, pas vous, bien évidemment.
1: Ah, alors, on va y retourner à un moment donné à ce sujet, parce que, vous nous expliquez, le mariage a protégé les femmes, mais les femmes qui n'ont pas besoin d'être protégées, elles ont aussi du mal à se marier. C'est un sujet que vous évoquiez dans votre premier livre, Fortune et infortune, la femme mariée. Mais je ne voudrais pas oublier nos combattantes.
2: Ah ben non.
1: D'ailleurs, on pourra faire le lien. D'abord, je voudrais vous demander, Isabelle Mons, si toute cette discussion sur la famille et le travail... D'abord, vous êtes professeur de lettres, hein, donc Doris Lessing, Ibsen, etc. Ça vous intéresse aussi. Oui. Mais est-ce que vous pensez que les femmes combattantes de 44 à Paris, etc., sont des femmes qui étaient exactement là-dedans, c'est-à-dire dans ces questions autour du métier, du mari, des femmes, des rôles, etc. Ou si d'emblée, peut-être sociologiquement, il y avait en elles quelque chose de déjà libéré?
3: Alors, merci pour cette question, car la participation des femmes dans la résistance à Paris et en province, il faut le dire, dans tout notre pays, à la résistance, leur participation a été un point de bascule pour l'émancipation de la femme. Dans quelle mesure? Vous avez évoqué tout à l'heure leur courage. Je parlerai de risque. Vous avez évoqué leur anonymat comme... symbole de soumission et d'invisibilité. Je parlerai, moi, de leur anonymat comme symbole de protection. Vous avez parlé de l'individualité dans le foyer, je parlerai du collectif. Donc, si on prend à revers tout ce que la femme a incarné depuis toujours, jusqu'à cette Deuxième Guerre mondiale, et on peut parler également de l'engagement des femmes pendant la Première Guerre mondiale, hein, dans les manufactures et les usines, la participation de des femmes dans la résistance pendant la Seconde Guerre mondiale dans notre pays est un point de bascule vers la modernité. Donc, vous me demandiez l'âge qu'elles avaient, l'engagement qu'elles pouvaient avoir après-guerre. Il ne faut pas oublier les femmes qui étaient déjà établies, qui étaient mères, femmes au foyer, et qui soudain, par des gestes anodins, ont participé à la résistance.
1: Alors que parfois leur couple... leur mari n'était pas particulièrement résistant. Et ça existait, ça?
3: Oui, absolument. Oui, oui. Alors, les femmes auxquelles je me suis intéressée, justement, sont des femmes dont on a peu, voire pas parlé. Donc, vous avez nommé Brigitte Friant, Edith Thomas, qu'il faudrait aujourd'hui remettre en lumière par leurs textes. Mais j'ai cité plus d'une centaine de femmes qui faisaient partie du quotidien de la capitale et également arrivées de province ou de Londres où elles étaient engagées, comme Jeanne Boeck, instructrice et parachutiste, ce qui n'est pas rien, comme Brigitte Friant d'ailleurs. Donc ces femmes arrivées de Londres ou de province ont formé un collectif avec les Parisiennes pour participer à l'insurrection d'août 44. L'anonymat est également un point central et je fais une allusion rapide à Albert Camus et Maria Cazares qui, un jour du printemps 44, subissent une arrestation dans le métro, la Gestapo fouille les hommes, Albert Camus a juste le temps de donner les épreuves du journal Combat à Maria Cazares, car les femmes, on ne contrôle que leur pièce d'identité. Comme quoi, dans l'esprit collectif, les femmes ne pouvaient pas participer à la résistance, c'était mal les connaître. Elles étaient déjà des centaines dans le pays, par des gestes du quotidien, à abriter les résistants, à les protéger, à distribuer des tracts, à les imprimer. Et il faut nommer pour cela Défense de la France avec Hélène Vianney, qui a mis à la tête du mouvement, ainsi que son mari Philippe Vianney, toute une équipe de femmes, Charlotte Nadel, Jacqueline Borgel, Lucie Monté, qui ont été les grandes rédactrices des tracts Défense de la France. 450 000 tracts en 1944 circulaient dans Paris.
1: Elles sont extraordinaires, mais vous aussi, vous avez quelque chose d'extraordinaire. Vous l'avez déjà repéré ici. Vous portez quelque chose de très fort, si je puis me permettre, dans cette émission, sur force et fragilité, enfin au sein de cette série. Alors, je vous propose, chers auditeurs, chers invités, d'écouter une émission de radio de 1970. Donc, c'est Jacques Chancel, France Inter, avec Brigitte Friant. Vous serez content de l'avoir entendu, vous verrez. Et puis, ce sera suivi d'un texte sur les femmes dans la résistance, d'Edith Thomas, un texte d'une de ses conférences.
4: La vie que vous avez menée, c'est une vie de femme ou une vie d'homme?
5: Mais il n'y a pas de vie de femme.
4: Parce qu'il n'y a que deux races, la race masculine,
5: absolument,
4: la race féminine.
5: Je suis tout à fait de cet avis. Il n'y a pas de noir, de jaune, de rouge, de vert. Il y a les hommes et il y a les femmes. Non, je pense que c'est une vie d'homme, si vous voulez, d'après la place que les hommes ont donnée aux femmes.
4: Mais qui vous a appris, Brigitte Friant, à vous défendre toute seule? à attaquer la vie, parce que c'est une affaire d'enfance.
5: C'est une affaire d'enfance, et ça, je dois dire que je suis très, très reconnaissante à mon père. J'étais dans un milieu très bourgeois, et j'étais la seule de mes amies à qui le père avait dit qu'il fallait que j'apprenne un métier. Toutes mes amies ont quitté leurs études à la troisième pour apprendre à repasser des chemises d'hommes, pour pouvoir corriger leur domestique quand elles repasseraient mal les chemises de leur mari. Enfin, vous voyez le genre. Quand je disais, toi, qu'est-ce que tu vas faire plus tard, elles me répondaient toutes, je vais me marier. Bon, et ben mon père, au contraire, m'avait dit, bien entendu, ma chère, tu te marieras quand tu voudras, mais tu ne te marieras jamais sans avoir un métier. Et ben à l'époque, je vous assure, avant la guerre de 39-45, moi, je suis très reconnaissante à mon père d'avoir eu cette attitude qui était vraiment exceptionnelle.
6: Je songe à toutes ces femmes, humbles et tranquilles, qui hébergeaient des parachutistes, faisaient passer en fraude la ligne de démarcation, abritaient des réfractaires, risquant leur vie tranquillement, modeste, dans le détail, dans de petits actes en apparence inoffensifs et coutumiers, mais qui prenaient alors un sens du combat et du refus. S'en aller dans des trains bondés avec des jeunes gens qu'on conduisait en lieu sûr, et qui eût pu croire du dehors qu'il ne s'agissait pas d'un couple d'amoureux. Et cette femme à la taille épaisse, là, à qui l'on cédait sa place, qui eût pu croire que c'était là des tracts qu'elle transportait devant elle? Ou cette autre encore, pieuse femme en deuil, devant une tombe. Mais ce qu'elle cherche sous les chrysanthèmes, c'est un message qu'on y a caché. Liaison intérieure, liaison extérieure, combien de femmes furent parachutées? Transport d'armes, de dynamite, de cet explosif plus puissant que les gars du maquis appelaient du plastique. Les femmes furent tout cela.

0: L'étrangeté de la femme qui combat, c'est intéressant parce qu'elle est partagée et par les observateurs et les commentateurs après coup. Jacques Chancel lui demande si elle avait vraiment une vie de femme, d'homme. Elle demande ça à Brigitte Friand, qui sort de Ravensbrück, qui est, comme ça a été dit d'ailleurs un peu hors micro, est vraiment le... Enfin, le courage absolu, c'est quelqu'un d'extraordinaire. Mais tout de suite, la question genrée apparaît. Mais c'est partagé aussi par Edith Thomas, qui rappelle qu'une femme, si j'ose dire, comme la chanson de Chiara Luciani, La Grenade, a une grenade ou quelque chose de dangereux sous sa robe. C'est étrange et on n'y pense d'ailleurs pas immédiatement. Je vous écoute là-dessus, Fabienne Brugère.
1: Bah, je crois qu'effectivement, on associe aisément les femmes à la douceur, on les associe assez peu en règle générale au courage. Et de ce point de vue-là, le courage que vous mentionnez de ces femmes au moment de la Seconde Guerre mondiale, ça devient une audace. Ça devient une audace parce que précisément, elles quittent les stéréotypes de genre qui les constitue dans l'histoire de la modernité, et en même temps elles en jouent. C'est-à-dire que ça leur permet en même temps ces stéréotypes de genre, et donc la vulnérabilité supposée des femmes, bah, leur permet en même temps de participer à leur manière à la guerre. Moi, ce que j'ai envie d'évoquer dans ce qu'on a entendu aussi, c'est toute la place de l'indépendance, toute la question de l'indépendance des femmes qui vient en même temps toujours apporter des contre-exemples à cette fragilité qui ferait que les femmes se cassent en morceaux. D'ailleurs, je préfère le terme en général de vulnérabilité, parce que dans le terme de vulnérabilité, il y a plus l'idée que les femmes sont blessées par des oppressions, qu'elles sont assignées à des positions. Mais cette question de l'indépendance, à ce moment-là, elle me semble essentielle, parce que pour moi, elle fait écho, malgré tout, au texte un peu plus tardif de Simone de Beauvoir, Le deuxième sexe, et en particulier à la dernière partie, qui s'intitule Vers la libération, avec un chapitre assez foudroyant sur la femme indépendante. Et la femme indépendante, c'est celle qui, d'une manière ou d'une autre, eh bien, conquiert une position qui fait qu'elle n'est plus la mère, l'épouse, et que précisément elle déploie ce qu'on pourrait appeler une agentivité.
0: Elle est aussi blessée, la femme combattante, c'est ça qui est intéressant. Notamment Brigitte Friand qui a eu une balle dans le ventre, notamment Madeleine Riffaud et d'autres qui ont été torturées. Oui. Et ça, je ne sais pas, c'est peut-être ça la plus grande difficulté, peut-être pour des hommes après la guerre. Elles sont toujours là, elles ont tenu le coup. Ce corps si fragile dans toutes les visions, d'ailleurs y compris des femmes, enfin, et puis par ailleurs il y a de la fragilité, il ne s'agit pas de le nier. Et ça c'est le point, le fait qu'elles aient survécu à des blessures horribles, parfois sans parler sous la torture, c'est extraordinaire et c'est difficile à penser, me semble-t-il, pour beaucoup de monde. Allez-y, Isabelle Mont, sur ce sujet.
2: Oui, le corps des femmes a souffert pendant la guerre et on ne le dit pas assez. Il a souffert car, comme vous l'avez dit, elle ne s'autorisait pas une vie de femme ou une vie de mère, si toutefois elle le souhaitait, pour la simple raison, c'est qu'elle vouait leur féminité à la mission patriotique. C'était leur seul objectif. Avant d'être femme, il fallait libérer le pays pour vivre pleinement leur vie de femme et de mère. Mais elle parlait d'elle au masculin. Madeleine Riffaud, toute sa vie, a parlé d'elle au masculin. D'ailleurs, son pseudonyme, Rainer, était masculin. Brigitte Friand, on vient de l'entendre par cette diction saccadée, cette nervosité dans le verbe, Brigitte Friand parlait d'elle comme d'une action au masculin qui devait trouver des solutions à une situation d'oppression qui ne pouvait pas durer. Et tous ces partenaires ont été des hommes. Et c'était des femmes qui, très souvent, comme Jeanne Boëc, instruisaient les hommes à pratiquer les sabotages sur les voies ferrées. Elles ont été à la tête, comme à Londres, à la Duménil, des corps des volontaires féminines. Donc on ne dit pas assez que des femmes à cette époque, plus ou moins jeunes, ont assumé des positions de responsabilité dans la résistance. Donc d'un côté et de l'autre, comme je tiens à le souligner, des femmes qui, coiffeuses, boulangères, étudiantes, ont un jour décidé de prendre les armes, d'enfourcher leur vélo pour distribuer des tracts. La descendante du photographe Nicéphore Niépce, Jeannine Niépce, elle avait été interdite de prendre des photos des barricades et elle sera plus tard photographe comme on le sait. Donc ce sont des femmes qui, dans leur corps, ont souffert parce qu'elles ont, pour revenir à votre question, elles ont subi également la torture. Et j'aimerais souligner l'événement qu'a vécu Brigitte Friand, qui n'est pas moindre dans la mesure où, le 21 mars 1944, lorsqu'elle était arrêtée par la Gestapo au jardin du Trocadéro, elle était en compagnie de l'un des membres, l'un des partenaires, pardon, des interlocuteurs de l'envoyé spécial Chélet qui venait du SOE participer à la libération de Pierre Brossolette, qui était arrêté à
3: Le réseau de Londres.
2: Voilà. Donc, elle avait une lourde responsabilité ce jour là, puisqu'elle devait faire le lien entre cet envoyé de Londres et la libération qui devait approcher, et on sait ce qu'est devenu Pierre Brossolette tout de suite après. Et lorsqu'elle a été blessée dans son corps, à partir de là, pour elle, elle a provoqué la mort. C'est-à-dire que blessée dans ce ventre et saignant dans les jardins du Trocadéro et dans la traction qui l'emmenait, elle a encore eu la force de se projeter de la voiture pour s'écraser sur le sol et elle écrit qu'elle voulait mourir car un résistant qui est arrêté doit mourir pour ne pas parler. Donc sinon c'est parler et trahir. Et la loi de la résistance c'est se taire.
3: Et donc qu'est-ce qui lui arrive? Elle est prise là?
2: Elle est, dans la traction, elle reçoit un coup de poing en plein visage pour définitivement se taire. Elle est ensuite hospitalisée à la Pitié-Salpêtrière et j'invite tout auditeur à aller lire « Regarde-toi qui meurt » puisqu'elle raconte comment dans la souffrance de son corps et également dans la souffrance psychologique qui la traversait, eh bien, elle a subi la torture de la Gestapo, de la milice, d'un médecin qui venait lui émecter les lèvres pour l'adoucir, mais qui voulait récolter d'elle le nom de son responsable de réseau. Et elle n'a pas parlé. Un membre du BOA, du Bureau des opérations aériennes dont elle dépendait, qui était affilié au BCA, a cherché à la faire évader, il s'est fait tuer. Donc l'arrestation de Brigitte Friand n'est pas moindre. Et lorsque ils se sont rendus compte qu'elle ne, décidément, elle ne parlerait pas, avec une blessure dans le ventre dont le pansement a été changé deux fois en trois semaines à la Pitié-Salpêtrière, voilà les conditions de détention à l'époque, dans la capitale, elle a été finalement emprisonnée à Fresnes et déportée. Et lorsque elle vit la déportation vers les camps, elle écrit « Me voici dans le sleeping à bestiaux ». Elle parle tout simplement du train qui l'emmène vers les camps. Donc, cette force d'humour et d'autodérision fait partie de sa fragilité qu'elle transforme en force pour survivre.
3: François de Singly, vous allez, je crois...
4: Non, mais par rapport à tout à l'heure, dans certaines versions des romans de reconstruction de soi, il y a donc le fait de rompre, de ne pas être avant tout mère et épouse, pour résumer et tout. Oui. Et ce que je trouve très intéressant, c'est que justement par rapport à Madeleine Riffaut, vous disiez avant d'être femme, c'est-à-dire ici, c'est pas avant d'être femme moi et un moi peut-être vide, c'est elle se redonne un rôle social. C'est facile à dire, Là je suis tranquillement assis.
3: Mais c'est sûr qu'elle est reconnue par ses partenaires,
4: elle se donne un rôle au moins équivalent. Alors c'est vrai qu'il était traditionnellement masculin, donc elle parle au masculin. Moi je pense, et surtout ça, c'est si on veut la difficulté, permanente dans la construction à la fois des femmes, mais peut-être aussi des hommes, en fin de compte, c'est enfin ne pas être forcément victime des rôles qu'on est en train de jouer, mais il faut quand même en retrouver d'autres. Et c'est ce que je développe dans Double Jeu, c'est-à-dire il faut, et là, Madeleine Riffaut, c'est intéressant. Moi, j'aurais voulu vous poser une question, parce que dans la BD sur Madeleine Riffaut, tome 4, à la fin, il y a, la fin du texte, et puis après, on dit, elle a écrit quand même un petit texte, et il est à nouveau illustré par le même dessinateur, et là, on découvre qu'elle est hantée, pas après la guerre, avant la guerre, même toute petite, par la guerre de 14. Et donc, d'une certaine façon, elle est, c'est pas juste un événement qui arriverait et qui serait résistante. Il y a le, oui, c'est à vous la question.
2: Isabelle Mons. Oui, je me permets de mentionner la biographie de Madeleine Riffaut que j'ai publiée en 2019 aux éditions Payot. Madeleine Riffaut que j'ai eu la chance de fréquenter pendant 2 ans pour travailler à ses côtés sur ses mémoires, pour récolter d'elle un témoignage oral que les archives donc ont cautionné, car elle ne manque pas. Et effectivement, la guerre de 14, de par son enfance et de par son héritage familial, a été très présente dans sa vie et lui a donné le ton, si vous voulez, a donné le ton politique à son engagement. Mais c'est véritablement son engagement dans la résistance à 18 ans qui lui a fait connaître le terrain du combat. Et pour répondre, c'est que Madeleine Riffaut, comme Brigitte Friant, par le biais du journalisme, sont des femmes qui ensuite, je cite Madeleine Riffaut, avaient besoin d'une guerre. Cette guerre pour leur féminité passait à travers le combat des autres.
5: C'est-à-dire avec des hommes d'ailleurs.
2: Et en tant que spectatrice et témoin du combat des autres, et toujours partenaire des hommes. Et c'est ce que vous disiez, Fabienne Brugère, c'est que ce féminisme est un féminisme qui annonce le deuxième sexe de Simone de Beauvoir. Mmh. C'est un féminisme universaliste.
5: Oui, oui. Ouais. Alors, on voit, je suis désolée, il n'y a plus qu'une personne qui pourra parler, il ne faut pas me vouloir, c'est l'horloge. Il me semble que, si ça ne vous ennuie pas par rapport au titre de cette émission, la manière dont nous avons réfléchi, je voudrais quand même savoir si l'enjeu pour les femmes, ce n'est pas seulement de découvrir qu'elles sont plus fortes que certains stéréotypes de la fragilité supposent, mais est-ce que ça ne conduit pas aussi à penser les hommes comme plus fragiles que la supposée force qui leur est attribuée.
1: Mais il faudrait. C'est-à-dire, c'est difficile de répondre très vite, mais c'est-à-dire qu'effectivement, les femmes, d'une certaine manière, assument leur vulnérabilité et assument une vulnérabilité qui devient une force, qui devient un courage. Le silence des femmes dans la résistance, c'est aussi parce qu'elles ont l'habitude du silence et que quelque part, elles peuvent faire un usage fort de ce silence. Et donc, ce mélange de force et de vulnérabilité, je crois que c'est ce qui constitue fondamentalement l'être humain. Et qu'effectivement, ben, les hommes comme les femmes, c'est la définition même de l'humanité. Dès la mythologie grecque, nous sommes à la fois forts et vulnérables.
5: Et les deux sexes sont, on dit genre, enfin bon, vous m'avez comprise, sont concernés. Alors, donc c'est assez court malheureusement, mais néanmoins je pense que vous pourriez conclure, François de Saint-Glis, qui vous effraie, je vois. Mais il me semble que sur cette question de la fragilité ou de la vulnérabilité, qui, parce que les femmes apparaissent plus fortes que fragiles de temps en temps, c'est comme si ça autorisait les hommes à apparaître eux aussi plus fragiles que forts de temps en temps.
4: Oui, là-dessus, je suis d'accord avec vous. Si on veut, on peut... Par rapport aux hommes, il y a deux attitudes. Soit on est nostalgique et on se dit bon, c'était quand même mieux avant parce qu'on était les uniques forts, on pourrait dire. Et d'autre part, si on fait l'hypothèse qu'on est tous forts et faibles, le fait qu'il y ait quelqu'un de fort éventuellement à côté, qui peut ne pas être le conjoint, c'est aussi ça dont on pourrait parler, c'est qu'il y a les logiques amicales, etc., donc qui vous renforcent d'une certaine façon, eh bien, on peut s'autoriser aussi certaines faiblesses.
5: Et donc, par exemple, ce mariage que vous avez tant analysé dès votre thèse d'État, où vous disiez dans les années peut-être 90 que des femmes qui apparaissent trop fortes par leur...
0: statut, font peur aux hommes et ont du mal à se marier. Les hommes voulaient encore, et veulent peut-être encore, des femmes un tout petit peu moins socialement élevées qu'eux.
4: Mais ce qui a changé...
0: Ça a changé, ça ?
4: Ce qui a changé, c'est pas que les hommes soient plus courageux pour épouser des femmes fortes, forcément, c'est que les femmes très diplômées et fortes, quand même socialement, bon, on se sont dit, on peut peut-être se passer des hommes sans perdre tout.
0: Très belle conclusion, merci.

0: Merci beaucoup Isabelle Mons, Fabienne Brugère, François de Singly. Voici à présent la chronique du jeudi, le fil philo, proposé en ce moment par Laurence de Villers, qui aujourd'hui pose cette question: comment transformer la nostalgie en une ouverture vers l'avenir grâce à Vladimir Jankélévitch.
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2: La nostalgie, vous pensez que c'est le mal du pays, que cela se soigne en retournant enfin chez soi. Vladimir Jankélévitch montre pourquoi ce n'est pas si simple et beaucoup plus déroutant. Ce que vous voulez retrouver, ce n'est pas un lieu, c'est une version de vous-même qui n'existe plus. Le comprendre change radicalement la façon dont vous vivez le présent. Vous repensez à l'été d'il y a 2 ans, à l'été de vos 20 ans, à tous ces étés passés qui ne reviendront plus. Vous voilà d'humeur nostalgique. Le mot nostalgie est récent. Il est forgé au XVIIe siècle, non pas par un philosophe grec, mais par un médecin alsacien, pour décrire le mal du pays dont souffrent certains mercenaires suisses au service de Louis XIV. Toutefois, cette mélancolie ne s'efface pas avec le retour au pays natal, car la nostalgie n'est pas une question d'espace, mais de temps. C'est ce que souligne Vladimir Jankélévitch dans son livre « L'irréversible et la nostalgie » paru en 1974. Revenir sur les lieux que vous avez aimés, jadis, ne changera rien. Parce que ce que vous voulez, au fond, ce n'est pas retrouver tel ou tel endroit, mais retrouver celui ou celle que vous étiez alors. Et cela, c'est irrémédiablement impossible. Vous n'êtes plus cette personne-là et vous ne la serez jamais plus. Le passé ne se revit pas. Tel est le sens de ce que Jankélévitch nomme l'inquiétude nostalgique, le désir douloureux de ce qui ne reviendra pas. Car le temps est irréversible. C'est sa nature même d'avancer et de passer. On ne peut ni l'arrêter, ni le remonter. Vous êtes donc nostalgique d'un avant qui ne reviendra jamais. La première fois est aussi toujours la dernière, un moment unique qui ne se reproduit pas. Le temps, c'est l'irréversible, ce qui n'a lieu qu'une fois et qu'une fois de cette manière-là. La nostalgie est une réaction, une révolte même, contre cet irréversible. La nostalgie n'est pas le regret d'avoir été ceci ou cela, ici ou là-bas, c'est la tristesse d'avoir été ce qui ne sera jamais plus. C'est le fait même d'avoir été, précise Jankélévitch, l'impossibilité de redevenir celui ou celle que vous avez été qui vous tourmente. Mais ne soyez pas triste, la nostalgie a un revers joyeux. Le temps qui ne revient pas ouvre aussi un futur, la possibilité d'être ce que vous n'êtes pas encore, ce que vous n'avez jamais été. Il faut, vous recommande Jankélévitch, éviter que la nostalgie ne devienne l'autre nom de la peur de l'avenir. Le goût pour ce qui a passé, vous devez également l'avoir pour ce qui n'est pas encore. Le temps ouvre à toutes les possibilités. Il contient une réserve infinie d'instants qui n'ont pas été vécus. Rien n'est joué. Il y a de l'avenir qui attend, un futur qui vous réclame. Le vent se lève, c'est maintenant ou jamais, vous dit Jankélévitch. Ne manquez pas ce qui vient, ne manquez pas votre unique, votre incomparable matinée de printemps.
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0: C'est le deuxième épisode de l'histoire de Ragnacha racontée par Leila Djitli. Ça commence dans le premier volet avec son enfance à Oujda, une ville du Maroc à la frontière avec l'Algérie, où elle grandit avec sa mère et son grand-père, qui incarne pour elle non seulement une figure paternelle, mais aussi un modèle de dignité et de probité. Une enfance simple, heureuse, qu'elle essaie d'évoquer avec le plus de précision possible, même si, tout le monde sait ça, le bonheur ne se raconte pas. Elle le quitte, pourtant, attirée par les sirènes de l'émigration et les rêves d'un ailleurs où l'herbe serait sans doute plus verte. Mais en arrivant en France, cachée dans une voiture sous une montagne de victuailles, rien ne se passe comme elle l'avait imaginé. Rania comprend rapidement que son père a l'intention de faire d'elle sa bonne à tout faire et la nounou de son nouveau bébé. Elle a 10 ans et subit cette fatalité jusqu'à ce qu'elle obtienne enfin d'aller à l'école. C'est à ce moment-là qu'elle devient inutile et que son père s'avise de s'en débarrasser. Inversera-t-elle ou pas la courbe du destin ? Ragnacha, deuxième épisode par Leila Djitli.
11: Je m'appelle Ragnacha ici. J'ai grandi dans un Maroc pauvre mais riche en amour. Mon père s'est marié avec ma mère, ils m'ont eu, ils ont décidé de divorcer et de là on est parti vivre dans la maison familiale maternelle. Mais j'ai eu une enfance très heureuse. Par contre, mon père n'avait jamais donné de pension alimentaire à ma mère en 10 ans et en fait le non-paiement amenait aussi à de la prison. Et donc ils ont un peu une discussion houleuse et il lui dit « bah écoute, je peux amener Rania avec moi en France ». De l'autre côté de la mer, il y a un monde meilleur où elle pourra étudier à l'université et donc il faut aller en France. Une fois arrivée en France, en fait, je comprends que le projet, c'est pas que j'aille à l'école. Qu'on m'avait pas ramenée dans ce pays pour que j'aie un avenir meilleur, mais pour faire le ménage, pour m'occuper de mon père, sa femme et leur bébé, en fait, qui venait de naître. Et donc là, les épisodes de maltraitance ont commencé à ce moment-là de ma vie, jusqu'à ce que mon père décide de m'abandonner. Donc il me dit, on va aller en Belgique parce qu'il a une sœur, et donc je vais pouvoir y rester un temps. Et donc on part, et puis à un moment, on arrive à la frontière entre la France et la Belgique, et donc c'est une aire de repos pour les chauffeurs poids lourds, très peu de lumière, il est minuit, et il arrête la voiture, il me dit « Descends, je vais te laisser là, de toute manière tu parles pas français, n'importe qui peut venir et te viole, on n'en saura rien ». Donc il me dégage de la voiture, et puis il part. Donc j'ai pas de papier, j'ai pas la langue pour me défendre. Enfin, je suis en mode survie au point où je cours derrière la voiture pour le supplier parce que tout de suite, en fait, il me faut une solution et tout de suite. Et donc je crie. Et donc en fait, il fait le tour de la station d'essence et il me récupère. Et je remonte et il me tape, il me tape, il me tape. Et donc là, mon nez, il est en mille morceaux. Et d'ailleurs, j'ai grandi avec l'idée que ce nez, je l'aimais pas, qu'il me rappelait beaucoup ce moment-là de ma vie. et que je voulais le changer. En fait, mon nez se casse parce que là, il va me donner le dernier coup fatal qui, je pense, je serais morte aujourd'hui. Et en fait, c'est parce que je mets mon bras et que mon bras me sauve que c'est mon nez qui prend le coup. Ce moment précis, je renais des ténèbres. Vraiment, j'ai vu la mort. Et donc, on est sur ce chemin. Et donc, on était vraiment à la frontière vers Lille. Il reste quand même du chemin entre Lille et Bruxelles. Il y a quand même une petite heure de trajet où je me dis, là, peu importe les coups que tu prends, supporte, ne crie surtout pas, parce que j'ai vu le regard noir qu'il avait. Ce regard-là dans cette station d'essence ce soir-là, et je découvre que les adultes peuvent être mauvais. Et la particularité aussi chez ce père, c'est que je l'ai vu aimer. Et quand vous voyez votre propre père, qui est en réalité votre adulte de référence, aimer les autres enfants, parce que je savais qu'il savait aimer. Je savais qu'il pouvait être tendre, je savais qu'il pouvait être attentionné, je savais qu'il pouvait accompagner aux sorties scolaires et qu'il avait la patience d'élever des enfants. Je savais qu'il savait le faire, mais il ne savait pas le faire à mon égard. Et ça, c'est particulier, parce que comme enfant, vous acceptez que votre père ne vous aime pas. Donc moi, pendant très longtemps, mes petits frères et sœurs, je les haïssais.

Et donc, il m'emmène chez ma tante, où je reste les vacances scolaires de Noël. Et je passe 2 semaines merveilleuses, comme un enfant de 10 ans, en fait, qui est en vacances. Et je protège aussi ce père violent, parce que ma tante me demande de... qu'est-ce qui s'est passé. Et devant lui, je lui dis, je suis tombée dans l'escalier à la maison. En fait, je ne lui dis pas aussi, parce que j'ai peur aussi du moment où je vais à nouveau me retrouver face à lui. Je reviens de la mort. J'ai pas forcément envie d'y retourner. Et donc, je passe ces 2 semaines là. On revient en France. Et puis, à un moment, vient l'idée que j'aille vivre chez une autre sœur à mon père dans le Nord. Où donc là, je suis scolarisée, où je reste quelques mois. Et c'était un moment particulier parce qu'on comprend que je ne parle pas français. Et donc, à ce moment-là, on m'accompagne. Et donc, j'avais une prof de français pour moi tous les soirs après l'école, qui était payée par le service public, qui était là que pour s'occuper de moi. Et donc, en fait, au bout de 6 mois, je parle français comme n'importe quel natif. Et puis, un jour, mon père vient me chercher. Donc, j'ai aux alentours de 10 ans et demi, 11 ans. Et il vient me chercher en me disant... j'ai changé et on va avoir un logement social tous les deux. J'ai fait une demande et là, on va avoir l'assistante sociale. Et quand vous êtes un enfant, vous y croyez. Un adulte peut vous trahir 10 fois. Quand vous êtes un enfant, vous avez toujours de l'espoir. Et donc moi, je croyais fermement que mon père allait prendre soin de moi à ce moment-là, en oubliant ce qu'il m'avait fait.

Donc je quitte le Nord. Et le lendemain, on y va et c'était à Franconville dans le Val d'Oise. On monte l'ascenseur avec l'idée de « Ah, tu verras, ça va être super, on va le décorer à deux et tu auras enfin ta chambre. » Et en fait, on arrive dans le bureau de l'assistante sociale avec ma supposée valise. En réalité, c'était un sac poubelle. Et on arrive dans son bureau et il lui dit « Bonjour, tenez, c'est de ça dont je vous parle. » Et le « ça », c'était moi. Et là, sans me regarder, il se lève et il part. Il est parti sans se retourner. Et en fait, l'assistante sociale qui faisait du 9h à 17h, qui devait rentrer chez elle, s'est retrouvée à un premier rendez-vous de 9h à décaler tous les autres rendez-vous parce qu'elle avait un enfant qu'elle devait caler quelque part. Et puis elle me dit « Bon, bah, qu'est-ce que tu veux ?» Moi, je lui dis « J'aimerais bien lire » parce que j'avais fait la promesse à Madame Laouioui, qui était ma prof de français en 6e dans le Nord, que je ne manquerai pas un jour sans lire. Et donc, je suis en mode survie au point où je vais en salle d'attente, puisque la petite dame, fallait bien qu'elle continue sa journée d'assistante sociale, et parce que la misère du monde allait encore frapper à sa porte. Et donc, je suis dans cette pièce-là en me disant où je vais dormir ce soir. Il y avait des chaises, et je me disais comment je vais les coller pour dormir. Bon, les adultes qui étaient là avaient pris soin de moi, m'avaient même emmené manger, etc. La journée passe, ils me ramènent un goûter. De temps en temps, ils viennent voir si ça va, etc. Et puis, il est 17h, 18h, 19h, 20h30. Et c'est seulement à ce moment-là de la soirée, assez tardive, on dit « Ah, bah, il y a un lieu, on pourra y emmener cette jeune fille. » Et donc, j'arrive dans ce foyer, donc je rentre, un lieu très vétuste. Mais s'il y a un lit, on y va. Et donc, je passe la nuit et le lendemain, j'arrive devant la juge. Donc, c'était au tribunal de Pontoise. Et c'était une belle femme qui s'appelait Madame Renaud et qui était habillée en robe rouge. Et elle me dit, alors toi, qu'est-ce que tu veux? Ben, moi, j'aimerais bien lire et un chocolat chaud. Elle fait commander un chocolat chaud qu'elle me ramène et on se met dans son bureau. Elle retire ses chaussures, je retire les miens. Et donc, je me sentais en confiance. Donc là, je me mets à tout lui raconter. Et c'était la première fois où je parlais des coups que je recevais. Elle fait revenir l'assistante sociale et ma future éducatrice spécialisée. Et elle dit « Bon, c'est décidé, Rania va être placée et vous me trouvez une famille d'accueil et pas un foyer. » C'est qu'en fait, elle a considéré que j'étais tellement faible que j'avais pas ma place en foyer. Et puis, elle parle sur le ton d'un ordre. Je me rappelle que l'éducatrice spécialisée dit « Ah non, ça va être compliqué, on a des places qu'en foyer. » Elle dit « Non, mais je crois que vous avez pas compris. Rania ne part pas d'ici tant que je n'ai pas l'adresse de la famille d'accueil. » Et donc, on trouve une famille d'accueil d'urgence. Je pense que je lui dois tout parce que c'était la première fois, au-delà de me sauver la vie physiquement, c'était la première fois que quelqu'un demandait à la petite Rania « Qu'est-ce que tu veux ?» Quand vous arrivez en famille d'accueil, donc c'est déjà une maison meublée dont elle a une vie, en fait une histoire, des gens qui y vivent, des enfants qui ont eu votre chambre. Et souvent, vous reprenez la chambre de quelqu'un d'autre. Donc vous y arrivez et moi, il y avait un pyjama bleu qui était posé. On vous montre la direction de la douche en vous disant c'est par ici la douche. Le petit déj, c'est à 8h, le déj, c'est à midi et le dîner, c'est à 20h. Et on vous dit explicitement pas le droit de toucher au frigo. Et donc, vous le savez très vite que c'est très réglementé. Le cadre familial est plus ou moins quand même trompeur parce que vous pensez arriver dans une famille aimante. Et en fait, vous arrivez quand même dans une famille d'accueil qui n'accueille que le mot. Et donc, vous arrivez là et vous avez une chambre et votre chambre devient votre refuge. Et donc, je vais connaître cette famille d'accueil-là pendant 3 ans. Et globalement, ça se passe bien parce que l'autre enfant qui était placé avec moi, qui avait 1 an de plus que moi et qui a le rôle d'une sœur, rend mon monde merveilleux. Et on traverse la vie ensemble, on s'éduque ensemble, comme on était dans le même collège. C'est elle, par exemple, qui s'assurait que je faisais bien mes devoirs. Quand je me prenais la tête ou dans la cour de récré, quand on lui disait « Ouais, ta sœur, elle est en train de s'embrouiller », elle venait, elle m'engueulait. Et le soir, on reprenait pourquoi j'avais fait ça. Et donc, la pauvre, mine de rien, elle a dû s'occuper de son éducation et de la mienne, alors qu'elle avait qu'une année de plus que moi.
Dans cette famille d'accueil-là, quelques temps après, cette dame est tombée malade et donc elle nous avait annoncé qu'elle arrêtait le métier. Au petit-déj, elle vous dit qu'elle arrête et le soir, vous atterrissez dans votre nouvelle famille d'accueil. Donc en réalité, même ma chambre, je ne lui dis pas au revoir. Et ça, c'est violent parce que cette chambre-là, c'est votre chez-vous. Donc votre lieu, vous mettez des posters, vous mettez vos livres. Et moi, j'avais une bibliothèque remplie de livres que je n'avais pas pu emmener. Et puis, j'avais aussi des photos que j'avais depuis mon Maroc, parce que dans mon Maroc natal, on prenait beaucoup en photo. Et puis, en famille d'accueil, en tout cas, durant tout mon placement, de mes 10 ans à mes 18 ans, je n'ai qu'une seule photo de moi. C'est-à-dire, j'ai une photo du premier jour de mon placement. Et après, c'est le trou noir jusqu'à l'âge adulte où j'ai eu un téléphone et j'ai pu me prendre en photo. Donc, c'est-à-dire, je ne sais pas à quoi je ressemble à 13 ans, à 14 ans, à 15 ans. Et puis, à plus forte raison, ce n'est pas en protection de l'enfance qu'on va vous acheter les photos de classe. Et puis après, vous arrivez dans la nouvelle famille d'accueil. Et puis, c'est le même process. On vous pose un premier pyjama qu'on vous a acheté au préalable. On vous dit la douche, elle est là. La cuisine, elle est là. Le frigo, tu ne touches pas. On mange à 8 heures. Très certainement que c'était pour nous inculquer la rigueur, etc. Mais ça ne donne pas un cadre familial. Imposer un règlement de la sorte, c'est te dire au préalable, tu es peut-être accueilli, mais tu n'es pas chez toi. Ton périmètre, c'est ta chambre et tu y restes. Autre chose qui était violent aussi dans mes familles d'accueil, c'est que tu n'avais pas les clés. Et donc, j'ai passé mon adolescence à tout le temps attendre devant la porte. Mais tout le temps. T'attends pendant 1 heure, 2 heures, 3 heures. Et puis la personne, quand elle arrive, elle ne s'excuse même pas. En réalité, en fait, on n'a aucune considération pour ses enfants. Des années plus tard, je deviens pupille de l'État. J'ai 14 ans, je suis en troisième, et quand je deviens pupille de l'État, c'est auprès de la juge que je fais signer mes documents à l'époque. Et donc en fait, le mercredi après-midi, pendant que les autres enfants sont en activité extrascolaire, moi je vais au tribunal de Pontoise, et ça c'est pas anodin. Et en fait, au tribunal, je croisais beaucoup les avocats déterminés à défendre les enfants, à défendre les adultes, surtout dans le couloir des affaires familiales. Et donc ça me donnait envie d'être avocate. Et parce que les injustices, je les vois. Et donc, je me dis, OK, je profitais du stage de troisième parce que j'adorais l'école et j'étais une très bonne élève. Et d'ailleurs, il y a une équation qui est belle à l'école, c'est que vous êtes une bonne élève, les profs vous aiment automatiquement. J'ai rarement vu des profs ne pas aimer l'intello de la classe. Et donc, moi, je l'ai très vite compris. Je suis devenue bonne élève malgré moi parce que les adultes allaient bien m'aimer. Et donc, je me dis, OK, j'ai les capacités pour devenir avocate. Et donc, en troisième, je fais un stage dans un cabinet d'avocats après avoir écrit 50 lettres de motivation, bourrées de fautes d'orthographe. Et j'étais allée devant la maison des avocats pour la distribuer. Et donc, je pense qu'il y en a une, elle a eu de la peine, qui s'appelait Maître Buig, qui faisait du droit commercial à l'époque et qui me prend. C'était peut-être pas ce que je voulais faire, mais le fait d'avoir été là, à ce moment-là, pendant une semaine, pour moi, j'avais eu le tampon, tu peux le faire. On t'autorise à rentrer dans le métier. Et puis après, j'étais quand même une bonne oratrice, donc j'avais fait pas mal de concours de plaidoyer que j'avais gagné. Donc pour moi, tout ça confirmait de oui, tu peux le faire. Après cette semaine-là, on revient à l'aide sociale à l'enfance et donc je voyais une psy qui appartenait au service. Donc j'arrive dans son bureau, je lui dis, écoutez, est-ce que cette semaine, on peut parler d'autre chose que de mon père, de ma vie? Je voudrais vous raconter ma semaine de stage. Et donc je lui dis que j'aimerais bien devenir avocate. Et elle me dit, Rania, tu pourras pas devenir avocate parce que pour devenir avocat, il faut être fort et toi, t'es faible. En fait, elle participait à un système qui, lui, voulait m'envoyer vers la voie pro très vite. Et donc je lui dis, écoutez, je veux plus de ce rendez-vous, je sors. Il était hors de question que ce soit quelqu'un d'autre qui décide à ma place. Et je me dis, mais c'est certainement pas elle qui va s'opposer à quoi que ce soit. Au revoir. Et donc, je sors de ce bureau avec une seule chose en tête, devenir avocate. Et c'est ce qui va baigner ma vie. Et donc, on arrive en fin d'année. Donc, ce qu'on appelle l'orientation subie à l'aide sociale à l'enfance, c'est qu'on vous envoie vers des parcours pro de force parce que, en fait, vous insérez mieux sur le marché du travail à 18 ans. Et donc, moi, les services signent pour que j'aille en pro. Et donc, moi, je trafique ce document et je m'envoie toute seule comme une grande en voie générale. La chance que j'avais eue à l'époque, c'est que mon lycée à l'époque, c'était un lycée pro et général, donc on avait vécu du feu. Et puis quelques temps plus tard, je dois passer mon bac. Et je me dis,
Là, il faut leur dire parce que j'ai peur de ne pas avoir mon bac. Donc, je décide de dire la vérité à mon éducatrice à l'époque. Et puis là, alerte générale, cellule de crise, réunion avec plein d'adultes. Et puis là, les adultes m'expliquent à quel point c'est dramatique ce que j'avais fait parce que les 18 ans arrivaient, que les études de droit, c'était 5 ans, qu'on n'allait pas pouvoir m'accompagner sur 5 ans, que si c'était un projet sur 6 mois, 7 mois, why not, mais là, non. Donc, dors. Je pense que sur le moment, je réalise pas. Surtout que je suis en famille d'accueil et qu'on s'entend plutôt bien et que je me dis, ouais, au pire, si eux, ils veulent pas me garder, elle, elle voudra bien. C'est ça que je me dis en réalité. Je passe mon bac, l'été passe et je reste quand même dans cette famille d'accueil-là. Et puis, la rentrée scolaire arrive et mon anniversaire arrive aussi avec. Et donc là, l'éducatrice te dit, est-ce que tu as un lieu où aller? Non, j'ai pas où aller. Et puis, elle te dit, bah, dans ce cas-là, c'est la rue. Et donc, je quitte l'aide sociale à l'enfance à mes 18 ans. Puis, je me retrouve dehors avec aussi un sentiment de honte et aussi un sentiment de tu l'as cherché. Tu aurais peut-être dû écouter et puis revenir plus tard à ton rêve, etc. Et puis, peut-être le regret, c'est de ne pas avoir demandé de l'aide. J'avais conscientisé que c'était une honte de demander de l'aide. Il y a plein d'amis qui auraient pu me recueillir et j'ai pas osé demander de l'aide. Puis voilà, la parcours de rue, une femme à la rue avec tout ce que ça comporte. Moi, le plus dur pour moi, ça n'a jamais été manger ou se doucher parce que j'étais plutôt dans une commune de gauche où la piscine municipale coûtait 1 euro. Donc je mettais une pièce, et je rentrais, je me douchais sans jamais aller à la piscine. Mais le plus dur quand t'es une femme à la rue, c'est les hommes. C'est la peur de se faire agresser. Et puis moi, je me disais surtout, là, s'il y en a un qui touche mon corps, je le tue. Je vais en prison. En fait, vaut mieux avoir un couteau pour buter quelqu'un s'il vous touche qu'une personne vous retrouve. En fait, le mode survie, il est tellement là qu'il y avait un point où des garçons se posaient. Et donc, j'avais vu un qui avait un couteau qu'un jour, je suis allée lui voler et je le gardais. C'est hyper dangereux ce que j'avais fait. Mais sur le moment, vous êtes tellement en survie que vous hiérarchisez la dangerosité. Ce parcours-là, il va durer quand même 2, 3 mois. Donc à ce moment-là, je vais à l'université dès que j'avais des cours jusqu'à 19h30. Et en fait, j'y allais pour avoir le chauffage le matin très tôt. Arrivé là, je suis devant le chauffage en train de finir ma nuit en réalité, parce qu'en fait dehors vous avez froid. Et en fait là mon prof, qui était mon chargé de TD, vient plus tôt. Et il me fait peur. Et donc ma réaction, c'est une réaction de survie. Donc je le chope en réalité par le callback. Puis en fait à ce moment-là, je vois ma vie défiler parce que je me dis, ok, j'ai fait la maline pour aller à l'université. Maintenant, en plus de me retrouver sans rien, je me retrouve avec potentiellement pas mon année. Et donc là, je décide de tout lui raconter. Et puis là, un bon justicier qu'il était, il va devant le conseil général du département, parce que le département, il est en charge de l'aide sociale à l'enfance. Il fait un scandale, il envoie des mails pour dire « Je veux ramener la télé, Mediapart, BFM, etc. » Et du coup, l'aide sociale à l'enfance décide de me reprendre. Et donc, j'ai un contrat jeune majeur a posteriori. Et ils lui disent « La seule place qu'on a, par contre, c'est un centre pour anciens détenus qui sont en réinsertion sociale. Le lieu est très vétuste et ça pue. C'était un lieu fait beaucoup d'hommes. C'était des personnes qui avaient connu quand même des longues peines de prison, 15 ans, 20 ans. Il y en a qui étaient là pour meurtre, d'autres pour trafic. Enfin, vraiment avec des passés lourds. Et puis,

porte de ta chambre et tu l'es trouvé. Et ça, c'était beau à voir, cette solidarité des gens qui n'étaient rien aux yeux de la société, mais qui avaient beaucoup à donner. Et j'étais quand même la petite protégée, personne ne comprenait pourquoi j'étais là. Et c'était des hommes dont j'aurais pu être la fille et dont peut-être on partageait en commun des origines. C'était beaucoup de bienveillance, de sorte à ce que j'ai une anecdote. À ce moment-là, je vais à l'université, dès que j'avais des cours jusqu'à 19h30, et ils avaient mon emploi du temps dans la pièce commune. Et en fait, ils se partageaient pour savoir qui venait me chercher. Et en fait, un soir, à 19h30, je voulais absolument un stage, donc je vais en parler avec mon maître de conférence pour lui dire s'il pouvait me faire une lettre de recommandation. Et donc, je tarde. Et puis là, d'un coup, le monsieur qui venait du même centre que moi, ne me voit pas sortir de l'amphi. Et là, il rentre, il fait « Mais elle est où ? Il n'y a pas intérêt qu'elle ne soit pas allée en cours, etc. Et » et moi, je criais en fait sur tout le chemin. Je lui disais « Mais tu m'as foutu la honte. Peut-être que le prof, il va faire la lettre. » Mais ce qui était triste, c'est que dans ce lieu-là, il y avait une personne qui était un ancien pédocriminel qui avait l'interdiction encore de plus approcher ses enfants. Mais moi, on a trouvé ça normal qu'il soit mon voisin de palier et mon voisin de chambre. Puis un jour, je le croise et je lui dis « J'ai peur de toi. » Et là, il me dit « Si t'as peur de moi, je ferai en sorte de ne plus croiser ton chemin. » Et ça m'a marqué dans ma construction politique, parce que je me suis dit « Une personne potentiellement dangereuse m'a autoprotégée d'elle, là où l'institution ne l'a pas fait. » Encore une fois, je rappelle, j'étais pupille de l'État. Donc, je suis enfant de Marianne, en réalité. Si on ne protège pas moi, on protège qui ? Quelques temps plus tard, j'atterris sur ce qu'on appelle le droit commun. Donc, j'ai une chambre au Crous, j'ai une bourse, j'ai des APL. Et je me rappelle avoir reçu 2000 euros sur le compte. Je me sentais millionnaire. Que les premières choses que je suis allée acheter, c'était 1 kg de viande hachée, 2 gels douche. J'achetais tout en double, 2 boîtes de pâtes, etc. Et puis après, j'ai continué mes études. Après, je continue en master. Je m'insère sur le marché du travail. Je me forme en tant que juriste, etc. Le fait de travailler déjà dans des cabinets d'avocats sans lettre en étant juriste, ça a été aussi un honneur. M'habiller comme la fameuse juge pour enfants, je voulais lui ressembler, je voulais être comme elle, elle était un modèle. Et donc, c'est toujours à cœur d'avoir des belles chemises, d'être toujours en costume. J'ai toujours quelque chose de rouge sur moi parce que Madame Renaud a été habillée avec cette robe rouge, comme quoi il y a des adultes qui marquent des enfances. Et c'est après tout cela que j'ai décidé de passer mon concours pour devenir avocate. Je suis en chemin pour devenir avocate, je ne le suis pas encore, mais c'est une histoire de temps. Puis sur ce chemin-là, un jour, une fois que j'ai obtenu mon diplôme en 2021, je me rends compte que ce qu'on fait collectivement à nos enfants est dramatique, et donc je décide de m'engager sur la question des enfants placés. Et donc, je dédie une partie de ma vie à cet engagement de me servir des failles qu'il y a eu sur mon histoire pour raconter ce qu'on doit construire demain pour les enfants. D'abord par le militantisme, par du plaidoyer, et puis aujourd'hui qui s'est concrétisé par un engagement en politique. On est le pays des droits de l'homme, mais il faut qu'on aille un peu plus loin, il faut qu'on devienne réellement un pays des droits de l'enfant, parce que tous ces adultes cassés aujourd'hui, ils ont été des enfants. Et donc, il faut protéger ces enfants pour avoir des adultes forts demain. Et c'est d'autant plus important que si moi, j'ai ce discours-là fait de beaucoup d'amour à l'égard de notre système, c'est parce qu'il m'a sauvée et je suis toujours reconnaissante. Il y a quelques mois, avant mon entrée en politique, on m'avait proposé un poste au Moyen-Orient. Et j'ai automatiquement refusé. Parce que l'idée de quitter ce pays ne me viendra jamais. Même si un jour je quitte, je ferai en sorte de toujours payer mes impôts ici parce que je suis redevable. Je ne suis que le produit du service public. Mon pays m'a protégée parce qu'il y avait une caisse collective et donc il y avait l'aide sociale à l'enfance, l'université où elle était gratuite, il y a eu les bourses où j'étais échelon 6, il y a eu les APL et puis à un moment la vie elle était aussi difficile pour moi il y a quelques années, il y a même eu le RSA. Donc tout ça je le dois parce qu'il y avait plein de personnes qui m'étaient dans une caisse collective que moi je pouvais prendre. Et donc ça c'est beau. Beaucoup pensent que je suis engagée parce que j'ai eu la vie que j'ai eue et mon placement. Non, je suis engagée parce que je suis la

petite fille d'un homme qui était résistant. Étant donné qu'il est plus de ce monde, j'ai l'impression de porter son héritage. Et c'est l'héritage, je pense, de l'homme qui a été mon grand-père et qui n'était fait que d'amour. Et donc, en transformant toute la haine qui était en moi en amour, j'ai l'impression de le faire vivre à travers moi. Et ma réussite, elle s'est faite sur cette capacité à avoir dépassé la haine pour le transformer en amour.

C'était Inverser la courbe du destin avec Rania Kissi, deuxième épisode, un reportage signé Leïla Djitli et réalisé par Emmanuel Geoffroy. Merci à Rania, bien sûr, et à Street Press, ainsi qu'à Valentin Rémy, qui est l'attaché de production des Pieds sur Terre, et à Adèle Toquet, notre stagiaire.

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2: Votre radio va faire l'histoire. Elle va la donner à entendre, non pas la commenter, la faire. Elle va la remettre pour quelques heures dans la bouche des hommes qui l'ont faite. Churchill, Roosevelt, Staline seront mes invités, absolument mes invités, aux environs de 7h40, car pour la première fois dans l'histoire de la galaxie, on va vous donner à entendre la conférence de Téhéran, la conférence de Téhéran qui sera jouée dans quelques instants, donc comme je vous l'ai dit, à 7h40, par la magie de la fiction, des fictions de France Culture, vous l'entendrez pour ce 8 mai, parce que oui, nous sommes le 8 mai 2026, 6h30 sur France Culture. Voici le premier journal, celui de Margot Delpierre. Bonjour Margot.
3: Bonjour Guillaume, bonjour à toutes et à tous. Officiellement, le cessez-le-feu entre l'Iran et les États-Unis est toujours en vigueur, assure Donald Trump. Téhéran accuse Washington de l'avoir violé. Les hostilités reprennent dans le Golfe. Télétravailler comme le préconise Bercy pour éviter les dépenses en carburant, c'est impossible pour les trois quarts des agents de la ville de Marseille, regrette la FSU, vous l'entendrez.
2: Et puis, vous l'avez entendu aussi, c'est une matinale exceptionnelle puisqu'on va vous donner à entendre dans la conférence de Téhéran qui en 1943 a décidé du partage du monde. On va se poser la question suivante dans les chantiers de la recherche de Yalta, la guerre froide, comment préparer la paix ?
3: J'appelle ça une broutille, a résumé Donald Trump. Le président des États-Unis a affirmé hier soir que le cessez-le-feu décrété il y a un mois était toujours en vigueur entre Washington et Téhéran, malgré l'attaque de trois navires américains dans la journée. Il a cependant été encore un peu plus fragilisé. Le point avec Nathanaël Charbonnier.
4: Difficile de dire qui a commencé, mais en revanche, chaque camp a son récit et ses accusations. Côté iranien, les informations ont été données par la télévision d'État qui a expliqué que l'armée américaine a violé le cessez-le-feu en vigueur en attaquant des navires à proximité du détroit d'Ormuz, notamment un pétrolier qui s'éloignait des côtes. Conséquence, les forces armées iraniennes ont attaqué des navires militaires américains, leur infligeant des dommages importants. Enfin, dernier point relevé par Téhéran, le fait que les États-Unis ont mené des frappes en coopération avec d'autres pays de la région. Côté américain, l'armée a reconnu avoir ciblé des installations militaires iraniennes après que trois de ses navires ont été attaqués en traversant le détroit d'Ormuz vers le Golfe, notamment des destroyers lance-missiles. Les Américains qui affirment avoir neutralisé les menaces et ciblé des installations telles que des sites de lancement de missiles et de drones.
3: Et Donald Trump appelle l'Iran à signer un accord rapidement sous peine d'être frappé, je cite, bien plus violemment à l'avenir. Au Liban, 12 personnes au moins ont été tuées hier dans le sud du pays à cause de frappes israéliennes, a estimé le ministère libanais de la Santé. De nouvelles discussions sont prévues entre les deux parties jeudi et vendredi prochain à Washington. Par ailleurs, ce matin, les Émirats Arabes Unis ont activé leur défense aérienne contre des drones et des missiles tirés depuis l'Iran. Le navire de croisière, à bord duquel un foyer d'antivirus s'est développé, est attendu dimanche dans l'archipel espagnol des Canaries. 8 cas ont été signalés, parmi eux 3 personnes sont mortes. Le bateau était parti d'Ushuaia dans le sud de l'Argentine. Désormais, le ministère argentin de la Santé mène l'enquête pour déterminer l'origine de la contamination. Caroline Vic.
5: Même si l'Argentine ne fait plus partie de l'OMS, le gouvernement continue de coopérer avec l'organisme en échangeant des informations. Mais le gouvernement argentin privilégie une enquête locale. Des spécialistes épidémiologiques tentent d'abord de reconstruire l'itinéraire des 2 Hollandais décédés durant la croisière et considérés comme les premiers à avoir été infectés. D'après le ministère de la Santé, le couple aurait voyagé pendant 4 mois au Chili et dans différentes provinces de l'Argentine, du nord au sud en passant par la Patagonie. Le virus détecté est la souche appelé Ande, du nom de la cordillère. Il s'agit du seul antivirus qui se transmet entre humains et il peut être transmis au contact étroit d'une personne et au tout début de la maladie. Un virus découvert en 1995 au Bolson en Patagonie près de Bariloche. Et bien que cette souche ne soit pas très fréquente, elle est particulièrement létale avec un taux de mortalité de 40%. Les scientifiques argentins analysent également les rongeurs qui pourraient être porteurs du virus dans les différentes régions traversées par les touristes. En 2026, déjà 3 personnes ont été contaminées par l'antivirus sur le territoire argentin. Selon l'Organisation panaméricaine de la santé, l'Argentine reste le pays qui enregistre le plus grand nombre de cas d'antivirus sur le continent américain.
3: Les océans se réchauffent. Copernicus s'attend à un record de température dans les prochains jours. L'Observatoire européen s'inquiète aussi d'El Niño qui pourrait faire de 2027 l'année la plus chaude jamais enregistrée. El Niño est un phénomène naturel, un réchauffement périodique de certaines eaux du Pacifique, mais qui, combiné au réchauffement climatique lié aux activités humaines, peut entraîner des conditions extrêmes.
2: 6h34 sur France Culture, c'est la suite du journal de Margot Delpierre. Le ministre de l'Action et des Comptes Publics, David Amiel, appelle à favoriser le télétravail dans un contexte de hausse des prix du carburant à cause de la guerre du Moyen-Orient.
3: Parce que faire le plein en ce moment pèse dans le budget des agents publics qui doivent emprunter leur véhicule personnel. Une préconisation insuffisante, estime la FSU territoriale de la ville de Marseille, Julien Raymond.
6: Le télétravail, c'est impossible pour 3/4 des agents de la ville de Marseille, d'après Jean-Noël Ragueb, délégué syndical FSU.
7: Ce sont les agents des écoles, des crèches, des animateurs, parfois les éducateurs, les agents du nettoiement, toutes ces missions qui ne peuvent pas être télétravaillées. Et or, ce sont ces agents-là qui sont le plus frappés par la précarité.
6: Des agents en catégorie C, 1600 euros net par mois environ. L'augmentation du prix des carburants, l'inflation. Jean-Noël Ragueb évoque des situations compliquées pour certains de ses collègues.
7: Qui ont des problèmes pour se soigner, qui renoncent à des frais dentaires, par exemple, qui renoncent à certains médicaments. On a eu des cas l'année dernière de gens qui dormaient dans la voiture. Il y a une montée de la précarité qui est incontestable.
6: Pour changer ça, plutôt que le télétravail, la FSU réclame plus 60% d'augmentation sur la prime d'été, plus 4 euros sur le titre restaurant. Thomas Roller, conseiller municipal en charge des ressources humaines et du dialogue social.
8: Il faudra peut-être penser à d'autres mesures, mais pour ça, on va avoir besoin de l'État. L'État qui nous fait ses préconisations pourrait aussi venir en aide aux collectivités pour aider les agents plutôt que de venir augmenter les taxes que paient les communes. Et on a besoin, si on veut aller plus loin sur ces sujets-là, que l'État aille plus loin aussi.
6: En attendant le coup de pouce, la mairie de Marseille réfléchit à mettre à disposition des agents les plus précaires, des voitures de la ville pour les trajets du quotidien.
3: La troupe du Théâtre du Soleil doit être davantage sensibilisée aux violences et harcèlements sexistes et sexuels. Elle doit aussi mieux se conformer aux droits du travail, conclut un audit indépendant. Le gouvernement attend d'Ariane Nouchkine à la tête de la compagnie qu'elle mette en œuvre les mesures correctrices nécessaires. Deux anciens membres sont visés par une enquête pour violences sexuelles ouverte l'été dernier. Ils sont écrivains, plasticiens, scénaristes. 600 artistes signent une tribune aujourd'hui dans le journal Le Monde pour réclamer une nouvelle loi. Ils veulent davantage protéger leurs droits après la crise chez Grasset, propriété de Vincent Bolloré, et le limogeage du patron de la maison d'édition, Olivier Nora. Le soleil sera encore bien présent aujourd'hui sur l'Hexagone. Quelques perturbations à prévoir, mais plutôt cet après-midi et près de l'Atlantique. Jusqu'à 21 degrés attendus à Paris, Belfort, Perpignan, 23 à Lyon et Bordeaux. 6h37, c'est à vous Guillaume Erner.
2: Merci beaucoup Margot Delpierre.
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2: Et nous arrivons au dernier épisode de la série Grand Reportage sur les foyers de l'aide sociale à l'enfance. Bonjour Aurélie Kiefer.
9: Bonjour Guillaume.
2: Un foyer, on doit le quitter à sa majorité.
9: En 2022, la loi Taquet a rendu obligatoire le contrat jeune majeur. Les jeunes privés de ressources ou de soutien familial sont pris en charge sous certaines conditions jusqu'à 21 ans. Mais dans les faits, des jeunes restent exclus des dispositifs d'accompagnement. Or, quand on sort d'une enfance cabossée, quand on n'a pas connu ses parents ou qu'ils ont été maltraitants, les carences éducatives sont nombreuses. Comment alors trouver sa place dans la société? Et comment fonder soi-même une famille? Wafia Kenich a rencontré Rémi, un ancien pensionnaire du foyer Saint-Joseph. Il a passé toute son adolescence au foyer et c'est là qu'il a ses repères. On le retrouve le temps d'un déjeuner avec Séverine, l'une des éducatrices.
10: Moi, quand j'ai arrivé au foyer des Pyrénées...
11: Qu'est-ce qui fait que vous y arrivez au foyer des Pyrénées?
10: Moi, quand j'ai arrivé au foyer des Pyrénées, c'est que j'ai quitté l'hôpital psychiatrique. Oui, parce que moi, j'ai perdu mon père, j'avais 2 ans, et ma mère, j'avais 10 ans. C'est l'hôpital qui m'a placé au foyer. Moi, j'ai des bons souvenirs, parce que ce qui m'a sauvé, la plupart du temps, c'est le foyer. Le foyer, pour moi, c'est un soutien. C'est une seconde maison.
12: Vous avez grandi, vous avez rencontré quelqu'un, c'est ça?
10: Oui, j'ai rencontré quelqu'un, j'ai eu les jumelles, Aurore et Brenda. Après, on s'est séparés. Donc, moi, j'ai eu la garde, mais seulement le problème qu'il y avait, c'est que moi, je travaillais de nuit. À l'époque, au début, je vivais dans une caravane qui a été...
12: Vous viviez dans une caravane avec 2 bébés?
10: Ouais. Mais c'est invivable parce que vivre dans une caravane en permanence, c'est pas possible. Donc moi je leur ai dit, on va essayer de trouver un appartement. On a trouvé un appartement avec le foyer d'ailleurs, qui m'ont aidé. Et on a pris un appartement, mais comme j'ai dit au début, ça va être chaud. Parce que l'appartement, le loyer, le manger, le courant, les habits. Et après, si moi j'avais des problèmes, bon, j'appelais le foyer.
13: Vous pouvez me dire à quel moment vous avez rencontré Rémi ?
14: Alors, moi je rencontre Rémi quand les filles arrivent sur le foyer, donc elles ont 11 ans.
10: Guillaume et tout.
14: À ce moment-là, donc, Rémi vit dans la caravane et vous aviez bien conscience que pour les filles, ce n'était pas possible. Donc, au début, les filles, on les accueille sur quelque chose de très large parce que vous les aviez que le dimanche, je pense, parce que vous étiez tellement soucieux.
10: Ouais. Parce que moi, je travaillais du lundi au vendredi. Je ne voulais pas arrêter mon boulot parce que moi, il me fallait un salaire. Donc, c'est le foyer qui les prenait.
14: Vous avez bien compris que tant que les filles étaient là, vous, votre job, c'était aussi de travailler l'acquisition d'un appartement et de continuer à travailler.
10: Et de continuer à travailler pour les faire vivre, quoi. Moi, je les ai placées parce qu'elles ne voulaient pas qu'elles revivent ma vie comme moi, je l'ai vécue. Je voulais qu'elles soient heureuses. Et justement, elles sont heureuses. Parce qu'elles ont eu le bac, elles ont eu le permis, elles ont eu la voiture et Aurore a acheté une maison. Donc, en arrivant là, je pense qu'un père, pour s'en occuper, il a fallu qu'il y ait de la volonté. Mais il fallait quelqu'un derrière et de l'amour.
13: Et vous vous entendez bien avec vos filles aujourd'hui ?
10: Ah oui, oui. Ah oui.
13: Elles comprennent ce qui s'est passé ? Pourquoi vous les avez placées en foyer ?
10: Au début, ça a été dur. Ça a été dur parce que pour eux, c'était un abandon. Alors qu'on leur disait que non. Mais maintenant, c'est tout le contraire. C'est tout le contraire.
13: Et donc, aujourd'hui, vous avez construit pour vos filles quelque chose que vous n'avez pas eu, c'est-à-dire une vraie famille.
10: Voilà. À moi, j'ai fabriqué ma famille, je suis bien content de l'avoir fait. Et je n'ai pas de regrets. Voilà.
13: Donc vous êtes grand-père ?
10: Grand-père, trois fois.
13: C'est un bel hommage à votre travail, c'est vrai. Vous êtes très ému par ce que dit Rémi.
10: C'est la vérité.
15: Oui, je suis ému parce que Monsieur Rémi, maintenant je l'appelle, que je respecte beaucoup, a été très courageux et... Ce qui m'émeut, je pense, c'est sa sincérité, en fait. Ce monsieur qui est très cash. En fait, c'est un monsieur qui passait pour le méchant. Il ne savait pas faire avec tout ce qui était institution, tout ce qui était école, tout ça. Il se sentait très agressé parce qu'on venait lui dire qu'il ne savait pas faire, en fait. Et en fait, notre métier, je pense qu'il est basé sur le fait de prendre du temps pour connaître les gens. Et... Le système dans lequel on est ne permet pas trop ce temps-là. Donc les gens qui sont en difficulté se sentent plus agressés et encore plus agressés par toutes ces institutions qui demandent des choses dont ils ne comprennent pas le sens. Alors que si on a ce temps-là, on prend ce temps-là qui coûte, hein, parce qu'on s'est aussi beaucoup engueulé, monsieur Rémi, vous vous rappelez ? Moi, j'étais très cash aussi. Vous étiez très cash, mais moi aussi, j'ai été. C'est la situation idéale. Parce qu'on a connu des choses chaotiques, mais ça s'est vachement bien fini. On a connu des filles qui étaient là presque 24 sur 24.
10: Oui.
15: Hein,
10: oui, oui.
15: Et puis, avec, au bout de 5 ans, un retour chez papa, progressif, etc. Avec un papa qu'elles arrivent aussi à mieux comprendre.
13: Si... Dans votre vie, il n'y avait pas eu le foyer. Qu'est-ce que vous seriez devenus, vous et vos filles ?
10: Moi, il n'y aurait pas eu le foyer. On n'aurait pas vécu ce qu'on a vécu maintenant. Je le dis sincèrement. Le foyer nous a vachement aidés. Et je le dis. Non, le foyer nous a vachement aidés, oui. Ça, je le dis comme je le pense.
14: C'est pas normal qu'on pleure, hein. Ça va pas, ça.
10: Mais oui, mais bon. C'est la vie. Non,
14: hein. Mais c'est des pleurs... pour dire qu'on est content et qu'on se rend compte de tout le chemin.
9: Things fall apart. Merci à Annie Bro pour la réalisation de cette série. Grandir en foyer, une enfance sur le fil, c'est le titre de l'émission Grand Reportage qui sera diffusée à 17h sur France Culture. 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
2: girl. Merci Aurélie Kiefer. Les titres de la presse, mais les titres de la presse du 1er décembre 1943, à l'heure où Roosevelt, Churchill et Staline scellent à huis clos dans l'ambassade soviétique de Téhéran le sort du débarquement et le partage à venir de l'Europe. À Paris, le Petit Parisien du 1er décembre titre sur Berlin sous les bombes. La Royal Air Force a déversé près de 1500 tonnes d'explosifs sur la capitale du Reich. Le 4 décembre, c'est de New York que vient le coup de tonnerre. Radio Moscou a rompu l'embargo. Le New York Times affiche sur 5 colonnes. Roosevelt, Staline, Churchill sont d'accord sur un plan pour la guerre en Allemagne. 1500 tonnes de bombes déversées sur Berlin. Un titre plus sobre, un communiqué dans la Pravda qui place la photo des trois grands au-dessus du titre, exultante. Le Daily Press enchaîne « Big Three make history ». Les trois grands font l'histoire. Et puis à la même date, on assiste à trois mondes car à Téhéran, on a décidé d'Overlord, autrement dit du débarquement. On en parlera dans quelques instants car à 7h40 dans les matins de France Culture, vous entendrez la conférence de Téhéran, une conférence avec trois comédiens et une narratrice.
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2: Pour préparer la paix, les États doivent essayer de prédire l'avenir. Il faut aux États une certaine capacité d'anticipation et de planification, une capacité d'anticipation et de planification qui s'est dessinée dès la fin de la Seconde Guerre mondiale. Bonjour Lélia Roche.
16: Bonjour.
2: Votre thèse porte sur les manières dont les diplomates et les intellectuels américains et ouest-européens ont cherché à anticiper et à planifier l'ordre international de l'après-guerre froide entre 1985 et 1995. Mais si je vous interroge, c'est parce que vous avez réalisé les notes de cet ouvrage verbatim des conférences de la Seconde Guerre mondiale qui va être joué à l'antenne tout à l'heure. En quoi a consisté ce travail de notes ?
16: Donc j'ai effectivement réalisé les annotations du livre, c'est-à-dire que j'ai lu les textes des verbatims en ajoutant des notes de bas de page à chaque mention d'un personnage, d'un lieu, d'un événement historique qui ne me semblait pas évident pour le lecteur, afin d'éclairer la lecture. Tout l'enjeu donc de cet exercice d'annotation étant d'être utile pour le lecteur sans alourdir le texte et en laissant parler le texte lui-même.
2: Bon, et on a dans ces quatre conférences précisément une manière de préparer la paix, mais en temps de guerre, comment les observez-vous, vous qui travaillez sur ce thème, Lélia Roche ?
16: Eh bien, ce qui m'a beaucoup intéressée dans la lecture de ces verbatims, c'est que alors même que la guerre fait rage et que un des enjeux importants des conférences est la coordination militaire entre les armées soviétiques, américaines et britanniques, il y a aussi, dès 1943-44, une recherche de préparer la paix et d'imaginer un nouvel ordre international qui garantisse la paix et la stabilité. Et plusieurs sujets sont centraux et sont évidents dès donc 1943. La question allemande notamment, de quelle serait la souveraineté d'un État allemand des faits après la guerre, de ses frontières, mais aussi quel serait le sort des États libérés sur le continent européen, quelle organisation internationale par la suite créer pour remplacer cette Ligue des Nations qui avait échoué à protéger la paix dans l'entre-deux-guerres. Donc toutes ces questions-là sont évidentes au cours de la guerre et ces grands chefs d'État cherchent à anticiper l'avenir en s'attaquant à ces questions.
2: Et alors, qu'est-ce qu'ils visent tous les trois ? Parce que chacun joue sa partie, évidemment. Quels sont, en quelques mots, ce qu'ils visent respectivement, Churchill, Roosevelt et Staline ?
16: Staline, ce qu'il cherche, c'est à protéger son
2: Union empire.
16: Soviétique d'une potentielle nouvelle invasion venue de l'Ouest. Et donc ce qu'il cherche, c'est à s'assurer que les États d'Europe de l'Est, qui sont sous contrôle de l'armée rouge, resteront favorables et pacifiques à l'égard de l'Union soviétique et constitueront une sorte de glacis protecteur en cas de futur conflit. De l'autre côté, l'enjeu est de s'assurer qu'un État allemand restera pacifique et stable et de s'occuper de la reconstruction d'un continent européen complètement détruit par 5 années de guerre et donc de recréer de la stabilité et de la prospérité sur le continent.
2: Et alors, là, pour Roosevelt et Churchill, est-ce qu'il y a une communauté de but ? Est-ce qu'ils sont toujours d'accord ? Qu'est-ce qui peut les séparer ?
16: Ils sont plutôt d'accord sur les grands enjeux, donc comme je l'ai dit, plutôt de reconstruction et de stabilité. Ceci dit, Churchill voit déjà que Staline cherche à assurer son emprise sur l'Est de l'Europe et veut donc, alors même que Roosevelt y est plutôt défavorable, s'assurer que l'État français redeviendra une puissance à part entière en Europe et assurera une sorte de contrepoids face à une potentielle Allemagne réunifiée et face à l'URSS.
2: Et alors, toujours dans cette optique-là, de quel poids pèsent les personnalités respectives de ces hommes ? Parce que, bon, ils se voient, c'est la première fois à Téhéran, et puis ensuite, évidemment, ils vont nouer des liens informels aussi. C'est important, leur personnalité, Lélia Roche ?
16: Oui, très important. Et ce qui est assez frappant dans le texte des conférences, c'est que l'on voit comment le côté un petit peu rugueux de Staline peut surprendre quelqu'un comme Roosevelt. On voit également la personnalité d'un Britannique comme Churchill qui peut rentrer en tension avec les Soviétiques. Mais ce qui est aussi frappant, c'est leur capacité en fait à plutôt bien s'entendre, à plaisanter, à porter des toasts aux uns et aux autres. Et le moment des conférences est aussi un moment d'entente et de coordination entre des personnalités qui pourraient paraître à première vue un peu opposées.
2: Et finalement, le principal enseignement pour le futur, en conclusion, Lélia Roche ?
16: Eh bien, si on pouvait tirer un enseignement pour le futur, c'est que les grandes conférences internationales dans lesquelles tous les sujets sont discutés honnêtement et ouvertement par les chefs d'État sont, bien que imparfaites et menant à des résolutions qui ne sont pas forcément entièrement satisfaisantes et qui laissent des sujets ouverts, peuvent néanmoins apporter une certaine forme de stabilité et des succès comme l'organisation d'une conférence pour la création de l'Organisation des Nations Unies, par exemple.
2: Merci beaucoup Lélia Roche. Je rappelle que vous êtes doctorante en histoire internationale à l'Université de Columbia et vous exprimiez sur cette conférence de Téhéran notamment. C'est une grande première dans l'histoire de la radio, une conférence qui va devenir une fiction dans quelques instants à 7h40. En attendant, c'est Alexandra Delbo avec Science.
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2: Alexandra Delbo, bonjour. C'est
20: bonjour,
2: mon téléphone qui sonne.
20: C'est pas le mien, je veux le dire.
2: Et voici avec Science, ce matin, une nouvelle bizarrerie découverte chez l'ornithorynque. Et vous savez que je peux le faire, l'ornithorynque.
20: Je
2: me suis.
20: Alors, vous en
2: faites
20: prie.
2: Ça. Voilà. Alors, évidemment, c'est pas très radio,
20: ben
2: c'est
20: non,
2: pas très radiophonique.
20: Pas très radiophonique.
2: Mais je peux le refaire. Voilà.
20: Merci, je vais donc enchaîner avec ça. C'est déjà un animal étrange, tout comme vous. L'ornithorynque est un mammifère qui pond des œufs avec une queue de castor et un bec de canard. Mais ce n'est pas tout. Les mâles ont un aiguillon venimeux sur les pattes arrière. Son bec est rempli de capteurs capables de détecter le champ électrique de ses proies. Il a trop de chromosomes et pas assez de dents. Les premiers scientifiques à avoir vu un spécimen au 19e siècle ont d'ailleurs cru à un canular de taxidermie où l'on aurait cousu ensemble des morceaux de plusieurs espèces. Depuis, Cet animal qui vit en Australie est scruté. C'est son pelage qui nous intéresse aujourd'hui. Et plus particulièrement, là où se stockent les pigments, ce sont les mélanosomes. Jessica Dobson est biologiste à l'Université de Gand en Belgique. Dans le laboratoire Évolution et optique des nanostructures, elle est traduite par Eve Etienne.
0: Les mélanosomes sont des organites spécialisés, c'est-à-dire de petites sous-unités à l'intérieur d'une cellule qui remplissent une fonction spécifique. Dans ce cas précis, les mélanosomes sont les structures où la mélanine est produite, stockée et transportée. La mélanine, c'est le pigment qui donne sa couleur aux poils chez les mammifères. Et donc, chez les mammifères, les mélanosomes présentent toute une gamme de formes allant de structures très rondes à des formes ressemblant plutôt à des saucisses, donc plus longues et fines. Et lorsqu'on les observe au microscope électronique, ils apparaissent simplement comme des boules noires pleines ou des bâtonnets. Chez les oiseaux, on retrouve une gamme similaire allant de sphères pleines à des bâtonnets, mais avec des structures plus variées encore. On trouve ainsi des bâtonnets creux, allongés et aplatis.
20: La couleur des animaux dépend donc de la quantité, de la nature de la mélanine, donc du pigment qui colore les mélanosomes, mais aussi de leur forme. Le poil de l'ornithorynque est brun, mais quelle est sa structure biologique à l'intérieur? Quelle est la forme des mélanosomes de l'ornithorynque? C'est ce qu'a exploré cette nouvelle étude parue dans Biology Letters.
2: Bon, mais il faut le dire, Alexandra, ce n'est pas l'objectif premier de ces travaux.
20: Et non, c'est ce qu'on aime appeler la sérendipité, un peu de chance qui fait toute la beauté de la recherche finalement. En réalité, ces scientifiques étaient en train de construire une banque de données. Le but était de regarder sous un microscope électronique les mélanosomes d'un très grand nombre de mammifères afin de comprendre la relation entre la forme des mélanosomes et la couleur des pelages. Et c'est ainsi qu'ils sont tombés sur une nouvelle bizarrerie de l'ornithorynque. C'est le seul des 126 espèces étudiées dont les mélanosomes sont creux.
0: Sur les images de microscopie électronique, les mélanosomes des mammifères ressemblent à des ronds ou à des bâtonnets tout noirs. Alors que chez l'ornithorynque, ça ressemble à des anneaux noirs avec un centre vide. C'est un peu comme si on imaginait un beignet. C'est la première chose qui m'est venue à l'esprit quand je l'ai vu. On voit tout de suite que c'est différent des autres mammifères. Et oui, c'est vrai, si un seul mammifère devait posséder ces mélanosomes, ça serait forcément lui. Comme vous le dites, il a tellement de particularités. Mais ce qu'il faut surtout souligner, c'est que ces mélanosomes sont tout à fait uniques, autant chez les mammifères que chez les oiseaux. Donc oui, les oiseaux ont aussi des mélanosomes creux, mais ils sont toujours allongés. Ce sont donc toujours des sortes de tiges creuses, alors que chez l'ornithorynque, ce sont des boules creuses. C'est donc en quelque sorte une version modifiée de ce qu'on voit chez les oiseaux.
20: Chez les oiseaux, les mélanosomes creux et longs permettent d'avoir des plumes irisées, parce qu'ils sont organisés d'une certaine manière. Ici, les mélanosomes sont creux, oui, mais ronds, et ils n'ont aucune organisation. C'est ce qui rend la découverte en réalité encore plus palpitante. Ce n'est pas une simple version aviaire du mélanosome, c'est tout à fait unique. D'autant que le pelage de l'ornithorynque est brun, ces mélanosomes devraient donc être allongés, ou alors, avec une telle forme, on s'attendrait même à une perte de couleur, mais non. Pour l'instant, on ne sait pas pourquoi cet animal conserve cette robe, et on ne connaît pas non plus la fonction de ces structures assez inhabituelles. C'est peut-être un héritage d'un ancêtre lointain, ou peut-être est-ce une protection contre le soleil ou bien est-ce en lien avec leur habitat naturel, les rivières, les lagons, les ruisseaux? Et c'est la prochaine étape pour justement aller jeter un coup d'œil chez d'autres animaux. Tous les mammifères ne sont pas encore répertoriés dans cette banque de données des mélanosomes. L'objectif est de voir si ceux qui partagent la même niche écologique et donc qui vivent dans les mêmes milieux n'ont pas une version un peu ressemblante à celle-ci.
2: Merci beaucoup Alexandra Delbo.
20: 6h57 sur France Culture et c'est l'heure de votre humeur du jour, Guillaume. Et ce matin, il n'y avait que France Culture qui pouvait se permettre cela.
2: Cela, c'est-à-dire interrompre le flux continu de l'actualité pour faire entendre une fiction. Et pourtant, quoi de plus actuel que cette fiction? Quoi de plus informatif que cet imaginaire politique déployé en 1943 lors de la conférence de Téhéran? Quelques jours où trois hommes, Franklin Delano Roosevelt, Winston Churchill, Joseph Staline, se retrouvent en Iran pour décider du sort du monde. En quelques mots, l'ouverture du second front en Europe, le débarquement à venir, le partage des zones d'influence, l'architecture géopolitique de l'après-guerre. Téhéran, c'est le moment où se dessine déjà la guerre froide, alors même que la Seconde Guerre mondiale n'est pas terminée, le XXe siècle prend sa forme définitive. Il y a plus fascinant encore, cette conférence n'est pas seulement un événement diplomatique, c'est un théâtre mental, une bataille d'idées, de visions de l'homme, de conception de l'histoire. Et c'est précisément cela que la fiction permet de restituer, car les archives nous donnent les faits, la fiction, elle, nous donne les voix. Or, les voix comptent. Le ton d'une phrase de Churchill, le silence calculé de Staline, les hésitations de Roosevelt, voilà l'histoire. Nous avons pris l'habitude absurde de distinguer les faits de l'imaginaire comme si l'imaginaire était une décoration superflue du réel. Mais ce sont les imaginaires qui mènent le monde. Hegel l'avait compris, l'histoire avance, portée par des représentations, des idées, des récits collectifs. Et André Malraux n'a cessé de le rappeler, les civilisations meurent lorsqu'elles ne savent plus raconter ce qu'elles sont. Alors oui, faire entendre aujourd'hui la conférence de Téhéran dans une matinale d'information, c'est un geste éditorial, une prise de position. Cela signifie que comprendre le monde ne consiste pas seulement à accumuler des données, des chiffres, des dépêches. Comprendre le monde, c'est entendre les mythologies politiques qui continuent de nous gouverner. Car enfin, les frontières de l'Europe, l'idée même d'Occident, la place de la Russie, la méfiance entre blocs, tout cela naît aussi dans ces conversations enfumées de 1943. Et dans quelques instants, ils vont parler devant vous, ils vont parler de nous. Ils auront les voix qu'il faut, les respirations qu'il faut pour se rappeler ce choc de titans et pour montrer qu'entre les faits et les voix, il y a ce territoire décisif pour l'homme qu'on appelle l'imaginaire, l'imaginaire que vous entendrez dès 7h dans cette conférence de Téhéran qui va être convoquée pour l'histoire ce 8 mai 2026. En attendant, il est 7h sur France Culture. Et voici à 7h le journal de Jeanne Serrin. Bonjour Jeanne.
4: Bonjour Guillaume, bonjour à tous. Des installations militaires iraniennes détruites et des navires américains ciblés par des tirs. Un nouveau regain de tension dans le détroit d'Ormuz. Chaque camp accuse l'autre de violer le cessez-le-feu. Nous serons à Washington dès le début de ce journal. Quelles répercussions sur le prix du pétrole ? Incertitude encore ce matin. Alors qu'en France, Total Energy tente de redorer son blason. Opération séduction aujourd'hui et pour tout le week-end avec des prix uniques à la pompe dans toutes ces stations. L'affaire Dany Le Prince sera-t-elle rejugée ? Condamnée pour un quadruple meurtre en 1997, les parties civiles demandent un nouveau procès, le RN de nouveau dans le viseur de la justice européenne. Enfin, le Comme Personne de ce vendredi nous emmène à Disneyland Paris pour rencontrer l'une des petites mains artisanes du nouveau village dédié à la Reine des Neiges. La trêve entre l'Iran et les États-Unis va-t-elle résister à cette nouvelle escalade dans le détroit d'Ormuz ? L'armée américaine a frappé hier des installations militaires iraniennes en réponse, selon Washington, à une attaque contre trois de leurs navires. L'Iran renvoie la balle et accuse au contraire les États-Unis d'avoir violé le cessez-le-feu. Un nouvel accrochage qui laisse planer le doute sur l'avenir des négociations de paix, Franck Madvon.
21: Les trois navires américains remontaient vers le golfe Persique quand ils ont été pris pour cible par des tirs iraniens. Ni dommages ni victimes, mais riposte immédiate contre des sites militaires, des lanceurs de drones, de missiles ou encore des centres de commandement et de surveillance. Pour l'Iran, c'est une violation de la trêve. Et pour Donald Trump, le cessez-le-feu tient-il encore ? La question lui a été posée lors d'un bref échange avec la presse en fin de journée.
22: Oui, il tient encore. Ils ont joué avec nous aujourd'hui. On les a balayés. J'appelle ça une broutille. Je vous dirai quand il n'y aura plus de cessez-le-feu. Mais vous n'aurez pas besoin de le savoir. Il suffira de voir une grande lueur s'élever d'Iran. Il ferait mieux de signer cet accord rapidement.
21: D'après Washington, des navettes iraniennes ont aussi été détruites. On a affaire à des fous, selon Trump, qui continuent à croire en un compromis. Une réponse iranienne à un protocole d'accord est attendue, espérée dans les prochaines heures. Mais le temps joue contre Donald Trump. D'après une note des renseignements révélée par le Washington Post, l'Iran peut survivre au moins 3-4 mois au blocus des États-Unis. Le président américain a plusieurs fois parlé de quelques jours seulement.
4: Et à cette situation toujours très incertaine dans le détroit d'Hormuz, l'instabilité est revenue aussi ces derniers jours aux Émirats arabes unis. De nouvelles attaques de missiles et de drones iraniens ont visé le pays émirati tôt ce matin. Les systèmes de défense aérienne ont intercepté plusieurs attaques, indique le ministère de la Défense, qui précise que plusieurs régions ont été ciblées. Une nouvelle escalade qui fait craindre le pire sur les prix du pétrole. Alors qu'en France, après des bénéfices nets records réalisés depuis janvier, Total Energy cherche à redorer son image. À partir d'aujourd'hui et à l'occasion du week-end prolongé, opération spéciale prise unique dans toutes les stations du groupe. Le prix de l'essence est fixé à 1,99 € le litre, celui du diesel à 2,09 €. Une opération commerciale qui s'ajoute au plafonnement des prix déjà mis en place par la multinationale et que dénoncent les autres distributeurs. La FF3C, un syndicat qui représente quelques 800 distributeurs indépendants, va saisir l'autorité de la concurrence. Pour lui, Marine Corbel, ce plafonnement est une pratique prédatrice.
5: Si Total peut pratiquer des prix imbattables, c'est grâce à son modèle intégré, aujourd'hui unique en France dans le domaine des carburants. En contrôlant toute sa chaîne de l'extraction du pétrole brut à la distribution, la multinationale peut se permettre de contrôler ses prix. Pour les indépendants, c'est impossible selon Frédéric Plan de la FF3C. Eux sont soumis au prix du marché, y compris d'ailleurs lorsqu'ils se fournissent auprès des raffineries françaises de Total qui ne leur font pas de ristourne. Résultat, les files d'attente s'allongent chez Total alors que les indépendants déclarent avoir perdu sur ce mois d'avril entre 20 et 30% de leur volume de vente. Au-delà de cette guerre commerciale, ce plafonnement de Total interroge sur les marges de chaque acteur dans la chaîne, celle que Bercy dit traquer depuis deux mois. Depuis le début de la guerre, c'est la distribution qui est dans le viseur du ministère de l'Économie. Finalement, un rapport est sorti de 8 réunions avec ces mêmes distributeurs. Il indique que les marges brutes sont en moyenne restées les mêmes qu'avant la guerre.
4: Et si les marges ne sont pas dans la distribution, alors où sont-elles, Marine ?
5: Une partie, au moins, sont dans le raffinage. Le communiqué diffusé à l'occasion des derniers résultats de Total indique même des marges exceptionnelles dans ce domaine au mois de mars. Et de l'aveu du PDG, Patrick Pouyanné, dans une interview à Sud-Ouest, l'activité de raffinage sera probablement bénéficiaire en 2026. En fait, cette question de savoir qui pourrait sortir gagnant d'un moment de crise comme celui-ci, elle a déjà été posée lors de la précédente flambée des carburants en 2022-2023. Elle a même donné lieu à une enquête gouvernementale qui n'a jamais été rendue publique, regrette Frédéric Plan de la FF3C.
7: La première ministre de l'époque avait demandé un rapport tout à fait approfondi sur ces questions, qui a demandé plusieurs mois de travail au service, notamment à l'inspection générale des finances. Mais c'est un rapport qui, je dois le dire, n'a jamais été publié. C'est dommage, ça laisse des sous-entendus et nous ne souhaitons pas de sous-entendus, nous n'avons pas de problème là-dessus. On sait bien que nos entreprises ont effectivement des coûts d'exploitation, des marges brutes d'exploitation pour ce qui les concerne, mais ne profitent pas de la crise.
5: À l'heure actuelle, Bercy refuse toujours de transmettre ce rapport, invoquant le secret des affaires. En attendant, Total récupère des parts de marché, y compris dans d'autres domaines. Cette opération est en effet un produit d'appel pour ses autres activités. Ceux qui sont clients Total pour le gaz et l'électricité bénéficient de ristournes à la pompe encore plus fortes.
4: Marine Corbel. Les océans se dirigent tout droit vers un nouveau record de température au mois de mai. L'alerte est lancée ce matin par Copernicus. D'après le bilan mensuel de l'Observatoire climatique européen, les températures moyennes à la surface des mers hors région polaire en avril ont frôlé le record absolu qui date de 2024. Et ce niveau pourrait de nouveau être atteint très bientôt. Ce n'est qu'une question de jour, estime Copernicus. Alors qu'un nouvel l'épisode El Niño menace de faire son retour dans le monde dans les prochaines semaines. Un risque de plus en plus probable, juge l'ONU. Au Royaume-Uni, le dépouillement des bulletins de vote a commencé après une journée de vote hier pour des élections locales jugées cruciales pour le parti du Premier ministre Keir Starmer, dont l'impopularité a grandi ces derniers mois. D'après les sondages, le Labour pourrait connaître un recul net. Le scrutin pourrait bénéficier aux Verts ainsi qu'au parti d'extrême droite Reform UK. Les résultats sont attendus dans la journée. Y aura-t-il un nouveau procès dans l'affaire d'Annie Le Prince, cet ancien employé d'une usine de boucherie condamné à la perpétuité en 1994 pour un quadruple meurtre dans la Sarthe, celui de son frère, de sa belle-sœur et de deux de leurs filles. D'Annie Le Prince a toujours clamé son innocence. Après avoir passé 18 ans derrière les barreaux, il avait échoué en 2012 à obtenir un nouveau procès. Mais hier, la cour de révision examinait une nouvelle demande d'annulation et cette fois, tous les acteurs ont estimé nécessaire nécessaire la réouverture du dossier et notamment les parties civiles. Sa nièce, seule survivante du massacre alors qu'elle n'avait que 24 mois, Solène Leprince refuse d'avoir été, bien malgré elle, le témoin clé de l'accusation, insiste son avocate Meryem Keladi Reinhardt.
3: C'est un point cardinal pour elle. Elle a été considérée depuis 30 ans comme le témoin à charge au moins de 3 des 4 crimes qui auraient été commis par Dany Leprince, en tout cas pour lesquels il est aujourd'hui condamné. Et il était important pour elle aujourd'hui d'exprimer son refus catégorique d'être un témoin clé ou d'être considérée comme un témoin à charge dans ce dossier, alors qu'à son âge, elle n'a été témoin, selon elle, de rien. Elle est victime, elle est partie civile et elle vient se dresser aux côtés d'un homme qui a été condamné, qui clame son innocence, qui réclame la révision de son procès, procès au cours duquel il a été condamné pour le meurtre de tous les membres de sa famille proche, sa famille cellulaire, la famille cellulaire de Solène Leprince. Donc c'est absolument presque inédit d'avoir une victime, une partie civile, donc une partie au procès, qui vient s'exprimer aux côtés d'un condamné pour la même finalité. Si le positionnement est différent, la finalité est la même, parce qu'il y a besoin dans ce dossier, je pense qu'on l'a dit et redit, mais qu'il faut le redire, on a besoin de vérité dans ce dossier.
4: L'avocate Meryem Keladi Reinhardt au micro de Florence Turm. La cour de révision rendra sa décision le 2 juillet prochain. 15 nouvelles femmes mettent en cause le chanteur Patrick Bruel dans une nouvelle enquête de Mediapart. Elles dénoncent les comportements du chanteur en marge de concerts ou de tournages. 7 d'entre elles, dont une mineure, l'accusent de les avoir forcées à des relations sexuelles non consenties. En un mois, près d'une trentaine de femmes ont accusé l'artiste de violences sexuelles et sexistes. Alors que Marine Le Pen attend toujours la date du 7 juillet pour être fixée sur son sort dans l'affaire des assistants d'eurodéputés du FN et ainsi savoir si elle pourra se présenter à la présidentielle l'an prochain, le Rassemblement national est de nouveau dans le viseur de la justice. Une nouvelle enquête vient d'être ouverte par le parquet européen pour des soupçons de fraude en cause des séances de média training, des formations aux interviews destinées aux membres du RN, mais que le parti aurait financé avec des fonds européens. Et Pierrick Bonneau, la contre-attaque est lancée.
6: Très vite, hier, le Rassemblement national dénonce une tentative d'instrumentalisation politique de la justice avant même d'avoir été officiellement notifié de l'ouverture de cette enquête. Toutes ces prestations de formation ont été réalisées dans les règles du Parlement européen, affirme le parti. À l'origine des investigations ordonnées par le parquet européen, une plainte déposée en décembre dernier par l'association AC Anticorruption après des révélations du Canard Enchaîné. Le journal satirique accuse alors le RN d'avoir profité des fonds européens pour financer des formations de média training à ses troupes pour la campagne présidentielle de 2022 et non pas dans le cadre de leur activité parlementaire. Principal bénéficiaire de ces formations, Jordan Bardella, qui était alors président par intérim du parti, activement engagé dans la campagne pour soutenir Marine Le Pen. AC Anticorruption est elle-même visée par une plainte pour dénonciation calomnieuse déposée fin 2025 par le patron du RN.
4: Jordan Bardella qui se rendra aujourd'hui à l'occasion des commémorations du 8 mai à La Flèche, la commune de la Sarthe conquise par le RN aux dernières élections municipales. Le maire d'extrême droite de la ville, dont l'une des premières mesures symboliques a été de retirer le drapeau européen du fronton de la mairie. L'Europe, où l'on commémore aussi dans certains pays cette journée du 8 mai. C'est notamment le cas en Autriche, où nous partons ce matin, à Vienne plus précisément, pour découvrir le centre Exil Arte, un lieu de mémoire dédié aux compositeurs et musiciens qui furent persécutés par les nazis pendant la guerre. Ils sont pour beaucoup tombés dans l'oubli et ce lieu s'est donné pour mission de leur redonner une histoire. Le reportage.
8: Le centre Exil Arte cherche partout dans le monde les fonds d'archives des musiciens et compositeurs qui furent proscrits ou assassinés par les nazis. Il en compte aujourd'hui plus de 40, des archives émouvantes qu'on découvre dans leurs expositions. Mais le centre veut aussi que la musique de ces artistes, tous très célèbres avant la guerre, soit de nouveau jouée. Gerold Gruber est le fondateur d'Exil Arte.
23: Nous sommes le seul centre de recherche sur la musique d'exil au monde qui présente également ses œuvres sur scène. Les collecter, c'est bien, mais c'est encore mieux de les faire connaître. À Vienne, bien sûr, mais nous nous rendons partout où l'on souhaite nous entendre. Nous avons par exemple déjà donné des concerts à Paris et à Marseille.
11: Le dernier concert d'Exil Arte s'est tenu dans le temple de la musique classique, le Musikverein. Mara Achleitner y a joué. Pour cette violoncelliste américaine qui vit à Vienne, ce fut un moment particulier.
12: C'est à la fois formidable que nous puissions jouer ces morceaux aujourd'hui au Musikverein et très triste que ces compositeurs ne soient plus là pour le vivre. Mais je trouve merveilleux que cette musique continue de vivre. Pour moi, c'est très spécial. Je suis juive. Alors être de retour à Vienne et jouer cette musique ici, c'est spécial.
11: Pour découvrir cette musique, rendez-vous sur le site exilarte.org.
4: Isorias, correspondante de France Culture en Autriche. 7h12 sur France Culture. Le Comme Personne nous emmène ce matin découvrir un métier de l'ombre, celui qu'occupe Amandine Deschamps au parc de Disneyland Paris. À 30 ans, elle fait partie des 400 artisans qui ont travaillé ces 4 dernières années sur la nouvelle partie du parc dédiée au monde de la Reine des Neiges. Cette nouvelle extension a ouvert au public le 29 mars. Un travail de longue haleine pour la décoratrice et semé de défis pour arriver à plonger les visiteurs dans l'univers fantastique du dessin animé. C'est un portrait signé Marion Ferrer.
13: Le royaume de la Reine des Neiges qui s'appelle Arendelle, et c'est là justement qu'on retrouve Amandine Deschamps.
15: Là, c'est le restaurant royal.
24: C'est le restaurant officiel d'Arendelle.
13: Cet univers, il a fallu le rendre plus vrai que nature, un défi qui passe par des décors réalistes inspirés de la Scandinavie au XVIIIe siècle.
15: On est dans un monde spécifique avec des formes spécifiques, mais en même temps, c'est comme si on avait un côté réel. Donc en fait,
25: on entre à Arendelle
15: réellement. C'est un univers qui existe, quoi. On se base aussi sur des objets réels, on prend des photos de tout ce qui peut exister pour essayer de se caler au maximum, de façon à ce que même si dans la forme on a un côté un petit peu cartoon qui correspond au film, pour que ça fonctionne, on essaie de garder des textures réelles pour qu'on retrouve aussi l'âme des objets en eux-mêmes avec le bois, le grès. C'est des matériaux qui ont des textures particulières. Les retranscrire du coup sur des objets qui sont un peu plus cartoon, ça vient vraiment rendre l'immersion plus complète.
13: L'enjeu, c'est de se rapprocher au plus près, évidemment, de l'ambiance du dessin animé. Alors avec minutie, Amandine n'a laissé aucun détail au hasard.
15: Quand on trouve un objet, il faut toujours se poser des questions, c'est-à-dire d'où il vient, quelle était un peu son histoire, est-ce qu'on peut le retrouver sur le monde de la Reine des Neiges ou pas.
13: Pour y parvenir, cette trentenaire diplômée en art, spécialisée dans les décors, les matières et les trompe-l'œil, a donc consacré ses dernières années à ce projet.
15: Un an et demi de peinture pour l'ensemble des objets que vous pouvez avoir sur le land, oui. Et 3 ans de travail général pour tout ce qui est conception.
13: Réaliser de nombreuses recherches et décortiquer le film d'animation.
15: Ouais, je le connais presque par cœur, on va dire.
13: Et quand on se promène dans l'extension, ouverte depuis fin mars aux visiteurs et mini-princesses qui courent dans les rues désormais d'Arendelle, on peut poser un peu partout les yeux sur des objets chinés, poncés, peints par Amandine et ses collègues. Dans les vitrines, par exemple.
15: Les petits soldats, là, ont été chinés. Ils étaient recouverts d'un vernis très épais. On a tout poncé, tout enlevé pour retrouver le bois brut. Et ensuite, on est venu tout repeindre avec les détails d'Arendelle.
13: Mais aussi dans le restaurant, l'attraction ou encore le palais.
15: On essaie de cacher des petites choses pour que le visiteur soit toujours surpris. Continue à être surpris.
13: Des centaines d'accessoires qui ont été choisis avec soin, un par un, ramenés parfois de voyage, comme cet ourson en peluche qui orne une étagère de la boutique.
15: J'ai trouvé à Bruges durant un de mes voyages sur une brocante et quand je l'ai vu, j'ai fait il le faut. Donc je l'ai pris dans ma valise et il est revenu à Paris. Ça m'est arrivé en plusieurs fois, je suis arrivée dans une boutique, j'ai fait ah mais oui, ça c'est une super idée, il faut que je la prenne. 2 jours après, j'étais au bureau, j'étais en train de faire mes recherches pour retrouver un objet similaire.
13: Amandine a dû également s'adapter à certaines contraintes puisque plusieurs éléments décoratifs comme des malles, des tonneaux se trouvent en extérieur.
15: Chaque emplacement dans lequel on va avoir des accessoires ont été étudiés en fonction des conditions météorologiques, en fonction de l'utilité que ce lieu va avoir et en fonction de l'affluence aussi des visiteurs. C'est pas des choses qu'on va regarder une journée ou deux et qui après vont partir. C'est des choses qui vont rester et où il y a aussi un véritable travail de la maintenance, de respecter aussi ce qui a été mis en place.
13: Ces talents, Amandine va pouvoir continuer de les exploiter sur le parc puisque de nouveaux univers sont d'ores et déjà en construction à Disneyland Paris. Le prochain sera dédié au Roi Lion.
4: Libérée, délivrée, désormais plus rien. Marion Ferrer, votre comme personne est à retrouver sur le site de France Culture. La météo, temps sec et ensoleillé sur une large partie du pays avec quelques grisailles qui résistent des Pyrénées à la pointe bretonne. Pour les températures ce matin, comptez entre 15 et 19 degrés. 7h17 sur France Culture, la suite des matins avec vous, Guillaume Erner.
2: Merci Jeanne Serrin. Et vous allez entendre à 7h40 une première absolue à la radio, le verbatim de la conférence de Téhéran, une dramatique France Culture. Nous sommes en fin novembre 1943, 4 jours, 3 hommes, Churchill, Roosevelt, Staline se penchent sur la dépouille d'une Europe encore en guerre pour en dessiner les frontières. À Téhéran, dans l'ambassade soviétique, tout va se décider, une alliance qui n'est qu'une suspension provisoire de la défiance. Voici maintenant les enjeux internationaux sur cette conférence de Téhéran.
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2: Aujourd'hui, dans les enjeux internationaux, nous vous proposons de plonger dans le passé et d'analyser l'une des plus grandes conférences de la Seconde Guerre mondiale à Téhéran, fin novembre 1943, pour la première fois. Churchill, Roosevelt, Staline se retrouvent face à face pendant 4 jours. Ils discutent de l'ouverture d'un second front, du sort de la Pologne et des contours du monde d'après. C'est cette conférence de Téhéran, la première de 4 grandes conférences qu'on vous propose de faire revivre dans la suite des matins de France Culture avec des acteurs qui vont donner voix à ces échanges pour plonger dans les coulisses de la diplomatie en acte. Et pour ces enjeux internationaux, nous accueillons Guillaume Piketty. Bonjour.
10: Bonjour.
2: Guillaume Piketty, vous êtes professeur d'histoire contemporaine, directeur du Centre d'histoire de Sciences Po. Vous avez donc présidé à cet ouvrage verbatim des conférences de la Seconde Guerre mondiale, un ouvrage formidable aux belles lettres. C'est vous qui l'avez préfacé. Alors, ces verbatim étaient déjà publiés, mais pas en français. D'où viennent ces documents ?
10: Alors, ce sont 3 documents. L'un d'origine anglo-américaine est publié en américain, en anglais. Et donc, ce sont des papiers diplomatiques américains, publiés comme tous leurs papiers diplomatiques. Et puis les 2 autres, ce sont des sources d'origine plutôt russe, soviétique. L'une publiée en anglais et l'autre publiée en russe.
2: Les techniques de recueil n'ont pas l'air d'être identiques d'une conférence à l'autre.
10: Ce sont plutôt des verbatims pour 3 conférences sur 4 et un compte-rendu pour la conférence de Yalta. Mais malgré tout, quelles que soient les modalités de recueil des propos des uns et des autres, c'est un recueil extrêmement précis qui donne une idée également précise de leur réflexion, de leur tergiversation, de leur changement d'avis, de leur désaccord très fort par moment. Et voilà, donc on est vraiment dans chacune de ces 4 conférences, oui.
2: Staline ne parlait pas anglais.
10: Non.
2: D'où la question de la traduction.
10: Oui. Mais alors, c'est un traducteur. Toujours le même. Alors pour Staline, oui. Et c'est le même que celui qui avait traduit pour les soviétiques donc les négociations du pacte germano-soviétique. Donc d'une certaine façon, il y a un petit côté cocasse, n'est-ce pas ? Il était là au début de la grande catastrophe et il arrive pour ce qui va être la fin de la grande catastrophe, mais les alliances ont changé.
2: Bon, c'est par ailleurs assez contraignant de choisir Téhéran, Malte, Yalta et Potsdam. Bon. Yalta, Potsdam, c'est moins contraignant. Mais pourquoi Téhéran ?
10: Je pense que la première idée, c'est d'avoir en tête que Staline n'a pas très envie de sortir de chez lui tant que la situation n'est pas complètement sécurisée. Et sécurisée à la fois au plan stratégique, c'est-à-dire au plan de la bataille, au plan de la guerre qui se déroule, mais également sécurisée chez lui. C'est-à-dire que, pas oublier qu'à l'été 1941, à l'automne 1941, Staline est dans une situation de faiblesse extrême, alors que les Allemands avancent partout, et que les armées soviétiques, que l'armée rouge est en désastre. Donc il y a cette première idée. Et puis, il y a l'idée, je crois, pour Téhéran, de se rencontrer, et ça c'est du côté américain, de se rencontrer dans un lieu qui ne soit pas strictement soviétique. Et donc, voilà, on trouve Téhéran qui correspond bien aux priorités de l'un et l'autre camp.
2: Mais ça suppose des contraintes logistiques importantes, puisque à l'époque, partant de guerre...
10: Alors, là, elles sont évidemment importantes parce que le danger est partout, parce qu'il peut y avoir, on peut cracher un avion, parce qu'on peut se faire attaquer. Mais je pense que les contraintes logistiques pèsent beaucoup plus sur les 2 anglo-américains, sur Churchill et Roosevelt, qui doivent faire quand même un très très gros détour. Et en vous disant cela, je pense à des cartes qui sont encore affichées à Blenheim Palace, à côté d'Oxford. Donc c'est l'endroit où Churchill a pris les deux décisions les plus importantes de sa vie, celle de naître, c'est lui qui l'écrit, et celle de demander sa main à Clementine. Et là, il y a les cartes des voyages qu'il a effectués pendant la Seconde Guerre mondiale. C'est un homme qui est né en 1874, donc il est plutôt jeune, surtout à l'époque, je dirais. Et dans des conditions de vol absolument épouvantables, il faisait froid, ça durait très longtemps, ça secouait, c'était bruyant. Et donc ça pèse sur Churchill, et ça pèse plus encore sur Roosevelt, qui est beaucoup plus fatigué, même s'il est un peu plus jeune, qui est handicapé, on le sait, et qui n'a pas du tout l'entraînement pour cela.

0: en fait, est liée à ce qu'il, en 40-41, il est leader du monde libre, qu'on le veuille ou non. En 1943, c'est terminé. C'est Roosevelt qui prend la place. Et qui le sait, c'est lui qui dispose de cet arsenal des démocraties, et pas seulement des démocraties, et de ces armées extrêmement nombreuses. Et donc, je dirais, oui, véritablement, Churchill est en baisse. Mais néanmoins, il dispose de ses armées, de son expérience, de l'Empire, ou de ce qu'il en reste à ce moment-là. Et donc, il a bien l'intention de continuer à peser. Mais c'est difficile. Roosevelt, c'est un moment de haut provisoire, parce qu'il est devenu ce qu'il est devenu par rapport à Churchill, qu'il fournit beaucoup, beaucoup de matériel et d'armes aux soviétiques, et qu'il est encore raisonnablement en forme, même si fatigué. Et Staline, il est en récupération, enfin, ça ne cesse de s'améliorer. Bon, alors bien sûr, la situation sur le terrain en Union soviétique, la situation sur le front Est est encore très difficile, mais c'est vraiment le commencement de la fin, pour le meilleur, pour l'Union soviétique, et il le sait.
1: Il sait également qu'il doit imposer une date de débarquement. Alors c'est un détail, mais on parle du débarquement. On en parle librement et je me dis que c'est étonnant qu'il n'y ait pas eu de fuite. Alors on sait qu'il y a eu des plans pour masquer le lieu du débarquement, etc. Mais je pensais que ces choses-là étaient quand même tenues secrètes.
0: Mais vous savez, elles sont tenues secrètes. De fait, elles le sont parce que qui sont les hommes essentiellement et les quelques femmes qui sont rassemblées à Téhéran, ce sont les happy few qui sont au courant de tout, mais qui sont au courant de tout depuis le début et qui le seront jusqu'à la fin, et qui sont malgré tout payés pour se taire. Donc c'est raisonnablement secret. J'ajoute qu'à Téhéran, le lieu et la date du débarquement ne sont pas connus. C'est justement l'un des objets, vous venez de le dire, d'une discussion qui, par moments, est rude. Et puis après, il y aura tous les leurres que les uns et les autres vont utiliser. Et pour Staline, c'est un enjeu extrêmement important pour deux raisons. Alors, celle qu'on connaît toujours, celle qu'on cite toujours, c'est de dire qu'il a besoin d'un second front, que s'ouvre un second front en Europe de l'Ouest ou l'Europe du Sud, c'est l'un des débats, pour soulager ses armées sur le front de l'Est. Et c'est absolument vrai, il a besoin de ce second front. Mais la seconde raison pour Staline, c'est que lorsque ce débarquement aura lieu, lui va lancer une offensive très très importante, qui sera de fait l'opération Bagration, à l'été 1944, mais une opération absolument colossale. Ce sont cinq armées qui vont attaquer en même temps les Allemands. La préparation d'un truc pareil, c'est gigantesque. Surtout s'il s'agit de surprendre autant que possible des Allemands qui sont certes sur le reculoir, mais encore très très efficaces, vous voyez. Donc lui, il y a deux enjeux. C'est aidez-moi, mais aussi, en me disant où c'est et quand c'est, aidez-moi à vous aider en lançant cette opération qui va être lancée et qui sera un succès absolu.
1: Dans les capacités de négociation des uns et des autres, la capacité de Staline, de mentir sur Katyn, par exemple, est tout à fait étonnante, parce qu'il ment à des gens qui connaissent la vérité.
0: Et alors ? Je vous réponds comme il vous répondrait, j'imagine. Enfin, il était terrible, je ne le suis pas, mais alors peu importe, vous me posez la question. Vous savez, c'était ces moments extraordinaires.
1: Je dirais, économisons du temps, c'est pas la peine de mentir, puisqu'ils savent. Ils savent que Katyn n'est pas l'œuvre des nazis, mais l'œuvre de Staline.
0: Mais ça n'entre pas dans son discours. C'est-à-dire que ça n'entre pas dans le discours officiel de l'Union soviétique qui dit les Allemands sont des barbares, donc ils ont commis ce énième crime parmi des je ne sais combien de crimes monstrueux. C'est pas dans la propagande soviétique. Et que les autres sachent que c'est faux, ils s'en fichent complètement.
1: Pourquoi la conférence de Téhéran est-elle si importante ?
0: Parce que, à mes yeux, c'est le moment où s'opère la bascule stratégique de la Seconde Guerre mondiale. Elle a lieu, vous l'avez dit, juste à la quasi-fin de l'année 1943. Et c'est une année qui a vu les Allemands arrêtés à Stalingrad, défaits en Tunisie. Les pertes allemandes en Tunisie sont équivalentes à celles aux prisonniers de Stalingrad. C'est une catastrophe en Afrique du Nord pour eux. Débarquement en Sicile, débarquement en Italie. Les Alliés avance partout, en fait. Et puis aussi, cette bataille de Koursk au mois de juillet 1943, qui casse les reins à la Wehrmacht une bonne fois.
1: Il faut rappeler là-bas que la bataille de Koursk a été la plus grande bataille de chars
0: de l'histoire.
1: C'est ça, hein. Oui, en fait, elle n'a jamais été égalée.
0: Non, et donc ça veut dire que les Allemands, cette fois-ci, reculent partout et perdent partout. Donc, enfin, les Alliés ont toute l'initiative stratégique partout. Et donc, ils peuvent vraiment se projeter sur ce qui sera la dernière année et demie de la guerre.
1: Qui est le vainqueur de cette conférence de Téhéran ?

0: C'est difficile à dire. Honnêtement, c'est difficile à dire. Parce que les uns et les autres repartent avec, entre guillemets, des buts de guerre, des buts diplomatiques qu'ils ont atteints. Évidemment, si l'on...
1: Churchill veut le débarquement.
0: Churchill veut le débarquement, mais il préférait que ça se passe depuis la Méditerranée. Mais il veut aussi gagner la guerre. Et donc, si on essaie de se mettre à leur place à ce moment-là, la solution qui est adoptée et les prémices de règlement international pour l'après-guerre qui sont décidées satisfont à peu près tout le monde. Évidemment, si on regarde les choses en sachant ce qui s'est passé après à Yalta et à Potsdam, on se dit que Staline a pris l'avantage. Mais ça, c'est un regard un peu... C'est un peu facile de le dire de maintenant parce qu'on sait la suite de l'histoire. Si on se met à leur place, à mon avis, c'est... Ils sont plutôt satisfaits tous.
1: C'est très lié à l'homme aussi, comme vous l'expliquez. Roosevelt est de plus en plus malade. Oui. Churchill ne va pas très bien, il est âgé.
0: Staline, ça va encore bien. Mais ça, sur le moment, c'est difficile de le... C'est difficile de le prévoir. Vous voyez, même si on considère les photos qui ont été prises à Yalta... les photos de Roosevelt montrent que cet homme est en train de mourir, en fait, lentement mais sûrement. C'est beaucoup moins le cas à Téhéran. Et puis, Churchill et Staline portent encore raisonnablement beau, oui. Voilà.
1: Donc, on a effectivement ces trois hommes. La suite des conférences, elle est également merveilleusement intéressante. Et c'est effectivement un document pour l'histoire, Guillaume Piketty.
0: Ah oui. Ah oui. Et c'est d'autant plus pour l'histoire que le monde qui est mis en place... au fil de ces conférences, de ces quatre conférences, est en train de disparaître pour de bon. Mais ça veut dire qu'il a tenu longtemps.
1: On retrouve donc ces textes dans Verbatim des conférences de la Seconde Guerre mondiale aux éditions des Belles Lettres. Merci Guillaume Piketty d'avoir publié un tel livre, de nous avoir permis d'adapter aussi cette conférence de Téhéran grâce à Ariel Meyer-MacLeod. Et vous allez l'entendre avec des acteurs à 7h40. C'est la première fois qu'une matinale accueille une fiction de ce type, une vraie fiction, puisque ces textes sont authentiques. Il est 7h30 sur France Culture. Le journal Jeanne Serrin. Bonjour Jeanne.
2: Bonjour Guillaume, bonjour à tous. Cinquième et dernier épisode de notre série consacrée à la décarbonation dans le journal de l'Écho. Comment sortir de notre dépendance au pétrole? Eh bien ça passe aussi par ce qu'il y a dans notre assiette. Catherine Pétillon, bonjour.
3: Bonjour Jeanne.
2: Il est souvent question de la part de l'agriculture dans les émissions de gaz à effet de serre, mais en réalité c'est toute la chaîne agroalimentaire qu'il faudrait considérer.
3: Oui, à la production agricole en elle-même s'ajoute l'industrie agroalimentaire dont le rôle est d'autant plus fort que notre alimentation est de plus en plus transformée. Mais c'est aussi dans la chaîne logistique que réside une part importante de la dépendance du secteur au pétrole. En France, plus d'un quart du transport de marchandises concerne des denrées agricoles et alimentaires pour notre alimentation ou pour l'exportation. Et chaque aliment consommé parcourt en moyenne 1400 km sur le territoire national. Il y a donc bien sûr un important enjeu lié à la décarbonation des transports des produits alimentaires, puisque 89% d'entre eux se font par la route. Mais comme le rappelle l'ADEME, c'est l'Agence pour la transition environnementale, la logistique c'est bien plus large. Cela inclut aussi le stockage, les emballages ou encore les déplacements des consommateurs.
2: Réduire notre dépendance au pétrole, c'est donc à la fois un enjeu économique, surtout avec la multiplication des conflits et la hausse des prix, mais aussi un enjeu environnemental, Catherine.
3: Oui, le Conseil économique, social et environnemental, le CESE, vient justement de consacrer un rapport à la décarbonation de la chaîne alimentaire. Et le premier constat qu'il fait, c'est celui d'une augmentation des distances parcourues par les produits. D'abord parce que les territoires sont de plus en plus spécialisés sur une culture en particulier. Ensuite, le manque de grands espaces pour entreposer les marchandises entraîne la création de stockages intermédiaires, avec ensuite beaucoup de camions qui font des allers-retours pour achalander les magasins en flux de plus en plus tendu. L'une des difficultés identifiées, c'est ce qu'on appelle le dernier kilomètre jusqu'au consommateur. En milieu rural, la densité de population faiblit et les distances augmentent, alors que les villes sont à l'inverse congestionnées. Sans parler des spécificités territoriales. Dans les Outre-mer, seulement un quart en moyenne des aliments consommés provient de la production locale. Autre spécificité du secteur, le très grand nombre de maillons dans cette chaîne logistique.
2: Et pour autant, il existe déjà des pistes connues pour améliorer la décarbonation de notre alimentation, Catherine.
3: Oui, et le CESE formule de nombreuses préconisations, comme développer des circuits courts quand c'est possible, et surtout des logiques de coopération territoriale, c'est-à-dire entre ceux qui produisent, transforment et distribuent. Alors bien sûr, tous les produits alimentaires n'ont pas les mêmes spécificités. Par exemple, les denrées fraîches et périssables doivent être collectées et livrées plus vite et stockées différemment que les produits secs. Le CESE préconise donc d'adapter l'organisation logistique selon les types de produits et de réapprovisionner avec des délais et fréquences différents. Or, il se trouve aussi qu'il existe déjà des outils qui pourraient être davantage mobilisés. Ce sont les 17 marchés d'intérêt national, les MIN, des marchés de gros qui, sur un territoire, mettent en relation producteurs et grossistes avec les commerçants ou les restaurateurs. Le plus connu, c'est celui de Rungis. Et pour le CESE, ce sont ces marchés qui doivent être encouragés et mis au cœur des stratégies pour justement massifier le flux des marchandises alimentaires, mutualiser les stockages et optimiser les transports.
2: Catherine Pétillon, votre décryptage éco est à retrouver sur le site de France Culture. Un second revers pour Donald Trump dans sa guerre commerciale. Hier, un tribunal américain a jugé illégaux les droits de douane temporaires de 10% qu'avait imposé le président américain en février dernier pour remplacer les surtaxes généralisées invalidées par la Cour suprême. Cette décision intervient après la saisine de 3 entreprises visées par cette nouvelle taxe. Jugée non conforme à la loi, les juges fédéraux demandent au gouvernement américain de rembourser avec intérêt les sommes injustement versées par les 3 plaignants. Dans le même temps, Donald Trump fixe un nouvel ultimatum à l'Union européenne. Elle a jusqu'au 4 juillet pour appliquer l'accord commercial conclu l'été dernier à Turnberry. Washington accuse les pays européens de ne pas respecter ce texte qui prévoit un plafonnement des droits de douane imposés à l'Europe à 15% en échange de la suppression des taxes appliquées sur la plupart des importations américaines. Si Bruxelles ne respecte pas les délais, les droits de douane bondiraient immédiatement à des niveaux beaucoup plus élevés, a averti hier le président américain sur son réseau social Truth Social. Le parquet de Paris confirme l'ouverture d'une information judiciaire à l'encontre d'Elon Musk pour de possibles dérives de son réseau social X. La justice française cherche notamment à savoir si l'homme d'affaires américain s'est rendu complice de la diffusion d'images à caractère pédopornographique. Une nouvelle étape judiciaire alors qu'il y a 2 semaines, le milliardaire n'avait pas répondu à une convocation du parquet pour une audition libre. Un juge d'instruction va maintenant pouvoir se saisir de l'enquête. Le prix du gazole a légèrement baissé ce matin à 2,16 € le litre en moyenne contre 2,20 € jeudi matin, selon les dernières données compilées par le gouvernement ces dernières 24 heures. Le sans-plomb 95 stagne de son côté à 2,03 € le litre en moyenne. Dans une trentaine de minutes, le journal de 8 heures de Margot Delpierre avec à la une les commémorations du 8 mai 1945. Nous partirons en Russie où le Kremlin réécrit l'histoire et notamment celle du massacre de Katyn où plus de 4000 soldats polonais ont été exécutés en 1940 par les soviétiques. Coup de froid en Italie, les relations entre Giorgia Meloni et l'administration Trump se dégradent. Des élections locales bientôt organisées en Nouvelle-Calédonie sur fond de tensions toujours vives dans l'archipel. Et puis enfin, portrait d'une cantatrice youtubeuse à l'occasion de l'opération Tous à l'Opéra qui débute ce week-end. La suite des matins, Guillaume Erner, c'est avec vous.
1: Merci beaucoup, Jeanne Serrin, avec une grande première. Dans quelques instants, vous allez entendre la conférence de Téhéran, celle de 1943, pour ce 8 mai, 7h36 sur France Culture.
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1: La revue de presse internationale avec vous, Catherine Dutu, bonjour.
5: Bonjour Guillaume, bonjour à toutes et à tous.
1: Une série de violences policières secoue le Portugal.
5: Impliquant une vingtaine d'agents dans les commissariats de Rato et du Bairro Alto à Lisbonne, mais aussi 2 chefs de la police de sécurité publique qui ont été arrêtés. Ils sont soupçonnés d'avoir agressé des détenus à coups de bottes et à coups de poing à la tête, titre le quotidien portugais Expresso, d'avoir passé sous silence également ces agressions, notamment filmées et partagées sur WhatsApp. Et ce qui choque la presse portugaise, c'est à la fois le sentiment d'impunité chez certains policiers, leur violence, mais aussi le profil particulièrement vulnérables de leurs victimes, souligne le journal des Noticias. Des personnes sans abri, des immigrés sans papier, ne sachant pas forcément parler portugais, ou encore des toxicomanes, précise le journal Publico. Ces personnes ont été torturées, passées à tabac et même agressées sexuellement. Le comportement de quelques agents ne saurait jeter le discrédit sur l'ensemble des forces de police, indispensables à la protection du public, explique le journal des Noticias, mais un seul incident grave, surtout lorsqu'il implique des dizaines d'agents, suffit à ébranler la confiance dans ces institutions, prévient encore le journal des Noticias. C'est pour cela que le directeur national de la police de sécurité publique promet aujourd'hui, dans les colonnes d'Expresso, de faire le ménage. Parlons à présent d'une icône au Royaume-Uni, un homme de science et de télévision qui a fait entrer l'histoire naturelle, la biologie, la nature dans des millions de foyers via des documentaires de la BBC. Le naturaliste David Attenborough fête aujourd'hui ses 100 ans et c'est tout le Royaume-Uni, tout le monde de la science qui lui rend hommage ce soir avec une émission et un concert spécial au Royal Albert Hall, retransmis en direct sur BBC One, précise le Guardian et le Standard. Je pensais fêter mon anniversaire tranquillement, confie David Attenborough, mais il se dit très touché par les messages qui ont afflué cette semaine, logique pour The Standard qui titre sur David Attenborough trésor national, naturaliste adoré, conteur hors pair, ajoute le Guardian qui salue son style épuré, son sens du rythme et de l'humour, sa voix chaleureuse ramenant toujours le téléspectateur vers la faune ou la flore qu'il met à l'honneur depuis son entrée à la BBC en 1952. La BBC qui a compilé sur plus de 6 heures, rien que ça, les moments les plus emblématiques de la carrière de ce diplômé de sciences naturelles de l'université de Cambridge. David Attenborough a parcouru la planète vêtu d'un pantalon beige et d'une chemise bleue, ramenant des images souvent inédites de jungles, de déserts, d'océans, expliquant par exemple comment des sardines font face à de multiples prédateurs qui coopèrent ensemble pour rassembler un banc de poissons.
6: All the sea lions can do is keep the sardines at the surface. And wait for others to join them. Tuna. Their arrival changes everything.
5: Face à d'immenses bancs de sardines qui ont l'avantage face à un petit nombre de prédateurs comme des otaries, l'arrivée du thon change tout, raconte David Attenborough sur la BBC. Les thons attaquent par en dessous, coupant la fuite des sardines vers les eaux profondes. Des requins, des dauphins finissent par arriver, ainsi qu'une baleine qui termine le festin. Des tonnes de sardines sont dévorées en moins d'une heure. On estime que 500 millions de personnes dans le monde ont regardé Life on Earth, la vie sur Terre, la première grande série sur la nature que David Attenborough a réalisé en 1979. J'aimerais que le monde soit deux fois plus grand et que la moitié reste encore à explorer, disait-il alors, rappelle la BBC et l'ONG WWF. David Attenborough, fasciné notamment par les fossiles depuis son enfance, il a été très marqué par la découverte d'une ammonite dans la campagne anglaise, ces créatures, vous savez, à la coquille spiralée, une capacité d'émerveillement, d'étonnement, digne du Thomas Zane philosophique. David Attenborough l'applique encore aujourd'hui à l'observation de ce qu'il y a sous nos yeux, dans les jardins, dans nos villes, la beauté de la nature, mais aussi les ravages causés par les humains. L'an dernier, dans le documentaire Ocean, David Attenborough condamnait les méthodes de pêche industrielle des pays riches, un colonialisme moderne de la mer, expliquait-il. Tout cela fait de David Attenborough le plus grand ambassadeur de la vie sur Terre, titre le Guardian. Il a suscité des vocations, inspiré de nombreux scientifiques, souligne le Smith Magazine, des chercheurs de l'université du Danemark jusqu'à l'université de Chicago ont grandi avec ces documentaires et ont ensuite rendu hommage en baptisant des espèces de guêpes, de papillons, de champignons par exemple, au nom de David Attenborough. Hommage musical également ce soir avec ce concert retransmis sur la BBC et sur scène au Royal Albert Hall. On sait déjà que le groupe islandais Sigur Rós interprétera Opipola, utilisé pour les documentaires Planet Earth de David Attenborough. Le groupe islandais Sigur Rós qui rendra donc ce soir hommage à David Attenborough qui fête ses 100 ans, Guillaume Erner.
1: Magnifique studio, studio de fiction où l'on va vous donner, c'est un moment historique, la conférence de Téhéran 1943 en direct. On va vous la donner à entendre. Je suis à côté de Staline, Roosevelt et Churchill et une narratrice. Cela dans quelques secondes sur France Culture, 7h42.
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1: Imaginez une pièce immense, c'est ce qu'on appelle ici les studios moyens. Je suis en face de quatre comédiens. Il arrive qu'une radio fasse à son tour de l'histoire, donne à entendre de l'histoire, non pas qu'elle la commente, non pas qu'elle la commémore, qu'elle la fasse, on va la remettre dans vos oreilles, dans la bouche des femmes et des hommes qui l'ont faite. C'est une première, ces mots qui dorment depuis 83 ans dans des comptes rendus diplomatiques. Churchill, Roosevelt, Staline sont en face de moi. Ils vont retrouver leur tranchant d'origine. Nous sommes en fin 1943. La guerre n'avait pas fini de saigner l'Europe, que déjà, trois hommes se penchaient sur sa dépouille pour décider ce qu'on en ferait. Cela s'appelait la conférence de Téhéran. Quatre jours, trois hommes et ce silence autour des millions de morts qui n'avaient pas fini pour certains de mourir. L'adaptation est d'Ariel Meyer-MacLeod. D'après le verbatim des conférences de la Seconde Guerre mondiale, traduit par Bernard Kreis, et préfacé par Guillaume Piketty, tout cela est paru aux belles lettres. Du 28 novembre au 1er décembre 1943, pour la première fois, ils se rencontrent. Trois hommes, trois empires, trois solitudes aussi. Une seule volonté affichée, en finir avec le Troisième Reich. Et derrière, des calculs qui n'ont en commun que de n'être pas avouable. Allié, le mot est mince. L'alliance est une suspension provisoire de la défiance. Et ces trois hommes le savent. Le seul fait terrestre que l'on tue vraiment des Allemands, il se trouve à l'est. Stalingrad, Koursk, l'armée rouge paye pour tout le monde dans la neige et la boue et elle gagne seule. Vous allez entendre une adaptation, donc je l'ai dit, d'Ariel Meyer-MacLeod, une réalisation de Sophie Aude Picon. Winston Churchill sera Frédéric Pierrot, Joseph Staline, Éric Herson Macarel, Franklin Roosevelt, Marcel Bozonnet. Et pour vous guider à travers ces heures où l'histoire bascule, une voix, celle d'Irène Jacob, témoin imaginé de la scène. Quatre jours, trois hommes et un siècle qui se joue jusqu'à aujourd'hui. Ce matin, sur France Culture, vous allez entendre l'histoire, l'instant rare où celle-ci bascule. C'est aujourd'hui et maintenant cette conférence de Téhéran. Action.
8: « 28 novembre 1943. Nous sommes à l'ambassade soviétique de Téhéran. Il est 15 heures. Un peu avant l'ouverture officielle de la conférence qui va réunir pour la première fois depuis le début de la guerre les trois puissances alliées, l'URSS, les États-Unis et la Grande-Bretagne. Juste avant ce moment historique, Roosevelt et Staline se rencontrent de manière informelle, sans Churchill. Vous, Marcel, vous serez Roosevelt. C'est un homme malade. Il a décidé de loger à l'ambassade soviétique officiellement pour des raisons de sécurité, mais aussi probablement pour faciliter les contacts directs avec Staline.
9: Maréchal Staline, heureux de vous voir. J'espérais cette rencontre depuis longtemps.
8: Et vous, Éric, vous serez Staline. Lui est en pleine forme, déjà installé depuis deux jours dans l'enceinte soviétique de Téhéran, chez lui en quelque sorte.
10: Très heureux, moi aussi, président Roosevelt. J'aurais voulu que cette rencontre puisse se faire plus tôt, mais j'ai été, vous le savez, très occupé par des questions militaires.
9: Oui, oui, bien sûr, je sais. Quelles sont les nouvelles sur le front germano-soviétique ?
10: Notre armée vient de perdre Jytomyr, un important nœud ferroviaire.
9: Je vois. Et quel temps fait-il sur le front ?
10: Agréable en Ukraine. Ailleurs, il y a de la boue, mais le sol n'est pas encore gelé.
8: On constate l'importance stratégique des conditions météorologiques pour les combattants du front de l'Est.
9: Nous allons ouvrir un nouveau front à l'Ouest pour soulager l'armée soviétique à l'Est.
10: Si c'était possible, ce serait bien.
9: Oui, mais il faudra transférer 2 millions d'hommes et cela nécessite des moyens de transport.
10: Oui, je comprends très bien.
9: Nous construisons des navires à un rythme satisfaisant. Après la guerre, nous nous retrouverons d'ailleurs avec une flotte marchande très importante. Nous avons l'intention d'en remettre une partie aux Nations Unies Et ce sera aussi l'occasion pour l'Union soviétique, si elle le souhaite, de développer son transport maritime.
10: Ce serait une bonne chose. La Russie sera un grand marché pour les États-Unis après la guerre.
9: Je suis heureux de l'entendre. De notre côté, nous aurons besoin de matières premières. Je pense qu'on pourra établir des relations commerciales étroites entre nos deux pays.
10: Je l'espère. Mais dites-moi, que se passe-t-il au Liban? Qui est responsable des récents événements?
9: Les Français, sans aucune hésitation. Ils ont arrêté des membres du nouveau gouvernement libanais sous prétexte qu'il avait légèrement modifié la constitution. Le calme est revenu après un ultimatum des Anglais. Vous n'avez jamais rencontré De Gaulle, je crois. Laissez-moi vous dire qu'il ne vous plairait pas.
10: Non, je ne le connais pas personnellement. Mais d'après moi, il ne représente qu'une petite partie de la France. La France sympathique. Alors que la France réelle, elle, est engagée avec Pétain pour aider l'Allemagne, en mettant à sa disposition les ports français, du matériel, des machines. Le problème avec De Gaulle, c'est son absence de lien avec cette France réelle, qui devrait, je trouve, être punie pour son attitude pendant la guerre. Il pense pouvoir agir comme s'il était à la tête d'un grand État, alors qu'en réalité, il commande une petite puissance.
9: Le peuple français a incontestablement des qualités. Mais il aurait besoin de dirigeants nouveaux. De préférence, des jeunes de moins de 40 ans qui n'aient occupé aucun poste dans le gouvernement précédent.
10: Les Français se croient plus intelligents que les Alliés. Ils s'imaginent apparemment qu'on va leur servir la France sur un plateau, alors qu'ils ne veulent pas combattre à nos côtés et préfèrent collaborer avec les Allemands.
9: Je suis d'accord avec vous. Notre ami Churchill estime que la France va totalement ressusciter et redevenir bientôt une grande puissance. Mais je pense, moi, qu'il lui faudra des années pour se remettre.
10: En tout cas, la France ne doit pas récupérer ses colonies en Indochine. Elle doit payer pour sa collaboration criminelle avec l'Allemagne.
11: Pour les plus jeunes de nos auditeurs, je rappelle que l'Indochine, qui comprend les actuels Vietnam, Laos et Cambodge, était sous domination coloniale française depuis les années 1880 et que le Japon l'occupait depuis 1940.
9: En Indochine, il faudrait nommer des administrateurs pour gérer le pays et préparer le peuple à l'indépendance. Cela serait tout aussi pertinent pour les autres colonies. Mais Churchill ne veut pas en entendre parler. Il craint qu'il faille appliquer ce même principe à ses propres colonies. Il vaut mieux ne pas parler de l'Inde avec Churchill.
10: Oui, l'Inde est le point sensible de Churchill.
11: Suite à cette discussion, Roosevelt et Staline se rendent probablement ensemble à l'ouverture officielle de la conférence de Téhéran, qui débute à 16h et se prolongera jusqu'à 19h30. Le président Roosevelt prend l'initiative de parler le premier.
9: Oui, je suis le plus jeune chef de gouvernement ici présent. Les membres de cette nouvelle famille, réunis autour de cette table, sont là dans un seul but: gagner la guerre le plus vite possible. Nous nous adresserons les uns aux autres comme à des amis, avec sincérité et en toute franchise. Monsieur Churchill souhaite-t-il dire quelques mots?
11: Il nous faut donc un Churchill? Ce sera vous, Frédéric. À vous, Monsieur Churchill.
12: Oui. Il s'agit de la plus grande concentration de forces mondiales qui ait jamais existé dans l'histoire. Je prie pour que nous soyons dignes de cette occasion remarquable qui nous a été accordée par Dieu de servir l'humanité.
9: Maréchal Staline.
10: Je salue cette conférence. Nous sommes choyés par l'histoire et nous avons entre nos mains de grandes opportunités. Commençons notre travail.
9: Très bien. Alors, abordons tout de suite la question cruciale pour l'Union soviétique, le débarquement des forces anglo-américaines sur les côtes de la Manche. Notre objectif, je le rappelle, n'est pas seulement de traverser la Manche, mais de poursuivre l'ennemi jusqu'au cœur du territoire. Nos plans sont prêts depuis un an et demi, mais faute de bateaux nécessaires à l'opération, Nous n'avons jusqu'ici pas encore pu fixer une date. Nous envisageons le 1er mai 1944. J'aimerais l'avis de nos collègues soviétiques sur un point. Les Britanniques et nous avons actuellement des forces navales en Méditerranée. Si nous entreprenons des opérations dans ce secteur, le débarquement en France devra être reporté de 2 ou 3 mois, faute de navires suffisants. D'un côté, nous ne voulons pas différer la date de l'opération, mais d'un autre côté, les forces anglo-américaines pourraient être employées en Italie, dans l'Adriatique, dans la mer Égée, et en soutien de la Turquie si elle entrait en guerre. Nous voulons aider nos amis soviétiques en soulageant le front de l'Est. La question est donc de savoir comment utiliser nos forces pour faciliter leur position. Nous devons décider de tout cela ici. Monsieur Churchill, voulez-vous ajouter quelque chose ?
12: Je suis entièrement d'accord avec vous, Président Roosevelt.
9: Et vous, Maréchal Staline ?
13: J'ai plusieurs remarques à faire. Mais d'abord, quelques mots sur la façon dont nous conduisons les opérations depuis l'offensive allemande du mois de juillet.
11: Excusez-moi, Maréchal, juste quelques précisions pour nos auditeurs. Après l'invasion de l'URSS par l'Allemagne nazie en juin 1941, opération dite Barbarossa, l'armée rouge a subi d'importants revers avant de stopper les forces de l'Axe à Stalingrad en février 1943. Mais depuis, l'armée rouge a repris l'initiative à la bataille de Koursk qui s'est déroulée du 5 juillet au 23 août, soit 3 mois avant notre conférence, et cette victoire soviétique a ouvert une série d'offensives majeures, marquant un tournant stratégique sur le front de l'Est.
13: Oui, j'entre peut-être trop dans les détails. Je peux abréger mon intervention.
12: Nous sommes prêts à entendre tout ce que vous avez à nous dire.
13: Après avoir repoussé l'armée allemande, comme cela vient d'être précisé, nous sommes donc assez facilement passés à l'offensive. Les Allemands se sont révélés plus faibles que nous le pensions. Et nous avons nous-mêmes été surpris, je dois dire, par les succès que nous avons remportés. Aujourd'hui, nous avons plus de divisions que les Allemands. Mais cela ne va pas durer. Les Allemands détruisent tout de façon barbare quand ils se retirent. Et ces dernières semaines, ils ont repris l'offensive en Ukraine. Nous sommes donc face à certaines difficultés.
12: Ah.
13: Concernant les opérations anglo-américaines en Europe, voici notre position. Nous, les Russes, nous estimons que les opérations en Italie ont pour seul intérêt de garantir la libre navigation des Alliés en Méditerranée. Elles sont en revanche totalement inutiles pour mener des attaques ultérieures contre l'Allemagne, puisque les Alpes bloquent le passage. Donc, nous, les Russes, nous considérons qu'il faut attaquer l'ennemi au nord-ouest de la France. Voilà tout ce que j'ai à dire.
12: Le débarquement dans le nord-ouest de la France est décidé depuis longtemps et nous nous y préparons, Maréchal. Il n'a pas pu être mené en 1943, il le sera en 1944, mais l'opération Overlord...
11: Overlord est le nom donné au débarquement.
12: L'opération Overlord, disais-je, n'aura pas lieu avant 6 mois. Elle impliquera environ 1 million d'hommes. Que faire d'ici là ? Comment utiliser au mieux nos forces qui sont actuellement en Méditerranée, en aidant les Russes, sans pour autant porter préjudice à Overlord ? J'avoue que nous sommes déçus de ne pas avoir encore pris Rome.
11: Encore une précision, si vous permettez. La prise de Rome, dont parle Churchill, est un objectif symbolique majeur de la campagne d'Italie engagée par les Alliés quelques mois plus tôt. Mais bon, l'avancée est lente. Rome ne sera prise que le 4 juin 1944, soit 2 jours avant le débarquement de Normandie.
12: Notre premier objectif est de prendre Rome. La bataille décisive aura lieu en janvier 1944. Ces opérations en Méditerranée, qui pourraient en effet retarder un peu la traversée de la Manche, présentent-elles un intérêt pour le gouvernement soviétique ? Notre décision n'est pas définitive et nous sommes venus ici pour en discuter.
13: Alors, pour être sûr de comprendre, avant Overlord, il est donc prévu que vous preniez Rome et ensuite que vous restiez sur vos positions en mode défensif en Italie.
12: Oui, c'est cela.
13: Et ai-je bien compris qu'en dehors de la prise de Rome, il est prévu de mener une opération dans le secteur de l'Adriatique, ainsi qu'une autre dans le sud de la France ?
12: Exactement. Le plan consiste à mener une attaque dans le sud de la France au moment où l'opération Overlord sera lancée.
13: Alors voilà mon avis. Overlord doit être la priorité en 1944. Et si, comme le propose Churchill, un débarquement dans le sud de la France avait lieu en même temps, cela permettrait en effet aux deux groupes armés d'opérer une jonction à l'intérieur du territoire. Il faut donc se limiter à ces deux opérations, Overlord et le sud de la France. Donc la prise de Rome est inutile et ne serait qu'une diversion.
12: Ah, mais... Oui, je partage ces réflexions, maréchal Staline. Il n'est bien sûr pas souhaitable de disperser nos forces. Mais si pendant les 6 mois qui précèdent Overlord, l'armée britannique reste inactive et n'exerce aucune pression sur l'ennemi, je crains que le Parlement me reproche de ne pas porter assistance aux Russes.
13: Je répète, Overlord est une opération majeure. Il faut donc passer à la défensive en Italie, renoncer à la prise de Rome et commencer une opération dans le sud de la France après le débarquement dans le nord. Ce plan est le seul qui garantisse le succès d'Overlord.
12: Mais renoncer à prendre Rome serait pour nous un échec, maréchal. Je ne pourrais l'expliquer à la Chambre.
14: S'il y a des opérations en Méditerranée, Churchill, cela repoussera la date de l'opération Overlord. Je ne souhaite pas retarder Overlord.
12: Je suis d'accord. Mais je ne peux pas sacrifier les opérations en Méditerranée uniquement pour maintenir la date du 1er mai que vous envisagez, président Roosevelt. Nous allons, bien sûr, trouver un terrain d'entente. Cette question va être examinée par nos spécialistes militaires. Malgré nos sentiments d'amitié, nous avons aussi des désaccords, c'est bien normal. Il va nous falloir du temps, de la patience.
14: C'est juste. Les experts militaires se réunissent donc demain matin et la séance de la conférence aura lieu à 16h.
11: Malgré la satisfaction qu'éprouvent les protagonistes à se rencontrer pour la première fois et la conscience qu'ils ont de vivre un moment historique, cette première journée révèle les divergences stratégiques entre Churchill et Staline. Elle laisse également deviner que Roosevelt, comme Staline, n'est pas vraiment convaincu de la nécessité des opérations en Méditerranée prônées par Churchill. À vous, Guillaume Erner.
1: Merci beaucoup. Narratrice, autrement dit, Irène Jacob, témoin imaginé de cette conférence de Téhéran. Vous avez entendu également Churchill, Frédéric Pierrot, Staline, Éric Herson, Macarel, Franklin Roosevelt, Marcel Bozonnet. La suite de cette conférence de Téhéran dans une vingtaine de minutes, juste après le journal. 8h sur France Culture. Et c'est le journal de Margot Delpierre. Bonjour Margot.
15: Bonjour Guillaume, bonjour à toutes et à tous. À la veille du défilé militaire à Moscou pour célébrer la victoire de l'Union soviétique sur l'Allemagne nazie, nous irons à Katyn, où la Russie réécrit l'histoire d'un massacre de soldats polonais. Notre correspondant à Rome nous expliquera pourquoi les relations se sont tendues avec Washington. Avant de découvrir une jeune Française chanteuse d'opéra, elle partage sa passion sur YouTube, alors que se tient ce week-end l'opération Tous à l'Opéra. Plus de 200 drones ukrainiens ont été détruits, affirme la Russie, depuis l'entrée en vigueur à minuit de sa trêve unilatérale. Une trêve aujourd'hui et demain pour les commémorations de la victoire sur l'Allemagne nazie, avec un défilé sous haute tension prévu demain dans la capitale russe. Pas de chars, pas de missiles attendus sur la place rouge. Le président ukrainien Volodymyr Zelensky dissuade les alliés de Moscou d'y assister. Si Kiev les perturbe, il y aura des frappes de représailles, a prévenu la Russie. Le pays dirigé par Vladimir Poutine, qui continue de réécrire l'histoire à sa guise, et notamment celle de la mémoire des victimes de la guerre. À Katyn, par exemple, près de la frontière biélorusse, où plus de 4000 soldats polonais ont été exécutés en 40 par les soviétiques. Et bien, pendant des années, l'URSS a affirmé que ce crime était l'œuvre des Allemands, avant de reconnaître la vérité en 90. Bonjour Sylvain Tronchet.
16: Bonjour.
15: Correspondant à Moscou, Sylvain, cette vérité est encore contestée. Vous l'avez remarqué vous-même sur place. Une étrange exposition a été installée par le pouvoir russe près de ce cimetière polonais.
16: Oui, je me suis rendu dans ce mémorial de Katyn, un lieu inauguré au début des années 2000, où l'on peut voir les tombes, les fosses communes dans lesquelles ont été enterrés 4000 soldats polonais exécutés d'une balle dans la tête sur ordre de Staline au début de la Deuxième Guerre mondiale. L'URSS n'était pas en guerre d'ailleurs officiellement, elle avait signé un pacte avec l'Allemagne dont les protocoles secrets prévoyaient que les deux pays se sépareraient la Pologne. Toute cette histoire est connue, mais elle est à nouveau contestée aujourd'hui, notamment avec cette exposition, donc intitulée « 10 siècles de russophobie polonaise » qui réécrit totalement l'histoire, présentant la Pologne comme l'agresseur, l'URSS comme la victime, à l'entrée même de ce cimetière où ont été commis des crimes de masse. Écoutez ce qu'en dit depuis Paris, où il est en exil, l'un des fondateurs de l'organisation russe Mémorial, Alexandre Tcherkassov.
17: Je ne suis pas surpris, la contestation des crimes du pouvoir soviétique, du massacre de Katyn, dure depuis des années. Mais ce qui se passe aujourd'hui dépasse toutes les bornes. C'est comme si l'on installait une exposition sur les nazis à l'entrée d'Auschwitz.
15: Mais est-ce que cela signifie, Sylvain, que la Russie est revenue à la version soviétique du massacre ?
16: Alors non, officiellement, parce que dans les années 2000-2010, de nombreux dirigeants russes, à commencer par Vladimir Poutine lui-même, ont admis que ce massacre et d'autres dans le même temps étaient des crimes du stalinisme de responsabilité soviétique. Mais dans une Russie où la machine répressive s'est remise à tourner à plein régime, on ne critique plus la Grande Terreur, la figure de Staline, et dans l'espace public, à la télévision, on entend clairement des propos révisionnistes jusqu'à la tribune de la Douma. Aujourd'hui, dans les livres d'histoire des lycéens russes, Katyn et les autres massacres de soldats polonais sont évoqués en quelques lignes et on n'indique même plus le nombre de victimes. 22 000 soldats polonais ont pourtant été exécutés.
15: Sylvain Tronchet, notons que l'Ukraine évoque plus de 850 frappes de drones russes cette nuit. Une broutille, rien de plus, assure Donald Trump. Le président des États-Unis a affirmé hier soir que le cessez-le-feu était toujours en vigueur entre Washington et Téhéran. L'armée américaine a frappé des installations militaires iraniennes en réponse, selon Washington, à une attaque contre 3 de leurs navires dans le détroit d'Ormuz. L'Iran estime au contraire que les États-Unis ont violé ce cessez-le-feu. Donald Trump appelle l'Iran à signer un accord rapidement sous peine d'être frappé bien plus violemment à l'avenir. Ce matin, les Émirats arabes unis ont activé leur défense aérienne contre des drones et missiles tirés depuis l'Iran. Donald Trump avait vivement critiqué le pape américain Léon XIV, le qualifiant de faible face à la criminalité, de nul en matière de politique étrangère. Hier, Marco Rubio a joué l'apaisement. Le chef de la diplomatie américaine en visite au Vatican s'entretiendra aujourd'hui avec Giorgia Meloni, la première ministre italienne d'extrême droite. Il tentera là aussi de colmater les brèches ouvertes par son président, car malgré la proximité idéologique, les relations se dégradent avec Rome. Sur place, Bruno Duvic.
18: Giorgia Meloni, en début de semaine, message pour Trump qui l'accuse de manquer de courage parce qu'elle ne le suit pas au Moyen-Orient.
19: Il y a une chose que je tiens à dire. L'Italie a toujours respecté ses engagements. Nous l'avons fait en Afghanistan et en Irak. Certaines déclarations à notre encontre ne sont pas correctes, surtout quand on ne consulte pas ses alliés sur les choix que l'on fait.
18: Traduction, nous avons perdu des soldats dans le passé aux côtés des USA et demande-nous notre avis avant de lancer un conflit. En une phrase, une partie des rancœurs italiennes. La guerre en Iran qui chamboule l'économie, les insultes au pape inacceptables à Rome, les droits de douane, cela fait beaucoup. Jean-Pierre Darnis, spécialiste de l'Italie, professeur à l'université Nice-Côte d'Azur.
20: On a des éléments structurels de dégradation assez forte de la relation entre l'Italie et les États-Unis, mais son gouvernement de droite, nationaliste, et il ne peut pas non plus se laisser marcher sur les pieds par des déclarations à l'emporte-pièce.
18: Car il y a aussi un calcul politique dans cet éloignement dont il faudra voir s'il est durable. Meloni perdait du crédit avec son image de pom-pom girl de Trump, mais le coup de froid va au-delà. Parmi les sujets de discussion avec Marco Rubio, la menace trumpienne de retirer des soldats américains d'Italie, ils sont environ 12 000. Rome commence à imaginer sa défense sans être arrimée aux USA, une révolution.
15: Les océans se réchauffent. Copernicus s'attend à un record de température dans les prochains jours. L'Observatoire européen s'inquiète aussi d'El Niño qui pourrait faire de 2027 l'année la plus chaude jamais enregistrée. Un phénomène naturel qui, combiné au réchauffement climatique lié aux activités humaines, peut entraîner des conditions extrêmes. Un nouveau chalutier géant aux Pays-Bas inquiète les pêcheurs des Hauts-de-France ainsi que l'ONG Bloom qui lutte contre la destruction de l'océan. Elle appelle à manifester cet après-midi sur le port où le bateau doit être inauguré, Catherine Pétillon.
21: 112 mètres de long, 21 mètres de large, ce nouveau navire néerlandais nommé Annie Ilina est un bateau-usine immense, avec une capacité de pêche de 400 tonnes de poissons par jour. Et c'est ce gigantisme qui inquiète pêcheurs artisanaux et défenseurs de l'environnement. Fabien Rondrianarisoa est responsable de campagne pêche industrielle à l'ONG Bloom.
0: C'est un navire qui est plus grand qu'un terrain de foot, plus large qu'une autoroute à 6 voies et qui va avoir le droit, parce qu'il est immatriculé sous pavillon hollandais, il va avoir le droit de pêcher dans la bande côtière française, donc là où pêchent nos artisans qui sont 10 fois plus petits, sur les mêmes espèces qui sont des espèces qui sont déjà surpêchées comme le maquereau, le chinchard ou le hareng. Donc c'est une vraie catastrophe contre laquelle nous on essaye de lutter. L'un des plus gros problèmes de la pêche artisanale en France, c'est qu'elle n'a pas de zone réservée pour travailler.
21: Et c'est l'une des principales demandes des représentants de la pêche artisanale, l'interdiction des navires de plus de 25 mètres dans la bande côtière, c'est-à-dire une zone qui va jusqu'à 11 km du littoral, là où les plus petits bateaux pêchent, là aussi où se trouve une partie importante de la ressource. Car c'est l'une des grandes inquiétudes que suscitent ces navires, la menace pour la ressource en poisson, comme le chinchard ou le maquereau, espèce dont les chercheurs documentent l'effondrement à cause déjà de la surpêche. Le comité des pêches de Normandie a d'ailleurs pris un arrêté pour interdire ces navires industriels près des côtes. Son homologue des Hauts-de-France le soutient et veut faire pareil. Les représentants de ces bateaux-usines ont eux décidé de riposter devant la justice.
15: Nous parlions des commémorations de la fin de la Seconde Guerre mondiale au début de ce journal. En France, plusieurs événements sont prévus aussi, notamment sous l'Arc de Triomphe à Paris, en présence du chef de l'État Emmanuel Macron. Quant au président du RN, Jordan Bardella, il sera à La Flèche, dans la Sarthe, récemment conquise par le parti d'extrême droite. Marine Le Pen, elle, sera dans son fief de Hénin-Beaumont, dans le Pas-de-Calais. Celle-ci semble d'ailleurs opérer un revirement idéologique, Antoine Marette.
3: Le 1er mai dernier, Marine Le Pen a fait un discours très remarqué contre ce qu'elle a appelé « l'assistanat », fustigeant, je cite, « l'éloge de la paresse » et défendant ostensiblement la valeur travail. Celle qui avait fait les yeux doux aux électeurs de Jean-Luc Mélenchon entre les deux tours de la présidentielle de 2017 et qui avait défendu sans relâche le pouvoir d'achat en 2022 a surpris par ses récentes intonations plus libérales. Mais pour le député RN Jean-Philippe Tanguy, le fond ne change pas.
22: Nous continuons à dire très clairement qu'une extrême majorité des chômeurs subissent leur sort, sont victimes de politiques économiques néfastes et qu'il y a une minorité qui pourrait travailler, qui ne travaille pas effectivement, mais qui se retrouve d'ailleurs pas forcément dans les classes sociales laborieuses. Le dévoiement du système social, contrairement à ce que dit la droite et les macronistes, ne vient pas forcément des classes populaires.
3: Dénoncer l'assistanat, c'est aussi un moyen de se rapprocher de Jordan Bardella. Selon le politologue Pascal Perrineau, auteur de « Le populisme » aux éditions Que sais-je, la chef de file des députés RN chercherait à faire taire la petite musique selon laquelle il existerait deux lignes au RN, une ligne étatiste qu'elle incarnerait et une ligne libérale défendue par Jordan Bardella.
23: Elle a voulu donner en plusieurs moments des signaux cherchant à contrarier cette thèse des deux Rassemblement national. Il y a la volonté, à un an de l'élection présidentielle, de dire voilà, le RN n'est pas aussi divisé qu'on veut bien le dire.
3: Pour la première fois, le RN peut envisager une victoire à la présidentielle. Marine Le Pen cherche donc à rassurer les électeurs de droite dans une logique de second tour.
15: Déjà repoussées plusieurs fois, les élections provinciales en Nouvelle-Calédonie sont désormais prévues le 28 juin, a annoncé hier Matignon. C'est aussi la date limite fixée par le Conseil d'État. D'ici là, le gouvernement va tenter de dégeler partiellement le corps électoral, ce qui n'a pas été fait depuis presque 30 ans. La question est très sensible et même à l'origine des émeutes du printemps 2024, Stéphane Robert.
24: Depuis les accords de Nouméa signés en 1998, le corps électoral est figé en Nouvelle-Calédonie. Seules les personnes présentes dans l'archipel avant cette date ont le droit de voter aux élections locales. Ceci afin d'éviter que les nouveaux arrivants, venus en majorité de métropole, ne mettent en minorité la communauté kanak et fassent ainsi s'éloigner la perspective de l'indépendance à laquelle aspirent les kanaks indépendantistes. C'est la raison pour laquelle cette question est très sensible et susceptible de déchaîner la violence, comme ce fut le cas il y a 2 ans lors des émeutes du printemps 2024. Le gouvernement se dit toutefois qu'un dégel partiel réservé aux seuls natifs, c'est-à-dire à ceux qui sont nés dans l'archipel depuis 1998 et qui sont en âge de voter, pourrait être accepté sans trop de turbulences. Déjà parce qu'une partie du camp indépendantiste y est favorable, la moitié de ses natifs étant issus de la communauté kanak, et parce que selon Matignon, ça permettrait d'apaiser le camp des loyalistes qui réclament quant à eux un dégel total. Ce dégel partiel concernerait 11 000 personnes sur 38 000 qui n'ont actuellement pas le droit de vote. Pour le valider, il faut qu'une loi organique soit votée par le Parlement avant le 31 mai, date limite pour la convocation des électeurs. Le délai est très serré. Le gouvernement veut donc aller très vite en inscrivant la proposition de loi dès lundi prochain à l'agenda du Sénat. Son adoption définitive est toutefois incertaine car on n'est pas sûr qu'il y ait une majorité pour la voter à l'Assemblée nationale. Il y a aussi une incertitude sur les réactions que ça pourrait susciter sur place dans l'archipel calédonien.
15: 15 nouvelles femmes dénoncent, selon Mediapart, le comportement de Patrick Bruel. En un mois, près de 30 au total ont accusé le chanteur de violences sexuelles et sexistes. Lui conteste toute contrainte ou violence. La troupe du Théâtre du Soleil, dont deux anciens membres sont visés par une enquête pour violences sexuelles, doit faire mieux en matière de sensibilisation aux violences et harcèlement sexistes et sexuels. Elle doit aussi mieux se conformer aux droits du travail, conclut un audit indépendant. Le gouvernement qui l'a commandé attend d'Ariane Mnouchkine à la tête de la compagnie qu'elle met en œuvre les mesures correctrices nécessaires. Tous à l'Opéra, 19e édition commence aujourd'hui. 3 jours d'événements partout en France pour découvrir l'Opéra, ses coulisses, rencontrer chanteurs et costumiers avec un thème cette année, les jeunesses, notamment celle du public que le secteur cherche à renouveler. Une jeune Française, elle, agit déjà pour démocratiser son art. Elle s'appelle Mia Mandino. Elle a 29 ans et travaille à l'Opéra de Détroit, aux États-Unis. Elle anime en parallèle une chaîne YouTube, son nom, L'Opéra et ses ouzes, qui regroupe 30 000 abonnés, Faouzi Trita.
2: Mia Mandino a commencé à réaliser des vidéos sur YouTube à une époque où l'opéra et les grandes institutions étaient peu, voire pas du tout présents sur les réseaux sociaux. Dans un premier temps, elle s'est heurtée au conservatisme du milieu.
4: Au début, je me suis un peu pris, enfin, même encore un peu maintenant, parfois sur Internet, je me prends un peu des commentaires de gens qui supportent pas qu'on puisse parler d'opéra avec un ton un peu décontracté.
5: Il a écrit des trucs sur une partition en mode « Ouais, je pense que ça va bien donner ». Ensuite, il y a quelqu'un qui lui a fait confiance, qui a dit « Ouais, je pense que c'est un banger, on va l'éditer ».
2: Vidéo après vidéo, elle s'est employée à déconstruire les idées reçues.
4: L'opéra, oui, il y a une partie comme ça qui est très luxueuse, très prestigieuse, parce que c'est un art qui est très vieux. Mais en même temps, l'opéra, en fait, c'est un art qui est hyper universel, en fait. Même si on ne comprend pas ce que le chanteur est en train de raconter, même si l'histoire est farfelue avec des dieux, des déesses, ou... c'est un art qui peut tellement toucher les gens de façon un peu primaire, en fait, animale. Ça touche à des choses que toute l'humanité comprend.
2: La chanteuse d'opéra parvient désormais à convaincre tout le monde, les initiés comme les néophytes.
4: Il y a pas mal de gens, comme moi, je vais à l'opéra aujourd'hui en France, et qui me reconnaissent. Enfin, la dernière fois, j'allais voir un opéra au Théâtre des Champs-Élysées et je me suis fait arrêter par plusieurs personnes dans la salle. Et en général, ce sont des gens qui sont dans la vingtaine ou... à début de la trentaine, et qui n'ont pas du tout des dégaines d'habitués de l'opéra. Et en général, qui vont me voir, qui disent « Ah oh bah je suis venue parce que t'avais parlé de ça sur ta chaîne, ça me fait trop plaisir de te voir, ça m'est déjà arrivé plusieurs fois. »
2: Mia Mandino veut continuer à partager son art. Elle rêve d'organiser des opéras en direct et sur scène, spécialement pour ses abonnés.
15: Les précisions de Faouzi Trita. Le soleil sera encore bien présent aujourd'hui. Quelques perturbations plutôt près de l'Atlantique. Jusqu'à 21 degrés attendus cet après-midi à Paris, Belfort, Perpignan. 23 à Lyon et Bordeaux. 8h15 et cette matinale spéciale continue avec vous, Guillaume Erner.
1: Oui, une matinale spéciale où vous allez entendre la conférence de Téhéran en décembre 1943 par la magie des fictions de France Culture, Staline, Churchill, Roosevelt et une narratrice, autrement dit Frédéric Pierrot en Churchill, Éric Herson Macarel en Staline et Marcel Bozonnet en Franklin Roosevelt, ainsi qu'Irène Jacob en narratrice de l'histoire. Ils seront dans votre poste dans quelques minutes avec auparavant un billet politique, le vôtre. Jean-Lémarie, bonjour.
6: Bonjour à toutes et à tous.
1: Et le souvenir de la guerre avec vous aussi.
6: Les États-Unis sont-ils toujours nos amis?
1: Vous allez nous expliquer ça dans quelques secondes.
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1: 8h17 sur France Culture, le billet politique Jean Lémarie. Les États-Unis sont-ils toujours nos amis?
8: Nous sommes le 8 mai, jour anniversaire, et de loin, tout est comme d'habitude. Le rituel, la commémoration, l'arc de triomphe, le souvenir de ce 8 mai 45, la fin de la guerre en Europe, vous allez y revenir, Guillaume. Plus de 80 ans après, la même reconnaissance aussi pour le courage de nos alliés, leur sacrifice et en toile de fond, cette longue amitié avec les États-Unis. Voici une archive, un an avant la fin de la guerre, le 4 juillet 1944, en pleine bataille de Normandie donc. Le 4 juillet, vous le savez, c'est aussi l'anniversaire de l'indépendance des États-Unis. Le général de Gaulle s'adresse au peuple américain et en anglais, c'est rare.
9: Men and women of the United States, you are right to be proud and joyous.
8: Hommes et femmes des États-Unis, vous avez raison d'être fiers et joyeux. Par votre courage et vos efforts, vous avez contribué à la défaite de l'Allemagne, l'ennemi de l'Europe, et ainsi à la préservation de la liberté du monde.
9: Of the world.
8: Belle archive, elle vient de la Fondation Charles de Gaulle. Je mettrai un lien sur le site de France Culture. Voilà pour l'histoire, voilà pour la mémoire. Mais aujourd'hui, ces mots, comment résonnent-ils? Derrière la commémoration, l'émotion, il y a une interrogation. Les États-Unis sont-ils toujours nos alliés? Je ne vais pas répéter tout ce que vous savez déjà. Le retour de Trump à la Maison-Blanche, ses menaces contre l'Europe, le Groenland, il y a quelques mois, son recul face à la Russie, en pleine guerre en Ukraine, ou encore cette annonce, il y a quelques jours seulement, les États-Unis vont retirer 5000 soldats stationnés en Allemagne. Depuis des décennies, les Américains sont là, à nos côtés, comme une évidence. Mais aujourd'hui, avec Washington, plus rien n'est évident, plus rien n'est sûr. Tout bascule, ou en tout cas, tout peut basculer. Et pour nous, en Europe, ce changement a des conséquences immenses. Le mesurons-nous? Toujours pas, ou pas complètement. Alors, il ne faut pas réécrire l'histoire. Dans cette alliance transatlantique, bien sûr, il y a toujours eu de l'ambiguïté, de la brutalité, une volonté de puissance. Des politiques la dénoncent. Bruno Le Maire, par exemple, qui la résume en images dans son dernier livre, Le temps d'une décision, chez Gallimard. Les États-Unis vous écrasent d'abord avec leurs Rangers, ensuite ils demandent si ça va. Rester alliés sans être écrasés, c'était toute l'ambition du général de Gaulle, on y revient. Une politique d'indépendance, nucléaire, militaire, monétaire, une certaine idée de la France. Aujourd'hui, le cadre a changé, il est plus large, il est européen, mais le sujet est le même. L'eurodéputé Aurore Laluc vient de publier un essai incisif. Trump contre l'Europe, aux éditions Les Petits Matins. Son sous-titre, Comment rester libre? Aurore Laluc, qui est proche de Raphaël Glucksmann, raconte ce réveil douloureux. Et les Européens face aux États-Unis de 2026, on dirait Bambi qui découvre la neige. Pour elle, comme pour Bruno Le Maire, mais pas forcément de la même manière, il faut oublier nos réflexes atlantistes et arrêter de penser que nous sommes impuissants. La défense, l'énergie, le numérique, la monnaie, nous pouvons bâtir une autre politique. Ceux qu'ils réclament savent que c'est difficile, mais ils estiment que nous le pouvons et que nous le devons. Le voulons-nous? Voilà la question. Face aux États-Unis d'aujourd'hui, sommes-nous au clair? Question pour les prochains candidats à la présidentielle, pour le Rassemblement national, longtemps complaisant avec Poutine et avec Trump. Jordan Bardella, par exemple, admire-t-il toujours l'énergie du président américain? Question à tous ceux qui veulent le pouvoir dans cette période si tourmentée, face aux États-Unis, à la Chine, à la Russie, qui sont leurs modèles, leurs vrais amis, nous voulons le savoir.
1: Beaucoup Jean Lémarie pour ce billet politique. Retour en 1943.
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1: Par la magie des fictions de France Culture, nous voici à nouveau fin 1943 à la conférence de Téhéran, deuxième partie, une adaptation d'Ariel Meyer-MacLeod, une réalisation de Sophie Haute-Picon. Vous allez entendre Churchill, Frédéric Pierrot, Staline, Éric Herson-Macarel, Franklin Roosevelt, Marcel Bozonnet et une voix, un témoin imaginé de cette scène, Irène Jacob, action à nouveau.
10: Le 29 novembre 1943, Staline et Roosevelt se rencontrent à nouveau de manière informelle, sans Churchill. Il est 14h30. Il n'aborde pas le sujet qui fâche. Roosevelt tient à partager une autre préoccupation.
12: Maréchal Staline, parlons, si vous le voulez bien, de la future organisation du monde. La question n'est évidemment pas urgente.
11: Rien n'empêche d'en parler.
12: Après la guerre, il faudra créer une organisation qui puisse garantir une paix durable. Cette organisation serait fondée sur les principes des Nations Unies, mais ne ressemblerait pas à la Société des Nations.
11: Une organisation européenne ou mondiale ?
12: Mondiale. Elle réunirait environ 35 nations. Elle aurait un comité exécutif de 10 ou 11 pays et surtout une commission chargée de la paix, constituée uniquement de 4 pays.
11: Et cette organisation pourra-t-elle prendre des décisions contraignantes ? Je veux dire, si un pays refusait d'exécuter une de ces décisions, que se passerait-il ?
12: Il serait interdit au pays en question de participer aux futures décisions.
11: Contraignantes, donc.
12: Laissez-moi vous donner un exemple. En 1935,

0: En l'hypothèse d'une organisation mondiale telle que vous la proposez, est-ce que les Américains enverraient des troupes en Europe ?
1: Pas forcément. Si l'usage de la force se révélait nécessaire, les États-Unis pourraient proposer leurs avions et leurs navires, mais ce serait à l'Angleterre et à la Russie d'engager leurs troupes. Mais toutes ces réflexions doivent bien sûr être élaborées en détail. Je veux avant tout éviter les erreurs du passé.
0: Oui, oui, je comprends. Hier, après le déjeuner, vous étiez déjà parti, président. J'ai abordé la question du futur maintien de la paix avec Churchill. Il estime que l'Allemagne ne pourra pas se rétablir rapidement, et je ne suis absolument pas d'accord. Quels que soient les interdits que nous imposions à l'Allemagne, elle pourra les contourner. Nous pouvons, par exemple, interdire la construction d'avions, mais nous ne pouvons pas fermer les usines de meubles. Et tout le monde sait qu'on peut rapidement transformer des usines de meubles en usines de construction aéronautique. L'Allemagne pourrait se rétablir et se lancer dans une nouvelle agression. Il faudra donc que l'organisation que vous proposez ait le droit d'occuper des centres importants sur le plan stratégique. Voilà mes réflexions.
1: Je suis d'accord à 100%.
0: Nous voilà donc totalement protégés.
2: À 16h, ce même après-midi du 29 novembre, se tient la deuxième séance de la conférence des chefs de gouvernement de l'URSS, des États-Unis et de la Grande-Bretagne. Séance qui s'annonce houleuse, au vu des divergences stratégiques apparues la veille entre Staline et Churchill. Staline prend d'emblée la main.
0: J'aimerais savoir qui sera nommé commandant de l'opération Overlord.
1: La question n'a pas encore été tranchée, maréchal Staline.
0: Alors Overlord sera un fiasco.
1: Nous avons déjà un responsable des préparatifs, le général Morgan.
0: Il se pourrait que le général Morgan considère que l'opération est prête, mais que le commandant en chef, une fois nommé, estime qu'elle ne l'est pas. Il faut donc qu'une seule et même personne soit responsable à la fois des préparatifs et de la conduite de l'opération.
3: Cette nomination dépend justement de nos discussions, maréchal.
0: Je veux qu'on me comprenne bien, Churchill. Les Russes n'ont pas la prétention de vouloir participer à la nomination du commandant en chef, mais ils veulent savoir au plus vite qui ce sera.
3: Président Roosevelt, vous serez sans doute d'accord avec moi pour dire que nous communiquerons un nom d'ici 15 jours.
2: Le président Roosevelt semble d'accord.
3: Les problèmes auxquels nous devons faire face sont nombreux et complexes. Et j'avoue être inquiet. Cette conférence représente un espoir pour des millions d'hommes et de femmes, et nous ne pouvons pas la quitter sans un accord complet, à la fois sur les questions politiques et militaires. J'ai longuement étudié la situation en Méditerranée avec mon état-major. Nous disposons là-bas d'une armée importante, je l'ai déjà dit, et nous voulons qu'elle reste active. Nous demandons donc à nos alliés russes d'examiner comment utiliser au mieux ces forces dans le secteur où elles se trouvent. Maréchal, nous sommes très admiratifs de l'expérience militaire de nos alliés russes et nous aimerions vous entendre sur la situation stratégique globale.
0: C'est très simple. Nous considérons que l'opération Overlord est la seule question fondamentale et décisive. Et si une commission militaire devait se réunir, ce que je ne pense pas nécessaire, il faut qu'elle ait des directives précises. Premièrement, évaluer les conditions nécessaires pour ne pas différer Overlord au-delà du mois de mai. Deuxièmement, envisager un débarquement dans le sud de la France en soutien à Overlord, qui en garantirait le succès, alors que la prise de Rome ne serait qu'une opération de diversion. Et troisièmement, nommer au plus vite un commandant en chef de l'opération Overlord. Voilà les trois directives pour la commission militaire. Et je demande à la conférence de tenir compte de ces réflexions.
1: Nous devons encore nous mettre d'accord sur la date de cette opération.
0: Le 1er mai ? Le 10 ? Le 15 ? Churchill ?
3: Je ne peux pas prendre un tel engagement.
0: Si Overlord a lieu au mois d'août, comme Churchill l'a proposé hier, l'opération sera un échec à cause du mauvais temps.
3: Nos points de vue ne sont pas aussi divergents qu'il y paraît. Je ferai tout ce qui est en mon pouvoir pour mener à bien l'opération Overlord à la date la plus proche possible. Mais je pense que les opérations en Méditerranée ne doivent pas être balayées simplement parce qu'elle retarderait Overlord de

0: deux ou trois mois. Les nombreuses troupes britanniques ne peuvent pas rester oisives six mois. Avec nos alliés américains, nous espérons détruire les divisions allemandes en Italie, ce qui aidera considérablement nos amis russes.
1: D'après M. Churchill, les Russes voudraient que les Anglais restent oisifs.
0: Le maréchal Staline voudra bien se rappeler que, déjà à la conférence de Moscou, qui s'est tenue le mois dernier, nous avons indiqué les conditions nécessaires à la réussite d'Overlord. Nous devons immobiliser le plus possible de divisions allemandes en Italie et dans les Balkans. Si nous restons passifs sur le front italien, les Allemands feront revenir leurs troupes en France et cela mettra en péril Overlord. Finalement, j'accepte que nous donnions des directives à la commission militaire. Maréchal, vous avez formulé les vôtres et je suggère que, conjointement avec les Américains, nous élaborions nos propres directives.
1: Jusqu'à quand avez-vous l'intention de rester à Téhéran ?
0: Oh, je suis prêt à cesser de manger jusqu'à ce que ces directives soient élaborées.
1: Il s'agit de savoir quand nous avons l'intention d'achever notre conférence.
2: Je suis prêt à rester à Téhéran aussi longtemps que le maréchal Staline y restera.
0: Je suis prêt à rester pour toujours à Téhéran si nécessaire.
2: Si nous donnons tous les trois des instructions à notre commission militaire, elle sera apte à discuter de ces questions rapidement.
1: On n'a pas besoin de commission militaire. Nous pouvons résoudre tous les problèmes ici, à la conférence. La question de la date, du commandant en chef, et celle d'une opération de soutien dans le sud de la France. Nous, les Russes, ne pouvons rester indéfiniment à Téhéran. Nous étions convenus de 3 ou 4 jours.
2: Alors voilà ma proposition de directive pour simplifier les travaux de la commission militaire. Elle doit considérer l'opération Overlord comme centrale et présenter des propositions sur les opérations de soutien en Méditerranée, tout en gardant à l'esprit que ces soutiens peuvent retarder Overlord.
0: Je dois prendre le temps de réfléchir à cette proposition. Un examen des questions stratégiques par la commission militaire...
1: Pas d'examen. Nous pouvons résoudre ces questions nous-mêmes. Nous avons plus de légitimité que n'importe quelle commission militaire. Si je peux poser une question imprudente, les Anglais croient-ils vraiment à l'opération Overlord ? Ou bien en parlent-ils seulement pour rassurer les Russes ?
3: On imagine un grand silence après cette intervention de Staline. Roosevelt reprend la parole pour essayer de détendre l'atmosphère, sans doute.
2: Nous sommes tous affamés, je crois. Et si nous allions maintenant honorer le dîner que nous offre le maréchal Staline.
0: Je propose que le président Roosevelt et moi-même coordonnions nos points de vue. Nous vous ferons part ensuite de notre proposition commune.
1: Ça simplifierait nos discussions.
3: Le dîner parviendra peut-être à détendre l'atmosphère pour le moins orageuse. D'autant que les repas offerts par Staline sont copieux et rythmés de force toasts portés, on l'imagine, à la victoire prochaine. Mais de ce dîner, nous ne saurons rien. Ni de la discussion entre Roosevelt et Churchill. Toujours est-il que le lendemain, 30 novembre 43, il est 12h40, lorsque Staline rencontre informellement Churchill, sans Roosevelt. Churchill commence par une information, disons, surprenante.
0: Je tiens avant tout à vous signaler, maréchal, que je suis à moitié américain par ma mère.
1: Je suis au courant.
0: J'ai beaucoup d'amitié pour les Américains et je suis parfaitement loyal vis-à-vis d'eux. Il ne faudrait donc pas mal interpréter ce que j'ai à vous dire, mais il y a certaines choses dont il vaut mieux parler face à face. Je voudrais que vous sachiez que si la situation en Méditerranée me préoccupe autant, c'est parce qu'il y a là-bas 3 ou 4 fois plus de soldats anglais que de soldats américains. Cette immense armée britannique ne doit pas rester inactive. Vous pensez peut-être, maréchal, que je n'accorde pas suffisamment d'attention à l'opération Overlord. Ce n'est pas le cas. Je pense pouvoir obtenir les moyens nécessaires en Méditerranée, tout en maintenant la date du déclenchement d'Overlord pour laquelle les Anglais seront prêts. Le maréchal Staline a-t-il des questions ?
1: L'armée rouge compte sur le débarquement dans le nord de la France. Si cette opération n'a pas lieu au mois de mai, elle n'aura jamais lieu, à cause de la météo. Et si cette opération n'a pas lieu, je dois vous prévenir que cela provoquera de la déception et beaucoup de rancune. Aura-t-elle lieu ou pas ? Si elle a lieu, c'est bien. Sinon, je veux le savoir à l'avance. C'est la seule question importante.
0: L'opération aura lieu, bien entendu. À condition toutefois que l'armée allemande ne soit pas à ce moment-là plus importante que celle des Alliés.
3: Manière pour Churchill de dire que, malgré tout, les opérations en Méditerranée sont nécessaires, ne serait-ce que pour réduire le nombre de divisions allemandes disponibles. Les trois dirigeants se retrouvent pour déjeuner à 13h40. Roosevelt veut communiquer au maréchal Staline une nouvelle qui, dit-il, lui sera agréable. Monsieur le Président, je vous laisse la parole.
2: Aujourd'hui, les états-majors interalliés, avec la participation de Churchill, ont adopté la proposition suivante. L'opération Overlord est prévue pour le mois de mai 1944 et se déroulera avec le soutien d'un débarquement dans le sud de la France. La force de cette opération de soutien dépendra des moyens de débarquement qui seront disponibles à ce moment-là.
3: Nous assistons à un moment de situation, un retournement spectaculaire. Churchill a rendu les armes. Il faut dire que ni Roosevelt, ni même les généraux britanniques n'envisageaient d'un bon œil ce qu'ils estimaient être les caprices du Premier ministre. Tout pourra maintenant avancer très vite.
1: Je suis satisfait de cette décision.
0: La date exacte du début de l'opération dépendra apparemment de la phase de la Lune.
1: Et je vous annonce que lorsque les opérations de débarquement commenceront en France, les Russes lanceront une puissante offensive contre les Allemands.
3: Cette offensive sera l'opération Bagration, lancée par l'armée rouge le 22 juin 1944, sur un front de 1000 km. Elle empêchera la Wehrmacht d'envoyer des renforts vers l'ouest. En 2 mois, les Soviétiques avanceront de 600 km, provoquant la plus grande défaite militaire de l'histoire allemande et accélérant l'effondrement de la Wehrmacht sur le front Est. À 16h30, débute la troisième séance de la conférence qui entérinera officiellement l'annonce de Roosevelt. Le lancement de l'opération Overlord en mai 1944 et un débarquement dans le sud de la France.
1: Ces décisions sont essentielles et j'ai bien conscience de la difficulté de leur mise en œuvre. Je l'ai déjà dit pendant le déjeuner et je le répète ici devant la conférence. Au moment du débarquement, les Russes s'engagent à entreprendre une grande offensive contre les Allemands pour les bloquer sur le front de l'Est et les empêcher de transférer des forces à l'Ouest.
2: Je suis extrêmement satisfait par cette déclaration, maréchal Staline. Nos nations ont maintenant compris, je crois, la nécessité d'une action conjointe.
0: Nous avons pris aujourd'hui une décision militaire importante. Je propose que nous abordions maintenant les questions politiques. Nous aurons ainsi un accord total et pourrons l'annoncer publiquement à l'issue de la conférence.
2: Nos états-majors peuvent déjà rédiger un communiqué concernant les opérations militaires.
0: Oui. Il doit être bref et mystificateur.
1: Mais sans mysticisme.
0: L'ennemi sera bientôt au courant de nos préparatifs.
1: On ne cache pas une aussi grosse opération dans une boîte à chaussures.
0: Nos états-majors trouveront comment camoufler les préparatifs pour tromper l'ennemi.
3: Churchill anticipe ici les opérations de tromperie qui seront formalisées début 1944 pour dissimuler le lieu réel du débarquement de juin en simulant des offensives en Norvège et dans le Pas-de-Calais.
1: Dans ce genre de cas, nous, les Russes, savons très bien comment leurrer l'ennemi. Nous construisons des maquettes de tanks, des maquettes d'avions. Nous créons de faux aérodromes. Et ensuite, nous mettons ces maquettes en mouvement à l'aide de tracteurs. Et nous nous assurons que le renseignement ennemi en soit informé. En outre, nous trompons l'ennemi à l'aide de la radio. Dans les secteurs où aucune offensive n'est prévue, nos stations de radio échangent en permanence des messages qui sont très vite repérés par l'ennemi. Et comme il a l'impression que de grandes forces sont déployées à cet endroit, il bombarde parfois nuit et jour des lieux qui, en réalité, sont totalement vides.
0: Mieux vaut un bon mensonge qu'une vérité qui tue.
3: Un accord ayant été trouvé concernant la stratégie à adopter pour gagner la guerre, la défaite de ce qu'il reste de l'Axe ne fait aucun doute. Se pose maintenant la question de la reconfiguration de l'ordre international après la guerre. Contribuant ô combien à cette future victoire, Staline sait qu'il dispose d'atouts considérables pour imposer ses volontés. Et Churchill a une conscience aiguë des appétits soviétiques, notamment concernant la Pologne. Roosevelt aborde ce sujet qu'il sait hautement inflammable.
2: J'espère que le gouvernement soviétique reprendra ses relations avec le gouvernement polonais exilé à Londres.
3: La réaction de Staline est cinglante.
1: Les agents du gouvernement polonais en exil sont en relation avec les Allemands. Ils tuent les résistants. Vous ne pouvez pas imaginer ce qu'ils font là-bas.
3: Il faut savoir qu'en avril 1943, le gouvernement polonais en exil a demandé une enquête internationale après la découverte par les Allemands des fosses de Katyn, où sont enterrés environ 22 000 officiers polonais, exécutés en 1940 par le NKVD, la police secrète soviétique. L'URSS nie toute responsabilité, accuse les Polonais de collusion avec la propagande nazie et travaille à mettre en place ce qui sera dès 1944 le gouvernement dit de Lublin, entièrement inféodé à Moscou.
0: La Pologne est une question importante pour nous, maréchal. Mon prédécesseur, Chamberlain, qui avait refusé de se battre pour la Tchécoslovaquie qu'il a offerte à Hitler lors de la conférence de Munich. Ce même Chamberlain a soudain donné en 1939 des garanties à la Pologne en cas d'invasion allemande. Pour tenir notre promesse, nous avons donc déclaré la guerre à l'Allemagne et incité la France à faire de même. La France s'est écroulée, mais nous... Nous nous sommes révélés être de vaillants combattants grâce à notre position insulaire. La Pologne étant la raison de notre entrée en guerre et de notre effort actuel, nous sommes très concernés par son sort.
1: Nous sommes pour le rétablissement et le renforcement de la Pologne. Mais il y a une différence entre la Pologne et le gouvernement des émigrés polonais de Londres. Si nous avons rompu les relations avec ce gouvernement, ce n'est pas au nom de je ne sais quel caprice, mais parce que ce gouvernement s'est joint à Hitler pour calomnier l'Union soviétique. Nous voulons la garantie que le gouvernement des émigrés polonais va vraiment appeler à la lutte contre les Allemands, au lieu de s'occuper de la mise au point de je ne sais quelle machination. Si nous obtenons cette garantie, nous serons prêts à négocier avec lui.
3: La marge de manœuvre de Churchill semble très réduite. Passons à la question suivante.
0: Et quel est le point de vue des Russes sur les frontières de la Pologne ? Nous, nous estimons que la Pologne devra être satisfaite aux dépens de l'Allemagne. J'insiste sur le fait que nous voulons une Pologne forte et indépendante, une Pologne amicale vis-à-vis de la Russie.
1: Les terres ukrainiennes doivent revenir à l'Ukraine, les terres biélorusses à la Biélorussie. Autrement dit, entre nous et la Pologne, doit exister la frontière de 1939, établie par la Constitution soviétique. Le gouvernement soviétique considère qu'elle est juste.
3: Staline évoque ici ce qu'on appelle la ligne Curzon modifiée, fixée après l'invasion soviétique du 17 septembre 1939, qui stipule l'annexion par l'URSS des régions orientales de la Pologne et leur intégration aux républiques soviétiques d'Ukraine et de Biélorussie.
1: Avançons. Quels sont les autres points dont nous devons discuter ?
2: La partition de l'Allemagne.
0: Je suis pour la partition de l'Allemagne. Mais j'aimerais revenir à la question polonaise, qui me semble plus urgente.
3: Churchill fait alors une proposition concernant les futures frontières de la Pologne, ajoutant que le projet final du tracé nécessite une étude approfondie et d'éventuels transferts de population. La proposition semble convenir à Staline. À quelques points près, cependant.
1: Tout à fait. Nous voulons les ports de Königsberg et de Memel. Nous voulons aussi le territoire attenant de la Prusse orientale, d'autant qu'historiquement, ce sont depuis toujours des terres slaves. Si les Anglais sont d'accord pour nous laisser les territoires en question, nous serons d'accord avec la formule proposée par Churchill.
0: C'est une proposition très intéressante que je ne manquerai pas d'étudier.
3: À la conférence de Potsdam, qui se tiendra en 1945, une fois l'Allemagne vaincue, Staline obtiendra exactement ce qu'il demande. La conférence de Téhéran a donné lieu à un communiqué des trois puissances alliées, dans lequel elles formulent et confirment leur politique commune, célébrant leur entente mutuelle, leur certitude de la victoire et l'assurance de la paix à venir.
4: Merci mille fois, c'était absolument merveilleux. Merci Irène Jacob, Marcel Bozonnet, Éric Herson-Macarel, Frédéric Pierrot, Ariel Meyer-MacLeod et Sophie Haute-Picon. Merci aussi à ce merveilleux service des fictions de France Culture. Dans quelques instants, nos chroniqueurs Gilles Gressani du Grand Continent, Lucille Como, le 8:45.
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4: Le journal Jeanne Serrin, il est 8:45 sur France Culture. Bonjour Jeanne.
8: Bonjour Guillaume, bonjour à tous. Le cessez-le-feu avec Téhéran tient toujours, selon Donald Trump, alors que les États-Unis et l'Iran ont échangé des tirs hier soir dans le détroit d'Ormuz. Et puis dans le dossier culturel du 8:45, nous partons à Château-Chinon pour redécouvrir les cadeaux présidentiels. Il appelle ça une broutille. Le président américain assure ce matin que le cessez-le-feu avec l'Iran tient toujours, alors que la nuit a été marquée par une nouvelle escalade dans le détroit d'Ormuz. L'armée américaine a frappé plusieurs installations militaires iraniennes en réponse à une attaque contre trois de leurs navires, justifie Washington. L'Iran renvoie la balle de son côté et accuse les États-Unis d'avoir violé le cessez-le-feu. Nous retrouvons notre correspondante dans la région, Marie-Pierre Véraud, bonjour.
9: Bonjour Jeanne, bonjour à tous.
8: Marie-Pierre, ce nouvel accrochage laisse planer le doute sur l'avenir des négociations de paix.
9: Oui, on attend d'ailleurs toujours la réponse de l'Iran à la proposition américaine, ce protocole d'accord visant à mettre un terme au conflit. Et c'est dans ce contexte qu'est intervenue cette nouvelle poussée de fièvre dans le détroit d'Ormuz, peut-être une manière pour chacune des parties de montrer les muscles avant de s'asseoir à la table. Le porte-parole du ministère iranien des Affaires étrangères met d'ailleurs en garde ce matin. Il écrit sur son compte X « Si vous voyez les dents d'un lion se montrer, ne pensez pas que le lion sourit ». Alors, même si Donald Trump assure que ces échanges de tirs sont une broutille, ils viennent rappeler la volatilité de la situation dans ce temps où l'on se demande si les négociations vont ou non pouvoir reprendre. L'escalade semble pour leur contrôler, mais vous parliez, Jeanne, de doutes sur l'avenir des négociations. Eh bien, le vrai problème, c'est le manque de confiance entre les deux parties. Téhéran se méfie des États-Unis et redoute une ruse visant à préparer une nouvelle campagne de bombardement. Tout en discutant, il y a peut-être aussi des divisions au sein du pouvoir iranien, avec des lignes plus ou moins dures qui s'affrontent dans la réponse à donner à Washington. En attendant, on le voit, le risque d'un dérapage qui replongerait la région dans la guerre n'est pas écarté, même si l'Iran, comme les États-Unis bien sûr, ne le souhaitent pas et n'y ont pas intérêt.
8: Marie-Pierre Véraud, en Ukraine, la trêve décrétée par la Russie à l'occasion des commémorations de la fin de la Seconde Guerre mondiale semble elle aussi voler en éclats. Plus de 850 frappes de drones russes ont visé le sol ukrainien la nuit dernière, selon le président Volodymyr Zelensky. La Russie affirme de son côté avoir intercepté plus de 250 drones ukrainiens depuis minuit. Les océans se dirigent tout droit vers un nouveau record de température au mois de mai. D'après le nouveau bilan de Copernicus, ce record pourrait être atteint très bientôt. Ce n'est qu'une question de jour, écrit l'Observatoire climatique européen, alors qu'un nouvel épisode El Niño menace de faire son retour dans le monde dans les prochaines semaines. Une vaste manœuvre pour salir le RN et plus particulièrement Jordan Bardella. La réaction de Marine Le Pen ce matin au sujet de l'enquête ouverte par le parquet européen sur des soupçons de fraude. Le RN est soupçonné soupçonné d'avoir détourné des fonds européens pour financer des formations aux médias dont aurait bénéficié notamment Jordan Bardella pendant la campagne présidentielle française de 2022. À un an de l'élection présidentielle, que reste-t-il du mandat d'un président ? Peut-être les cadeaux offerts au chef de l'État, des objets qui sont mis à l'honneur à la Cité des Présents François Mitterrand à Château-Chinon dans la Nièvre. Ce nouveau lieu qui remplace le musée du Septennat après 7 ans de travaux est inauguré ce matin par le premier secrétaire du PS, Olivier Faure. L'occasion de s'interroger sur l'histoire et le statut des cadeaux présidentiels avec vous, Éric Chavroux.
7: C'est un classique des présents aux dirigeants depuis des millénaires, peint puis photographique, et ce fut le premier fait à François Mitterrand en 1981.
10: On est ici face à un portrait photographique du prince Charles, à l'époque prince de Galles, en costume gris clair. Une photo qui est donc encadrée et surtout une photo qui a été signée de la main du prince et est datée.
7: Au fil de la scénographie thématisée de la Cité des Présents et de ses 300 objets exposés au cœur du Morvan, son responsable Thibaut Richard évoque des curiosités comme une paire de Santiago brodées venant d'un G7 aux États-Unis ou un morceau du rideau de fer remis par la Hongrie. Et il détaille le plus fréquent, des vases, des insignes de pouvoir, mais aussi, et on connaît, la diplomatie du panda.
10: François Mitterrand a reçu plusieurs animaux vivants, dont un cheval, un onyx et un éléphant, qui se trouve aujourd'hui au zoo de Beauval. Et on a reçu uniquement les animaux empaillés, donc ce couple de lions, et puis également ces deux défenses d'éléphants. Ce qui nous pose question, nous, puisqu'on conserve aujourd'hui une quinzaine de défenses d'éléphants, donc un cadeau assez récurrent, finalement, des pays africains. Et aujourd'hui, la présentation de ces restes animaliers, des bois précieux également est encadré et donc il nous faut construire un dossier autour de ces différents objets.
7: Des objets très éclectiques, pas forcément personnalisés et souvent plus symboliques et artisanaux que précieux, vitrines de savoir-faire et que l'on trouve aussi à Saran, en Corrèze, pour Jacques Chirac. Sans cadre légal précis en France, souligne l'historienne de l'art Natacha Pernac, contrairement aux États-Unis.
11: Dès en fait la Constitution américaine, il y a cette rédaction de la Constitution qui demande à chaque fois à ce qu'il y ait un accord lorsque l'objet est versé, enfin que ce soit en quelque sorte validé par les institutions. Mais est-ce que ce serait complètement souhaitable que cette politique des dons soit totalement transparente et affichée ? Dans le jeu des dons et des contre-dons, il faut rendre quelque chose qui est de valeur similaire. Donc c'est un jeu quand même assez complexe, assez codifié. C'est intéressant, la transparence, mais c'est parfois compliqué en termes diplomatiques.
7: Les cadeaux reçus par Nicolas Sarkozy et par François Hollande seraient avant tout au mobilier national. Et depuis l'été 2024, quelques-uns destinés à Emmanuel Macron garnissent une pièce de la maison Élysée, un espace en partie muséal, ouvert au public, face au palais. Des inventaires précis, des cadeaux, faits comme reçus, existent bien, mais rien n'est publié en ligne. Et il faut se plonger dans des rapports de la Cour des comptes pour savoir ce qu'il en coûte. Le montant total des cadeaux protocolaires offerts par la France en 2023 s'élevait ainsi à 61 000 euros.
8: Éric Chavroux, une info culturelle à retrouver en longueur sur le site de France Culture. La météo, du soleil sur une large partie du pays avec quelques grisailles qui résistent des Pyrénées à la pointe bretonne pour les températures comptées entre 15 et 19 degrés. 8h52 sur France Culture, la suite des matins avec vous Guillaume Erner.
4: Merci beaucoup Jeanne Serin.
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4: Et voici mes camarades Lucille Como et Gilles Gressani. Bonjour à tous les deux.
12: Bonjour Guillaume.
4: Gilles, la chronique du Grand Continent nous emmène cette semaine à Téhéran et à Moscou. Mais alors de nos jours, puisqu'on était à Téhéran en 1943, il y a quelques instants.
13: La géopolitique donne parfois l'impression d'avancer au rythme d'une machine inexorable. Les puissances en jeu, l'immensité des territoires, la profondeur des rapports de force semblent enfermer l'histoire d'un dérail impossible à dévier. Et pourtant, comme on l'a entendu aujourd'hui avec ce texte remarquablement bien mis en scène et joué, l'ordre du monde repose sur des équilibres souvent instables qui se négocient et se renégocient. Comme un château de cartes, il suffit parfois d'un simple événement pour produire des conséquences catastrophiques. À la veille du 9 mai, qui célèbre la victoire soviétique dans la Grande Guerre patriotique, quelque chose est en train de se passer à Moscou. L'impasse de la guerre menée par Donald Trump contre l'Iran a produit plusieurs effets positifs pour le régime poutinien, de la hausse du prix du pétrole à une nouvelle marginalisation de l'Ukraine. Mais il ne faut pas négliger un autre effet. Plusieurs signaux faibles laissent penser qu'une fièvre paranoïaque s'est emparée du Kremlin.
12: Allons bon, Vladimir Poutine a peur ?
13: Oui, le président russe aurait été profondément impressionné par la démonstration de l'hyperpuissance américaine, tant sur le plan technologique que militaire, en Iran et au Venezuela. Depuis janvier, les États-Unis ont montré leur capacité à déstabiliser des régimes autoritaires en visant directement leur sommet et en assumant de franchir un tabou des relations internationales, le régicide. L'utilisation de systèmes de vidéosurveillance de Téhéran pour préparer l'attaque contre l'ayatollah Ali Khamenei aurait notamment inquiété le Kremlin. Depuis, Vladimir Poutine accélère la mise en place d'un nouveau modèle de contrôle étatique de l'espace numérique. Concrètement, depuis février, dans plusieurs grandes villes russes et surtout à Moscou, les paiements en ligne, la géolocalisation ou les simples échanges sont souvent impossibles. Après WhatsApp, le Kremlin s'en prend désormais à Telegram, plateforme centrale de la vie russe, pour contraindre les citoyens à utiliser Max, une nouvelle application totalement sous le contrôle du pouvoir. Internet, tel qu'on le connaît en France, comme un espace fluide, abondant et accessible, est en train de disparaître en Russie. Les Russes ont accepté la guerre, la répression, la mainmise progressive de Vladimir Poutine sur l'État et l'économie, mais cette dégradation du quotidien numérique provoque une colère sourde. Parce qu'en parallèle, le système révèle de plus en plus clairement sa logique profonde. Vladimir Poutine s'est récemment félicité de la baisse historique du chômage. Mais comme l'a montré Alexandra Prokopenko dans Le Grand Continent, cette baisse est avant tout un effet mécanique de la guerre en Ukraine. Le faible chômage ne traduit pas un dynamisme économique, il reflète une économie qui manque d'hommes parce que les hommes meurent en masse en Ukraine. Dans plusieurs régions pauvres, l'armée est devenue le principal employeur. C'est un calcul cynique, une économie politique de la mort, envoyer les hommes au front pour réduire silencieusement les tensions à l'arrière. Mais ce calcul produit un autre résultat. Demain, sur la place Rouge, dans un défilé historiquement sous tension, le pouvoir russe donnera surtout à voir sa peur.
4: Merci beaucoup Gilles Gressani. Sur le site du Grand Continent, on peut retrouver d'autres articles, l'Empire zombie de Vladimir Poutine ou bien encore du goulag numérique au cyberpunk russe, la dystopie digitale de Vladimir Poutine. Lucille Como, ce matin, vous voulez évoquer un livre en forme d'enquête sur Arsène Lupin.
11: Oui, Arsène Lupin qui a donné de très belles fictions sur France Culture. Là, en l'occurrence, c'est un livre publié par les éditions Équateur et qui est émane directement de chez nos voisins de France Inter, qui propose depuis quelques années à des auteurs de passer une saison avec une de leurs marottes. En l'occurrence, on ne sait exactement qui est l'auteur et qui est la marotte de cette nouvelle livraison signée Grégoire Bouillet, tant le personnage, son inventeur et l'écrivain paraissent exister sur un même plan, dans un exercice d'admiration formidablement brouillé. Le moins qu'on puisse dire est que Grégoire Bouillet et Arsène Lupin se sont trouvés. Or, il n'est pas facile de trouver Arsène Lupin, comme chacun le sait. Moi, je partage sa passion pour le gentleman cambrioleur qui a largement peuplé mon adolescence, passion littéraire et assez érotique, je dois dire, qui a bien noué ensemble les livres et le désir. Et il me semble que c'est un peu pareil pour Bouillet, qui raconte comment Lupin a constitué dans son enfance douloureuse le meilleur ami imaginaire qui soit, malléable, brillant, Lupin, c'est le fantasme pur qui prend forme sous les mots. Un printemps avec Arsène Lupin est une enquête constituée de courts chapitres qui entremêlent plusieurs fils. D'abord, la vie de Maurice Leblanc, écrivain normand qui voulait être Maupassant, mais en 1905, son ami Pierre Lafitte, directeur de journal, lui demande un petit texte policier qu'il prend comme ça, un peu par-dessus la jambe, et se trouve dès lors l'obligé d'un personnage dont le succès le dépasse d'emblée. Contraint d'écrire, année après année, cette littérature qu'il juge secondaire et qu'il nourrit de tout ce qui se passe autour de lui, les procès de grands voleurs, la vogue anarchiste, la mode de la bicyclette, la Première Guerre mondiale, la naissance de la chirurgie esthétique ou encore la popularisation de la psychanalyse. Leblanc, que Bouillet décrit comme la première victime de Lupin, meurt en 41 après des années de folie paranoïaque, sorte de Frankenstein traqué par sa créature.
4: Et c'est la créature surtout qui intéresse Grégoire Bouillet.
11: Oui, le livre dessine le parcours, roman après roman, 19, nouvelle après nouvelle, 39 du personnage Arsène Lupin, dont la première aventure, 4500 mots intitulée « L'arrestation d'Arsène Lupin », apparue dans le journal « Je sais tout », ce qui ne manque pas d'ironie et de piquant lorsqu'on sait que cette histoire raconte précisément le premier larcin à bord d'un paquebot d'un gentleman cambrioleur dont tout le monde ignore l'identité et qui se révèle, attention, spoiler, être en fait le narrateur même de cette histoire, entourloupe primitive et ô combien littéraire. Ils ne savent rien, mais je sais tout, et je, c'est Arsène Lupin. Ainsi peut-on découvrir ou redécouvrir toutes les aventures de l'élégant voleur, ses plus beaux méfaits, ses incroyables cachettes, ses amours toujours malheureuses et ses motivations secrètes, peut-être. Grégoire Bouillet tente jusqu'à une psychanalyse pas si sauvage d'Arsène Lupin, obsédé par une scène primitive sexuelle qui serait sublimée roman après roman dans des séquences où le personnage assiste en voyeur aux violences violence exercée par un homme sur une femme et réversiblement. J'aime beaucoup que l'enquête sur un personnage en arrive jusqu'à cette option psychanalytique, étant moi-même largement obsédée par certains personnages de fiction, bien plus que par certains livres ou par certains auteurs. Et c'est sans doute le plus intéressant de ce livre, ce qui fait qu'il est davantage qu'un document sur Arsène Lupin, un nouveau livre de Grégoire Bouillet, écrivain dont chaque opus, qu'il parle de son enfance, d'un amour déçu ou d'un fait divers, est une enquête à la fois dévorante et foisonnante. Arsène Lupin y tient cette fois le rôle d'aimant, force centrifuge qui attire des tas de petits et de grands faits, et agrège ainsi à la fois la biographie d'un auteur, celle d'un personnage et celle de l'écrivain narrateur. Tout semble ainsi en rapport, tout semble toujours pertinent dans cette économie, et ça, ça donne de l'énergie.
4: Merci beaucoup Lucille Como, un grand merci, un merci particulier à toute l'équipe des Matins, Johan Duval, Marie-Lise de Saint-Salvi, Juliette Deveau, Mathilde Tonfourcade, Emma Lichtenstein, Juliette Moellic, Tom Umdenstock, Alice Deschamps, Carolina Souza, avec à la réalisation Félicie Faugère et Louise André, et puis à la réalisation de la fiction. Mille merci à ce service, c'est véritablement un trésor national. Vous avez pu entendre donc cette conférence de Téhéran, vous pourrez la retrouver sur le site de France Culture et sur l'appli Radio France. Merci à Sophie Aude Picon, à Florine Perrenne, à Ariel Meyer-MacLeod, à Oriane Delacroix, à Caroline Ouazana, et puis aux acteurs évidemment, à Frédéric Pierrot, Éric Herson-Macarel, Marcel Bozonnet, Irène Jacob. Ces verbatim, ils sont à retrouver donc chez Les Belles Lettres, dans cette parution, qui est une parution absolument inédite. Merci aussi à Julien Lequet, Alix Forgeot, Nicolas Leroulet, Julien Douminc, Éric Villenfin, Emmanuel Armin, Ruben Kermazine. Mais dites donc, il est 9h sur France Culture.
14: Bonjour Guillaume Erner.
4: Bonjour Xavier Mauduit. Je crois que c'est un fou d'histoire.
14: Aujourd'hui, une folle d'histoire même. Noël Ehrenschmidt, aquarelliste et reporter. Guillaume, aujourd'hui, nous allons nous plonger dans l'histoire avec de l'aquarelle. Et je me permets de vous dire à tout à l'heure, Guillaume, parce que vous avez une heure pour rejoindre Géraldine Mosna-Savoie pour le souffle de la pensée. Tout à l'heure, vous présentez la philosophie de l'argent.
4: La philosophie de l'argent, effectivement, ça sera à 10h. Mais en attendant, voici la philosophie de l'histoire, si on y croit.
14: Merci beaucoup, Guillaume. Bonjour à toutes, bonjour à tous et bienvenue dans le cours de l'histoire.
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14: Noël Ehrenschmidt, au grand procès, une aquarelliste pour l'histoire. C'est le dessin et la justice en héritage pour une artiste reporter qui a couvert les grands procès, Barbie, Touvier, Papon, mais pas seulement. C'est l'histoire à la pointe du pinceau. L'histoire que l'on peint à Sceaux, justement, pas loin de Paris. Une salle du musée de ce château d'Île-de-France est consacrée en 1965 aux œuvres d'André Dunoyer de Segonzac.
15: Monsieur Dunoyer de Segonzac, pourquoi avez-vous peint tout particulièrement les paysages d'Île-de-France ?
16: C'est mon origine d'enfant de l'Île-de-France, c'est-à-dire que je suis né dans un petit village sur les bords de l'Yerre, une charmante rivière qui traverse la plaine de Brie et qui longe la forêt de Sénart. Car l'Île-de-France est une province qui est très distincte de la Normandie, de la Picardie ou même de la Bourgogne qui sont des voisines. Elle a une qualité de mesure, de poésie qui est très particulière, et j'ai été pris dès ma jeunesse par le charme de l'Île-de-France. Alors j'ai toujours aimé ce mode d'expression de l'encre de Chine et de la plume qui m'a amené à la gravure, et mon œuvre de graveur est importante dans l'ensemble de mon œuvre.
15: Mais les couleurs d'Île-de-France sont peu favorables à la peinture à l'huile ?
16: Oh si, j'ai peint beaucoup à l'huile autrefois. J'ai peint à Villiers-Radon dans le Nord. J'ai pendant 30 ans, je n'ai peint pour ainsi dire qu'à l'huile. Après ça, j'ai plus dessiné, j'ai fait de l'aquarelle, et d'une aquarelle qui ressemble un peu à l'huile aussi. On m'a toujours reproché de faire une aquarelle un peu lourde et qui n'a pas la fluidité de l'aquarelle. Mais c'est une technique qui a beaucoup d'intérêt et qui donne plus de légèreté à la peinture.
14: En 1965, à Sceaux, au château de Sceaux, André Dunoyer de Segonzac est interrogé par la journaliste Teresa Sigrid et il évoque son aquarelle un petit peu lourde. Bonjour Noël Ehrenschmidt.
17: Bonjour.
14: C'est quoi une aquarelle un peu lourde ?
17: Eh bien, c'est une aquarelle où on n'a pas laissé le pinceau faire ce qu'il voulait. Je pense que dans l'aquarelle, c'est le pinceau qui décide. C'est l'aquarelle qui est la maîtresse. Moi, ma main accompagne l'aquarelle. Je la dirige, mais de façon extrêmement légère. C'est pour ça que c'est transparent, l'aquarelle, c'est vivant. Je dis toujours, faites confiance à l'aquarelle, elle en sait mieux que vous.
14: Ah, c'est très joliment dit cela, parce que l'aquarelle c'est de l'eau, il y a quelque chose de très fluide avec l'aquarelle, et ici André Dunoyer de Segonzac nous expliquait sa démarche hein, qui le conduit par la gravure, la peinture à l'huile et à la fin à l'aquarelle. Est-ce une démarche habituelle pour les artistes ?
17: J'en sais rien, moi j'ai jamais travaillé qu'en direct avec l'aquarelle, je ne sais pas faire autre chose, et surtout ce que je dis toujours, mais laissez-la faire. Si jamais elle déborde, eh ben vous les laissez. Elle déborde, c'est qu'elle a envie de déborder. Mais ce qu'elle décidera, ça vient. Et je suis très contente d'avoir l'aquarelle comme compagne. Ce n'est pas un matériel. Pour moi, c'est une compagne en qui je fais une confiance totale.
14: Et puis, au moment de s'exprimer sur sa démarche artistique, Dunoyer de Segonzac se trouvait à Sceaux, dans le château de Sceaux, une ville que vous connaissez bien, pas très loin de Paris.
17: Ah, mais moi, j'adore ma ville de Sceaux. Mon arrière-grand-père s'y est installé en 1880, à l'ouverture du lycée Lacanal. Il a été professeur de maths. Mon père et ma mère se sont connus là-bas. Donc, mes frères, mes filles, mes petites filles ont fait leurs études à Lacanal. Je suis Céenne jusqu'au bout des ongles. J'adore ma ville.
14: Céenne ?
17: Céenne.
14: C'est les habitants, les habitantes
17: exactement,
14: de Sceaux.
17: Absolument. Voilà.
14: C'est ici l'évocation aussi d'une région. Et au moment d'évoquer dans l'archive que nous avons entendu les paysages d'Île-de-France, il y a tout un univers à évoquer. L'univers que vous avez choisi, Noël Ehrenschmidt, quand nous regardons ce que vous pouvez publier, cela nous conduit non pas vers des paysages très verdoyants, mais dans des salles d'assises, notamment parce que je veux insister là-dessus, vous êtes aquarelliste, reporter lors des procès, mais pas seulement. Ce n'est pas du tout la même démarche, j'imagine. Vous êtes déjà saisie de ces paysages d'Île-de-France ?
17: Je ne suis pas du tout une femme de paysage. Je suis une femme de... en direct toujours, mais ce qui me passionne à Sceaux et ce qui me passionne au même titre que les êtres humains, ce sont les architectures et les maisons, parce que les maisons sont habituées par des personnes, et quand on peut arriver à dessiner les maisons et interviewer les personnes pour leur lien avec l'endroit où ils vivent, ça pour moi c'est une passion, parce que ça devient totalement... On est dans sa maison, on vit dans sa maison. Et moi, j'aime ma maison, j'y vis depuis 62 ans. Et ma maison fait partie totalement de ma vie.
14: Vous mettez de la chair dans cette histoire, vous mettez de la chair dans vos œuvres, parce que les gens sont représentés, bien sûr, et à travers eux, c'est une histoire qui est portée.
17: Ah, mais ça me passionne. Moi, ce qui me passionne, ce sont les dessins en direct face aux êtres humains. Je fais ça depuis toujours, donc c'est vrai que les tribunaux et les procès sont extraordinairement de l'humanité à nu, surtout. Il n'y a pas moyen de se planquer. Donc, j'ai commencé par faire du dessin à la plume pour Barbie, à la plume et à l'encre, ce qui est un matériel très, très raide. Mais à l'époque, je ne connaissais pas l'aquarelle. Mais d'un autre côté, ce très, très raide m'a permis de raconter la violence et la dureté de quelqu'un comme Barbie, avec ce regard absolument terrifiant. Et c'est quelque chose qui m'a aidé. Mais ensuite, avec l'aquarelle, c'est formidable, parce que l'aquarelle, ça peut prendre une minute. C'est maintenant du crayon et l'aquarelle, et quelquefois un tout petit morceau d'aquarelle soutenu par le crayon, ça va exprimer totalement ce que j'entends.
14: Avec le procès Barbie, nous sommes dans les années 1987. Et ici, 87 précisément. Comment en êtes-vous arrivé là ? Parce que ce n'est pas rien d'être appelé pour un tel procès.
17: Alors ça, c'est les hasards de la vie que je trouve formidables. Entre 70 et 76, j'ai été dessinatrice pour Bayard Presse. J'ai commencé par Pomme d'Api, Astrapi, Okapi, tous les journaux de Bayard Presse. Et puis, il y a un moment où je me suis dit, maintenant, ça va, mes filles sont grandes, mes enfants sont grands, il faut que je passe à autre chose. Et la chance que j'avais, c'est que quand, à l'époque, on dessinait pour la presse jeune, on avait sa carte de presse. Et je me souviendrai toujours en 74, je me dis, 84 plutôt, je me dis, ma vieille, avec cette carte de presse, fait toc-toc dans une salle d'audience du palais de justice de Paris. C'est véritablement tout à fait fortuit. J'entre, je me pose là où les journalistes se mettaient, je sors ma plume, je sors mon encre de Chine. Éblouie, je me suis dit, ma vieille, t'es faite pour ça. Je montre mes dessins à la Croix.
14: Et
17: un mois plus tard, j'étais chez Barbie.
18: Vous avez fait le procès Barbier ainsi avec votre volonté. Ici, vous dites ma vieille, en 1984, vous aviez 44 ans. Hein.
17: Oui, mais c'était un âge formidable pour savoir ce qu'on avait envie de devenir. Et le dessin d'audience m'a ouvert absolument toutes les portes. Mais dans la minute, je me suis dit, je suis faite pour ça. Et ça n'a pas cessé. Et le fait d'avoir été après, dans le mois qui suivait, au procès Barbie, qui était quand même quelque chose d'extraordinairement violent, ça a été une chance.
18: Oui, parce que le procès Barbie, c'est un procès hors du commun, nous le savons bien. Ce procès-là, c'est un procès qui a marqué les esprits. Procès qui, pour ma génération et pour tant de personnes, est un moment de référence, le procès Barbie.
19: Le 11 mai 1987, le palais de justice de Lyon s'apprête à vivre l'une des plus grandes pages d'histoire et de justice de l'après-guerre. Pour la première fois, la justice française va instruire un procès pour crime contre l'humanité. L'accusé, Klaus Barbie. Le nazi qui dirigea la Gestapo de Lyon entre 1942 et 1944. Celui que l'on surnomme le boucher de Lyon. Celui qui est responsable de la déportation de plus de 14 000 juifs et résistants.
20: C'est un homme qui pratique la terreur.
21: Klaus Barbie, c'est le mal absolu. C'est le diable.
20: C'était un homme d'une brutalité exceptionnelle, d'un sadisme particulier.
22: Même si on est estropié, même si on est vieillard, même si on est très jeune enfant, eh bien, on n'échappe pas aux griffes de Klaus Barbie.
23: Oui. Oh, ses yeux, oui, c'est lui, monsieur le juge. Des yeux pareils, on ne peut pas oublier ce regard, je vous assure. Et si je n'entendais plus, si j'étais abasourdi de coups, je voyais ses yeux cruels, voilà.
18: Un extrait du film documentaire Le procès de Klaus Barbie, film de Gabriel Lebaumin, disponible sur France TV, avec ici d'autres procès dans cette série réalisée par Gabriel Lebaumin. Le procès Paul Touvier, le procès Maurice Papon. Vous les avez couverts, vous, Noël Ehrenschmidt, ces procès en tant qu'aquarelliste reporter. Ici, dans sa démarche, Gabriel Lebaumin est de donner la parole aux historiens, aux historiennes, aux témoins, aux acteurs de ce procès, et l'on ressent l'intensité d'un tel moment. Vous l'avez ressenti également.
17: Ah oui, mais alors moi, ça a été une expérience totalement exceptionnelle et positive. Le procès de Papon, ça a duré, je crois bien, 5 mois, quelque chose comme ça. C'est-à-dire qu'on s'installe dans la durée. Et puis alors, en plus, j'étais là du matin au soir, et le président Castagnède a été formidable. Il a accepté que j'aille absolument partout où j'avais envie de porter témoignage avec l'aquarelle. Là, le dessin devient un témoignage de ce qui se passe, et un témoignage lisible pour tout le monde. Et j'ai un souvenir absolument inouï de ce procès grâce à sa longueur, c'est-à-dire quand la longueur se fait, les liens se créent dans ceux qui sont dans ce lieu. Et je me souviens avoir dessiné, j'étais autorisée à dessiner Maurice Papon. Il était en train de lire Le Monde, qui parlait du procès. Il avait une chemise rose, et je lui fais remarquer qu'une chemise rose, c'était pas si classique. Et il me fait cette réponse, cyclamène. C'est-à-dire que vous voyez un peu l'homme, le troisième degré, on ne parle pas d'une chemise rose, on parle d'une chemise cyclamène. Et ça va tout à fait avec cet homme qui, pour lui, a suivi son chemin, droit, et a toujours dit, mais ce que j'ai fait, c'était à faire, et j'ai sauvé beaucoup de personnes. Donc on était devant quelqu'un qui était un bloc, qui n'a jamais bougé de cette situation. J'ai fait ce que je devais faire. Et ça apprend beaucoup.
18: Ah oui,
17: sur l'être humain, et surtout, on devient quelqu'un dans le tout d'un procès pareil.
18: D'ailleurs, ces procès-là sont des procès pour l'histoire, au sens où de l'histoire a été ici, non pas jugée,
0: Et l'historien, l'historienne ne juge pas, mais l'histoire est au cœur de toute cette réflexion. Vous, Noël Ehrenschmidt, quand vous vous rendez, par exemple, pour les audiences du procès Barbie, est-ce que vous connaissez cette histoire-là? Est-ce que vous avez travaillé avant, lu les livres pour dire, mais alors, de quoi va-t-on parler?
17: Eh bien, figurez-vous que je me suis rendu compte que tout au long de mes 40 années de dessin, je ne me suis jamais documentée. C'est-à-dire que je suis toujours arrivée comme quelqu'un qui va apprendre petit à petit, jour après jour, ce qui se passe. Et ça, c'est une... Je n'ai pas d'idée préconçue. Je regarde, j'écoute, je dessine immédiatement. Je ne dessine jamais le soir, je ne dessine jamais le lendemain. Je dessine tout de suite. Autrement dit, je suis dans l'immédiat, ce qui fait que ça me permet de ne pas avoir d'idée préconçue, puisque je ne sais pas. Je découvre au fur et à mesure. Et alors ça, il n'y a pas de limite à ce qu'on peut découvrir. Il n'y a pas de limite à ce qu'on peut dessiner. Je l'ai toujours dit. Quoi que ce soit, je suis là pour faire la transmission de ce que je vis, ce que je vois, de façon à ce que le lecteur partage avec moi ce que j'ai vécu. Donc, quelquefois, on me disait « Oui, mais c'est trop dur. » C'est pas trop dur, c'est la réalité de ce que je vois. Je suis dans le direct. Donc, d'accord, on s'en prend plein la gueule. Eh bien, on restitue. Et ça, j'ai toujours dit à tous les copains dessinateurs, si vous ne pouvez pas supporter, faites un autre métier. On est là pour transmettre.
0: Oui, dans ces moments intenses, je pense au procès Klaus Barbie, l'émotion nous surprend dans les films que l'on a évoqués de Gabriel Le Bomain. Il y a des moments où on le voit bien parce qu'il y a du témoignage qui font qu'à un moment, Noël Ehrenschmidt, vous posez le pinceau où ce n'est plus possible.
17: Jamais.
0: Jamais.
17: Ça m'est jamais arrivé, puisque justement, encore une fois, je suis là pour ça, pour transmettre. Alors, bien entendu qu'on s'en prend plein le corps, j'allais dire. Eh bien, on transmet. Et je dirais que le dessin est salvateur. Une fois que j'ai mis sur le papier tout ce que j'ai ressenti, eh bien, je passe au suivant. Mais c'est-à-dire, j'ai recraché tout ce que j'avais pris dans la figure. Et après, je passe au suivant.
0: Et dans la matérialité, justement, de cette création, vous êtes installé, vous nous l'avez dit, à des endroits qui peuvent être différents, parce que sinon, c'est toujours le même angle, vous ne voyez pas les profils.
17: Oui, mais ça, j'ai appris d'abord. Maintenant, j'ai un gilet que j'ai piqué à mon mari, dans lequel j'ai mes pinceaux, j'ai tout sur moi. C'est-à-dire, encore une fois, dans des procès, il ne faut pas être lourd. Il faut avoir tout sur soi pour pouvoir bouger, avoir des angles différents. Vous êtes près des acteurs, et puis vous êtes près des juges, mais il ne faut pas devoir prendre ses affaires, il faut être léger. Donc je suis légère, je vais partout, et j'essaie quand même de demander d'avoir des plans très différents de ceux qu'on voit d'habitude. C'est-à-dire que j'ai pu... Là, je voudrais dire deux mots d'un dessin auquel je tiens beaucoup au procès Papon. J'avais demandé au président Castagnette de pouvoir dessiner la table des délibérations. Il m'autorise, il ouvre la porte. Vous aviez la table dans l'état dans lequel elle était au moment de la délibération. C'est-à-dire qu'il ouvre l'urne, vous aviez des jus de fruits, vous aviez des papiers... Et il part en me disant « Justice est faite ». Je me suis retrouvée seule devant ce... Et je me suis dit « Mais tu te rends compte que tu vas montrer au lecteur, puisque ce n'est pas fait pour moi, ce que c'est qu'une table des délibérations ».
0: Oui, parce que ça, vous nous offrez aussi ce que l'on ne peut pas voir. Alors, la table des délibérations, mais c'est le lieu ultime et secret, bien sûr, mais même la salle d'audience. C'est-à-dire que si l'on est extérieur à la salle d'audience, nous ne savons pas ce qui s'y passe. C'est pourquoi, au moment où le journal La Croix vous appelle, il y a le besoin aussi, pour illustrer les articles, d'avoir des aquarelles. C'est aussi cette démarche-là, hein.
17: Tout à fait. C'est-à-dire que le dessin d'audience, quand je dis qu'il transmet, il va transmettre très très loin ce que les gens pourraient imaginer. Et vous avez le texte de celle, souvent Pascal Robert Diard, qui va raconter. Et moi, je vais, j'allais dire, dessiner ce qu'elle raconte. Autrement dit, le lecteur, jour après jour, c'est comme s'il y était. Le but, c'est vraiment de transmettre, je ne dis pas minute après minute, mais quelquefois, j'ai fait des dessins en mettant toute la journée dans un seul dessin. Ça commence à 8h du matin, ça finit à 10h du soir. Je mets toujours les horaires, les heures. Parce que justement, c'est une façon de faire entrer le lecteur à côté de moi au tribunal.
0: Et dans le cas du procès Barbie, il y a une particularité, parce que puisque nous savons que les audiences ne sont pas filmées, c'est la loi qui veut cela, avec le procès Barbie, nous avons une première exception.
1: Derniers essais, dernier réglage pour les techniciens de FR3 Lyon. Demain soir, l'installation vidéo sera prête à fonctionner. FR3 a donc été choisi par le ministère de la Justice pour enregistrer ce procès historique. Le cahier des charges est draconien. Il porte à la fois sur le matériel et sur le personnel. 4 caméras sont disposées dans le prétoire. Au fond, la caméra de référence, constamment en plan large. Elle doit donner une vision panoramique de la salle. Sur chaque côté, 2 caméras dites d'intervention, axées sur la personne qui parle. L'enregistrement doit rester le plus neutre possible. Interdiction absolue pour le réalisateur d'utiliser le zoom. D'ailleurs, il travaillera en étroite collaboration avec un magistrat. Pour plus de sûreté, le président de la cour d'assises aura sous les yeux en permanence un récepteur de contrôle. À tout moment, il pourra, s'il le juge nécessaire, interrompre le tournage.
0: FR3 Rhône-Alpes en 1987 avec ses moyens télévisuels exceptionnels hein, prévus pour ce procès Barbie. C'est-à-dire que cette fois-ci, Noël Ehrenschmidt, vous aviez de la concurrence pour l'image.
17: Oui, mais alors justement, d'abord, c'est vrai, c'est quelque chose à laquelle je ne pense pas. Et puis alors, dans tous les procès que j'ai faits, je me laisse totalement aller. C'est-à-dire que je ne prévois pas, mais... il y a quelque chose qui se passe. Et quelquefois, ça peut être des choses de très peu de temps. Ça peut être du 3 minutes. Mais il faut vraiment que le dessin accompagné des textes, puisque j'ai la chance d'être gauchère. Donc, je dessine de la main gauche et j'écris de la main droite sur mes carnets. Il faut vraiment que celui qui va regarder ce dessin et lire ce texte, il soit comme à côté de moi. Il va en prendre plein la gueule si c'est vraiment terrible, mais il faut que ce soit absolument dans l'instant, et ça, pour moi, c'est essentiel.
0: Avec ici ces carnets, toujours dans la matérialité de la réalisation, ce sont des feuilles individuelles ou c'est un système de carnets ?
17: J'ai un gros bloc de papier épais, c'est du 300 grammes, du papier Montval, très épais, qui réagit très bien à l'aquarelle, qui ne se gondole jamais. Ce sont des blocs épais. Ça, c'est vrai ce que vous dites, il faut vraiment que le matériel soit parfait de façon à ce qu'on n'y pense plus. De même que j'ai mes pinceaux accrochés à mon gilet de travail, j'ai mes crayons, j'ai mon petit carnet où je prends des notes, j'ai mes tailles crayons, j'ai mes gommes et j'ai même là, derrière, un petit sac pour mettre tous les papiers que je n'utilise pas ou que j'ai abîmés de façon à ce que, quand je pars d'un lieu... mon passage ne laisse pas des traces. Mais ça, c'est évident. Et quand on a tout ce matériel, on se laisse totalement aller.
0: Avec l'aquarelle, il faut de l'eau. Comment faites-vous pour l'eau?
17: Ah ben
0: vous avez
17: alors,
0: une petite bouteille.
17: J'ai à la taille, comment est-ce que ça s'appelle? Des godets d'eau. J'ai toujours 3 eaux pour avoir toujours une eau propre attachée derrière la taille. Et j'ai toujours de l'eau sur moi. Je ne me souviens pas avoir manqué de quoi que ce soit. C'est vrai ce que vous dites. Il faut que ce soit étudié au millimètre près pour que quoi qu'il arrive, quel que soit le moment, si c'est très tard ou si c'est très tôt, tout soit possible. Sinon, on loupe l'essentiel qui est la transmission.
0: Oui, c'est vraiment cela, la démarche ici, la transmission et l'écoute aussi, parce que pour bien écrire quelque chose, il faut bien écouter. Pour bien l'écrire avec de l'aquarelle, il faut bien l'écouter aussi. Vous êtes là aussi prise dans ce moment du procès d'assises. Et il faut rappeler, faut inviter tous les auditeurs, les auditrices qui ne l'ont jamais vécu à aller assister à des procès d'assises parce que l'on voit la justice se rendre. Vous suivez cette narration, c'est une histoire qui vous est racontée?
17: Tout à fait. Et en plus, tout à l'heure, vous parliez de décor. Ce qui est très important pour moi, c'est de placer le décor. À l'époque du procès Barbie, j'étais incapable. J'ai fait des tas de dessins, c'était formidable, mais faire des grands dessins d'installation, je ne savais pas. Après, j'ai appris au procès Papon, par exemple, j'ai dessiné cette salle qui était vert pâle. Or, le vert est formidable pour mettre en valeur le rouge. Donc, je dis, celui qui a inventé ce vert, il ne l'a pas fait exprès, mais c'est formidable. J'ai fait des dessins énormes, toujours sur A3. A3, c'est un format 45 et je ne sais pas quoi, qui donne de la place. Et j'ai un souvenir formidable des décors, justement, avec ce verre formidable. Mais au procès du V13, il y avait aussi un formidable décor. Et je pense qu'il faut placer le décor avant de placer les gens. Et après... celui qui va lire va tout comprendre, si j'ose dire.
0: Oui, parce que on pourrait donner le titre de vos ouvrages, hein, Noël Ehrenschmidt. Ils sont nombreux, ils sont accompagnés souvent de textes, hein, et on trouve de très belles plumes qui vous accompagnent aussi, parce que ces dessins sont ici non pas de l'illustration, ils sont porteurs de quelque chose et c'est un dialogue qui se crée avec ces différents textes. Et jugez le 13 novembre, une réponse démocratique à la barbarie, dans le titre même, nous avons ici le message. Le dessin est porteur de quelque chose, toujours dans la matérialité de la réalisation. Combien de dessins en une audience? Ça peut être très peu en fait.
17: Ça peut être 10 dessins. Il m'est arrivé dans la même planche de commencer le dessin, comme je vous disais, au début de l'audience et de faire sur la même page le dernier dessin à 9h du soir. Ça sera des petits dessins expressifs avec l'heure à chaque fois et on va suivre le déroulement. Ça m'est arrivé aussi de faire ça.

0: mes filles sont libérées de ces tonnes de dessins. Et actuellement, l'âge venant, je suis en train de me dire, Nono, qu'est-ce que tu fais de tout ça? Et c'est un problème réel. Qu'est-ce que je fais de tous les dessins que j'ai pu faire pour la loi? J'ai fait, pour la loi, j'ai couvert depuis Matignon jusqu'au journal officiel, j'ai couvert toutes les, j'allais dire, toutes les phrases, tous les moments de la création de la loi. Qu'est-ce que je fais de tout ça? Ben, je suis à ce moment-là et la solution n'est pas encore évidente.
1: Alors, la solution, déjà, pour qui voudrait découvrir cette démarche, c'est d'aller dans sa librairie et puis trouver dans les coulisses de la loi aux éditions La Martinière avec vos dessins, Noël Ehrenschmidt, et puis des textes et une préface hein, d'Antoine Garapon, que vous connaissez bien sur France Culture, ici, il y a toujours cette démarche-là. Mais c'est rigolo toujours d'imaginer, hein, d'ailleurs, d'avoir accumulé comme ça autant de dessins. Est-ce que vous voyez une évolution, vous, dans votre manière de porter un regard sur une audience ?
0: De mon côté, pas tellement. Mais ce qui m'a frappé au procès du V13, c'est qu'il y avait un jeune qui venait de Bruxelles et qui travaillait sur tablette. Ce que je n'ai jamais vu pour le moment en France. Donc j'ai arrêté avec le V13 il y a quelques années. Donc je lui ai dit, mais est-ce que tu travailles sur tablette tout le temps? Dans le nord de l'Europe, tout le monde travaille sur tablette. Qu'est-ce que sera l'avenir du dessin d'audience? Ça, je ne peux pas savoir. En tout cas, ça peut très bien changer. Je l'ai vu de mes yeux vus. Demain, c'est vous qui saurez.
1: Voilà, avec ici, c'est le procès des attentats du 13 novembre, hein, le V13, et l'utilisation de tablettes par ces artistes qui viennent là aussi à la recherche d'images. Et nous l'entendons bien, le moment des assises, c'est un moment extraordinaire parce qu'il n'est pas possible de dématérialiser la justice. La justice, elle a besoin de gens, elle a besoin d'incarnation. C'est pourquoi le dessin apporte quelque chose en plus. Nous l'avons bien dit pour le procès Barbie, par exemple. Nous avons un procès filmé, mais on ne peut pas se passer du dessin quand même. C'était pas possible.
0: Et puis en plus, le dessin, j'allais dire, rassure. Il est facile d'accès. En tout cas, dans un journal comme Le Monde, vous aviez le dessin et le texte. Franchement, le lecteur qui veut regarder et qui veut lire, il est avec nous à côté et il suit au jour le jour. Et c'est ça qui est intéressant. Parce qu'un procès, c'est aussi quelquefois, vous allez avoir une rupture brutale qui n'est pas prévue. Cette rupture, espèce de moment insensé, c'est à nous de le dessiner, de l'expédier de façon à ce que le lecteur participe jour après jour à cette aventure qui est un procès. Et encore une fois, c'est vrai que c'est bouleversant, c'est vrai que c'est absolument terrible, mais c'est aussi à l'image de la vie, donc on est là pour restituer quoi qu'il arrive.
1: À l'image de la vie en plus, et la vie continue. C'est-à-dire qu'après une journée d'audience d'un procès comme ceux que vous avez pu couvrir, et on cite souvent Barbie, Touvier, Papon, on sait bien qu'on n'en sort pas indemne. Et le soir, quand vous rentrez chez vous, le fait d'avoir pu dessiner vous permet de reprendre une vie normale parce que tout a été projeté sur le dessin?
0: Je ne dirais pas qu'on reprend une vie normale. Et d'ailleurs, pour le procès du V13, j'ai dormi à Paris, place Dauphine, donc je ne rentrais même pas à la maison. Mais moi, j'aime bien vivre les choses totalement dedans. C'est-à-dire qu'on s'endort avec le procès, on se réveille avec le procès, on vit avec et surtout on partage avec les autres acteurs, avec les journalistes, avec les victimes. Et dans des procès qui durent, il y a des choses qui se lient avec les victimes, pas avec les jurés, c'est impossible. Mais en tout cas, il y a une espèce de côté rencontre qui dure même après le procès. Et quand j'ai rencontré après le procès du V13, celle qui avait défendu Abdeslam, on se tombe dans les bras, on a vécu la même chose. Douloureuse, elle de son bord, moi comme témoin, mais c'est quelque chose qui ne pourra jamais nous quitter. Et quand on rencontre les gens, on se retombe dans les bras, on a vécu la même chose, c'est définitif.
1: et avec l'accusé, parce que il y a la figure de Maurice Papon, hein, qui vous corrige sur la couleur de sa chemise. Ça, c'est une chose, mais est-ce qu'il peut y avoir un lien possible? Est-ce qu'il y a au moins un langage par le regard?

0: Parce que vous les regardez obligatoirement, est-ce qu'ils vous regardent?
1: Ben, regarde, le regard, c'est la chemise rose. Non, c'est Cyclamen. Alors justement, Papin, lui, il est resté totalement tout du long dans son personnage. Je ne me souviens pas, même après qu'il ait été condamné, l'avoir vu détruit ou l'avoir vu démoli. Il est resté, à mon avis, totalement intact dans son attitude, droit sur sa chaise, et j'ai pas eu le sentiment d'avoir un autre visage devant moi.
0: Maurice Papon.
2: Une arrivée en trombe au palais de justice. Autour de la voiture de Maurice Papon, garde du corps et policiers ont visiblement reçu la consigne d'écarter les photographes. Il est 13h. Maurice Papon fait son entrée par la souricière, la porte arrière du palais réservée aux accusés. C'est sans doute l'une des dernières images de cet homme qui n'a pas accepté d'être filmé dans le box. Un procès sans image de l'acteur principal. Une salle comble avec, d'un côté, 23 avocats pour les parties civiles. Trois seulement pour la défense de Maurice Papon. Le dossier Papon, c'est d'abord ça. 16 ans de procédure alignés sur une table. Le procès Papon s'est ouvert aujourd'hui. Un homme va donc être jugé pour crime contre l'humanité. Pour 3 mois, sa place est là, protégée par une vitre blindée. Maurice Papon a parlé haut et fort aujourd'hui, mais son état de santé inquiète ses avocats. La cour a désigné 2 experts médicaux. Du résultat des examens dépend le maintien ou non de l'accusé en détention.
0: Nous étions en 1997 ici avec l'évocation sur France 2 du procès de Maurice Papon. Noël Ehrenschmidt, vous suivez ces procès. Moi, je l'entends depuis que nous échangeons. Vous êtes une grande connaisseuse du fonctionnement de la justice. Non, ben voilà, c'est vrai. Comment ça fonctionne, qui prend la parole, à force d'assister à des audiences aux assises, vous savez différencier qui est qui. Et vous savez qu'il ne faut pas trop parler aux jurés parce qu'il faut les laisser tranquilles.
1: Mais surtout, j'ai eu la chance au procès Barbie de rencontrer le procureur. Et ça, ça a été quelque chose d'inouï, parce que cet homme, au procès Papon, a vu mon ignorance. Il a vu que je débarquais et il a été formidablement... Il m'a énormément aidé.
0: Pierre Truche.
1: Pierre Truche. Ça a été une rencontre inouïe. Je ne dis pas qu'il m'a donné des cours en direct, mais il est évident qu'il m'a permis d'entrer dans un procès aussi complexe alors que j'étais une débutante totalement ignorante. Et ensuite, quand je suis allée le retrouver à Paris, puisqu'il a été nommé après à Paris, c'est lui qui m'a dit, mais maintenant, vous partez 3 ans en reportage sur qu'est-ce que c'est la justice, le palais de justice de Paris. C'est quand même formidable. Et à ce moment-là, j'ai passé 3 ans à raconter la justice, toujours en direct, grâce au fait qu'il me faisait confiance et qu'il pensait que c'était nécessaire. C'est une chance inouïe, de même qu'Antoine Garapan. J'ai pas fait pratiquement un livre sans qu'il soit à mes côtés, sans qu'il m'explique ce que je ne comprenais pas, et surtout qu'il explique au lecteur des choses que je ne pouvais pas dire moi-même.
0: Dans les coulisses de la loi, aux éditions La Martinière, mais vous avez aussi, chez Albin Michel, d'autres univers que vous avez pu explorer. Noël Ehrenschmidt, carnet de prison, carnet de la gendarmerie, des lieux dans lesquels il ne nous est pas donné l'autorisation d'une petite visite. Parce qu'une gendarmerie, une caserne, c'est fermé. Une prison, on va tenter de ne pas y aller. La loi, ça fait toujours un peu peur parce qu'on ne connaît pas. Et donc, vous nous donnez accès à ces lieux-là.
1: Mais c'est-à-dire que le même qui m'avait demandé, qui m'avait autorisé à dessiner au palais de justice le dépôt en bas, me dit, bah maintenant que vous avez dessiné tout ça, vous allez partir dessiner les prisons, s'il vous plaît. Donc j'ai passé des mois à faire le tour de France. Et ensuite, c'est le même qui me dit, bah maintenant vous allez travailler pour la gendarmerie. Donc j'ai fait toute la succession des étapes de la justice, et j'ai énormément appris. Et quand, je vais vous dire quelque chose à propos des gendarmes, j'ai donc fait un livre pour eux, j'ai vécu avec eux, je les ai suivis, je dis pas en marchant, mais j'étais plus jeune, quelquefois, enfin bref, dans des conditions pas possibles.
0: Vous avez fait le parcours du combattant.
1: Le parcours du combattant. Et ce qui est formidable, c'est que j'arrive au procès du V13, j'ouvre la porte et qu'est-ce que je vois? Des gendarmes, puisque c'était un procès sous surveillance. Et alors là, je ne peux pas vous dire, je me suis dit, je leur ai dit, mais attendez, je vous retrouve. Et ils m'ont autorisé à les dessiner. Quand ils attendaient d'entrer dans la salle des séances et qu'ils jouaient au Uno. Et je trouve que ce qui est formidable dans le dessin, c'est de pouvoir montrer aux lecteurs les coulisses. C'est-à-dire qu'ils sont gendarmes. Il y en avait qui étaient bouleversés, ils étaient tout jeunes, tellement ce qu'on entendait était terrible. Mais avant, ils jouaient au Uno pour se détendre. Et le fait qu'il m'ait permis de faire ce dessin donne accès après à ce qu'on va entendre. Les gendarmes, ils sont, je ne vais pas dire comme vous et moi, parce qu'ils sont drôlement jeunes, mais en tout cas, ils accompagnent le procès. Et je trouve très intéressant, dans le dessin que je peux faire, d'essayer de montrer les coulisses. Et pour le procès du V13, j'ai réussi justement, j'ai été autorisée à dessiner l'endroit où le film est fait du procès. J'avais voulu le faire. Pour Papon, ce n'était pas possible, mais là, je suis montée. Donc, cet endroit, à la fois, ils enregistraient et ça surplombait toute la salle. C'était inouï. J'ai passé 3 jours avec eux, je les ai vus. Ils étaient tout jeunes, ils prenaient des notes. Et là aussi, c'est formidable de partager le moment parce que, au lieu que ce soit abstrait, on voit, on enregistre, et bien regardez un peu comment c'est fait pour être enregistré. Et ça, je trouve extrêmement nécessaire de mettre le lecteur face à la réalité quotidienne.
0: Merci de nous faire visiter les coulisses.
3: D'abord les gendarmes, ensuite les voleurs. 7h du matin, 250 gendarmes s'installent au palais de justice avant le transfert des prisonniers. De l'autre côté, les touristes arrivent eux par la grande porte. Ils recherchent l'histoire sans imaginer un instant que derrière le mur, l'angoisse s'est installée pour la journée avec ses éternelles plaintes et des bruits de fer. Le drame se joue au sous-sol. Avec cette odeur de poussière, d'urine et de moisi. La souricière conduit à toutes les chambres pénales sans jamais croiser les 18 km de couloirs accessibles au public. Des menottes et 2 gendarmes pour chaque détenu. D'ici, jamais personne n'a réussi à s'évader.
0: Le palais de justice que nous visitions ici en 1983, avec cette évocation des coulisses, de ces odeurs aussi, parce que c'est toute la limite du sensoriel. Et par le dessin, Noël Ehrenschmidt, vous êtes là, proche du sensoriel, la photographie est un vecteur magnifique, bien sûr. Elle fige les choses, le dessin, étonnamment, et encore plus avec l'aquarelle, a cette fluidité, ce mouvement.
1: Et alors, ça c'est intéressant, parce que je me souviens avoir dessiné le procès basique de quelqu'un qui n'avait pas de travail, qui était en difficulté, j'allais dire entre guillemets, qui n'était rien par rapport à lui-même. Et je vais le dessiner. Je m'approche de lui. Il était à côté d'un gendarme. Je lui demande l'autorisation. Est-ce que vous me permettez de vous dessiner ? Je fais ce dessin de ce prévenu et le gendarme me dit, c'est la première fois que quelqu'un s'intéresse à lui. Autrement dit, le dessin donnait une image à cet homme qui avait passé sa vie à penser qu'il n'était rien. Et ça, ça m'avait beaucoup touchée, parce que je me suis dit, là, le dessin est utile, ça rend sa dignité à quelqu'un. Qui est pourtant, c'était les coulisses de ce procès, qui est pourtant en plein procès. Et ce jour-là, je me suis dit, là, c'est utile ce que tu as fait, c'est utile pour quelqu'un.
0: Oui, parce qu'un procès est là pour donner une peine, pour donner une réponse aux victimes aussi, mais ce n'est pas non plus une condamnation à vie. C'est-à-dire qu'à un moment dans cette histoire-là, la personne va devoir revenir dans la société. Et c'est cette humanité qu'il ne faut pas tuer. Le dessin, c'est cette continuité aussi d'humanité.
1: Ah ben moi, là, ça me passionne littéralement. Je pense que c'est ça qui m'a donné envie de dessiner jour après jour, c'est justement de rendre hommage à cet homme qui est devant moi, à cette femme, enfin à ceux que je rencontre. Parce que je pense que quelquefois, souvent même, il y a des barrages, il y a ceux qui sont bien, il y a ceux qui ne sont pas bien. Eh bien non, chaque personne a le droit d'être dessiné tel qu'on le voit et tel qu'en tout cas que je le ressens. Et ça, je pense que c'est l'avantage de l'aquarelle. En plus, ça va très vite, l'aquarelle, comme je vous disais. Un coup de pinceau, je ne vais pas finir l'aquarelle. Mais en tout cas, le personnage sera dessiné et c'est une façon de rendre hommage, oui. D'une façon légère. Et rapide.
0: Avec toutes ces archives que vous avez pu cumuler, vous nous le disiez, Noël Ehrenschmidt, ici il y a tant et tant d'œuvres. Non mais voilà, parce qu'il faut le dire, ce sont des œuvres avant tout. Est-ce que, hors de ces moments très particuliers, les procès que nous évoquons, ou ces visites, que ce soit à la gendarmerie ou dans les prisons, est-ce que vous réalisez quand même d'autres œuvres? Est-ce que vous avez une pratique artistique en continu ou est-ce juste le métier?
1: Alors là, si je commence à vous dire, on n'en sortira jamais parce que j'ai aussi passé 2 ans au Vatican. Et quand on a appris à se faire ouvrir les portes du Vatican, après je suis entrée en politique, ils m'ont semblé suave par rapport au Vatican. Donc bien entendu, mais alors là, on n'en sortira jamais.
0: Qu'est-ce que vous faisiez au Vatican ?
1: Eh bien, j'avais décidé, parce que j'avais dit à Antoine, je trouve que la salle des pas perdus du Palais de justice de Paris est un peu petite maintenant. Maintenant que j'y arrive, tu ne pourrais pas me donner une idée pour quelque chose de plus grand. Et il me dit le Vatican. Donc j'ai passé 1 an à me faire accepter au Vatican. La 2e année, j'avais ma suite à la Domus Santa Marta. J'ai fait venir mes petits-enfants et ma petite-fille a dormi dans mon lit. Et j'ai réussi à dessiner absolument tout. C'était le pape Jean-Paul II qui était déjà mal à ce moment-là. Mais j'ai dessiné absolument tout ce qui était dessinable au Vatican.
0: Ah,
1: ça a été une expérience inouïe et quand je suis revenue après à Paris, je me suis dit maintenant, retombons sur terre. J'ai passé 3 ans à l'hôpital pour raconter la vie et la mort. Et ça, et en dormant sur place, ça c'est aussi, je sortais quand même d'un monde qui était difficile, mais j'avais réussi à le dompter, si je puis dire. Et là, je me suis dit, ma vieille, tu racontes la naissance, la vie, la mort. Et ça, ça a été pour moi certainement le travail le plus important, parce qu'à ce moment-là, je me souviens des derniers dessins que j'ai, il n'y a pratiquement plus rien. Il y a une petite aquarelle qui raconte cette personne qui était morte et que j'avais rencontrée 2 jours avant. C'est rien du tout, mais alors là, je trouve que ça exprime. Et je trouvais que c'était essentiel. Et après avoir fait tout ce travail sur l'être humain, hein, je me suis dit, ma vieille, après Claire Stream, que j'avais suivi, il reste quoi ? La politique. Je suis entrée à politique pour faire justement les chemins de la loi. Je les ai trouvés suaves, puisque avec ce que j'avais vécu avant, j'étais définitivement blindée et tout me semblait possible. Donc, c'est vrai que je garde un souvenir extraordinairement touchant parce que les hommes politiques que je rencontrais voyaient bien que j'étais ignorante. Et comme je vous dis, je ne me documente jamais. Donc, au lieu d'arriver avec des idées sur la politique, je disais à ces personnes, dites-moi ce que vous êtes, dites-moi pourquoi vous faites ce que vous faites. Et j'ai des souvenirs très émus de ces gens qui disaient, celle-là, elle ne sait rien, mais elle s'intéresse à moi. Une fois de plus, quand la carapace de l'homme politique s'effaçait et que je me retrouvais avec l'humanité de cet homme, ça c'était formidable.
0: Avec quelque chose de très incarné, hein. Nous avons commencé cette émission en l'évoquant et vous nous disiez, Noël Ehrenschmidt, au moment de regarder un lieu de l'architecture, vous pensez aux gens qui sont à l'intérieur. Le Vatican, j'imagine que c'est tellement ça, chargé d'histoire, mais à déborder d'histoire et en même temps très incarné. Et puis, dans ce que vous me dites, je vois que l'on touche à l'essentiel, c'est-à-dire que face au tracas du quotidien, à la violence de la vie aussi, certains petits soucis sont à nuancer quand on a suivi un procès d'assises, quand on explore la vie des prisons, quand on est au plus près de la souffrance de la vie et de la mort, il y a aussi cette philosophie-là.
1: Oh, puis c'était pour moi, j'en ai gardé un souvenir absolument inouï. Alors c'est vrai que, une fois de plus, la plupart du temps je dormais sur place, c'est-à-dire que quand on revient aussi chez soi, il faut être honnête, on est décalé. Et j'ai souvenir des week-ends, quand on revenait au procès Papon chez soi, on était à la fois présent mais complètement ailleurs.
0: Avec, pour vous, votre premier reportage, au plus près de la souffrance, mais très loin de la France.
4: Quelle signification donnez-vous à ce prix Nobel ?
5: C'est un nom de Dieu qui m'a été offert pour sa plus grande gloire. C'est aussi la reconnaissance des pauvres du monde entier et la reconnaissance d'une œuvre d'amour et de paix.
6: and that works of love are works of peace.
7: Quelle est la raison profonde de cette pauvreté à Calcutta?
5: La vraie cause de la pauvreté, c'est que nous ne partageons pas ce qui nous est donné. Cette pauvreté est voyante, évidente, elle est extérieure et matérielle. Mais n'oubliez pas que la pauvreté existe aussi dans les pays riches. Elle est moins visible, c'est une pauvreté spirituelle, mais elle est aussi forte que celle que vous voyez ici.
7: Lorsque vous recevrez le prix Nobel, le monde entier vous écoutera. Qu'allez-vous dire au monde, aux pays riches?
5: Je dirais que les pauvres sont les enfants de Dieu, qu'il faut les aimer comme le Christ nous a aimés.
0: Direction Calcutta, ici, avec Mère Teresa, évoquée en 1979. 1979, Noël Ehrenschmidt, c'est à peu près le moment, d'ailleurs, où vous vous rendez à Calcutta. C'est à la demande du journal pour lequel vous travaillez alors, Astrapi, donc journal pour la jeunesse.
1: Alors ça m'a fait le caractère, parce qu'on sort de Sceaux, de sa maison, bien pas proprette, mais enfin, cool, et puis on se retrouve à Calcutta, c'est-à-dire dans les rues de Calcutta, dans la vie de Calcutta. C'est un choc formidable et salvateur. Ça, on est dans une vraie vie. Moi, j'ai des souvenirs, justement, du mouroir. C'était quelque chose d'inouï, mais à l'époque, je ne mettais pas la couleur à l'aquarelle. J'en étais incapable. Déjà, je dessinais, mais la couleur est venue après. Mais ça a été quand même cette possibilité d'aller à Calcutta, donc d'aller voir ailleurs si j'y étais, ça m'a fait un bien fou. Je me suis dit, tu vois, le chemin que tu as encore à faire. Et ça a été formidable, ça a été une leçon formidable, difficile, mais essentielle.
0: Surtout en venant de cette illustration, parce que dans un premier temps, c'est l'illustration pour la jeunesse.
1: Oui.
0: Le contraste est saisissant quand même quand on parle d'illustration pour la jeunesse. Et puis, quelques phrases plus tard, donc c'est-à-dire quelques temps plus tard, vous vous retrouvez à Calcutta.
1: Oui, mais alors ça, c'est formidable parce que le rédacteur d'Astrapi, dont j'ai oublié le nom, c'est avec l'âge, j'oublie pas mal, c'est lui qui a eu l'idée de dire « Celle-là, vous allez me l'envoyer à Calcutta ». C'est-à-dire qu'il a senti dans mes dessins pour enfant que je pouvais faire autre chose. Et je lui dois énormément sur le chemin que j'ai dû parcourir, là, sans l'avoir voulu.
0: Alors moi, je ne vous aiderai pas sur les noms, parce que je ne les connais pas chez Astrapi. En tout cas, si, je sais qu'en 1978, c'est Anne-Marie de Besson qui est la directrice d'Astrapi.
8: Bien, nous avons créé ce journal, effectivement, avec les enfants qui, aujourd'hui, sont les lecteurs d'Astrapi. Ce ne sont pas, bien sûr, des enfants qui sont journalistes, mais nous avons fait plusieurs années d'études pour savoir qu'est-ce que souhaitaient aujourd'hui dans un journal des enfants de 7 à 10 ans qui sont gorgés d'émissions de télévision, gorgés de bandes dessinées, qui ont devant eux un matériel de distraction extraordinaire, comme leurs parents n'en ont sûrement pas eu. Et ces enfants, nous les avons trouvés assez étonnants dans leurs besoins. Nous les avons sentis comme des amateurs et des connaisseurs d'images, ce que nous n'étions pas dans la génération d'avant. Ils aiment les images et ils savent les lire d'une façon beaucoup plus intéressante que nous ne le faisions. Et d'autre part, nous les avons aussi trouvés très curieux, finalement leur imagination et leur intelligence très attisée par tout ce qu'ils ont déjà regardé à la télévision.
0: Nous étions donc en 1978, ici, avec l'évocation de ce journal. Astrapi, Noël Ehrenschmidt, vous travaillez à ce moment-là pour ce journal. Et puis après, il y a tous ces grands reportages que nous avons évoqués. Dans l'archive, on entendait le rapport à l'image. C'est pas le même aujourd'hui que par le passé. Aujourd'hui, nous sommes saturés d'images, mais c'est pas pour ça qu'on les comprend mieux, j'ai l'impression.
1: Oui, mais alors ça, actuellement, c'est vrai que je suis totalement marginale. Puis que quand je vois ma petite fille avec sa tablette, d'abord, je ne sais pas lire une tablette, je suis totalement nulle. Ça, c'est quelque chose, honnêtement, je ne peux pas partager. La passion de la tablette, la tablette ne me parle pas. Mais c'est formidable, puisque personne ne me demande de lui parler. Simplement, je constate que c'est un outil. En tout cas, pour la nouvelle génération des jeunes, c'est un outil quotidien. C'est pour ça que, point d'interrogation, je ne serai plus là, c'est autre chose. Mais c'est un monde dans lequel je ne peux pas entrer.
0: Oui, mais je le comprends très bien parce que ici, l'évocation que vous portez dans vos dessins est chargée d'histoire parce que c'est le fruit d'une longue tradition aussi. Cette illustration d'audience, eh ben, c'est quelque chose qui peut remonter loin. On regarde dans la presse, il y a souvent ça. Et vous vous inscrivez dans cette histoire-là et dans le même temps, vous êtes porteuse d'histoire et vous transmettez l'histoire. Il y a complètement cette démarche et on le sent quand on regarde vos ouvrages.
1: Oui, pour moi, la transmission, je ne fais pas ça pour moi, ça c'est évident. Quand je fais tous ces dessins sur la loi, je le fais pour donner envie. Et d'ailleurs, je pense que tous les jeunes devraient lire, devraient regarder ça, comment se fait la loi en France. Mais la transmission, c'est essentiel, je ne crois qu'à ça. C'est-à-dire, l'émotion que je ressens doit passer dans mes dessins et ça va passer dans l'œil du lecteur qui voudra bien le regarder. C'est essentiel. Et alors à ce moment-là, il n'y a pas de limite à l'émotion. Il n'y a pas de limite à ce qu'on ressent et il n'y a pas de limite à ce que je peux transmettre.
0: Mais ben, j'aime beaucoup que vous mettiez l'émotion ici au cœur de cette réflexion parce que c'est cela aussi et c'est de l'art. Parce que vraiment, quand on regarde ces œuvres, on a ces deux approches possibles sur ce que vous proposez. Une version extrêmement artistique et une version chargée de sens. Et les deux se rejoignent, se rencontrent. Quel regard portent les gens quand vous vous rendez dans un procès d'assises? Vous en suivez encore
1: parce que j'ai fini avec le V13.
0: Les attentats.
1: Ah oui,
0: le procès
1: c'était
0: des
1: bien,
0: attentats.
1: J'ai commencé avec Barbie, je termine avec le V13. Mais surtout, ce qui était touchant dans le V13, c'est que c'était, encore une fois, le palais de justice de Paris que j'avais connu 30 ans avant, mais qui avait été, j'allais dire, réinstallé pour le procès. D'ailleurs, il a été déménagé. Le décor de ce procès a été enlevé. Et ce qui me touchait beaucoup, c'est que l'architecte qui avait fait ce nouveau décor, donc dans la salle des pas perdus, avait eu l'idée de génie de mettre une vitre qui permettait de voir la France, c'est-à-dire des statues que j'avais dessinées 30 ans avant. Et ces deux femmes, il y avait Lassange, je ne me souviens plus du nom, de l'autre statue, quand je passais la porte, je saluais ces dames, on s'était connues 30 ans avant, et je trouvais formidable que ces femmes du 19e viennent suivre un procès actuel, puisque par définition, ce procès du V13, c'était un procès d'aujourd'hui, avec des jeunes victimes et des jeunes accusés. Et ça, il me semblait que c'était formidable de la part de l'architecte d'avoir créé ce lien historique entre le 19e et aujourd'hui. J'ai adoré la façon dont était moulé ce décor. Ça m'a énormément touchée et je pense que ça voulait dire quelque chose au niveau de l'histoire. Le passé est là aujourd'hui pour nous regarder vivre. Je ne sais pas ce qu'il dit, mais en tout cas, dans ce procès du V13, c'était évident qu'il y avait quelque chose entre le 19e et notre époque et ce qui va continuer après. Là, j'y serai plus. Donc j'ai arrêté les procès à ce moment-là, mais je continue de dessiner.
0: Vous dessinez quoi? Je ne crois pas que ce soit de jolis paysages verdoyants.
1: Je suis incapable de dessiner un paysage. J'ai un magnifique jardin que je dessinerai jamais. Mais ce qui me passionne justement, après avoir été partout, j'ai dessiné aux États-Unis, j'ai dessiné partout. Je m'aperçois qu'avec l'âge, je regarde autour de moi et je me dis, mais tu as vu les maisons qu'il y a à Sceaux? Et je me suis lancée dans un hommage aux maisons de Sceaux. Et alors, ce qui est formidable dans les maisons, c'est d'abord la maison, mais ceux qui y habitent. Et je ne dessine pas une maison sans toc-toc. Dites-moi ce que c'est que cette maison pour vous. Et alors, à ce moment-là, les gens sont lyriques sur ce que veut dire habiter une maison ou un appartement, d'ailleurs, parce que j'ai dessiné aussi des lieux complètement contemporains. C'est à la fois l'histoire de l'architecture et une histoire humaine liée à chaque maison. Ça me passionne. Donc là, il n'y a pas de limite puisque je suis à Sceaux. Donc, je peux continuer jusqu'à ce que je sois complètement gâteuse de dessiner ces maisons à partir du moment où, à chaque fois, j'essaye de rencontrer les propriétaires qui vont me raconter ce qu'est cette maison pour eux.
0: Quelle richesse, hein, cette rencontre. C'est cette rencontre-là en histoire que nous pouvons parfois avoir avec les gens du passé aussi. Ce sont ces archives, d'ailleurs, ces archives familiales, vous les avez aussi. Et je renvoie à cette série d'entretiens, c'est sur France Culture, bien sûr, avec Caroline Brouet, Noël Ehrenschmidt, aquarelliste sans limite. Ces grands entretiens de France Culture, parce que c'est absolument absolument passionnant avec cette généalogie familiale, tant en artiste qu'en magistrat. Et donc, avec vous, Noël Ehrenschmidt, eh ben, on retrouve tout cela et on les retrouve surtout à travers vos ouvrages. Alors, on en a cité quelques-uns, mais il y en aurait tant. Jugé le 13 novembre, hein, une réponse démocratique à la barbarie s'est publiée à La Martinière, tout comme Dans les coulisses de la loi. Et puis, après, eh ben, il suffit d'explorer un petit peu avec vous. Et vraiment, merci de tout cœur d'être venu dans le cours de l'histoire pour nous raconter votre histoire. Vous y avez mis de la couleur.
1: Merci beaucoup.
0: Merci vivement. Et maintenant, dans le cours de l'histoire, voici le fil histoire. Le fil histoire dans le fil culture G. Philo, éco, sciences, numérique, pop culture, gastronomie, à retrouver partout dans le fil histoire. C'est Hélène Bouillon, historienne, égyptologue, qui nous rassure. Hein, non. L'Égypte nous permet de se plonger dans un univers absolument fantastique.
9: Il hante les films d'horreur et les albums de métal. Notre époque contemporaine en a fait des créatures démoniaques et subversives. Ce sont à l'origine des figures mythiques de l'ancienne Mésopotamie, une partie du monde antique qui correspond actuellement à l'Irak. Leurs images et leurs invocations permettaient la protection des temples et des palais et des individus. Alors pourquoi la mythologie mésopotamienne est-elle devenue si horrifique? Et comment Pazuzu et les Lamassu ont-ils infiltré l'univers de la musique métal? Les références à la mythologie mésopotamienne sont aujourd'hui courantes dans la musique métal. Le phénomène a commencé dans les années 80, notamment avec le groupe suédois Tiamat, qui prend le nom de la déesse incarnant les eaux primordiales salées. Le phénomène s'amplifie dans les années 2010. Pazuzu, Tiamat, les Lamassu, les Apkalou, les Mouchkouchou personnifient le côté sombre de la musique. Leur fureur supposée est mise en scène comme un acte de rébellion face à la violence de la société. Comment ces figures mésopotamiennes, le plus souvent protectrices, sont-elles devenues des symboles démoniaques et terrifiants? Au début du XXe siècle, la Mésopotamie antique, à peine redécouverte, ne bénéficie pas d'une aura très positive. L'Orient est l'ennemi des Grecs et la ville mésopotamienne de Babylone est l'antithèse de la Jérusalem céleste. La Mésopotamie a donc plutôt une odeur de soufre. Les années 1970 constituent un tournant et c'est par la contre-culture que la Mésopotamie se fait une place dans la culture populaire, notamment avec la sortie du livre de William Peter Blatty, The Exorcist, en 1971. Pazuzu, le roi des démons du vent, est représenté sous la forme de figurine dont la plus connue est conservée au Louvre. C'est elle qui sert de modèle aux démons dans le film qui devient culte dès sa sortie en 1973. Curieusement, la mythologie mésopotamienne est aussi popularisée par l'univers de l'écrivain américain H.P. Lovecraft. Ce maître de l'horreur et du fantastique n'était pas un spécialiste de l'Orient ancien. Pourtant, l'édition commerciale de son Necronomicon puise largement dans le répertoire des dieux et des démons mésopotamiens. Le Necronomicon, c'est un recueil magique, un ouvrage fictif, inventé par Lovecraft. Lui-même y fait allusion dans plusieurs romans et nouvelles, mais il n'a jamais cherché à en rédiger le contenu. Pour les auteurs présumés du Necronomicon Simon, paru en 1977, le but est de proposer des rituels occultes dans la lignée des pratiques d'Aleister Crowley, écrivain occultiste du début du XXe siècle. L'occultisme teinte ainsi fortement les apparitions des dieux et démons mésopotamiens. Ces derniers ont des noms exotiques et compliqués, et l'aura négative qui pèse sur la Mésopotamie depuis les écrits bibliques en fait les acteurs idéaux d'une magie noire réinventée. Si vous allez au musée du Louvre, allez vous promener dans les salles assyriennes du département des Antiquités orientales. Vous aurez le privilège d'y rencontrer des Lamassu, des Mouchrouchou et surtout des dizaines d'effigies de Pazuzu. Peut-être serez-vous effrayé par son aspect menaçant, mais souvenez-vous que cette apparence vise un effet cathartique, un peu comme la musique métal finalement.
0: Merci beaucoup Hélène Bouillon pour ce fil histoire dans le cours de l'histoire sur France Culture, une émission réalisée par Laurence Millet avec à la technique Alex Dang, émission préparée par Raphaël Alloum, Jeanne Copet, Sidonie Le Bolus Mourant, Chloé Rouillon et Jeanne Delecroix. 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
0: Demain à 10h sur France Culture, concordance des temps, Jean-Noël Jeannet se pose la question à Athènes, pourquoi l'ostracisme ? Et dimanche à 14h, allons-y voir de Patrick Boucheron avec ici l'exploration d'œuvres à travers l'histoire. Et puis quant à nous, la semaine prochaine, dans le cours de l'histoire sur France Culture, il y a 60 ans, en Chine, Mao Zedong lançait la révolution culturelle. Oui, mais qu'est-ce que la révolution culturelle, présentée comme une nouvelle étape de la révolution prolétarienne ? Elle ouvre une décennie de chaos entre massacres et camps de travail. Épuration et persécution, monde intellectuel, population sont brutalisés. Et pour le moment, puisqu'il est précisément 10h sur France Culture, nous retrouvons Géraldine Mosna-Savoie avec le souffle de la pensée. Bonjour Géraldine.
14: Bonjour Xavier.
0: J'ai l'impression d'être revenu en arrière et d'être de nouveau les matins.
14: Retour vers le futur. Non. Il y a bien Guillaume Ernard avec moi, mais vous voyez, c'est moi qui prends la parole. Vous voulez dire un mot, Guillaume, à Xavier ?
0: Bonjour, Xavier.
14: Voilà, ça vous changera de faire l'inverse. Voilà, allez, je vous laisse entre
15: hommes. Il est 9h, il est 10h sur France Culture.
0: France Culture et le cours de l'histoire est une sorte de sandwich où le pain serait Guillaume Ernard. Bonne émission à tous.
14: Merci,
0: les deux.
14: Xavier.
15: Merci, Xavier. Bon week-end, à lundi.
14: Et bonjour à toutes, bonjour à tous.
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14: Et vous, quel est le livre qui vous a marqué ? Celui qui agit encore tel une révélation. Philosophe, sociologue et scientifique aussi ont ce livre, cet auteur qui continue à les hanter et qui a insufflé leurs pensées. Chaque semaine, l'un d'entre eux vient nous en parler et aujourd'hui, notre invité, producteur de radio et sociologue, dont vous allez reconnaître la voix si vous écoutez cette radio le matin, a choisi d'évoquer un texte qui, pour le coup, n'est pas diffusé tous les matins à la radio. Un texte qui pourtant porte sur un sujet dont on parle tous les matins et pas qu'à la radio, l'argent. Plus précisément, il s'agit d'une philosophie de l'argent, somme de 700 pages, qui a ouvert le XXe siècle et qui décrit si bien notre siècle, écrit par le si mal connu Georges Simmel.
16: C'est un des drames de Simmel, n'est-ce pas, que cette méfiance à son égard. Bon, il était d'origine juive, converti au protestantisme, dans une Allemagne wilhelminienne, ça faisait vraiment désordre. Et Simmel n'a jamais réussi à avoir une autre chaire que celle de professeur libre à Berlin. Mais il avait un succès immense.
17: Le professeur Simmel devant son auditoire. Une physionomie disgracieuse. Myope, mince, il lui manque tout pour attirer les regards et les cœurs de la jeunesse. Maintenant, il expose une pensée. Il la suspend dans la salle comme un gros nuage, et en essayant de rendre sa pensée compréhensible, cela devient de plus en plus obscur. Petit à petit, la lumière se fait, et quand les 45 minutes accordées au sage pour penser à haute voix sont écoulées, son idée est là, dans toute sa clarté, devant les auditeurs.
16: Simmel a eu une audience auprès de la population de Berlin, comme Bergson au Collège de France l'a eu à Paris. Et malgré cela, il n'a pas eu une chaire. Et ce n'est alors que très tard, en 1914, que Simmel est devenu professeur à Strasbourg.
14: Bonjour Guillaume Erner.
15: Bonjour Géraldine.
14: Bienvenue dans le souffle de la pensée. Je suis ravie de vous recevoir. Vous êtes producteur radio ici même sur France Culture. On peut vous écouter tous les matins de 6h30 à 9h. Mais vous êtes aussi sociologue. De vous, je peux citer vos deux derniers livres, votre essai Judéo-Obsession et votre récit Schmattes, fringue en yiddish, paru tous les deux aux éditions Flammarion. Dans Schmattes, vous racontez, je cite, « être visité par un petit homme sec, berlinois jusqu'au bout des ongles, un banlieusard de la sociologie, j'ai raccourci quand même, c'est Georges Simmel. »
15: Oui, Georg Simmel quelqu'un...
14: Ah, déjà, mettons, voilà, moi je dis Georges Simmel, et je savais que j'allais être retoquée immédiatement Moi je vais le prononcer en français, parce que vraiment...
15: Je ne retoque jamais sur les noms propres, parce que je sais que ce sont des apax parfois, et voilà.
14: Moi je dis Georges Simmel, voilà. C'est vrai que c'est Georg, Georg.
15: Je dis Georg Simmel, et c'est effectivement un homme que j'ai rencontré, je veux dire... de manière livresque, même si dans mon dernier livre, je dialogue avec lui, parce que moi, j'aime bien convoquer les morts. J'aime convoquer les morts que j'ai connus, mon père, mon professeur Claude Courtois, et puis aussi ceux que je n'ai jamais connus. Et Simmel a beaucoup compté pour moi, et il a notamment beaucoup compté parce que donc je bossais au Sentier, dans les fringues, et j'étais en thèse de sociologie. Et j'avais déjà pas mal avancé sur le corpus principal. Je faisais une thèse sur les modèles explicatifs de l'antisémitisme. J'avais beaucoup travaillé sur le XIIIe siècle et le Moyen-Âge. Et il me fallait un corpus théorique. Je trouvais que ce corpus théorique, parce que bon, lorsqu'on fait une thèse, notamment en sciences humaines, on accumule un certain nombre de réflexions sur un domaine précis, concret, si j'ose dire. Et puis ensuite, on se dit, bon, qu'est-ce qu'on va faire avec tout ça? Comment le penser? Donc, j'avais besoin d'un penseur qui me permette de rendre intelligibles les phénomènes que j'avais en face des yeux. Et j'ai commencé à lire du Simmel. Il a publié toute une série de petits livres. Par ailleurs, l'édition, comme c'est quelqu'un qui a énormément écrit les œuvres complètes de Simmel, c'est 30 volumes en allemand. Donc,
14: mais ça n'existe pas en français. Tout n'a pas été traduit. Les œuvres complètes en français n'existent pas.
15: Non seulement ça n'existe pas, mais elles ont été morcelées de manière très bizarre. Donc c'est très compliqué de s'y retrouver parce que chacun y a pioché. Bref. Donc j'avais commencé à lire certains volumes sur la mode, sur les sociétés secrètes, sur les villes. Parce qu'il a écrit sur des phénomènes très divers.
14: Et puis, j'ai travaillé Les Pauvres, je tiens à le dire. Un court texte, voilà, Les Pauvres, un trimestre de philosophie sur Les Pauvres.
15: Les Pauvres, c'est par exemple un grand livre où il explique en quoi ce sont les modes d'assistance, les modèles d'assistance qui fabriquent en réalité la notion sociale de pauvreté. Et je suis tombé sur ce livre, Philosophie de l'argent, et j'ai décidé de le lire un peu par gageure, parce que c'est un gros livre, assez difficile d'accès. Ça n'a rien à voir.
14: Alors, en termes de... Effectivement, vous parliez de textes de Simmel. Les Pauvres, c'est très court. Philosophie de la mode, je pense...
15: très court
14: aussi.
15: C'est 80 pages.
14: Bon, j'avoue, Guillaume Bernard, quand vous m'avez dit que vous choisissiez Philosophie de l'argent, je me suis dit, j'y vais tranquille, je vais pouvoir le lire en une journée. Bah non, 700 pages.
15: Non. C'est un livre...
14: Et ça ne se lit pas comme ça.
15: C'est un livre à la fois épais, c'est un livre compliqué d'accès et... Donc, à l'époque, l'entreprise pour laquelle je travaille avait fait faillite. Et pour vous dire mon état psychologique assez délabré, j'étais dans l'infirmerie. Je pense dans tous les sens du terme. Je m'étais réfugié dans l'infirmerie qui était dans l'entrepôt de cette société textile. Donc, imaginez des monceaux de fringues. Parce que quand vous faites faillite...
14: Les invendus,
15: oui. Qu'on n'arrivait pas à vendre.
14: Donc, la tristesse et donc, absolue.
15: Un truc vraiment glauque, un entrepôt. Dans cet entrepôt, une petite porte qui permettait d'accéder à une infirmerie. Et j'étais là, et chaque jour, je m'enfermais avec Simmel, avec ce livre, donc La philosophie de l'argent. Et c'est ainsi que je l'ai lu. Et c'est une période extrêmement importante de ma vie. D'abord parce qu'elle marquait une cassure, mais aussi parce que c'est cela, en fait, qui m'a permis de réélaborer ma thèse, à la fois donc avec le livre de Simmel, La philosophie de l'argent, et puis avec le judaïsme antique de Weber. Et juste pour la petite histoire, de ma fenêtre, puisque cet entrepôt était à la plaine Saint-Denis, j'avais une vision qui était tout à fait étonnante. J'avais la vision de l'entrepôt dans lequel on tournait le loft, puisque c'était l'époque du loft.
14: Donc c'était en 99-2000
15: C'était en 2001.
14: Ah, 2001.
15: C'était en 2001. Oui. Le loft, c'était en 2001. Et,
14: j'ai des souvenirs, moi, de collège. Mais
15: cet été-là où j'avais la vision donc, de Loana et des autres qui sortaient du loft, ou plutôt qu'on filmait à l'intérieur.
14: Donc vous imaginez ce qui se passait de l'autre côté.
15: Exactement, et j'avais l'impression que c'était à la fois le même monde, parce que c'était le monde de la mode. Alors moi, c'était un monde en décrépitude, puisque je faisais faillite. Mais j'avais aussi la vision d'un monde continu, puisque Simmel parle de ça. Il parle de la vie, il parle de la mode, il parle de la modernité. C'est une notion qui obsédait Simmel. Et la modernité, à l'époque, c'était la télé-réalité.
14: Donc vous allez chercher Simmel pour votre thèse, Guillaume Erner, et puis finalement, en le lisant, mais c'est souvent ce qui se passe comme ça, quand on a des lectures qui nous marquent, vous y trouvez tout autre chose qu'un corpus pour votre thèse. Il y a quelque chose de beaucoup plus, je dirais, bon, qui résonne résonne avec votre vie professionnelle, avec le moment de votre vie, mais aussi avec l'époque dans laquelle vous êtes, mais avec quelque chose de beaucoup plus intime. Pourtant, une philosophie de l'argent sur 700 pages, d'ailleurs on pourra peut-être revenir là-dessus, mais c'est quand même un sociologue, Georges Simmel, qui fait quelque chose d'une philosophie, qui en plus parle, on va l'entendre dans les textes que vous avez choisis, parle énormément de psychologie. Bah, qu'est-ce que ça a déclenché chez vous que vous n'aviez pas compris, ou quel mot ça a mis que vous n'aviez pas encore mis? Alors, et sur quoi?
15: Il faut vous dire effectivement que Simmel est un contemporain de Max Weber, donc c'est la mi-temps du
14: Oui, né 19... en 1858 à Berlin.
15: Et il va mourir donc,
14: en 1918.
15: Au début du XXe siècle. Donc ce sont vraiment les mêmes périodes que Weber, Durkheim et Simmel. Ce sont trois géants de la sociologie qui vivent à la même époque et qui se connaissent et qui se lisent et qui s'apprécient. Simmel, parmi les trois, c'est le banlieusard. Et c'est avec lui que je me suis beaucoup identifié parce que c'est un homme qui a eu un destin malheureux. Je préfère infiniment l'échec à la réussite.
14: On le sait, vous avez écrit.
15: Il a échoué et il n'a jamais réussi à avoir un poste, notamment du fait de l'antisémitisme qui marquait considérablement l'époque. C'était un juif converti, mais à l'époque, bien entendu, tout juif converti demeurait juif. Mais aussi, je pense, puisque l'antisémitisme n'a pas touché Durkheim de la même manière, même si Durkheim, lui, était en France et que les deux pays n'avaient pas le même destin, de ce point de vue-là, mais je pense que Simmel a payé aussi son style, qui est un style complètement déconcertant. Et c'est ça, à mon avis, qui peut nous intéresser aussi, nous autres, Géraldine, parce que c'est quelqu'un qui oscille entre le journalisme, l'essayisme et la prose érudite. Et c'est quelqu'un qui fait des va-et-vient sans cesse, qui a du mal à produire un texte construit. C'est-à-dire que c'est ce vrai. Livre de Simmel est un livre, en quelque sorte, en toupie. Il est circulaire. Il est écrit de manière circulaire. Et il va tourner autour de l'argent en mêlant à la fois des réflexions très profondes sur Kant, puisqu'il faudra le dire dans quelques instants. C'est un néo-kantien et c'est très important pour lui.
14: Dites-le maintenant.
15: Ben, en fait, Simmel se pose une question très simple. Il se pose la question que tous les kantiens se posent, comment le monde extérieur peut-il m'apparaître? Quelles sont les catégories de l'entendement, comme le dirait Kant? Et la réponse qu'il donne, qui est à mon avis une réponse magique, en tout cas qui m'est apparue comme magique, c'est nos catégories d'entendement, à nous autres modernes, nous sont fournies par l'argent. C'est en fait l'argent qui est la meilleure manière de prendre connaissance du monde. Non seulement ça, mais l'argent façonne notre manière de prendre connaissance, de faire connaissance et de prendre connaissance du monde. Et c'est particulièrement passionnant, particulièrement riche, si j'ose dire, comme thèse, parce que ça permet de réélaborer toute une série de réflexions sur le capitalisme, et tous les grands sociologues ont réfléchi sur le capitalisme. Je parlais de Weber, de Durkheim, avec sa réflexion sur la sociologie du travail, mais aussi, bien sûr, Marx. Donc, en fait, tous ont réfléchi sur le capitalisme, mais pour Simmel, il ne s'agit pas de lutte des classes, il ne s'agit pas d'une affinité élective entre le protestantisme et le capitalisme.
14: Entre une classe sociale ou un milieu?
15: Exactement. Il s'agit en fait de nos mentalités, de nos cerveaux, de nos rapports à la matière et de nos rapports à l'autre qui sont médiés par l'argent. Et ça, c'est quelque chose qui permet à la fois de sortir d'une critique schématique du capitalisme. C'est-à-dire qu'on peut aussi bien tirer Simmel du côté de la critique du capitalisme et du fétichisme de la marchandise, pour utiliser le terme de Marx. Mais on peut aussi le tirer, et c'est ce que j'ai fait, du côté libéral, en expliquant que l'argent est le principal vecteur vers la liberté. Et vous voyez, récemment, par exemple,
14: Ce qui est marrant, pardon, je vous interromps, Johanna, parce que vous avez aussi choisi des textes qui ne font pas du tout signe vers la liberté.
15: Alors,
14: on pourra y revenir, mais
15: c'est un auteur qui étudie l'argent dans toutes les facettes, parce que là aussi, Zimmel n'est pas du tout un penseur systématique, ça n'est pas un homme de système.
14: Voilà, il s'inspire de Kant, mais on ne retrouve pas du tout le système kantien, une systématicité de ce genre-là. Mais effectivement, vous l'avez très bien dit, il y a quelque chose de l'ordre de la digression. C'est un texte que je n'ai pas lu de A à Z. Est-ce que vous l'avez lu en entier de A à Z ? Oui, dans l'infirmerie.
15: Plusieurs fois.
14: Moi, je ne l'ai pas lu de A à Z, mais j'ai pris des parties et j'ai été transportée par une sorte de justesse, de rapport très précis, psychologique qu'on a à l'argent et qui m'ont fascinée. Effectivement, on n'est pas chez Marx, on n'est pas chez Durkheim, on n'est pas chez Weber, on est dans toute autre chose. C'est vraiment l'argent, non pas la place qu'il a dans nos vies, comment il détermine uniquement nos rapports sociaux, mais comment il détermine nos psychologies sociales.
15: Exactement, c'est ça. C'est la question et la réponse qu'il donne. Et si vous voulez, en sociologie, là aussi, il y a ce que Berlin appelait les renards et les hérissons. Les hérissons, ils créent un système et ils sont protégés.
14: Vous parlez d'Isaiah Berlin, c'est ça ?
15: D'Ishaya Berlin.
14: Ah, pardon, je dis encore mal ce prénom.
15: Donc Berlin disait qu'il y avait les hérissons, qu'il y avait un système, un gros système, et qui se protégeait contre les attaques. Marx. Et puis, il y a les renards, comme ça, ils furettent, etc. Et Zimmel est un renard. C'est-à-dire, c'est quelqu'un qui est difficilement classable, parce que, effectivement...
14: Psychologie, philosophie, sociologie...
15: Journalisme. S'intéresse à des sujets qui sont des sujets complètement exotiques en sociologie. La mode, la société, les sociétés secrètes, les villes, enfin, toutes sortes de choses. Il n'y avait pas de sujet indigne pour lui. Et pour moi, c'était une révolution lorsque je l'ai lu. Je me suis dit, voilà, c'est cette sociologie-là que je veux faire.
14: Alors, il faut le dire, ce texte de Zimmel, bon, ça, on l'a dit, c'est un très gros livre. En apparence, il est très bien construit. Hein. Il y a deux parties, trois chapitres chacun. Une première partie, partie analytique, valeur et argent, valeur substance de l'argent, l'argent dans les séries téléologiques. Puis, il y a une deuxième partie, partie synthétique, liberté individuelle, équivalent monétaire des valeurs personnelles, style de vie. Alors là, style de vie, on voit déjà qu'on est dans autre chose. Mais on voit effectivement que là, sur le papier, il y a quelque chose de très construit. On est proche de Kant. Et j'aimerais quand même, avant qu'on écoute un premier texte, Guillaume Erna, que vous avez choisi, que vous me disiez à quel moment vous relisez Zimmel aujourd'hui. Vous le citez dans Schmattes, vous dites que vous êtes visité par lui, mais vous m'avez dit que vous l'avez lu plusieurs fois, mais à quel moment vous y repensez? Qu'est-ce que ça a déterminé dans votre manière de voir les choses? Pas que dans le rapport à l'argent, parce qu'on voit que ça détermine bien autre chose qu'un pur rapport à l'argent.
15: Je peux vous donner trois exemples qui me sont inspirés de mon métier, autrement dit le fait de faire de la radio et de faire de la radio sur une tranche d'information. Je suis allé en Chine il y a quelques temps. Et en Chine, je suis tombé sur le système de paiement d'État. C'est-à-dire qu'il y a aujourd'hui en Chine une disparition de l'argent liquide et il y a l'obligation aujourd'hui quasi absolue de passer par une application sur votre téléphone portable qui est une application d'État pour payer. Vous ne pouvez pas faire autrement. Tout est fait pour que les choses vous obligent à passer par ce biais-là. Et je me suis rendu compte à quel point ce petit geste, qui en apparence peut passer pour anodin, supprimait votre liberté. C'est-à-dire dans quelle mesure vous placiez votre vie entre les mains du gouvernement chinois, alors même qu'il ne s'agit que de paiement. Donc, si vous voulez, de l'extérieur de la Chine, j'avais l'impression que c'était un peu comme utiliser Apple Pay, pour prendre un exemple, mettre sa carte bancaire sur un téléphone portable. En réalité, pas du tout. Il s'agit de créer un Internet chinois qui soit un Internet d'État et qui va passer par le biais du paiement. Et cela, si vous voulez, c'est exactement ce que raconte Zimmel. C'est-à-dire que l'argent est quelque chose qui permet la liberté. Deuxième exemple, vous parliez des séries téléologiques. C'est quelque chose d'essentiel chez Zimmel. Si vous voulez, l'une des définitions de la modernité pour Zimmel, c'est l'allongement des chaînes téléologiques. Qu'est-ce que c'est l'allongement des chaînes téléologiques ? C'est le fait que, finalement, entre Géraldine Mosna-Savoy et la baguette qu'elle achète, il y a aujourd'hui une foule d'intermédiaires. Il y a une foule d'intermédiaires donc, qui sont à la fois des minotiers, des fabricants de caisses enregistreuses, etc. C'est-à-dire qu'on a une centaine de personnes qui sont des personnes qui sont complètement anonymes, que vous ne connaissez pas.
14: Invisibilisées dans cette chaîne.
15: Invisibilisées dans cette grande chaîne. Tandis qu'auparavant, il y avait probablement votre boulanger au Moyen-Âge et peut-être un minotier, mais pas d'autres intermédiaires. Et donc, Zimmel explique que la modernité est constitué de cet allongement des chaînes téléologiques et que c'est un monde dans lequel il est impossible de s'y retrouver, sauf justement parce que l'élément abstrait, autrement dit l'argent, permet finalement de nouer ces relations de manière extrêmement fluide et extrêmement précise entre ces différents intermédiaires. Et dès qu'il y a eu le Covid, vous avez vu que ces chaînes téléologiques, elles étaient brisées. C'est-à-dire qu'il suffisait finalement qu'une chauve-souris éternue à Wuhan pour qu'il y ait un problème de container, pour qu'il y ait...
14: Ou brisé, ou du moins rendu visible.
15: Alors l'un ou l'autre. Mais aujourd'hui, par exemple, vous vous rendez compte que cette guerre très lointaine dans le détroit d'Ormuz est une guerre qui va, par exemple, poser des problèmes aux agriculteurs de la Drôme avec le manque d'engrais. Eh bien... Tout ceci, c'est exactement le phénomène dont parlait Zimmel, c'est la question de l'allongement des chaînes téléologiques, c'est-à-dire le fait qu'on a aujourd'hui un monde qui est de plus en plus interdépendant et qui est un monde en réalité dans lequel on ne peut pas s'y retrouver, c'est-à-dire que vous êtes obligé d'abandonner votre perception de ce monde à une créature abstraite, l'argent.
14: Et là, le troisième exemple ?
15: Les crypto-monnaies. Les crypto-monnaies, c'est une
14: C'est un sujet qui vous tient à cœur.
15: C'est un sujet que je trouve absolument fascinant parce que...
14: Oui, qui vous tient à cœur. Fascinant, je veux dire, oui, plutôt.
15: Parce que chez Zimmel, et là aussi, il reprend une longue tradition de pensée, Zimmel considère, et il a bien raison, que la question monétaire est une question qui relève de la souveraineté régalienne. Le premier personnage à battre monnaie, c'est le roi. Et on voit qu'il y a quelque chose de profondément nouveau qui se déroule avec les crypto-monnaies. Alors, je ne trancherai pas la question de savoir si ce sont des monnaies ou des biens, puisqu'évidemment, on a affaire à un objet qui est complètement inédit. Mais on voit que ces crypto-monnaies, elles obéissent, comme bien souvent d'ailleurs pour la question... de ce qui relève de l'Internet, d'une utopie. Alors, les utopies, ça peut devenir des dystopies, c'est ce qu'on a l'habitude de voir pour Internet. Mais à l'origine, il y a une utopie qui consiste à se dire, voilà, on a créé toute une série de choses, on veut s'extraire du pouvoir des banques centrales, donc on va créer nos propres devises. Et c'est la raison pour laquelle on va créer des crypto-monnaies. Et ces crypto-monnaies, on voit qu'elles permettent d'émanciper l'individu. Je parle au début dans le projet, hein. je ne dis pas que...
14: Mais c'est toute l'ambivalence qu'on trouve chez Zimmel sur la philosophie de l'argent, et que vous avez très bien dit, Guillaume Erner, à savoir, on peut l'interpréter d'une manière, mais on peut aussi l'interpréter d'une toute autre manière. Ça peut être un moteur critique contre l'argent, la philosophie de l'argent, ou au contraire, quelque chose de l'ordre du libéralisme.
15: Et, si vous voulez, le dernier phénomène qui donne, là encore, incroyablement raison à Zimmel, c'est lorsque Trump a inventé sa propre crypto-monnaie. Et là, on assiste à quelque chose d'absolument génial, parce que... Alors, génial et terrible, hein, je le précise, mais on a le roi qui décide de créer sa propre monnaie de manière quasiment concurrente ou concomitante à son royaume. C'est-à-dire que c'est la personne qui dirige qui gouverne le roi dollar qui décide de créer une devise complémentaire, concurrente, je ne sais pas comment l'appeler, pour son propre trésor. C'est son bas de laine et qui va donc créer cela. Et ça, si vous voulez, c'est quelque chose d'assez inouï parce que lorsque vous y réfléchissez, il y a peu de sociologues et de philosophes qui ont raison bien après leur mort, bien après avoir pensé des phénomènes qu'ils ne pouvaient pas imaginer. Puisque, évidemment, inutile de vous dire que...
14: Zimmel n'avait pas imaginé Trump.
15: Vous ne trouverez rien chez Zimmel sur la crypto-monnaie.
14: On va écouter tout de suite un premier texte que vous avez choisi, Guillaume Erner. Celui-ci apparaît dans le troisième chapitre intitulé « L'argent », justement, dans les séries téléologiques.
18: La polarité inhérente à l'argent. Être par nature le moyen absolu et devenir par là même, dans la psychologie de la plupart des gens, la fin absolue, fait de lui, d'une façon très remarquable, un symbole dans lequel les grands régulateurs de la vie pratique se trouvent comme figés. Nous devons prendre la vie comme si chacun de ces instants était une fin en soi. Chacun d'eux doit être pris au sérieux, comme si l'existence n'avait duré en réalité jusque-là que pour lui. Et en même temps, nous devons mener la vie comme si aucun de ces instants n'était définitif. Notre sentiment de la valeur ne doit s'arrêter à aucun d'eux. Chacun doit valoir comme un passage. comme un moyen de parvenir à des stades de plus en plus élevés. Cette double exigence, apparemment contradictoire, que chaque moment de la vie soit à la fois définitif et non définitif, jaillit du plus profond, où l'âme façonne sa relation à la vie, et elle trouve, de façon passablement étrange, une sorte de réalisation ironique dans l'argent, cette création de l'esprit la plus extérieure, parce qu'au-delà de toute qualité et intensité.
14: Voici donc un premier texte de Georges Simmel que vous avez choisi, Guillaume Herner. Texte qui semble assez classique d'une certaine manière, de dire que l'argent est devenu, était à la fois un moyen, une manière d'acquérir des biens et en même temps est devenu une fin en lui-même, est assez classique. Mais il y a tout le style de Simmel qu'on entend déjà quand il parle de double exigence, de chaque moment de la vie qui soit à la fois définitif et non définitif. L'âme façonne sa relation à la vie, la réalisation ironique. Là, je veux qu'on insiste quand même là-dessus avant d'aller dans le fond du texte,

0: social, c'est-à-dire que la vérité du social ne se donne pas à voir et qu'elle mérite une science, puisqu'il n'y a de science que du caché. Ça, c'est quelque chose que Bourdieu a beaucoup repris, et de considérer que...
1: Les phénomènes ne sont pas apparents en tant que tels.
0: Exactement. Et c'est d'ailleurs pour ça qu'il faut une science du social. Si le social était obvious, s'il était évident, on n'aurait pas besoin de faire de la sociologie.
1: Mais c'est presque un peu... Le terme est un peu fort, je sais, complotiste. Vous voyez, comme s'il y avait des choses qui nous échappaient.
0: Il n'y a de science que du caché. Il n'y a de science que du caché.
1: Oui, mais bon, il y a la phénoménologie, il y a les phénomènes sociaux qui, là, pour le coup, sont de l'ordre de l'apparence.
0: Oui, mais le problème, c'est qu'en fait, ces phénomènes sociaux, il faut les expliquer. C'est-à-dire, là, en fait, vous avez un certain nombre de données.
1: C'est le ressort qui serait caché.
0: Exactement. Et donc, dans le cas de Zimmel, il dit qu'il y a, en réalité, une ruse, puisque là, dans... l'argent, les moyens et les fins sont en quelque sorte mélangés. C'est-à-dire que pour lui, l'argent, c'est un phénomène qui relève de la métempsychose en finalité. C'est-à-dire que tout phénomène peut aujourd'hui se ramener à de l'argent, à une quantité monétaire. Et là aussi, c'est quelque chose de très étonnant. Je vous disais que j'avais le loft sous les yeux à l'époque où je lisais...
1: Enfin, les murs du
0: Zimmel,
1: loft.
0: Les murs du loft. L'objet loft. Qui était sous l'entrepôt dans lequel je lisais Zimmel. Et par exemple, je réfléchissais beaucoup à la célébrité, puisque la télé-réalité, si vous voulez, c'était un phénomène extrêmement intéressant, puisque c'était de la fabrication, c'était de la célébrité en conserve. C'est-à-dire, vous prenez des gens qui ne sont pas du tout célèbres, et vous les mettez dans une boîte, ils ressortent, ils sont célèbres. C'est quand même quelque chose d'assez inouï. Jusqu'à présent, pour être célèbre, il fallait être Jean Moulin. C'est-à-dire, il fallait avoir fait quelque chose.
1: Ou écrit des livres.
0: Voilà. C'est-à-dire,
1: mais c'est un phénomène qui, pour nous, maintenant, est beaucoup plus commun. C'est-à-dire que la célébrité ne repose pas forcément sur quelque chose qui a été créé. Ça, c'est une chose, maintenant, depuis 30 ans...
0: extrêmement banal, mais...
1: voilà, qu'on a comprise.
0: Rappelez-vous que je n'ai pas votre âge, et que donc...
1: J'avais 15 ans, au moment du loft.
0: Je pouvais être légitimement étonné de cette manière de fabriquer de la célébrité en laboratoire. Et cette célébrité, elle est valorisable, elle a une valeur, c'est-à-dire qu'elle est quantifiable. Et ce que dit Zimmel, c'est que l'argent, c'est la métempsychose en finalité, non pas parce que il est uniquement quantifiable, il est quantifiable bien sûr, mais aussi parce que il peut prendre toutes les formes. Et la célébrité est l'une de ces formes, c'est-à-dire que l'argent peut se transformer en célébrité, la célébrité peut se transformer en argent, et c'est ça aussi l'un de ses traits de génie, la célébrité est aujourd'hui quantifiable. C'est-à-dire que lorsque vous observez quelqu'un, aujourd'hui dans le monde numérique, vous savez combien il a de followers. C'est-à-dire que vous savez combien il est connu et combien il vaut, puisque plus vous avez de followers, plus vous êtes monétisable. Si vous êtes un influenceur, une influenceuse connue, vous allez pouvoir écrire un livre, faire une recette de cuisine, enfin que sais-je, n'importe quoi, mais on va attacher à ce geste une valeur monétaire. Et ça, c'est quelque chose de très zimmélien, parce que ça veut dire que c'est convertissable. Et puis, toujours dans le même domaine, comme il y a un renversement, c'est-à-dire en fait le désir, le moyen qui devient une fin absolue, ça c'est quelque chose de très prégnant chez Zimmel lorsqu'il étudie la modernité. Parce que lorsqu'il étudie cette modernité, lorsqu'il prend par exemple les phénomènes de mode, il s'est beaucoup intéressé aux phénomènes de mode, et lorsqu'il parle des influenceurs, alors, il ne parle pas des influenceurs au sens propre, bien sûr, Géraldine.
1: Non, mais il n'a pas annoncé la crypto-monnaie ni les influenceurs.
0: Mais il dit quelque chose de très fort. Il dit finalement, le meneur, autrement dit l'influenceur, est le mené. C'est-à-dire que celui qui estime être ce qu'on appelle vulgairement un leader d'opinion, eh bien, c'est lui qui doit finalement savoir où il peut mener ses troupes et jusqu'où il peut les mener. Et ça, c'est quelque chose de très important, parce que le phénomène que vous souleviez tout à l'heure, c'est-à-dire qu'il est impossible de faire dire à Zimmel quelque chose d'univoque, parce que bien souvent, on ne fait pas au social sa part, c'est-à-dire qu'il y a des infractuosités, il y a une complexité propre au social. Et donc, on ne peut pas dire que l'argent est purement libérateur et purement aliénant.
1: Oui, oui. Ou de droite ou de gauche.
0: Il dit que finalement, tous ces phénomènes, ils ont des contreparties, et que la liberté de l'influenceur, c'est aussi en partie son aliénation à sa fanbase, comme on dirait aujourd'hui, ou à ses followers.
1: Vous êtes connecté, Guillaume Erner, hein. Crypto-monnaie, fanbase, follower, enfin vraiment...
0: Vous savez qu'il est interdit de devenir vieux.
1: Ah oui, ah,
0: c'est ce
1: vrai,
0: que disait le rabbi Nachman, et je vous incite

0: invite Géraldine à suivre les préceptes du rabbi Nachman tous les jours.
1: Je ne vieillis pas. En tout cas, dans la suite de ce chapitre que vous avez choisi, Guillaume Herner, Zimmel fait quelque chose de très intéressant. Vous parlez des influenceurs et il va faire ce qu'on appelle peut-être fabriquer un idéal type, plusieurs idéal types, on pourrait dire des sortes de pathologies sociales. Il va dessiner la pathologie sociale de l'avare, du cupide, de l'économe, du prodigue, du pauvre volontaire. Ah, je l'aime bien, le pauvre volontaire. Il est bien, hein, vraiment, vraiment bien. Et puis, il y a le cynique et le blasé. Il a aussi quand même cette pertinence à dessiner des portraits qu'on va retrouver aujourd'hui. Alors, pas l'influenceur en tant que tel, mais vraiment, voilà, un rapport à l'argent qu'on va retrouver, effectivement, qui ne sont pas univoques. Ce n'est pas ni une critique de l'argent, ni une valorisation de l'argent, mais dire, voilà, à quelle catégorie appartenez-vous ? Quand on lit Zimmel, on peut se poser cette question-là.
0: Bon, alors d'abord...
1: Je ne vous pose pas la question directement à
0: vous. L'avarice est l'une des pathologies sociales les plus fascinantes. Et bon, c'est une évidence de dire qu'elle a inspiré, je crois qu'elle a inspiré un auteur de théâtre célèbre
1: avant
0: en France.
1: Zimmel.
0: Avant Zimmel. Mais si vous voulez, il y a quelque chose de profondément mystérieux dans le fait de vouloir conserver ce super additum, parce que Zimmel dit que l'argent est aussi un super additum. C'est-à-dire, qu'est-ce qu'on fait lorsque...
1: Qu'est-ce que vous entendez par super additum ?
0: Eh bien, le fait que l'argent donne quelque chose de plus. C'est pas seulement, si vous voulez, une quantité, c'est pas seulement un moyen d'échange. Et donc, l'exemple le plus parfait, c'est le riche, finalement. Le riche, à partir d'un certain degré de richesse, vous êtes plus que riche, c'est-à-dire que cette quantité d'argent, elle transforme votre personnalité sociale. Elle fait de vous que vous avez une autre nature ou on vous prête une autre nature. Et si vous voulez, Bernard Arnault, c'est pas la même chose que des gens qui ont 10% de la fortune de Bernard Arnault. Et pourtant, lorsqu'on y songe, le fait d'avoir 10% de la fortune de Bernard Arnault suffit largement pour dépenser de manière profondément ostentatoire. Mais Bernard Arnault a quelque chose d'autre parce qu'on va lui prêter une nature autre. Alors, Zimmel plonge dans les croyances autour de l'argent, dans les croyances notamment qui font qu'on mêle argent, superstition, pouvoir métaphysique et qu'on prête donc à ceux qui ont beaucoup d'argent des pouvoirs quasi métaphysiques. Et il y a cette idée-là qui fait, par exemple, qu'on va écouter Bernard Arnault ou d'autres personnes extrêmement riches comme si c'était des oracles, alors qu'après tout, on pourrait très bien considérer que leur seule qualité, c'est de faire de l'argent. Ou de la même façon qu'il y a des gens qui font un pain de bonne qualité. Non, ils ont un super additum parce qu'on leur prête des pouvoirs quasiment magiques.
1: Mais ça, c'est du côté des autres. Alors que là, ce que nous dit Zimmel, et ce que je trouve vraiment intéressant, c'est qu'il ne dit pas seulement que tout est quantifiable, tout est argent. Ce n'est pas les choses, ce n'est pas le monde qui est argent. Nous sommes devenus argent. Alors, je ne dis pas quantifiable en termes de followers, mais nous sommes devenus argent parce que nous avons incorporé des rapports à l'argent qui font que nous allons avoir telle ou telle personnalité. Alors, sur le blasé...
0: Ça, c'est la dimension néo-kantienne. C'est-à-dire
1: vous trouvez ?
0: Ah oui, c'est la manière... Enfin, en tout cas, c'est comme ça que je
1: Moi, j'aurais dit dimension psychanalytique. Hein.
0: Mais...
1: Psychologique, c'est-à-dire que vraiment...
0: Il y a ça aussi, mais si vous voulez, alors, le passage entre les deux, c'est l'entendement.
1: Ah oui, oui,
0: c'est-à-dire
1: oui.
0: La manière dont, en fait, il considère que l'argent, comme un certain nombre de phénomènes qu'il étudie, pèse, fabrique nos catégories de l'entendement. Et c'est ça...
1: Oui, mais moi, je vais beaucoup plus loin que ça. C'est-à-dire que c'est pas juste le rapport au monde. Il fabrique pas uniquement des catégories de l'entendement, donc de rapports, de grilles de lecture du monde. Il a une manière de pénétrer en nous qui fait que notre subjectivité va être complètement transformée. Quand il parle du blasé, je vais citer ces lignes-là. Il le compare au cynique. D'ailleurs, il parle du terme de blasement, que je ne connaissais pas, mais apparemment ça existe. Le blasé, lui, qui n'est certes jamais complètement réalisé, est tout à fait incapable de ressentir des différences de valeur. Pour lui, toute chose baigne dans une tonalité uniformément morne et grise. Rien ne vaut la peine de se laisser entraîner à une réaction quelconque, en particulier de la volonté. Ce qui est décisif dans cette attitude, ce n'est donc pas la dévaluation des choses en général, mais l'indifférence à leurs variations spécifiques, puisque c'est d'elles que jaillit précisément toute la vivacité du sentir et du vouloir qui se refuse au blasé. Eh bien, il y a des gens blasés, et je ne savais même pas qu'on avait écrit sur le blasé en philosophie ou en sociologie. Zimmel le fait, et il le décrit parfaitement. Et pour moi, il y a presque quelque chose de l'ordre des caractères de la Bruyère, plus que de Kant.
0: Oui, alors, là aussi, ce sont des phrases et des pages que l'on retrouve très souvent chez Zimmel, c'est-à-dire qu'il s'est attaché à peindre la modernité, et donc à imaginer comprenez quelles étaient les conséquences de cette modernité, aussi bien dans un sens, peut-être y reviendra-t-on parmi les textes que je vous ai soumis, il y en a un qui est particulièrement éloquent à cet égard, sur le personnage du nerveux. Le personnage du nerveux est sur...
1: La question du tempo.
0: La question du tempo, la question de l'agitation aussi, de l'agitation quasiment anthropique qui caractérise la grande ville, qui caractérise les phénomènes de mode, parce que les phénomènes de mode bougent sans cesse sans qu'on comprenne très bien pourquoi, et qui caractérise aussi l'inverse, c'est-à-dire que finalement, il vous faut une source d'excitation de plus en plus importante pour réussir à arracher de vous une sorte d'attention. Donc ça, on découvre toutes ces problématiques qu'on a aujourd'hui sur l'économie de l'attention. Et donc, le revers, le corollaire de tout ça, c'est le blasé. Le blasé, c'est finalement la personne qui a tant vécu d'expériences de ce type que si elle n'a pas recours à une excitation très forte, si elle n'a pas recours à beaucoup de drogues, si elle n'a pas recours... Enfin bref, tous ces phénomènes qui caractérisent la modernité et qui font que nous agissons aujourd'hui avec un besoin de plus en plus important de sollicitations extérieures.
1: Bah, Guillaume, je vous propose d'écouter tout de suite ce texte que vous avez choisi où Zimmel parle effectivement du tempo.
2: L'argent marque l'augmentation du tempo de la vie, mesuré au nombre et à la multiplicité des impressions et des incitations qui affluent et se relaient les unes les autres. La tendance de l'argent à confluer et à s'accumuler, sinon dans la main d'un seul, du moins dans des centres étroitement circonscrits dans l'espace, à rassembler les intérêts des individus et donc les individus eux-mêmes en de tels lieux, à les faire entrer en contact sur un terrain commun et donc à concentrer, ce qui est d'ailleurs inhérent à la forme axiologique qu'il présente, la plus grande diversité dans le plus petit espace, cette tendance et cette capacité de l'argent ont pour résultat, sur le plan psychologique, de rehausser la multiplicité et la plénitude de la vie, c'est-à-dire son tempo. Ailleurs, déjà, nous avons souligné la connexion suivante. Avec la montée du capitalisme en Allemagne, a commencé à se répandre le concept moderne du temps comme valeur déterminée par l'utilité et la pénurie. C'est l'époque où les pendules ont commencé à sonner les quarts d'heure.
3: Hé, toi, il est où, Maurice ?
4: Ah, je ne sais pas. Il est arrivé, monsieur.
3: Sois gentil, je suis pressé. Montre-moi ce que j'ai reçu de nouveau. J'ai pas que ça à faire, j'ai un maximum de taf, là.
4: Celui-là, c'est un top. Celui-là, il fait un carton en ce moment. Regardez. Il bouge pas, il se froisse pas, il est 60 degrés en machine. La couleur, elle dit pas un mot. Voilà, c'est superbe, ça. Ça, c'est haut de gamme.
3: Non, décidément, je suis pas convaincu. Et ça, c'est quoi ?
4: Bah, ça, là ? Ah non, ça, c'est pas à vendre, monsieur Benchou. Non, il est déjà vendu. Non, non, touchez pas. Bah, non, pas les plastiques, monsieur Benchou. Mais non, ça se fait pas.
3: Ça a pas l'air terrible.
4: Mais la commande est prête, ça part pour l'Allemagne, ça.
3: L'Allemagne ? Qui t'a acheté ça en Allemagne ?
4: Non, je sais pas si vous connaissez. C'est monsieur Attia.
3: Quoi ? Vous avez vendu de la cam à mon beau-frère sans me prévenir ? C'est pas sérieux, ça ? Il est où, Maurice ? Il se cache ?
4: Écoutez, on a une très belle flanelle, si vous voulez. Moi, je peux pas...
3: Y a pas de flanelle. C'est celui-là que je veux. Je veux ce tissu et rien d'autre. Y a aucune raison que mon beau-frère ait été servi avant moi.
4: Merci.
3: À la prochaine.
5: Tu sais que Ben Chimoul, c'est un client à Maurice ? Alors non seulement t'as piqué un client à Maurice,
4: non,
5: mais en plus tu lui as vendu le tissu qu'il gardait pour la solderie.
4: Non, mais je croyais que ce tissu, vous vouliez là.
5: Combien ils t'ont donné à la solderie ? 6 500 hors taxes ?
6: 6 500, ouais.
5: Qu'est-ce que je lis là ? 175 000 ?
4: 175 900. Mais je lui ai fait un prix.
5: 175 900 ? Il lui a fait un prix ? Je peux pas te garder dans l'entrepôt.
4: Écoutez, monsieur, je suis désolé.
5: Par contre, je t'engage demain à la boutique comme vendeur.
1: La vérité sigement de Thomas Gilou et Léo Maurice. Et Georges Simmel, ce sont les, j'ai envie de dire, les deux figures tutélaires de Schmattez, votre livre, Guillaume Herner.
0: Ce sont les deux aspects différents. Alors, sur le passage sur l'argent, parce que je vais quand même avoir du mal à faire une synthèse unique.
1: Mais si, parce qu'en fait, le texte de Simmel, sur le tempo, sur l'accélération, décrit extrêmement bien de cette période que vous décrivez des années 90 dans Le Sentier, hein, où vous dites que c'est le laboratoire du capitalisme européen. On voit qu'elle le capitalisme des symboles, des marques, l'immatériel de l'argent. Et puis ce rapport au temps, la nervosité des changements, la rapidité des tendances qu'on nomme aujourd'hui maintenant l'accélération, c'est presque devenu un lieu commun. Donc il y a vraiment un lien entre quand même ces deux références.
0: Et encore, on n'avait rien vu. Alors, pour être méchant, éloigner les enfants du poste, effectivement, tout ce que dit Simmel sur l'accélération du tempo, c'est ce qu'on retrouve chez Hartmut Rosa, oui, dans L'Accélération, qui est un livre purement métaphorique. C'est-à-dire, une fois qu'on a lu le titre, on a à peu près lu le livre. Il y a effectivement une description chez Simmel qui est beaucoup plus précise de la manière dont la nervosité s'est emparée du monde moderne.
1: Plus incarnée, on pourrait dire, oui.
0: Avec des indices, avec des observations qui sont des observations géniales. Par exemple, le fait de dire que les montres marquent le quart d'heure. C'est quelque
1: C'est ce que j'arrête pas de dire depuis le début. C'est-à-dire que vraiment, il a une sorte de justesse. Il vise juste à partir de détails. Il va déployer quelque chose qui est beaucoup plus général, beaucoup plus, j'irais même, universel. On le voit quand même dans ce qu'il dit de l'accélération du temps. Non seulement il est prophétique, mais en plus, il dit bien autre chose de nos rapports de socialisation. J'aimerais qu'on vienne là-dessus. On l'entend aussi dans l'extrait de La vérité sigement, quel rapport aux autres dessine l'argent ?
0: Alors ça, c'est quelque chose...
1: Quel mode de socialisation ?
0: C'est quelque chose là aussi d'essentiel, parce que l'argent, donc comme on l'a dit tout à l'heure, est quelque chose qui permet l'allongement des chaînes téléologiques, c'est-à-dire qui permet le rapport des uns avec les autres. C'est-à-dire qu'en fait, l'argent est un outil, un merveilleux outil de médiation. Et ce merveilleux outil de médiation, il permet la société moderne qui ne repose que sur la médiation. C'est-à-dire qu'on est sorti, en fait, de la communauté originelle. Alors ça aussi, c'est un grand débat dans la sociologie allemande de l'époque, chez Tönnies, par exemple, entre communauté et société. Autrement dit, la communauté originelle, la famille de base, le village et la grande ville. Et donc, pour Simmel, qu'est-ce qui permet en fait le passage de l'un à l'autre ? Eh bien, c'est tout simplement l'argent. C'est l'argent qui va être le médiateur absolu, qui va permettre, en réalité, où que vous alliez, où que vous vouliez aller, si vous avez de l'argent, vous êtes en capacité de le faire. Vous savez, c'était des publicités qu'on trouvait il y a quelques années sur les cartes bleues, qui vous montraient à quel point vous alliez pouvoir être libre avec telle ou telle carte de paiement. Mmh. Et ben c'était des publicités qui étaient très simmeliennes dans l'esprit, puisqu'elles montraient à quel point, finalement, le fait d'avoir ce petit rectangle en plastique vous permettait d'aller n'importe où et d'être bien n'importe où, c'est-à-dire de retrouver votre domicile grâce à telle carte de paiement. Donc ça, c'est une chose qui est particulièrement importante. Et parce que moi, je lisais ça dans l'optique de faire une thèse sur l'antisémitisme, en réfléchissant beaucoup, puisque de manière accessoire, mais pas inessentielle, je voulais essayer de comprendre comment s'étaient faits les liens entre les Juifs et le capitalisme. Mmh. Autrement dit, la contribution juive au capitalisme. Et j'en parle notamment parce que vous avez donné à entendre cet extrait de La vérité sigement. Or, ce que dit Simmel, c'est qu'il y a un lien particulier entre la médiation et les médiateurs. Et pour Simmel, les médiateurs, ce sont les étrangers. Et c'est ainsi, en fait, qu'il explique la contribution juive au capitalisme, non pas évidemment de manière essentialiste, mais en expliquant comment les Juifs ont été contraints de rester en marge, c'est-à-dire, autrement dit, ont toujours été des individus qui étaient parfaitement au fait de la société dans laquelle ils étaient, puisque si on prend par exemple les Juifs en France, ils sont en France avant même que la France soit la France, donc ils connaissent très bien la France, qui est leur pays, mais ils sont maintenus en marge, et donc ils ont un regard extérieur et panoramique. Et il dit que le médiateur a une sorte de lien privilégié avec la médiation, et c'est la raison pour laquelle on trouve beaucoup de Juifs, dit-il, dans des métiers qui relèvent de l'échange, qui relèvent de la relation, comme par exemple, bien sûr, les métiers de commerce, mais aussi peut-être le métier de journaliste, qui est aussi un métier qui relève de la médiation. Donc ça n'est pas en fait par l'intermédiaire du pouvoir, ce n'est pas parce qu'il y a un complot juif pour s'emparer des biens, c'est parce que finalement, il y a une forme d'agilité pour ces individus qui sont maintenus dans des situations de paria ou dans des situations de marge, avec ces différents phénomènes.
1: Mais ça, c'est une description qu'on trouve à propos des pauvres, notamment dans son livre éponyme, c'est-à-dire la fabrication d'un groupe qui est à la fois exclu et inclus, qui est en fait en marge, dont la société a besoin en fait pour continuer à être société tout en opprimant en fait ces personnes-là. Mais dans la philosophie de l'argent, Simmel pointe très bien la dimension universelle de l'argent. Et j'aimerais savoir ce que vous en pensez, Guillaume Erner, comment l'argent redéfinit nos rapports ? Est-ce que c'est en termes de quantité ? Est-ce que c'est en termes, voilà, on parlait du nombre de followers, en termes de possession, en termes de biens, ou est-ce qu'au contraire, ça nous libère en fait d'une dépendance à l'autre et donc en fait on a des rapports beaucoup plus égalitaires.
0: Et ben je pense que
1: alors
0: c'est...
1: tout le monde aura un avis là-dessus parce que la réalité va nous dire d'autres choses. On a des salaires, on a des patrons, on a des fins de mois qui peuvent être compliquées. Il y a l'inflation, mais quand même, c'est quoi la thèse de Simmel?
0: Et ben je pense qu'il faut tenir les deux bouts. Et je crois que c'est ça justement le miracle de cet homme qui, moi, me paraît beaucoup plus probant que ce que l'on trouve par exemple chez Marx. C'est le fait de tenir les deux bouts, c'est-à-dire de considérer que vous allez avoir à la fois un formidable outil d'émancipation, et vous le voyez lorsque vous allez en Chine et qu'on vous prive finalement d'argent liquide ou d'argent qui ne soit pas un argent étatisé, vous vous rendez compte immédiatement que vous êtes dans un univers orwellien, il n'y a pas besoin d'autre chose, c'est immédiat, et je pense que c'est pour ça qu'il faut se battre pour qu'en France... il y ait toujours la possibilité de payer en liquide, qu'on ne passe pas finalement par des phénomènes qui soient des phénomènes traçables. Il n'y a pas besoin d'être un trafiquant de drogue pour lutter contre la disparition de l'argent liquide. Et dans le même temps, c'est un outil d'aliénation. C'est-à-dire qu'il n'y a pas, si vous voulez, de phénomènes sociologiques qui soient des phénomènes purs. C'est quelque chose de particulièrement troublant chez Simmel. Et puis, il y a aussi une manière de voir dans quelle mesure la modernité est racontée et récapitulée par l'argent. Parce que finalement, s'il y a quelque chose sur lequel on peut être tous d'accord, je dis tous, qu'on soit weberien, marxien, marxiste, zimmelien, que sais-je, c'est le fait que le capitalisme récapitule finalement le moment de notre monde, qui a quelque chose qui, en dernière instance, dans nos rapports, est expliqué par le capitalisme. Mais ce capitalisme-là, eh bien, il se définit à l'aide de liens, à l'aide d'un rapport nouveau à la liberté et d'un rapport nouveau à l'aliénation. C'est par exemple très clair chez Simmel lorsqu'il évoque la prostitution.
1: Vous voulez qu'on écoute le texte ? Allez.
2: On ressent, avec l'essence de l'argent, quelque chose de l'essence de la prostitution. L'indifférence avec laquelle il se prête à tout usage, l'infidélité par laquelle il se détache de tout sujet puisqu'il n'est vraiment attaché à aucun, l'objectivité qui, excluant tout rapport de cœur, lui appartient en sa qualité de pur moyen, tout cela fonde une funeste analogie entre l'argent et la prostitution. Si Kant pose en impératif moral qu'on ne doit jamais se servir d'un être humain comme d'un simple moyen, mais qu'il faut le reconnaître en même temps et en tout temps comme une fin, et le traiter en conséquence, la prostitution, elle, témoigne d'un comportement absolument opposé et des deux côtés concernés. Ainsi, est-ce de tous les rapports interhumains le cas le plus marqué d'un avilissement réciproque au rang de simple moyen ? Et là agit sans doute le facteur le plus fort, le plus profond, qui relie la prostitution de si près, historiquement, à l'économie monétaire. Cette économie pourvue de moyens au sens le plus strict.
1: Voilà Guillaume Erner qui va vous permettre de poursuivre votre propos. On a entendu un extrait du 5e chapitre de Philosophie de l'argent de Georges Simmel, lu par Nicolas Berger. Chapitre intitulé « L'équivalent monétaire des valeurs personnelles ». Là, Simmel est sans appel. Nous sommes réduits à l'état de moyens avec l'argent.
0: Et des deux côtés, c'est-à-dire aussi bien du côté du ou de la prostituée que du côté de la cliente ou du client. Il y a en fait la réduction de deux individus à un rôle d'instrument pur, et il explique pourquoi tout ceci nous fait horreur. Alors, il peut y avoir bien sûr un élan érotique lié à la prostitution, mais dans le même temps, il y a une réflexion qui nous incite à flétrir cela et à dire que finalement, ce rôle est un rôle assez peu enviable. Alors, un commentaire tout d'abord, Zimmel est probablement le premier sociologue à étudier la condition féminine. C'est quelqu'un qui le fait de manière assez systématique, en étant particulièrement féministe. D'autres femmes l'ont fait, mais parmi les hommes, je ne vois pas de meilleur exemple, alors que sur les centaines de pages...
1: À quel endroit il parle des femmes ?
0: Dans différents ouvrages sur l'amour, ou bien dans ce passage, par exemple, sur la prostitution, sachant que, bon, si on veut voir les choses de manière concrète, à Berlin, à l'époque, la plupart des prostituées
1: plutôt féminines
0: étaient des femmes. Et il explique finalement pourquoi ceci est haïssable, parce que là où Kant exigeait de traiter autrui toujours comme une fin, voilà cette femme devenue prostituée qui est utilisée comme un simple moyen. Voilà en fait un domaine qui est le domaine de l'intime absolu, qui est un domaine qui est contaminé par l'argent, puisque c'est finalement ça la prostitution, et c'est une manière où l'on voit finalement l'autre qui est utilisé comme un équivalent neutre. Et c'est ça en fait qui est particulièrement intéressant, c'est-à-dire que Zimmel considère que le neutre absolu, c'est l'argent, puisqu'il peut prendre toutes les formes. Mmh. L'argent, ça peut être une voiture, ça peut être une
1: D'où
0: glace.
1: D'où l'insistance d'ailleurs, comme vous, Guillaume Bernard, sur l'argent liquide. Il a des lignes sur l'argent liquide, l'importance de l'argent liquide pour qu'il prenne toute forme.
0: Il prend toute forme, il peut prendre toutes les formes, sauf un être humain. Parce qu'un être humain, c'est quelque chose qui, justement, ne peut pas être neutre. C'est un individu. Mmh. C'est la seule base. Et donc, si je puis réduire à l'autre, si je puis réduire l'autre, pardon, à un service sexuel purement quantifiable, c'est que dans ce cas-là, j'objectifie l'autre, je le réifie, et je le réifie en le transformant en une masse monétaire. Et ça, c'est une manière d'expliquer pourquoi cette activité est une activité qui, a priori, nous paraît haïssable, ou en tout cas, comment dirais-je, peu enviable.
1: Mais qu'est-ce qui résiste alors de nous, de moi, à l'argent, Guillaume Erner ?
0: Mais
1: qu'est-ce que nous dit Zimmel là-dessus ? Est-ce qu'on a une part de subjectivité qui peut être imperméable à ça, sachant que nous sommes tous pris dans des relations impersonnelles liées à l'argent ?
0: Et non, je pense que dans une perspective néo-kantienne, rien, c'est-à-dire pas même l'art, pas même l'amour, même si on est résistant à cela, puisque c'est le fait d'utiliser l'autre comme un moyen. Mais on sait aussi, et Zimmel l'explique dans plusieurs textes, que l'amour n'est évidemment pas imperméable au rapport d'argent. Et tous les romans, en fait, du 20e ou presque, je ne sais pas, de Madame Bovary à Bellamy, considèrent que la question amoureuse, la question érotique aussi, est contaminée par la question monétaire. Chez Zola, c'est presque un synonyme. C'est-à-dire, on voit des passages dans La Curée, il y a des passages tout à fait étonnants entre la transformation du phénomène monétaire en un phénomène érotique.
1: Oui, et puis même les phénomènes d'amour familial. C'est-à-dire, voilà, tout est contaminé par la question de l'héritage, par la question de la fratrie.
0: Donc, il faut accepter cela, nous dit Zimmel, mais il faut l'accepter, et ça aussi c'est une figure très zimmélienne, de manière relative, parce que l'argent contamine tout, mais il n'y a pas que l'argent, il ne faut pas l'absolutiser, il faut avoir...
1: Mais pourtant c'est ce qu'il ne cesse de dire, c'est une fin absolue, ça transforme
0: nos... mais le phénomène explicatif, lui, n'est pas absolu. C'est-à-dire que pour Marx, par exemple, il y a une explication en dernière instance, c'est la lutte des classes. Marx est un hérisson, ça n'est pas un renard. Et Zimmel est un renard. Et donc, lui considère que cette explication n'est pas exhaustive et n'est pas impossible à mêler à d'autres. Et il explique d'ailleurs, dans ce livre comme dans d'autres, que la vérité n'est pas vraie, bien qu'elle soit relative, elle est vraie parce qu'elle est relative. Et parce que justement, il ne faut pas l'absolutiser. Ça, c'est une figure qu'on retrouvera chez Comte et qui est extrêmement importante pour comprendre qu'on a affaire à un homme qui n'est pas un homme de système.

0: Cette chanson, Guillaume Erner, pour introduire la séquence de fin d'émission. Ça vous fait rire? Qu'est-ce qui vous fait rire dans mon annonce?
1: Mais cette chanson...
0: Vous voulez que... Attendez, je vous dis laquelle c'est. Je reprends ma... Ouais. C'est Barrett Strong, Money, That's What I Want. Donc cette chanson, pour introduire cette séquence de fin d'émission, vous avez évoqué l'œuvre qui a transformé votre vie, La philosophie de l'argent de Zimmel. Place à un auteur que vous n'aimez pas ou qui vous résiste, que vous n'arrivez pas à lire ou que vous parvenez très bien à lire, mais que vous n'aimez pas. Qui avez-vous choisi?
1: J'ai choisi Hannah Arendt et en particulier
0: mais
1: un
0: c'est
1: livre
0: pas tout
1: que
0: Hannah
1: je
0: Arendt.
1: Déteste, Eichmann à Jérusalem. Et je considère vraiment que ce livre ne mérite pas du tout les égards qui lui sont dus. En particulier
0: parce
1: que...
0: Il reste encore deux minutes pour démonter...
1: Écoutez, si vous me laissez une phrase, je dirais juste qu'elle n'a rien compris à Eichmann et qu'elle n'a rien compris à Jérusalem. Elle n'a rien compris à Eichmann tout simplement parce que cette expression que j'aborde de banalité du mal...
0: Alors, c'est même le sous-titre, hein, je le précise. Eichmann à Jérusalem, sous-titre, rapport sur la banalité du mal. C'est un texte qui est paru en 63 suite au procès d'Eichmann.
1: Et je pense que ce qu'il y a de terrible dans ce livre, c'est qu'il donne naissance donc, à cette expression idiote qui a été complètement galvaudée et qui fait que on donne à penser que les monstres les plus absolus sont des individus qui sont ordinaires. Le fait de considérer qu'Eichmann est banal, qui vient en réalité uniquement d'une forme de, d'analyse, d'expertise du psychiatre qui a dit « je crois que cet homme est normal, plus normal que je ne le suis après l'avoir examiné ». Mais bon, c'est une phrase d'abord, je ne sais pas si cette expertise psychiatrique mérite un livre de 400 pages, et ensuite, je ne suis pas certain qu'on puisse en tirer une généralité sur les monstres nazis. Et l'idée de considérer que ces gens-là, qui sont des monstres, ils sont des monstres statistiques, ils sont aussi des monstres du point de vue moral, on voit bien qu'ils se retranchent de l'humanité de par leurs actes et de par leur représentation du réel. Le fait de leur donner comme ça un brevet de normalité. J'ai bien compris que Arendt, évidemment, ne défendait
0: plus.
1: Pas.
0: Oui, oui.
1: Évidemment, j'ai bien compris que ce n'était pas un aspect normatif qui l'intéressait, elle. Mais je pense que c'est la négation même de toute forme de sociologie. Puisque justement, ce qui est intéressant, c'est de voir comment cet être qui probablement partage avec moi un certain nombre de phénomènes cognitifs, peut-être même des valeurs, je ne sais pas. Il se pourrait très bien que j'ai des valeurs communes avec Eichmann, eh bien, il faut que je comprenne, c'est le rôle de la sociologie, c'est le rôle aussi du journalisme, puisque celle-ci était présente au procès Eichmann en tant que journaliste, il faut que je comprenne comment il en est venu à participer à l'une des expériences, à l'une des manifestations de la monstruosité humaine. C'est ça, en fait, qu'il s'agit d'expliquer. Et si... on appelle cet homme banal, alors dans ce cas-là, on transforme quelque chose d'inexpliqué en quelque chose d'inexplicable. Parce que si celui-ci est qualifié de banal, alors pourquoi tous les gens banals ne se mettent pas à faire des génocides tous les matins?
0: Et juste en 5 secondes, Guillaume Erner, qu'est-ce qu'elle n'a pas compris à Jérusalem?
1: Mais je pense que là aussi, elle considère...
0: 5 secondes, hein.
1: Elle considère qu'on a affaire à un projet dans lequel elle n'entre pas parce qu'elle dit qu'elle n'a pas d'amour particulier pour un groupe abstrait comme les juifs. Mais je crois que justement, là, il s'agit de sortir de l'abstrait pour rentrer dans le concret et comprendre ce qu'a été le projet sioniste. Mais je n'ai pas beaucoup plus de temps pour développer.
0: Une prochaine fois. Voilà. Merci beaucoup Guillaume Erner d'être venu nous parler de Georges Zimmel, de vous on peut lire, qui vient de paraître Schmattes, fringue en yiddish, c'est aux éditions Flammarion, aux mêmes éditions Flammarion, votre essai Jude et Obsession, pour lire La philosophie de l'argent de Zimmel. Le texte est disponible en quadrige aux éditions PUF dans la traduction de Sabine Cornille et Philippe Hivernel. Un grand merci à Manon de Lasselle, Corinne Amar, à Nicolas Berger à la réalisation, à la lecture des textes et à Grégory Wallon à la prise de son.
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0: Vous écoutez France Culture, il est 11h et c'est l'heure de retrouver Mélanie Chalandon pour Culture Monde. Bonjour Mélanie.
7: Bonjour Géraldine.
0: C'est vendredi, c'est donc une émission en deux parties. Quel est le programme ?
7: En deux parties et en direct comme vous en ce jour férié. Oui. Eh bien nous parlerons du 8 mai 2025 qui a vu l'arrivée du pape Léon XIV à la tête du Vatican. En table ronde, nous ferons le bilan de cette première année. Et en première partie, un retour de terrain qui nous emmène en Irak.
0: Bonne émission.
7: Merci.

Bonjour à toutes et à tous, bienvenue dans Culture Monde, le magazine international de France Culture. Une émission préparée avec Léa Capuano, Sacha Mattei, Fanny Richet, Barthélémy Gaillard et Pénélope Lemoguen, réalisée par Vivian Lecuivre. Et à la technique ce matin, c'est Alexandre Danque.

0: Comme chaque vendredi, une émission en deux parties. Un retour de terrain consacré aux chrétiens d'Irak avec la journaliste Constance de Bonaventure qui raconte une communauté profondément blessée par la guerre et travaillée par l'exil. Et puis dans la table ronde d'actualité, un an tout juste après son élection lors du conclave, nous reviendrons sur la première année de Léon XIV à la tête du Vatican, un pape qui s'affirme de plus en plus sur la scène internationale. Nous en discuterons avec nos invités, Constance Colonna Cesari, journaliste spécialiste du Vatican, et François Mabille, chercheur statutaire au CNRS, directeur de l'Observatoire géopolitique du religieux au sein de l'IRIS, une discussion co-animée avec Marc Semo, notre partenaire du journal Le Monde.
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0: Et pour commencer, place au retour de terrain. Bonjour Constance de Bonaventure.
2: Bonjour Mélanie.
0: Vous êtes journaliste indépendante. Vous revenez d'Irak, où cela fera bientôt 10 ans que Mossoul, la grande ville du Nord-Ouest, a été libérée de l'emprise de Daesh. Presque entièrement détruite par les combats et les bombardements de la coalition, la ville se relève peu à peu et pierre par pierre. Au cœur de la cité, la cathédrale Al-Tahira, pillée et incendiée par les djihadistes, s'élève de nouveau sur les bords du Tigre. Mais c'est le vide qui résonne entre ces murs, car à Mossoul, les églises peinent à retrouver leurs fidèles. Ils sont nombreux à ne pas vouloir revenir s'installer dans une ville où ils ont été menacés et dépossédés de leurs biens. Irak, le retour des chrétiens à Mossoul, point d'interrogation, c'est le titre de votre reportage pour Arte. À ce jour, Constance de Bonaventure, est-ce qu'on sait estimer combien de personnes de la communauté chrétienne sont revenues à Mossoul, sachant qu'ils étaient environ 50 000 au début des années 2000?
2: Oui, c'est ça. Alors, c'est très très difficile d'estimer. Maintenant, j'ai été sur place, donc j'ai vu, j'ai fait le tour un peu des églises. J'ai fait en sorte de rester plusieurs dimanches pour aussi voir un petit peu à l'office qui se rendait lors des messes, etc. Les organisations disent entre 30 et 50 familles. Après, quand ils entendent famille, en fait, c'est souvent des hommes seuls. C'est pas des familles complètes qui sont revenues. Souvent, enfin, en tout cas, parmi les personnes qu'on a rencontrées, nous, c'était souvent le père de famille qui rentrait et qui laissait sa famille à l'abri dans un village alentour. Donc, moi, je dirais plutôt 50 personnes, 50-60 personnes, en fait. Après, je les ai pas comptées.
0: Ce qui paraît extrêmement peu.
2: En tout cas, c'est très peu. Même si c'est 30 petites familles, c'est très, très peu.
0: Et vous évoquez un père de famille qui peut être à Mossoul, mais la famille qui est ailleurs. Justement, où sont les familles? Alors, certaines ont quitté l'Irak, mais pas toutes. Dans quel autre endroit du pays se trouvent les familles qui étaient originaires de Mossoul?
2: Alors, la plupart aujourd'hui sont au Kurdistan irakien, donc qui est cette région autonome au sein de l'Irak, mais qui malgré tout est autonome. Donc, ils ont trouvé refuge en fait dans cette zone-là au moment où Daesh a pris petit à petit possession de leur village, etc. Et il y en a quelques-uns qui sont revenus, qui se sont installés dans des villages alentours. Mais c'est vrai qu'ils ont du mal encore à revenir à Mossoul pour plusieurs raisons. Mais il y a une raison un peu pragmatique et de logistique, c'est qu'il n'y a pas d'école. Les écoles n'ont pas rouvertes pour les chrétiens. Ils avaient leurs écoles, ils avaient... donc tout simplement les familles avec enfants, pour l'instant, se sentent pas encore à l'aise de pouvoir rentrer. Beaucoup n'ont pas récupéré leur maison, en fait, aussi, parce qu'il y a beaucoup de maisons qui sont détruites. En fait, les infrastructures ont été reconstruites, c'est vrai, assez vite, c'est assez surprenant à Mossoul, mais il y a encore des maisons qui sont complètement détruites, qui sont vraiment des tas de ruines, où on voit encore des jouets dans les ruines, des morceaux de vêtements, des ordures, etc. Donc, les gens n'ont pas retrouvé leur maison. Et puis, en fait, je dirais l'argument essentiel qui les freine pour revenir, c'est la confiance. C'est vraiment la confiance. Ils ont peur. Ils ont pas forcément peur dans les gens, dans les Mossouliotes, etc. Mais ils ont peur que ça recommence, en fait, qu'il y ait d'autres soubresauts, d'autres choses qui touchent.
0: Cette confiance, ouais. Elle est au cœur du témoignage, par exemple, de Rand, qui est une mère de famille et qui est justement de passage à Mossoul à l'occasion d'une cérémonie. C'est la confirmation des vœux de baptême de son fils, Majid. Et ce jeune garçon est le premier à inaugurer l'église Mar Thoma au moment où vous le filmez. On l'écoute.
3: Tout ça nous apporte un peu de joie et nous permet d'oublier ce qu'il s'est passé. Nous avons été blessés. Pas seulement moralement, mais aussi physiquement. On a perdu notre argent, nos maisons. Quand on est parti, on a vu des corps dans la rue. Je les ai vus devant moi. C'est difficile, on n'a plus confiance en personne. C'est impensable de revenir vivre ici. Quand quelque chose se casse en toi, tu ne peux plus revenir en arrière. Heureusement, grâce à Dieu, il nous reste nos églises.
0: On n'a plus confiance en personne, dit Rande. De qui parle-t-elle précisément ? Est-ce qu'elle parle des autorités du pays, des autorités de la ville ou des voisins ?
2: De tout le monde, en fait. De tout le monde. Ce qui vraiment m'a frappée dans toutes les personnes qu'on a rencontrées, à la fois celles qui sont dans le reportage, mais aussi toutes les autres qu'on n'a pas pu, évidemment, intégrer au reportage, c'est vraiment cette confiance qui est brisée. Et puis, au-delà de ça aussi, c'est... ils n'ont plus vraiment la force d'y croire, en fait. C'est que on parle beaucoup de Daesh parce que c'est l'histoire immédiate, l'histoire récente. Mais il faut aussi, et ça, on n'a pas forcément eu le temps de le faire aussi, encore une fois, en 24 minutes, mais il faudrait remonter encore plus loin pour raconter la guerre Iran-Irak, pour raconter la guerre du Golfe, l'invasion américaine, et Al-Qaïda, surtout, qui a été vraiment une période terrible, les années 2000, pour les chrétiens, où il y a eu des assassinats, des enlèvements, des attentats, notamment celui de la cathédrale de Bagdad, qui avait fait plus de 50 morts, etc. Ça a vraiment été des années extrêmement sanglantes. Donc là, il y a eu Daesh, qui a été, sans mauvais jeu de mots, mais le clou un peu dans le cercueil. Enfin, c'est vraiment... C'est l'événement, enfin, la page sombre de trop, en fait, pour eux. Et ils se disent, mais en fait, on n'y croit plus, il n'y a plus de... Mais au même titre, presque, j'allais dire, que aussi d'autres Irakiens qui ne sont pas de confession chrétienne. Ça, c'est propre à tous les Irakiens, c'est que c'est un pays qui a été extrêmement touché, extrêmement meurtri ces 50 dernières années. Donc, il y a une forme de fatigue. Et beaucoup de personnes qui ont déménagé, de chrétiens, qui ont déménagé 3, 4, 5 fois ces 10 dernières années, et qui en fait se disent peut-être que c'est le moment d'aller trouver un endroit où on pourrait finir le reste de notre vie avec nos enfants et pouvoir regarder nos petits-enfants grandir en paix, en fait. C'est vraiment ça.
0: On n'a pas la force ni l'envie de revenir. C'est un discours qui est vraiment omniprésent chez toutes les personnes que vous rencontrez. Il y en a toutefois quelques-uns qui font ce choix de se réinstaller à Mossoul, comme par exemple Abou Fadi, qui est aujourd'hui le gardien de l'église Mar Thoma. Pourquoi est-ce que lui, par exemple, a fait ce choix du retour ?
2: Alors, Abou Fadi, il est revenu parce que c'est chez lui, déjà. Et c'est vrai, il ne faut pas l'oublier, hein, c'est pas forcément des décisions faciles de dire on part, etc. C'est quand même une ville, vous le disiez, qui a abrité des chrétiens pendant... Enfin, c'était leur terre, quoi, c'était vraiment leur... Donc il est revenu parce que c'est là qu'il a ses amis, c'est là qu'il... C'est cette cuisine qu'il aime, cette ville, ces odeurs, etc. Ça, il l'explique quand même assez bien. Et il est revenu aussi parce qu'il avait du travail ici. On lui a proposé d'être gardien. Il était déjà gardien d'une église au moment où Daesh est arrivé. Une église qui a été détruite, complètement détruite d'ailleurs, qui est en train d'être reconstruite en ce moment, mais elle est encore en ruine. Et donc il avait du travail. Il y a aussi des réalités économiques, c'est-à-dire que c'est assez évident que les personnes les plus riches sont parties à l'étranger et les personnes les plus pauvres sont restées. Je schématise, je caricature, mais c'est quand même assez vrai. C'est ceux qui n'ont pas les moyens, en fait, ne pensent même pas à partir. C'est pas envisageable.
0: Et puis lui, il vous dit, je ne voulais pas vivre des ONG. On ne peut pas vivre dignement de l'attente de l'aide des ONG. Alors qu'à Mossoul, il pouvait avoir un travail.
2: Oui, exactement. Il y a aussi, à un moment donné, une histoire de dignité. C'est qu'ils ont pas. C'est vrai que les chrétiens, ils ont reçu beaucoup d'argent des communautés, des ONG, des communautés chrétiennes du monde entier, des Américains, des Européens qui se sont beaucoup mobilisés pour le sort des chrétiens. Donc ils ont reçu beaucoup d'argent, ça c'est vrai. Ils ont été beaucoup aidés. Mais à un moment, comme toute personne, comme tout être humain, il a envie aussi de travailler, de recevoir un salaire et de pas vivre au crochet des ONG. Donc il avait cette possibilité-là à Mossoul et il n'a pas hésité une seule seconde. Et c'est vrai qu'il a un discours assez sincère. Hein. On l'a vu même parce qu'on l'a retrouvé à plusieurs reprises, on a tous nos personnages, on a essayé de les suivre sur les 10-12 jours pendant lesquels on était là, de les retrouver à chaque moment de la semaine. Et c'est vrai qu'il a ses amis, il nous a emmenés dans le reportage, il nous emmène visiter les ruines vraiment de son ancienne maison, qui a un tas de ruines. Et là, de manière très naturelle, il y a ses voisins qui sont sortis, qui nous ont parlé. Donc on a vu qu'il y avait vraiment cette ambiance de quartier qui est encore là, en fait, malgré tout.
0: Et dans cette conversation entre voisins dans la rue, il y a un homme qui témoigne avoir été mis en prison par Daesh pour avoir protégé les biens de ses voisins chrétiens, ceux qui étaient partis et qui lui ont confié leurs biens avant de fuir. Qu'est-ce que ça dit de la manière dont Daesh a tenté par tous les moyens de briser les liens entre les différentes communautés ?
2: Ça dit que ça a quand même marché un petit peu, hein, puisqu'il y a aujourd'hui, il y a quand même beaucoup de chrétiens qui ont peur, qui se méfient de leurs voisins, etc. Mais que finalement, il y a aussi énormément de musulmans, et la plupart, j'allais dire, hein, qui n'étaient pas du tout favorables à la présence de Daesh à Mossoul. Il y a beaucoup de musulmans qui nous disent regretter de voir que les chrétiens s'en vont, parce que c'est en fait les chrétiens, c'est des Irakiens comme les autres. Ils ont toujours été là. Enfin, c'est pas une religion apportée par la colonisation ou quoi que ce soit. C'est vraiment, ils sont là depuis 2000 ans, en fait, depuis Jésus. Donc, et il y a beaucoup de musulmans qui sont conscients que, en fait, à partir du moment où l'Irak perd ses minorités, comme ils ont déjà perdu finalement la minorité, tous les juifs irakiens qui sont partis, etc., là, c'est en train d'arriver aux chrétiens. C'est une énorme perte culturelle, et pas forcément que culturelle, économique aussi pour l'Irak, en fait. Perdre cette minorité qui apportait aussi un autre souffle, enfin voilà, une autre vision des choses aux musulmans irakiens. Il y a beaucoup de musulmans qui regrettent ça.
0: Abou Fadi ne tient pas de discours de ressentiment, contrairement à d'autres membres de sa communauté. Il tient même absolument à vous le dire qu'il y a à Mossoul un esprit particulier, un esprit de solidarité qui n'a pas disparu entre habitants, que même si on n'a pas de travail, on ne meurt pas de faim à Mossoul parce qu'on trouvera toujours quelqu'un pour partager un plat. Il vous dit c'est comme ça, Mossoul. Mmh. C'était important pour lui de témoigner de ça.
2: Oui, c'est important, et on lui a laissé cette place aussi parce que c'est un discours qu'on a beaucoup entendu, en fait. C'est particulièrement à Mossoul. Il y a vraiment deux camps, entre guillemets. Il y a ceux qui ont énormément de ressentiment, énormément de crainte. Je dirais pas de la haine, parce qu'on n'a pas du tout rencontré de personnes haineuses, etc. Mais il y a aussi ceux qui disent non, Mossoul, c'est ma ville, c'est mes amis, c'est mon peuple, je me sens chez moi, et les musulmans sont nos frères, etc. Donc ce discours, il existe vraiment.
0: Alors, vous sortez un petit peu de Mossoul dans ce reportage Constance de Bonaventure. À l'est de la ville, le moine Abouna Mazem vous fait visiter le monastère Mar Benam et Sarah. C'est un haut lieu du patrimoine chrétien en Irak, dont la reconstruction n'est pas terminée. On voit justement des artisans à pied d'œuvre en train de reconstruire les bas-reliefs, des bas-reliefs qui datent du 15e siècle. Ce sont des restaurations qui demandent des moyens et un savoir-faire particulier, ces moyens de quels moyens justement ce moine dispose-t-il aujourd'hui pour entreprendre cette restauration ?
2: Ils sont aidés notamment par une ONG qui s'appelle Mésopotamia, qui a réuni beaucoup de fonds précisément pour restaurer en fait le patrimoine chrétien irakien. Donc ils ciblent vraiment des lieux, parce qu'il y en a beaucoup quand même en Irak, des lieux qui ont été saccagés, abîmés. Et là, c'est des fresques murales, enfin des sculptures qui sont extrêmement anciennes et puis qui racontent aussi beaucoup de choses. C'est un peu ce que nous dit le sculpteur dans le reportage, c'est qu'en fait, restaurer ces sculptures, ces fresques murales, c'est aussi laisser une trace, finalement. Et c'est important, parce que c'est ce que Daesh a voulu faire en arrivant. Pourquoi est-ce qu'ils ont tout défoncé ? C'est aussi pour effacer toute trace de cette présence chrétienne qui, encore une fois, est millénaire, enfin, qui date de Jésus-Christ. Donc, c'est vraiment important, et ça, les chrétiens y tiennent à leur patrimoine, à leurs églises, parce que, en fait, l'être humain est plus important que ces églises, mais c'est ça qui montre en fait qu'ils sont là depuis longtemps et qu'ils étaient enracinés. Et donc, c'est ce à quoi tient vraiment Abou Namazen dans son monastère.
0: Les monastères et les églises ne suffisent pas, comme vous le disiez, à faire vivre une communauté. À Karakoche, on est toujours dans la région de Ninive, les habitants sont revenus et les écoles ont réouvert, mais la situation reste précaire.
4: Je leur dis que leurs racines sont en Irak, qu'ils ne peuvent pas vivre leur foi mieux qu'ici. Je leur dis qu'ils ont une communauté qui les soutient et qu'au moins ici, ils peuvent vivre leur vie et leur foi au sein d'un groupe, beaucoup plus facilement qu'en exil. Les gens souffrent en exil.
0: Témoignage de la sœur dominicaine Marie-Thérèse qui gère une école de 500 élèves à Karakoche en Irak. Malgré ce discours rassurant, elle ne parvient pas toujours à convaincre les familles de rester ?
2: Non, pas du tout. Dans le reportage, on suit une jeune violoncelliste qui s'appelle Tara, qui est de Karakoche aussi. Au début de nos échanges, je pensais vraiment que en fait, Tara, elle voulait rester en Irak et que ça allait être le personnage un peu du reportage qui allait nous montrer qu'il y avait justement des gens qui voulaient rester. Et comme elle est jeune, elle est à l'université de Mossoul, elle joue du violon dans les restaurants où se retrouve la bourgeoisie musulmane, etc. Donc elle est vraiment intégrée à Mossoul. Et je me disais, bah tiens, c'est intéressant. Et en fait, quand on a, au fil de nos discussions, de nos échanges, mais vraiment, c'est arrivé assez tard. J'ai dit à Tara, donc bon, toi, qu'est-ce que tu envisages pour ton avenir ? Et elle m'a regardée un peu bizarrement en me disant, mais évidemment que je veux partir. Et elle était même surprise que je lui pose cette question. Elle me dit, mais tu rencontreras jamais un jeune en Irak qui a envie de rester. C'est très, très rare, en fait. Et c'est vrai qu'il y a... Alors, il y a des raisons, on les connaît, on les a évoquées, etc. Il y a aussi, je pense, un effet de mode. Je ne sais pas si c'est approprié de dire ça. Mais en fait, tout le monde se passe le mot, en fait. Et puis, on prend en exemple des gens qui sont partis en Allemagne. En fait, il faut savoir qu'en Irak, toutes les familles sont éclatées aux quatre coins de la planète. C'est incroyable. C'est vraiment... vous avez un oncle à Sydney, une sœur à Stockholm, un enfant en France. Il n'y a pas une famille, mais vraiment, pas une famille qui est complète, etc. Donc, c'est vrai que c'est une question qui, évidemment, touche tout le monde, tout le monde. Et oui. Il y a quelques personnes qui ont envie de rester. Il y a même des jeunes... On en a rencontré des jeunes qui reviennent, des Européens, etc., qui ont la double nationalité, qui reviennent. Mais pour l'instant, ça reste anecdotique. À voir si ce mouvement se poursuit, mais pour l'instant, c'est... Voilà.
0: C'est important de préciser que ce manque de perspective, la défaillance de l'État,
2: c'est vraiment ça,
0: qui touche la jeunesse, c'est pas un problème qui est propre aux chrétiens.
2: Bien sûr, bien sûr. Alors ça, tout à fait. Oui, il faut le souligner. C'est vraiment... C'est d'ailleurs ce que dit Tara. Elle nous précise... On l'a pas tout mis dans le reportage, mais elle nous précise que oui, elle est intégrée à l'université de Mossoul, qu'elle a des amis, qu'elle va faire du shopping à Mossoul, qu'elle n'a pas de problème avec les musulmans, enfin voilà, et puis on l'a vu d'ailleurs parce qu'on l'a suivi, mais c'est vraiment pas de perspective économique, encore une fois, faut se remettre en tête que l'Irak, c'est pas un pays stabilisé, que ces 40-50 dernières années, on a bien vu qu'il a été touché à de multiples reprises et vraiment de manière très, très dure, donc c'est vrai que les jeunes qui envisagent des études, enfin ou pas d'ailleurs, qui envisagent un avenir stable et en paix, c'est pas évident aujourd'hui en Irak.
0: Vous disiez tout à l'heure que beaucoup de familles, au moment de l'avancée de l'État islamique, avaient trouvé refuge dans le Kurdistan irakien, où ils se sont retrouvés en sécurité. Mais quelles sont aujourd'hui, pour ceux qui sont restés dans le Kurdistan, leurs conditions de vie ? Comment sont-ils accueillis ? Et est-ce que rester dans le Kurdistan irakien, c'est une option, à défaut de trouver une solution d'exil ?
2: Oui, alors ça, c'est tout à fait une option. Il y a beaucoup de gens qui reste là-bas avec, encore une fois, peut-être toujours en tête, évidemment, je n'ai pas parlé à tout le monde, mais peut-être toujours en tête cette idée d'exil un jour. Mais en tout cas, il y a des gens beaucoup de gens qui ont reconstruit leur vie là-bas ou qui ont poursuivi leur vie là-bas, parce qu'il faut savoir qu'au Kurdistan aussi, il y a des communautés chrétiennes qui sont là depuis toujours. Donc c'était aussi une terre de chrétiens. Donc il y a des chrétiens qui sont là-bas, ils ont des maisons. À Erbil, il y a un quartier chrétien qui a toujours existé, qui s'appelle Ain Kawa, mais qui grossit pour le coup de jour en jour à cause, enfin, ou grâce, je ne sais pas, à tous ces gens qui arrivent. Et là, ils ont leurs boutiques qui sont ouvertes à toutes. Hein, mais je veux dire, il y a des restaurants avec de l'alcool, par exemple, sans problème. C'est pas caché, etc. C'est visible. Des endroits où ils se retrouvent. En fait, ils ont leur maison, ils ont des églises. Il y a plein d'églises qui se construisent à Ain Kawa. Donc, ils sont vraiment accueillis dans des conditions tout à fait correctes. Après, c'est vrai que l'Irak, c'est un État fédéral. Il y a beaucoup d'emplois publics. Donc, pour trouver du travail, il y a beaucoup de chrétiens qui ont du mal. Parce que si on n'est pas kurde, etc., travailler dans une administration kurde, c'est compliqué. Donc, il y a quand même des barrières. Voilà. Et il y a des gens qui se disent, des gens qui viennent de Mossoul et qui se sentent pas vraiment chez eux. Mais disons qu'en termes d'accueil, ils sont en paix, ils sont pas persécutés, ils sont accueillis. Voilà.
0: Merci beaucoup Constance de Bonaventure. Votre reportage Irak, le retour des chrétiens à Mossoul, point d'interrogation, c'est à visionner sur la plateforme de Arte. Merci d'être venu dans
2: Merci
0: Retour de Terrain.
2: Merci à vous.

0: Le chanteur irakien Ilham Al-Madfai avec ce titre sorti en 1999. 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
2: I have no fear of the Trump administration.
3: Je n'ai peur ni de l'administration Trump, ni de parler haut et fort du message de l'Évangile. C'est ce en quoi je crois. Et je suis appelé à faire ce à quoi l'Église est appelée. Nous ne sommes pas des politiciens. Nous ne cherchons pas à faire de la politique étrangère au sens où Donald Trump l'entend. Mais je crois que le message de l'Évangile, la leçon des artisans de la paix, est le message que le monde a besoin d'entendre aujourd'hui.
0: Le pape Léon XIV, qui réagissait le 13 avril aux récentes attaques de l'administration Trump à son égard, Washington n'a pas apprécié que le Vatican condamne la guerre en Iran, ni qu'il dénonce la politique d'expulsion des migrants menée sur le sol états-unien. Un an tout juste après son élection, le 8 mai 2025, Robert Francis Prévost commence à faire entendre sa voix sur la scène internationale. Mais quelle vision du monde, ce jeune pape de 70 ans, de nationalité états-unienne et péruvienne défend-il ? Dans quelle mesure s'inscrit-il dans l'héritage de François dont il était proche ? De quoi son opposition à Trump est-elle le signe ? On en discute avec nos invités. Constance Colonna-Cesari, bonjour.
4: Bonjour Mélanie.
0: Et bienvenue. Bonjour. Vous êtes journaliste, spécialiste du Vatican. Vous êtes l'autrice d'un article paru tout récemment dans la revue Politique Internationale qui s'intitule « Donald contre Léon, qui l'emportera ?» Et puis aussi de « Dans les secrets de la diplomatie vaticane ». C'était paru au Seuil en 2016. Et avec nous à distance, François Mabille, bonjour.
5: Bonjour.
0: Et bienvenue également. Vous êtes chercheur statutaire au CNRS, directeur de l'Observatoire géopolitique du religieux au sein de l'IRIS.

0: président américain. Donald Trump ne s'y est pas trompé, répondant avec de virulentes critiques à ce premier pape nord-américain. Ce face-à-face entre le président de la première puissance mondiale et le chef spirituel d'un milliard et demi de catholiques n'est pas sans rappeler celui qui n'a cessé d'opposer en Occident pendant des siècles papes et empereurs. Léon XIV, comme jadis Jean-Paul II, est porteur d'une vision politique et surtout géopolitique qui s'affirme de plus en plus. Son élection, il y a un an, avait été rapide, montrant que François avait pensé sa succession, préparant le terrain pour ce moine augustinien devenu missionnaire au Pérou. Une fois installé sur le trône de pierre, il a beaucoup écouté. S'il s'inscrit dans l'héritage de son prédécesseur, il marque aussi ses différences. Sur les migrations, où tout en rappelant les droits des migrants et dénonçant la politique de l'administration Trump, il rappelle aussi ceux des États à protéger leurs frontières. Sur la guerre aussi, où tout en pourfendant la guerre en tant que telle, il rappelle aussi qu'il peut y avoir des guerres justes, saluant notamment dès son élection la résistance de l'Ukraine et son droit à exister comme nation, alors que François était resté bien discret sur le sujet. Ce natif de Chicago pourrait être pour l'Empire américain ce que fut le natif de Cracovie pour l'Empire soviétique, en posant des limites et en ébranlant ses fondements. Staline ironisait, je cite, le pape combien de divisions ? L'histoire a donné la réponse.
1: Merci beaucoup Marc Semo. Et je voudrais qu'on commence, Constance Colonna Cesari, par saisir le moment de cette première année écoulée. On a beaucoup dit au début que Léon était, en contraste avec François, plutôt discret, plutôt prudent dans ses prises de parole. Or, aujourd'hui, avec la séquence à laquelle on vient d'assister avec les États-Unis, il se pose en adversaire à l'administration Trump. Est-ce que ce rôle a été vraiment souhaité par le Vatican, ou bien est-ce que c'est quelque chose qui s'est produit du fait des États-Unis ? Voilà, comment est-ce que vous observez ce décalage entre un début un pape très discret, puis aujourd'hui quelqu'un qui vraiment prend toute son ampleur sur la scène internationale ?
2: Oui, je crois qu'il y a un paradoxe dans ces attaques qui n'était pas un plan coordonné dans l'esprit de Donald Trump, mais qui a donné naissance à un pape. En fait, Donald Trump a lancé ce pontificat, hein, c'est ce, je pense, qu'on ressent tous, hein, parce que c'est vrai que cette voix, au départ, elle était douce, elle était discrète, elle était institutionnelle. Alors que c'est vrai que François avait été un pape disruptif, évidemment, avec ses prises de position à l'emporte-pièce, hein, contestées d'ailleurs. Maintenant, les langues se délient. Les diplomates, notamment ecclésiastiques, disaient, bah oui, mais derrière chaque petite phrase de François, il y avait des mois de rattrapage. Sous-entendu, on a ramé pour réparer les effets de phrases dévastatrices de François. Mais ça manquait pour nous, journalistes, sur la scène mondiale, cette présence, cette voix tonitruante. Et on ne l'entendait pas. Ses premiers voyages, la Turquie, le Liban, justement, on s'attendait à une révélation du pape Léon XIV. Toujours rien, discret, timide, effacé. Et puis soudain, ce match hallucinant entre le golfeur de Mar-a-Lago et le tennisman de Castel Gandolfo. Non, vraiment, quelque chose de retentissant. Où là, on a compris qu'il y avait une détermination chez ce pape. Une intelligence aussi dans la communication. Un pragmatisme. Et puis c'est un pape américain, donc il parle aux Américains dans leur langue, il les comprend, j'allais dire à livre ouvert, hein. Qu'est-ce qu'ils ont dans la tête, ces milieux qui l'attaquent, hein. C'est pas que Donald Trump, c'est bien sûr Jill Evans, c'est aussi la Silicon Valley. Et donc, il construit un message qui nous ébranle un peu, voilà, par sa force, par sa clarté. Et puis la vérité, voilà, il attaque aussi Donald Trump sur les fake news, sur cette post-vérité américaine. Et là, il est très net et l'intelligence artificielle le passionne. Hein.
1: Dans les messages, justement, que fait passer Léon XIV, il y a eu cette phrase, François Mabille, dans l'avion qui l'emmenait en Algérie, « Je n'ai pas peur de l'administration Trump ». Quelle est la portée politique d'une déclaration comme celle-ci dans un monde où, justement, depuis un an, les dirigeants du monde entier ont très peur de dire qu'ils n'ont pas peur de l'administration Trump ?
3: C'est une façon de réaffirmer effectivement l'autonomie de l'Église catholique par rapport à tout pouvoir temporel, pour reprendre des classifications anciennes, et puis une façon également de se démarquer précisément des politiques que vous venez de citer, qui sont dans

0: une sorte de transaction permanente avec Trump. Et là, le pape s'est simplement inscrit, je dirais, dans la tradition de l'Église, en rappelant que l'Église catholique a toujours été pour une approche restrictive de l'emploi de la force armée, et donc qu'il rappelait cette tradition que Trump, par sa politique, heurtait. Et donc, il y a d'un côté, je dirais, une politique assez erratique et éruptive, et de l'autre, l'emploi et le rappel d'une tradition intellectuelle. Et bien évidemment, le contraste entre les deux se retrouve dans les propos du pape que vous avez rappelé il y a un instant.
1: Marc Sémo.
2: Oui, pour revenir au dernier discours lors de sa tournée africaine, je pense qu'ils ont d'autant plus de poids que ce voyage était le premier voyage qu'il avait, lui, réellement choisi. Les autres, le Liban, etc., c'était l'héritage des voyages qui avaient été lancés par François, ensuite, qu'il a continué après sa mort. Mais c'était là que, réellement, on a pu voir quelle était sa vision politique. Et il a une vision politique dans ce rapport de dire au pouvoir temporel ce qu'il en est. On l'avait vu, par exemple, je sais ce que vous en pensez, au moment où J.D. Vance avait fait cette hiérarchie faussement augustinienne, mon cousin du proche au voilà, etc. Où il dit non, c'est faux.
3: Et en plus, c'était tellement comique, un jeune converti, fraîchement converti, J.D. Vance au catholicisme, qui quelqu'un qui est membre de la congrégation des Augustins explique comment il faut interpréter la pensée du père de l'Église de Saint-Augustin. Et évidemment, il le fait mal en disant « Lordo » à Maurice, ce texte. Il en fait finalement « America first ». Alors que, évidemment, ce pape qui n'est pas encore élu pape, lui dit « Vous avez tort, vous vous trompez ». Et le pape François aussi lui dit « La fraternité est chrétienne », c'est ça.
1: Alors, pour donner un petit peu d'éléments de contexte et rappeler de quoi précisément on parle, c'est donc encore à l'époque de François qui avait vertement critiqué la politique d'expulsion des migrants, et J.D. Vance avait rétorqué, donc, comme vous le disiez, sur le plan théologique, en disant « Mais je m'inspire tout simplement des textes de Saint-Augustin et de la charité bien ordonnée qui doit commencer par les siens », ce à quoi donc François a répliqué. Non,
3: c'était le cardinal Prévost.
2: C'était le cardinal Prévost.
1: Qui l'a aussi fait. Oui, voilà. Oui.
3: On était sous François. Mmh. En fait, si vous voulez, cette guerre entre l'administration Trump et le Saint-Siège, le Vatican, elle a commencé vraiment au moment des déportations de migrants, hein, avec ce durcissement de la politique anti-immigration américaine. On a eu le premier round à ce moment-là, donc on est à l'hiver 2025, hein, François n'est pas encore mort, il va mourir 2 mois plus tard, il va écrire d'ailleurs une lettre aux évêques américains, très ferme, et le cardinal Prévost, qui est l'américain de la curie, écrit, se mêle de ce débat. Puis, deuxième ronde, on en parlera, la guerre en Iran, la guerre, l'opération Führer Hétique, puis épique, puis le troisième round qui se prépare sur l'intelligence artificielle. Donc il y a 3 moments voilà, d'affrontement, 3 terrains d'affrontement. Mais l'immigration est très importante.
2: Et justement, le pape ne vient pas aux cérémonies du 250e anniversaire de la fondation des États-Unis.
3: Voilà.
2: Parce qu'il va à Lampedusa. L'île symbole des migrations méditerranéennes.
1: François Mabille, dans cette séquence de ce bras de fer avec les États-Unis, il y a eu cette semaine la visite de Marco Rubio, le secrétaire d'État à Rome et au Vatican, avec des communiqués très positifs sur la solidité des relations entre les États-Unis et le Saint-Siège, sur leur engagement commun en faveur de la paix et de la dignité humaine, je cite. Est-ce que cette tentative de réconciliation apporté par les États-Unis cette semaine a porté ses fruits? Est-ce qu'on va tourner la page de cette confrontation Vatican-Washington?
0: Temporairement, parce qu'effectivement il y a une initiative qui est prise afin de revenir à un état de relations antérieures. Mais si vous voulez, fondamentalement, il y a 2 grands problèmes. Le premier, Constance l'a rappelé il y a un instant, c'est que sur les grands enjeux contemporains, que sont effectivement la question des migrations, la question de l'usage de la force ou du domaine de l'intelligence artificielle, il y a une différence de fond entre l'administration Trump et l'approche de l'Église catholique dans son enseignement social. Et puis, il y a un autre aspect qui est important. La culture catholique mais pas connu par les dirigeants américains, fussent-ils eux-mêmes catholiques. C'est-à-dire que vous preniez J.D. Vance ou que vous preniez Rubio, leur parcours religieux est extrêmement sinueux, est extrêmement compliqué. Ce sont des convertis, ce sont des gens qui sont passés d'abord par les églises évangéliques et qui ont plutôt cette culture évangélique plutôt qu'une culture catholique. Si bien qu'ils ne comprennent pas le fonctionnement de l'Église catholique, ils ne comprennent pas la place du pape dans l'Église catholique. C'est l'erreur de Trump avec sa fameuse photo où il se prend lui-même pour le pape et puis, bien évidemment, les propos qui ont été rappelés lorsqu'il attaque directement le pape. C'est J.D. Vance qui se fait lui-même théologien alors qu'il n'a aucune compétence sur le sujet. Mais faisant cela, il ignore surtout le mode de fonctionnement de l'Église catholique. Et donc, effectivement, là, il y a une séquence qui est une séquence de rabibochage. Mais d'ici quelques semaines ou quelques mois, on retrouvera des oppositions sur les sujets qui ont été évoqués nécessairement.
1: Cette contestation de l'autorité religieuse par des membres d'une administration politique, est-ce que c'est inédit dans les relations diplomatiques entre le Vatican et les États, le fait que des hauts responsables se permettent de venir questionner la théologie, réinterpréter les textes de cette manière-là, Constance Colonna Cesari, à votre connaissance?
3: Oui, c'est inédit hein, dans l'époque contemporaine, évidemment. On a plein d'exemples historiques hein, d'attaques, de jeux de bras de fer entre les empereurs et les papes, notamment tout le Moyen-Âge en a donné, aller à Canossa notamment des empereurs qui allaient se prosterner aux pieds des papes. Là, il y a un malentendu, c'est exactement ce que disait François Mabille. Ces Américains, ils ont à la fois besoin du pape, ils vont chercher le côté sacré du pape. J.D. Vance, il voulait faire la photo avec François, hein, il était venu, et d'ailleurs il avait eu son dernier moment du pontificat de François, c'était important pour lui, mais il voudrait en faire quelque chose de, voilà, un accessoire finalement, et retirer au pape la capacité de s'exprimer sur les terrains qui tiennent évidemment à cœur au pape, la doctrine sociale, les relations internationales, la politique et même la théologie. Donc, ils voudraient, ils ont besoin d'une vision sacrée comme ça de l'Église, avec un pape à sa tête, parce que seule l'Église catholique peut offrir ça. Ils savent bien qu'il n'y a aucune autorité chez les chrétiens évangéliques, pentecôtistes, baptistes, à part des petits pasteurs. Donc ils ont besoin du côté sacré du pape, ils vont le chercher, mais ils veulent diminuer sa puissance. Donc c'est ridicule, parce que là, on s'appuie sur une série de malentendus en cascade qui aboutissent à cette actualité désastreuse.
1: Marc Sémon.
2: Il y a un autre terrain d'affrontement qui est avec l'administration Trump, mais aussi avec la Silicon Valley, et notamment Peter Thiel, qui prône l'idée d'une fin de la démocratie, d'une fin de l'humanisme, etc. Où le pape, d'abord, le Vatican, conteste ouvertement ce que dit Peter Thiel, qui se réclame du catholicisme. Mais surtout, un des textes qu'on va probablement rapidement proclamer Léon XIV, c'est un texte sur l'IA, sur l'intelligence artificielle, et il ne faut pas oublier que s'il a pris ce nom de Léon XIV, c'est aussi en référence à Léon XIII, l'homme de la doctrine sociale de l'Église, c'est quelle est la place de l'homme aujourd'hui dans le monde, dans la société, dans le travail, à l'heure de l'IA.
3: Oui, et justement, c'est vraiment intéressant parce que c'est une interprétation toujours réactualisée par chacun des papes de ce que sont ou de ce que vont être les injustices sociales de l'époque. Donc, le pape François, pour lui, c'était l'écologie, le réchauffement planétaire, et là, lui, Léon XIV, il met le curseur sur cette révolution numérique qui risque, mais évidemment, de fragiliser le travail, mais aussi d'avoir des ravages sur l'économie, il l'a dit en Afrique, parce que recherche des terres sauvages, des terres rares, pour les besoins de cette industrie. Donc voilà, il dit ce moment de l'intelligence artificielle, c'est presque ce qu'ont vécu à la fin du 19e siècle, les gens qui étaient chassés de leur campagne pour la révolution industrielle. Il fallait accompagner cette misère, cette nouvelle misère des populations prolétaires urbaines. Donc finalement, c'est la même vision de combat contre l'injustice.
1: L'encyclique Magnifica Humanitas, dont on attend effectivement la parution dans le courant du mois de mai. François Mabille, puisqu'on essaie de comprendre quels sont les points de rupture et de continuité entre Léon et François, est-ce que sur les grands fondamentaux que sont le pacifisme, la défense des plus pauvres, des migrants, est-ce qu'on peut dire que globalement, le pape Léon XIV a repris le flambeau des combats de François ?
0: Oui, et vous pouvez même dire d'ailleurs des papes antérieurs, c'est-à-dire qu'il y a une continuité depuis pratiquement un siècle, avec bien évidemment des évolutions en fonction des contextes géopolitiques, mais il y a des lignes de force que l'on connaît très bien, et notamment les oppositions d'un côté au communisme, au socialisme, et de l'autre au libéralisme. Donc effectivement, suivant les contextes, il peut y avoir telle ou telle insistance placée sur un sujet plutôt qu'un autre, mais on retrouve bien ces lignes de force. Concernant le pacifisme, je dirais que l'une des oppositions majeures, et ça a été évoqué tout à l'heure, entre Trump et le Vatican, c'est la question du nationalisme. La manière dont l'administration américaine voudrait récupérer le catholicisme se fait en fonction d'un choix qui est celui de réaffirmer la primauté des États-Unis. Et donc, il y a un nationalisme chrétien extrêmement fort, qu'il soit d'ailleurs évangélique et avec des segments, je dirais, catholiques. Et bien évidemment, ce nationalisme s'oppose directement à l'universalisme proclamé par l'Église catholique. Là, vous avez une pierre d'achoppement qui perdurera tant que cette administration sera en place.
1: Et sur la question spécifique, François Mabille, de la guerre en Ukraine, on se souvient que François avait appliqué à cette guerre le discours habituel du pacifisme, à savoir faire cesser les armes, quels que soient les contextes. Et il lui a été reproché de ne pas prendre en considération que l'Ukraine était dans une posture défensive et d'avoir mis sur le même pied l'attaquant et la victime d'une certaine manière. Est-ce que chez Léon XIV, on observe quelque chose d'un peu différent dans ses premières prises de parole sur l'Ukraine, me semble-t-il. Il semble avoir pris une mesure des choses un peu différentes.
0: Oui, tout à fait. Les premiers mots, je dirais que les premiers mois du pape François durant la guerre contre l'Ukraine ont été extrêmement flous, avec des éternuements. Et je dirais que tout au long d'ailleurs de son pontificat pour cette période-là, on a pu tout de même assister à des discours qui étaient des discours vraiment pacifistes, manifestant d'ailleurs le manque de connaissance du pape, de sa propre tradition, et je dirais un manque de réflexion sur la question du mal dans l'histoire. C'est flagrant quand on lit ces différentes interviews. Le pape Léon est très différent, c'est un juriste, et dans toutes ses approches internationales, il se fonde prioritairement sur le droit international, hein, ou sur le droit de manière générale. Et donc, en ce qui concerne l'Ukraine, eh bien, le droit international est très, très facile à interpréter. Il y a un agresseur, il y a un agressé, il y a un État qui n'a pas respecté la souveraineté d'un autre État, point à la ligne. Et à partir de ce rappel, le pape peut lui-même articuler le droit international ou principal axes de réflexion de la doctrine internationale de l'Église dans sa relation au recours à la force.
1: Constance Colonna Cesari, de manière générale, Léon XIII s'inscrit davantage, comme le disait François Mabille, dans le droit que dans la morale.
3: Oh, les deux, parce qu'il le rappelle, le droit, la morale, la vérité aussi, c'est quelque chose de très fort, et qui explique d'ailleurs cette espèce de marotte hein, qu'il a sur l'intelligence artificielle aussi. Attention, ça va détruire l'homme aussi dans sa capacité cognitive, et on doit s'opposer, et d'ailleurs, c'est un thème qui traverse l'Église sur la question de la guerre. On a vu ces vidéos mises en ligne par la Maison Blanche, dans lesquelles on produisait des images réelles de la guerre en Iran avec des images de jeux vidéo. Et donc, Léon XIV s'oppose à cette gamification de la guerre, de la perte de notion du réel. Donc, c'est quelque chose de très important pour lui. Mais, comme vous le dites, il y a aussi le droit, la morale, voilà, la vérité, c'est une voie qu'on découvre, encore pour revenir un petit peu au thème de l'émission, et qui va crescendo. D'ailleurs, c'est intéressant parce que tous les gens qui ont approché cet homme, hein, Léon XIV vous le dit, c'est quelqu'un qui écoute beaucoup, qui est lent à démarrer, et en même temps qui ensuite répond très fermement, prend beaucoup de décisions. C'est ce qu'on n'avait pas compris de cet homme discret, comme ça un peu effacé. Non, il écoute, notamment avec ses réunions de cardinaux, hein, quand il les convoque, les chefs de dicaster, il écoute. Et puis, il les écoute tous, et à la fin de la réunion, il dit « Alors, sur le point 1, on va faire ça, on va faire ça, on va faire ça. » Donc, quelqu'un de très pragmatique, de très organisé, de très décidé, et on voit cette avance, cette psychologie, cette détermination qui commence à crever l'écran.
1: Et bon, il s'agit bien de Léon XIV, et non Léon XIII, comme je l'ai dit, pardon. Marc Sémaux.
2: Oui, mais en ça, il est très moine Augustin. C'est une tradition de, ce, de cet ordre. Mais pour en venir à son bras de fer avec l'administration Trump, ce qui est aussi très significatif, c'est qu'il fait surtout monter en, au créneau, d'abord, l'épiscopat américain. Et ce qui est stratégiquement et symboliquement très fort, ensuite, il ne faut pas oublier là-dessus, que l'électorat catholique américain a massivement voté pour Donald Trump lors des élections précédentes et qu'il est probablement, d'après un nombre de sondages, l'enquête et tout, en train de se différencier beaucoup.
1: Et d'ailleurs, chez les évêques américains, états-uniens,
2: les critiques sont...
1: Il y a des pros, des proches de la sphère Maga et d'autres proches. Je vais faire, pour faire circuler la parole, je vais faire réagir François Mabile et puis ensuite Constance Colonna Cesari. François Mabile.
0: Oui, ce qui est dit est tout à fait juste. Alors, pour préciser les choses, il faut rappeler qu'il y a eu le synode sur la synodalité qui s'est passé sous le pontificat de François. Pour dire les choses brièvement et schématiquement, une réflexion sur la centralisation ou une démarche plus collégiale de la part de l'Église catholique. Et il y a un impact direct de cet aspect dans la diplomatie du Vatican, qui consiste effectivement, comme vous le disiez, à demander d'abord aux églises locales de s'exprimer, et la diplomatie du Saint-Siège vient en renfort. Et ça, c'est tout à fait perceptible dans beaucoup de régions. Si vous prenez la question du Proche-Orient, c'est le cardinal Pizzaballa qui s'exprime prioritairement, et puis la diplomatie du Saint-Siège qui vient en renfort. Et là, effectivement, par rapport aux États-Unis, on a pu voir que l'épiscopat américain, ou que quelques cardinaux américains s'exprimaient les premiers fortement, et donc la parole du pape est d'autant plus forte qu'elle est soutenue localement. Et c'est un des enjeux d'ailleurs de ce pontificat que de parvenir aussi à une réunification en quelque sorte de cet épiscopat qui peut être polarisé. Comme vous le disiez, l'électorat catholique a voté à 55% la dernière fois pour Trump, et donc là il y a un enjeu qui est un enjeu à la fois pour l'Église catholique, d'unité, et puis bien évidemment un enjeu pour contrecarrer l'administration Trump.
1: Le pape laisse de l'autonomie à ses églises locales comme l'église états-unienne, Constance Colonna Cesari, mais il y a quand même une bataille politique qui se joue, qui va se jouer aussi à travers des élections, des nominations d'évêques qui restent le pouvoir du pape et qui évidemment va nommer des personnalités qui ne vont pas être des pro-MAGA.
3: Ah non, mais c'est d'autant plus intéressant avec ce pape, ce Léon XIV, Robert Francis Prévost, qu'il avait été rappelé à Rome par le pape François pour diriger le dicastère pour les évêques. Donc un cardinal, il fait cardinal à ce moment-là, mis à ce poste pour justement recomposer l'épiscopat américain et nommer, ce qu'il avait fait déjà le cardinal Prévost, dans la fin du pontificat de François, à partir du moment où il accède à ce poste, et il a commencé à placer des hommes, évidemment des hommes qui étaient des évêques du camp François, maintenant on dira du camp Léon XIV, et notamment dans des grands archevêchés comme Washington, donc il a commencé ce travail. Mais évidemment, des évêques, ils sont nommés jeunes, ce ne sont pas comme des cardinaux. Donc il faut des générations pour reconstituer un épiscopat. Un épiscopat, ça dure 30-40 ans. Donc voilà, parce que évidemment, on y accède de plus jeunes. Donc ce travail est commencé. Je pense aussi qu'indépendamment de la nomination à chaque évêché vacant pour l'avenir de l'Église américaine, il y a la force de cette voix. Parce qu'il est américain, parce qu'il s'exprime dans leur langue, dans sa langue, auprès de ces gens, de ce peuple. Et donc là, on va commencer à comprendre, et à mon avis, verdict peut-être lors des mi-termes, quand même. Parce que, oui, ce pape dit des choses quand même sensées, claires, justes, vraies, et donc est un contre-pouvoir efficace à cette présidence erratique. Et ça, je pense que les gens aux États-Unis peuvent, et les évêques et les catholiques peuvent commencer à l'entendre et à réfléchir.
1: Vous écoutez Culture Monde, François Mabile et Constance Colonna Cesari sont nos invités pour parler du bilan de la première année du pontificat de Léon XIV, élu le 8 mai 2025. Et comme chaque vendredi, nous retrouvons notre partenariat avec l'association Cartooning for Peace, notre sujet vu par les caricaturistes.
4: Il fait le clown !
5: Mais on a été créé pour faire rire les hommes, mon vieux !
4: Assis !
1: Et le dessin qui nous est parvenu cette semaine est signé Régis, un dessinateur tanzanien. Et c'est un bon résumé de la façon dont le pape tente de défendre la paix dans un monde en guerre. D'un côté, Donald Trump et Vladimir Poutine assis chacun sur un bout de continent, des missiles plein les mains. De l'autre, Léon XIV qui brandit sa croix à laquelle il a attaché une banderole. Peace, peut-on lire en jaune et blanc, les couleurs du Vatican. Léon lève le bras et pointe le mot du doigt, espérant que les deux dirigeants verront bien le message. Mais Trump et Poutine semblent imperturbables. Un dessin à découvrir sur le fil de notre compte Blue Sky et sur la page de Culture Monde. Et peut-être une réaction de nos invités à cette caricature. On a déjà parlé de la paix, mais je vous laisse quand même me dire ce que ça vous évoque, François Mabille.
0: Mais écoutez, le dessin exprime très bien la situation actuelle. On a beaucoup parlé de Trump. Dans ce dessin, il y a également Poutine, vous l'avez rappelé. Et donc, ça renvoie aux dénonciations par Léon de ce qu'il appelle les logiques de puissance et le recours à la force armée pour régler les différends sur la scène internationale. Et donc, on voit bien effectivement à travers ce dessin l'opposition frontale qu'il y a entre l'approche catholique et puis l'approche de régime soit directement autoritaire, soit illibéraux. Et à ce titre, le dessin est excellent.
3: Oui, exactement. Je dirais en plus, il y a la même logique dans l'esprit de ces gens, finalement, qui sont les bras pleins de missiles, c'est d'aller chercher, d'avoir besoin de leurs églises chrétiennes, catholiques ou orthodoxes pour avancer, parce que finalement, le patriarche Kirill à Moscou, qu'est-ce qu'il faisait ? Bénir les troupes qui allaient massacrer des populations civiles en Ukraine. Donc, c'est la même dérive, c'est la même usurpation, instrumentalisation du religieux par ces gens qui sont animés par un désir de réasseoir leurs empires par la guerre.
1: Vous parliez des puissances. Le Vatican n'est pas vraiment une puissance sur la scène internationale. C'est un petit territoire de 44 hectares qui ne dispose pas d'armée ni d'économie à proprement parler. Mais est-ce que paradoxalement, François Mabille, c'est aussi sa force dans la mesure où le Vatican est moins vulnérable que les autres États, par exemple, aux menaces de droits de douane ?
0: Alors oui, vous prenez la question purement économique, effectivement les droits de douane ne vont pas être menacés par l'administration. Cela étant, si vous voulez, on est entre deux portées différentes. La portée du symbolique, la capacité d'influence par les idées, éventuellement par des réseaux de la part du Saint-Siège, et puis des forces, je dirais, traditionnelles, mais militaires, économiques notamment. Cela étant, cette espèce d'asymétrie oblige d'une part le Saint-Siège généralement à une diplomatie de coopération, mais bien évidemment, ça le contraint également. Et vous voyez, l'un des risques dans l'affrontement qu'il y a entre Trump et le Vatican, c'est que demain, l'administration Trump, qui a déjà coupé beaucoup d'aide humanitaire à des ONG et a supprimé son agence spécifique, USAID, aille plus loin et supprime également des aides qu'elle apporte généralement aux ONG catholiques ou à des congrégations. Donc, il faut voir que par derrière cette confrontation, il y a également ce type d'enjeu qui est réel. Et au-delà même de l'administration Trump, le combat qu'il y a, ou le débat qu'il y a autour de l'électorat catholique pourrait très bien aussi se retourner contre le Vatican si demain un certain nombre de catholiques affirment prioritairement leur identité américaine sur l'identité catholique ou décident de ne pas donner de l'argent à l'Église catholique, le fameux denier du culte. Il ne faut pas oublier que les catholiques américains font partie des premiers contributeurs. Donc cette polémique-là qu'on voit sous un angle géopolitique, elle a également des aspects très très matériels.
1: Avant de conclure l'émission, Constance Colonna-Cesari, quel est l'état des relations entre le Vatican et Giorgia Meloni ? C'est important, bien sûr, puisque le Vatican siège en Italie. Giorgia Meloni est proche, en tout cas jusqu'à peu, affichait sa proximité avec Donald Trump. Comment ces deux-là s'entendent-ils ?
3: Mais encore une fois, cette polémique, ces attaques de la Maison Blanche ont finalement réussi, atteint un but opposé, c'est-à-dire qu'elles ont écarté Giorgia Meloni de Donald Trump, puisqu'elle a dû s'interposer, dénoncer justement ses attaques, et donc prendre, vraiment reprendre une certaine autonomie. Marco Rubio était aujourd'hui, hein, c'est ça, à leur rencontre, donc on verra comment, là aussi, ils vont apaiser de nouveau ces relations, qui étaient mal parties sur des terrains idéologiques. Et ça, c'est vrai depuis le pape François, puisque c'est pas Fratelli, voilà, c'est pas les mêmes frères d'Italie, c'est pas les mêmes approches du tout que la fraternité telle que l'entend le Vatican. Donc voilà, on a une relation qui a été fragilisée par ces attaques. Mais je voudrais revenir peut-être sur le côté quand même du soft power du Vatican avant de conclure, parce que ce sur quoi il faut mettre l'accent, c'est quand même aussi peut-être la capacité d'information du Vatican, qui permet par exemple dans une crise comme celle des chrétiens empêchés d'aller assister aux fêtes de Pâques au Saint-Sépulcre, le Vatican est immédiatement informé. Donc ça change les choses. Le Vatican ne fait pas de miracles, il n'y a pas de division, hein, bien sûr armée, pour s'interposer, mais en même temps, il y a tous les réseaux, Caritas, s'il n'y avait pas ces gens-là, à Cuba par exemple, on l'a su lors de l'intervention, l'audience avec Marco Rubio, eh bien, les églises, les associations, les ONG catholiques, dont Caritas Internationalis, aident à remédier à des situations, et c'est encore plus vrai au Proche-Orient.

0: Et à quoi tu es l'eau, titre de cette chanson du chanteur italien Vénérus, sortie en 2021. Merci beaucoup à nos deux intervenants. François Mabille, je renvoie vers votre dernier ouvrage, Le Vatican, la papauté face aux défis du monde. C'est paru aux éditions Erol. Constance Colonna Cesari, votre dernier article, Donald contre Léon, qui l'emportera, c'est paru dans la revue Politique Internationale et qui est disponible gratuitement en ligne. On fera un lien sur la page de l'émission. Merci beaucoup Marc Sémon, on se retrouve la semaine prochaine. Et lundi, c'est Julie Gacon que vous retrouvez pour une série consacrée à la Russie, un pays enferré dans les guerres, à commencer par celle livrée à l'Ukraine, mais nous reviendrons aussi sur la place du récit de la Seconde Guerre mondiale et ses commémorations, sur la bataille que mène le régime contre ses opposants, sans oublier la guerre informationnelle. Et dans un instant, les Midi de Culture.
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0: Et dans 15 secondes, il sera midi sur France Culture. C'est l'heure de retrouver les Midi de Culture présentés aujourd'hui par Marie Sorbier.
5: Bonjour, bonjour Mélanie.
0: Bonjour Marie. Aujourd'hui, pour commencer, de la musique puis du cinéma.
5: Exactement. Nos critiques parleront de deux nouveaux albums. Et puis à 13h, je recevrai Pierre Salvadori pour son nouveau film La Vénus électrique qui sort en salle le 12 mai.
0: Bonne émission.
5: Il est midi, vous êtes sur France Culture. Les titres de l'actualité, c'est avec vous Thomas Cluzel, bonjour.
6: Bonjour Marie. Depuis ce matin, la Russie et l'Ukraine s'accusent mutuellement de n'avoir pas respecté le cessez-le-feu entré en vigueur la nuit dernière. Nous serons à Moscou dès le début du journal. À suivre également une nouvelle route terrestre stratégique pour contourner le détroit d'Ormuz. Avec notre invité, on s'interrogera sur l'utilité ou non de taxer les super profits des compagnies pétrolières. On se rendra par ailleurs au Royaume-Uni où les résultats des élections locales se font toujours attendre, mais on le verra sans grande illusion pour le parti travailliste. On se demandera jusqu'à quel point le retour de l'ambassadeur de France en Algérie est un signe de dégel entre les deux pays. Enfin, les océans du globe se dirigent vers un record de température et ce alors que le retour du puissant phénomène climatique El Niño pourrait lui aussi faire grimper un peu plus encore le thermomètre.
5: Merci Thomas Cluzel, on vous retrouve à midi et demi pour le journal de la rédaction.
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5: Bonjour à toutes et bonjour à tous, bienvenue dans les Midis de Culture. Nous voilà ensemble pour 1h30 de culture et d'actualité. À 13h, je recevrai le cinéaste Pierre Salvadori. Son film La Vénus électrique sort en salle mardi et fait l'ouverture du Festival de Cannes. Mais ici, ce sont les critiques qui marchent devant. Aujourd'hui, deux albums au programme, Aldous Harding et Nicap. Et avec nous, autour de la table, Carole Boinet, bonjour.
7: Bonjour.
5: Vous êtes directrice de la rédaction Des Un Rock et Charles Adin,
8: bonjour.
5: Critique et directeur des contenus du site Olyrix. Bienvenue à tous les deux.

0: Aldous Harding revient avec Train on the Island, cinquième album d'une artiste qui semble toujours chanter depuis un lieu légèrement décalé du réel. Avec John Parrish à la production, la musicienne néo-zélandaise poursuit son art de l'épure, 10 titres, peu d'effets, mais une étrangeté persistante, presque magnétique. Chez elle, le folk n'est jamais seulement folk, elle devient théâtre intérieur, jeu de voix, apparition trouble, un disque qui invite moins à comprendre qu'à se laisser déplacer. Charles Harden, un premier avis.
1: Eh bien, le folk n'est jamais vraiment folk, ou il est complètement folk dans ce qu'il devrait toujours être. C'est-à-dire que ce que je trouve fascinant avec cet artiste et avec son nouveau projet, c'est partout, là où partout elle peut emmener le folk, c'est-à-dire partout. C'est aussi pour ça que son album, je pense, s'appelle Train on the Island. C'est à la fois qu'on a des rails bien délimités, hein, qu'on peut prendre un train, mais qu'en même temps, prendre le train, c'est voyager. Et le train sur cette île, bien sûr, c'est l'île de la Nouvelle-Zélande, hein, qui est son île à elle. Mais étant donné qu'elle a énormément voyagé, c'est aussi une invitation justement au voyage et à tous les voyages qu'elle a fait faire, en fait, à la folk, qu'elle continue de faire dans cet album, avec énormément de créativité, des choix qui sont, vous parliez d'épure, oui, elle garde l'épure de la folk. On a toujours cette référence à la guitare sèche, à la voix qui sont présentes, et quelle voix, parce qu'elle fait ce qu'elle veut de sa voix, et de fait, elle l'emmène dans plein d'endroits avec d'autres instruments, avec des collaborations exceptionnelles, donc très beau projet.
0: Carole Boinet, est-ce que vous avez été séduite par cet album ?
2: Oui, tout à fait. J'abonde totalement dans ce que vous dites. Je trouve que c'est un album qui est intense, fragile et joueur. Et je tiens aussi à souligner que Aldous Harding, c'est pour moi une grande poétesse. Malheureusement, donc on parle français, donc souvent on a besoin quand même de lire les paroles d'Aldous Harding pour vraiment se plonger dedans. Et en fait, à la lecture, ce sont vraiment des poèmes, souvent qui naviguent dans des eaux un peu absurdes, surréalistes. Qu'on n'a pas totalement, dont le sens nous échappe un peu, mais c'est très beau que ce sens-là nous échappe et qu'on se cogne un peu comme ça aux mots qu'elle utilise, à ce qu'elle essaye de nous dire. Et en tout cas, c'est quelqu'un qui convoque comme ça des images à la fois mélancoliques, drôles, un peu incompréhensibles, qui font vraiment pour moi la patte de Aldous Harding.
0: Alors, Carole Boinet parlait des textes. Est-ce que, Charles Harden, vous pouvez revenir sur sa voix? Comment on peut la décrire et comment elle l'utilise dans cet album-là?
1: On sent vraiment qu'elle fait partie de ses arts. Artiste, un peu comme Mitski, pour citer une autre artiste, qui fait ce qu'elle veut de sa voix. Qu'est-ce qu'elle fait de sa voix? Ce qu'elle veut. Et ce qu'elle veut, dans les deux sens du terme, ça veut dire qu'elle a une palette vocale incroyable. Elle descend à des graves vraiment profonds, sans souci. Elle vocalise. Alors, c'est pas une voix d'opéra, hein, mais il y a des vocabulaires qui sont transposables. Elle joue beaucoup de timbres, de textures, et elle le fait jamais pour faire un effet, mais évidemment en lien avec le propos. C'est toujours en lien avec le texte, en lien avec les images qu'elle veut dégager. Et on le voit aussi dans la construction de la chanson, qui est quand même le cœur du répertoire folk, avec couplet, pré-chorus ou point instrumental et refrain. Et elle sait en jouer, elle sait lancer une ballade, et puis ensuite passer par plus de douceur vers des élans plus intenses, qui sont liés aussi aux propos de ce qu'elle raconte. Enfin, l'album s'ouvre quand même sur, alors d'une manière poétique, mais le fait qu'elle revienne sur les difficultés qu'elle a eues enfant, on comprend parce qu'il faut écouter attentivement, comme quand quelqu'un vous confie quelque chose, qu'elle a eu des soucis d'anorexie. Elle en parle ensuite assez littéralement, comme quelqu'un qui ose dire les choses au fur et à mesure si on l'écoute attentivement. Et ce que j'ai beaucoup aimé, c'est qu'elle raconte, il y a un arc narratif dans l'album, ça moi j'apprécie beaucoup parce que ça permet de relier les pistes. Et par exemple, la toute première piste, elle parle de ça. Et dans la 10e et dernière, elle dit « But I'll eat if you're next to me ». Je me remettrai à manger ou je mangerai correctement si tu es à côté de moi. Donc c'est une appel aussi au soutien. C'est assez poignant, je trouve.
0: Carole Boinet, on parle souvent d'étrangeté ou d'inquiétante étrangeté la concernant. Comment vous pourriez la définir?
2: Oui, pour moi, c'est ce qui résume le mieux le projet d'Aldous Harding. On citait Mitski, mais moi je pense aussi à quelqu'un comme Kate Le Bon, qui me fait un petit peu penser à Aldous Harding, ou bien entendu la prêtresse P.G. Harvey. Et en fait, ces musiciennes-là ont vraiment en commun de creuser à la fois une voix folk qui peut être un petit peu classique, mais de la twister complètement avec quelque chose qui tient d'une forme de théâtralité, d'une forme de dramaturgie, d'une forme parfois de drag queen-esque presque. Par exemple, on le voit dans les clips et notamment sur scène aussi, Aldous Harding a vraiment ce jeu du costume, ce jeu du maquillage, ce jeu de la transformation. qui vient complètement twister une folk qui pourrait être un petit peu classique à la première écoute et vient justement lui apporter une dimension décalée, absurde, un peu étrange. Il y a quelque chose comme ça de totalement insaisissable aussi chez Aldous Harding. D'ailleurs, c'est quelqu'un qui est très difficile en interview, puisque très souvent, elle répond aux journalistes qu'en fait, elle n'a aucune envie d'expliquer ses morceaux, d'expliquer son projet, et finalement, libre à chacun et chacune de s'en saisir et d'en faire un petit peu ce que bon lui semble. Et il y a comme ça quelque chose d'assez mystérieux chez Aldous Harding et qui participe aussi de cette inquiétante étrangeté, je trouve, chez elle.

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1: Charles Arden, c'est le titre que vous avez souhaité entendre. Pourquoi celui-ci ?
2: C'est le début de l'album. Je trouve que ça nous plonge tout de suite dans l'univers. Avec ce début, voilà, travaillé un peu électronique mais subtil. Ce rythme obstiné qui peut évoquer aussi le train de l'album, qui rappelle des travaux qu'ont pu faire Steve Reich dans d'autres registres, mais surtout aussi voilà, le texte qui rentre tout de suite dans le vif du sujet. J'avais 9 ans, j'ai quitté mon corps, on peut s'imaginer les choses qu'ensuite elle va dérouler. La piste s'appelle I ate the most, c'est moi qui en ai mangé le plus, et elle dit je peux pas prouver que j'en ai mangé le plus parce que c'est ce que j'ai fait. Sous-entendu, quand on a tout mangé, il reste plus rien. Enfin, c'est des jeux comme ça d'esprit qui sont liés aussi bien sûr à sa situation personnelle, et tout ce travail de message à raconter, de trauma cathartisé, si je peux dire, par la musique, et ce lien entre folk et électro, il est aussi lié, voilà, au voyage, aux belles rencontres qu'elle a faites. On parlait de PJ Harvey, évidemment, c'est lié au travail qu'elle fait avec John Parrish, inséparable de PJ Harvey, à qui elle a bossé encore sur celui-là.
3: Ouais, bien sûr, John Parrish qui est extrêmement important et très présent, je trouve, sur l'album. Et pour rebondir sur ce que vous disiez autour de ses textes, etc., moi, ce que j'aime beaucoup aussi, c'est qu'elle arrive toujours dans un album qui est quand même assez mélancolique, assez grave par moments, notamment par rapport au thème traité, à glisser un peu d'humour sur le morceau One Stop. Elle dit par exemple: j'ai rencontré le vrai John Cale, il n'avait rien à dire mais je m'en fiche, j'ai rangé la scène pendant qu'il mangeait du riz. Et je trouve que en fait cette phrase résume pour moi totalement l'écriture de Aldous Harding, qui est à la fois un mélange de simplicité, de scène. On ne sait pas trop si elle l'a imaginé ou si c'est réel, on se demande ce qu'elle veut nous dire par là. Il y a ce truc là qui est un peu insaisissable chez elle et qui me fascine énormément. Et sur ce morceau One Stop, qui est pour moi un des meilleurs de l'album, il y a aussi, je trouve, un jeu avec sa propre voix qui est incroyable. Elle va même chercher un moment du côté du R&B, du côté aussi d'une voix un peu à la Lana Del Rey. Et je trouve qu'Aldous Harding, c'est quelqu'un qui finalement a très peu besoin de featuring, puisqu'elle arrive à créer elle-même ses propres featuring. C'est-à-dire, elle, avec ses jeux, avec sa propre voix, elle crée sa propre chorale. Et c'est très étonnant. Enfin, on entend ça très très peu, en fait, dans la musique.
1: C'est son 5e album. Est-ce que cet album-là se place dans une suite logique des précédents, ou est-ce qu'il y a une rupture ? Comment vous le placeriez dans sa discographie ?
3: Moi, j'ai quand même le sentiment qu'il y a vraiment une continuité qui, d'ailleurs, peut un peu interpeller. C'est-à-dire que c'est à la fois un très bon album, qui est très fin, qui est tendre, qui est joueur, qui est intelligent, tous les adjectifs qu'on peut trouver, mais qui, quelque part aussi, ne sort pas tellement des sentiers déjà battus et rebattus par Aldous Harding. C'est-à-dire qu'elle ne s'aventure pas non plus ailleurs. Oui, elle va un peu chercher du côté du R&B sur One Stop. Elle reste quand même dans une zone un peu confortable maintenant pour Aldous Harding, de travail avec John Parrish, de folk un peu déstructuré, un peu absurde, un peu surréaliste, etc. Moi, j'attendrais maintenant, je pense, qu'Aldous Harding, sur son 6e album, aille peut-être un peu plus loin dans l'exploration de nouvelles zones musicales, textuelles, et je pense qu'elle en est totalement capable. Moi, ça me réjouirait, en tout cas.
1: Vous êtes d'accord, Charles Arden ?
2: C'est ça, oui. C'est ça qui est ultra paradoxal, c'est que même dans ce projet, rien que dans ce projet, elle va voir dans d'autres horizons quand même. Elle va voir même du côté du jazz, elle va voir du côté du rock indé. Il y a toute cette richesse de travail aussi électro. Mais en effet, comme c'est une richesse qu'on lui attribue, qui avec laquelle elle voyage en fait, hein, avec laquelle on a l'impression qu'elle continue à prendre le train et aller d'île en île, cette variété de fait, elle devient consubstantielle et elle nous surprend moins. Et ce que je trouve le plus éloquent par rapport à ça, c'est la fin de l'album. Je trouve qu'elle ne sait pas finir les albums.
1: C'est-à-dire
2: là, cette fin d'album, moi, j'étais très déçu. Déjà, tant mieux, ça veut dire que j'avais envie d'en entendre plus et tout. Mais je trouve que c'est un peu bâclé. Il rajoute quelques petits effets sonores, franchement pas très bons. On va finir en chantant un peu faux, un peu de manière ironique. Et puis, on a le fade-out ultra cliché de fin d'album qu'on veut plus entendre. Mais je trouve qu'elle sait pas finir les albums parce qu'elle a encore envie de continuer, elle a envie d'en dire encore et encore.
1: Mais vous parliez tout à l'heure d'un arc narratif, ce qui voudrait dire que l'arc narratif ne se termine pas vraiment ?
2: Non, voilà, absolument. Il y a un arc narratif dans le sens où il y a des propos qui sont ouverts, sur lesquels on revient, il y a des boucles, mais ça manque de... On sent qu'elle n'a pas envie de finir.
1: À qui elle s'adresse dans cet album, selon vous? Est-ce que c'est un album qui est insulaire, comme son titre l'indique, ou est-ce qu'il s'ouvre quand même un peu au monde, Carole Boinet?
3: Non, je pense qu'il s'ouvre au monde. Après, d'une façon un peu intime, j'ai l'impression qu'elle s'adresse aussi à son compagnon, qui est H. O'Klein, et qui apparaît d'ailleurs, c'est le seul featuring de l'album sur Venus in the Zimia. Et j'ai le sentiment qu'elle, si elle devait s'adresser à quelqu'un, j'ai l'impression qu'elle s'adresse à lui, en fait.
1: Aldous Harding, elle fait partie du toute une génération d'artistes indie folk, vous en avez cité quelques-unes, mais qu'est-ce qui ferait sa spécificité en quelques mots et pour terminer, Charles Ardenne?
2: Pour moi, parce que je suis extrêmement sensible, la vocalité, la technique vocale, l'expressivité, le fait d'avoir tous les moyens à sa disposition, dans sa gamme, dans sa palette vocale, pour tout raconter. Elle parle à son compagnon, elle nous parle à nous, mais en fait, elle parle beaucoup à elle-même et on sent qu'elle a les capacités, les moyens, l'envie de tout se dire à elle-même, y compris les arbres sur lesquels elle montait gamine, et jusqu'à l'avenir qu'elle ne veut pas, je pense, trop écrire.
1: Le cinquième album d'Aldous Harding, Train on the Island, vient de paraître. Et c'est l'heure de votre coup de cœur, Carole Boinet. Alors, à qui le consacrez-vous aujourd'hui?
3: Alors, j'ai très envie de vous parler de la BO des Immortels, signée Calypso Valois. On parle rarement, je trouve, des BO de films, comme si elles étaient anecdotiques ou ne pouvaient pas exister sans le film lui-même. En l'occurrence, la BO des Immortels, qui sort aujourd'hui en vinyle, existe très bien toute seule. Un mot sur le film tout de même très tendre de Caroline de Roas-Peano, qui se passe dans la France des années 80. On y suit deux ados de 17 ans, Léna Garel et Louisa Aura, qui rêvent de faire carrière dans la musique. Alors, elles composent dans leur chambre des bonbons, pop, fantasques et joueurs, à leur image, elles qui s'amusent à deviner si les pénis des garçons penchent plutôt d'un côté ou de l'autre au travers de leurs pantalons. Au lieu d'avoir fait appel à de vieux tubes des années 80, la réalisatrice Caroline de Roas-Peano a eu l'excellente idée de confier la composition de cette BO à la musicienne, chanteuse et actrice Calypso Valois.

0: Alors ce single, L'Homme-Poisson, est j'ai envie de dire le climax du disque, en reprenant tous les codes 80s avec ses ouah et ses chicha, Calypso Valois démontre que la musique peut être drôle et décalée, aussi légère qu'une bulle de savon, dans la plus pure tradition de la pop française des années 80, portée entre autres par Étienne Dao, Lio ou encore Élie Jacquenot.
1: Oui, mais Carole Boinet, le disque est quand même assez mélancolique aussi.
0: Et oui, parce que qui dit pop française des années 80 dit mélancolie sur le dance floor. L'ensemble du disque navigue dans ses eaux troubles entre tristesse diaphane et exubérance adolescente et déploie même certaines orchestrations 70s à la Jean-Claude Vanier. Un clair-obscur que creusait déjà Calypso Valois sur ses deux précédents albums solo, Cannibal et Apocalypso. Sans oublier la grande thématique du rêve qui irrigue le travail de Calypso comme les images Mortel, le film et le disque. Rêve surréaliste, rêve d'ado, rêve d'amitié indéfectible, rêve d'immortalité. Car l'une des deux ados du film va trouver la mort, laissant son ami face à la solitude et au deuil. Alors j'ai envie de dire, la dernière fois qu'une BO m'avait autant marqué, c'était dans un autre film français, avec l'actrice Louisa Aura, Les Draines du drame d'Alexis Langlois. Là aussi, Alexis Langlois avait fait appel à des musiciens pop-rock pour construire une BO forte. Mona Soyok de Cass Product, Yel et Rebecca Warrior. Là aussi, il était question d'amour et d'amitié. Et là aussi, certains morceaux s'étaient échappés du film pour vivre leur vie bien à eux.
1: Merci beaucoup, Carole Boinet.

0: Changement d'ambiance dans cette deuxième partie du débat critique avec Finian. Niqab transforme la polémique, la colère et la fierté irlandaise en machine sonore. Le trio nord-irlandais de Belfast mêle rap, gaélique, rave, punk, trip-hop et slogan politique dans un disque pensé comme une riposte autant qu'une fête. Après les controverses autour de leur prise de position, notamment sur la Palestine, le groupe ne cherche pas l'apaisement, il radicalise son geste, mais avec une énergie qui refuse le sérieux. Fainéant est un album de réappropriation, d'une langue, d'une histoire, d'une scène et peut-être d'une certaine idée de la musique populaire comme espace de conflit. Carole Boinet, un premier avis.
1: Pour moi, c'est un grand disque de 2026, un grand disque de rap, parce que je trouve qu'il mêle avec habilité beaucoup d'influences, le rap bien sûr, mais aussi la jungle, le grime, le punk, la techno, les influences rave. Et tout ça forme un ensemble qui n'est absolument pas brouillon, qui est un ensemble furieux, incandescent, qui nous entraîne vraiment dans une sorte de colère, mais une colère qui vit aussi avec une certaine dose d'humour.
0: Charles Arden, est-ce que oui. Ça vous a plu aussi cet album ?
2: Oui, oui, parce que il y a une énergie indéniable. Évidemment, tout l'enjeu dans ces cas-là, sur le plan artistique et autres, c'est comment on canalise ou pas cette énergie, à quel service on la met. Et là, donc, c'est mis au service d'un projet extrêmement riche sur les références artistiques, sur les beats aussi bien que sur le contenu, le flow. Enfin, ça envoie, ça part dans beaucoup de directions. J'ai eu peur que ça parte un peu dans tous les sens en enchaînant comme ça les pistes ou même au sein des pistes. Mais en fait, ils ont quand même du talent, ces petits jeunes. Il y a encore de la jeunesse et notamment on sent par exemple qu'ils n'ont pas les moyens que peuvent avoir de grandes productions discographiques, même s'ils veulent garder, je pense, un côté brut et un côté vif. Mais c'est une écoute intense, c'est vraiment ça.
0: Carole Boinet, est-ce que vous diriez alors que ce disque, d'abord un disque de rap ou un disque politique ou un disque pour la scène, c'est quoi ?
1: Je dirais que c'est les trois en même temps. C'est un disque qui est éminemment politique. Vous avez rappelé donc tout ce qui est arrivé à Niqab et le non-lieu suite à des accusations d'actes terroristes qui ont entraîné la demande d'annulation auprès de Rock en Seine notamment, et puis l'ire du Premier ministre britannique. Et donc en fait, Niqab sont un groupe éminemment politique, ne le cachent absolument pas, et en font bien entendu le cœur de leur album. C'est donc leur discours, c'est vraiment une défense de l'identité irlandaise, et c'est une défense qui m'intéresse beaucoup aussi, c'est de la langue gaélique irlandaise qu'ils mettent au cœur de leur projet, et aux gens qui leur répondent « mais vous n'avez pas peur que le public ne comprenne absolument pas ce que vous racontez ?» Eux répondent « mais absolument pas, il y a bien des gens qui chantent en espagnol, des gens qui chantent en japonais, pourquoi on ne pourrait pas chanter dans cette langue gaélique ?» Et je trouve ça très beau aussi parce que c'est pas du tout chez eux un mouvement conservateur de défense d'une tradition ou d'un ADN ou de racines. Il n'y a pas ce côté essentialiste. C'est vraiment une défense, en fait, d'hétérogénéité contre une homogénéisation que proche aux États-Unis et à la couronne britannique. Et je trouve que cette défense de la singularité, de l'hétérogénéité, mais dans un vivre ensemble, est très précieuse aujourd'hui et dit beaucoup du monde dans lequel nous évoluons.
0: Charles Arden, vous avez dit tous les deux que ce disque était nourri de multiples influences. Est-ce que vous pouvez nous en citer quelques-unes et nous donner des exemples pour qu'on comprenne ?
2: Oui, alors clairement, donc on a du rap, on va dire un peu pur jus. Sachant évidemment, ça c'est très important, en effet, qu'ils rappent en irlandais, en anglais aussi, hein, évidemment, mais c'est plus une espèce d'anglais
0: universel.
2: En gaélique irlandais, voilà. En faisant référence aux langues celtiques, mais à l'esprit vraiment purement irlandais, et même spécifiquement de Belfast, Irlande du Nord. Dans la 9e piste, ça va clairement vers la house, mais ils assument aussi clairement dans la 10e piste d'aller dans du raga, mais un raga qui est vraiment électro. La 11e, ça bascule expérimental. Et la 12e, c'est vraiment classique hip-hop. Donc là, vous voyez, 9, 10, 11, 12, on a une continuité, on a une cohérence et une richesse d'influence.
0: Carole, vous avez fait un choix musical pour cet album ?

0: Carole Boinet, pourquoi ce choix? Quel est ce titre? Présentez-nous.
1: Donc c'est Palestine, en featuring avec un rappeur qui vit à Ramallah, qui s'appelle Fozzy. Et je le trouve intéressant parce qu'il résume quand même bien l'engagement politique de NICAP, c'est-à-dire de réunir aussi les combats pour NICAP. En fait, le combat, on va dire, irlandais est à peu près similaire ou rejoint en tout cas le combat palestinien. Et donc, je trouve aussi que c'est assez intéressant de voir que NICAP, après, appelons-le le bad buzz qui leur est arrivé, ont en fait cette espèce de courage quand même d'inscrire ce morceau pro-palestinien, pour la défense de ce peuple opprimé, au cœur de leur album, en conviant même ce rappeur qui vit à Ramallah, Fozzy. Et je trouve que oui, ça démontre leur courage, ça démontre leur engagement, et ça dit aussi quelque chose justement de cette défense de peuples opprimés qui sont un peu cousins d'oppression, on va dire, à l'international, et qui, moi, m'intéresse beaucoup.
0: Charles Arden, vous avez été sensible à cette portée politique de cet album?
2: Oui, absolument, parce que il y a peut-être deux manières d'aborder ces choses-là, ou il y a peut-être deux façons de les faire, je dirais. Vous allez avoir des personnes qui sont engagées politiquement et qui, accessoirement, mettent ça en musique. Et puis, vous avez des musiciens qui nourrissent leur musique et leur identité musicale par un engagement, et qui, de fait, est un engagement universaliste, parce qu'évidemment, quand on a grandi en Irlande du Nord, l'occupation, la colonisation, l'impérialisme, ça résonne très, très profondément. C'est ça aussi qui porte leur engagement. Évidemment, eux, ils sont de cette deuxième eau, et ils sont clairement des musiciens. C'est un projet qu'il faut écouter musicalement.

0: rapport au début de ce débat, à quel endroit il apparaît? Comment vous pourriez le définir?
1: C'est des gens qui s'amusent beaucoup. Par exemple, sur Carnival, qui est un autre grand titre de l'album, ils vont sampler des chants qu'avait scandé la foule en défense d'un des membres de NICAP devant le tribunal où il était jugé. Mais le sample est fait de façon, on va dire, un peu décalée. Il y a toujours un petit côté gaguesque, en fait, et un peu foutraque dans leur façon aussi de militer au sein de cet album. Et je trouve que ça ressemble, par exemple, à des gens comme les Beastie Boys. Il y a vraiment un côté Beastie Boys chez eux, ou Run the Jewels, où il y a aussi ce côté un peu gaguesque que j'aime beaucoup. Et pour rebondir sur aussi cette histoire de ce n'est pas qu'un tract politique, je trouve ça très important de le souligner, parce qu'ils se sont aussi entourés d'un producteur de génie qui est Dan Carey, qu'on a suivi au sein de son label Speedy Wonderground, mais aussi et surtout sur des albums de Fontaines D.C. et Wet Leg, et qui est un des meilleurs producteurs, je pense, à l'heure actuelle sur la scène, on va dire, rock indie. Et son travail au sein de cet album, je pense, a été très précieux.
0: Est-ce que, Charaldin, et ce sera peut-être la dernière question, un album comme celui-là, c'est le retour d'une musique populaire comme espace de confrontation politique, selon vous? Est-ce qu'on peut le dire comme ça?
2: Je serais inquiet si on disait que c'était le retour. Ça voudrait dire que ça se serait arrêté entre-temps. C'est malheureusement pas impossible. En tous les cas, c'est extrêmement intéressant de voir tout le soutien populaire qu'ils ont, de voir le gouffre qui est un ravin entre à quel point on a parlé d'accusations contre eux sans jamais rentrer vraiment dans les détails de ce qui s'était passé et à quel point personne ne dit qu'au final, circuler, il n'y a rien à voir. Toutes les polémiques qui ont noyé, surtout pour moi en tant que critique musicale, un message artistique, un message humaniste. La première piste, ils disent, nous avons besoin de personnes qui parlent la langue, donc c'est la langue gaélique-irlandaise, mais plus que cela, nous avons besoin d'une infrastructure sociale. Et la quatrième piste, Palestine, ils disent que chacun soit libre. C'est pas des brûlots inadmissibles.
0: Le dernier album de NICAP Fenian est disponible depuis le 1er mai 2026. Merci à tous les deux, chers critiques. Et bien sûr, comme chaque jour, vous pourrez retrouver toutes les références de ces deux albums et le podcast de l'émission sur la page de l'émission des Midi de Culture.

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6: Et bonjour à toutes et à tous. Depuis ce matin, la Russie et l'Ukraine s'accusent mutuellement de n'avoir pas respecté le cessez-le-feu entré en vigueur la nuit dernière. Nous serons à Moscou dès le début du journal. À suivre également une nouvelle route terrestre stratégique pour contourner le détroit d'Ormuz. Avec notre invité, on s'interrogera sur l'utilité ou non de taxer les super-profits des compagnies pétrolières. On se rendra par ailleurs au Royaume-Uni où les résultats des élections locales se font toujours attendre, mais on le verra sans grande illusion pour le parti travailliste. On se demandera jusqu'à quel point le retour de l'ambassadeur de France en Algérie est un signe de dégel entre les deux pays. Enfin, les océans du globe se dirigent vers un record de température et ce, alors que le retour du puissant phénomène climatique El Niño pourrait lui aussi faire grimper un peu plus encore le thermomètre. Réclamer que les armes se taisent pour célébrer la paix.

0: Lorsqu'on est soi-même l'instigateur du conflit aujourd'hui le plus meurtrier en Europe depuis la fin de la Seconde Guerre mondiale, a forcément quelque chose de déroutant, mais la Russie belliciste de Vladimir Poutine n'en est certainement pas à une contradiction près. Pour preuve, quelques heures plus tôt à peine, l'armée du Kremlin a encore frappé l'Ukraine à 850 reprises, selon le président Zelensky. Toujours est-il que depuis minuit, donc, a débuté un cessez-le-feu de 2 jours décrété unilatéralement par Moscou pour les commémorations des 8 et 9 mai 45, comprenez la victoire sur l'Allemagne nazie. Or, cette année, le traditionnel défilé moscovite se fera sans char ni missile. Un beau symbole, après tout, lorsqu'il s'agit de fêter la paix, sauf que l'absence cette année d'artillerie lourde reflète d'abord et surtout en réalité un aveu inédit de vulnérabilité du Kremlin et certainement pas donc la volonté du régime russe de ne plus être mu uniquement par le sentiment démonstratif de sa propre force. Les précisions depuis Moscou de notre correspondant Sylvain Tronchet.
1: Moscou a beau menacer Kiev de représailles si l'armée ukrainienne venait à perturber demain la cérémonie de la victoire sur la place Rouge. Pour l'instant, ce sont bien les Ukrainiens qui semblent avoir les cartes en main, alors que le cessez-le-feu décrété unilatéralement par le Kremlin a débuté depuis cette nuit et qu'il n'a pas empêché l'armée ukrainienne de lancer un nouveau raid sur le territoire russe, touchant notamment une nouvelle fois la raffinerie de Yaroslav à 300 km au nord-est de Moscou. 13 aéroports du sud de la Russie ont dû être fermés. La défense antiaérienne russe affirme avoir intercepté en tout plus de 250 drones, dont une vingtaine dans la région de la capitale. L'armée russe affirme aussi avoir donc répliqué de manière symétrique, dit-elle, pas de cessez-le-feu. La tension monte donc à Moscou à moins de 24 heures d'une cérémonie dont tous les journalistes étrangers ont été exclus hier, accréditation annulée. L'internet mobile commence à être coupé dans le centre de Moscou. On signale même des problèmes pour retirer de l'argent à certains endroits. La place Rouge est bouclée et les mesures de sécurité ont été renforcées.
2: Trêve ou pas trêve ?
0: Dans le grand désordre mondial qu'il semble décidément parfois difficile de s'y retrouver, hier après que plusieurs de leurs navires ont été attaqués dans le détroit d'Ormuz, les États-Unis ont dit avoir ciblé des installations militaires iraniennes. Mais il ne s'agirait là que d'une broutille, selon Donald Trump, lequel maintient que le cessez-le-feu avec la République islamique est bel et bien toujours en vigueur. Pour le reste, rien ne change. Jusque-là, la seule session de négociation qui s'est tenue il y a bientôt un mois entre Washington et Téhéran n'a pas abouti. Quant au détroit d'Ormuz, passage stratégique pour le commerce mondial des hydrocarbures, il reste très largement verrouillé. Et c'est ainsi que depuis 2 mois, d'ailleurs, des itinéraires alternatifs se sont multipliés pour contourner en partie le blocus et atteindre les pays du Golfe sans danger ou presque. Nos envoyés spéciaux Julie-Marie Lecomte et Eric Audrin se sont rendus sur l'une de ces nouvelles routes aux Émirats Arabes Unis. Reportage.
3: Korfakan, sur la côte orientale des Émirats, c'est le plus grand port de marchandises du pays et ce sont des centaines de poids lourds qui prennent le relais pour faire traverser les marchandises d'est en ouest. À bord de son Renault truck blanc, ce jeune Sikh fait partie de ceux qui enchaînent les allers et retours. Là, il rentre d'Arabie Saoudite, où il a acheminé un conteneur de médicaments.
4: On roule 10 jours de suite. En Arabie Saoudite, c'est dur. Rien n'est prévu pour les chauffeurs. On ne peut même pas prendre une douche et se changer. Mais ici, aux Émirats, ça va. Et puis, pour me reposer, je profite des bouchons.
3: Sous son turban à carreaux bleus et blancs, le jeune Indien raconte qu'il a passé jusqu'à 18 heures dans des embouteillages, immobilisé au risque d'être une cible, notamment aux abords du port, menacé comme tous les autres par l'Iran.
4: C'est mon boulot, je suis concentré sur mon travail, je n'ai pas peur. Je pense d'abord à mon salaire.
3: 1800 dirhams, l'équivalent de 420 euros par mois, plus 10% en ce moment. Sa chambre dans un foyer de travailleurs et ses repas une fois payés, il envoie tout son argent à sa famille restée au Pendjab.
0: Un reportage aux Émirats signé Julie-Marie Lecomte. Et c'est donc en profitant de la volatilité des cours provoqués par la guerre au Moyen-Orient que les compagnies pétro-gazières européennes auront réussi à dégager d'énormes profits au premier trimestre. Hier, Shell a fermé la saison des résultats des majors en annonçant un bénéfice net de près de 5 milliards d'euros en augmentation de 19% par rapport au premier trimestre de l'année dernière. Dans des conditions similaires, sa concurrente britannique BP avait, elle, présenté fin avril un bénéfice bénéfices en forte hausse à plus de 3 milliards d'euros. Et puis en France, cette fois-ci, les profits de Total Energy ont eux bondi de 51% à 5 milliards d'euros. Autant de chiffres vertigineux qui, de Londres à Paris, ont vite fait de relancer les appels à taxer ces bénéfices exceptionnels. Reste à savoir comment, mais pas seulement. La question se pose également de savoir si, le cas échéant, une telle mesure fiscale s'avérerait réellement efficace. Et pour le savoir, invité de la rédaction aujourd'hui, Alice Chiocchetti, économiste à l'Institut des politiques publiques. Bonjour madame.
5: Bonjour.
0: Lorsqu'on regarde ce qui a été fait par le passé dans un contexte, là aussi, de crise énergétique, on se rend compte que le rendement de ce type de mesures fiscales exceptionnelles s'avère en réalité assez souvent décevant. C'est ce que vous aviez signalé dans une étude publiée en 2024 qui s'interrogeait sur la taxe sur les superprofits pétroliers votée en décembre 2022. Pourquoi a-t-on tendance à surestimer donc le rendement de ces mesures fiscales ?
5: Alors effectivement, dans ce rapport de l'Institut des politiques publiques, il était estimé que ces revenus auraient dû avoisiner autour de 2 milliards d'euros de recettes. Et on arrivait à la fin à 67 millions, donc un énorme écart. Et donc dans cette note, il est développé les raisons pour lesquelles on a cet écart. Et donc une partie est liée au ciblage de cette taxe qui a ciblé donc les filiales qui faisaient effectivement une activité de raffinage en France. Et donc laisser hors du champ de la taxe d'autres filiales de groupes pétroliers qui réalisaient des super profits, mais qui ne faisaient pas effectivement l'activité de raffinage, mais qui pouvaient par exemple faire une activité d'achat-vente de pétrole et donc générer des profits importants, qui sont restés exclus de cette taxe. Alors, donc dans l'estimation première, se basait sur le règlement européen qui donnait un contour de cette taxe, mais les pays avaient une certaine marge de manœuvre dans l'application de la taxe, et donc ça explique environ 72% de l'écart entre l'estimation première et les recettes finales. Une autre raison a été liée au fait que les entreprises ont pu réallouer des pertes passées aux résultats de 2022, notamment les pertes liées au Covid. Et donc ça explique environ 20% de ce gap. Et le reste de ce gap reste relativement inexpliqué. Une partie peut être expliquée par l'optimisation fiscale internationale de ces grands groupes pétroliers. Donc c'est un fait assez établi dans la littérature scientifique en économie que donc ces grands groupes internationaux font de l'optimisation fiscale internationale et donc peuvent dans une certaine mesure réallouer des profits dans des pays à faible fiscalité.
0: S'agissant de Total Energy, on sait que sa force repose notamment sur son contrôle de toute la chaîne de valeur, la production, la distribution, le raffinage. Est-ce que ce contrôle permet peut-être aussi d'entretenir un flou justement sur ces profits, ce qui expliquerait peut-être la surestimation, là encore, du rendement de la taxe?
5: Alors oui, effectivement, donc comme je viens de dire, donc ces grands groupes peuvent dans une certaine mesure réallouer des profits dans des pays à faible fiscalité. Donc dans une étude que j'ai réalisée avec ma collègue Ninon Moreau-Castler de l'Observatoire international de la fiscalité, ce qu'on observe, c'est que quand il y a des augmentations de prix des matières premières, donc là du pétrole, on observe une augmentation des profits de ces groupes extractifs dans les pays à faible fiscalité. Donc ça fait partie de l'explication.
0: Cette semaine, Bercy a rendu public l'évolution des moyennes de marge brute de transport sur les trois premiers mois de l'année et qui inclut notamment la marge commercial, ce qui est une donnée confidentielle en réalité dont l'État ne dispose pas dans ses bases de données. Est-ce que le fait qu'il existe ainsi des angles morts signifie que le calcul de ces marges est de toute façon erroné ?
5: Alors donc, dans ce rapport donc de Bercy, sont reportées les marges sur la distribution d'essence et de gazole. Sauf qu'on sait que ces marges, on ne s'attend pas à ce que ces marges augmentent quand le prix du pétrole brut augmente. Donc c'est un secteur dans la distribution assez concurrentielle, dans lequel on a des acteurs, notamment les grandes surfaces, qui ont pour stratégie d'avoir une marge nulle pour attirer des consommateurs dans leurs magasins. Donc en fait, la distribution est un secteur où on ne s'attend pas à ce que les marges augmentent. Là où on s'attend à ce que les marges augmentent, c'est dans le secteur du raffinage et de l'extraction. Et donc là, effectivement, ces marges-là ne sont pas couvertes par cette note. Donc pour avoir une idée de cette marge de raffinage, il y a des indices qui existent, donc notamment la cotation Amsterdam. Et donc si on suit cet indice, ce qu'on voit, c'est que ces marges de raffinage ont quasiment triplé en un an. Donc elles sont aujourd'hui en moyenne au premier trimestre de 11,4 dollars le baril. Elles étaient environ un peu moins de 4 dollars.
0: Si l'on regarde du côté de nos voisins, cette fois-ci, est-ce que les taxes sur les super-profits sont plus efficaces ou mieux calibrées ?
5: Alors oui, donc il y a eu un document de la Commission qui a été publié avec toutes les recettes réalisées par les pays de l'Union européenne, donc qui ont dû mettre en place cette taxe sur les superprofits. Alors ce qu'on voit d'abord, ce qui est assez frappant, c'est que la France apparaît à 16e dans ce classement, donc assez bas. Et on observe effectivement des pays où ces taxes ont eu un rendement beaucoup plus élevé. Donc en France, c'était 67 millions par rappel. Et donc on a par exemple l'exemple de l'Espagne qui a réussi à ramener plus de 1 milliard d'euros de recettes en 2022. Et notamment parce que l'Espagne a mis en place une taxe un peu différente d'autres pays européens qui ciblait les revenus des entreprises extractives en Espagne et donc appliquait un taux faible. Donc, avec un taux faible de 1,2% sur ses revenus, la Russie a généré des revenus importants.
0: Alors, d'autres exemples peut-être à suivre. Donc, merci Alice Chiocchetti, économiste à l'Institut des politiques publiques, d'avoir répondu à notre invitation. Et merci également à Aline Biette pour la préparation.
2: C'est un nouveau coup d'arrêt porté à la politique commerciale agressive du président Donald Trump.
0: Oui, hier, un tribunal américain a jugé illégaux les droits de douane temporaires de 10% imposés en février dernier par le locataire de la Maison-Blanche pour remplacer les surtaxes généralisées qui avaient été elles-mêmes invalidées par la Cour suprême. Les juges fédéraux ont estimé que le président avait une fois de plus outrepassé ses prérogatives, étant entendu que la fiscalité est normalement du ressort du Congrès. Concrètement, les trois entreprises qui avaient saisi le tribunal ne devront plus être soumises à un tel surcoût. Le tribunal enjoint par ailleurs le gouvernement à leur rembourser avec intérêt les droits de douane, justement perçus lors des deux derniers mois. Et puis surtout, quand bien même ce jugement susceptible d'appel reste pour le moment limité donc à ces trois plaignants, il ouvre désormais un précédent juridique permettant à d'autres entreprises de contester elles aussi les surtaxes. Bref, un revers majeur donc pour Donald Trump, lequel a placé les taxes douanières au cœur de sa politique économique.
2: Et on ne connaît toujours pas les résultats définitifs des élections locales au Royaume-Uni.
0: Non, en revanche, tout porte à croire, a priori, qu'il s'annonce douloureux pour les travaillistes du très impopulaire Premier ministre Keir Starmer, comme d'ailleurs pour leurs rivaux conservateurs, tous deux menacés à la fois par le parti anti-immigration Reform UK et puis par les Verts. Et forcément, la probable désaffection de l'électorat travailliste interroge déjà pour la suite. Les députés du Labour vont-ils demander à Keir Starmer de fixer une date pour son départ de Downing Street, sans attendre les législatives donc prévues en 2029, quand bien même il n'aurait pas aujourd'hui de véritable successeur évident et suffisamment populaire, surtout parmi les quelques prétendants évoqués. Gaëlle Joly, bonjour.
6: Bonjour.
0: Correspondant de France Culture à Londres pour l'instant. Keir Starmer dit assumer la responsabilité de résultats douloureux. En revanche, Gaëlle, il refuse de démissionner.
6: Voilà, si beaucoup réclament déjà son départ ici, Keir Starmer, dont la cote de popularité est parmi les plus basses de l'histoire, a envoyé un message très clair à son parti ce matin. Malgré ses résultats catastrophiques, le Labour a perdu environ la moitié des sièges municipaux qu'il briguait, notamment dans les bastions du nord de l'Angleterre et des Midlands. Il n'a aucune intention d'annoncer un calendrier de départ.
7: On doit l'admettre, ce sont des résultats difficiles. Ils reflètent le sentiment chez les électeurs que leur vie n'a pas changé assez vite, et cela dure depuis longtemps. Nous avons été élus pour relever ces défis. Et non, je ne vais pas partir et plonger le pays dans le chaos. Nous devons insuffler cet espoir et convaincre les gens que les choses peuvent et vont s'améliorer.
6: Alors pour l'instant, son gouvernement lui reste fidèle. On ne change pas de pilote en plein vol, a déclaré tout à l'heure son vice-premier ministre. Selon la presse, Keir Starmer va tenter de reprendre l'ascendant avec un discours important prononcé lundi prochain sur les détails de son programme politique pour les prochaines années. Il devrait notamment aborder la manière dont le parti travailliste prévoit de se rapprocher de l'Union européenne et il espère contribuer à reconquérir les électeurs progressistes.
0: Merci Gaëlle Joly en direct de Londres. C'était le 8 mai 1945, la répression par les forces françaises des manifestations pro-indépendantistes à Sétif, Guelma et Karata, trois villes de l'Est de l'Algérie, allaient faire des milliers de morts pendant deux jours. Pillages, viols et assassinats se multiplient, un véritable massacre en même temps qu'une date fondatrice dans l'histoire du mouvement national algérien. C'est donc pour commémorer ces événements tragiques que la ministre française déléguée aux armées, Alice Ruffo, est arrivée sur place ce matin, accompagnée par ailleurs de Stéphane Romaté, l'ambassadeur de France en Algérie, rappelé à Paris depuis maintenant plus d'un an et qui va donc reprendre ses fonctions. Christian Chéneau, bonjour.
8: Bonjour.
0: C'est donc un double événement en réalité, Christian, à la fois mémorial et diplomatique.
8: Oui, parce qu'Emmanuel Macron a fait du dossier algérien l'une des priorités de sa diplomatie. Il espérait réussir là où avaient échoué ses prédécesseurs, c'est-à-dire être le président de la réconciliation historique entre Paris et Alger. Or, non seulement le chef de l'État n'y est pas parvenu, mais depuis près de 2 ans, les relations entre les deux pays sont au point mort. Les irritants, les incompréhensions, les maladresses des deux côtés de la Méditerranée ont fait dérailler le dialogue, qu'il s'agisse du soutien de la France à la souveraineté du Maroc sur le Sahara occidental, de l'arrêt des réadmissions des ressortissants algériens en situation irrégulière dans l'Hexagone, les OQTF, de la mise en examen d'un agent consulaire algérien accusé d'être impliqué dans l'enlèvement d'un opposant en France, sans parler de l'affaire Boualem-Sansal. Mais aujourd'hui, à Paris comme à Alger, on a pris conscience qu'il était temps de tourner la page de cette brouille préjudiciable pour les deux pays.
0: Est-ce que le fait que l'ambassadeur de France reprenne ses activités signifie pour autant, Christian, que la crise est terminée entre Paris et Alger ?
8: Écoutez, il faut toujours rester prudent. On n'est jamais à l'abri d'un incident ou d'une crispation, notamment dans le contexte de la campagne présidentielle qui démarre en France. En tout cas, le dernier geste attendu de cette normalisation est la grâce du président Tebboune pour libérer le journaliste Christophe Glaise. En attendant, des signes de l'amélioration de la relation bilatérale se multiplient, en particulier la reprise de la coopération sécuritaire entre services de renseignement sur les dossiers du terrorisme, du narcotrafic ou du Sahel. Et puis Alger a repris le processus de réadmission des OQTF avec la délivrance de laissez-passer consulaires pour le retour de ces ressortissants, près de 150 à ce jour.
0: Merci Christian Chénaud.
2: 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Le tribunal administratif de Paris a confirmé ce matin l'interdiction de manifestation du groupuscule d'extrême droite baptisé Comité du 9 mai.
0: La justice avait été saisie cette semaine par les organisateurs de la marche après l'interdiction de la mobilisation néofasciste par le préfet de police de Paris. On ne verra donc pas cette année les rues de la capitale envahies par des centaines de manifestants d'ultra-droite masqués arborant des symboles nazis. La contre-manifestation prévue demain est, elle aussi, interdite. C'est un bulletin mensuel qui, invariablement, vient se rappeler à notre mauvais souvenir pour acter le dérèglement climatique à l'œuvre selon l'Observatoire européen Copernicus. Le mois d'avril de cette année a été le troisième le plus chaud jamais enregistré dans le monde, mais pas seulement, car dans le même temps, la température de surface des océans a, elle, atteint un niveau inédit pour la saison avec la deuxième valeur la plus élevée jamais observée, confirmant ainsi une tendance lourde, ce qui signifie d'ailleurs que ce n'est plus désormais qu'une question de jours avant que nous ne retrouvions probablement des températures records à la surface des mers en ce joli mois de mai. Parce qu'en la matière, le pire semble toujours sûr. Véronique Robérante, certains prévoient déjà que le phénomène climatique naturel El Niño ne provoque une hausse inédite des températures mondiales l'an prochain.
9: El Niño, le retour. Pour Copernicus, cela ne fait plus aucun doute. Ce phénomène océanique qui survient régulièrement et naturellement, avec son super pouvoir réchauffant, va faire grimper le mercure dans les mois qui viennent. El Niño est l'une des phases d'un cycle naturel dans l'océan Pacifique qui revient en moyenne tous les 3 à 7 ans. Sa dernière apparition date de 2023-2024 et avait fait de ses années les plus chaudes jamais enregistrées. En 2026, El Niño, surnommé l'enfant terrible du Pacifique, devrait faire sa réapparition dans les prochaines semaines avec des vagues de chaleur marine records, alors même que les océans du globe connaissent dès à présent des records de température. Par effet domino, El Niño affecte alors le climat mondial. Dans le reste du globe, mercure en hausse, vent puissant et pluie intense, dérèglement en tout genre. Pour certaines régions, cela se traduit par des sécheresses, comme par exemple en Indonésie. D'autres, comme le Pérou, doivent s'attendre à des pluies diluviennes. L'effet sur la température moyenne du globe est généralement observé l'année suivant son apparition, ce qui fait craindre une année 2027 très chaude. En soi, El Niño n'aura pas les mêmes effets si le phénomène, naturel et régulier, ne s'ajoutait pas aujourd'hui au changement climatique qui, lui, n'a rien de naturel puisque causé par les activités humaines et la combustion des énergies fossiles. Mais couplé à la crise climatique, à une planète déjà en surchauffe, El Niño pourrait perturber le climat mondial pendant de très longs mois.
0: On termine avec un mot du temps pour cet après-midi avec partout le retour du soleil, même si en fin de journée le ciel deviendra progressivement plus nuageux près de l'Atlantique ainsi que sur la Bretagne et la Normandie. Quant aux températures, elles seront comprises entre 16 et 22 degrés. C'est la fin de ce journal. Il était réalisé par Alix Forgeot et à 18h, vous avez rendez-vous avec Nicolas Balu pour le prochain journal de la rédaction.
2: Merci Thomas Cluzel et bon week-end.
0: Bon week-end, à lundi.
2: Attention, mesdames et messieurs, dans un instant, ça va recommencer. À 13h, le cinéaste Pierre Salvadori sera en studio pour parler de son film qui va faire l'ouverture du Festival de Cannes, La Vénus électrique, et qui sera en salle dès mardi prochain. Mais avant, on retrouve le Point Culture avec Nicolas Herbeau. Bonjour.
10: Bonjour Marie Sorbier, bonjour à tous et à toutes. À partir de demain, samedi, Marie, le grand public pourra découvrir enfin, si je puis dire, les pavillons de la 61e édition de la Biennale de Venise. Deux pays participants ont déjà fait couler beaucoup d'encre, Israël et la Russie. Leur présence a précipité la semaine dernière la démission du jury en entier. Le président de la Biennale les a remplacés par un vote du public en fin d'édition. Lui qui refusait de s'exprimer, eh bien il l'a fait ce mercredi à l'occasion de la conférence de presse de lancement. État des lieux d'une Biennale qui se classera certainement parmi les éditions les plus polémiques. Marie, direction Venise dans le Point Culture du jour. Et depuis Venise, j'accueille Valérie Duponchel. Bonjour madame.
11: Bonjour.
10: Merci d'être avec nous ce midi sur France Culture. Vous êtes grand reporter au Figaro, vous couvrez pour le journal l'actualité artistique et donc cette 61e Biennale de Venise. A-t-on déjà vu, Valérie Duponchel, un début de ce qui est quand même censé être la fête de l'art contemporain, un début si chaotique ?
11: C'est-à-dire que je crois que c'est vraiment à la biennale de toutes les polémiques. C'est quelque chose d'ailleurs dont nous avons parlé assez longuement dans les colonnes du Figaro, parce que les polémiques, elles sont de tous côtés. Bien sûr, la plus violente, c'est celle soulevée par la présence, le retour plutôt du pavillon de la Russie dans cette 61e biennale et le maintien du pavillon d'Israël. Bien que ce pavillon ne soit pas dans les jardiniers comme d'habitude, il est fermé, mais à l'Arsenal pour des raisons officiellement de restauration de bâtiments et en fait officieusement pour des questions de sécurité.
10: Alors le jour de l'ouverture au public, c'est demain samedi, mais les choses ont déjà débuté pour les professionnels et la presse. C'était mercredi avec, dans le même temps, et vous l'avez dit, avec cette deux présences de ces deux pays, la Russie et Israël, beaucoup de manifestations, les Pussy Riot, les FMN pour l'ouverture du pavillon russe, des manifestants pro-palestiniens devant celui d'Israël, l'Europe en même temps qui menace de suspendre son financement. Comment s'en sort l'organisation et notamment le président de la manifestation qui, jusqu'à présent, était resté très silencieux?
11: Alors le président Pietrangelo Buttafuoco a pris la parole mercredi 6 mai et c'était une parole qui était très attendue. Il a pris la position, je dirais, de l'universaliste, de l'art qui est au-delà de la politique et le maintien du dialogue à tout prix, sans nier la réalité, bien sûr, des guerres et des horreurs qu'elles ont engendrées. Il a pris la parole hier dans le Teatro Piccolo avec beaucoup de, je dois dire, de feu et beaucoup d'érudition aussi. Il a convaincu la moitié de la salle, c'est-à-dire qu'à la fin de son intervention qui a duré 20 minutes, il a été applaudi par la moitié des journalistes qui étaient accrédités et présents dans ce lieu, pris d'assaut, je dois dire.
10: Il était évidemment très attendu, Valérie Duponchel. Dans le même temps, il a pris des décisions qui ont pu surprendre, puisque la semaine dernière, le jury a démissionné. Et ce sont donc les visiteurs qui vont remettre deux prix. Pas demain, comme c'est prévu d'habitude, en ouverture de cette biennale, mais à la fin, au mois de novembre. Ça, c'est une première ?
11: C'est une première, espérons que ça sera une unique, parce que le poids d'un jury professionnel, c'est quand même déterminant pour les artistes. Je crois que pour beaucoup d'artistes, le fait que ce jury ait démissionné ou ait été contraint à démissionner, c'est une chose à éclaircir, on le verra plus tard. C'est pour les artistes, c'est quand même une catastrophe. En même temps, le vote du public, on verra ce qu'il donnera à la fin de cette édition de la Biennale. Ce qui est sûr, c'est que d'ores et déjà, les pavillons qui ont été incriminés par les polémiques ont été largement boudés par les visiteurs. J'ai été dans le pavillon de la Russie, il était quand même quasiment vide, si ce n'est un bouquet de fleurs, la musique d'un groupe de Mexicains, jeunes d'ailleurs et assez braves pour affronter le climat très délétère, je dois dire, qui règne. Et donc, personne pour visiter ce pavillon. Le pavillon Israël, il y a peu de monde aussi pour le voir. Et de manière générale, le pavillon américain également était complètement vide. Ça, c'est une chose spectaculaire qu'on n'a jamais vue à la Biennale de Venise. D'habitude, pour rentrer dans le pavillon américain, on fait la queue pendant très longtemps. Là, il n'y a aucune queue et personne dans les salles. Donc, si c'est le vote du public, ça peut être très sévère aussi pour ces trois pavillons.
10: La fréquentation comme thermomètre, en quelque sorte, de ce qui est en train de se passer. Mais on verra ce qu'en dira le public.
11: Les publics ont le même point de vue, on verra.
10: Pour la France, Valérie Duponchel, c'est la plasticienne Ito Barada qui a investi le pavillon français traditionnel avec sa création comme Saturne. Qu'avez-vous vu et qu'en avez-vous pensé ?
11: Alors, le pavillon français, alors lui, était pris d'assaut. Le mercredi 6 mai, c'était l'ouverture de ce pavillon pour les professionnels de la presse et les VIP. Et vraiment, il y avait une queue énorme pour voir ce pavillon qui était très attendu. Beaucoup de, je dirais, tout le monde de l'art était là à défiler pour voir la proposition d'Ito Barada, qui est une artiste franco-marocaine née en 1971 et qui œuvre entre New York où elle vit et Tanger où elle a créé la Cinémathèque, une proposition qui est applaudie par tout le monde. Alors son pavillon, il est, je dirais, très cérébral et un peu déconcertant puisqu'il se propose de transposer un certain nombre d'idées sur la politique et l'évolution des sociétés à travers l'œuvre textile. Donc j'ai vu, moi, beaucoup de mes confrères et des directeurs d'institutions aussi, un peu perdus devant cette proposition, souvent absconce, quoique belle visuellement. Il y a des œuvres textiles, il y a des statements qui ont été réalisés un peu à la John Journal sur des textiles, il y a également des cerfs-volants en cuir de chèvre, il y a des grands rideaux qui bougent et qui sont attaqués par la lumière, qui seront attaqués par la lumière de la Biennale. Il y a tout un ensemble de réminiscences un peu subtiles. Peut-être que c'est un pavillon qui méritera d'être vu au calme avec beaucoup moins de monde. Hier, quand je l'ai vu, il était vraiment rempli comme une ruche et donc je dirais que le rapport à la poésie du lieu était plus difficile.
10: Valérie Duponchel, on termine avec votre coup de cœur. Qu'est-ce qui vous a le plus marqué durant votre escapade et votre découverte de ces pavillons ?
11: Mais moi, je dirais que ce que j'ai aimé, c'est l'exposition internationale qui a été créée malgré le décès de son commissaire Koyoko il y a un an exactement et qui a été poursuivie par ses cinq commissaires adjoints ou assistants. Et j'ai trouvé que c'était une biennale qui avait énormément de caractère, avec un travail sur la scénographie qui était souvent réussi et joyeux, ce qui fait du bien dans ce contexte, et qui met en avant beaucoup, évidemment, le monde africain et ses artistes et sa diaspora, mais aussi, d'une manière plus générale, le Global South.
10: Oui, le Sud global.
11: Et qui a mis l'accent beaucoup sur le travail collectif, qui est peut-être une des bases de la société africaine. Et je trouve qu'on le ressent et qu'on ressort de cette exposition avec énormément de découvertes dans les yeux et un sentiment très vivant.
10: Un dernier mot sur l'état d'esprit des professionnels. Dans quel état d'esprit sont tous ces professionnels ?
11: Je dirais que les professionnels, ils sont un peu habitués aux obstacles. Je pense que pour les artistes, c'est plus difficile. Mais je dois dire que pour ces premiers jours de la Biennale, la politique était quand même beaucoup dans les discussions et je trouve que la guerre, son poids, ses horreurs, la paix, son idéal, son utopie peut-être, l'emportait beaucoup sur les conversations artistiques.
10: Une biennale de la polémique donc, mais aussi de la réflexion peut-être, oui, sur ce monde qui nous entoure. Merci beaucoup Valérie Duponchel d'avoir été avec nous depuis Venise.
11: Merci beaucoup à vous.
2: Dans l'actualité culturelle, Nicolas, accusé de viol et de harcèlement, le directeur du FRAC Bretagne a été licencié.
10: Oui, après des investigations en interne, le Fonds Régional d'Art Contemporain de Rennes annonce cette semaine la révocation d'Étienne Bernard qui dirige l'institution depuis 2019. Une enquête judiciaire a été ouverte par le parquet de Rennes pour harcèlement moral, harcèlement sexuel, agression sexuelle et viol aggravé. En novembre, le compte Instagram MeToo Art Contemporain relatait de façon anonyme des faits datant de 2008, puis la façade de l'institution avait été couverte de plusieurs tags, dont « On te voit, dégage ». Dans un communiqué du 6 mai, Étienne Bernard a pris acte de la décision du conseil d'administration, mais il conteste, je cite, « avec la plus grande fermeté, les accusations portées à son encontre, qui sont selon lui, pour la plupart anonymes, vagues et non circonstanciées ». Fin de citation.
2: Et pour finir, Nicolas, la France fait un grand pas vers les restitutions de biens culturels spoliés pendant la colonisation.
10: Après un vote au Sénat hier, le Parlement français a donc définitivement adopté une loi cadre facilitant les restitutions d'œuvres pillées durant la colonisation française, œuvres réclamées depuis des années en Afrique. Les demandes de restitution d'œuvres pillées par la France sont anciennes, mais elles se heurtent à la résistance des grands musées et ont longtemps été reléguées au second plan politique avant d'être portées à nouveau avec force au début des années 2010, notamment par le Bénin. Après son élection, Emmanuel Macron en a fait une promesse politique, mais 9 ans plus tard, peu de restitutions concrètes. Cette loi permettra désormais au gouvernement donc de restituer des œuvres par décret et sans devoir acter au cas par cas. Les musées français, eux, se voient dotés d'une nouvelle mission, celle de rechercher la provenance de leurs biens. Car pour qu'il y ait Marie réclamation, faut-il encore savoir ce qui a été pris illicitement. Pour cet inventaire, la gauche demande des moyens en conséquence.
2: Merci beaucoup Nicolas. Et alors demain, on vous retrouve dès 7h. Hein. Il faut mettre son réveil. Je le mets chaque samedi matin pour vous écouter.
10: Je sais que vous êtes fidèle au poste, Marie.
2: Dans les matins du samedi. Bon week-end à vous. Il est 13h. Vous êtes sur France Culture.
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2: Peut-être que le cinéma n'est bon qu'à ça, faire parler les morts, consoler les vivants et transformer une imposture en miracle. Pierre Salvadori ouvre cette année le Festival de Cannes avec La Vénus électrique, son 11e long métrage qui sortira simultanément en salle le 12 mai. Dans le Paris des années 20, un peintre endeuillé croit parler à sa femme disparue grâce à une voyante. Il ignore qu'une jeune foraine affamée improvise une imposture qui va peu à peu devenir une histoire d'amour, de croyance et de cinéma. Pour la première fois, le cinéaste s'aventure dans un film d'époque, mais il y retrouve ses obsessions, le mensonge qui apaise, la comédie comme art de la mélancolie, les personnages cabossés qui cherchent une issue. Avec mon invité, le rire est une manière d'éclairer les zones troubles, de donner une place aux fantômes et de réenchanter un peu le réel.
13: Tu ne me jugeras pas?
14: Mais non, jamais.
13: Depuis quelque temps, j'ouvre une médium.
15: Comment s'appelait l'être cher ?
13: Irène.
15: J'entends quelqu'un murmurer un prénom.
13: Quel prénom ?
15: Antoine ?
13: Hein ? Qui êtes-vous pour abuser du malheur d'un veuf ? Pour profiter ainsi de sa fragilité ?
15: Tu es ma lumière dans les ténèbres.
13: Est-ce que tu m'as pardonné ?
15: Mm-hmm.
13: Dis-le, s'il te plaît.
15: Je t'ai pardonné, Antoine.
14: Gros séance avec Monsieur Balestro, je vous propose d'aller reprendre. Quand il vous voit, il peint, et quand il peint, je vends.
15: Je vous croyais son ami. Il n'y a pas de place pour les scrupules dans ce grand corps ?
14: Il est large. Il peut contenir l'ami et le marchand. Je connais sa vie, ses secrets. Je vous soufflerai des histoires.
15: Et le peintre, il est beau ?
16: Ah oui, il est beau.
13: Bonjour.
14: Je vous propose 100 francs par tableau achevé et 150 francs pour les grands formats.
15: Le monde pour moi.
14: Elle m'a demandé de peindre. C'est merveilleux, ça. J'avais pas touché un pinceau depuis son décès.
13: Ah, Irène, si tu savais, ce lac. Je voudrais parfois y retourner et m'y laisser couler.
15: Hein ? Je te l'interdis, tu m'entends ?
2: Bonjour Pierre Salvadori.
17: Bonjour.
2: Je vous voyais rire en écoutant cette bande-annonce.
17: C'est honteux. Je ris à mes propres blagues. Oui, oui. Bah, c'est l'essentiel pour moi quand même. Je propose une comédie, donc j'essaie
2: d'être le premier public.
17: De tenir ma promesse. Ouais, ouais. J'arrive à rester public. Oui, c'est peut-être ma plus grande vertu de cinéaste. Je peux revoir le film au montage plusieurs fois et être encore ému ou rire encore. Je ne sais pas si c'est une vertu ou si c'est de l'orgueil démesuré.
2: Alors nous venons d'entendre à la bande-annonce de votre dernier film, La Vénus électrique, film qui lancera mardi le Festival de Cannes 2026. Est-ce que cette place inaugurale lui donne une résonance particulière pour vous ? Car il faut le dire, c'est un film qui parle surtout de notre besoin de croire aux histoires, aussi invraisemblables soient-elles. C'est quand même un signe pour un début de Cannes, non ?
17: Oui, c'est un film qui dit tout mon amour du cinéma, de la fiction et du cinéma. Donc c'est surtout ça qui me rend très heureux. Je suis beaucoup plus heureux que si j'avais été en compétition. Et d'ailleurs, je ne voulais pas être en compétition. Je savais qu'à un moment, il y avait un intérêt pour le film. Et je rêvais et j'espérais vraiment que ce soit l'ouverture. Parce que par sa mise en scène, son récit, sa croyance dans le cinéma, le film me paraissait idéal pour ouvrir la fête, quoi. Donc j'ai vraiment été très heureux.
2: Vous avez souvent dit que pour vous, Cannes célébrait tout ce que vous aimez au cinéma, la mise en scène, l'audace, la liberté, les auteurs, les acteurs. Est-ce que c'est un festival qui tient toujours ce rôle aujourd'hui, selon vous ?
17: Oui, j'ai ce sentiment. J'ai un sentiment qu'il est encore très puissant et qui célèbre avant tout les auteurs, c'est-à-dire l'idée que j'ai du cinéma, un point de vue qui éclaire une histoire, un récit. Voilà, donc c'est sa force, c'est sa beauté. Voilà, c'est ce qui me rend aussi heureux de de présenter le film là-bas. Je crois qu'il est toujours aussi puissant, je crois qu'il rayonne énormément. Je pense que les films qui sont récompensés à Cannes ont ensuite des destins assez incroyables. On l'a vu avec la dernière Palme. Voilà, juste là, je suis en train de dire, j'espère que tu vas te rappeler le nom du film, mais c'est pas grave, ça revient. Mais voilà, qu'il y a eu un succès partout, qui ont des réels succès commerciaux. Et le film de Justine Triet, c'était pareil avant.
16: Anatomie d'une chute.
17: Anatomie, il a une aventure à l'international énorme. Alors et que, critique et commerciale.
16: Que le film d'ouverture soit une comédie, j'imagine que c'est pas anodin. Est-ce que vous avez quand même l'impression, Pierre Salvadori, que la comédie doit encore se défendre comme cinéma d'auteur? Ou est-ce que ça y est, on est passé de l'autre côté?
17: Je sais pas, j'arrive pas à savoir. Je pense que la comédie peut souvent être perçue comme cynique. On a l'impression qu'une personne qui veut rapidement faire des entrées ou un producteur qui veut rapidement faire des entrées va se tourner vers la comédie. Et moi, c'est pas du tout l'approche que j'ai de la comédie. Pour moi, c'est vraiment un mouvement, la comédie, une écriture. J'aime beaucoup le cinéma de genre. J'adore l'idée de procurer un plaisir physique au spectateur, comme un film d'horreur peut vous faire frémir, frissonner. La comédie, il y a un plaisir physique à la regarder. Il y a une écriture possible. Le genre, pour moi, libère beaucoup et ouvre énormément de possibilités de mise en scène. C'est ça qui me passionne. Donc, alors, pour vous répondre, il y a ce qu'on appelle des comédies d'auteur, comme s'il fallait un petit peu leur mettre le tampon ou apaiser comme ça une méfiance ou rassurer sur l'idée que le film n'est pas juste une suite de blagues ou de situations.
16: Oui, méfiance ou même snobisme par moment, non?
17: Je ne sais pas si c'est du snobisme, mais je sais qu'il y a une méfiance d'emblée. Alors que c'est vraiment le contraire pour moi. Ce qui est intéressant, c'est comment on transcende le genre. C'est ça un auteur pour moi. Il y a des auteurs de comédie que je trouve extraordinaires. Hawks, Lubitsch, enfin tous ceux que j'aime, sont pour moi des auteurs parce qu'ils transcendent le genre. Ils prennent le genre et sous le genre, ils dissimulent des idées, ils ont une esthétique, un mouvement, un langage, un ton, un style. Et c'est ça qui est vraiment intéressant. Voilà ce qui met encore plus, à mon avis d'ailleurs, l'idée de l'auteur en avant. À partir du moment où vous vous emparez d'un sujet contemporain et que vous le traitez frontalement, quel qu'il soit, la pauvreté, la guerre, le racisme, tout ce que vous voulez, le divorce, vous allez d'emblée proposer quelque chose qui ressemble à une réflexion sur une époque et sur les mœurs d'une époque, etc. Alors que si vous vous emparez du cinéma de genre, d'emblée, il va falloir dissimuler et d'emblée, c'est votre façon de faire qui vous définira comme auteur et comme réalisateur. Avant d'apporter une réflexion plus ou moins sensée sur un sujet. Ça va paraître peut-être étonnant pour beaucoup de gens, mais moi je me considère comme un cinéaste très formaliste, vraiment. C'est-à-dire, ce qui m'intéresse, c'est la façon dont on raconte, dont on aborde un sujet. C'est pas le sujet en lui-même, je me méfie beaucoup des sujets.
16: Alors justement, moi je voulais quand même en venir au sujet, parce que ce film-là, il a une genèse un peu particulière, alors je vais vous la laisser raconter, parce que j'ai l'impression qu'il y a une mise en abîme. En fait, le film naît d'une idée de Rebecca Zlotowski, alors racontez-nous.
17: Ah oui, c'est drôle, c'est super. En fait, je jouais dans le film de Rebecca Zlotowski, je jouais un réalisateur avant-guerre, je faisais un film avec Nathalie Portman dans son film. Et elle me demandait pas mal d'improviser, Rebecca, et un jour elle me dit, tu sais Pierre, si ça peut t'aider, je peux te raconter le film que tu es en train de tourner, le film que tu es en train de réaliser et d'écrire pour Nathalie. Et donc, dans son film. Donc,
16: elle nourrissait votre personnage. Quoi.
17: Voilà, elle nourrit un peu mon personnage, elle me donne de quoi manger un petit peu. Elle me dit, voilà, en gros, c'est l'histoire d'un veuf qui pense qui rencontre une voyante et qui pense qu'elle le met en contact avec sa défunte épouse. Mais en fait, c'est une imposture, c'est une fausse voyante. Et puis, tout doucement, elle tombe amoureuse de lui. En même temps qu'elle le manipule, elle tombe amoureuse de lui. Et elle me dit, plus elle fait apparaître la morte, plus elle disparaît aux yeux de l'homme qu'elle aime. Elle devient porte-parole de sa rivale, d'une certaine façon. Et moi, je l'écoute et je lui dis, mais c'est génial comme idée, je trouve ça formidable. Pourquoi tu fais pas ça? Tu devrais faire ça. Elle me dit, non, moi, c'est autre chose qui m'intéresse, mais tu peux prendre l'idée si tu veux. Et je suis resté scié, quoi. Et donc, des années plus tard, je me suis souvenu de ça quand j'ai commencé à écrire avec Benjamin Charbi. Au début, j'ai commencé avec un premier scénariste, puis j'enchaînais avec un autre. Je me suis souvenu de ça et on s'est dit, voilà, on écrit ce film que je réalisais dans le film de Rebecca.
16: Mais à quel moment une idée devient-elle une possibilité de cinéma? Quand elle vous raconte cette histoire, vous voyez tout de suite les images?
17: Je vois pas les images, je vois le récit possible. Et en fait, ce qui m'intéresse, c'est que tout à coup, elle me dit, voilà, Elle me parle d'une fausse voyante, donc déjà il y a un mensonge et une possibilité de comédie. Ensuite, elle me dit que cette voyante manipule quelqu'un qui est hanté par la... Enfin, après ça, c'est ce que je rajoute, mais que je vois très vite hanté par la mort de sa femme et une certaine culpabilité. Et elle me dit, voilà, et elle tombe amoureuse de lui. Donc après, je vois comme... Comment vous dire ? Je vois, moi, comme deux petits noyaux nucléaires qui vont se tourner autour à toute vitesse. Cette espèce de tourbillon va fabriquer du récit. Comme quelque chose qui va enfler et qui va être... Ils vont fabriquer leur propre drame et leur propre histoire. Et surtout, je vois la possibilité, immédiatement, je vois la possibilité de construire une histoire sans avoir recours à des éléments extérieurs un peu artificiels. C'est eux, ce que les Américains appellent un scénario driven character ou character driven, c'est-à-dire que c'est les personnages eux-mêmes qui fabriquent l'histoire et ce ne sont pas des accidents, des hasards, etc. Et moi, tout de suite, là, j'ai senti que cette histoire pourrait rapidement, que ces personnages pourraient rapidement me livrer un scénario, d'une certaine façon.
16: Vous parliez de vos co-scénaristes, mais est-ce que c'est possible de décrire une histoire comme ça à plusieurs? Je pose cette question parce que ce qui caractérise vos films, Pierre Salvadori, c'est le ton et j'allais dire l'écriture presque littéraire de certains passages de vos films. Alors, comment on écrit à plusieurs mains quand on écrit d'une façon littéraire comme ça?
17: C'est intéressant parce qu'il y a un truc à dire sur la dimension littéraire. Mais d'abord, alors je peux écrire une structure à deux. Je peux écrire la structure quand j'écris avec Benoît ou avec Benin ou avec Benjamin. Là, on a vraiment c'était
16: Benjamin Charbit ou Benoît Graffin.
17: Benoît Graffin. Quand j'écris avec eux, on échange des idées, mais surtout je construis le récit avec eux. C'est-à-dire que vraiment on fait ce qu'on appelle un séquencier. Et une fois que j'ai terminé, je suis obligé de m'approprier cette histoire. Je m'éloigne et je fais ce que moi j'appelle. On appelle ça une adaptation quand on le tire d'un roman, mais moi j'adapte ce séquencier. J'écris seul l'adaptation. Et les dialogues. Et ce que j'ai souvent expliqué, c'est cette idée que à partir du moment où je commence, si vous voulez, à adapter, je commence à mettre en scène. C'est-à-dire que dans les didascalies, dans les dialogues, je distille déjà le ton du film, son mouvement, je commence à imaginer les plans. Et très souvent d'ailleurs, quand je suis à court sur le plateau, je relis mes didascalies, je relis mes scènes, parce que la mise en scène est déjà induite. C'est un cinéaste que j'aime beaucoup qui s'appelait Mankiewicz, il appelait ça la mise en film. Il disait que le moment où le cinéaste s'empare du scénario et commence à décrire les plans et à réécrire un petit peu cette base, comme ça, il appelait ça la mise en film. Et je vois vraiment pourquoi. C'est pas encore la mise en scène, mais c'est déjà l'écriture et le ton du film.
16: Comment vous savez quand le ton est trouvé, quand c'est le bon ton pour le bon film ?
17: C'est quelque chose... je ne sais pas si c'est le bon ton pour le bon film. En tout cas, c'est mon langage. Et c'est intéressant ce que vous disiez sur la dimension un petit peu littéraire de ce film-là. Parce que quand c'est un film d'époque. Donc, quand j'ai commencé à écrire les dialogues, c'était un peu comme une ivresse, si vous voulez. Et j'ai relu le truc, c'était assez boursouflé. C'était assez surécrit. Donc là, on sent que ce n'est pas le bon ton, peut-être. En tout cas, par défaut. Et j'ai commencé un petit peu à redescendre, à reprendre... Et puis ensuite, il fallait assumer quand même quelque chose dans les dialogues d'assez écrit. Même si c'est pour moi le moins... Enfin, c'est quelque chose que je mets en dernier, le dialogue. J'ai appris ça en lisant Hitchcock, Truffaut, mais j'essaye vraiment d'avoir un pur mouvement de cinéma, un pur mouvement de comédie. Et ensuite, je complète avec des dialogues et j'essaie d'avoir des dialogues qui seraient éventuellement à la hauteur d'un récit éventuellement brillant. Je fais comme je peux, en tout cas. Mais je garde ça pour la fin. Parce que je ne veux pas, justement, que la vertu du film soit littéraire. Je veux que le film il soit d'essence cinématographique. Mais après, j'essaie d'écrire mes dialogues au mieux. Et ensuite, ces dialogues, qui sont très écrits, en l'occurrence ici, j'essaie de leur donner... ensuite de donner à ces scènes une réelle dimension physique. C'est-à-dire, une fois qu'on met en scène et que c'est écrit, il faut demander aux acteurs de chanter le dialogue, de trouver des ruptures, des changements de ton, des changements d'expression. Il faut absolument transcender ça et à nouveau trouver un mouvement et une qualité purement cinématographique à quelque chose qui peut être assez écrit. Donc on travaille énormément ensemble ensuite.
16: Mais l'acteur, il est là dès le moment où vous écrivez. Quand vous écrivez par exemple une scène pour Pio Marmaille, vous l'imaginez, dites par Pio Marmaille, c'est écrit pour lui.
17: Pour Pio et pour Audrey Tautou, c'était beaucoup comme ça. Parce qu'à un moment, j'avais travaillé avec eux, je me rendais compte qu'ils m'inspiraient, qu'ils m'aidaient à écrire. C'est vraiment, là, pour moi, c'est la définition du grand acteur, c'est celui qui tient un peu la plume avec vous. Et puis aussi, quand ils sont aussi doués, vous, Vous vous autorisez à aller encore plus loin, ça ouvre d'immenses possibilités. Vous savez, c'est comme quand on joue au foot avec des gens qui jouent bien, on joue mieux. Quand on joue au ping-pong avec quelqu'un qui joue bien, tout à coup, on se transcende. Et les acteurs qui sont doués comme ça, ça vous aide à écrire. Donc, quand j'ai des acteurs avec qui j'ai déjà pas mal travaillé, avec qui j'ai envie de travailler à nouveau, ça m'aide énormément. Oui, oui.
16: Alors, dans vos films, Pierre Salvadori, et dans celui-ci aussi, les personnages mentent beaucoup, inventent, arrangent le réel. Pourquoi, selon vous, le mensonge est-il un si bon matériau de comédie ?
17: Ça a été beaucoup commenté. C'est l'idée, ce qu'on appelle l'ironie dramatique. Il y a un mensonge et le spectateur sait quelque chose que le protagoniste ignore, ou au moins qu'un des protagonistes ignore. Donc ça résonne à plein d'endroits pour moi, parce que moi, je ne fais pas des films pour les entrées, je ne veux pas qu'on fasse ce procès, mais je fais mes films en pensant au spectateur constamment. Et c'est ce qui guide ma mise en scène, ce qui pressent, ce que j'entame avec lui comme dialogue, l'idée de lui parler directement, de jouer avec le regard du spectateur, ça m'intéresse énormément.
16: Alors le film parle de spiritisme, de voix venues d'ailleurs, de morts qui continuent d'agir sur les vivants. Est-ce que le cinéma est pour vous une sorte de séance spirit? Il y a quand même des points communs entre ces deux arts.
17: Est-ce que le cinéma est une séance spirit? Comment dire? Le cinéma, en tout cas, je peux l'imaginer comme s'échappant de l'image et créant une espèce de relation immatérielle de cet ordre avec le spectateur. Les cinéastes que j'ai le plus aimés, j'avais le sentiment d'avoir un lien profond avec eux, qui me parlaient à l'oreille quand je regardais leurs films. Donc j'avais ce sentiment de parler avec eux, ou que Lubitsch me parlait à l'oreille, et 50 ans après sa mort, il me parle encore à l'oreille quand je vais voir un de ses films. Il y a cette idée aussi que le cinéma garde vivant des gens morts, très souvent au plus beau de leur existence. Et, donc oui, le cinéma nous met constamment en relation avec des morts, mais moi c'est plus peut-être cette idée de relation forte avec le spectateur et de quelque chose d'un petit peu transcendé et d'un petit peu immatériel. Tout à l'heure, quand on parlait du mensonge, je me disais, d'emblée, quand un personnage ment, je crée un lien fort avec le spectateur. Ouais. Bon. Et puis sur le mensonge, je voulais finir, il y a aussi cette idée que le mensonge, pour moi, c'est aussi une forme de vitalité. Il y a quelque chose de très fort. Il y a cette dimension un peu dramaturgique, hein, on ment et donc le spectateur sait. Mais il y a aussi une dimension que je trouve assez belle, c'est des personnages qui veulent échapper à leurs conditions. Qui sont souvent, moi j'ai souvent des personnages qui sont en crise et qui font tout pour échapper à leurs conditions, pour échapper à quelque chose dont ils ne sont pas satisfaits, et pour ça ils sont prêts à tout. Et le mensonge, c'est une façon de se réinventer, donc je trouve qu'il y a aussi une forme de vitalité dedans.
16: Oui, vous dites.
17: Qui rend les personnages très vibrants.
16: Personnages en crise, mais c'est aussi des personnages qui sont plutôt malheureux. On a parfois l'impression que chez vous, le malheur est plus proche de la vérité que la joie dans un film.
17: La joie, de toute façon, elle doit se construire. J'ai l'impression que dans la vie, le bonheur les bonheurs les plus puissants, c'est ceux qu'on cherche, qu'on fabrique, qu'on pense. Quand on tend vers le bonheur, quand il est là d'une façon innée, oui, c'est un état, c'est qui me paraît un peu paradoxal.
16: Un peu si faux
17: vous... L'existence, elle est âpre, elle finit mal, et on est entouré d'énormément de douleurs. Donc il faut tendre vers la beauté, tendre vers le bonheur, et ça demande énormément de ressources. Mais quand on l'atteint, déjà, il n'est jamais constant. Mais j'ai l'impression qu'il est plus fort quand on a cherché quand on l'a pensé, quand on l'a théorisé, quand on cherche à l'atteindre. D'ailleurs, j'espère que ça me rapproche d'une idée du cinéma, moi. Cette idée de proposer des comédies, parce que je pense que les comédies nous aident à vivre. Choisir la comédie, c'est prendre parti, ça je l'ai toujours pensé. C'est avoir déjà une idée de l'existence qui tente vers une forme d'optimisme, ou en tout cas qui tente vers une quête de bonheur. Et ensuite, proposer une comédie, il me semble que c'est proposer une forme de joie physique et de bonheur quand on arrive à finir l'objet et à le tel qu'on l'avait conçu, quoi, quand on l'offre aux gens. Alors on le propose, en tout cas, je vais pas faire... Je vous offre mon bijou de comédie. Non, en tout cas, quand on le propose avec anxiété aux spectateurs.
16: Alors, pour nous plonger dans le paysage de ce film, La Vénus électrique, on écoute Pierre-Robert Lévy. C'était dans les Mardis du cinéma sur France Culture en 1985.
18: Ce sont les forains qui ont popularisé le cinéma. Tout d'abord, on n'y croyait pas tellement, on pensait que ce serait juste une chose passagère, scientifique, uniquement. Et les premiers films qui ont été faits, des films de Méliès, qui alors lui est tout à fait un précurseur, et qui a des rapports, si l'on veut, non pas exactement avec le cirque, mais avec le spectacle, étant donné qu'il était illusionniste, donc avec le spectacle de variété. Parce que alors souvent on dit le cinéma et le cirque, mais cela déborde sur les variétés, sur le musical, qui était autrefois le musical, un spectacle de variété où il y avait pas mal d'attractions de cirque. Et Méliès avait donc trouvé ce moyen, le cinéma, pour compléter en quelque sorte ses illusions. D'autre part, les forains ont toujours été intéressés par les choses scientifiques pour les populariser. Ils ont popularisé les rayons X, il y avait beaucoup de, en marge des baraques, il y avait toujours quelque chose d'un peu scientifique. Et dans les fêtes foraines, on s'est servi tout d'abord du cinéma pour faire un peu la parade. C'était pas tellement considéré dans beaucoup de baraques. Il y avait un écran tendu à la porte et ça servait à faire entrer les gens pour voir les gens en chair et en os. Et peu à peu, il s'est passé tout à fait un chassé-croisé. Et les forains apportaient beaucoup au cinéma, mais le cinéma, c'était mettre souvent le loup dans la bergerie, surtout quand quand on a mis un écran dans les ménageries.
16: Vous aviez conscience, Pierre Salvadori, en vous attaquant à ce sujet-là, d'être finalement si proche de l'histoire du cinéma, hein, c'est ce que dit Pierre-Robert Lévy, que les forains sont à l'origine du cinéma.
17: Alors le film se situe dans une foire, mais moi c'est pas du tout un... Alors évidemment, quand vous faites ça, vous vous renseignez. Donc j'ai appris énormément de choses sur les foires, sur les cinémas dans les foires, sur la science, sur ce qu'on proposait comme nouveauté dans les foires.
16: Oui, d'où la Vénus électrique, peut-être qu'on peut expliquer ça. Oui,
17: oui, elle propose la fausse voyante, elle est la Vénus électrique, c'est-à-dire qu'on vient l'embrasser, elle est électrocutée et on simule le coup de foudre, une idée comme ça du coup de foudre. Mais donc du coup on s'y intéresse et voilà, et j'ai appris qu'il y avait énormément qu'on présentait des films dans des foires. J'ai appris que quand ensuite les distributeurs, enfin l'industrie a voulu se séparer de ça et a voulu présenter, ils ont inventé la notion de première et deuxième exclusivité pour pouvoir récupérer des copies et amener le cinéma ailleurs. Mais l'origine, d'ailleurs c'est intéressant parce que c'est une distraction supplémentaire, donc l'origine c'est la distraction et c'est la foire, oui, l'origine du cinéma c'était là-bas.
16: C'est votre premier film d'époque, on peut dire ça, avec des costumes, avec une temporalité très particulière. Est-ce que ça a été un défi pour vous de vous confronter à ce genre de film-là?
17: C'était un tremplin. Parce que moi, je ne voulais pas spécialement faire un film en costume, mais le personnage d'Antoine, quand cette femme lui dit, lui fait croire qu'elle peut le mettre en contact avec son épouse défunte, il y croit rapidement. Alors évidemment, elle détient des informations, mais il va finir par y croire. Et je me suis dit que si c'était à notre époque, j'ai essayé de l'écrire pour notre époque, parce que ça coûtait moins cher. Mais ça fonctionnait plus, on faisait un personnage extrêmement candide ou crédule, tandis qu'à cette époque-là, c'est un peu la fin des religions, il y a cette apparition, l'au-delà, des questions qui se posent, et où vont les âmes, et tout un tas de personnes, des personnages assez prestigieux ou des intellectuels ou des ingénieurs s'y intéressent. Edison, il avait fabriqué une machine pour parler avec les morts qui est exposée dans un musée aux États-Unis, je crois. Les gens faisaient tourner les tables. Donc du coup, je me disais, je vais avoir un personnage qui va pas paraître comme trop candide ou trop crédule, mais comme ayant l'esprit ouvert et comme il peut être atteint par ça. Tout à coup, ça paraît plausible à cette époque. À notre époque, ça marchait plus.
16: Oui, et pourtant, il y a quand même des échos avec notre époque contemporaine sur cette crédulité, sur ce besoin de croyance.
17: Absolument. J'avais écrit un autre scénario juste avant autour de ça, qui s'appelait Les Éveillés, sur des gens qui croyaient en des choses, et puis on ne l'a pas fait parce que Bugonia est sorti et que c'était exactement le même scénario. C'était la même histoire, mais j'avais peut-être plus de... Enfin, en tout cas, beaucoup de compassion pour ces gens-là. Mais donc, si vous voulez, l'époque, ensuite, quand elle s'est imposée, quand l'histoire me l'a imposée, par contre, je m'en suis emparé parce que je me suis dit, c'est quelque chose là qui est vraiment intéressant pour moi. C'est une façon d'assumer encore plus la fiction. C'est-à-dire que là, le spectateur, d'emblée, il sait que je lui propose une fiction, il sait que je lui propose un saut dans le temps et ça a ouvert encore plus pour moi les possibilités de mise en scène. Comment filmer l'époque? Comment éviter les pièges, surtout, du film d'époque?
16: Oui, et un piège qui pourrait être facile, c'est celui de la folklorisation, dans lequel le film ne tombe pas du tout.
17: La folklorisation, et puis surtout les possibilités immense que vous offre maintenant la technologie. Et donc, comment déplacer le regard du spectateur, du récit, vers l'extraordinaire, ou en tout cas vers l'extraordinaire pour le moment, c'est-à-dire la reconstitution des corps via des images numériques, etc. Donc, j'ai eu très très peur de ça en regardant certains films. Et puis après, j'ai regardé d'autres films qui m'ont énormément inspiré. Comme par exemple, au plus, d'ailleurs une série, la série de Soderbergh, qui s'appelle The Knick, j'ai trouvé qu'il y avait une modernité, une façon de filmer l'époque qui était extraordinaire. J'essayais de comprendre pourquoi, je me rendais compte qu'il y avait tout le temps quelqu'un en premier plan. Il ne filme jamais les rues, il ne filme jamais les costumes, il filme une émotion au premier plan. Et j'ai dit au chef-op, il faudra tout le temps intercaler un personnage entre la caméra et le décor, et il faudra que ce personnage, surtout quand on est à l'extérieur, il soit habité par une émotion forte, de façon à ce qu'on le regarde lui, et que le décor apparaisse derrière comme un complément. Mais pas, surtout pas comme le premier plan. J'ai pu voir d'autres films où quand un personnage traverse un pont et qu'on voit derrière des péniches, des trucs en construction, etc. D'emblée, le spectateur, il sait bien que cette image est une illusion et il commence à s'y intéresser parce qu'il a énormément de temps. C'est une promenade devant et cette promenade, elle est juste là pour démontrer quelque chose ou montrer quelque chose qui est vain. Parce que je me suis dit, au fond, le spectateur sait très bien que le film n'est pas tourné à l'époque et que c'est une reconstitution et commence à se dire, ah ça c'est intéressant, comment on a fait, etc. Ça c'est terrifiant. Et puis de toute façon, par essence et par définition, ça ne peut pas être réussi. Ça ne peut pas être réussi. Il faut accepter cette idée. Et donc, voilà, c'était, le piège c'était ça. C'est de tout doucement placer ma caméra à un endroit qui permette, oui, de filmer cette époque, de montrer cette époque et de faire un film un peu musée, quoi.
16: Moi, j'ai eu l'impression, surtout, Pierre Salvadori, que vous cherchiez sans cesse des passages entre les mondes, entre les époques, entre les morts et les vivants, entre la fiction et le réel. Je pourrais multiplier les exemples, mais est-ce que ce

sort, tout le temps essayer de trouver des façons de réinventer l'époque. J'avais été très frappé par un film de John Sayles qui est magnifique, qui s'appelle Lone Star. Et il passait d'une époque à une autre. C'est un film beaucoup sur la frontière, Lone Star. C'est un film merveilleux sur la frontière des, sur la frontière, les morales, les mœurs, jusqu'où on peut aller, ne pas aller, sur la transgression, sur la frontière physique, sur la frontière politique. Et il avait trouvé il avait eu un langage magnifique pour passer et aussi d'une époque à une autre. Et comment j'essayais vraiment de trouver une façon de dire que le présent pèse beaucoup sur ces personnages. Donc j'ai essayé à chaque fois de trouver une façon de passer, parce qu'à un moment, le personnage, oui, il faut qu'on raconte ça, le personnage, à un moment, un des personnages, elle est obligée de se renseigner, de trouver des choses pour alimenter son discours auprès d'Antoine, la fausse voyante, et donc elle fouille un peu et elle trouve un journal intime. À partir du moment où elle trouve le journal intime de la morte, il y a un deuxième récit qui s'ouvre dans le film, et là, on commence à découvrir la vie de cette jeune femme, de la première compagne d'Antoine, et puis comment elle l'a fabriquée, comment elle a été assez pygmalion, finalement. Et là, moi, j'avais tout le temps besoin de trouver des façons de passer d'une époque à une autre sans que ce soit du fondu enchaîné, à être inventif, si vous voulez.

0: Merci beaucoup Pierre Salvadori. La Vénus électrique sera en salle dès mardi prochain le 12 mai et ce sera donc le film d'ouverture du Festival de Cannes 2026. Cette émission a été préparée par Boris Pinault et Lise Ripoche. Merci à toute l'équipe des Midi, Aïssatou Endoy, Jules Barbier, Zora Vignier, Zoé Coupé et merci à Laurence Malonda à la réalisation et à Grégory Wallon à la technique. Merci.
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6: Pour l'émission, elle a choisi de s'appeler Constance. Elle a pas mal hésité, mais à la fin, elle trouve que ce prénom lui va bien et qu'il ressemble au sien. Et comme vous l'entendrez, malgré ses errances, ses erreurs, ses fugues et ses passages pas loin du gouffre, il est vrai qu'elle montre une certaine constance. C'est une jeune fille d'éther. Elle vient d'une famille de 4 enfants, sa mère est malade depuis longtemps, hélas, et elle ne travaille plus. Son père est menuisier, mais plutôt pour des entreprises publiques. C'est, disons, la classe moyenne, ni riche ni pauvre, une famille qui vit en périphérie d'une grande ville et qui s'est vite trouvée larguée quand il s'est agi de gérer une ado rebelle scotchée à son portable. Eux n'y connaissent rien au réseau, au numérique, à Snapchat et au rap, aux échanges de services qu'on n'appelle pas prostitution, mais plutôt exploitation sexuelle des mineurs. Je vous préviens, il en sera question. On est à la lisière, mais on y est quand même. Et c'est l'histoire du chemin qu'a fait Constance pour en arriver là, et puis pour s'en sortir, que vous raconte tout de suite Alice Babin. Une façon aussi de vous annoncer la ressortie en podcast avec des inédits de notre série en 11 épisodes intitulée « Ma longue marche sur le même chemin de Saint-Jacques de Compostelle » par Charlotte Bien-Aimée.
7: Donc je m'appelle Constance.

France et j'habite le Havre. Et je suis en études de droit actuellement en première année. J'ai redoublé mon année. Dans la vie, j'aime bien le sport, la lecture, la musique, le cinéma. J'ai un job étudiant, je travaille dans une sandwicherie. Donc voilà, je fais ça à côté de mes études pour avoir un peu d'argent de poche. Donc en 2020, ma mère va perdre son frère, sa mère, et en même temps, elle a un cancer du poumon. Elle a déjà eu un cancer du sein avant. Et voilà, du coup, c'est une récidive. À ce moment-là, j'ai 15 ans. Et moi, je commence à avoir beaucoup d'abonnés sur les réseaux sociaux, à poster beaucoup de photos, faire beaucoup de retouches, prendre beaucoup de temps voilà, avec mon téléphone, malgré que mes parents m'interdisaient un petit peu d'être trop dessus. Je passais beaucoup, beaucoup de temps dessus dès que j'en avais l'occasion. Et il se trouve qu'il y avait plusieurs personnes qui voyaient mon contenu, mes photos, qui likaient, tout ça. Et ces personnes, elles étaient plutôt connues, certaines. Et un jour, j'ai reçu un message d'un homme qui faisait du rap. On a commencé à parler, etc. Et puis, il m'a ajouté sur un autre réseau social où vraiment, c'est fait que pour tchatcher, c'est Snapchat. Et on parlait beaucoup, beaucoup, beaucoup. Et puis un jour, il m'a dit, je suis à Paris ce week-end. Cet homme, il venait de Lyon. On va louer un grand Airbnb avec mes amis. Et voilà, tu viens et tout. Et moi, j'étais au Havre à ce moment-là. Donc Paris, c'était plutôt loin quand même. Mais il pense que je viens de Paris et que je suis en études de droit, cet homme. Et que je suis majeure. Et je vais aller sur Paris. J'arrive complètement avec mon petit sac, toute seule. Et j'avais vraiment prévu tout dans ma tête. La tenue, le maquillage, tout, tout prévu. J'avais pris une robe à paillettes, très moulante. J'avais tout prévu de A à Z. Parce qu'en fait, ce que j'aimais beaucoup dans tout ça, c'était vraiment me préparer. Dans mes notes, je prenais beaucoup de temps à tout écrire. C'était très organisé. Et même pour faire une fugue, partir comme ça sans que mes parents sachent, il fallait quand même être organisé. C'est-à-dire, j'étais encore à l'école, au lycée. Et j'écrivais un mail en signant le nom de ma mère avec son adresse mail. Je devais trouver son adresse. J'étais organisée parce que je voulais à tout prix y aller. J'aurais mon sac, mon petit sac marron en cuir où j'aurais mis toutes ces affaires-là. J'aurais piqué ce bijou-là à ma mère. J'aurais pris ce maquillage-là à ma sœur, par exemple, ou mes trucs aussi à moi. J'aurais pris cette robe-là qui est de ma grand-mère. Ma tenue, ce sera cette robe-là avec des escarpins. Il y aura la tenue de la journée et la tenue du soir. Donc la tenue de la journée, c'était une jupe en jean très courte avec un sweat. Il fallait absolument que j'aie un petit sac. Il fallait pas que je fallait que je montre que je venais de Paris. Donc j'avais un sac en cuir et à la fin, mes parents, ils ne pouvaient plus voir ce sac en cuir crocodile là. Ils pouvaient plus le se voir parce que ça les rappelait automatiquement les fugues que j'ai faites. Sur le coup, je disais pas le mot fugue. Dans ma tête, c'était comme ça, une escapade à Paris. Et c'est plus tard que j'ai réussi à mettre ce mot-là parce que c'était clairement une fugue. J'ai mes chaussures pour le train, c'est-à-dire c'est une tenue moche, je suis pas maquillée dans le train. Je vais dans le train, commencer à me maquiller et tout. Je vais aller dans les toilettes, je vais changer ma tenue. C'est un peu genre une heure avant Paris, tout était prévu. Et le rendu était comme j'imaginais aussi, je me sentais tellement belle, etc. Et du coup j'avais hâte après de rencontrer la personne et qu'elle voit tout ce travail qui était derrière. J'attendais le compliment qu'il allait faire. Je pouvais tout faire pour ce moment-là, pour que la personne voie ma préparation. Aucune peur, genre vraiment dopamine, excitation, un peu de stress quand même, mais du bon stress. Genre j'espère que tous mes plans vont bien se faire, c'est-à-dire qu'il va bien me prendre en taxi. Et puis quand il y a un petit truc qui va pas, par exemple si je dois enlever ma carte SIM pour pas que mes parents puissent me localiser, m'appeler, parce que la première fugue, ma mère avait appelé la police, il y avait des recherches partout de moi, enfin ils me cherchaient tous. Du coup j'avais enlevé ma carte SIM. Enfin voilà, fallait du coup quand même fallait penser à tout ça avant la fugue. Donc j'arrive à la gare et du coup il y a toujours, je trouve, un sentiment qui est très fort. Je sais pas, ça me fait, même encore maintenant, ça me fait comme quelque chose dans la tête. Je me dis, il y a tout le monde qui marche, il y a toute cette ambiance. Après, il faut trouver la sortie parce que quand même, c'est pas si facile. Donc une fois que je trouve la sortie, je trouve la wifi gratuite, j'envoie un message, je le vois, on va prendre un café. Et vraiment, je me sentais trop bien à côté de lui. Vraiment, je me souviens, la première fois, j'étais trop contente, quoi. Genre vraiment, c'était une star que je voyais de base sur les réseaux et tout. Et là, j'étais à côté de lui, avec lui, on allait boire un café, il y avait des gens autour. Je me sentais vraiment bien.
Moi, je stressais, je pensais qu'il allait me voir, il allait savoir que j'étais mineure et qu'il allait cramer. Finalement, je pense que ça lui a pas forcément dérangé parce qu'il m'a recontacté le soir pour qu'on se voie, donc après son showcase, parce qu'il m'a quand même écrit tard le soir et il pensait que je venais de Paris. Il fallait absolument que j'aille quelque part. Du coup, via Instagram, il y avait un autre homme qui me parlait. Je dis coucou, tu fais quoi? Et il dit viens, on se voit et tout. Je dis ok. Il fallait bien que j'aille quelque part. J'allais pas attendre jusqu'à 1h du mat dans la rue toute seule. Donc du coup, je suis allée chez ce gars. C'est un mannequin, lui. Mais bon, il n'était pas très connu non plus. Mais bon, je sais qu'il y a moyen qu'il y ait un rapport entre nous deux quand je vais chez lui. Mais bon, je me dis peut-être pas. Mais ce gars, il n'avait pas été très sympa. Je lui avais quand même dit arrête, non, et tout. J'aimais pas. Il continuait. Donc je me sentais pas du tout en sécurité. Notamment que moi, ça me faisait vraiment mal. J'étais pas bien. Et il continuait. Alors que vraiment, j'étais pas bien. Et vers 1h, l'autre star, elle m'écrit. Et du coup, là, il vient me chercher en voiture. On va dans l'Airbnb haussmannien, super beau et tout. Et puis, on discute. Après, on va dans la chambre et tout. On discute, on boit un peu. Comme c'était une époque où j'avais besoin du regard des autres, etc. Je me sentais bien, je me sentais rassurée. Et ça me donnait de l'estime de moi-même. Et ça, vraiment, j'en avais besoin, quoi, à l'époque. Donc là on est dans la chambre, il me fait plein de compliments, tout ça, on se drague, etc., on s'embrasse, et ensuite il y a le rapport. Je sais que ça devait arriver, c'était une part du... de voilà, de enfin pas de l'organisation, mais du séjour. Si je voulais qu'il y ait tout ça, il devait y avoir ça. Donc c'était une étape que je pouvais pas sauter. Lui, il ne m'a pas donné d'argent. Ça s'est arrivé après, avec un rappeur plus connu.

0: Alors, je rentre chez moi, je sais pas combien de jours après. Voilà, après, c'était la première fugue. Mes parents, ils étaient complètement chamboulés, etc. Et puis... Mes parents, ils se disent, il y a un souci. Il y a un souci dans ma vie. En fait, depuis vraiment l'école primaire, beaucoup de garçons se moquaient de moi. J'avais eu des seins très tôt. Donc, dès que je courais, ils disaient, ah, bling, bling, bling, bling, bling, bling. Enfin, voilà. Et on m'a souvent assimilée, quand même, renvoyée à l'image du sexe. Un jour, j'avais un jean trop moulant, et du coup les hommes disaient... Enfin, en fait, on m'a beaucoup assimilée à ça. Donc du coup, moi, je me suis un peu mise dans ce schéma-là, automatiquement. Même un jour, un oncle m'a dit, c'était une blague bien sûr, mais il a dit, ah, ce serait drôle de faire des photos de toi toute nue en maillot de bain. Ça, et dans ce même séjour, un autre oncle m'a dit, ah, Carla, pharmacienne, nanana, en parlant de ma sœur, etc. Et Constance, péripatéticienne. Sur le coup, genre vraiment, c'était les... sur ce séjour-là en famille, j'avais eu ces deux trucs-là d'un coup, et j'avais 13 ans à l'époque, et j'avoue que ça m'avait... Et donc, en plus, à l'école, pareil, on m'assimilait vraiment, bah, parfois on me faisait des blagues et tout, comme quoi, bah, je finirais sur le trottoir. On faisait à beaucoup de filles, j'étais pas la seule, mais quand même, j'ai l'impression que j'avais un petit peu plus que les autres ce genre de réflexion. Parce que oui, peut-être je me maquillais un peu, j'ai commencé à me maquiller à l'école primaire, j'avais pas droit. Mais je mettais du fond de teint et tout. Plus j'étais sexy, plus j'allais plaire. Plus je mettais du maquillage, plus ceci, plus cela. Plus je mettais des trucs moulants. Je pensais que c'était ça un peu ce que, voilà, ce que les hommes... qu'on allait s'intéresser à moi si je faisais ça en fait. Je rentre de ma première fugue, mes parents se disent il y a un souci. C'est peut-être le lycée, c'est peut-être ceci, un mal-être. Et donc du coup, ils décident de me mettre dans un autre lycée. Mais c'est un cercle vicieux qui s'arrêtait jamais. Je continue avec les réseaux, c'était un peu mon un autre monde, les réseaux, moi. Je pouvais inventer mon prénom, mes origines, j'inventais tout en fait, mes études. Voilà, c'était vraiment un refuge, les réseaux sociaux pour moi à l'époque. Mais je sais que mes parents, bah, à table et tout, ils parlaient que entre eux, et moi j'étais au bout, et je me disais, je pensais qu'à mes réseaux, qu'à mes trucs, qu'à ces gars avec qui je parlais. Mes parents, ils parlaient qu'entre eux, et moi, bah, je pensais qu'à ça. À l'époque, j'étais mal et voilà. Suite à cette première fugue, il y a eu 4 années avec une fugue par an environ. Voilà.
1: Une grosse fugue de
0: Fugue de plusieurs jours. Et après, parfois, bah, j'allais à Paris. Et avec par exemple mon frère, ma soeur. Puis la journée, je disais que j'allais faire du shopping. Mais j'allais voir un homme. Enfin, je voyais très bien qu'après le rapport, c'était plus les mêmes avec moi. Au début, bah, tout plein de compliments, tout plein de promesses même. Notamment l'un des rappeurs très connus qui m'avait dit « Ah, demain, je rentre avec toi sur Paris, vu que j'étais allée le voir sur Marseille, et on ira à côté dans le train. Nanana, nanana. On va se marier même. » Il était allé dire jusqu'à « On va se marier à la mairie, on va vivre ensemble. » Il imaginait une maison, dans une villa et tout, jusqu'à me faire croire tout ça. Et le lendemain matin, donc plus d'alcool dans le sang, plus rien, il me calculait limite pas, il m'avait pas parlé, pas dit un seul mot, plus rien. Je me suis dit que ça ressemblait à de la prostitution. Vraiment, bah, quand il m'a donné le lendemain, j'allais partir, j'allais prendre mon train, et là il me donne une liasse de billets. Et là, je me suis vraiment sentie comme une prostituée en fait. En fait, à cette époque, j'étais jeune, j'avais pas pensé, je pensais que vraiment il m'aimait bien. J'étais très naïve et là, il me donne cette liasse de billets, vraiment ça m'avait choquée, vraiment ça m'avait choquée. Et après, j'en ai profité, vu que j'avais son contact sur WhatsApp, pour lui demander de l'argent quand j'avais besoin et il l'envoyait. Je pense en tout qu'il y a eu 5 fugues, je pense, en tout. Toujours le même processus, j'écrivais une lettre à mes parents, une longue lettre, etc. Pour dire que j'irai mieux après cette fugue, que tout ira mieux, que tout s'arrangera, etc. C'était crescendo, ça allait donc... au début c'était une simple nuit à Paris ou un week-end, puis ça allait sur 5 jours, plus loin, plus long... plus longtemps, plus loin, des gens, des situations plus graves, jusqu'à cette nuit à la gare du Nord. Un jour que j'étais en fugue et bah j'avais nulle part où dormir. J'envoyais à tous mes contacts, coucou, ça va, non, tu fais quoi, viens, on se voit. Et ça faisait 4 jours que j'étais à Paris, genre j'avais pas trop pu du coup prendre ma douche. Enfin, c'était compliqué en fait, genre tout était un peu, j'avais pas mangé parce que j'avais vraiment pas d'argent. J'ai vraiment nulle part où dormir et je me retrouve à la gare du Nord du coup à dormir. J'avais trop peur. Mais heureusement, vers 5h, bah, y a la ville qui se réveille et il y a un peu tout qui reprend. J'avais qu'une hâte, c'est qu'on arrive à cette heure-là, quoi. Il aurait pu m'arriver je ne sais quoi. Mais j'étais bloquée, j'étais perdue, je ne voulais pas rentrer chez moi. Je me suis dit qu'il y aurait une suite en plus qui allait être positive, enfin, qui allait me procurer encore du bien, que ça pouvait pas s'arrêter maintenant, l'aventure. Et que, voilà, même s'il y avait une nuit où je devais me débrouiller, c'était pas forcément la fin. Et voilà, et du coup, je cherchais par tous les moyens pour rester sur Paris. Je cherche sur le bon coin, service contre chambre. Je cherche ça à Paris. Et il y a un homme avec qui je converse et tout. Et il me dit, on se voit aujourd'hui dans un café. Il m'invite, on mange une pizza, il me fait boire du rosé et tout. Après, je me sens pas très bien. Enfin, j'avais 15 ans, je buvais pas d'alcool. Et puis, il me parle du divorce avec sa femme, je ne sais quoi. Et du coup, qui veut quelqu'un pour garder ses enfants. Du coup, je trouve ça rassurant. Et il me dit, je vais te payer les ongles. Donc, il me donne 100 € pour faire les ongles et tout. Et après, je ressors avec mes ongles faits. Il dit, ah, et si tu veux, on va aller au centre commercial t'acheter des tenues. Voilà, en fait, ce gars, il avait une arme sur lui, carrément. Et en fait, après, ce gars, du coup, on prend un taxi après, parce que, je sais pas, il voulait pas prendre sa voiture, pour aller dans un endroit où, je sais pas c'est quoi, c'est une déchetterie, je crois, où l'arme était cachée. Et la police va lui tenter un piège. Et c'est là qu'ils vont l'arrêter, lui, l'homme avec qui j'étais. Et ils vont m'arrêter moi aussi. Là, je me suis dit, c'est mort. Voilà, c'est mort. La police, elle m'a chopé indirectement. Je voulais pas, mais à cause de cet homme, à cause de son histoire, finalement, je me suis aussi fait choper. Et là, la police me dit, cet homme, heureusement que t'es pas resté plus longtemps avec lui, c'est un proxénète. Du coup, je fais le lien avec l'histoire des robes qu'il voulait m'acheter, qu'il voulait qu'on aille dans un bar. Le soir, un grand bar où il y a plein de gens, je sais pas, il m'avait parlé de ça. Et la police me pose plein de questions, vraiment jusqu'à 3h du matin. Beaucoup, beaucoup de questions, si cet homme il a essayé des trucs, si voilà, ceci, cela. Je dis que non, parce qu'en soi, non. Enfin, je m'en souviens pas, mais non. Je m'en serais souvenue, je pense. Et je dors au foyer d'urgence. Retour au Havre le lendemain, avec le foyer d'urgence organise tout. Et il me ramène du coup à la gare et tout ça. Donc il n'y avait aucun moyen d'échapper au retour. Et là, mes parents, au téléphone, ils me disent carrément, bon Constance, si tu rentres, enfin, il va falloir qu'on mette un truc en place, là, on peut plus. Soit tu vas être placée, enfin, parce que voilà, on peut plus, en fait. Mais, ou soit, enfin, tu pars en séjour de rupture. Mais là, ça va pas être possible pour nous, en fait, pour notre protection à nous, notre sécurité. On peut pas te garder pour nous-mêmes, notre bien-être. Donc, je me suis dit, oui, ok, je rentre et bon, mes parents m'ont dit, ton téléphone, tu l'as plus. Pendant toutes les autres fugues, les services sociaux m'avaient parlé déjà de séjour de rupture qui consistait à partir à l'étranger avec une association pour couper tout. Donc c'était sans téléphone, et pour remettre un peu de clair dans ta vie. J'y croyais pas trop, mais voilà, je commençais à me dire, si je continue comme ça, je vais devenir une pauvre fille qui... Enfin voilà, là je peux pas continuer comme ça. Donc même moi, à un moment, j'ai regardé mon plafond, je me suis allongée, j'étais chez moi, et je me suis dit, ça va plus, là ça va plus, il faut que je me reprenne en main. Je me suis dit, là, j'ai plus de téléphone. Mes parents me l'avaient confisqué, du coup, pendant vraiment longtemps. Et là, j'ai commencé à m'écarter des réseaux, à prendre du recul sur moi, à faire des activités un peu créatives, etc., à faire des paires dans mon jardin, à vraiment arrêter un peu les conneries, à me décentrer des hommes, etc. Il y a beaucoup de rencontres avec l'asso, enfin, il y en a 2-3, pour voir si je suis adaptée à ce genre de séjour. Et pour eux, c'est OK. Mais du coup, il y a beaucoup de réponses à attendre. Je suis dans l'attente, mais je tiens le coup. Je me dis pas de fugue, pas de truc bizarre, je tiens le coup, j'attends la réponse, je crois en cet assaut. Et il y a au moins 3 mois qui passent, voire 5 mois, vraiment, je me tiens à carreau. Genre, j'essaye même de travailler un peu à l'école, j'essaye de tout bien faire, d'être bien, d'être bien avec mes parents, d'être sympa, d'écouter, vu que je crois à ce projet. Et puis, à un moment, ils me disent oui. Et puis, en fait, la date, je l'ai vraiment eu d'un coup. Genre, en fait, septembre, je fais ma rentrée. Et le 15 septembre, je suis au courant que je pars. Je pars marcher donc un mois, faire le chemin de Compostelle, sans téléphone, c'est prévu comme ça, c'est interdit. Il y a plus d'autres options, c'est le seul truc qui me reste, c'est ça ou rien. Et je pars le 25 septembre 2022, je crois que c'est ça. Et c'est compliqué pour moi parce que c'est dur, je suis loin de mes parents, j'ai plus de téléphone, j'ai plus de repères, j'ai plus rien, je suis avec une fille bizarre, genre vraiment. Enfin, je la trouvais bizarre, mais après, il change en fait d'éducatrice et là, je suis avec une fille qui est incroyable, vraiment une femme incroyable et je fais tout le reste du chemin avec elle alors que de base, c'est censé alterner. Et cette fille, elle accepte d'être avec moi parce qu'elle me trouve super sympa, même encore aujourd'hui, on se voit encore, on est en contact. Et voilà, et on a fait l'expérience ensemble et c'était dur pour elle, pour moi, mais on s'est vraiment serré les coudes et a dit que j'étais vraiment quelqu'un de pas d'agréable, pas compliqué, et voilà. Et c'est pour ça qu'elle a accepté de rester avec moi un mois, 24 heures sur 24, et voilà quoi, on a tout partagé ensemble. Et en un mois, on a fait 500 km. On est parti de Santander pour aller du coup jusqu'à Saint-Jacques-de-Compostelle. Et on a dormi dans des auberges, par exemple, avec plein de monde, plein de lits, et tous ensemble. Et du coup, enfin, durant ces jours, enfin, vraiment, ça m'a permis de prendre du recul, de reprendre confiance en moi. Et voilà. C'est magnifique, c'est vraiment de la nature. T'es coupé de tout, mais t'as pas forcément envie de. Enfin, moi, je sais que j'avais pas forcément envie de. Au début, si, durant les 4 premiers jours, t'as envie d'être sur les réseaux, nanana, de piquer un téléphone à quelqu'un ou je ne sais pas quoi. Mais après, t'as même plus envie. T'as juste envie d'être là, de profiter des moments et de te couper de tout et de vraiment prendre le séjour tel quel. Et voilà, de faire bien les choses en fait. Je parle pas mal pendant la marche, je suis très bavarde, très pipelette. Donc tous les matins, je parle à la dame qui est avec moi. Je lui parle de plein de choses, mais pas vraiment de ce qui s'est passé. Ça m'est arrivé un soir de dire un petit peu, mais pas trop, j'avais pas envie de lui dire. Ils savent rien en plus, eux. C'est comme ça. Ils savent rien et nous, on sait rien de plus trop d'eux. On va se rencontrer et puis sur le chemin, voilà. Chacun dit ce qu'il veut de lui. Il n'y a pas d'obligation, tu peux parler comme tu peux pas. Moi, je parlais beaucoup de ma vie, en fait, de ma famille notamment. Beaucoup, beaucoup de ma famille, parce que je suis très attachée à eux. Et voilà. Après, on arrive en Andalousie, et donc le projet, c'est de travailler, en fait, dans des restos, dans des bars, dans ce qu'on veut, en fait. Et moi, du coup, j'ai beaucoup fait dans des restaurants et dans des bars différents. Du coup, ça me fait un bon CV. Le but, c'est en fait de revenir aussi avec un bon CV pour s'insérer dans la vie. D'établir, du coup, un projet avec l'association pendant le séjour en Andalousie. Pour justement qu'il n'y ait pas tout qui recommence comme ça. Et durant le séjour en Andalousie, il y a mon bac de français que je dois passer sans cours, sans CNED, sans rien, parce qu'ils n'ont pas eu le temps de remettre tout ça en place. Donc du coup, j'ai les livres, j'ai les manuels et tout ça. Ouais, l'éducateur qui vient de France, qui me dépose tous mes manuels, tous les livres, et puis là, je me motive à bosser 2 heures le matin. Et voilà, j'ai mon bac de français à passer, et du coup, je révise toute seule, je me motive le matin. J'ai mon bac de français. Avec mention passable, mais je l'ai, c'est ça qui compte. J'ai jamais été scolaire, donc c'était vraiment beaucoup pour moi. Je suis rentrée, j'ai fait, au lieu de 6 mois, j'ai fait 5 mois en Andalousie, parce qu'ils m'estimaient prête à rentrer. J'ai la fin de la première affaire, le bac du coup a passé. Et puis à la fin, en Andalousie, j'étais en autonomie dans la maison, c'est-à-dire toute seule, dans l'appart. Et même si je suis encore au lycée, du coup, je leur donne l'idée que j'aimerais avoir mon appart au Havre, un tout petit appart, mais vivre toute seule et pas rentrer chez mes parents, etc. Même si j'étais qu'au lycée, je me sentais prête à vivre seule. C'est peut-être un peu tôt, mais voilà. En fait, j'étais tellement organisée qu'ils se sont dit ok. Parce que j'arrivais à être scolaire, à continuer le sport. Le sport m'a beaucoup aidée aussi à aller mieux. Genre vraiment, la salle de sport, j'y allais tous les jours. La course à pied aussi, je faisais beaucoup de courses à pied. Et le sport, c'était vraiment un bon échappatoire pour prendre confiance en moi, même maintenant, dès que j'ai un peu de baisse d'estime de moi, je vais courir, je fais quelque chose, et ça va mieux après. Je passe en terminale. Du coup, je suis très contente. Voilà, après j'ai mon bac, pareil avec mention passable, mais je l'ai. Et après, on doit faire les vœux sur Parcoursup. Et là, j'ai envie d'aller en droit depuis longtemps. C'était ce que je mentais tout le temps, que j'étais en fac de droit, et finalement, bah, je suis en droit maintenant. Donc, je suis contente. Ma première entrée en droit, c'est 2025. Et bah, les cours me plaisent. Le prof, c'est un ancien ministre de la Justice. Donc, enfin, c'est passionnant, franchement. Le rythme de la fac, ça me plaît. J'essaie d'aller vraiment à tous les cours que je peux. Voilà, je reste sérieuse. Après, voilà, je vais avoir une relation amoureuse qui va durer 2 ans. Et on va être très amoureux et moins penser aux études. Mais bon, ça va quand même être des très bons moments. Mais ça, c'est fini parce que bah, il voulait plus que je m'habille avec des jupes courtes, des trucs courts, des trucs courts. Du coup, je me suis dit, il a pas à avoir ce contrôle sur moi. C'était une bonne relation, quand même, qui m'a vraiment permis d'avoir un autre rapport avec les hommes. Il m'a aimée pour ce que j'étais moi. Et ça, c'était important. Et pour mon caractère, pas pour mon corps, pas pour. Voilà, vraiment pour moi. Et voilà. Donc, ça a été quand même une relation importante qui a marqué aussi la fin de tout et qui m'a donné de la valeur auprès de moi-même. Et maintenant, j'ai des relations vraiment très fortes avec ma famille, notamment avec ma mère, qui a de nouveau bah, une récidive du cancer du poumon qui est au cerveau maintenant. Mais je suis là pour elle maintenant. Je suis là pour elle, pas comme je l'ai pas été avant. Et je rentre tous les week-ends dès que je peux, même la semaine, je fais des activités avec mes parents. Voilà, je les aime beaucoup, beaucoup. Et je leur dis que je les aime. Ils le savent. Et mes frères et sœurs aussi. Ils rentrent dès qu'ils peuvent le week-end et on s'entend bien, on rigole. Et voilà, ils me font pas du tout sentir qu'il s'est passé ça dans ma vie. Et avec ces études, je sais pas trop encore. J'aimerais donc bah, avoir un master après la licence. Et après, j'aimerais bien faire juge des enfants, mais ça demande quand même beaucoup d'études. Mais voilà, ça me plairait. C'est quelque chose qui me plairait. Peut-être, mais j'ai beaucoup d'idées et puis je suis qu'en L1, donc j'ai encore le temps d'avoir un projet. J'ai vraiment le temps encore. J'aimerais aider les gens à être dans le droit chemin, qu'ils s'égarent pas trop et que voilà. Même quand finalement quand on s'égare, on se retrouve, j'en suis là un peu la preuve. Et tout ça, je le dois vraiment à l'association et pendant même mon séjour, quand j'ai changé et tout. Au retour de l'association, j'étais, mais je suis redevable envers eux. Je leur dois énormément, je sais pas, pour tout ce qui s'est passé. Parce que moi, j'aurais vraiment pu finir. Ma vie aurait vraiment pu prendre une autre tournure. Et. En tout cas, voilà, elle m'a permis d'avoir une vie, de tout ça, et je suis trop contente maintenant.
1: C'était Le chemin de Constance vers Compostelle, un reportage d'Alice Babin réalisé par Cécile Lafont. Merci bien sûr à Constance et à l'association Ribina. L'attaché de production des Pieds sur Terre, c'est Valentin Rémy. Notre stagiaire, c'est Adèle Toquet. Et surtout, à propos de Compostelle, je vous signale bien sûr la ressortie des 10 épisodes plus un inédit de ma longue marche de Charlotte Bien-Aimée, qui suit un jeune garçon sur le chemin de Saint-Jacques-de-Compostelle entre 2012 et 2026. Ça commence mal, mais ça finit bien. 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
5: Bonjour à toutes et à tous et bienvenue dans la fabrique de l'information, le rendez-vous de France Culture consacré au décryptage du travail journalistique et à l'analyse des récits médiatiques. À quelques jours de la 79e édition du Festival de Cannes où le monde du cinéma va défiler sous les flashs du tapis rouge, on s'intéresse à celles et ceux qui restent dans l'ombre, prêts à livrer leurs regards et sanctions souvent éclairées sur un film, les critiques de cinéma. Un genre qui a accompagné les évolutions du 7e art, un exercice qui tient toute sa place sur la croisette où il dispose même de sa semaine. Mais en dehors des projecteurs du mois de mai, que reste-t-il de son influence ? Comment la critique a-t-elle évolué depuis son âge d'or des années 60 ? Quelle est la légitimité de ceux qui sont en position de donner à tous leurs avis ? Et dans quelle mesure peut-on parler d'une extension du domaine de la critique avec le développement de multiples formats, youtubeurs, podcasteurs, tiktokers ? Comment les distinguer des influenceurs ciné ? Dans un secteur en crise où les salles peinent à se remplir et où les grands studios tentent de verrouiller toute mauvaise appréciation, quelles sont les missions de cet exercice ? Cinéma, à quoi sert la critique ? Une grande question et il fallait bien 4 invités en studio pour y répondre. Charlotte Garçon, bonjour.
6: Bonjour.
5: Vous êtes rédactrice en chef adjointe des Cahiers du cinéma. Vous connaissez également assez bien cette maison en intervenant régulièrement dans les midis de France Culture ainsi que dans l'émission hebdomadaire Plan Large. À vos côtés, Charles Bosson, bonjour.
7: Bonjour.
5: Vous êtes critique de cinéma et de séries, réalisateur de documentaires et ancien programmateur de l'émission Le Cercle sur Canal+, qui existe toujours. Vous venez de lancer le podcast Overtime qui est lui consacré à la critique des séries. Judith Berlanda-Beauvallet, bonjour.
8: Bonjour.
5: Vous travaillez pour le média en ligne Écran Large et vous êtes aussi créatrice de la chaîne YouTube Demoiselles d'Horreur qui croise frissons et féminisme. Enfin, Antoine Debecq complète ce casting, bonjour.
9: Bonjour.
5: Vous êtes historien, critique de cinéma et professeur à l'École Normale Supérieure. Vous avez été rédacteur en chef des Cahiers du cinéma et des pages culture de Libération et vous avez également publié de nombreuses biographies sur les grandes figures de la Nouvelle Vague. Vous avez maintenant le programme complet de l'épisode 36 de La Fabrique de l'Information. Et oui, 36 déjà, le temps court. Mais nous vous remercions pour votre écoute, votre fidélité et vos messages, parfois critiques, il faut bien le dire, mais toujours dans un esprit constructif. Attention, moteur demandé, ça tourne au 100.
10: Bonsoir, ici François-Régis Bestille
11: et Bernard Deutsch.
10: Je vous présente une émission consacrée au cinéma qui est Le Masque et la Plume. On prend quoi ? La Guerre des Étoiles, le film de Georges Lucas. Allez-y.
12: Le public, généralement, n'a pas plus de 20 ans. Le gros du public, ce sont des adolescents qui voient le film avec leur joint, leur cigarette de marijuana en poche.
13: Chers invités, chers amis, bienvenue au 77e Festival de Cannes.
14: Celui qui revient le plus fréquemment et qui est un grief directement adressé au festival, c'est que ce serait le haut lieu de l'entre-soi. Oui, c'est totalement vrai. Sauf que ça n'est qu'une infime partie de ce qu'est le Festival de Cannes. C'est surtout là où on va pour découvrir énormément de films et surtout des films dont on ne sait encore rien, souvent de jeunes cinéastes, de jeunes metteurs en scène.
15: Cette semaine, le biopic d'une idole, Michael Jackson.
16: Et c'est un lys, mais c'est effroyable quoi.
15: Le film a été comme expurgé de tout ce qui pourrait déranger dans la vie de Michael Jackson.
17: Et... Je trouve vraiment votre question déplacé et
6: et imbécile.
7: Lorsqu'Écran Large a demandé aux attachés de presse si des projections étaient prévues, ceux-ci nous ont répondu que Blanche-Neige n'a pas été créée pour répondre aux attentes cinéphiliques de la rédaction.
8: Mais voilà, sinon, à part ça, c'est pas non plus l'éclate. Donc, je vous invite, vous maintenant désormais, à me dire en commentaire ce que vous avez pensé du retour du diable s'habillant Prada, et je vous invite aussi, comme d'habitude, à liker cette vidéo, à me suivre sur tous les réseaux.
9: Et le problème qui se pose, c'est que les distributeurs sont en train de se faire des listes de médias qui, régulièrement, sont critiques envers les blockbusters, et c'est très grave si on commence à les exclure complètement de la cinéphilie sous prétexte qu'ils sont trop critiques.
11: Êtes-vous payé pour dire du bien de Disney?
17: Si on l'était, j'aurais pas écrit ma critique de Wish.
18: Enfin, tu peux appliquer ça à beaucoup de critiques.
5: Alors, le Festival de Cannes commence mardi, certains d'entre vous vont s'y rendre, d'autres y sont allés, d'ailleurs plusieurs dizaines de fois par le passé. Charlotte Garçon, qu'est-ce que ça représente cet événement pour le milieu de la critique, le Festival de Cannes?
19: Alors, le milieu de la critique étant quand même assez hétérogène, je peux dire à peu près, pour moi, ce qui représente avant tout, c'est quand même un lieu où voir beaucoup de films et donc avoir une impression un peu de saison cinématographique sur ce qui va sortir tout au long de l'année à venir. Vous voulez peut-être dire qu'est-ce que c'est quand on y est, quand on est dans la marmite
5: Quand on est dans cette marmite, vous, en représentant, donc je le rappelle, les Cahiers du cinéma.
19: À part un enfer sur Terre, organisationnel et de... Non, c'est vrai que c'est étrange, justement, cet entre-soi dont parlait l'une des personnes qu'on a entendues, oui et non, c'est-à-dire qu'on a chacun une sorte de programme personnel qu'on se fait, on se fraye à travers la forêt de films, mais c'est vrai qu'on est, pour une fois dans l'année, on côtoie beaucoup de critiques, alors que dans la vie normale, on est assez esselé quand on est critique. C'est même parfois le but de choisir ce métier.
5: Antoine Debecq, on sait que justement à Cannes existe depuis les années 60, je crois, la semaine de la critique, alors en marge du festival. Mais le sens de ma question, c'était aussi de penser qu'à Cannes, on a l'impression que la critique a un poids très important. Il se dit même que sur la croisette, parfois, une critique peut donner droit de vie ou de mort à certains films. Est-ce que c'est vrai? Est-ce que c'est une légende?
20: Il faut relativiser, mais en tout cas c'est vrai que ce qui est frappant à Cannes, c'est le côté un peu abrupt. On sort d'une projection, à peu près les projections de presse, vous avez 500 ou 1000 critiques qui sont réunies, comme le disait Charlotte, c'est exceptionnel. Et puis on donne un avis en sortant du film, on essaye de l'argumenter, c'est le moment où commence l'argumentation, les discussions. Bon, ça c'est vraiment un jeu critique depuis toujours. Discuter des films en bande, en groupe, et tous les groupes comme ça discutent des films, et puis le lendemain ça paraît dans la presse. Alors pour les Cahiers c'est le mois d'après, mais pour Libération, quand j'y étais, il fallait écrire tout de suite. Donc ce côté, cet exercice critique qui est à la fois extrêmement stimulant, extrêmement excitant, il est aussi parfois un peu brutal, hein, il faut le dire. Et il y a des films qui sont qui ont une réception critique extrêmement mauvaise à Cannes. Parfois, ça change. Moi, j'ai le souvenir de Sauf qu'il peut la vie de Godard ou de Mulholland Drive, qui n'avait pas été vu à Cannes et puis qui, tout d'un coup, est devenu le film de l'année quand il est sorti 6 mois plus tard ou 3 mois plus tard. Et là, c'est justement parce que la critique a compris, a vu, a revu le film. Cannes, c'est vraiment, on voit le film tout de suite et il faut
5: délivrer immédiatement.
20: Ah ouais,
5: c'est
20: oui.
5: Ça, c'est pour ça qu'on a l'impression que dans ce festival, peut-être Charles Bosson, la critique résonne peut-être plus fort.
21: La critique est indispensable à cet endroit-là, puisque les films ne sont pas encore délivrés au public, et que moi je me rappelle quand j'étais gamin et que je lisais les quotidiens, par exemple Libération, c'était une passion de se jeter sur le Libé tous les jours pour voir qu'est-ce que les critiques avaient pensé. C'était une façon de décrire. Il n'y a pas encore de bande-annonce, il n'y a pas encore d'image. Donc, quelque part, ce premier bruit critique, il est absolument indispensable. Et il n'est pas encore confronté à une expérience de spectateur. Donc, cette fabrique, puisque on est dans une émission qui s'appelle La Fabrique, elle est indispensable pour les cinéphiles parce que c'est le premier bruit, c'est la première température. Il y a une certaine virginité des films quand ils arrivent à ce moment-là à Cannes. Et on les découvre et ensuite, on va les attendre. Et ensuite, il y a un temps qui va travailler. Les films ont un accueil, un type d'accueil. l'accueil. Et puis parfois, 2 mois, 3 mois, 6 mois, 1 an après, bah, ce bruit a un peu changé, s'est nuancé, s'est transformé. Je pense à l'exemple du film de Coppola, Mégalopolis, que tout le monde attendait.
5: Bah, oui. Bon, il quand était il très, arrive, très critiqué.
21: Très critiqué. En fait, quand il arrive à Cannes, c'est un petit peu panique à bord. C'est-à-dire qu'on sent que qu'est-ce qu'on va en dire ? On veut pas se rater. On est passé à côté du film. Enfin, pour ma part, certains, voilà. Qu'est-ce qu'on fait ? Qu'est-ce qu'on dit ? Quels sont les outils ? Donc, on s'appuie un peu sur les lectures des autres. Et à ce moment-là, je pense que c'est un des moments les plus vivifiants pour la critique parce qu'on regarde un peu les copies, le bruit justement des autres et on compare, on affine. C'est un moment très humble, je trouve, le Festival de Cannes.
5: Alors, humblement, Judith Berlanda-Beauvallet, c'est quoi une bonne critique ?
0: Voilà, alors une bonne critique, en fait, c'est, je pense, la critique qui va essayer de s'appuyer à la fois au maximum sur un petit peu la spécificité du médium et qui va pouvoir analyser le film comme objet strictement cinématographique, mais qui va aussi pouvoir avoir un regard sur sa place dans l'industrie, sur le contexte dans lequel il sort, parce que on aimerait parfois avoir une sorte de critique complètement pure qui ne considère que le film pour ce qu'il est comme objet artistique, mais en fait, la vérité, c'est que c'est jamais complètement séparable, en fait, du contexte dans lequel il arrive, du contexte dans lequel il a été produit. Donc c'est de réussir à avoir une sorte de double regard sur à la fois le contexte et l'œuvre en tant que telle.
5: Vous confirmez peut-être, Charlotte, sur cette définition-là ou vous avez peut-être la vôtre ?
19: Oui, le contexte, moi j'avoue que je ne prends pas toujours tellement en compte quand j'écris, mais cette impureté elle est fondamentale de toute façon dans la critique, donc il n'y a rien de... voilà, parfois il est très important, parfois le film nous arrive comme avec un écran de contexte, justement, on n'arrive pas à le voir mais moi la plupart du temps je m'informe le moins possible à vrai dire sur le film que je vais voir et il y a quand même un effet de sidération, quoi qu'on sache autour, et c'est cet effet-là qu'il va falloir travailler après et qui, à mon avis, donne la chose des petites choses singulières, disons, qu'on peut essayer de tirer, des petits fils.
5: Alors c'est intéressant, vous dites « je m'informe le moins possible avant d'aller voir un film ». Si l'ensemble du public fait comme vous, il ne lit pas vos critiques.
19: On n'est pas rendu.
5: Antoine Demecq, on voit que les critiques sont parfois accusées par l'industrie du cinéma parce qu'ils auraient justement un avis qui serait trop fort, trop violent. Pourtant, si on rentre un peu et si on revient un peu dans l'histoire, historiquement, cette critique, elle a joué plutôt un rôle de légitimation d'un art qui était décrié.
20: Oui, c'est vrai que les premiers critiques dans les années 10-20, ce sont d'abord des gens un petit peu en marge. Hein, c'est pas du tout la pensée intellectuelle du moment, l'académisme. Ce sont des gens qui sont un petit peu en marge, souvent des artistes ou alors des érudits comme ça, comme Louis Deluc était un artiste, ou Canudo aussi, ou alors le critique important du temps, d'un quotidien qui s'appelle Émile Vuillermoz, c'était un critique musical à l'origine. Donc voilà, ce sont des gens qui sont un petit peu sur la marge comme ça et qui vont, parce qu'ils ont cette passion pour le cinéma, dire bah, le cinéma est important. Le cinéma, c'est un art. Pourquoi ils disent ça ? Parce que d'une part, vous avez donc un milieu intellectuel, culturel, académique qui méprise énormément le cinéma. C'est-à-dire que voilà, c'est une sorte de divertissement d'ilote, un opium du peuple. Ouais. C'est vraiment
5: quelque chose. Ça rend amorphe
20: ces masses qui vont se précipiter dans les salles. Et puis d'autre part, vous avez aussi la corporation du cinéma, notamment du cinéma français en France, qui dit bon bah voilà, les films, il faut les défendre. Et cette critique, elle va dire oui, on défend les films, mais quand ce sont des films qui nous plaisent, quand ce sont des films qu'on juge esthétiquement, artistiquement importants. Et c'est sur dans ce cadre-là que la critique naît. Et ce qui me semble très important, et on peut dire que la critique, elle existe à un moment quand il y a eu un grand procès qui a été assez connu à l'époque. En tout cas, on en trouve des traces dans les journaux où un producteur important du cinéma français a fait procès à un critique, à un texte de critique, parce qu'il jugeait que c'était une insulte et qu'il faut défendre les films. Il faut défendre les films. Et ce critique dit bah non, moi j'ai pas aimé ce film, donc ce n'est pas une insulte, c'est des arguments pour dire. Et effectivement, juridiquement, on donne raison aux critiques. Et c'est la naissance d'une certaine manière du droit à la critique. On peut critiquer un film, y compris contre l'industrie, y compris contre les intellectuels qui jugent le cinéma indigne. Donc voilà, ce moment ouvre, on va dire, la légitimité presque juridique du droit à critiquer.
2: Et on voit là,
20: c'est quelque chose de très important.
2: De très important. Puis la puissance de l'influence de la critique, si elle donne lieu, non pas à l'indifférence, mais à un procès, c'est qu'on voit qu'à ce moment-là, elle était peut-être un peu plus écoutée qu'aujourd'hui. On en reviendra sur son évolution. Mais déjà, pour définir, c'est quoi un critique ? On a du mal à le savoir, Charles Bosson. Est-ce que c'est un journaliste ? Est-ce que c'est un universitaire ? Est-ce que c'est un artiste ?
6: Alors, la pratique de la critique, elle est très diverse, elle est très large. Il y a les chroniques, il y a les éditos, il y a les portraits, il y a les nécros, il y a la critique vraiment des films. Et effectivement, aujourd'hui, après le Covid, après un moment de grande fragilité de l'industrie du cinéma, ce discours dont vous parlez revient un peu, c'est-à-dire on se méfie de la critique, on va dire négative, et on entend de plus en plus des émissions, des gens qui se targuent de ne pas taper sur les films ou de dire du bien des films, ce qui pour moi est vraiment une aporie et quelque chose d'extrêmement triste, puisqu'effectivement je pense que la grande liberté du critique, c'est toujours d'élaborer un objet qui est vraiment dans la continuité d'une impression profonde. J'ai vu récemment un documentaire sur le New Yorker, on voit un grand critique qui s'appelle Richard Brody, qui prend des tonnes de notes, qui a une grande barbe, qui part vraiment comme une espèce de termite et qui veut rien entendre, qui va se cacher dans sa grotte pour écrire son article. On est tous un peu comme ça, on se reconnaît tous un petit peu. Enfin, en tout cas, moi, je me suis reconnu un peu dans ce portrait-là. Effectivement, ne pas écouter ce bruit-là. La critique n'est pas du côté de l'industrie, même si elle en a besoin, parce qu'il faut être invité aux projections de presse, il faut arriver à Cannes, il faut avoir un badge d'une qualité suffisante pour avoir accès aux projections.
2: Et je crois qu'il y a plusieurs niveaux. Hein,
6: absolument. Et moi, j'ai commencé vraiment très bas, donc je peux vous en parler.
20: C'est la Cour de France.
2: C'est ça. Non, mais c'est intéressant. Vous avez justement parlé de la nature de cette critique. Il y a peut-être un cliché qui est de penser, Charlotte Garçon, qu'une critique doit forcément être négative pour être bonne. On a toujours tendance à croire que le critique, il faut qu'il tape et qu'il tape fort. Alors parfois, il peut taper juste, mais ça colle un peu à la peau. Peut-être ça vient même du mot critique, hein, où tout de suite, on entend plutôt le côté négatif que positif.
19: Oui, mais c'est peut-être parce que cette part d'évaluation qu'il peut y avoir dans un texte critique, c'est celui qui se voit le plus, parce qu'on cherche comme ça un peu quelque chose de vivifiant et de... Et en réalité, c'est peut-être cette part qui se périme le plus, et notamment en festival. C'est-à-dire qu'on peut avoir un avis basé sur ses humeurs et sur les circonstances de projection qui va effectivement, comme disait Charles Bosson, se transformer. Mais souvent, on est requis, nous, de dire ce qu'on en pense, de donner des étoiles, etc. Et c'est quelque chose de difficile de faire comprendre qu'en fait, nous aussi, on cherche ce qu'on veut dire sur le film à travers l'écriture. Et dans le mouvement du texte même. Donc, en fait, une notation, quelle qu'elle soit, des étoiles ou des petits pouces ou des je ne sais quoi, c'est anti-critique, d'une certaine façon.
2: Pourtant, c'est ce qu'on vous demande en permanence, votre top 3, votre top 5, etc. On est constamment dans une volonté de hiérarchisation, comme si ça pouvait se simplifier en un oui-non.
6: Oui, et puis je crois que l'attention des gens aussi est très sollicitée aujourd'hui avec les différents réseaux sociaux, et donc il faut avoir très vite accès à une sorte de température. Donc, je pense que ces notes, ces grimaces, ces choses qu'on dessine au sommet des critiques, permet une espèce de premier accès, mais effectivement, il faut jamais oublier que ça n'est vraiment pas grand-chose. Et ce qui est triste aujourd'hui, c'est qu'il y a quand même toute une partie, notamment TikTok ou ces médias-là, qui finalement ne font un petit peu que ça. C'est-à-dire c'est vraiment juste le niveau 5 étoiles, le niveau 4, le niveau 2, le niveau 1. Bon, après, il y a un moment, il faut continuer à développer ce qu'on peut faire sous la forme d'aphorismes courtes, mais ça, c'est vraiment un travail à développer.
2: Évidemment, parce que tout ça demande du temps, et les formats dont on vient d'évoquer sont des formats très court, où il faut instantanément capter l'attention des spectateurs.
20: Mais je trouve aussi que c'est important, ces formats courts, et d'ailleurs ils font partie de l'histoire de la critique. Hein. C'est dans les cahiers du cinéma en 1955, donc c'est pas très récent,
2: pas hier,
20: qu'apparaissent les étoiles, entre 1, 2, 3, 4 étoiles. Et voilà, on demande à une dizaine de critiques de donner leurs étoiles. Et ça, je veux dire, c'est bien que la critique se donne des armes. Et alors elle a plusieurs armes. Il y a évidemment l'écriture critique qui est, moi je trouve aussi quelque chose qui est très subjectif. Hein, et c'est aussi la rencontre entre une subjectivité et un film. Voilà, c'est aussi un exercice littéraire, hein, d'une certaine manière, c'est la critique. Et c'est la deuxième arme, c'est de bien connaître évidemment son métier. Et ça, pour ça, on a inventé, ça aussi c'est quelque chose qui est important dans l'histoire, en 1954, l'entretien au magnétophone avec un cinéaste. Voilà, et la critique se fonde souvent sur la connaissance intime des cinéastes. C'est quelque chose de
2: l'entretien
20: très,
2: au magnétophone, c'est-à-dire un entretien au long cours.
20: Au long cours, avec un cinéaste qui va défendre son point de vue, qui va parler de sa vision du monde. Ce sont Truffaut et Jacques Rivette qui vont voir Jacques Becker. Hein, c'est le premier entretien au magnétophone qui va être suivi par des milliers d'autres. Aujourd'hui, c'est vraiment un mode de la critique qui est très courant. Et puis, les étoiles, je trouve que c'est quand même quelque chose... Ça permet d'avoir comme ça des registres d'écriture et de jugement de goût, en fait, qui sont très divers. Et la force de la critique, c'est précisément de les tenir tous ensemble. Alors, et c'est peut-être aussi un des problèmes d'aujourd'hui. Est-ce qu'il y a encore la place pour faire tout ça,
2: quoi ? Alors, je rebondis sur le « tous ensemble » et sur Truffaut, parce que ce qui colle aussi à l'image de la critique, et là, on va revenir un peu à l'histoire des cahiers du cinéma, qui est quand même la grande histoire, le titre peut-être qui nous vient en premier lorsqu'on parle de critique de cinéma, de ce milieu aussi très proche entre ces critiques qui deviennent des réalisateurs, ces réalisateurs qui sont peut-être des critiques. On voit qu'ici, on a l'impression que c'est un même milieu, peut-être, dirait-on, qui se serre les coudes, Antoine Debecq.
20: Bah, disons que c'est un même milieu, c'est pas nouveau. Hein, les cahiers du cinéma n'ont pas inventé le fait de passer de la critique au cinéaste. Mais c'est vrai qu'il y a dans la philosophie des cahiers du cinéma l'idée que, d'une certaine manière, écrire un texte et faire un film, c'est un peu la même chose, hein, en fait. Hein. Donc il y a une continuité qui fait que, évidemment, on va retrouver Truffaut, Godard, Rivette, Romère, passer de la critique à la réalisation. Après, moi, je pense que la critique soit un petit milieu, évidemment. Enfin, voilà, je pense que c'est comme tout milieu intellectuel, si vous voulez, c'est un petit milieu. Mais que la critique s'adresse à un public large, ça, par contre, c'est quelque chose qui est important. Quand on est dans ce moment de l'âge d'or critique des années 60, hein, vous avez vraiment un support critique qui, entre les revues de cinéma spécialisées, les quotidiens, les hebdomadaires, tous les journaux grand public, hein, les journaux de masse, comme France Soir, par exemple, ils ont leur rubrique de cinéma, ils ont leur critique de cinéma. France Roche et Robert Chazal, qui sont des vedettes de la critique et qui écrivent dans France Soir. Donc, c'est évidemment un monde... Voilà, à Cannes, tout le monde se rencontre, tout le monde se connaît, c'est un petit monde. Mais en même temps, ce qui compte, c'est que ce monde soit ouvert sur des films qui soient différents. Et c'est vrai qu'il y a ça existe dans la critique, c'est-à-dire que ce n'est pas le même son de cloche partout.
2: Mais ce qui est intéressant, c'est ce que vous dites dans l'extension, c'est-à-dire qu'ensuite, les grands journaux, les grands quotidiens vont vouloir aussi avoir leur page avec les critiques qui vont venir s'agréger à ce journal. Donc on voit qu'il y a les revues spécialisées qui naissent à peu près au lendemain de cette Seconde Guerre, qui sont peut-être d'ailleurs une grande spécificité française, parce qu'il y en a beaucoup, il y a une culture de la presse cinématographique et de la critique. Ça s'étend donc dans les différents quotidiens. On va voir aujourd'hui si ça ne s'est pas réduit, évidemment, et essayer de le comprendre pourquoi, mais ça s'étend aussi sur Internet. Et c'est ça que vous représentez aussi, Judith Berlanda-Beauvallet, avec votre média, entre autres, Écran Large, qui n'a pas tout de suite été adoubé ou admis, ou il y avait un peu un combat de légitimité à avoir. Peut-être que vous le menez toujours, d'ailleurs,
0: oui,
2: ce combat.
0: Oui, non, absolument, absolument. On observe qu'il y a encore quand même une grande séparation qui se fait dans l'esprit des gens, en tout cas de certaines personnes, entre la presse écrite et la presse web, ça c'est sûr. C'est-à-dire qu'il y a beaucoup de projections presse. Donc pour rappel, les projections presse, c'est celles dans lesquelles en fait les journalistes, ou en tout cas les médias, sont invités pour voir des films en avant-première et pouvoir préparer à l'avance leur publication, leur critique, avoir le temps d'écrire, de digérer aussi le film. Il y a des projections presse dont on nous refuse l'accès en disant c'est pas pour la presse web. Ces projections ne sont pas pour la presse web, sous-entendu, vous ne verrez pas le film en avant-première, ce genre de choses. Parfois c'est pour de vrai, parfois c'est une vraie excuse parce qu'il y a des distributeurs qui n'ont pas envie de nous voir dans leur projection justement parce qu'on est réputé pour avoir un avis tranché. Moi je trouve ça extrêmement important en fait aujourd'hui d'avoir une critique qui s'étend justement sur un nombre de formats extrêmement diversifiés. Moi je sais que j'adore par exemple à Écran Large pouvoir écrire tout simplement parce que j'adore la rédaction, mais j'adore aussi avoir accès à un format vidéo, YouTube, podcast, etc. parce que j'aime beaucoup prolonger mon propos par l'incarnation, les gestes, la voix, le ton. Tout ça c'est des manières de travailler aussi autrement la critique qui sont extrêmement importantes et qui parlent aussi à des publics qui ne sont pas forcément les mêmes qui vont lire tel ou tel papier. Enfin voilà. Et donc je trouve ça important et en fait je vois pas en quoi on serait finalement moins légitime aussi parce que parfois, il y a des films dont le public est plus enclin à nous lire, nous, ou à nous regarder, nous, sur YouTube, qu'à lire des journaux qui seront mieux placés dans l'esprit des distributeurs, mais en fait, qui ne seront pas les journaux lus par le public de ces films. Et donc, en fait, à la fois, je comprends que ça puisse faire un petit peu peur, cette manière dont ça se démocratise tellement que, en fait, ça vient brouiller aussi un petit peu la notion même de critique, finalement, presque la définition à la fois de critique, de ce que c'est en tant qu'objet et de la personne qui fait la critique. Mais voilà, moi, je trouve ça important qu'on reconnaisse que le format critique existe aussi réellement sur YouTube et sur le web, c'est possible, oui.
2: Oui.
1: Oui, moi, j'ai une dans l'idée d'extension de la critique. Moi, je pense que la critique orale, on a d'ailleurs fait il y a quelques années un ensemble autour de ce qu'on a appelé la critique orale, c'est-à-dire ce qui peut nous venir en tête quand on est dans une situation d'oralité, mais alors plutôt en présence d'un public. Moi, je la pratique pas mal en salle de cinéma. Donc c'est différent des vidéos parce qu'on a la présence du public et puis on vient de voir un film ensemble. Mais j'estime que c'est aussi un processus critique. D'élaboration critique. Et après, sur le fait qu'il y aurait une moins grande légitimité ou une plus grande légitimité de l'immédiateté de la critique en ligne, mais qui est démocratisée parce que plus de gens, puisque c'est gratuit, y ont accès. Moi, là-dedans, je n'ai rien contre. Simplement, je mets l'accent sur le fait que quand il y a une publication, il y a un processus d'édition, en fait. C'est-à-dire que quelqu'un corrige et depuis
2: un rédacteur en chef, une secrétaire de rédaction,
1: depuis
2: etc.
1: Depuis 6 ans, c'est ce que je fais principalement, ce qui me fait rater beaucoup de films. C'est très frustrant, mais par contre, être beaucoup sur les textes, pas seulement les miens, mais ceux des autres. Et donc, je tiens quand même à ce processus d'édition. Et je ne dis pas qu'il rend les critiques forcément supérieures à ce qui peut être publié en ligne, mais en tout cas, il n'y a pas d'immédiateté et il y a du travail dans ce.
2: Mais
1: dans
2: ce qui peut exister dans les médias en ligne aussi, d'avoir une revue, une correction, une relecture, et même, je dirais, même dans les entretiens YouTube, où quelqu'un peut, avant de le publier, exercer quelques coupes de montage. Donc je pense que le côté réactivité, correction, modification...
1: Oui, avec cette nuance que simplement, quand on parle de travail, d'édition, qui peut être collectif, qui peut être... Tout ça implique d'autres métiers, toute une chaîne, et donc se pose la question de la gratuité ou non. Peut-être nous y viendrons. Parce que qui dit travail dit qu'il y a un aspect économique à avoir pour que ça continue d'exister.
4: Je sais pas comment dire, c'est tellement une suite d'idées, de trouvailles, de personnages, que c'est tellement difficile à résumer en fait que...
22: On dit que les temps sont durs pour les rêveurs, mais en tout cas pas pour nous, parce qu'on peut en profiter, on peut faire partager ce bonheur, et en plus on nous paye pour ça.
23: Non, c'est une vraie idée de cinéma qui est en jeu là dans ce film. C'est pour ça que je prends le film très au sérieux et que je ne le traite absolument pas avec un revers de main. Et cette idée de cinéma, personnellement, ne me touche pas particulièrement. Elle me laisse, effectivement, je trouve que ça sent un peu le renfermé, que c'est du pur artifice en permanence. Et moi, c'est pas ce qui me fait vibrer au cinéma, c'est pas, je sens pas. Il cite Renoir et Truffaut dans le film, enfin Renoir le peintre et Truffaut le cinéaste, et ben c'est pour moi c'est d'une certaine façon l'antithèse de Renoir et Truffaut, c'est-à-dire qu'il n'y a pas la vibration, donc voilà.
2: Il est évidemment ici question d'Amélie Poulain et de son fabuleux destin. Désolé si je vous ai déjà mis la musique de ce film pendant toute la journée dans la tête. C'est un exemple parmi d'autres, mais il est quand même assez symptomatique de ce qu'on pourrait appeler une sorte de fracture. C'est un débat aussi récurrent entre le milieu de la critique et les succès publics ou le succès populaire. Amélie Poulain, mais on aurait pu aussi prendre quelques films de Luc Besson. Il y en a beaucoup d'exemples comme celui-ci, mais je crois qu'Amélie Poulain est particulièrement marquée. Quel est votre avis, Charles Bosson, par rapport à cette fracture-là ? C'est-à-dire qu'on a parfois tendance aussi à considérer que la critique a du mal à accepter un succès populaire.
21: Alors, j'ai l'impression que c'est de moins en moins vrai aujourd'hui, où des gens très armés de manière critique, théorique, abordent le blockbuster. Je pense qu'à un moment, il a fallu vraiment défendre le cinéma de genre, le faire rentrer justement dans le viseur de la critique. Aujourd'hui, j'ai l'impression qu'on passe presque de l'autre côté, c'est-à-dire que j'ai l'impression que tout le monde

0: À travers chaque film qu'on va voir, chaque objet, il y a une question transversale qui va nous habiter, nous obséder. C'est qu'est-ce qu'on demande ? Qu'est-ce que c'est que le fait cinématographique ?
1: C'est presque une récurrence d'une question existentielle de c'est quoi le cinéma à chaque film.
0: Et de ce point de vue-là, chaque critique fait œuvre. C'est-à-dire chaque critique a une voix. On a du plaisir à suivre certains quotidiens, certains critiques, justement parce qu'au travers des films, au travers de ces différentes peaux, ces différentes couches, on a une voix, comme ça, il y a une question dans laquelle moi, en tant que lecteur de critique, je me projette absolument. C'est-à-dire qu'est-ce que j'attends d'un film. Et quand on relit un texte de Bazin sur William Wyler, c'est fabuleux, parce qu'on est sur la profondeur de champ, sur qu'est-ce que c'est que le coefficient de cinéma dans un film comme celui-là, qu'est-ce qui est la part du théâtre. Bon, ça, c'est des questions qu'on peut encore tout à fait se poser aujourd'hui, à l'ère des plateformes, à l'ère des séries, à l'ère du cinéma et des séries, et de ce moment qui se mélange complètement. Donc, je pense que cette quête un peu très formaliste, moi, qui vraiment me passionne, ne s'éteint jamais et résiste aux différentes vitesses. C'est-à-dire qu'on peut se la poser très vite, on peut se la poser avec du temps. Il faut louer aussi les éditeurs de cinéma, parce qu'écrire un livre de cinéma, c'est pour un tout petit public et c'est quand même énormément de temps. Et ça permet de charpenter comme ça toute une vision et une importance, tout un écosystème de la critique.
1: Mais tout de même, Antoine Debecq, pour revenir sur Amélie Poulain, on peut parler d'un champ du cygne de la critique peut-être, et pourquoi ?
2: Alors... Amélie Poulain, le phénomène de ce débat critique, hein, donc c'est Serge Kaganski qui a écrit un brûlot contre le film en le traitant.
1: Donc à l'époque, c'était dans.
2: En 2001, dans Libération.
1: Dans Libération.
2: C'est un rebond de Libération et qui compare le film à un film rance. Mmh. On a entendu cet adjectif tout à l'heure, c'est un adjectif assez critique, on va dire. Voilà, un film quasi d'extrême droite. Et donc, ça crée une polémique intense. Alors, la première chose qui est intéressante, c'est de voir qu'il n'y a que le cinéma qui peut faire ça. C'est-à-dire, vraiment, les autres productions culturelles, il n'y a pas ces polémiques-là. Tout d'un coup, la France entière se dispute autour d'un film. C'est quelque chose qui est quand même... C'est Truffaut hein, qui disait que tout le monde a deux métiers en France, son métier et puis critique de cinéma. Donc là, vraiment, on est dans cette époque-là encore. Et oui, pourquoi est-ce que c'est un champ du cygne ? Parce que c'est vrai que c'est peut-être un des derniers moments, je trouve, où il y a eu ce type de polémique aussi large comme ça.
1: Alors pourquoi justement ce dernier moment ? Qu'est-ce qui a changé depuis 2001, à part deux tours qui se sont effondrées ? Mais qu'est-ce qui a changé ?
2: C'est la réduction quand même d'espace critique dans la presse traditionnelle. Alors il y a un relais par l'Internet, hein, c'est sûr, où il y a des polémiques aussi. Très violente. Parfois, les réseaux sociaux sont extrêmement violents, mais bon, c'est pas le même degré, le même, je dirais presque un peu de qualité de polémique où on se dispute vraiment sur une controverse autour d'un film. Si vous prenez tous les quotidiens de l'époque, Le Monde, Libé, L'Humanité et tous les hebdomadaires, la place de la critique a été divisée par 4, 5, 10 parfois, il n'y a presque plus de critiques. Hein,
1: et ça, comment on l'explique ? Parce que, est-ce que finalement, le fait que cette critique puisse s'exporter sur d'autres formats, est-ce que c'est une réaction, en fait, à cette absence de la critique, on va dire, traditionnelle dans les pages, ou c'est parce qu'elle s'est déplacée qu'il y en a moins dans les pages ? Comment expliquer cette réduction du champ de la critique dans, on va dire, la presse généraliste ? Peut-être Charlotte Garçon, si vous avez une réponse.
3: Si on veut être optimiste, on l'est quand même, c'est que l'attitude critique s'est répandue, s'est démocratisée de fait. Et c'est-à-dire que je pense que les lecteurs et aussi les journalistes, notamment des quotidiens, pour moi, que je lis, que ce soit Le Monde, Libération ou d'autres, mais principalement ceux-là, parfois on les fait écrire nous. Enfin voilà, ils viennent d'une tradition critique, pour moi, cahier du cinéma. Donc à partir du moment où ça s'est démocratisé et c'est tant mieux, on a peut-être moins besoin qu'il y ait un métier plus spécifique. Bon, ça, c'est un des aspects. L'autre aspect, c'est qu'on a peut-être l'impression plus générale qu'il y a une atomisation et une compartimentalisation de la vie culturelle. C'est-à-dire que moi, qui suis de la génération qui n'est pas vraiment connue ça, j'entends les gens de la génération d'avant dire « Mais en fait, moi, j'étais étudiant, je lisais les cahiers du cinéma, voilà, sans être étudiant de cinéma. » Vous voyez, il y avait une espèce les choses communiquaient. On lisait Foucault et en même temps on allait chercher son numéro des cahiers parce que dans la vie intellectuelle les choses se répondaient. Alors que là on a l'impression que bah voilà une critique de film ne reste qu'une critique de film. Mais on n'est pas obligé. On peut.

0: C'est-à-dire que la critique n'arrive plus à s'inscrire dans un champ culturel plus large, voire social.
1: Ben, c'est le champ culturel lui-même qui semble s'être compartimenté comme ça. Il me semble, enfin.
0: Oui, bien sûr.
2: Alors, je trouve aussi quand même que effectivement, on nous réduit aussi des accès, qui fait que ça nous contraint à avoir moins, malgré tout, d'espace d'expression. Et notamment, moi, je trouve justement, comme j'ai parfois un peu un pied dans l'influence, ou en tout cas qu'on se confond parfois un petit peu avec les influenceurs, où en fait, on a parfois des projections. En tout cas, moi, ça m'arrive d'être invité à des projections qui ne sont pas spécifiquement des projections presse, mais qui sont des avant-premières destinées aux influenceurs, et où en fait, je vais parfois être la seule qui parle de cinéma au quotidien, et je vais me retrouver au milieu d'influenceurs. Cuisine, mode, que sais-je, enfin, tout et n'importe quoi, ouais. Et c'est très bien. Mais où en fait, on se dit, d'accord, ce film n'est pas montré aux critiques de cinéma, on nous dit qu'il n'y a pas de projections qui sont réservées pour nous, ou éventuellement pour la presse papier et encore, et où en fait, on s'aperçoit que le but de ces projections, c'est juste d'avoir tel influenceur, effectivement, en cuisine ou que sais-je, qui a énormément d'abonnés, qui ne va pas du tout proposer de critique du film, mais qui va simplement faire une story sur ses réseaux où il a 200 000 abonnés, et il va dire, j'ai vu tel film. Enfin, sans proposer du tout d'argumentaire autour
0: juste
2: de ça.
0: Juste une exposition.
2: Voilà,
0: c'est l'exposition qui est recherchée.
2: Une exposition simple. Et en fait, plus ça va, plus il y a des distributeurs qui recherchent ça plutôt que d'avoir un argumentaire critique et risquer que cet argumentaire soit éventuellement un peu négatif.
0: Alors après, si on se met à la place d'un distributeur, on les comprend. Il y a des enjeux financiers importants. Ce qu'ils veulent, c'est la réussite du film. Et ils se sont dit qu'ils ont plus à y gagner à ce qu'il y ait une exposition avec un public, peut-être d'ailleurs, qui n'aime pas forcément un public acquis, qui ne va pas forcément au cinéma, mais qui peut avoir l'envie d'y aller en voyant cet influenceur cuisine, que prendre le risque de se confronter à un regard critique, si tant est que ce regard critique puisse avoir une influence négative sur le film en salle.
2: Et le problème, c'est que du coup, quand on coupe un petit peu la réponse en phase critique, ça veut dire qu'on n'est plus du tout tenu de faire en sorte de sortir des bons films, en fait. C'est-à-dire que s'il n'y a pas de réponse en face, s'il y a simplement une question d'exposition, mais en fait, ils ne sont plus du tout tenus à une certaine exigence et à un certain regard sur leur propre travail. Et c'est là qu'en fait, ça devient compliqué, parce que là, on se met à pouvoir servir absolument tout et n'importe quoi au public, en se disant, de toute manière, il n'y aura pas de retour négatif qui soit publié.
0: Charlotte Garçon, vous savez réagir ?
1: C'est un mauvais calcul sur le long terme, qu'il le sache, de réduire la critique à la publicité. Parce que c'est ça que vous décrivez, influence, le mot est fort, mais bon, c'est de la publicité. C'est un mauvais projet de société, on pourrait dire. Donc, faut aussi ça, les distributeurs, ils n'ont pas forcément cette courte vue. Ils peuvent comprendre que l'existence, j'allais dire, d'un point de vue quasi philosophique, d'une instance critique, c'est extrêmement important pour préserver cette espèce de membrane assez fragile qu'est le spectateur. Parce qu'un critique, c'est avant tout, c'est un spectateur qui est juste un super spectateur. Un spectateur au carré, dans le sens où il prend...
0: Un spectateur avisé, qui peut mettre en regard, en tout cas, une expérience et une mémoire.
1: Mais en tout cas, qui prend le temps fou, qui fait le choix un peu fou de consacrer sa vie à quelque chose sur lequel un spectateur normal, qui, lui, a un métier dans le monde social un peu plus sérieux, voilà, il va pas se formuler quelque chose, il va y avoir des espèces de petits bourgeons de pensée, et le critique prend aussi ce risque d'exposer publiquement sa sensibilité. Donc ça, évidemment, c'est des mots par rapport à la force de frappe publicitaire, mais je pense que savoir que s'il n'y a plus de critique d'art, il n'y a plus d'art. Il y a quand même ça qui peut rester derrière la tête.
3: Je dirais qu'il y a une résistance. Je dirais qu'il y a une résistance aussi de ce qu'on appelle les niches, et que je crois que beaucoup de la culture avance aussi beaucoup avec des petits groupes. Et c'est vrai qu'on a vu arriver avec les moyens donnés par Internet, tout à coup des espèces de vagues de popularité pour un tweet, pour quelque chose, pour un avis court. Mais il faut pas oublier que le geste critique, il commence quand on sort d'un film et qu'on a besoin d'échanger. C'est-à-dire que ça, c'est un temps de toute façon qui va être long, qui va prendre plein de formes, et je pense que la critique vient justement répondre à ce besoin-là, et quelque part on n'en a jamais autant eu besoin qu'aujourd'hui, surtout, moi je parle par exemple du domaine des séries, parce qu'aujourd'hui plein de cinéastes font des séries, ça se mélange de plus en plus, on est assailli par les plateformes, et donc les gens ont besoin de plus, enfin moi j'ai besoin de plus que de simples recommandations publicitaire, de juste pointer sur il faut regarder ci ou ça, mais justement de trouver des manières de développer des points de vue, de faire justement entrer le domaine de la critique et de le polariser sur les objets des séries.
0: Vous avez dit quelque chose d'intéressant, Charles Bosson, vous dites la critique ça sert aussi à répondre à ce besoin, à ce désir d'échanger. Quand on sort d'une salle de cinéma, d'ailleurs, je pense qu'on est nombreux à le vivre, alors soit on est seul, on se fait ce film dans sa tête, mais on a envie d'en parler derrière, soit on le voit en groupe. Mais ça, c'est ce que justement les réseaux sociaux permettent, d'échanger instantanément. On voit voit justement les gens qui vont livrer leur avis, qui vont le commenter. Et donc, ça répond à ce besoin d'échanger. Alors, vous allez me dire, ce ne sont pas des critiques qui ont décidé de consacrer leur vie à le faire, mais ça pose aussi la question à qui appartient la critique. C'est-à-dire que peut-être que ce besoin d'échanger que l'on peut retrouver, je ne sais pas, je dirais même jusqu'aux avis d'Allociné ou Letterboxd ou autre, peut-être aussi c'est ce que apportent ces nouveaux médias en indirectement dévalorisant peut-être la nécessité de la critique qui répondait à ce désir d'échange.
3: Bah, Letterboxd, par exemple, pour moi, c'est quelque chose d'assez... C'est une forme d'oxygène, quand même, dans le paysage de la cinéphilie, parce que tout à coup, on se rend compte que des gens, des musiciens, des artistes, suivent des films ou des réalisateurs extrêmement pointus, échangent, regardent, commentent. Il y a des fois des formes longues, se renvoient des avis ou des choses. Donc, je pense que tout est bon, tout ce qui peut mener à une réflexion longue et vertueuse. Donc, effectivement, mais moi, je l'ai vu, par exemple, dans la musique. Tout à coup, on a vu arriver l'industrie musicale s'est effondrée parce que tout le monde a eu les moyens de pouvoir produire de la musique. Mmh. Et quelque part, avec un peu de retard, c'est ce qui se passe aussi avec la presse. C'est-à-dire que tout à coup, on met presque à égalité, comme dit Charlotte Garçon, des choses courtes et des choses qui ont eu le temps d'être relues, retravaillées, échangées. Donc, c'est une fois de plus, tout est une question de vitesse. Et je pense que l'écosystème critique, aujourd'hui, il est extrêmement large, il est extrêmement vivant. Mais on se rend compte que ce qu'on fait là aujourd'hui, de passer une heure à discuter de ce thème-là. Il y a de moins en moins d'espace, en tout cas à la radio, à la télévision, pour le faire. Et donc, on va les retrouver parfois dans les podcasts. Je vois plein de podcasts qui naissent en ce moment et qui est aussi un format qui permet de parler
0: dans
3: un
0: le
3: peu
0: vôtre.
3: Longuement. Bien sûr. Non, mais qui permettent de parler un peu longuement et de se tromper, de revenir, de corriger. Je pense que ça, c'est indispensable.
0: Alors, on a parlé juste de Letterboxd pour dire à peu près ce que c'est. Pour celles et ceux qui ne connaissent pas, c'est un site où on peut s'exprimer, déposer une critique et ensuite, on peut suivre les personnes, on va dire, dont on ne sait pas le métier de déposer cette critique. On peut s'abonner à leur compte comme on s'abonnerait à un journal parce qu'on considère que leur avis est un avis intéressant et important. Vous avez parlé justement de niche et c'est ce que permet cette extension du domaine de la critique presque sans fin, qui est celui de l'océan du numérique. Judith Berlanda-Beauvallet, c'est ce que vous avez fait avec votre propre chaîne sur les Demoiselles d'horreur. Vous avez exploré le cinéma d'horreur qui est un cinéma de niche, en plus en croisant une lecture féministe.
2: Oui, alors le but là pour le coup, c'est vrai que j'avais pas un exercice particulièrement critique sur ma chaîne, c'était surtout de l'analyse de mise en scène et de la mise en avant à travers des interviews de réalisatrices de films de genre et d'actrices de films de genre. Là, c'est vrai que moi, j'avais envie de faire un focus parce que il y a des genres de cinéma comme ça qui méritent en fait, notamment le cinéma d'horreur, le cinéma de genre de manière générale, je trouve que c'est un genre éminemment politique qui, à travers sa liberté de ton, son peu d'enjeux financiers, bénéficie d'une sorte de licence pour dire énormément de choses et mettre en avant des minorités et surtout s'inspirer pour créer ces histoires horrifiques des pressions de la vraie vie. Et pour moi, c'est un genre populaire et intéressant pour ça, parce qu'il va vraiment donner spécifiquement la parole à des types de personnages qui n'ont pas forcément la parole dans un cinéma plus mainstream, ou en tout cas qui ont moins la parole. Et en fait, ça m'a permis sur YouTube, d'avoir cet angle, de développer un propos qu'on voyait pas forcément ailleurs aussi. En tout cas, moi, je connais pas de publication papier, ou en tout cas largement estimée, on va dire, dans le monde de la critique cinéma, qui permettent d'avoir ce genre de focus, ce genre d'angle récurrent. Et c'est important de pouvoir aussi développer ce genre de format qui vont finalement servir de porte d'entrée à des gens qui ne sont pas au départ portés sur la critique. Et c'est vrai que moi, j'ai été largement suivi et remercié, et c'est toujours très agréable, par des gens qui me disaient non seulement qu'ils ne regardaient pas de films d'horreur et qui en plus ne s'intéressaient pas forcément à l'analyse, à la critique, et en fait à qui ça a servi de porte d'entrée, aussi bien dans le genre et aussi bien dans le regard justement critique et analytique. Donc c'est vrai que ce genre de plateforme et ce genre de démocratisation et le fait que n'importe qui puisse se lancer dans ce genre de plateforme, certes ça provoque une certaine saturation, on va dire, des contenus évidemment, mais ça permet aussi quand même de s'adresser à des personnes qui ne se reconnaissent pas spécifiquement dans l'outil critique tel qu'il est connu de façon plus traditionnelle.
0: Mais toute la question est là, hein, par rapport à ces nouveaux formats, et là je ne parle pas que du vôtre, je parle de Letterboxd ou autre, c'est que qu'est-ce qui va faire que ça va être une porte d'entrée ou une ligne d'arrivée? Si c'est une porte d'entrée, je pense que tout le monde va se dire c'est très bien. Si c'est une ligne d'arrivée, on en voit évidemment les limites. Mais on va continuer à aborder ensemble toutes ces questions.
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0: Et nous sommes en compagnie de quatre journalistes, critiques, historiens. Charlotte Garçon, qui est rédactrice en chef adjointe des Cahiers du cinéma. Charles Bosson, qui est critique de cinéma, auteur de ce podcast Overtime, consacré à la critique série qui est sortie en avril dernier avec Judith Berlanda-Beauvalet, qui travaille pour le média en ligne Écran Large, et également bien la mère des demoiselles d'horreur dont elle vient de parler, et l'historien Antoine Debec, qui on aborde à quelques jours de ce festival de Cannes qui aura lieu mardi, la question de la critique, sa raison d'être, ses évolutions, ses mutations, peut-être l'une des évolutions, Antoine Debec, vous allez nous le dire, parce que souvent on a l'impression que ce sont des évolutions, puis on fait appel à un historien qui dit « ça a toujours existé ça ». On parle de la politisation justement de la critique, on la sent, on en a un petit peu parlé tout à l'heure lorsque, avec Charlotte Garçon, on parlait de la question du contexte et de l'œuvre. Est-ce qu'il y a une politisation que vous repérez, qui est significative, ou alors la critique a toujours été politisée?
6: Je dirais qu'il y a une politisation, et j'ai un double mouvement dans la critique, c'est une politisation et une féminisation de la critique. C'est des choses très importantes. Aujourd'hui, je pense qu'il y a à peu près une parité dans la critique. Il y a même des revues comme les Cahiers du cinéma qui ont tenu à avoir une parité dans leur conseil de rédaction. Et ce sont des choses qui sont à la fois importantes, nouvelles, au sens où, voilà, bien sûr, on a toujours parlé politique aussi en faisant des critiques de cinéma, et puis il y a eu d'importantes critiques femmes dans l'histoire. Mais je pense que c'est quand même un mouvement qui reflète de toute façon un état social avec la prise de conscience qu'il est important de parler d'un certain nombre de thèmes, de défendre les minorités, de défendre un certain nombre de films et de les aborder à travers non seulement cette défense, mais une lecture véritablement politique des films. Et ça, je pense que c'est quelque chose qui est très, très fort aujourd'hui et qui me semble très important. Alors, le moment, en historien, je dirais, à quoi ça me fait penser, je pense que c'est le moment des années 60, qui est peut-être un âge d'or critique, mais où, dans les possibles de la critique, on trouvait cela. Pourquoi ? Parce que tout d'un coup, les critiques sont confrontées à des films qui viennent du monde entier. Tout d'un coup, on n'est plus seulement devant les films hollywoodiens, les films français, les films italiens, mais aussi devant des films brésiliens, des films japonais, des films africains qui commencent à arriver. Et donc, on ne peut plus parler de la même manière des films. Et il y a à travers ce qu'on a appelé le nouveau cinéma, dans les nouveaux cinémas dans les années 60, il y a une vraie prise de conscience politique de la critique qui, d'une certaine façon, fait partie, ce mouvement de politisation de la critique fait partie aussi de ce qui va arriver en 68. Le cinéma et les critiques de cinéma ont été d'une certaine manière au premier rang dans les mobilisations et les manifestations de 68. Pas oublier que 68 commence à la Cinémathèque française en février, quelques semaines avant mai 68. Et de la même manière, les années 60, peut-être parce qu'il y a beaucoup de critiques de cinéma, c'est un moment fort de la critique des femmes. Enfin, il y a pas mal de femmes, beaucoup de femmes, critiques, dans beaucoup de journaux, de quotidiens, d'hebdomadaires, de revues, et surtout d'un éventail de prises de position, depuis France Roche, qui est un peu une vedette de critique un peu légère, comme ça aux Parisiens, à François ou à la télévision, jusqu'à Michel Firk, qui est une critique féministe très politisée, qui finira d'ailleurs par mourir aux côtés de Che Guevara au Guatemala. Je pense que c'est quelque chose qui a disparu ensuite et qui aujourd'hui, alors de manière peut-être plus volontaire, plus volontariste, est en train de revenir. Donc ça, je pense que ce double phénomène de politisation et de féminisation, il me semble important.
0: Vous avez parlé justement d'être au premier rang. Il y a eu évidemment toutes les affaires de violences sexistes et sexuelles, où là aussi, la critique a été au premier rang, parfois même accusée d'avoir été au premier rang, tout en restant silencieuse.
7: C'est vraiment pas pour nier la responsabilité. Je pense que la responsabilité, il faut qu'on la prenne. Et dans mon petit texte, c'est vraiment une façon pour nous, pour tout le titre, d'exprimer qu'on reconnaît cette responsabilité et la façon dont on a contribué à laisser, en tout cas, à ne pas se lever face à un système et à des comportements qui auraient dû être dénoncés et qui n'ont pas été dénoncés. Ce qui était appelé transgression, c'était la liberté toute puissante de certains cinéastes de faire subir des violences sexuelles. Ça fait partie de notre histoire. Et c'est ce qui conduit aujourd'hui à dire, oui, on a été partie prenante de ce système.
0: La voix de Valérie Hurier, donc, qui est journaliste à Télérama. Charlotte Garçon, les Cahiers du cinéma aussi ont traité de ce sujet, de cette toute-puissance de ces cinéastes, de ces réalisateurs. Quel est votre avis ? Vous êtes déjà exprimé dessus, mais sur la place, le rôle qu'aurait dû tenir, qu'a tenu le monde de la critique. Alors encore plus au Cahiers du cinéma aussi, parce qu'on l'a rappelé tout à l'heure qu'il y a une histoire très presque fusionnelle hein, entre les auteurs et les réalisateurs et les journalistes, ou du moins les critiques.
1: Alors je pense que ce qui s'est passé avec Me Too, ça se joue quand même dans le domaine du droit, du travail. Et donc c'est plus, moi d'abord en tant que citoyenne, disons, que j'ai été mobilisée par ça. Donc après, que ce soit plus dans le domaine des arts du spectacle ou du cinéma de manière radicale, enfin vu de manière plus forte, parce que ça met un coup de projecteur. Voilà, pour moi c'était un peu marginal. L'important, c'était l'accès, la judiciarisation des choses. Et après, sur le rôle de la critique, malgré tout, pour moi, il est quand même en bout de chaîne, quoi. Il est quand même très marginal, parce que, en tout cas, pour la critique spécialisée, nous, on n'a pas une armée de journalistes formés pour faire des enquêtes. Donc, on les lit, les enquêtes.
0: Bien sûr. Après, ça repose la question de l'importance du contexte ou pas, lorsqu'on va traiter d'un cinéaste, lorsqu'on va revenir, justement, sur son œuvre. Est-ce qu'on mentionne de nouveau, ou est-ce qu'on mentionne les affaires judiciaires qui sont en cours ? Est-ce qu'on en fait abstraction ? Est-ce qu'on n'en parle pas du tout ? Quel positionnement on tient ? J'imagine que c'est des questions que vous vous êtes posées au sein d'une rédaction comme la vôtre.
1: Oui, on se les est posées d'abord au moment de Me Too. Mes prédécesseurs ont écrit toutes sortes de textes là-dessus, et prédécesseuses surtout. Mais nous, en février 2024, j'ai proposé à mes collègues femmes de faire tout un numéro, disons, non mixte, pour une fois, mais plutôt qui était une sorte de point d'étape pour savoir où on en était, pas seulement de la question des violences sexistes et sexuelles, mais aussi des femmes en place et en poste dans le cinéma, et de ce que c'était en train de changer, donc y compris dans les regards. Et donc on s'est aussi nous-mêmes posé la question, on a fait une table ronde sur en quoi le fait d'être des critiques femmes, ça modifiait notre regard sur les films. Et à cette occasion, je me suis souvenue que pour moi, la cinéphilie, qui pour moi est née dans l'enfance, en fait j'étais très sensible à ces questions de représentation des femmes, mais surtout des femmes comme étant sexualisées dans les films, et des jeunes filles comme étant sexualisée dans les films. Et donc ce côté, si vous voulez, scabreux, objectifié qu'on a dénoncé récemment, en réalité je pense quand même que quand on est une critique femme, on le flaire tout de suite et depuis longtemps, si vous voulez. Et donc c'est l'une des composantes dans l'attitude critique qu'on va avoir face à un film. Ça c'est présent, quel que soit le contexte. Et enfin, là pour le coup, je pense qu'il y a un biais.
0: Judith Berlanda-Beauvalet, peut-être une réaction.
2: Oui, moi c'est toujours un sujet que je trouve compliqué, parce que c'est vrai que la critique, on a beau effectivement arriver en bout de chaîne, c'est quand même l'exposition constante et la célébration constante qu'on maintient autour de figures comme on dirait problématique aujourd'hui, en tout cas des figures d'agresseurs, tout ça, que en fait on a quand même un rôle vraiment à jouer. Et en même temps, c'est difficile d'être les premiers à prendre le parti de se dire, ben dans ces cas-là, je ne donne plus d'exposition à cette personne, je ne parle plus de ses films, parce que donc on va nous avancer la séparation de l'homme de l'artiste, qui est jamais concrète, qui est jamais réelle. Et donc voilà, il faut à la fois qu'on parle de quand même d'un certain nombre de films, et des agresseurs, il y en a tellement partout que de toute manière, si on arrête complètement d'en parler, on n'écrit plus. Oui, pour avoir travaillé sur les plateaux, oui. Et donc, c'est très compliqué. Donc, c'est pour ça que, par exemple, nous, à Écran Large, et en tout cas moi, personnellement, j'essaye aussi systématiquement que possible de quand je parle d'un réalisateur qui est spécialement, ou un acteur qui est spécialement visé par des plaintes, par des témoignages, c'est quand même de le rappeler sans du tout me substituer à une décision de justice, évidemment, mais quand même ne serait-ce que le rappeler pour que ça reste présent à l'esprit des gens et ne pas être dans l'exposition gratuite de personnes dans la machine de qui on remet des pièces toujours grâce à notre exposition et grâce à notre célébration de leur travail. Donc c'est important et en même temps, on n'est jamais dans une position parfaite, en fait, vis-à-vis de ça. Donc il faut le garder à l'esprit, il faut essayer d'adapter ce qu'on dit sur cette personne, d'avoir une responsabilité vis-à-vis de l'exposition qu'on lui donne, mais il n'y a pas de solution encore idéale, je dirais.
0: Charles Bosson ?
3: Je dirais que c'est depuis MeToo, effectivement, on sent une espèce de grand réexamen général. Je pense que plus personne n'écrit tout à fait de la même manière, plus personne ne regarde les films tout à fait de la même manière, qu'on questionne beaucoup plus son regard sur les représentations, etc. Mais ça n'est effectivement... Déjà avant, je pense à un article de Pauline Kael magnifique sur les dents de la mer, où elle compare cette scène où tout à coup les hommes dans le bateau comparent leurs cicatrices, et à la fin la pire cicatrice c'est un cœur brisé parce qu'une femme leur a brisé le cœur, et elle s'en amuse en disant que finalement ils seront tous broyés par la mâchoire du requin. Donc c'est des questions de masculinité, de déconstruction. Elles ont fait leur chemin vraiment dans la critique, et il y a eu de grandes voix féminines, de grandes voix queer, mais effectivement aujourd'hui elles sont très mises à l'honneur, que ce soit que les cinématographies, là on redécouvre en ce moment Annie Bryan, grande cinéaste norvégienne. Voilà, c'est tout à coup 6 films ressortent en salle, on écrit dessus, on pense, et on sent que l'histoire du cinéma est en train d'être complètement un peu remodelée, un peu bousculée par l'arrivée de toute une nouvelle génération, voilà, de réalisatrices de toute l'histoire et de tous âges. Quand on met Ackerman comme ça, voilà, on redécouvre Chantal Ackerman. On a toujours aimé et célébré Chantal Ackerman, mais tout à coup, ça prend une place nouvelle dans la et peut-être dans des nouvelles cinéphilies et via Letterboxd, via de nouveaux outils. Donc effectivement, je pense qu'il y a eu un vrai séisme, mais qui n'a pas tellement... qui a plutôt été très stimulant, en réalité. Moi, je l'ai vécu et je le vois comme ça. Et ensuite, je pense qu'il ne faut jamais avoir peur des films. C'est-à-dire qu'un film, il arrive toujours avec des a priori, et je pense que rien n'est plus vivifiant que de remettre le nez dedans. On a une collègue qui s'appelle Muriel Joudet, qui a écrit un livre qui s'appelle La Seconde Femme, sur des actrices et des vies d'actrices, et elle partait avec le présupposé que ça allait être un livre très triste, sur des femmes un peu esselées, et elle s'est rendue compte en écrivant ces mini-biographies que c'était non seulement très amusant, mais que chaque femme avait trouvé un parcours extrêmement original pour justement déminer et contourner ces diktats. Et ces... Donc voilà, l'histoire est toujours plus surprenante que les a priori qu'on peut en avoir.
0: J'entends ce que vous dites, qu'elle est surprenante, et puis en vous entendant qu'elle va plutôt dans le sens d'une meilleure conscientisation. Néanmoins, si on prend un exemple très récent qui est celui de Michael Jackson, avec des faits avérés sur des questions de pédophilie, ça n'empêche pas d'être peut-être aujourd'hui un des plus grands succès en salle en France.
3: Ça prouve une fois de plus que la critique est une petite voix dans cet écosystème gigantesque, et la critique quand même assez généralement négative, et ça n'empêche pas le public d'apprécier le film et de garder l'idole un petit peu à sa place. N'empêche que le chemin commence quand même de réexamen, et que tout le monde est quand même conscient que le film s'arrête à un moment très commode, et que c'est une représentation un peu tordue
0: et très biaisée.
3: Le réexamen
0: ne commence pas dans ce film. En tout cas, je dirais même qu'il s'arrête au moment où il devrait commencer. La question est de savoir si est-ce qu'il y aura une suite ou pas. En tout cas, ce sera beaucoup plus compliqué à mettre en place. Charlotte Garçon, vous s'étirez.
1: Ça, c'est des questions de production. Qui produit ces films et qu'est-ce qu'on peut y dire quand c'est produit par le estate de Michael Jackson, en l'occurrence. Mais ce qu'on peut espérer aussi, c'est qu'une œuvre déborde son auteur. Et c'est là l'intérêt de penser aussi un peu les choses dans le temps. C'est que quand les cinéastes sont morts, d'une certaine façon, ça nous arrange bien. Parce que, comme disait Judith, il y a quand même un sacré paquet de salopards, si on regarde, et de patrons de studio du grand Hollywood, de l'âge d'or, etc. Donc, il y a aussi cette question quand même de la temporalité et du fait que, que une œuvre, et a fortiori des films qui sont des œuvres collectives, heureusement, sont parfois plus intéressantes que leur auteur. Et donc, il ne s'agit pas de séparer l'homme et l'œuvre dans une question de responsabilité. Il s'agit, nous, critiques, d'étudier une œuvre qui heureusement, quand c'est une œuvre, en fait, vraie, dépasse son auteur et ses intentions.
0: Alors, je ne vais pas vous demander, pour finir cette émission, votre top 3 des recommandations, ça serait complètement contre-productif. Néanmoins, je vais vous demander une question tout aussi difficile à vous, Antoine Debecq, en tant qu'historien, de vous projeter vers l'avenir, ce que je ne sais pas du tout votre fonction et votre rôle, mais l'avenir de la critique.
6: Quand même, je suis aussi, enfin, je suis moins critique qu'avant, mais quand même, je, et donc je trouve, alors moi je suis très optimiste sur l'avenir de la critique, comme je suis optimiste sur l'avenir du cinéma, en fait. Je pense que cette extension du domaine de la critique, pour moi, elle est très stimulante.
0: Parce que ce qu'on entend aussi,
6: oui,
0: par rapport
6: qu'on
0: à cette
6: entend,
0: critique,
6: C'est fini la critique, c'est fini le cinéma, tous les critiques, tout ça, c'est un petit milieu qui n'a aucune influence et ça en aura de moins en moins. Je pense que c'est un faux débat, en fait. Ce qui me semble important, c'est que la critique, comme l'a dit Charlotte tout à l'heure, il n'y a pas de cinéma sans critique. Et je pense que je suis même persuadé que aussi bien l'Internet que la presse papier traditionnelle ne sont pas condamnés à disparaître. Vie critique sur ces médias n'est pas condamnée à disparaître.
0: Surtout qu'elle est même intéressante, parce qu'on n'en a pas parlé, mais comme on est sur des chaînes YouTube, on a l'image, on a aussi une manière d'analyser les images, c'est toujours intéressant lorsqu'on parle de cinéma. Mais puisqu'on sent que ce secteur, on va dire, est en crise, on va me dire que la crise est assez structurelle et permanente, mais néanmoins, on pourrait aussi attendre de la critique qu'elle soit dans une position de défense du cinéma d'auteur, de défense du cinéma français. Or, j'ai l'impression que les critiques n'ont pas forcément envie d'être missionnées pour défendre qui que ce soit, Charlotte Garçon.
1: Oui, c'est-à-dire que ce serait anti-critique si on était missionné. De même qu'à mon avis, arriver avec une grille idéologique, c'est un problème. C'est anti-critique. Il faut accepter. Je pense que la position critique, elle est une sorte de place qui est une non-place. Et certains, d'ailleurs, se trompent en croyant qu'ils sont des assis, qu'ils ont un pouvoir, qu'ils sont des juges. Ça n'est pas vrai. Il y a une forme d'évidement, de creux. Il faut garder cette mise en crise, disons, étymologiquement, qui caractérise la critique.
0: Voilà, la critique est peut-être une non-place. Pourtant, vous avez pris place dans cette émission et je vous en remercie. De la Fabrique de l'Information, tous les quatre, Charlotte Garçon, Charles Bosson, Judith Berlanda-Beauvalet et Antoine Debecq. On peut bien sûr vous voir, vous écouter et vous lire lors de vos publications respectives. Merci beaucoup d'avoir été avec nous à quelques jours de cette prochaine édition du Festival de Cannes. À la réalisation de cette émission, c'était comme chaque semaine Sorge Leroy. À la préparation, Joséphine Reinhardt. Aux caméras, car cette émission est filmée, Félix Delacour. Merci à tous.
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0: Vous êtes sur France Culture, vous écoutez La Fabrique de l'Information. J'ai le temps de vous donner le programme de la semaine prochaine. Nous serons au cœur de la rédaction du Monde pour tester un nouveau format dans cette fabrique. On va directement voir les journalistes et les journaux. Mais pour l'heure, il est 15h, le moment de retrouver Marie Richeux et son book club.
11: Bonjour François, merci beaucoup. Nous sommes vendredi, vous le savez, le vendredi, le Book Club visite des bibliothèques. Aujourd'hui, nous avons la chance de visiter celle de Karim Katan, son premier recueil de poésie apparu aux éditions de l'Extrême Contemporain sous le titre Hortus Conclusus.
12: Ascenseur de service,
13: ouais.
12: Il est à droite.
13: Ça roule. Ok. Ascenseur de service.
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11: C'est vraiment Paris. Hein.
14: Le Book Club.
13: J'ai dans ma tête.
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14: Dans la bibliothèque de Karim Katan.
13: Est-ce qu'on se déchausse par exemple?
16: Si vous avez envie, monsieur.
14: Marie Richeux.
13: On vous suit?
16: Oui.
11: Lorsque nous rencontrons Karim Khatan, c'est le début du printemps à Paris. Des fleurs roses pompons recouvrent littéralement la capitale, sous les cerisiers. À certains endroits, on se croirait au Japon. Et ces considérations de saison ne sont pas anodines quand on sait la place qu'occupent les arbres, les fleurs, les jardins. Dans son dernier recueil de poésie, Hortus Conclusus, il y a même des mentions de Kyoto, c'est dire. C'est le printemps à Paris et c'est la guerre à tant d'endroits dans le monde. Et c'est un jour d'évacuation à Jérusalem où Karim Khatan est né. Paris, c'est la maison, dira-t-il tout à l'heure. Une maison parmi d'autres. On parlera par exemple de celle de Bethléem qui abrite encore une bonne partie de sa bibliothèque. Sur le bureau, dans l'appartement où il est hébergé avec son frère, il y a une petite pelote de laine et un ouvrage de tricot juste entamé. Il nous dit que c'est la seule façon de conquérir l'impossible calme par les temps qui courent. Si on lève les yeux, juste au-dessus du tricot, la bibliothèque révèle immédiatement des lignes de force de sa vie d'auteur et de lecteur. Un premier amour est toujours vif pour la science-fiction, le goût du livre transmis par sa grand-mère et celui prononcé pour le Japon. La boucle est bouclée, entrons ensemble dans la bibliothèque, jardin de Karim Khatan.
13: Donc on est dans vos trucs, Karim Khatan.
16: Ouais, dans une partie de mes trucs, okay. Mais oui, dans mes trucs. Dans ce que j'ai de moi ici, ouais.
13: Ok. Ça veut dire qu'il y a un autre bout de votre bibliothèque, autre part.
16: J'ai des, je bouge beaucoup, je bouge tout le temps, donc mes livres sont surtout éparpillés, plus qu'autre chose. Par exemple, quand je préparais l'émission, j'avais certains livres en tête qui me tenaient vraiment à cœur, que je n'avais pas, et je me suis dit, bon, je les ai pas, donc est-ce que ça compte? Ils sont quand même en moi, mais ils sont pas là. Et je me suis rendu compte qu'ils n'étaient pas là en cherchant. Typiquement. Ouais, mais en tout cas, c'est une partie.
13: Alors, est-ce que vous voulez nous dire sa logique de composition? Non, mais c'est un grand mot pour dire pourquoi il y a ça qui est ici et par exemple des livres auxquels vous pensiez qui ne sont pas là.
16: C'est d'abord chronologique, je pense. C'est-à-dire que souvent, c'est vrai que quand on me demande de choisir des livres, qui est un exercice à la fois super et en même temps horrible, parce que j'ai l'impression qu'on me dit il y a une galaxie choisie.
13: Une étoile.
16: Cinq étoiles. C'est vrai que souvent, on pense aux livres les plus anciens, ceux qui nous ont d'abord marqués, un truc qui ressort comme ça. Et souvent, c'est des livres que j'ai pas là, parce que là, c'est souvent des choses que j'ai recueillies ces dernières années, que j'ai traînées avec moi. Donc, il y a une question chronologique, un peu.
13: Et ces livres anciens, ils seraient où?
16: Il y en a à Bethléem, chez mes parents.
13: Ouais.
16: Il y en a beaucoup à Bethléem. Il y en a dans des caves, ici et là.
13: Okay.
16: Voilà. Mais quand même, il y a des livres qui me sont très importants.
13: Ils sont là.
16: Enfin, il y a des obas. Il y en a plein. Il y a toujours des livres qui nous touchent. Donc, voilà. Donc c'est la logique. Il n'y a pas de logique de composition. C'est vraiment ceux qui restent.
13: Ceux qui restent et ceux qui sont là plutôt récemment dans votre bibliothèque.
16: Ouais.
13: Alors allons-y. Moi, par exemple, je suis attirée par ces livres qui se ressemblent là. Ouais, voilà.
16: Ah, ça c'est génial. C'est une revue de science-fiction états-unienne qui est géniale, qui s'appelle The Magazine of Fantasy and Science Fiction. Qui est genre l'une des plus anciennes et des plus grandes revues de science-fiction. Alors, c'est pas pour me la péter, mais j'ai publié une nouvelle là-dedans il y a quelques années, qui était l'une de mes grandes fiertés.
13: Est-ce que vous êtes à la fois lecteur de cette revue et lecteur de science-fiction?
16: Exact. Exact. Et j'ai publié pas mal de nouvelles de science-fiction en anglais. Jamais rien de plus grand que des nouvelles, mais c'est vrai que dans le monde anglophone, il y a cette chose assez agréable qui est qu'on peut publier des nouvelles. Enfin, je veux dire, l'exercice de nouvelliste, il existe beaucoup plus qu'en France. Et donc, j'ai cette autre activité un peu sporadique qui est l'écriture de nouvelles de science-fiction ou de fantasy que j'envoie parfois.
13: Et depuis toujours, ça fait partie de votre rapport à l'écriture?
16: Oui, parce que mon rapport à l'écriture, il est aussi extrêmement lié aux jeux vidéo. Et donc, c'est vrai que le jeu vidéo et donc tout ce qui est la littérature de genre, science-fiction, fantasy, etc., c'est quelque chose qui a été central.
13: C'est-à-dire le lien entre votre pratique du jeu vidéo et ensuite ça menait vers des lectures ou comment ça s'articule?
16: J'ai jamais vraiment séparé les deux. C'est-à-dire que dès que j'ai pu lire, ça correspondait au moment où j'ai pu commencer à jouer à des jeux vidéo. Et les jeux vidéo, chose qu'on... à laquelle on pense peu quand on joue pas à des jeux, c'est que ça implique beaucoup de lecture et beaucoup d'histoires surtout. Enfin, c'est quand même souvent les meilleurs jeux sont des jeux où les histoires, où le récit est quand même central. Et donc pour moi, ça a toujours été deux activités liées avec leur singularité, à elle, mais voilà, des activités quand même liées.
13: Et donc, qui seraient reliées par la joie du récit, justement, de se plonger dans du récit, dans de la fiction.
16: Le récit et les lectures, c'est-à-dire l'activité de lecture elle-même.
13: Mais concrètement, ça veut dire, par exemple, sur un écran, moi je connais...
16: Après, c'est des attaches qu'on a, c'est-à-dire que moi, le type de jeu que j'aime bien, c'est des jeux, par exemple, ce qu'on appelle des RPG, par exemple, donc qui sont des jeux, ce qu'on appelle des jeux de rôle, mais donc c'est des jeux où l'histoire est très présente. Ouais. Vous rencontrez des personnages, vous parlez aux personnages, ils vous répondent, c'est du texte. Mmh. Enfin, le texte est quand même assez important dans le jeu vidéo.
13: Et donc ça, enfance, adolescence, vous jouez à ça?
16: Ouais. Mmh. Et âge adulte.
13: Ouais, mais, et en même temps que vous solidifiez votre goût pour la lecture. Ouais, ouais.
16: Mmh. Et je pense que ça donne deux aspects très différents de ce que peut vouloir dire une lecture, c'est-à-dire que le jeu vidéo, puisque on est actif, on est quand même, voilà, on est un personnage dans le jeu, il y a quelque chose d'un peu plus non linéaire que dans un roman. Mmh. Et je pense sincèrement que le jeu vidéo m'a aussi donné peut-être une manière un peu plus arborescente de penser à un récit. Mmh.
13: Ouais. De l'écrire d'ailleurs aussi.
16: Mmh. Voilà.
13: Donc on a bien fait de commencer par ça.
16: Ah ouais, c'est, ouais. C'est vraiment l'œil.
13: Après, mon œil me dit aussi qu'il y a quasiment à égalité de la littérature en langue anglaise et de la littérature en langue française.
16: Ouais,
13: ça veut dire que vous lisez aussi bien dans une langue que dans l'autre.
16: Je lis en anglais, je lis en français. Comme je disais, j'écris un peu en anglais, pas autant qu'en français, parce que ce sont deux carrières très séparées, mais j'écris en anglais, c'est un vrai plaisir que j'ai.
13: Et d'où vient cette maîtrise de la langue anglaise ?
16: Donc moi je suis né à Jérusalem, j'ai grandi à Bethléem, et ma famille vient de Bethléem. Les Palestiniens en général sont évidemment arabophones, et souvent sont anglophones. La francophonie est un peu étrange en Palestine, enfin je veux dire, c'est numériquement, ça ne correspond à rien. Donc c'est plutôt... En vrai, la question, c'est pourquoi vous parlez français plutôt que pourquoi vous parlez anglais.
13: Signe de mon ignorance.
16: Non, pas du tout. C'est moi, je l'oublie. Ouais. Et donc l'anglais, en effet, bon, c'est évidemment une langue qui est omniprésente en Palestine à bien des égards. Donc c'est une langue qu'on parle. Mm. Par ailleurs, mon père, palestinien, par les aléas de l'histoire, est né en Inde juste avant l'indépendance indienne. Mais d'une famille de Bethléem. Donc il est né à l'époque, donc sujet de l'Empire britannique. Et ça a fait que mon père est assez britannique malgré tout.
13: Mmh.
16: Donc ça, voilà, ça a solidifié aussi un rapport à la langue anglaise.
13: Concrètement, la langue anglaise, elle était aussi parlée à la maison, par exemple?
16: Un peu, ouais, par mon père, oui, un peu. Après, aujourd'hui, moi, ça fait 18 ans plus que je vis entre la France et la Palestine, disons. Donc le français est vraiment... Enfin, le français a surpassé l'anglais de loin aujourd'hui. Mais quand je suis arrivé en France à 18 ans, je pense que l'anglais et le français étaient... je les parlais de manière équivalente. D'ailleurs, je parlais pas français exactement comme ça. Je parlais un français impeccable.
13: Ah ouais. De
16: l'école. De lycéen du lycée français. Non, je le parle un peu plus naturellement. Mais oui, donc c'est des langues vraiment qui m'ont formé également, je dirais.
13: Ce que voit mon œil encore, c'est du Japon.
16: Ouais.
13: Est-ce que mon œil voit bien?
16: Là, il a tout vu. Là,
13: tac, bon,
16: c'est fini. Ouais,
13: français, anglais, tac, Japon.
16: Ouais.
13: Promis, j'ai fait que regarder. Hein. C'est vraiment ce qui s'appelle regarder une bibliothèque. Hein.
16: C'est vraiment marrant parce que du coup, on a couvert tous les les sujets les plus importants. Pourquoi le Japon?
13: Je sais parce que je vois Mishima, parce que je vois Yoko Agawa, je vois aussi un livre qui a très je sais pas, ça a l'air d'être un livre d'histoire peut-être. Shackles of the Past.
16: Oui, tout à fait. Ça, c'est un livre d'histoire. Il y a un gros livre sur le Shinto. Il y a de la musique japonaise. Oui, alors j'ai eu forcément joueur de jeux vidéo. J'ai nécessairement un intérêt pour le Japon, mais
13: par ailleurs, je pense aussi, ça me revient. Je vous coupe, mais dans Artus Conclusus, il y a des poèmes qui ont un rapport avec Kyoto, avec des temples.
16: Absolument.
13: Oui, le Japon est là.
16: Et le poème le plus long de Hortus, qui s'appelle Port Island, se passe à Kobe, au Japon.
13: Au Japon. Mmh.
16: Voilà. Entre autres choses. Ouais. Et d'ailleurs, on peut voir du Japon un peu partout, je pense.
13: Ouais.
16: Là, il y a un sticker de l'Hôtel Oriental, qui est un grand hôtel de Kobe, qui m'intrigue beaucoup pour son histoire. Il y a des livres japonais. En japonais, que je ne dis pas encore.
13: Parce que vous apprenez.
16: J'apprends, oui. Alors très très lentement, je ne vais jamais pouvoir lire un livre, mais je l'apprends pour le plaisir de l'apprentissage.
13: Et donc tout ça aussi lié aux jeux vidéo, en tout cas s'origine dans le jeu vidéo.
16: Il y a plusieurs raisons. Le jeu vidéo, en partie. Je travaille sur un livre qui se passe au Japon. Donc, le même père, qui donc, est né à Bombay, en Inde, mes grands-parents, du côté de mon papa, encore une fois, donc, sont des Palestiniens de Bethléem, et c'était des marchands de textiles. Et comme beaucoup de Levantins, ils ont vécu à Kobe, au Japon, dans les années 30. Et ils ont quitté le Japon plein de marchands de textiles se sont installés à Kobe, qui était l'endroit dans le monde où on trouvait les meilleurs textiles au meilleur prix, à peu près. Okay. Donc il y a une communauté de Levantins, de Syriens, de Libanais, de Palestiniens au Japon dans les années 30. Histoire incroyable.
13: Ouais.
16: Et beaucoup d'entre eux ont quitté le Japon pendant la guerre. Mm-hmm. Donc mes grands-parents sont partis pendant la guerre, ont atterri à Bombay, où est né mon papa. Et moi, je m'intéresse beaucoup justement à l'histoire de ce Japon-là.
13: Mm-hmm.
16: Ça, c'est un truc qui me passionne à plein d'égards. Alors justement, pour vous donner une idée, ça, c'est ma grand-mère à Kyoto dans les années 30.
13: Donc votre grand-mère palestinienne.
16: Palestinienne, qui doit avoir genre 25 ans, je pense.
13: Mais elle est née à Bethléem.
16: Elle est née à Bethléem, elle est morte à Bethléem, elle est retournée. Mais
13: et donc pour nos auditeurs, sachez que c'est une femme en kimono, vraiment avec une ceinture, deux kimonos, une petite tasse de thé, des cheveux très cirés, très tirés. Elle est incroyable cette photo.
16: Elle est incroyable.
13: Il y a de quoi être fasciné.
16: Ouais, ouais. Et donc, j'ai un projet de livre sur lequel je travaille sur les familles levantines au Japon. Il y en a encore à Kobe. C'est passionnant.
13: C'est passionnant.
16: C'est passionnant.
13: Parce que ça raconte en 3 secondes et demie une histoire du monde, du commerce. Ouais. Ouais.
16: C'était des juifs syriens d'Alep, des Palestiniens chrétiens de Palestine, des Libanais, il y avait tout en fait. Et à l'autre bout du monde, tous ces gens étaient. Compatriotes, dans une certaine mesure, enfin, au sens où ils parlaient tous la même langue, travaillaient dans la même industrie et venaient du même pays, en réalité.
13: Mm-hmm.
16: Donc c'est vraiment une histoire passionnante.
13: Souvent, c'est bien de suivre les tissus.
16: Ouais.
13: Quand on est rentré chez Françoise Vergès, il y avait des tissus partout. Et souvent, c'est bien de suivre les tissus.
16: Les tissus, ça dit plein de choses.
13: Ouais.
16: Ça dit plein de choses.
13: Autre bout de la bibliothèque. Bah déjà, vos livres, hein. Bah ça fait plaisir.
16: Oui grave. À côté des jeux de la Switch quand même, de la Nintendo.
13: Ah c'est ça les cartouches rouges.
16: Exact.
13: Okay. On a une très vieille édition de Charles Baudelaire.
16: Ouais. Alors ce Baudelaire et ça c'est Cocteau. C'est deux livres que m'avait offert quand j'étais petit ma grand-mère. L'autre grand-mère.
13: Côté maternel.
16: Ouais. Voilà.
13: Mais du coup, ça veut dire que famille, lettrée...
16: Oui, bien sûr.
13: Grand intérêt pour... Quand on offre Charles Baudelaire à un enfant petit, ça veut dire qu'il y a un geste de transmission.
16: Oui, bien sûr. Moi, ma grand-mère, celle-là, a été essentielle dans mon approche de la littérature. Enfin, je veux dire, c'est extraordinaire.
13: C'est extraordinaire.
16: Ouais. Le Cocteau, il est hyper important pour moi. Et ils sont toujours là. Et typiquement, d'ailleurs, la question de la chronologie, eux, ils sont toujours là. Le Baudelaire, je l'ai tout le temps. Alors, j'aime pas du tout fétichiser les livres, mais en réalité, je le lâche jamais. Alors même que je pense que je l'ai pas rouvert depuis des décennies.
13: C'est autre chose, ça veut dire.
16: Ouais, tout à fait. C'est un peu sa présence aussi, c'est une responsabilité. Enfin, je sais pas, ces deux livres, je crois qu'il y en a d'autres par là, mais ces deux-là particulièrement, ils sont non seulement toujours avec moi, mais je les mets toujours de façon visible. C'est très important. C'est-à-dire que ce n'est pas des livres rangés. Ils sont là. Ça me dit toujours quelque chose.
13: Ça veut dire qu'ils irradient d'autres choses.
16: Ouais, tout à fait.
13: C'est elle aussi, Paul Claudel et Butor ?
16: Non, c'est moi pour le coup. Claudel, c'est un peu mon péché mignon.
13: C'est vrai ?
16: Ouais. Franchement, non, mais parce que bon, c'est un peu lourdingue parfois.
13: Mais
16: j'adore. Voilà. Et Butor, ça c'est juste, c'est marrant, c'est un texte que j'ai découvert récemment complètement par hasard.
13: Comment ça
16: que s'appelle ? Que j'ai failli, donc il s'appelle Réseau aérien, qui est un texte radiophonique, que j'ai failli d'ailleurs vous suggérer aussi. Je connais pas bien Butor, je connais quasiment pas Butor, mais je suis tombé sur Réseau aérien par hasard. Donc c'est un texte qu'il a écrit pour la radio. Ça raconte deux voyages autour du monde en avion, de deux couples qui partent de Charles de Gaulle. Il y en a un qui va vers Nouméa et l'autre qui va de l'autre côté. Et donc ça raconte un voyage éternel en avion.
17: Dors. Tu dors. Tu rêves. Tu trembles, tu ouvres les yeux, tu remues les lèvres.
18: Où sommes-nous? Serre-moi, tiens-moi.
17: Nous avons traversé l'équateur. Abordons l'autre côté de la terre où les saisons sont renversées. Adieu, printemps de l'Asie.
18: Essuie mes larmes.
17: Tes larmes.
18: Je suis tout enivrée par cette pluie de nuit de lune qui ruisselle de toutes ces énormes feuilles qui me frôlent, de toutes ces énormes fleurs qui me caressent et qui me font fermer les yeux. Je referme les yeux.
16: Alors c'est très peu... Je pense que il y a quelque chose qui nous rebute aujourd'hui, évidemment, dans cette idée de l'avion, mais le livre est extraordinaire. Okay. Et j'aimerais bien qu'un jour, quelqu'un le refasse à la radio. C'est vraiment un texte extraordinaire.
13: C'est bon, en plus, réseau même aérien.
16: Si, ouais, incroyable.
13: Quelques livres d'art pour terminer ce tour de bibliothèque. Mmh. Voilà.
16: Je travaille pas mal, avec des artistes. J'écris beaucoup pour des artistes, donc c'est vrai que...
13: Ouais. Est-ce que... je sais pas, je regarde quand même cette fenêtre incroyable, hein, incroyable, qui est sur les toits de Paris, et je me dis... En tout cas, pour ce qui est de maintenant, vous lisez, vous écrivez avec cette vue-là, là.
16: Ouais.
13: Je sais pas comment dire exactement, c'est genre, ce serait une carte postale de Paris, mais des toits de Paris.
16: Ouais. Le Sacré-Cœur au fond, quand même. Oui,
13: et
16: oui.
13: Je sais pas, je me dis, c'est complètement en regard de votre bibliothèque. Mm-hmm. Il y a quelque chose de cette ville qui est là, fort, quoi. En tout cas, c'est difficile de pas la mentionner.
16: Paris, oui, oui. Paris, c'est la maison.
13: Quand même, non, je sais pas.
16: Oui, tout à fait. Paris, c'est la maison pour moi. Paris et Bethléem. Je suis beaucoup plus attaché, même, je me dis parfois, aux villes qu'au pays.
13: Mm.
16: La France, je sais pas trop. J'aime beaucoup la France, mais en tant que territoire... Mais c'est pas la maison, mais Paris, oui, pour le meilleur comme pour le pire.
13: Vous voulez bien dire pourquoi ?
16: Mon âge adulte a toujours été ici, j'ai été formé ici, tous mes amis sont là, mes amis de l'âge adulte, en tout cas la plupart d'entre eux. Quand je reviens à Paris, je reviens à la maison. Paris, c'est vraiment essentiel. Et c'est vrai que c'est une ville qui n'apparaît pas, qui n'apparaît pas du tout, même, je pense, dans ce que j'écris. C'est marrant. C'est peut-être une évidence aussi. Je réfléchis pas trop à Paris comme objet littéraire dans mes propres textes. Je m'en étais pas rendu compte avant maintenant. Parce que peut-être que c'est une évidence, Paris. Il y a une dizaine d'années, je n'avais qu'une envie, c'était de quitter Paris. En permanence, je parlais juste de quitter Paris, cette ville muséale complètement morte. Et c'est plus le cas. Je sais pas pourquoi, parce qu'elle a continué à augmenter en tout prix, répression, enfin tout ce qu'on veut. Mais il y a une vie, enfin je perçois quelque chose dans Paris de neuf depuis quelques années. Et c'est trop chouette.
13: On passe au second temps de votre bibliothèque. On change de lieu alors. On emporte les textes que vous avez choisis.

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1: Alors, deuxième temps de ce portrait de bibliothèque. Vous avez dit que c'était comme choisir dans une galaxie quelques étoiles seulement. Ouais. Donc bravo pour ce choix d'étoiles. Comment vous avez fait sérieusement ?
2: J'ai beaucoup réfléchi, ça m'a jeté vraiment dans... C'est le genre de truc qui me jette dans des beaucoup d'affres en tout genre. Parce que je me suis... Ouais, j'adore. Mais c'est vrai qu'après, c'est toujours frustrant. Alors d'abord, je vais quand même penser à des textes qui peut-être rentraient quand même un peu en résonance avec Hortus. D'autres textes qui sont des textes qui sont un peu importants pour moi de façon assez souterraine, c'est-à-dire qui sont présents. Par exemple, La naissance du jour, Colette, en général, a écrit quelques textes qui sont essentiels pour moi. Donc ça me semblait évident qu'il devait y avoir Colette. Wolf, c'est pareil. Je voulais évidemment parler de textes palestiniens, et j'ai parlé d'un texte que j'aime bien, que j'ai pas fini d'ailleurs encore, qui est Hamlet le long du mur, parce que c'était important aussi de parler de littérature palestinienne. Ouais, j'ai beaucoup réfléchi, j'avais une sélection d'une quinzaine de livres que j'ai dû cruellement jeter les uns après les autres. À un moment, je voulais un livre sur le jeu vidéo parce que je trouvais ça important, mais ouais. Bon, il y en avait certains qui m'interpellaient, mais ça marchait pas trop... Et je trouve que ces livres marchent bien ensemble. C'est-à-dire que c'est pas, je les ai pas choisis seuls. Si je devais les choisir seuls, peut-être qu'ils auraient été différents.
3: Là, il y a une série.
2: Ouais. Okay. En fait, il y a vraiment une série.
3: Bah, merci.
2: Une constellation. Enfin, je sais pas.
3: Je suis
2: très au sérieux.
3: C'est super. C'est hyper généreux.
2: Et j'ai pas forcément beaucoup, par exemple, il y a des textes sur lesquels j'ai pas forcément beaucoup à dire, mais c'est des moments de ces textes qui me.
3: Qui sont là, quoi.
2: Qui sont hyper importants et qui sont là, ouais, tout à fait.
1: Est-ce qu'il y a une logique à cette série ? Est-ce qu'il faudrait commencer par quelque part ?
2: En termes de... Non. Je sais que, par exemple, l'extrait du Chevalier de la Charrette, j'y ai pensé tout de suite. Donc on peut commencer par là.
1: On est bien curieux et curieuse de savoir quand est-ce que vous avez découvert Chrétien de Troyes et pourquoi c'est la première chose à laquelle vous pensez, Karim Khatan ?
2: Étant toujours un petit enfant geek, les chevaliers, tout ça, forcément, on se disait que ça me plaisait. Et je me souviens très bien que j'ai découvert le Chevalier de la Charrette dans une version... je sais plus c'était quoi ces éditions, mais c'était des trucs un peu raccourcis pour les enfants. Donc c'était une version courte du Chevalier de la Charrette pour les élèves... de l'école primaire, parce que je me souviens très bien que j'étais pas ado. C'est très important, j'étais pas ado. Et c'est pour ça que j'ai choisi ce passage-là, d'ailleurs, pour une raison assez importante. Ce passage, je l'ai lu, je pense, du coup, à 9 ans, enfin, dans sa version courte, et il m'a tellement obsédé toute ma vie, c'est quand même un sacré truc, qu'il est devenu un peu comme une scène, fondatrice de plein de choses, à la fois dans la littérature et dans la vie.
1: Voilà. Mais comme on dit d'une scène pour l'inconscient, quoi. Ce serait un espèce de...
2: Et tout de suite. Enfin, vraiment, j'ai pensé tout de suite. Et ce que je trouve extraordinaire, c'est vraiment que je me souviens quand je l'ai lu, enfin l'âge à peu près, et en le relisant, je me suis dit, c'est fou, je me souviens de ces détails-là. Donc le passage que j'ai choisi, c'est un passage absolument extraordinaire qui est le moment où Lancelot et Guenièvre consomment leur amour. Ce qui est extraordinaire, c'est pour faire vite, Lancelot va voir la reine, elle est dans sa chambre, il traverse un verger, il voit la reine, et il ne peut pas l'atteindre parce qu'il y a une fenêtre avec des barreaux. Et donc quand la reine lui donne l'autorisation d'entrer chez elle, parce qu'il y a tout un truc sur cette question-là, Lancelot, qui est un malade, arrache à main nue les barreaux, et il entre dans la chambre de la reine. Et là, ils font ce qu'ils font. Et il s'est blessé les mains et il saigne sur les draps de la reine. Et le lendemain, donc, on découvre qu'un homme a été avec Guenièvre parce qu'il y a les traces du sang.
1: Il y a méprise, parce que de quel sang s'agit-il ?
2: Absolument. Et on accuse le sénéchal alors que c'est Lancelot. Donc il y a toute une histoire incroyable. Et bien sûr, tout ça dans un contexte d'adultère. Donc d'un interdit profond.
1: On vous écoute alors ?
2: Ouais. Madame, fait-il, soyez sans souci. Je ne crois pas que ce fer y puisse grand-chose. Rien, sinon vous seul, ne peut m'empêcher de bien parvenir jusqu'à vous. Si seulement vous m'y autorisez, la voie est libre devant moi. Mais il suffit qu'il vous déplaise et l'obstacle sera si grand que rien ne m'y ferait passer. « Je le veux, c'est certain, » dit-elle. « Ma volonté ne vous retient pas. Il vous faut seulement attendre que je puisse me recoucher pour que le bruit ne cause pas votre perte, car le sénéchal dort ici. Les jeux et les plaisirs seraient finis si le bruit que vous faites le réveillait. Il convient donc que je m'éloigne, car il ne pourrait l'interpréter en bien s'il me voyait ici, debout. « Allons, madame, » fait-il, « n'ayez pas la moindre crainte que j'en vienne à faire du bruit. » Je pense ôter les barreaux doucement, sans y mettre trop de peine et sans réveiller personne. La reine, à ces mots, s'en retourne et lui prend ses dispositions pour venir à bout de la fenêtre. Il s'attaque aux fers et les tire à lui, réussissant à tous les tordre, à les extraire de leur place. Mais leur fer était si coupant qu'au petit doigt il s'entailla jusqu'au nerf la première phalange et se trancha au doigt voisin toute la première jointure. Mais son esprit est bien ailleurs. Il ne sent rien du sang qu'il perd, ni d'aucune de ses blessures. La fenêtre était assez haute, Lancelot cependant y passe avec facilité et vite. Il trouve que, qui dormait dans son lit, puis s'avance jusqu'au lit de la reine. Devant elle, il s'incline et l'adore, car il ne croit pas autant aux plus saintes reliques. Mais la reine tend les bras à sa rencontre, elle l'enlace et l'étreint contre sa poitrine, elle l'attire à elle dans son lit et lui fait le plus bel accueil qu'elle puisse jamais lui faire, car il lui jaillit du cœur et de l'amour. Amour la pousse à lui faire ainsi fête, mais si grand que soit pour lui son amour, il

0: Non, parce qu'il y a la suite, en fait. Et moi, je me souviens, c'est de la suite dont je me souviens très bien, parce que dans la version pour enfants, il y a beaucoup de choses qui sautent, mais il y a trois phrases qui arrivent juste après où il est dit, en gros, ils kiffèrent leurs jeux et vécurent les plus beaux jeux de que tout homme et toute femme ait pu vivre de leur vie. Et moi, à 9 ans, je me suis dit, mais qu'est-ce qu'ils font? Qu'est-ce qu'ils font? Et à la fois, j'avais une conscience très aiguë quand même du truc sexuel, parce qu'il y a vraiment la transgression, le sang, enfin, il y a vraiment tout ça. Et en même temps, je ne savais pas ce qu'étaient les jeux. Et c'était vraiment... c'est...
1: Mystère.
0: Tout ça dans un verger, tout ça dans un univers quand même qui est assez important, je trouve. Assez évocateur.
2: Deuxième choix?
0: Deuxième choix, Colette.
1: Allez.
0: J'ai choisi la toute fin de la naissance du jour.
2: Comment vous découvrez Colette?
0: Par ma grand-mère, qui avait chez elle, donc c'est une femme palestinienne, mais qui lisait beaucoup en français, et qui avait chez elle un vieil exemplaire que j'ai quelque part, de La Vagabonde de Colette. Et donc je commence à lire Colette sans rien comprendre. J'ai jamais rien compris à Colette. Jusqu'à aujourd'hui, je comprends pas grand-chose à Colette. Mais je suis toujours un peu ébloui par sa langue, quand même. Enfin, sa syntaxe acrobatique. Et ensuite, je découvre Colette par une biographie. Et moi, c'est surtout par sa biographie, qui est quand même extraordinaire. Enfin, c'est une femme complètement à multiples facettes, que j'approche Colette avant de redécouvrir ses autres textes. Mmh.
2: Qui vous parle dans sa biographie, femme donc qui naît à la fin du 19e, qui meurt au milieu du 20e siècle?
0: Elle est compliquée. Elle est à la fois... une icône féministe, et en même temps, par exemple, une personne qui tenait des propos absolument affreux à l'encontre des féministes. Donc qui avait une espèce de disjonction assez intéressante entre ce qu'elle vivait et ce qu'elle écrivait, et ce qu'elle pensait. La littérature nous dépasse aussi parfois, je trouve ça extraordinaire. Qui a une grande complexité, et cette complexité se retrouve dans ses textes. Elle la gère dans la phrase acrobatique de Colette. Mmh. Mais cette grande liberté, c'est une femme bisexuelle qui a été à la fois demi-mondaine et en même temps grande écrivaine, et en même temps qui... Tout ça arrive après un mariage absolument affreux avec un homme qui l'exploite, qui l'a fait écrire des livres à son compte. Enfin, elle a vraiment une vie... Et en même temps, Colette est un peu un monstre quand même. Auprès de sa fille, elle est pas géniale. Pendant la Deuxième Guerre mondiale, Colette, elle est... Pour être gentil, si on veut être gentil, on va dire qu'elle a un rôle un peu complexe sous l'occupation allemande. Donc voilà, c'est quelqu'un de passionnant par toutes ses facettes.
2: Alors, la naissance du jour.
0: La fin de la naissance du jour.
2: C'est un texte de 1928 dont vous nous faites lecture.
0: Ouais.

Cela s'apprend de toi, à qui je recours sans cesse. Une lettre, la dernière, vint vite après la riante épître au cercueil en bois d'ébène. Ah, cachons sous la dernière lettre l'image que je ne veux pas voir, une tête à demi vaincue, qui tournait de côté et d'autre sur l'oreiller, son col sec et son impatience de pauvre chèvre attachée court. La dernière lettre, ma mère, en l'écrivant, voulut sans doute m'assurer qu'elle avait déjà quitté l'obligation d'employer notre langage. Deux feuillets, crayonnés, ne portent plus que des signes qui semblent joyeux, des flèches partant d'un mot esquissé, de petits rayons, deux « oui, oui » et un « elle a dansé », très net. Elle a écrit aussi, plus bas, « mon amour ». Elle m'appelait ainsi quand nos séparations se faisaient longues et qu'elle s'ennuyait de moi. Mais j'ai scrupule cette fois de réclamer pour moi seul un mot si brûlant. Il tient sa place parmi des traits, des entrelacs d'hirondelles, des volutes végétales, parmi les messages d'une main qui tentait de me transmettre un alphabet nouveau, ou le croquis d'un site entrevu à l'aurore, sous des raies qui n'atteindraient jamais le morne zénith. De sorte que cette lettre, au lieu de la contempler comme un confus délire, j'y lis un de ces paysages hantés où par jeu l'on cacha un visage.

visage dans les feuilles, un bras entre deux branches, un torse sous des nœuds de rochers. Le bleu froid est entré dans ma chambre, traînant une très faible couleur carnée qui le trouble. Ruisselante, contractée, arrachée à la nuit, c'est l'aurore. La même heure demain me verra couper les premiers raisins de la vendange. Après-demain, devançant cette heure, je veux... Pas si vite, pas si vite. Qu'elle prenne patience la fin profonde du moment qui enfante le jour. L'ami ambigu qui sauta la fenêtre erre encore. Il n'a pas, en touchant le sol, abdiqué sa forme. Le temps lui a manqué pour se parfaire. Mais que je l'assiste seulement, et le voici, allié, embrun, météore, livre sans borne ouvert, grappe, navire, oasis. »

0: temps.
1: Ouais. C'est très... Enfin, en plus, ça s'amplifie sur la fin, c'est très pluriel. Il y a plein de choses, en fait.
0: Ouais, ouais, c'est hyper pluriel.
1: C'est
0: en plus, elle...
1: synesthésique, quoi. T'as de la couleur, ouais. T'as plein de choses qui rentrent.
0: Et je pense que c'est quelque chose que je retrouve beaucoup, parce que j'ai un rapport aussi de synesthésie à l'écriture et à la lecture. Et La naissance du jour, c'est à la fois... C'est une autofiction, plus ou moins. C'est quand même un modèle de l'autofiction, mais pas tout à fait, qui parle à la fois du deuil de sa mère et d'une espèce de triangle amoureux dans lequel Colette... plus âgée se retrouve avec deux jeunes qu'elle trouve. Bon, voilà. Mais c'est assez drôle son rapport au. Et donc là, à la fin, elle amène ces deux sujets ensemble comme des métamorphoses des différentes formes d'amour que, comme d'habitude, elle lie à un imaginaire naturel et cosmique. Je trouve ça assez extraordinaire.
1: Noir, le raisin.
0: Ouais. Et puis la fin, la métamorphose de l'homme, c'est une citation que j'ai utilisée au début de L'Éden à l'aube, mon dernier roman, pour dire que c'est un roman sur la métamorphose, sur l'amour comme métamorphose, qui est un peu, je pense, un tout petit peu une thématique, je pense, des textes que j'ai choisis, la métamorphose. Et je trouve ça extraordinaire, en fait. C'est un texte...
1: Et aussi, en écoutant la fin de la naissance du jour, je pensais, parce qu'elle parle d'une lettre, et d'une adresse, et d'une façon aussi de dire l'amour dans cette forme d'adresse. Et dans Hortus Conclusus, il y a un toit, il y a une adresse comme ça qui n'est pas forcément toujours dessinée comme ça, une silhouette claire, mais dont vous servez comme un, ouais, comme une adresse poétique, quoi.
0: Ouais, tout à fait. C'est vrai qu'il y a un toit ombrageux, peut-être. Enfin, il y a un toit auquel sont adressés certains poèmes,
1: ouais.
0: Avec, en fait, surtout dans la poésie, beaucoup plus que dans le roman, je pense qu'à partir du moment où on installe un toit, on crée une proximité, une intimité, une vulnérabilité à laquelle on ne peut pas attacher. Et moi, je déteste la vulnérabilité. Donc l'écriture de la poésie,
1: Détester la vulnérabilité.
0: C'est horrible.
1: Donc, c'est notre condition, on est d'accord.
0: Oui, mais je préfère qu'on la voit pas. Et donc la poésie, quand même, on peut pas y échapper. Faut vraiment. Dans un roman, on peut mieux jouer à la mettre à distance, mais dans la poésie, c'est quasiment impossible. Et donc le toit qui est adressé parfois à qui on parle dans certains de ses poèmes, il me force à être dans des formes de vulnérabilité auprès d'une personne intime, en fait.
1: Et au final aussi des lecteurs et des lectrices, c'est-à-dire que ça rend aussi presque vulnérable.
0: On est vulnérable dans notre réception d'un toit.
1: Absolument.
0: Ouais.
1: On va vers qui ? Si on suit la liste, ce serait Virginia Woolf. Est-ce que ça vous parle ?
0: Ouais, grave.
1: Ouais.
0: J'ai choisi Les Vagues, The Waves, qui est... Alors là, pareil, c'est une évidence, c'est l'un de mes... roman préféré.
1: Non, 1928 paraît La naissance du jour, 1931 paraissent Les vagues de Virginia Woolf.
0: Ouais. C'est un roman extraordinaire que je ne cesse de lire et relire et relire.
1: En anglais ou en français ?
0: En anglais, et j'ai choisi, pour le coup, celui-là, j'ai choisi de le lire en anglais, si ça vous va, parce que je ne le connais pas en français. Donc j'ai inclus la traduction de Marguerite Yourcenar, qui est super, je ne me permettrai certainement pas d'avoir un avis. Elle est géniale. Mais c'est vrai que ce n'est pas le texte que je connais.
1: Okay.
0: Voilà, si ça vous va, je vais lire en anglais. Percival has gone now, said Neville. He is thinking of nothing but the match. He never waved his hand as the brake turned the corner by the laurel bush. He despises me for being too weak to play. Yet, he is always kind to my weakness. He despises me for not caring if they win or lose, except that he cares. He takes my devotion. He accepts my tremulous, no doubt abject offering, mixed with contempt as it is for his mind. For he cannot read. Yet, when I read Shakespeare or Catullus laying in the long grass, he
1: Perceval vient de partir, dit Neville. Il ne pense à rien qu'au match. Il n'a même pas agité la main au moment où le break disparaissait derrière le buisson de laurier. Il me méprise parce que je suis trop faible pour prendre part au jeu. Et cependant, il est toujours plein de prévenance pour moi à cause de ma santé fragile. Il me dédaigne parce que je ne m'inquiète pas de savoir s'ils vont perdre ou gagner, sauf dans la mesure où lui-même s'en inquiète. Il accepte mon adoration. Il accepte l'offre émue et servile, sans doute, que je lui fais de moi-même, moi qui pourtant méprise tout bas sa stupidité. Il n'est même pas capable de lire. Et pourtant, lorsque je lui lis Shakespeare ou Catulle couché dans l'herbe longue, il les comprend mieux que lui. Pas le sens des mots. Mais qu'est-ce que des mots ? Est-ce que je ne sais pas imiter déjà les vers de Pope ou de Dryden et même de Shakespeare ? Mais je suis incapable de rester tout le jour en plein soleil, les yeux fixés sur la balle. Je suis incapable de sentir l'élan de la balle passer à travers mon corps et de ne penser qu'à ça. Toute ma vie, je resterai cramponnée à la frange des mots. Et pourtant, il me serait impossible de vivre avec Perceval et de supporter sa sottise. Il épaissira, il finira par ronfler, il prendra femme, et il y aura des scènes de tendresse au déjeuner du matin. Mais en ce moment, il est jeune. Rien, pas même un fil, pas même une feuille de papier, ne s'interpose entre lui et le soleil, entre lui et l'averse, entre le clair de lune et lui, lorsqu'il est couché nu, brûlant, écroulé sur son lit.

0: Ne le bat, Dursonard.
1: Trop bien. Trop bien. Mais en fait, en vrai, les vagues, j'aurais pu l'ouvrir au pif et prendre un paragraphe. Ça aurait été parfait. Mais...
2: Qu'est-ce qui vous plaît tant dans ce texte-là? Peut-être que vous pouvez en dire la construction
1: langage,
2: aussi.
1: En fait, alors déjà, c'est une construction absolument étrange où en fait, Wolf raconte la vie de 6 personnages, 3 hommes et 3 femmes, par l'entremise. En fait, chacun s'exprime dans un monologue à la petite enfance, à l'enfance, à l'adolescence, début de l'âge adulte, etc. Dans des monologues qui, évidemment, sont des créations, c'est-à-dire que ces personnes ne parlent pas forcément comme ça, mais c'est une espèce de sublimation de ce qu'on peut ressentir. Et le langage est absolument extraordinaire. Enfin, il est velouté. Enfin, c'est comme Colette d'ailleurs. Enfin, il y a vraiment quelque chose qui est pour moi qui est complètement indescriptible de la magie d'une langue que elles deux ont, qui est inimitable. En plus, par exemple, Wolf, que j'admire beaucoup, évidemment, mais je veux dire, il n'y a pas de roman de Wolf qui me fait ça, à part Les Vagues. Enfin, et parfois, on a un rapport avec un texte. Et celui-là, bon, il est absolument extraordinaire. J'ai choisi ce passage-là pour une autre raison aussi, parce qu'il décrit avec beaucoup d'intelligence deux choses, je trouve. Un, évidemment, donc c'est Neville qui est clairement un personnage homosexuel. Il décrit cette obsession, ces crushs qu'on peut avoir quand on est un gosse homo envers un gosse hétéro, et cette espèce de figure un peu qui est sublimée, ce Perceval, bon, qui aura le destin qu'il aura, mais en général, les garçons hétéros qu'on a sublimés, on découvre 30 ans plus tard que... Ils sont chiants. Du coup, on dit bon. Voilà. Et en même temps, une grande arrogance aussi de la part de Neville qui parle, qui se... Voilà, lui, il ne sait pas lire, alors que moi, je sais imiter, Catulle, c'est très intéressant, cette complexité-là et cette beauté. Et ça installe, en fait, de monologue en monologue, elle installe le futur de ces personnages et la complexité, en fait, de ce qui passe par nous, parce qu'on n'est jamais simple. Et le roman, pour le coup, en général, a cette belle chose du roman, c'est que c'est quand même le genre où toutes les contradictions de la vie interne apparaissent et existent en même temps.
2: Elle dit aussi dans ce passage, elle fait dire à Neville qu'il restera cramponné à la frange des mots.
1: Ça, c'est une définition, parce que Neville devient écrivain. Si je ne me trompe pas, ce serait honteux que je dise que j'adore ce livre, je sais plus ce que devient Neville, mais...
2: Ah non, moi je pense que c'est pas honteux du tout. Moi je pense qu'on peut adorer un texte, fréquenter et oublier qu'il est auteur.
1: Mais parfois en fait les textes, il y a des textes pour moi, c'est 3 pages du texte qui m'obsèdent. Et le reste...
2: C'est Cadio qui dit ça. Il dit on prend un petit peu, hop, ça nous démarre et puis voilà.
1: C'est la beauté de la lecture. Mais je crois que Neville devient écrivain et... Je trouve que c'est une définition extraordinaire. C'est-à-dire qu'un écrivain n'est jamais content des mots. Enfin, un écrivain est toujours défait par les mots. Et je trouve ça génial. Enfin, c'est extraordinaire.
2: Isabella Ahmad.
1: Ouais.
2: C'est bien
1: Isabella,
2: d'aller vers ça ou d'aller vers Laurent Gaspard.
1: On peut finir par Isabella, voilà, tiens. Ouais, on peut finir. Du coup, on a fait aussi un ordre à peu près chronologique, je crois.
2: Ouais.
1: Laurent Gaspard.
2: C'est un texte de 1972 qui s'appelle Sol absolu.
1: Tout à fait, Sol absolu de Laurent Gaspard. La version que j'ai, c'est une version de ma grand-mère.
2: Aidée.
1: Voilà, encore. Qu'est-ce que j'aurais fait sans elle, franchement?
2: Qui est-ce qui a gribouillé le S sur la couverture? C'est vous ou votre grand-mère?
1: Non, c'est ni moi ni ma grand-mère. C'est, du coup, c'est Laurent Gaspard, donc, du coup, qu'il a offert à ma grand-mère, et donc il y a poème au pluriel, il a gribouillé, donc ça veut dire que c'est un seul poème. Je pense que pour lui, voilà,
2: en
1: c'était
2: tout cas,
1: un seul
2: c'est
1: poème.
2: C'est une manière de poser la question, quoi.
1: Voilà. Mm. Ouais, c'est cool, hein.
2: Ouais, c'est cool.
1: Laurent Gaspard, c'est un poète français d'origine hongroise qui a longtemps vécu en Palestine.
2: Première fois que j'entends parler de lui.
1: Ouais, il est
2: très connu.
1: Je sais pas. Okay. Je pense, enfin, je sais pas, parfois. Mais oui, je pense, mais surtout, moi, je le connais parce qu'il a très longtemps vécu en Palestine, où c'était un chirurgien, il a beaucoup travaillé dans des hôpitaux en Palestine. Et son fils, c'est assez important, son fils s'appelle François Aboussalem, c'est un Français palestinien qui est mort aujourd'hui, qui s'est donné la mort il y a plusieurs années, mais qui a été l'un des cofondateurs du Théâtre National Palestinien et qui a été une figure essentielle dans la mise en place d'un théâtre palestinien, en dialecte.
2: Mais qui passe en lien avec le texte par lequel on va terminer, non ?
1: Absolument. Ouais. Absolument. Et j'aurais pu prendre des extraits de François Aboussalem, mais j'ai choisi Laurent Gaspard parce que pour deux raisons, mais Sol Absolu, il y a des références à Sol Absolu dans Hortus, dans Port Island notamment, qui est un poème qui se passe au Japon, mais justement voilà. Et Sol Absolu, c'est une série de poèmes ou un seul poème, je saurais pas trop le dire en réalité. C'est vraiment un poème sur le désert, notamment sur le désert de Judée, donc en Cisjordanie, qui est un endroit qui est très important pour moi. Je suis très proche, notamment de la ville de Jéricho, qui est une ville dans ce désert de Judée. Donc c'est un texte qui m'a beaucoup parlé. J'ai choisi deux petits extraits que j'aime trop.
2: Alors, c'est ça.
1: Enfin, surtout celui-là, en fait. C'est ouais, celui okay. qui est en
2: italique. Super.
1: Je viens du fond d'éclos de cette marche inavouée. Judée de mes ténèbres, comme tu danses sous le haut jour. Le soleil, brisé tes pierres, m'avouèrent leur profondeur d'arbres jamais nés. Les vers, sans feuillage, dans l'épaisseur des vents, sans route et sans rose. Et la source, vide sous la pierre funéraire, si vive qu'en est poreux le marbre, que les pigments de lumière émigrent dans les seins lourds de la nuit. Moi, c'est vraiment Judée de mes ténèbres, comme tu danses sous le haut jour. Je pense que j'ai choisi ça juste pour ce vers-là, qui est un vers qui, moi, me va droit au cœur, que je comprends d'une manière très...
2: Physique.
1: Il y a des trucs en arabe, d'ailleurs. Enfin, il y a de l'arabe un peu dans le texte par moment. Je me souviens aussi quand j'ai commencé à lire, que j'étais donc, je sais plus quand ma grand-mère me l'a offert, mais je devais être à la fin de l'adolescence. J'ai eu le truc, j'ai rien compris, j'ai trouvé ça nul à chier parce que je comprenais pas ce genre de poésie. Et c'est vraiment de longues années après, à la fin de la vingtaine, que j'ai retrouvé cet exemplaire-là que j'ai relu et qui est devenu très important pour moi. Et quand j'y réfléchissais, je me suis même pas souvenu en réalité du livre. Je me suis souvenu de Judée de mes ténèbres comme tu danses sous le haut jour. Et je me suis dit, mais d'où ça vient? D'où ça vient, purée? D'où ça vient?
2: Comme quoi, Karim Katan, offrez des livres aux adolescents, en fait. Vous êtes la preuve que... ça a fait son chemin, en fait. Votre grand-mère, elle vous a offert des livres, c'est rester près de vous.
1: Absolument.
2: Alors, même s'il trouve ça nul pendant un quart d'heure, quoi.
1: Bien sûr. Ouais. Et même s'il trouve ça nul pendant 15 ans. Oui, absolument. Alors après, voilà, j'ai la chance... Enfin, je veux dire, lire, on le comprend, ne serait-ce que quand je dis que, voilà, il y a Laurent Gaspard qui a écrit le truc. Enfin, je suis un bourge, avec une grand-mère qui pouvait lui offrir des livres. Oui, il faut les offrir, il faut pouvoir se permettre de les offrir. Alors, ils n'ont pas besoin d'être si rares non plus, mais absolument. Moi, encore une fois, quand j'ai commencé à réfléchir à ça, les premiers livres qui ont émergé, c'était les livres les plus vieux, en fait.
2: Donc, ils avaient vraiment laissé une trace, en fait, absolument. Ancienne.
1: Vous savez, comme la musique. Enfin, je veux dire, nos chansons préférées sont toujours celles de notre adolescence, en vrai. Enfin, il y a quelque chose... de cet ordre-là. Et donc, oui. Et parfois, c'est même plus ce que je dis, c'est pour ça que j'ai insisté sur ce vers.
2: C'est un
1: vers qui reste. Ouais. C'est trois mots qui restent. Ouais. C'est quelque chose d'impalpable qui reste. Et c'est plus qu'assez, je pense.
2: On termine. On n'a plus beaucoup de temps.
1: Isabella, en plus. Donc, en fait. Ouais, Isabella Ahmad, Hamlet le long du mur, que j'ai choisi parce que je suis en train de le lire.
2: Ouais.
1: Donc, je ne l'ai pas fini.
2: Ça vient de sortir en 2025, voilà. Édition Gallimard. C'est sorti en 2023 au Royaume-Uni.
1: Voilà.
2: Et ici, c'est traduit de l'anglais par José Camoun.
1: Grande traductrice. Ouais. Isabella est l'une des grandes voix, voire la grande voix de la littérature palestinienne en langue anglaise. Et je trouvais ça important, en fait, de...
2: Jeune autrice, née en 1990.
1: Ouais, tout à fait, jeune autrice. C'est une copine, par ailleurs. Et j'aime bien, j'aime beaucoup le texte, jusque là où je suis parvenu, et le bout que j'ai choisi, c'était vraiment pour aussi installer un peu des questionnements de la Cisjordanie au sein de ce choix. Mmh. Alors, je crois que le bout est un peu long, non?
2: Ouais,
1: je sais
2: mais
1: pas.
2: Bon, ouais. Mariam bataillait contre elle-même, je le voyais. Ça tient ou pas?
1: Je pense que
2: j'ai pas lu ça. Ok, d'accord. Ouais, je pense on y va.
1: Je vais prendre le mien, du coup, je disais même. Mariam croyait plus sincèrement que la plupart des théâtres londoniens de ma connaissance en une circulation réelle entre l'art et la politique, ce qui ne l'empêchait pas d'exercer sa verve cynique sur la vie culturelle de Ramallah. Ramallah ne représente pas la Cisjordanie, soulignait-elle. Aux yeux des Palestiniens de Jaffa et Haïfa, dont j'étais, la ville faisait plutôt l'effet d'une capitale du désordre entre gravats et chantiers patrouillés par des chagalleux. Les publics y étaient surtout bourgeois et chrétiens, disait-elle pour les dénigrer, et quand bien même elle décrivait là son propre milieu et le mien. Un soir, elle s'est mise à élargir le sujet, en soutenant que l'art risquait d'émousser la résistance, parce qu'il rendrait la souffrance supportable en la représentant. « Facile à dire, j'ai répondu, quand on était dans un pays qui vous accordait, sinon tous les privilèges de la citoyenneté, du moins certains d'entre eux. L'art, plaisir, où est le mal ?» Mariam bataillait contre elle-même, je le voyais. Elle ne pensait pas vraiment que l'art nuisait à la résistance. Elle voulait que je lui fournisse la preuve du contraire, parce que ce contraire était ce à quoi elle avait envie de croire. Son doigt a fait le tour du lavabo pour ramasser les fils noirs qu'elle avait coupés. Elle a fait couler de l'eau pour rincer la vasque. Puis, elle a tendu une main vers le balai, et sans émotion apparente, elle a balayé le sol. Dans le fond, cette femme manquait de frivolité. On avait trop besoin d'elle en politique et en tant que mère, pour que ses besoins personnels se fassent jour. Ma légèreté me paraissait grotesque en comparaison. Je commençais même à détecter chez elle une sensibilité maternelle à mon égard. Par exemple, elle savait que j'avais ravalé mon orgueil pour faire partie de sa troupe, et elle m'en savait gré. Ce qui voulait dire que sa révérence pour ma vie d'actrice au Royaume-Uni, sans être de pure façade, était exagérée, pour cajoler mon ego. Qu'elle puisse penser que mon ego en avait besoin m'attristait, mais peut-être, après tout.

0: J'ai choisi ce passage parmi plein de passages parce que je trouve qu'il met... En fait, il met en quelques lignes, il donne à voir aussi les débats très vivaces qui existent en Palestine sur le rôle de l'art et ce qu'il permet en fait et ne permet pas aux différentes sociétés palestiniennes, ce qu'il dit et ne dit pas des différentes classes sociales, qui est un débat permanent auquel on est confronté en permanence, aujourd'hui encore plus que peu notre art et mes chevaliers de la charrette face à un génocide, pas grand-chose, mais elle donne à voir vraiment, voilà, certaines, et si on lit tout le livre, on le voit encore plus, vraiment la question fondamentale de que fait-on de notre art et comment l'approche-t-on dans des situations d'occupation et d'apartheid comme celles que l'on vit en Palestine. Et bon, il me semblait, c'était important pour moi, enfin je veux dire, ça c'est des choses, des débats avec lesquels j'engage tous les jours avec mes compatriotes, mes collègues écrivains et écrivaines de Palestine. Donc voilà, c'est vraiment pour ça que j'ai choisi ce passage et pour donner à entendre quelque chose du très beau roman d'Isabella aussi.
1: Et en même temps, dans la préface de Hortus Conclusus, très belle préface, vous dites, Karim Khatan, que certes, vous ne pouvez pas ne pas faire de préface et vous ne pouvez pas... Enfin, vous ne vous sentez pas la possibilité de publier ces poèmes sans dire dans quel monde vous les projetez. Mais on sent bien dans ce texte très beau que, idéalement, ce serait super qu'il soit dans le monde sans ça, en fait.
0: Absolument. C'est une préface...
1: Qu'un peu enfin, comment dire ?
0: Que je me suis obligé à écrire, en tout cas. Enfin, mais parce que, au début, je voyais les poèmes et je me disais, ce livre va apparaître comme ça, mais c'est absolument insensé.
1: Je sais pas, je n'ai vraiment pire, je suis vraiment mal placée pour avoir une...
0: Je sais pas pourquoi, mais pour... Par exemple, je fais pas la même chose pour les romans.
1: Ok.
0: Mais je ne sais pas pourquoi, mais je peut-être que c'est l'aspect aussi kaléidoscopique de la poésie, d'un recueil, contrairement au souffle un peu uni d'un roman, où je me suis dit, ils peuvent pas paraître comme ça. Et j'aurais adoré ne pas l'écrire. Enfin, voilà, j'aurais adoré ne pas devoir... de pas devoir le faire.
1: Ouais.
0: Mais ça aurait été pour moi impossible, je pense. C'est vraiment la question que je me pose à chaque livre, à chaque chose que j'écris. Je ne cesse d'essayer de parler d'autre chose. Mais je suis toujours rattrapé, évidemment, par ça. C'est inévitable.
1: Et en même temps, il y a plein de poèmes d'Hortus Conclusus qui parlent de la vie, de l'amour, du jardin.
0: Ouais. Il y a très peu de poèmes dans Hortus qui se passent de façon identifiable en Palestine.
1: Ouais.
0: Mais elle est partout aussi.
1: Ouais.
0: Moi, je sais qu'elle est partout. Ouais. On ne le sait pas forcément en le lisant, d'ailleurs, mais moi, je sais qu'elle est présente partout.
1: Merci beaucoup d'avoir ouvert votre bibliothèque, Karim Khatan.
0: Ouais, merci à vous, c'était trop chouette.
1: Ouais, c'était trop bien.
0: On a un peu changé les idées, en fait. Là, c'est cool. C'est vraiment...

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1: Qui est-ce qui va faire le mixage de cet épisode?
2: Antoine Viossa.
1: Et qui est-ce qui a pris le son ici chez Karine Catan?
2: Michael Simon.
1: Qui est-ce qui réalise cet épisode?
3: Vivien Demeyer.
1: Qui est-ce qu'on remercie de tout notre cœur tout le temps?
2: Alors je crois qu'on remercie particulièrement Lou Covovier et toute l'équipe du Book Club.
1: Ah. Et où est-ce que tu peux réécouter si tu as très envie, par exemple, de trouver des références, des textes évoqués par Karine Catan? Et même peut-être écouter d'autres portraits de bibliothèque, qu'est-ce que tu fais?
2: Bref, franceculture.fr, sur la page du Book Club. Voilà. Et la conversation continue sur le compte Instagram du Book Club.
1: Animé par Alexandra Labekovic. Allez. Merci beaucoup pour votre accueil.
4: Merci beaucoup d'être venu.
1: À bientôt.

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4: Et il est 16h sur France Culture, c'est l'heure de vous retrouver, Antoine Beauchamp pour Science Chrono. Salut Antoine.
5: Salut Marie, à la semaine prochaine.
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5: Entre le 11e et le 13e siècle, des érudits venus de toute l'Europe se retrouvent à Tolède pour traduire en latin des siècles de savoir arabe. Des mathématiques à la médecine, en passant par l'astronomie ou la philosophie, cette vaste entreprise de traduction offre à l'Europe intellectuelle une quantité immense de textes qui, pour certains, s'imposeront comme des références. Loin d'une simple redécouverte des textes grecs, il s'agit bien ici d'une appropriation de la culture savante arabo-musulmane qui n'a jamais cessé de produire, de commenter et d'inventer. Science Chrono déroule aujourd'hui le fil de cette vaste entreprise de transmission des savoirs. Et pour en parler, nous avons le plaisir de recevoir aujourd'hui Pauline Cotchet. Bonjour.
6: Bonjour.
5: Vous êtes chercheuse CNRS, vous dédiez vos recherches à la philosophie arabe médiévale et à l'histoire de la médecine. Merci beaucoup d'être avec nous pour cette émission qu'on a pensée comme le deuxième volet d'une précédente émission. Vous étiez venu nous parler d'une véritable renaissance arabe entre le 8e et le 10e siècle, durant laquelle les cercles savants de Bagdad avaient notamment traduit et commenté les textes grecs. L'épisode d'aujourd'hui, on va le voir, prend la suite donc directe de ce mouvement. Mais avant de voir ensemble comment les savants d'Europe vont traduire en latin ces textes, je vous donne le programme de la deuxième partie de l'émission. Tout à l'heure, dans l'entretien archéologique, nous parlerons du Jomon, cette période de plus de 10 000 ans au Japon, qui est sans doute l'une des périodes préhistoriques les plus énigmatiques durant laquelle des sociétés de chasseurs-cueilleurs sont devenues sédentaires, ont développé la poterie et toute une culture matérielle variée sans pour autant devenir des sociétés agraires. On verra en quoi ce paradoxe particulièrement intéressant nous rappelle que l'évolution des sociétés humaines n'est pas linéaire et ne suit pas un schéma unique qui voudrait que la sédentarisation s'accompagne automatiquement du développement de l'agriculture. Mais avant de partir au Japon, retour en Europe au Moyen-Âge pour parler de cette vague de traduction en latin des textes savants arabes, eux-mêmes traduits pour certains du grec. Pauline Cotchet, quand l'Europe latine se met à traduire les textes arabes au XIe siècle, s'agit-il d'un simple retour de la pensée grecque ou d'autre chose de plus vaste et de plus neuf?
6: Oui, bonjour, merci de me recevoir. Alors, évidemment, je pense qu'on ne peut pas parler de retour de la pensée grecque dans le monde latin, parce que cela implique l'idée qu'elle s'est perdue un petit peu en terre islamique comme en terre étrangère. Et ce n'est pas du tout l'idée ni des savants arabes qui se sont vus et qui sont les héritiers de la pensée scientifique et philosophique grecque, qu'ils ont donc massivement traduit entre le 8e et le 10e siècle. Et ce n'est pas non plus l'idée des latins qui appartiennent à un continuum arabo-latin. Et c'est ce qui leur a d'ailleurs permis de parvenir à cette vaste entreprise de traduction. L'idée d'une Europe qui serait donc plus grecque que le monde arabe ne serait, enfin, l'idée de cette séparation est complètement étrangère à l'histoire des idées, à l'histoire des textes, qui nous permet justement de déconstruire ces catégories qu'on vient plaquer sur une histoire beaucoup plus compliquée, beaucoup plus simple aussi, beaucoup plus fluide.
5: Qu'est-ce que ce mot de retour, ou bien même on entend souvent parler de redécouverte des grands textes de l'Antiquité grecque, qu'est-ce que ces termes-là minimisent ou effacent dans l'histoire de ces textes à proprement parler?
6: Alors, ce qu'ils minimisent, et surtout, c'est l'apport des textes arabes, écrits en arabe, dans la constitution du savoir scientifique et intellectuel à l'époque, chez les latins. En effet, ce mouvement, cet effort de traduction est dirigé vers les textes qui sont considérés comme renfermant le savoir le plus abouti. Et ce savoir le plus abouti, ce sont, d'accord, certes, les traductions arabes des traités philosophiques grecs, mais aussi accompagnées, premièrement, des commentaires. Hein, pourquoi est-ce que les latins vont chercher les traductions arabes? C'est aussi parce que c'est une tradition très vivante, et accompagnée aussi de tous les traités scientifiques, mathématiques, astronomiques, médicaux, philosophiques, logiques, écrits, composés originellement en arabe.
5: Et tout ça, on en avait parlé bien évidemment en détail dans le premier volet de ce Science Chrono sur cette entreprise de traduction, d'abord réalisée, comme on l'a compris, dans le monde arabe. Mais on va donc se projeter maintenant dans ce deuxième temps de traduction en latin, des textes écrits en arabe ou traduits du grec en arabe. Et on va se concentrer sur des foyers où se sont réalisées ces traductions. On va bien sûr parler de Tolède en Espagne, qui s'impose au milieu du XIe siècle comme le foyer principal pour ces traductions. Mais avant ça, on peut parler d'un autre foyer, peut-être plus modeste, mais important quand même, la ville de Salerne, en Italie. Que peut-on dire de cette ville et de l'école qui s'y est développée, une école de médecine? Quelle était son importance?
6: Effectivement, Salerne est un petit peu le point de départ de ce mouvement de traduction, cette fois-ci de l'arabe vers le latin, qui démarre à la fin du XIe siècle, à l'école de médecine de Salerne, pour une raison historique, c'est que cette école de médecine accueille à ce moment-là un personnage qui s'appelle Constantin l'Africain, qui est né à Carthage et qui a vécu une grande partie de sa vie dans ce qu'on appelle à l'époque l'Ifriqiya, donc la Tunisie actuelle. Et il arrive un moment, on ne sait pas pourquoi, en Italie du Sud, donc à Salerne, qui est voisine du monastère du Mont Cassin, la maison mère des Bénédictins. Et c'est là qu'il entreprend de traduire les livres qu'il a amenés avec lui.
5: Sachant qu'il a quand même énormément voyagé, il a appris toutes les langues qu'on peut connaître à l'époque, globalement, quoi.
6: Ah oui, alors bon, sa vie a été racontée, on ne sait pas très bien la partie qui est établie historiquement et beaucoup plus mince. Oui. Mais effectivement, il est censé avoir parcouru l'Afrique du Nord, en tout cas, et connu toutes les langues. Ce qui est certain, c'est qu'il arrive en Italie du Sud avec, dans ses bagages, de nombreux traités médicaux, notamment écrits, composés à Kérouan, l'école de médecine de Kérouan, au Xe siècle, et qu'il entreprend de traduire, mais pas uniquement d'ailleurs.
5: Il les traduit, mais il s'impose par ses traductions comme un auteur, il efface le nom des auteurs originaux de ces textes.
6: Oui, alors on peut le voir, la spécialiste de l'histoire de la médecine, Daniel Jacquard, disait qu'il avait été en cela très habile, parce qu'il a contribué un petit peu à une forme d'hellénisation de ces traités. Bon, disons que c'était un remaniement, il s'éloignait d'ailleurs pas mal de ces traités, qu'il signait parfois ensuite de son nom. Et ensuite, il y a eu d'autres traductions de ces mêmes traités.
5: Ce qu'on peut dire, Pauline Kutchet, c'est donc l'école de Salerne, et puis avec ce personnage de Constantin l'Africain, ouvre le bal de ce mouvement de traduction des textes arabes en latin. On va se déplacer de l'autre côté de la Méditerranée, on va venir en Espagne, dans cette ville de Tolède. Comment la ville de Tolède, au carrefour de trois cultures, arabe, hébraïque et latine, devient-elle le centre intellectuel le plus important du monde latin au XIIe siècle?
6: Oui, alors on peut poser la question, pourquoi Tolède? Mais en effet, pour plusieurs raisons, pour tout un ensemble de raisons. Tout d'abord, Tolède présente, comme vous l'avez dit, un mix linguistique. C'est un foyer scientifique vivant où se trouvent des hommes qui partagent souvent une culture commune, mais qui parlent des langues différentes. D'abord, il y a une forte prédominance de la langue arabe, pas seulement en raison de la proximité avec l'Espagne musulmane, la partie musulmane de l'Espagne, mais aussi en raison de la présence d'une communauté mozarabe, donc des chrétiens parlant arabe, et l'arabe est la langue scientifique, la langue d'échange. Donc ça, c'est la première raison, donc ce mix linguistique. Et ensuite, la deuxième raison, c'est que Tolède était déjà, avant de tomber aux mains des chrétiens, Tolède était déjà un centre scientifique et un centre intellectuel extrêmement vivant. Hein, quand le califat de Cordoue se fragmente, le royaume de Tolède fait partie des deux centres intellectuels les plus importants, avec le royaume de Saragosse. Et d'ailleurs, le dernier roi de Saragosse vient ensuite s'installer à Tolède avec toute sa bibliothèque. Et c'est ce qui explique donc ce mix linguistique, le fait que finalement il y a une continuité de Tolède comme centre intellectuel et centre scientifique, c'est ce qui explique que Tolède attire en fait les traducteurs.
5: Les traducteurs, donc, qui viennent un petit peu de tous les horizons. On parlait de l'école de Salerne qui était constituée. Est-ce que à Tolède, on peut parler d'une école au sens institutionnel du terme de traduction, ou bien c'est un peu plus nuancé que ça, un peu plus compliqué que ça?
6: Une école, je ne sais pas si on peut à proprement parler d'une école avec un enseignement de la traduction. On enseignait les sciences. Il n'y avait pas une c'est pas un lieu d'université. Le centre de savoir à Tolède, c'est la cathédrale et le clergé latin. Parce qu'en fait, pour avoir des traductions, il faut avoir des personnes intéressées par ces traductions. Et pour avoir des personnes intéressées par les traductions, il faut avoir des gens qui ne parlent pas la langue dans laquelle sont écrits les textes. Donc, quand Tolède, quand il n'y avait pas encore ce clergé latin très nombreux à Tolède, il n'y avait pas vraiment besoin de traduction de l'arabe. Et c'est quand ce clergé est arrivé de plus en plus nombreux à Tolède que ce besoin de traduction a commencé à se faire sentir. Et la présence de bibliothèques dans lesquelles il y avait de nombreux traités scientifiques arabes a attiré effectivement des traducteurs venus de loin. Enfin, on va parler de
5: Lombard, Gérard de Crémone, bien sûr, qui a joué un rôle clé dans cette école de traduction de Tolède, mais il n'est pas le seul. Et voilà, vous le disiez, les traducteurs viennent de très loin parfois. Il y a un petit côté pèlerinage, quoi, ville de pèlerinage pour ces traducteurs. Enfin, pèlerinage, on va dire, séculier, quoi. Ils viennent pour travailler à Tolède. D'où viennent-ils? Quels sont les personnages qu'on pourrait présenter au-delà de Gérard de Crémone?
6: Oui, ils viennent pour chercher des livres. Il n'y avait pas Wikipédia, il n'y avait pas...
5: Aller à la source.
6: C'est ça. Il n'y avait pas des livres. Enfin, c'était difficile d'accéder aux livres et ils viennent. C'est la raison qui les pousse aussi vers Tolède. Donc, Gérard de Crémone, comme vous l'avez dit, vient de Lombardie. On va avoir un Écossais, Michel Scott. Donc, on a des personnes qui viennent effectivement de plusieurs régions de l'Europe, parfois passées par des universités qui commencent à fleurir en Europe pour aller justement construire le savoir qui va ensuite servir à ces universités.
5: Ah, c'est les premiers Erasmus, finalement. Pour introduire quand même un personnage clé de cette histoire dont on a déjà un peu parlé, Gérard de Crémone, je vous propose de commencer par sa fin et l'éloge funèbre qu'en firent ses confrères traducteurs de l'école de Tolède en 1187. Cet extrait de l'éloge funèbre de Gérard de Crémone vous est lu par Romain Debec de Lièvre, c'est l'archive de Sciences Chrono.
7: Pour éviter que les ténèbres du silence ne viennent cacher maître Gérard de Crémone, ses compagnons ont soigneusement dressé la liste de toutes les œuvres qu'il a traduites dans le domaine de la dialectique comme de la géométrie, de l'astrologie comme de la philosophie, de la médecine comme des autres sciences. L'amour de l'Almageste de Ptolémée, qu'il ne trouvait pas chez les Latins, le poussa à Tolède. Il y vit une grande abondance d'ouvrages en langue arabe, sur toutes les disciplines, et déplorant la pénurie des Latins dont il connaissait l'étendue, poussé par le désir de traduire, il apprit la langue arabe. Confiant dans son double savoir scientifique, car comme le dit Ahmad ibn Yusuf dans sa lettre sur le rapport et la proportion, il faut qu'un bon traducteur, outre une excellente connaissance de la langue qu'il traduit et de celle en laquelle il s'exprime, possède le savoir de la discipline concernée, à la manière de l'homme avisé qui, parcourant les prés verdoyants, tresse une couronne non avec toutes les fleurs, mais avec les plus belles. Il passa en revue tout ce qui était écrit en arabe. C'est ainsi qu'il ne cessa jusqu'à la fin de sa vie de transmettre à la latinité, comme à un très cher héritier, les livres qui lui paraissaient les plus élégants dans les diverses disciplines, de la façon la plus claire et la plus intelligible possible.
5: Voilà, Pauline Kutchel, cet extrait de l'éloge funèbre de Gérard de Crémone, un texte très beau, très, très bien écrit. Qu'est-ce que vous entendez dans cet éloge funèbre qui est important à comprendre pour le contenu de notre émission aujourd'hui?
6: Alors, moi, j'entendrais peut-être trois choses. Premièrement, donc c'est effectivement un éloge funèbre et sans doute les disciples, les élèves de Gérard de Crémone, ses confrères, ont ressenti ce besoin d'écrire cet éloge funèbre parce que Gérard de Crémone ne signait pas la plupart du temps ses traductions et donc c'était un témoignage de l'ampleur de son travail. On sait que donc à la suite de cet éloge, les élèves donc ont inscrit une liste de titres d'ouvrages traduits par Gérard de Crémone. Donc, il y en a plus de. Enfin, on attribue à Gérard de Crémone plus de 70 traductions. Et cette liste nous permet aussi de comprendre comment, quel était le programme suivi par Gérard de Crémone. C'est-à-dire, ça, c'est très important de prendre conscience que Gérard de Crémone, quand il a lancé ce vaste chantier de traduction, a suivi vraiment un programme. Le but était de combler les lacunes de ce que les latins avaient déjà à leur disposition dans ce qui était considéré comme un enseignement scientifique de qualité et aussi d'outils pour bâtir les sciences. Donc on a ce qu'on appelait les arts libéraux, donc la logique, la géométrie, l'astronomie, et puis une grande partie aussi dédiée à la philosophie naturelle, notamment des traités d'Aristote, des traités d'Aristote et des commentaires sur ces traités d'Aristote composés par des Grecs ou par des auteurs arabes, comme les commentaires de Kindi ou de Farabi, et un certain nombre de traités médicaux. D'ailleurs, cet éloge funèbre est écrit à la fin de la dernière traduction de Gérard de Crémone, qui est un traité de Galien, l'art médical.
5: Donc, vous le disiez, Pauline Kutchel, Gérard de Crémone traduit plus de 70 textes. Certains disent 74, d'autres 94. En tout cas, ce qu'on peut aussi déjà affirmer, c'est qu'il y a une grande variété de thématiques, vous l'avez suggéré, dans ces textes savants traduits par Gérard de Crémone. Quels sont les choix réalisés? Comment on choisit ces textes-là? Selon quels critères les savants de cette époque vont se dire « on a besoin d'avoir accès à ce texte et de le transmettre ».
6: Oui, alors donc effectivement, on choisit les textes en fonction de ce qu'on considère être le socle de la connaissance scientifique. Donc, les traducteurs, dans ce qui est par exemple les arts du langage, on voit bien qu'il y a un choix qui est fait. Les traducteurs, Gérard de Crémone va choisir par exemple la logique et notamment les seconds analytiques d'Aristote, connus dans la tradition arabe sous le terme de traité sur la démonstration, ils vont laisser de côté les textes arabes sur la grammaire, par exemple, bon, parce qu'évidemment, ça leur est moins utile bien entendu. La philosophie naturelle, comprise comme base pour la connaissance du monde, la philosophie naturelle dont il tire la classification des traités d'Aristote de Farabi sur la classification des sciences. Donc on voit que vraiment, la philosophie arabe, qu'on appelle la falsafa, c'est-à-dire la philosophie d'inspiration grecque, a structurer profondément le savoir scientifique latin.
5: Ça, c'est ce qu'il faut rappeler, c'est que ces traducteurs ne vont pas chercher à tout prix à retrouver l'original grec qui aurait comme disparu sous les commentaires des Arabes.
6: Oui, ça se voit. Ça se voit bien sûr dans les titres des ouvrages traduits, qui sont donc on a des ouvrages grecs, notamment donc ce corpus aristotélicien qui forme vraiment le socle. Mais on a ce corpus aristotélicien est accompagné d'un grand nombre de ces commentaires grec et arabe, puisque Aristote était vu comme un philosophe assez obscur. Donc, tout l'intérêt aussi de cette tradition arabe était qu'elle était vivante et qu'elle s'accompagnait de commentaires qui, d'ailleurs, continuaient d'être écrits pendant que Gérard de Crémone en traduisait une partie. C'est-à-dire que Gérard de Crémone et Averroès sont des contemporains. Oui. L'un étant à Cordoue et l'autre étant à Tolède. Et ça se voit aussi, ce fait qu'il ne cherchait pas forcément à retrouver le grec, dans le style de traduction lui-même. C'est-à-dire que l'arabe était à l'époque, même à Tolède, une langue scientifique, une langue très de communication, mm-hmm. très répandu. Et donc finalement, Gérard de Crémone, quand il traduit ses textes, son auditoire, à Tolède en tout cas, connaît l'arabe. Mm. Et donc sa traduction est assez ce que les spécialistes de Gérard de Crémone ont constaté, c'est que ses traductions sont assez littérales. Parce qu'en fait, il écrit à destination de personnes qui connaissent l'arabe, qui vont... Et il ne veut pas perdre, il y a ce milieu de la traduction qui influe sur le style lui-même. Bien sûr, après, ces traductions ont connu un destin bien plus large en étant envoyées dans toutes les universités d'Europe, mais elles gardent le lien avec l'arabe.
5: La liste des textes qui sont traduits à cette époque est extrêmement longue et immense. Est-ce qu'on peut avoir quand même une idée de ces textes qui vont, à partir de ce mouvement de traduction capitale du Moyen-Âge, à Tolède, s'imposer comme des références dans l'Europe, des universités naissantes et qui se développent ensuite dans les siècles qui suivent.
6: Oui, je crois qu'on doit insister sur les textes scientifiques, notamment les textes mathématiques. L'histoire des mathématiques, que serait l'histoire des mathématiques sans les traités sans les traités arabes de mathématiques, hein, c'est tout le travail de Roche Dirachet de le montrer. Mais donc on par exemple le livre d'algèbre de El-Khawarizmi par exemple a été traduit vers le latin, et c'est à travers ce traité d'algèbre que l'Europe au XIIe siècle découvre l'algèbre, hein.
5: Et qu'on utilise les chiffres arabes qui viennent eux-mêmes du monde indien, mais adaptés par Al-Khwarizmi grâce à cette entreprise de traduction.
6: Exactement, que ce soit Al-Khwarizmi ou Abu Kamil, ce sont les bases sur lesquelles l'Europe va s'initier à l'algèbre. Et c'est donc à partir du milieu de ces traducteurs de Tolède que le système des chiffres indo-arabes ou des méthodes de calcul se répandent en Europe. Donc ça, c'est bon pour les mathématiques. On pourrait dire la même chose sur l'optique, où donc les travaux de Vitello, par exemple, dépendent très largement des traductions latines de l'optique, des traités d'optique d'Ibn al-Haysam, où les recherches qui ont été faites sur les miroirs ardents, par exemple. Oui. Ça aussi, c'est des traductions de Gérard de Crémone. Ou encore, enfin, l'astronomie, par exemple, hein, parce qu'on a parlé de l'Almagest.
5: Bien sûr, dans l'archive,
6: oui. Oui, Gérard de Crémone est allé à Tolède, parce qu'il s'y trouvait l'Almagest de Ptolémée. Et l'Almagest de Ptolémée a été très travaillé par les auteurs arabes, qui ont beaucoup écrit sur ces incohérences, mm-hmm. Avec des observations qui avaient pu être faites entre-temps, parce qu'il y avait des observatoires qui avaient été montés, beaucoup de données scientifiques qui avaient été accumulées. Et donc, finalement, les traités d'astronomie arabes ont aussi énormément influencé jusqu'à Copernic.
5: Pauline Cotchet, est-ce qu'on peut dire que l'Europe bascule à partir de ce moment-là? Est-ce qu'il y a une vraie bascule pour l'Europe intellectuelle à partir de ce mouvement de traduction qui s'opère à Tolède?
6: C'est sûr qu'il serait difficile de penser l'Europe latine sans prendre... Enfin, c'est impossible de penser l'Europe latine sans prendre en considération ce mouvement scientifique de traduction. Mais aussi, la traduction ne va jamais sans développement scientifique. C'est ce qu'on avait vu dans le premier volet sur les traductions du grec vers l'arabe, qui étaient allées de pair avec un développement scientifique intense. C'est exactement la même chose. Ces traductions vont de pair avec un développement scientifique également intense et un développement de l'enseignement à travers les universités. Donc on a en fait un continuum gréco-arabo-arabe-latin.
5: Comment se diffusent ces textes-là dans toute l'Europe savante et l'Europe des universités, sachant que bien sûr on n'a pas encore l'imprimerie à ce moment-là, et quels sont finalement les textes qui vont être un petit peu les références majeures pendant des siècles?
6: Oui, alors les textes sont envoyés dans les universités, que ce soit à Paris, à Bologne, à Tolède, ce qui, les références majeures vont être les commentaires qu'Averroès, par exemple, a écrits sur les traités d'Aristote. Mmh. Hein, on connaît même les polémiques qui vont être...
5: Il y a un débat, Thomas d'Aquin, Averroès, qui va être intense.
6: Voilà, exactement, un débat très intense, qui n'est pas dirigé d'ailleurs contre Averroès en tant que savant écrivain en arabe ou en tant que savant musulman, mais qui est dirigé contre ce qui s'appelle l'averroïsme latin, c'est-à-dire contre une certaine tradition issue des traités d'Averroès et du partage entre foi et raison que, voilà, qui s'installe à travers ce débat-là. On a aussi une importance énorme des œuvres d'Avicenne, notamment en médecine, avec le canon d'Avicenne, dans lesquels, parce que les Latins, à travers le canon d'Avicenne, sont les héritiers à la fois de la tradition aristotélicienne, mais aussi de la tradition galénique. Et ce canon d'Avicenne va avoir une énorme renommée dans toutes les universités.
5: Et pour illustrer ce continuum entre science grecque, science arabe, on peut aussi donner une petite anecdote, mais c'est le fait que Copernic, au début du XVIe siècle, dans son De Revolutionibus, cite sur ses cinq références majeures en introduction de son livre, quatre savants arabes, ce qui illustre aussi l'importance de ces travaux de traduction des Grecs, mais aussi des textes arabes. Alors, on parlait de cette polémique entre Averroès, Thomas d'Aquin. Pourquoi est-ce qu'Averroès est-il d'une certaine façon, dérange-t-il autant une pensée catholique médiévale? Est-ce que ce philosophe andalou a d'une certaine façon été au cœur de cette polémique?
6: Oui, en fait, cette polémique naît du fait que Averroès est attaché à la... Enfin, le nom d'Averroès, la tradition issue d'Averroès, est attaché à la défense de ce qu'on appelle l'unité de l'intellect. C'est un débat dans lequel je pense que ne va peut-être pas rentrer, mais sur lequel Thomas d'Aquin s'est inscrit en faux et qu'il a cherché à déconstruire.
5: On approche de la fin de notre discussion, de la première partie de Science Chrono, Pauline Kutcher, mais j'aimerais du coup qu'on comprenne bien comment cette idée de redécouverte a été un peu imposée plus tardivement, cette redécouverte des savants grecs a été imposée un peu plus tardivement et a été perçue comme une volonté de faire revenir les Grecs dans leur ère culturelle d'origine.
6: Oui, on a parfois, certains voudraient défendre l'idée très moderne. Je vous invite à lire un chapitre d'Alain Delibera dans un livre qui s'appelle « Les Grecs, les Arabes et nous », qui parle justement de l'idée d'Europe. Et certains voudraient défendre l'idée que les Latins se reconnaissaient dans les Grecs et que Grecs et Latins appartiennent à une même culture, tandis que les Arabes ne partagent pas cette culture et la philosophie ou les sciences se sont un petit peu égarées dans ce monde islamique. Ce qui est une lecture idéologique qui est contredite par l'histoire des textes et même la manière dont ces textes parlent d'eux-mêmes.
5: Et ce qu'il faut dire aussi, c'est que cette richesse de la pratique scientifique savante arabe ne s'arrête pas à partir du mouvement des traductions. Les savants arabes continuent d'alimenter, de produire un vaste réseau de textes pendant des siècles encore.
6: Oui, on a dit que Gérard de Crémone et Averroès étaient contemporains. Mais la production scientifique en arabe ne s'arrête pas non plus avec la mort d'Averroès, ce qui est une autre idée. Elle continue. On a des traités d'astronomie notamment qui continuent, enfin pas seulement, mais je vais

0: Preda par Avishai Cohen dans Science Chrono sur France Culture. Après avoir parlé des traductions médiévales en Europe, on va parler de l'archéologie d'une période passionnante dans la préhistoire du Japon.
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0: Il y a 16 000 ans au Japon, des chasseurs-cueilleurs inventaient la poterie, non pas pour stocker des récoltes, mais pour rendre comestibles des graines ou des fruits trop amers. Ils allaient ensuite construire des villages, gérer leurs forêts, spécialiser leur pêche, ériger des monuments de pierre et prospérer pendant plus de 10 000 ans sans jamais devenir paysans. Cette période que les archéologues appellent le Jomon est l'une des plus longues et des plus énigmatiques périodes préhistoriques connues. Elle contredit point par point le récit que l'on se fait habituellement du progrès. Non, la poterie n'a pas attendu l'agriculture. Non, les villages n'ont pas attendu les champs et non, la complexité sociale n'a pas attendu l'État. Le Jomon nous tend donc un miroir inattendu et nous pose une question simple. Et si l'humanité avait eu, depuis toujours, bien plus d'une façon de s'organiser pour vivre? Et pour parler de cette archéologie du Jomon, nous avons le plaisir d'être en duplex depuis les studios d'Ici Touraine à Tours avec Laurent Nespoulous. Bonjour.
2: Bonjour.
0: Vous êtes archéologue, professeur des universités en préhistoire récente et proto-histoire du Japon, co-auteur avec Pierre-François Souhiri du livre Le Japon, des chasseurs-cueilleurs à Heian, moins 36 000 à l'an 1000, paru dans la collection Mondes Anciens des éditions Belin. Merci beaucoup d'avoir accepté notre invitation et merci de venir nous parler de cette période Jomon à laquelle vous consacriez des pages passionnantes dans un dossier de la revue Archéologia en décembre 2025, des pages qui nous ont donné envie de faire cette émission. Alors pour débuter cette émission, Laurent Nespoulous, j'aimerais qu'on évoque rapidement l'archéologie japonaise et son histoire. Dans quel contexte cette archéologie est-elle née et quelles sont ses originalités par rapport à une approche occidentale au sens large ?
2: Alors, la première originalité peut-être vue d'aujourd'hui de l'archéologie japonaise, c'est de s'être construite finalement sans input direct des archéologies européennes, hein, puisqu'effectivement ailleurs en Asie, il y a d'autres archéologies qui se sont développées mais qui ont d'abord été coloniales. Dans le cas du Japon, les choses se sont faites de manière plus autonome, donc c'est déjà une première originalité. Et ensuite, une autre originalité, c'est de rejoindre, dès le XVIIe et XVIIIe siècle, l'intérêt antiquariste qu'on trouve en Europe, où on collectionne des objets, on les dessine, on les expose, on a un discours dessus. Et c'est tout un travail préparatoire qui annonce une archéologie, ensuite, plus tard, au XIXe siècle.
0: Le Jomon, Laurent Nespoulous, a parfois été considéré comme, pour parler grossièrement, la préhistoire miteuse par les Japonais eux-mêmes. Qu'est-ce qui a conduit finalement à un changement de perspective sur cette période qui dure plusieurs millénaires?
2: C'est vrai que c'est paradoxal, puisque c'est une des cultures matérielles qui a été parmi les premières anciennes, hein, parmi les premières à être découvertes au XVIIe siècle. Mais le discours archéologique sérieux ne s'est vraiment développé qu'après la Seconde Guerre mondiale, et particulièrement dans les années 80, quand on s'est mis à découvrir des sites archéologiques avec des centaines de bâtiments, où là, vraiment, on s'est dit, oh là, décidément, ces hommes préhistoriques, ils n'étaient pas si infréquentables que ça.
0: Et c'est souvent d'ailleurs dans des régions culturellement un peu déshéritées qu'on a fait ces découvertes, et ça a été finalement ces régions-là, ça a été ces régions-là qui ont été le moteur du renouveau Jomon. Qu'est-ce que ça dit aussi de la quête des origines au Japon ?
2: Ça dit qu'effectivement, dans le récit historique de l'histoire japonaise, le Grand Ouest de

0: L'archipel occupe une très grande place, hein, puisque c'est là que s'installe le régime des codes, c'est-à-dire le système antique qui est à l'origine du système impérial japonais. Et l'Est et le Nord-Est, de ce point de vue, ça a toujours été un peu les marges lointaines. Et cette histoire s'est donc surtout construite sur l'Ouest. Et quand donc on s'est rendu compte que dans le Nord-Est de Honshu, on avait des sites archéologiques aussi riches, d'une certaine façon, ça a été un peu la revanche des provinciaux du Nord-Est, quoi. Bon, c'est dans la construction des identités, on va dire, bien modernes cette fois-ci.
1: Ce terme de Jomon, Laurent Nespoulous, il vient d'où et qu'est-ce qu'il veut dire ?
0: Alors, c'est une traduction directe de l'anglais, puisqu'effectivement, à la fin du 19e siècle, on a un Américain qui s'appelle Edward Sylvester Morse, qui est un spécialiste des coquillages, qui vient étudier les amas coquillés du Japon, notamment. Il trouve des poteries dans ces amas coquillés, et il va les désigner du terme anglais de cord mark pottery, c'est-à-dire poterie à décor cordé. Et ça va être traduit en japonais, littéralement, et ça donne jomon, en fait. Mais il existait des termes déjà au 17e, au 18e siècle pour désigner cette poterie en réalité.
1: Laurent Nespoulous, on parle d'une longue période. Pour le jomon, quelles sont les principales phases qu'on pourrait décrire en insistant à chaque fois sur ce qui change concrètement au mode de vie de ces sociétés ?
0: Alors effectivement, c'est une très longue période. On peut d'abord le premier réflexe, c'est de se dire quand même une période qui dure quasiment 15 000 ans. Est-ce que c'est vraiment une période ? Est-ce qu'on a vraiment affaire à une culture ? Ça pose évidemment des questions. Bon, on va laisser ça de côté. De ce fait, c'est tellement long qu'on a 6 phases, grandes phases, hein, pour désigner ce très long laps de temps. Et il y a une première phase qui est qu'on appelle le jomon naissant, hein, qui en fait démarre à la fin de la dernière glaciation. Donc en gros, il y a un petit peu plus de 15 000 ans, dans un contexte de réchauffement climatique, mais on n'a pas encore basculé dans notre époque géologique à nous, hein, l'Holocène. Et dans ce contexte-là, on voit apparaître un nouveau type de forêt, une forêt tempérée, humide, plutôt chaude, qui va permettre en fait au groupe de chasseurs-cueilleurs de transformer leur mode d'être à la prédation. Ils vont pouvoir se fixer davantage dans l'espace, et c'est dans ce contexte-là qu'ils vont d'une certaine manière, on va dire, inventer la poterie. Alors, il n'y a pas qu'au Japon, hein, au même moment, ailleurs, en Asie orientale, on assiste à peu près au même phénomène. Et cette poterie, comme vous le disiez tout à l'heure, elle va servir à transformer des ressources végétales qui ne sont pas directement consommables. Hein. Donc ça, c'est, on va dire, cette première étape, on va dire, expérimentale, qui permet ensuite, dans une seconde phase, là, cette fois-ci, on a vraiment basculé dans l'Holocène, hein, on est vers 8000 avant notre ère, qui va permettre vraiment l'implantation de premiers véritables villages, hein, dans certaines régions de l'archipel, qui sont plutôt dans le Grand Ouest, là, cette fois-ci, hein, du côté de Kyushu, et là, on va se mettre à voir véritablement les premiers villages, avec des bâtiments.
1: Des dispositifs maisons, de stockage également.
0: Des dispositifs de stockage, exactement. Et c'est une nouvelle histoire, du coup, qui commence, qui va évoluer, et à mesure que ce couvert forestier nouveau se développe, ben, le jomon se répand à tout l'archipel, jusqu'à Hokkaido, hein, en réalité.
1: Pourquoi le nord-est de l'archipel devient-il l'épicentre de la culture jomon, alors que les premiers villages apparaissent, eux, au sud de Kyushu, à l'extrême ouest ?
0: Alors, je me suis trahi, puisque j'ai parlé de climat. C'est qu'effectivement, le réchauffement climatique qui commence pendant la fin de la dernière glaciation, il est continu jusqu'il y a à peu près 5-6 000 ans. Et ce qui veut dire que les températures montent pour atteindre des niveaux même supérieurs à ceux d'aujourd'hui. Hein. Et c'est dans le nord-est de l'archipel qu'il y a à peu près 5 000 ans, cette nouvelle forêt tempérée, chaude, humide, va le mieux se répandre. Et c'est dans ce couvert forestier, dans cette niche écologique-là, qu'on va donc avoir les plus gros groupes humains qui vont également se fixer. C'est pour ça que c'est là qu'on va aussi avoir les plus gros villages. Le nom de Sendai Maruyama est un nom de site qui est bien connu au Japon. C'est un village où on a plusieurs centaines de bâtiments, hein, au même endroit, ce qui est beaucoup et qui est actif pendant quasiment un millier d'années. Hein.
1: Donc on peut parler aussi peut-être, Laurent Nespoulous, du site d'Uenohara, qui est à l'extrême sud du Japon, sur l'île de Kyushu, qui bouscule vraiment l'idée que l'agriculture est la condition nécessaire à la construction de villages permanents.
0: Absolument. Uenohara, c'est un site qui, bon, il y a 25 ans, on n'en parlait pas. Hein. C'est vraiment, ça fait partie des découvertes relativement récentes. C'est C'est pour ainsi dire le premier vrai village documentable par l'archéologie et qui permet d'affirmer que non seulement les populations se sont fixées, mais qu'elles ont commencé à prendre un mode de vie villageois. Et avant ça, on a des signes de ralentissement de la mobilité, mais c'est vraiment avec Uenohara que commence l'histoire du village. Et là, pour le coup, on n'a ni agriculture, ni on va dire dynamique d'évolution qui tendrait à se dire qu'on a bientôt affaire à des paysans. Non, pas du tout. On en a vraiment des sociétés qui optimisent à fond leurs compétences en termes de prédation sur le milieu, que ce soit la forêt, la mer.
1: Et c'est ce qu'on appelle souvent, Laurent Nespoulos, le paradoxe Jaumont. Ce paradoxe, comment on peut le décrire? Qu'est-ce qui change à notre compréhension, alors pas forcément du côté des archéologues, mais dans le grand public, de l'évolution des sociétés humaines?
0: C'est ce qui rend effectivement le Jaumont très, très utile, d'un point de vue intellectuel. C'est que ça permet de bien détricoter les schémas évolutionnistes linéaires que je pense les gens de très bonne foi ont en tête, à savoir qu'il faut l'agriculture, puis on se sédentarise, puis il y aura le village, puis il y aura la ville, puis il y aura les grandes civilisations. Dans le cas de Jaumont, effectivement, on contrevient à cette règle de circulation dans l'histoire des sociétés. Et on voit par ailleurs que non seulement on y contrevient, mais qu'en plus on a affaire à des sociétés qui sont remarquablement bien organisées et qui vont vraiment prospérer, puisque pas très loin sur le continent, quand l'agriculture va arriver, les sociétés de l'archipel vont pas se mettre tout de suite à l'agriculture pour autant, ce qui veut dire que c'est quand même un système économique qui fonctionne bien, qui leur convient bien.
1: Selon vous, pourquoi ce paradoxe, alors qu'il est bien établi depuis les archéologues, bien connu depuis les archéologues depuis des décennies, n'arrive toujours pas à infuser dans la tête du grand public? Est-ce que vous vous expliquez ça?
0: Alors, c'est compliqué. Il faudrait surtout, je pense, demander aux collègues qui s'occupent des manuels d'histoire, peut-être. Mais je pense que les schémas évolutionnistes linéaires, en tout cas à notre époque, depuis, on va dire, maintenant, bien 150 ans, 200 ans, offrent un certain confort. Comme quoi, il y a une espèce de recette. Voilà. Pour qu'une société réussisse, il faut qu'il y ait petit A qui est suivi de petit B, petit C, et ainsi de suite. Ça se fait une équation qui paraît logique, comme ça. La réalité est beaucoup plus complexe, mais aussi beaucoup plus stimulante. Et c'est vrai que je cache pas mon plaisir à détricoter tout ça avec mes étudiants en première et en deuxième année, puisque c'est quand même un peu le gros du travail dans un premier temps.
1: Ça leur permet de se nettoyer un petit peu des clichés. Ouais. Alors on peut insister sur cette sédentarité non agraire et sur ces manifestations matérielles, archéologiques. Quels vestiges importants de villages nous sont parvenus? On a déjà donné deux noms de cette longue période de Jaumont. Quelles structures on peut voir quand on fait de l'archéologie du Jaumont? Quelles sont les architectures qui apparaissent? Donnez-nous des exemples.
0: Alors, dans le cas de Jaumont, comme pour les époques qui vont suivre, presque j'ai envie de dire, l'essentiel des architectures sont en bois et en terre. Et la plupart des bâtiments d'habitation sont semi-enterrés, c'est-à-dire qu'on a décaissé le sol. Ça a des avantages d'un point de vue thermique. Ça protège du chaud, ça protège du froid, donc ça c'est très bien. Et c'est vrai qu'au tout début du Jaumont, on a essentiellement affaire à des habitations dans lesquelles vous mettez 5-6 personnes. On a presque envie de dire que c'est la famille nucléaire, quoi, voyez. Jaumont étant très long, évidemment, 5000 ans après Uenohara, on a des villages qui sont beaucoup plus conséquents et on a toujours ces petites habitations, mais on va se mettre à avoir aussi tout un tas d'autres habitations beaucoup plus grosses sur le plan des emprises au sol. On peut avoir des bâtiments qui font plusieurs dizaines de mètres de long, qui ont des poteaux en bois qui dépassent le mètre de diamètre et qui ont une fonction collective. Et parmi ces bâtiments, on a également donc des dispositifs de stockage qui sont cette fois-ci plus les petits silos qu'on pouvait trouver dans un contexte archéologique comme celui de Uenohara ou de ses voisins, mais véritablement des dispositifs de stockage qui impliquent qu'ils sont gérés, qu'il y a très certainement des gens qui s'occupent spécifiquement du stockage, et ça pose évidemment la question de comment ces sociétés ont bien pu être organisées en termes de verticalité sociale, peut-être.
1: On posera cette question tout à l'heure de l'ébauche d'une hiérarchie ou pas dans la période Jaumont, mais revenons quand même à cette notion d'économie. Il y a 9 aires économiques et culturelles distinctes qui ont ont été identifiés dans l'archipel japonais pour le jomon. Alors, on n'aura pas forcément la possibilité de toutes les décrire, mais j'aimerais peut-être qu'on puisse déjà établir cette dichotomie qui a été établie entre jomon des forêts, jomon des mers. Qu'est-ce qui se distingue entre les deux? Quelles sont les grandes tendances entre ces deux grands groupes?
0: Alors, ce qui est vrai, c'est que le Japon étant ce qu'il est, c'est-à-dire très très étendu, du nord au sud, on a une grande diversité de niches écologiques. Hein, c'est pour ça qu'on se retrouve avec 9 aires distinctes. Mais on peut quand même, dans chacune de ces aires, presque, dire que il y a un jomon des forêts et un jomon des mers. En tout cas, archéologiquement, pendant très longtemps, c'est un peu comme ça qu'on raisonnait. Mm-hmm. Ceux qui étaient plus à l'intérieur des terres, évidemment, avaient donc exercé leur prédation sur les sangliers, les cervidés, les fruits des forêts dont on parlait un petit peu plus tôt. Et ceux qui étaient au bord de la mer avaient essentiellement exercé leur prédation sur le milieu côtier, donc des coquillages, des arêtes de poissons, des espèces aquatiques de toutes sortes, comme on pouvait les retrouver dans les dépotoirs de coquillages, les amas coquillés, qui sont très très très nombreux au Japon en bord de mer.
1: Et de grande taille.
0: Et de très très très grande taille, c'est les plus gros, je pense. On en a qui peuvent faire jusqu'à 4,5 mètres de hauteur sur 1 kilomètre de long.
1: Wow.
0: Et ce qu'on a retrouvé dans certains de ces amas coquillés, c'est des ossements humains. Et ces ossements humains ont pu être analysés. Et on s'est rendu compte qu'en réalité, même les gens de la côte, dans leur alimentation, reposaient, c'est des études isotopiques qui ont été faites, que même les gens de la côte, en fait, reposaient, consommaient évidemment beaucoup de ressources de la mer, mais en fait, dépendaient beaucoup également des ressources en viande de la forêt, et des glands, et des marrons, et des châtaignes. Ce qui montre que finalement, cette double économie, cette économie de la forêt, puis cette économie de la mer, étaient vraiment imbriquées l'une dans l'autre, vraisemblablement dès le début, quoi.
1: Et qu'il y avait des échanges très nombreux, riches, variés, entre ces deux grands groupes, on va dire. Mais il y avait aussi une tendance à la spécialisation dans ces groupes, selon leur localisation. J'ai vu que, par exemple, à Maoaki, il y avait une spécialisation dans la pêche aux dauphins. Qu'est-ce que ça implique en termes d'organisation économique, au-delà même du local?
0: Alors, Maoaki est très intéressant, effectivement, parce que ça laisse entendre qu'on a affaire à des sociétés qui étaient sans doute très fortement interdépendantes, d'un endroit à l'autre. Maoaki, effectivement, c'est un habitat qui va être actif pendant assez longtemps, mais qui pendant on va dire 600-700 ans de son existence semble s'être essentiellement occupé de tuer des dauphins sur la mer du Japon, mais vraiment à ne faire quasiment que ça, puisqu'on se retrouve avec des mètres d'épaisseur en fait de carcasses de dauphins, et encore le site n'a pas été intégralement fouillé, pour un habitat qui somme tout est modeste. C'est une petite communauté, Maoaki. Ce qui nous laisse donc imaginer que ces gens-là pêchaient le dauphin, mais pas que pour eux. Je veux dire, ça n'a pas de sens de tuer autant de cétacés pour une petite communauté où vous avez 10 maisons, vous voyez. Ce qui implique donc qu'ils rendaient un service à d'autres individus, peut-être plus à l'intérieur des terres, et que tout ça est donc extrêmement interconnecté, et que ces sociétés jouent beaucoup sur leur interdépendance, et que la spécialité, on sait bien, sert cette interdépendance. Chacun va avoir un rôle économique particulier.
1: On voit bien là donc qu'il y a une exploitation des ressources de la mer, des ressources halieutiques dans ce cas-là. En ce qui concerne la forêt, est-ce qu'on parle d'une forêt sauvage, ou bien là aussi on constate des modes d'exploitation de la forêt?
0: Alors, c'est vrai que quand on parle de jomon, on a parfois une image dans le grand public japonais, une image un peu romantique, où voilà, c'est des groupes humains qui vivent en harmonie avec la nature. Ce que l'on sait, par exemple, du mode d'occupation de la forêt, notamment dans le nord-est de l'archipel, c'est qu'en fait, on a une anthropisation concentrique autour des grands habitats de la forêt. Vous avez l'habitat, avec évidemment une anthropisation, on va dire, normale quand vous avez un village quelque part. Puis vous allez avoir une première couronne de forêt où vous n'allez trouver que des châtaigniers. Alors le châtaignier a cet avantage, c'est qu'il est consommable directement, vous voyez, donc vous gardez, on va dire, un élément du garde-manger à très forte proximité de l'habitat. Puis dans un second cas, vous arrivez à une zone forestière, cette fois-ci un petit peu plus éloignée, une couronne forestière un petit peu plus éloignée, dans laquelle vous allez avoir des glands et des marrons qui, eux ne sont pas consommables directement, qu'il faudra retraiter. Et puis enfin, vous arrivez dans une forêt un petit peu plus profonde où la main de l'homme est un petit peu moins, on va dire, perceptible. Mais tout ça pour dire qu'en fait, la forêt est vraiment anthropisée. Mmh. C'est de la forêt, bien sûr, mais elle est anthropisée. C'est pas le règne naturel intact qu'on pourrait s'imaginer quand on parle des sociétés de chasseurs-cueilleurs.
1: Elle est anthropisée également jusque dans les parcours de chasse.
0: Absolument, on a de très belles forêts qui sont truffées de pièges dans le sol, qui servent, mais vraiment c'est une très forte densité hein, de pièges, ça fait des couloirs de chasse, où on peut imaginer les chasseurs de l'époque faire peur aux cervidés qui s'engagent dans des chemins, tombent dans des fossés, et ensuite il suffit de les achever. Ces fosses, pièges, nécessitent un entretien. Hein. Ça implique que ces sociétés dépensent une énergie sociale assez importante chaque année pour les entretenir. Le Japon, c'est un pays où il neige, il pleut, il y a des tremblements de terre. Si vous n'entretenez pas ce patrimoine, j'ai presque envie de dire immobilier, qui sert à la chasse, vous avez transformé la forêt en arme de chasse, quoi, finalement, il ne va pas se conserver tout seul. Hein. Donc ça implique vraiment une très très forte présence humaine dans les forêts.
1: Et le tout toujours sans développement de l'agriculture, on le rappelle. Alors on parlait tout à l'heure d'une ébauche éventuelle, d'une hiérarchie et d'une différenciation sociale dans ces villages. On parlait tout à l'heure du site de Sanai Maruyama tout au nord d'Honshu, qui est l'île principale du Japon. Quelles sont les découvertes qui ont été réalisées et comment ça pose cette question justement de oui ou non, existe-t-il une ébauche de hiérarchie durant la période Jomon?
0: Alors la question n'est pas tranchée, parce que c'est vrai qu'avec les outils de l'archéologie, généralement, on commence à parler de hiérarchie sociale, comme par exemple, on se met à voir des tombes avec des biens de prestige dedans, et puis qu'on voit que tous les individus importants d'une société donnée veulent avoir le même type de biens de prestige. Ça, dans le contexte de la période Jomon, on ne le repère pas. Par contre, on a de la distinction sociale dans le sens où certaines tombes sont meublées avec un arc, une poterie, des parures. Il n'y a pas d'élément systématique, si vous voulez, à la chose. Donc on n'a pas l'impression qu'un groupe qui constituerait une espèce d'élite sociale se serait formé. En tout cas, on ne peut pas le percevoir archéologiquement. Mais de toute évidence, il y a de la distinction sociale. Cette distinction sociale ne se traduit pas forcément, on va dire, par là, à ce niveau-là, des relations verticales. Mmh. Les éléments qui, par contre, permettent de réfléchir, de commencer à se poser la question, ou du moins à pas exclure la question de la verticalité dans le contexte des sociétés du Jomon, au moins à partir du Jomon ancien, du Jomon moyen, c'est que, comme Masanai Maruyama, on a des réalisations qui sont de l'ordre du monumental. Les très grands bâtiments que l'on trouve, par exemple, à Sanai Maruyama, ou les cercles de pierre, qui existent également dans le nord-est de l'archipel, tout ça, ce sont quand même des réalisations qui impliquent des groupes importants, bien organisés, et avec quand même des gens qui savent ce qu'ils font, ont des spécialités, à qui on fait confiance. Et puis, il y a ces fameux dispositifs de stockage, où on voit que très clairement, les quantités de stock, si on considère que ce stock était essentiellement alimentaire, sont telles que ça implique que les personnes qui devaient gérer ces stocks, de fait, ont du pouvoir. Alors la question est-ce qu'ils actionnent ce pouvoir ou pas hein? Donc c'est là que se pose évidemment encore le point d'interrogation. Mais économiquement parlant, en termes de richesse économique, on a affaire à des sociétés qui sont tout à fait à même à avoir un feuilleté social complexe, avec en plus donc des chefs au sommet. Et c'est pas parce qu'archéologiquement on n'est pas capable de repérer le chef à plumes là dans sa tombe que ces chefs n'existaient pas.
1: Vous parlez de la richesse socialement utile d'Alain Testard, un concept Exactement. D'Alain Testard qui est très éclairant pour parler justement de l'utilité dans la distinction de ces dispositifs de stockage. Le fait que cette distinction sociale ne débouche pas forcément sur une hiérarchie stable, est-il propre au Jomon ou bien est-il plus globalement caractéristique des sociétés de chasseurs-cueilleurs?
0: Alors, on ne peut pas dire que ce soit plus caractéristique de sociétés de chasseurs-cueilleurs, puisqu'on a l'ethnographie documente des sociétés de chasseurs-cueilleurs qui sont extrêmement hiérarchisées, avec des aristocraties qui pratiquent l'esclavagisme. L'ethnographie a bien documenté ces choses-là. Donc, la question, c'est plutôt qu'en fait, il faut regarder économiquement ce que les sociétés sont susceptibles de produire, quoi, en termes de capacité. Si les sociétés du Jomon étaient capables, par exemple, exemple, dans leur rapport à la richesse socialement utile, de créer de la dette, eh bien, effectivement, la dette, il faut qu'elle soit remboursée. Et généralement, les sociétés à dette, quand vous ne remboursez pas la dette, il vous arrive des choses pas très, très agréables. Hein. Et la domination d'un chef ou de la société tout entière peut se faire sentir sur vous. Et de ce point de vue-là, c'est vrai que le Jaumont a des indicateurs économiques, au moins à partir du Jaumont ancien et du Jaumont moyen, qui laissent quand même imaginer que ces choses-là sont possibles, si ce n'est, on va dire, probables. Quoi, hein.
1: Alors, en Espoulous, on a parlé des capacités des sociétés du Jaumont à s'adapter à leur milieu, à en tirer des ressources. On n'a pas parlé de leur capacité à produire aussi tout un tas de vestiges matériels qui témoignent d'une culture symbolique assez riche. On ne peut pas parler du Jaumont sans parler des dogus, de ces statuettes qui restent absolument mystérieuses. Est-ce que vous pourriez nous en décrire quelques-unes, leurs aspects, puisqu'elles représentent?
0: C'est vrai que les dogus font partie, à juste titre, hein, comme d'ailleurs la poterie très très richement décorée du Jaumont, de toutes les expositions qui traitent du Jaumont de par le monde. Et elles sont fascinantes, pas simplement parce qu'elles sont jolies ou qu'elles sont décorées, elles sont fascinantes parce que elles présentent une grande cohérence. Alors après, quand je dis cohérence, il faut voir dans quelle région du Japon on est, à quelle phase du Jaumont on est. Hein, évidemment, c'est pas continu pendant 10 000 ans. La cohérence, elle est de deux niveaux. L'un, c'est que chaque fois qu'on fait des dogus, dans 90% des cas, c'est pour représenter des corps féminins. Et souvent des corps féminins qui sont quand même très marqués, laissant penser que c'est la maternité qu'on met particulièrement en avant. L'autre élément, c'est les décors que portent ces dogus, qui font écho d'ailleurs aux décors que l'on a sur la poterie, qui forment une véritable grammaire, c'est-à-dire que c'est pas tel artisan, tel artiste qui se serait mis à dire tiens, aujourd'hui je vais décorer une figurine comme ça. Il y a véritablement une grammaire à l'intérieur de chaque région, dans chaque phase du Jaumont, qui voulait donc forcément dire quelque chose, hein, pour les gens de ces périodes et de ces régions. Mais ces choses là nous sont faut pas avoir peur d'être frustré dans ces cas là ces choses là nous sont quand même très très opaques. On a vraiment du mal à savoir. C'est beaucoup de décors plastiques, hein, rainurés, des perforations, des ajouts de matière, qui rendent ces figurines encore plus sculpturales, hein, de ce point de vue. C'est vraiment des figurines qui sont spectaculaires, hein, au
1: très,
0: sens
1: très belle, oui.
0: Littéral même, hein, du terme. Le problème, c'est qu'on ne sait pas à quel spectacle elles participaient, c'est un petit peu ça.
1: Mais ce que les archéologues ont constaté, Laurent Espoulous, c'est que leur production s'accélérait en temps de crise. Oui. Alors ça, comment on peut relier les dogus à des angoisses collectives, d'une certaine façon?
0: C'est effectivement une des hypothèses, hein, qui a été formulée. Évidemment, dans ces cas-là, on fait appel à l'ethnographie ou à l'anthropologie, que les dogus auraient pu servir à exorciser tout un tas d'inquiétudes, notamment liées à la fécondité, à la maternité, à la grossesse et l'accouchement, qui devait quand même être accompagné d'un cortège de décès ou de problèmes assez fréquents. Et que dans un contexte de la fin du Jaumont où le climat a cessé de se réchauffer et a même commencé à se refroidir pour atteindre les températures qu'on lui connaissait encore il y a quelques décennies, le système économique de prédation sur le milieu forestier du Jaumont va commencer à devenir de plus en plus difficile. Et dans un contexte où il y a beaucoup de monde, puisque le Jaumont a quand même très très bien marché pendant 10 000 ans, donc il y a du monde dans l'archipel, on peut tout à fait imaginer que ça a déstabilisé beaucoup les sociétés, notamment dans les régions les plus denses, hein, du nord-est de l'archipel à ce moment-là, et que donc, à cette inquiétude, on s'est mis à produire ces objets, ces figurines qui servaient jusque-là à exorciser justement tout un tas d'angoisses puisqu'on sait que la malnutrition et la grossesse et l'enfance, ça entraîne tout un cortège de malheurs.
1: Merci beaucoup en tout cas à vous, Laurent Lespoulouse, de nous avoir éclairé sur cette très longue période du Jaumont. On a malheureusement pas le temps d'évoquer ce qui a mis un terme à cette période, mais en tout cas, on pourra peut-être faire une autre émission sur la fin du Jaumont en elle-même et cette transition qui suit. Merci en tout cas à vous, merci également aux équipes d'Ici Touraine d'avoir assuré le duplex aujourd'hui, et je vous dis à très bientôt, je l'espère. Notre exploration du passé touche à son terme. Un grand merci à toute l'équipe, Eve Etienne, Bruno Sansini, à la réalisation Hélène Trigueros. Merci à Élise Le, aujourd'hui à la technique, et merci à nos partenaires l'INRAP et l'INA. 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N'oubliez pas de régler vos montres à l'heure des sciences. On se retrouve la semaine prochaine, même heure, même endroit, pour une nouvelle exploration du passé au présent.

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1: 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Vous écoutez France Culture, il est 17h, il est l'heure donc de vous retrouver pour le grand reportage de la rédaction Aurélie Kiefer. Bonjour Aurélie.
2: Bonjour Antoine. Le temps d'une émission, nous allons partager le quotidien d'un foyer pour enfants.
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4: Alors j'ai été placée à l'âge de mes 10 mois, sauf qu'avec ma famille d'accueil, ça se passait pas trop bien. Du coup, je suis placée en foyer et ça va faire 2 ans que je suis au foyer.
5: Les jeunes vont pas bien, ils n'ont pas choisi d'être là, ils nous ont pas choisi, ils n'ont pas choisi les autres jeunes. C'est quand même compliqué pour eux d'être tout le temps au foyer, de nous voir à nous. Et du coup, on devient quand même, nous, les premières personnes qui devons les accompagner dans cette souffrance.
6: J'ai beaucoup évolué parce que j'ai compris que genre c'était pas possible de revenir chez moi. J'ai eu un déclic, mais maintenant, je vois plein d'avantages en fait. Si je serais chez moi, je serais bloquée. C'est pour ça qu'en vrai, je suis bien ici.
2: Les rapports se sont succédés ces dernières années et tous ont souligné l'ampleur de la crise que traverse l'aide sociale à l'enfance. La commission d'enquête qui a planché sur le sujet l'an dernier a conclu à une action publique profondément et structurellement dysfonctionnelle et à un manque chronique d'implication de l'État. Elle appelait à une mobilisation de tous les acteurs pour recentrer la politique de protection de l'enfance sur les besoins fondamentaux de l'enfant. Un an plus tard, les besoins continuent d'augmenter. Plus de 400 000 mineurs et jeunes majeurs bénéficient de mesures de protection, alors même que les recrutements d'assistants familiaux et d'éducateurs se font de plus en plus difficiles. La réforme tant attendue finira-t-elle par arriver ? La ministre de la Santé et des Familles tente de rassurer. Un projet de loi sur la protection des enfants sera bientôt présenté au Conseil des ministres. Stéphanie Rist espère que ce texte, porté avec le garde des Sceaux, sera adopté avant la fin du quinquennat. Il compte notamment redonner des perspectives aux enfants confiés à l'aide sociale à l'enfance via une accélération de l'adoption simple ou un recours plus important à l'environnement familial plutôt qu'à des foyers. Car les foyers pour enfants souffrent d'une mauvaise image. Avant la vidéo d'un enfant tondu et humilié par des éducateurs à Paris, les révélations sur la prostitution de mineurs placés en foyer avaient fait une publicité désastreuse à ces établissements. Les scandales sont réels, mais ne reflètent pas le quotidien des foyers. Les professionnels, généralement très investis, s'attellent à une tâche immense. Ils doivent répondre aux besoins d'enfants qui manquent de tout, d'affection, d'écoute, de repères, dans des conditions souvent acrobatiques. Grandir en foyer, une enfance sur le fil, c'est un reportage signé Wafia Kenich. Bonjour Wafia.
7: Bonjour Aurélie.
2: Vous avez passé une semaine dans un foyer de la protection de l'enfance.
7: Oui, dans une maison d'enfance à caractère social, une MEX, une des 5 MEX gérées par une association, APLB. Pendant plusieurs jours, j'ai été en immersion dans le foyer situé à Lannemezan, dans les Hautes-Pyrénées, le foyer Saint-Joseph, où résident 13 enfants, encadrés par 7 éducateurs. Et je remercie infiniment l'équipe de l'immense confiance dont j'ai bénéficié. C'est extrêmement précieux et je remercie surtout les enfants qui ont accepté que je les envahisse quotidiennement avec mon micro et mes questions. Le nom des mineurs a été évidemment modifié.
2: Nous allons écouter votre reportage, mais d'abord nous accueillons notre invitée. Bonjour Emma Etienne.
8: Bonjour.
2: Vous êtes étudiante en sciences de l'éducation, vous suivez aussi des cours à l'EHESS, l'école des hautes études en sciences sociales. Vous êtes passée à 17 ans par un foyer pour enfants et en 2020, à Dijon, vous avez fondé l'association SPIC, association de lutte et de protection contre toutes les violences faites aux jeunes. Quelle est la particularité de votre association ?
8: Merci déjà de me donner la parole aujourd'hui. La particularité de SPIC, c'est qu'on fait un accompagnement à hauteur d'enfant. Donc jamais on va dire à un enfant, bah écoute là tu vas t'adapter à nous, c'est plutôt nous qui nous adaptons. Et du coup on fait en sorte que les locaux de SPIC et que chaque accompagnement soit vraiment à la lumière de qui sont les individus qu'on a en face de nous, quoi. C'est vraiment des enfants qu'on considère et pas des objets ou je ne sais quoi.
2: J'ajoute que vous avez écrit un livre, « Enfants sous silence, en finir avec le tabou des violences intrafamiliales », livre paru aux éditions Payot et préfacé par le juge Édouard Durand. Avant de discuter ensemble, nous suivons Wafia à Lannemezan, 6000 habitants à une trentaine de kilomètres de Tarbes.
9: On y est, c'est ça ?
10: Voilà.
11: Oui, c'est une maison assez moderne, ça a dû être construit dans les années 70-80.
12: En fait, c'est un ancien bâtiment industriel et on a reconstruit. Donc il y a des parties neuves et des parties rénovées.
11: Avec les chambres là, sur la droite ?
12: Alors c'est un bâtiment L, on a sur la partie gauche les chambres, sur la partie centrale en face de nous tous les espaces de vie, et sur la partie droite les deux studios et la salle de réunion, la salle commune.
11: Ok, donc ce portail là, gris ?
12: Un portail qui... Effectivement, protection de l'enfance, il y a quand même un milieu protégé. Donc oui, on a des portails qui sont facilement escaladables parce que ce ne sont pas des prisons loin de là. Donc on rentre et on sort assez facilement. Mais quand même, on ferme les portes.
13: Alors, là, on rentre dans la partie. Bonjour.
12: Non, mais vous voyez bien que je vous présente Wafia. Et vous savez qui est Wafia, si on en a parlé.
4: Oui, la journaliste.
12: Voilà. La journaliste d'où ?
4: Je sais pas.
11: De la radio.
4: Je suis fatiguée.
11: Ouais, tu rentres de l'école ?
4: Non, de stage.
11: De stage ? Ah oui, t'as fait ton stage.
4: Non, mais oui,
12: Séverine, j'ai cru que vous étiez reparti.
14: Bonjour. Non, bonjour.
12: Déposé André.
14: Très bien, Séverine, donc. Voilà.
11: Là, c'est les chambres de... Il y a combien de chambres ici ?
12: Alors ça, dans cette aile, on a 7 chambres.
11: Et vous vouliez me présenter quelqu'un ?
12: Quelqu'un ? Comment ça, non ? J'ai entendu quelqu'un, c'est pas
2: Je rencontre Paloma, une jeune fille de 15 ans.
15: Je peux vous... Bonjour.
12: Alors, les enfants ont bien sûr le droit d'avoir un camarade dans leur chambre. Avoir le droit, ça veut dire avoir aussi demandé l'autorisation. Et la porte doit rester ouverte.
15: Regardez enfin, quelle porte.
12: Oh, non.
16: Ah, vous êtes rasé.
15: Ouais. Comme tous les jours.
16: Pas tous.
15: Ça va ?
16: Oui.
11: Ça fait combien de temps que tu es ici ?
16: Depuis fin novembre.
11: Et avant, tu étais où ?
16: Avant, j'étais en famille d'accueil. Ah, et c'était trop sympa, moi, je l'adore. Ma famille d'accueil, c'est comme ma famille, pour moi. Mais du coup, voilà, je voulais arrêter. À la fin, on s'entendait plus et tout. Mais du coup, j'avais pas envie que ça reparte comme quand j'étais petite.
11: C'est-à-dire comme quand t'étais petite ?
16: Mais quand j'étais petite, tous les jours, je faisais des crises, je sais pas pourquoi. Genre, vraiment tous les jours. Du coup, on s'entendait plus. Pourtant, ils ont tenu. Mais là, on n'avait pas envie que ça reparte. Et du coup, j'ai demandé d'aller en foyer.
11: Tu connais pas tes parents ?
16: Non. Genre, à 13 jours après ma naissance, j'ai direct été en pouponnière. Et après, en famille d'accueil. Et mon père, là, je le revois depuis quelques temps.
11: Et tu l'avais jamais vu ?
16: Non, je l'avais jamais vu parce que j'étais bébé quand je l'avais vu. Et je me rappelais plus de lui.
11: Est-ce que tu peux me raconter cette journée où tu as véritablement vu ton père pour la première fois ? C'était quand ?
16: C'était à Valentin, je crois que c'était en novembre, un truc comme ça. J'avais peur un peu. Oula.
11: Et comment tu me le décrirais ?
16: J'avais des photos de lui, du coup je savais à quoi il ressemblait un peu. Il est grand, il est brun.
11: Tu l'as trouvé sympa ?
16: Oui, il est très sympa.
11: C'est quoi son prénom ?
16: Luc. C'était dur de le regarder en face, mais...
11: Pourquoi ?
16: Ah, parce que je sais, j'étais stressée. J'avais peur un peu.
11: Qu'est-ce qui te faisait peur ?
16: De le voir pour la première fois et que, peut-être que là, il voulait me voir, mais après, on sait pas, peut-être il va me lâcher comme quand j'étais petite. Ça, j'avais peur.
11: Qu'est-ce que ça veut dire être lâchée ?
16: M'abandonner comme quand j'étais petite. Ça, j'avais peur, voilà.
11: Ils t'ont abandonné, tes parents ?
16: Pour moi, oui. Surtout ma mère. Parce que j'ai demandé plusieurs fois de la revoir, mais elle n'a jamais donné de nouvelles. Pourtant, elle savait que je voulais la revoir.
11: Qu'est-ce que ça te fait, ça ?
16: En soi, ça ne me fait pas trop d'émotions, parce que je l'ai pas vraiment connue, quoi. Donc, en vrai, c'est pas grave. Voilà. Et puis, je revois mon père maintenant, je suis contente maintenant. Voilà.
11: Et donc, c'était en novembre, et depuis, tu l'as vu combien de fois ?
16: Je crois que je l'ai vu 4 fois. Mais là, la prochaine fois, je vais dormir chez lui.
11: T'es contente de ça ?
16: Oui.
11: Est-ce que t'as réussi à aller dans ses bras ou à le toucher ?
16: Oui. J'ai réussi, oui. C'est lui, il a fait le premier pas en me faisant un câlin. Il a fait le premier pas, et moi, je l'ai suivi. Et j'étais contente, quoi. J'étais heureuse. C'était bien, quoi. J'ai adoré.
11: Alors, comment ça s'est passé, ton arrivée ici?
16: Bah, au début, en fait, je connaissais déjà une fille d'ici, puisqu'on est dans la même, on est dans le même collège. Sinon, j'étais un peu timide au début. Mais après, voilà, je me suis faite.
11: Et aujourd'hui, tu te sens bien ici? Tu t'entends bien avec les gens?
16: Oui, je m'entends bien avec les gens. Bah, pour l'instant, c'est un peu dur d'être ici. Mais...
11: Pourquoi? Explique-moi.
16: Bah, je sais pas. Au début, ça allait bien, mais maintenant, je repense de plus en plus à ma famille d'accueil. Il me manque. Et voilà.
11: Qu'est-ce que tu aimes faire dans la vie?
16: Mes passions? Bah, chanter, danser, faire du théâtre.
11: Qu'est-ce que tu chantes?
16: Est-ce que vous connaissez Amel Bent? Amel Bent. Ouais. Bah, par exemple, elle, Viser la Lune.

0: Merci.
1: Qu'est-ce qu'elle raconte cette chanson? Ça te ressemble?
0: Ben, genre dès que je l'ai entendue, les paroles, ça m'a émue.
1: Et t'arrives à comprendre pourquoi ça t'émeut?
0: Je sais pas.
1: Parce que t'as vécu des épreuves?
0: Ouais, peut-être. Je sais pas.
1: Ça a été quoi la journée la plus difficile de toute ta vie?
0: De toute ma vie. Ah, je sais pas. Et en fait, moi, je sais pas pourquoi, mais mon enfance, je me rappelle plus trop. Je me rappelle que genre, vers mes 9-10 ans. Après, je me rappelle plus trop de trucs. À part, j'ai des flashs, mais genre voilà. Du coup, ben, je sais pas.
1: Est-ce que tu te sens seule des fois?
0: Oui, parfois. Mais ça va.
1: Et comment tu fais quand tu te sens seule?
0: Ben, je sais pas. J'essaie de me faire remarquer.
1: De te faire remarquer?
0: Oui, mais genre pas dans le mauvais terme. Dans le bon terme.
1: Et dans les gens que tu as rencontrés ici, il y a des gens auxquels tu t'es déjà attachée parmi les éduques?
0: Oui, oui. Bah, j'aime beaucoup Alice, Caroline.
1: Ça a été difficile avec Caroline, je crois.
0: Oui.
1: Qu'est-ce qui s'est passé?
0: Ben, j'ai fait un peu une crise. Genre, ben, je voulais pas sortir du bureau alors que je savais très bien que j'avais pas le droit. Et ben, je l'ai tapé. En fait, je l'ai tapé fort. Et je sais, genre, je sais qu'elle a eu vraiment mal parce que je l'ai ressenti. Mais genre, je sais pas ce qui m'a pris parce que en plus même moi je regrettais enfin, vraiment dès que je l'ai fait j'ai regretté parce que la colère ben, elle était plus forte et du coup ben j'arrivais pas à lui dire pardon et tout mais bien sûr je m'excuse vraiment je m'excuse profondément.
2: C'était pas parce qu'il y avait des émotions un peu fortes.
3: Quelque chose qui ressemble aussi à l'épaule.
4: J'avais pas trop envie de
2: parler. Il n'y a pas de soucis, t'inquiète. Le stage, ça a été ce matin quand même avec l'annonce.
1: Bonjour. Vous êtes Caroline?
2: Oui.
1: Vous revenez aujourd'hui, c'est ça?
2: Oui, je reviens après 5 jours d'absence.
1: Qu'est-ce que vous savez de son acte?
2: Déjà le lundi, elle disait qu'elle était pas bien, qu'elle en avait marre d'être au foyer, qu'elle voulait fuguer le week-end, voilà, qu'elle voulait pas être là. Le mardi, elle nous l'a montré de manière un peu plus forte parce qu'elle avait quand même bien dégradé le foyer, elle avait renversé toute la table du petit-déj, elle n'avait pas été à l'école. Bon, c'est une jeune qui est quand même reconnue comme pupille d'État, donc qui a pas ses parents. Enfin, si, elle a son père qui revient petit à petit dans sa vie, là, mais c'est quand même hyper compliqué. C'est quand même pas rien au bout de 14 ans de vie d'avoir son père qui revient. En fait, elle a le foyer comme lieu de vie. Principal, avec des accueils en famille d'accueil qui n'ont pas tenu avant parce qu'elle le mettait à mal, parce qu'elle ne le supportait plus. Et elle est quand même tout le temps là et c'est vrai que les jeunes qui passent beaucoup de temps ici, c'est quand même compliqué pour eux d'être tout le temps au foyer, de nous voir à nous et du coup on devient quand même nous les premières personnes eh bien, qui devons accueillir tout ça, qui devons les accompagner dans cette souffrance. Ils n'ont pas choisi d'être là, ils ne nous ont pas choisi, ils n'ont pas choisi les autres jeunes. Voilà quoi, et ils sont là.
1: Elle me disait tout à l'heure qu'on est dans un endroit où on va tous mal.
2: Oui, et oui. Quand j'étais en arrêt maladie, là, des gens me disaient, mais est-ce qu'ils vont bien parfois ces enfants? Et je me disais, oui, quand même, il y a des moments où ils vont bien. Mais en fait, c'est vrai que c'est dingue. Il suffit qu'il y en ait un qui aille bien, un autre qui aille pas bien, et ça les aide pas à maintenir le cap, à avoir un peu la vie en rose, et voilà quoi.
5: Tu veux me parler pourquoi pour Vinted?
6: Oui, voilà.
7: Attends, oui, je suis gros. Je dois commander une paire de chaussures. Ah, vas-y, on fait un deal.
6: J'aime bien le je dois commander une paire de chaussures. C'est quoi?
7: On fait un deal.
6: C'est quoi le deal?
7: Je te laisse ma paire et tu me prends une paire.
6: Et tu me la laisses pour toujours?
7: Ouais.
6: Genre, je peux la jeter à la poubelle?
7: Non, arrête tes conneries.
6: Non, ça en fait, tu vas le faire parce que tu ne veux pas être une fumeuse et les chaussures, on va surtout regarder où t'en es de la vêtue. Je vais jeter à la
7: poubelle. Vas-y.

0: On est le lendemain de ma première visite à la maison d'enfance. Et là, ce matin, mardi, je vais retrouver Franck.
1: Et bonjour.
0: Comment ça va?
1: Ça va. Vous,
0: Franck, là, quand vous arrivez un matin comme ça, et que vous savez que vous allez passer un certain nombre d'heures face à beaucoup de souffrances, là, dans quel état d'esprit vous êtes?
1: Non, mais en général, moi, je suis d'un optimisme. En plus, chef de service, donc j'encadre plutôt les adultes. Donc l'idée, c'est d'arriver à soutenir tous les professionnels, à leur permettre de faire le boulot. Donc c'est plutôt rassurant. C'est une deuxième phase de carrière, hein. J'y ai été éduque, donc j'y ai couru après les gamins sur les toits et pris des coups et des insultes. Maintenant, c'est se décaler, c'est un peu... Vraiment, c'est enthousiasmant parce que de toute façon, les équipes de travailleurs sociaux, quand même, sont des gens motivés, militants.
2: Bonjour.
0: Bonjour. Bonjour. Wafia.
3: Flora, enchantée. Enchanté. Éducateur ici.
0: Enchantée. Comment c'était ce matin?
2: Ce matin, réveil tout à fait convenable pour tous ces jeunes qui sont dans des énergies différentes, mais rien de particulier.
0: Et une partie d'entre eux sont déjà à l'école?
2: Oui, quasi la totalité des jeunes sont à l'école.
4: La question c'est, est-ce que vendredi je t'ai motivé pour y aller?
5: Anne, bientôt 16 ans, termine son petit déjeuner dans la salle commune.
4: Ah, putain, je crois que t'avais dit un autre truc.
0: Comment tu vas?
4: Là, en ce moment, ben, en vrai, c'est pas le top du top.
0: Comment tu te sens au foyer?
4: Ça dépend des jours. Des fois, je vais bien, des fois, pas trop. Et je m'enferme un peu dans ma bulle.
0: Depuis combien de temps tu es placée?
4: Alors, j'ai été placée à l'âge de mes 10 mois. Puis après, j'étais en famille d'accueil. Sauf qu'avec mes familles d'accueil, ça se passait pas trop bien. Du coup, je suis placée en foyer. Et ça va faire 2 ans que je suis au foyer.
0: Et tu sais pourquoi tu as été placée? Tu sais ce qui s'est passé pour tes parents?
4: Pour mes parents, oui, je sais ce qui s'est passé. Mon père nous tapait beaucoup.
0: Même quand tu étais bébé?
4: Oui. Et notre référente nous a placés en femmes d'accueil pour essayer de nous projeter au max. Sauf qu'avec les femmes d'accueil, ça se passait pas trop bien. Du coup, ben, on m'a mis en foyer.
0: Et ta maman, ça veut dire que tu continues à la voir?
4: Oui. Et vendredi, je vais peut-être la voir. Vendredi soir jusqu'à dimanche. Ça augmente les visites.
0: Ta maman, tu l'as toujours vue régulièrement?
4: Toujours. Toujours. Sauf quand il y a eu des problèmes à la maison, mais sinon, je l'ai toujours vue.
0: Qu'est-ce que ça veut dire, des problèmes à la maison?
4: Où ils s'engueulent un peu, où ils doivent appeler les pompiers pour arrêter mon beau-père, des trucs comme ça. Quand il boit beaucoup, il peut être très violent. Et la dernière fois, il a été très violent à ma mère, du coup, j'ai pas pu la voir. Mais là, ça va beaucoup mieux.
0: Est-ce que tu te souviens de toi, petite fille?
4: Moi, petite fille, oui, j'étais vraiment très, très, très, très, très pénible. J'étais un peu têtue aussi. Très têtue quand même. Ma famille d'accueil me disait de faire un truc. Je courais me cacher. J'étais très têtue, moi, quand j'étais petite.
0: Tu les aimais bien, ta famille d'accueil?
4: J'en ai eu plusieurs. Il y en a une, je l'aimais beaucoup, beaucoup, beaucoup. Et sinon, les autres, bof, pas trop.
0: Et pourquoi ça s'est arrêté avec celle que tu aimais bien, de famille d'accueil?
4: Parce qu'elle partait en retraite, du coup.
0: C'est pour cette raison que t'es venue au foyer?
4: Exactement. C'est pour cette raison.
0: Et cette dame, qu'est-ce qu'elle était pour toi? Qu'est-ce qu'elle représentait pour toi?
4: Représentée un peu comme ma tati, vu que j'en ai jamais eu, et je l'aimais beaucoup. Et à chaque fois que j'allais mal, elle venait toujours essayer de me réconsoler. Je l'aimais beaucoup, elle, ma tati d'amour.
0: Tu sais pourquoi est-ce que tu peux pas aller maintenant chez tes parents avec ta mère?
4: Maintenant, ben, je sais pas, mais faut voir ce que la juge a dit déjà. En juin, j'irai la voir, faut qu'on voie ce qu'elle dit, si je peux y retourner ou pas. Parce que je suis vraiment la seule de la famille qui veut retourner chez ma mère.
0: T'as envie d'être avec ta maman?
4: Oui.
0: Tu l'aimes beaucoup?
4: Oui, beaucoup, beaucoup. Dans la famille, j'ai que elle pour qu'elle me soutienne, j'ai plus personne. Mon père, je peux plus le voir, parce que là, ça fait déjà 3 ans qu'il est au ciel, qu'il est monté au ciel. Alors, je peux compter que sur ma mère. Du coup, voilà.
0: Et toi, t'essayes de te construire une vie comment?
4: Une vie déjà plus facile, pour... regrouper les puzzles, les à la famille.
0: C'est ça ta vie pour l'instant, c'est des pièces de puzzle, c'est ça?
4: C'est ça, c'est ça. il y a tout se mélange dans ma petite tête. Et quand tout se mélange, j'explose. Il y a plein de souvenirs que j'ai pas envie d'avoir dans ma tête. Ils se mélangent. Et après, il y a des mauvais moments aussi qui y sont. Après, ça, j'explose quand je vois tout ça dans ma tête. Quand j'étais petit, par exemple, mon père, il faisait que nous taper. Et dans ma tête, j'ai ça. À un moment, je me souviens juste que j'étais cachée sous une table. Mais j'entendais mon père crier, j'entendais les bières se casser par terre, des trucs comme ça. Il était très violent. Mais après, c'est pas trop de sa faute aussi s'il était violent, vu qu'il prenait des cachets pour ça. Et je pense que c'est les cachets qui l'ont rendu comme ça.
0: Et ensuite, dans ta vie, t'as eu d'autres moments tout aussi difficiles.
4: C'est ça. Par exemple, quand je me faisais harceler, l'année dernière, je me faisais beaucoup harceler par les mêmes personnes. Ben, la dernière fois, elles ont trop cherché les embrouilles. Et moi, j'ai commencé à péter un câble et tout. Mais quand je pète un câble, je suis très violente. Dans certains moments, c'est très dur, sinon j'arrive à me mettre dans ma bulle, mais c'est rare.
0: Est-ce que tu te fais du mal à toi-même?
4: Moi, oui. Par exemple, là, du coup, je me suis fait mal à moi-même. Et hier, j'étais très énervée. Sauf que pour pas m'en prendre à n'importe qui, j'ai tapé dans un mur. Et j'ai très mal à la phalange, du coup. Je fais quoi taper dans des murs pour me calmer?
6: Bon. Comment est-ce qu'on est aujourd'hui là?
5: Le soir même, Anne et Paloma se disputent violemment pendant le dîner.
7: Mais regardez ce qu'elle balance!
0: Qu'est-ce que vous faites là, Franck?
1: On a reconduit chacune dans leur chambre avec un peu de physique. Et là, on se rend compte qu'on n'a plus 20 ans.
5: Anne passe par une fenêtre et poursuit l'autre jeune fille.
8: Oui, bonsoir. Je suis éducatrice au foyer des Pyrénées et en fait, on aurait besoin de vous parce qu'il y a deux jeunes qui se sont battus, dont une qui est en transe et ça nécessiterait votre intervention. C'est violent là même. On tente de les séparer, mais ça revient à la charge donc.
5: Franck, Alice et Séverine, puis Caroline sont obligés de contenir physiquement la jeune fille en attendant l'arrivée de la gendarmerie.
0: Vous avez pris un coup, Séverine? Sur la joue, oui. Vous êtes fait griffer aussi.
1: Après, oui, c'est la question de quel moment on arrive à faire redescendre cette. C'est de la rage, là, pour le coup, parce qu'effectivement, trois adultes pour la sortir de la chambre. Ben, ils sont là, c'est eux.
9: Il y en a une qui est là-bas,
1: à
9: moitié en train de se
0: calmer. Ce qui est fou, c'est que l'arrivée des gendarmes n'a rien changé à son attitude.
1: Non, mais on n'est pas sur du raisonnable, là. On va y arriver, on y arrive toujours.
10: C'est pour vous, leur vidéo. Donc voilà, les gendarmes sont ici. On a réussi à avoir le SAMU au bout de 30 minutes, qui ce soir dit qu'ils n'ont pas du tout à intervenir, que c'est aux forces de l'ordre d'intervenir. Que tant qu'il n'y a pas de blessés, eux, ils n'interviendront pas.
11: Elle a calmé, quoi, parce que là, elle va monter.
12: Le problème, c'est que nous, on ne peut rien faire. Moi, j'ai appelé, les mineurs, elles dépendent de l'année. Nous, je veux bien la calmer, mais on la calmera pas mieux que vous, quoi. Nous, sur la cam, c'est par force, menottes et garde à vue, sauf que là, on n'a plus de place en garde à vue, donc elle va nulle part ce soir. Elle va rester ici.
11: Elle va rester avec nous à minima, quand même.
12: Pardon, oui, on nous reste, mais... En fait, il faudrait que soit les pompiers viennent ou autre. Mais sinon,
11: et vous n'avez pas la possibilité de faire venir au moins les pompiers? Et que le SAMU n'a pas voulu, alors, parce qu'ils auraient pu au moins...
12: Vous avez essayé,
11: le SAMU, il aurait pu déclencher. Alors, les pompiers ont basculé sur le SAMU.
12: Les pompiers sont pas venus, oui. Mais...
11: Donc, je vais refaire les pompiers, je vais être mule. Hein.
12: En fait, les pompiers, vous dites que nous, on est sur place, mais qu'on ne peut rien faire, qu'on n'est pas médecin, donc c'est en crise.
11: Il sera au bout, en fait.
5: L'alarme est déclenchée sans que l'on sache par qui, ce qui met fin à la dispute.

0: Bonjour tout le monde.
1: Bonjour.
2: Je suis de retour à la maison d'enfants des Pyrénées. L'équipe tente de s'organiser pour se renforcer dans les heures qui viennent, de manière à maîtriser au maximum une situation qui est quand même encore assez tendue entre les deux jeunes filles. Donc du travail supplémentaire et l'organisation à gérer de dernière minute.
3: Je croise Franck à l'entrée du foyer.
4: Ça va. Je suis les gendarmes, j'y suis passé, mais trop de monde. Donc je vais y repasser pour le dépôt de plainte. Parce qu'effectivement, reste en boucle sur l'idée de s'expliquer avec de manière, j'imagine, pas très adaptée. Elle n'en a que faire, elle n'a pas peur des gens. Enfin, elle est en boucle. Donc il a été convenu avec les gendarmes quand même que ce serait pas mal qu'elle soit auditionnée assez rapidement pour les faits, qu'il puisse y avoir un début de réponse.
0: Oui.
5: On va peut-être recommander.
0: Je suis pas sûre.
2: Là, on va retrouver Caroline. Je voulais juste te prendre de vos nouvelles parce qu'on ne sait pas.
6: Pardon, c'est nerveux. Oui, je disais aux collègues que c'était un retour un peu lunaire, là. Je ne m'attendais pas à ça. Et c'est la première fois qu'on voit dans cet état, donc ça fait quelque chose quand même. Et c'est pas anodin quand même de devoir protéger, aider une jeune qui m'a tapé dessus il y a moins d'une semaine. Là, je me suis dit hier, mais bon, mais allez, c'est le taf, il faut y aller et tout ça.
2: C'est ça, c'est-à-dire que vous avez protégé, physiquement protégé, quelqu'un qui vous avait fait une semaine auparavant physiquement du mal.
6: Ouais, eh ben oui. Oui, c'est ça. Et c'est pour ça qu'hier en rentrant, je pense que j'ai passé 20 minutes chez moi à regarder dans le vide en me disant « Oula, mais qu'est-ce qui s'est passé encore ce soir ?» Mais ça fait partie du jeu, c'est terrible à dire, mais ça fait partie du jeu. Les jeunes vont pas bien. Mais oui, c'est pas anodin hein, comme moment. Et c'est vrai que ben là, hier, fin, je me dis c'est des moments où ben, moi, j'étais pas censée être en poste. Mais en fait, on reste parce que hors de question de laisser les choses comme ça, laisser les collègues comme ça et... Ouais, c'est un boulot où il faut être vachement dans ça quand même. Hein. Faut être prêt à se dire, bah ok, ce soir je vais pas finir à 19h, je vais finir à 22h et voilà quoi.
3: Parmi ces jeunes, certains vont très mal. C'est le cas de Mathéo, 11 ans, interné en psychiatrie. Il revient au foyer pour une permission de 24 heures. Et en dehors de l'hôpital, plus aucun pédopsychiatre n'est disponible pour le suivre.
7: Le temps de trouver un médecin traitant alors.
3: Magali, infirmière référente du foyer, cherche une solution pour l'accompagner.
2: Ce qui signifie, Magali, qu'il n'y a pas obligatoirement une priorité pour ces enfants dans le champ médical. Il n'y a pas forcément.
8: Non, il n'y en a pas. Ça peut être le médecin traitant des parents, ça peut être le médecin traitant des familles d'accueil où ils étaient avant, ou ça peut être personne. Et comme là où c'est personne pour presque tous les enfants.
2: C'est-à-dire qu'aujourd'hui, les enfants n'ont aucun médecin traitant.
8: Ouais.
2: Parce qu'on est dans un désert médical.
8: C'est ça. Aujourd'hui, c'est un enfant qui est suivi

0: Pour le gérer.
1: Oui, c'est ça. C'est un enfant qui grandit, qui a pu faire preuve de violence alors qu'il ne le faisait pas avant, qui déborde de plus en plus souvent. Donc il y a des inconnus quand même.
2: Et c'est vous la référence médicale de l'endroit?
1: Alors moi je suis un support pour les équipes, mais ça n'engage pas non plus.
2: Non, parce que dans les faits?
1: Dans les faits, ça me préoccupe, oui.
3: Bon, il faut être accroché, il faut être convaincu que de toute façon, c'est nous et personne d'autre. Hein, le petit qui arrive chez nous, la vie est unanime, il n'a rien à faire en milieu collectif. La structure n'est pas adaptée pour répondre à ses réels besoins. Tout le monde nous le dira. Et on le dit. Sauf que, où il vit cet enfant? Ben, il vit chez nous. Donc, en attendant, et peut-être qu'on va attendre très longtemps, mais en attendant, il est bien chez nous parce qu'il n'a nulle part où aller.
4: Alors, des mains en neige, tu vois s'ils sont durs, quand tu retournes le saladier. S'ils tombent, c'est qu'il faut tout refaire. Donc ça va.
5: Fin de journée en cuisine, où on prépare un dîner spécial pour le retour en permission de Mathéo.
4: C'est ce que je fais ce soir. Hot dog frit. Et mousse au chocolat en dessert.
6: Oui.
7: Ok, votre chambre, vous êtes allé?
6: Moi, qu'est-ce que je voulais comme dessert?
7: Allez vous débarrasser de votre veste et je vous reçois dans le bureau.
6: Ok.
5: Franck, le chef de service, le reçoit dans son bureau.
3: C'est quoi l'idée de cette permission?
6: C'est de... je sais pas moi.
3: L'hôpital veut vérifier que vous pouvez effectivement vous tenir bien. On le dit comme ça?
6: Oui.
3: Ouais. En dehors de l'hôpital, puisqu'il va falloir en sortir de l'hôpital, on est d'accord?
6: Oui.
3: Bon. Demain matin, on vous ramène à l'hôpital. Mmh. L'hôpital fait le point avec vous. Et on vous récupère samedi pour le week-end. Deuxième permission.
6: Oui.
3: Ok? Vous êtes au clair avec ça?
6: Oui.
3: Parfait. Je suis, moi, très content de savoir que vous allez être avec nous pendant tout ce temps. Ce qu'on attend, bien sûr, c'est que quand on vous dit non,
6: oui.
3: Qu'est-ce qui se passe?
6: Eh bien, on dit, mais on reste calme.
3: Ouais, on n'est pas content, mais on reste calme. Ce qui a été un petit peu compliqué ces derniers temps. Ok? L'hôpital, ils ont changé le traitement?
6: Oui.
3: Comment vous vous sentez?
6: Ça va.
3: Je crois, puisque Jordi, qui vous a accompagné, m'a dit que oui, à chaque fois qu'il vous a dit non, il n'y a pas eu de problème. Tout ça sans râler. C'est formidable ou pas?
6: Oui.
3: Ben oui. Ok. Vous avez compris ce qu'ils attendent à l'hôpital pour vous faire sortir?
6: Mais moi, je vais assurer, moi.
3: Alors moi, je vous le dis.
6: Oui.
3: Parce que la semaine dernière, ça a été quand même un petit peu difficile.
6: Oui.
3: Et ils vous ont envoyé à l'isolement.
6: Oui.
3: Voilà. Donc ils m'ont expliqué que puisque vous aviez été à l'isolement, avant de vous faire sortir, de vous autoriser à quitter l'hôpital, ils devaient faire deux papiers, deux certificats qui disent « ça va bien pour vous ». Ok? Et ils m'ont dit que demain, ils vont peut-être faire le premier certificat.
6: C'est quoi?
3: C'est le papier qui dit que ça se passe bien pour vous et qui commence à dire que vous allez pouvoir sortir de l'hôpital.
6: Ok.
3: Ok.
6: Okay.
3: Bon. Vous saviez quand même que j'attends de vous au moins un joli dessin quand même. Parce que la dernière fois qu'on s'est vu, vous m'aviez tapé dessus quand même un petit peu.
6: Oui.
3: Alors vous avez présenté vos excuses très bien. Vous me faites un joli dessin?
6: Oui.
3: Puisque je ne vais pas vous demander une lettre d'excuse.
6: Oui.
3: Vous savez écrire ou pas?
6: Pas non.
3: Donc, pas de lettre d'excuse. Mais un joli dessin. On l'accrochera. Ok. Bon. Eh bien, allez profiter de votre permission. Et on se voit demain.
6: Demain.
8: Bon, passez-moi aussi, j'en veux un bon dessin.
9: Pour que la tour ait un dessin, bon.
10: Je peux venir un peu avec vous?
6: Ouais, ma chambre.
10: Ah, oh, super. Alors, qu'est-ce qu'il y a au mur?
6: Ça, c'est le drapeau de Toulouse, du rugby. J'aime beaucoup le rugby.
10: Et les photos qu'on voit au mur?
6: Ça, c'est ma grande sœur. Ça, c'est mon père. Ça, c'est moi là-bas. Ça, c'est ma mère. Là. Ça, c'est mon frère. Et là, c'est ma petite sœur. Là.
10: Comment elle s'appelle?
6: Elena.
10: Elena.
6: Elle me manque. Elle me manque, ma petite sœur.
10: Et là, en photo, cette belle femme-là qui est avec vous?
6: Ça, c'est ma famille d'accueil. Ma sœur, famille d'accueil.
10: Ah, vous avez déjà aimé lire? On vous lit des histoires?
6: Ouais.
10: Ah, puis vous avez une chouette vue par la fenêtre, ouais. On voit le soleil couchant. Vous aimez bien être ici, hein?
6: Ouais. Là, je suis à l'hôpital parce que je suis là pas parce que j'ai fait des crises et voilà, c'est compliqué.
10: Vous n'allez pas

0: passer un peu de temps ici.
1: Ouais. Et après, que ça se passe bien ici, je reviens ici. Mais là, c'est la permission.
0: C'est la permission. Vous allez avoir deux permissions.
1: Ouais.
2: Ça va ? Et coucou, ça va ?
3: Mathéo et Laura sont très heureux de se retrouver.
2: Ouais, ça va.
3: La jeune fille de 16 ans, placée au foyer depuis plus de 7 ans, m'accueille dans sa chambre. Qu'est-ce qui représente pour toi ce foyer ?
4: Ma deuxième maison.
0: C'est laquelle, la première maison ?
4: Chez moi.
0: Là où ?
4: Parce que j'ai mes parents séparés, mais toute ma famille, genre. Pour moi, c'est chez moi, ça. Et ma deuxième maison, c'est ici. La semaine, je suis ici, et le week-end, chez moi.
0: Tout le temps ?
4: Oui, pratiquement tout le temps.
0: Est-ce que tu sais pourquoi est-ce que tu as été placée ?
4: J'ai été placée par rapport à l'école, de base. En fait, moi, mes parents, ils faisaient que m'oublier à l'école. À chaque fois, on était obligé de les appeler tout le temps, tout le temps. Et à cause de ça, y a eu un signalement qui a été fait. Et du coup, j'ai eu les services sociaux qui sont venus. Parce qu'en fait aussi, je pense, j'ai été placée aussi parce que genre, les flics, enfin la police, ils venaient souvent chez moi.
0: Pourquoi ?
4: Parce que mes parents, ils n'arrêtaient pas de se disputer.
0: Il y avait de la violence.
4: Ouais.
0: C'est de la violence physique ?
4: Les deux, physique et verbale. Et après, ma mère, elle a été au rendez-vous. Et après, elle nous a annoncé à nous qu'on allait être placés. Et c'est là qu'on a commencé à faire que pleurer, que pleurer. Et ma mère, elle supportait pas. En fait, ma mère, c'est quelqu'un qui a été placée en foyer quand elle était petite. Et pour elle, mais à l'heure d'aujourd'hui, c'est encore de l'injustice du fait que je sois placée. Parce qu'elle comprend toujours pas pourquoi. Donc c'est pour ça que moi, j'ai eu beaucoup de mal à comprendre. Parce que j'étais super attachée avec à ma mère. J'étais tout le temps avec ma mère. Et attends, du coup, on en était où ?
0: Je voulais que tu me racontes le jour où tu es placée.
4: Alors, je suis arrivée en après-midi. Et moi, franchement, le premier jour que je suis arrivée, je me suis sentie bien. Et donc, parce que j'étais avec mon frère. Je pense que ça m'a beaucoup rassurée d'être avec mon frère.
0: Et puis, ton frère est parti d'ici.
4: Oui, c'est vrai. Il y a 2 ans, je crois. Ouais, il y a 2 ans. Il est parti en garde à vue pendant 3 jours. Ah, moi, je me rappelle quand j'ai vu mon frère avec les menottes et tout. J'avais envie de tout casser. Mais j'ai rien fait. Je crois que ça m'a rendu triste, mais c'est tout.
0: Est-ce que tu as l'impression que tu peux compter sur quelqu'un sur cette planète ?
4: La personne, les personnes à qui je fais le plus confiance et qui je dis le plus de trucs, c'est les éducateurs. Caroline, par exemple, c'est comme une grande sœur pour moi. Je l'aime beaucoup, beaucoup, beaucoup. Et les autres aussi, d'ailleurs. J'aime tous les éducateurs.
0: Quand on est un enfant placé, qu'on n'habite pas avec son père et sa mère, qu'est-ce qui manque le plus ?
4: Alors, en fait, moi, je vous dirais, pour moi, rien, parce que je suis habituée. Mais je vous dirais, bien sûr, ses parents. C'est logique. La maison, ça manque. Moi, chez moi, il n'y avait pas de règles. Ça m'a manqué aussi. Je faisais ce que je voulais.
0: Même à 7 ans.
4: Ouais. Mais là, je traînais, je sortais en bas. Je sais pas, je faisais n'importe quoi. Mais au moins, j'ai appris que moi, avec mes enfants, je ferais pas ça, tu vois, par exemple.
0: Donc on revient à ce qui peut manquer le plus à un enfant qui ne vit pas avec ses parents. Je pensais à la question des câlins, de la tendresse. Est-ce que ça, c'est quelque chose que tu peux avoir ailleurs ?
4: Caroline et Emma, c'est les personnes qui... J'ai eu beaucoup de tendresse avec eux, donc si, tu peux le retrouver. Bien sûr, ça remplace pas tes parents, mais je veux dire...
0: Tu faisais des câlins avec ta mère ?
4: Oui.
0: Qu'est-ce qui te manque ?
4: Moi, en vrai, je pense que j'ai besoin de soutien. Mais j'ai besoin de soutien de mes parents, pas des éducateurs. Enfin, j'aimerais que ça sorte de eux, en fait.
0: Et ça vient pas ?
4: Non.
0: Et pourquoi, à ton avis ?
4: Parce qu'ils ont leurs difficultés, leurs problèmes. Sinon, je serais pas là.
0: Et ça, c'est quelque chose qui est dur.
4: Ouais.
0: De savoir que ça viendra jamais d'eux.
4: Ouais.
0: Pardon, je dis jamais. Que pour l'instant, en
4: tout cas. Oui. Non, mais je pense que jamais.
0: Pourquoi tu penses que jamais ?
4: Parce que... On a essayé. Mais je sais qu'il y a beaucoup d'amour, mais... Voilà quoi. Je sais que par contre, dans ma famille, il y a beaucoup d'amour.
0: Toi, c'est quelque chose qui t'a gêné dans ta vie d'être placée, de le regard des autres par rapport à ça ?
4: Oui. Oui, avant, ça me gênait, oui.
0: Tu avais honte ?
4: Ouais. Et maintenant, je m'en fous.
0: Tu as beaucoup changé, là ? Elle avait l'air de dire ça, Caroline, tout à l'heure.
4: Oui. J'ai beaucoup évolué.
0: Et comment ?
4: Parce que j'ai compris que genre c'était pas possible de revenir chez moi, que ça sert à rien d'attendre, qu'il faut faire les choses pour soi. J'ai eu un déclic. Ça m'a rendue malheureuse en plus. Mais maintenant, je vois plein d'avantages en fait. Si je serais chez moi, je serais bloquée. Je sais même pas si à l'heure d'aujourd'hui, je serais scolarisée chez moi et tout. C'est pour ça qu'en vrai, je suis bien ici.
0: Mais il y a ces moments où la violence des uns et des autres, elle sort, quoi.
4: C'est rarement en vrai ici. C'est très rarement, mais des fois, oui.
0: Comment tu te vois et où tu te vois dans 10 ans, par exemple?
4: Dans 10 ans, j'espère en tout cas. Et moi, je me vois dans mon appart, avec la voiture, mon petit travail, tranquille. Et voilà, je me vois bien, normalement.
0: T'as confiance?
4: Oui. Oui, parce que je suis quelqu'un qui réfléchit. Je fais pas n'importe quoi, donc j'ai confiance.
3: Rémi a réussi à fonder sa propre famille. Ce mécanicien de 60 ans est un ancien enfant placé précisément dans le foyer Saint-Joseph. Et c'est dans ce lieu qu'il est venu chercher de l'aide pour lui et ses deux filles quand il est devenu père. C'est Séverine qui s'est occupée de ses enfants. Avec l'éducatrice, ils se connaissent donc depuis 20 ans. Séverine et Rémi se retrouvent pour le déjeuner au restaurant.
5: Moi, quand je suis arrivé au foyer des Pyrénées...
6: Qu'est-ce qui fait que vous y arrivez au foyer des Pyrénées?
5: Moi, quand je suis arrivé au foyer des Pyrénées, c'est que j'ai quitté l'hôpital psychiatrique. Parce que moi, j'ai perdu mon père, j'avais 2 ans, et ma mère, j'avais 10 ans. C'est l'hôpital qui m'a placé au foyer. Le foyer, pour moi, c'est un soutien. C'est une seconde maison. J'ai rencontré quelqu'un, j'ai eu les jumelles, Aurore et Brenda. Après, on s'est séparés. Donc, moi, j'ai eu la garde. Mais seulement, le problème qu'il y avait, c'est que moi, je travaillais de nuit. À l'époque, au début, je vivais dans une caravane qui a été...
0: Vous viviez dans une caravane avec 2 bébés?
5: Ouais.
0: Vous pouvez me dire à quel moment vous avez rencontré Rémi?
7: Alors, moi, je rencontre Rémi quand les filles arrivent sur le foyer, donc elles ont 11 ans.
5: Il y avait des hommes et
7: tout. À ce moment-là, donc, Rémi vit dans la caravane et vous aviez bien conscience que pour les filles, ce n'était pas possible.
5: Moi, je les ai placées parce qu'elles ne voulaient pas qu'elles revivent ma vie comme moi je l'ai vécu. Je voulais qu'elles soient heureuses. Et justement, elles sont heureuses. Parce qu'elles ont eu le bac, elles ont eu le permis, elles ont eu la voiture, et Aurore a acheté une maison. Donc, en arrivant là, je pense qu'un père, pour s'en occuper, il a fallu qu'il y ait de la volonté. Mais il fallait quelqu'un derrière, et de l'amour. Et ça, il faut leur dire.
0: C'est vrai, vous êtes très émue par ce que dit Rémi.
5: C'est la vérité.
8: Oui, je suis émue parce que... Monsieur Rémi, maintenant je l'appelle, que je respecte beaucoup, a été très courageux. Et ce qui m'émeut, je pense, c'est sa sincérité, en fait. Ce monsieur qui est très cash. En fait, c'est un monsieur qui passait pour le méchant. Il ne savait pas faire avec tout ce qui était institution, tout ce qui était école, tout ça. Il se sentait très agressé parce qu'on venait lui dire qu'il ne savait pas faire, en fait. Et en fait, notre métier, je pense qu'il est basé sur le fait de prendre du temps pour connaître les gens. Et le système dans lequel on est ne permet pas trop ce temps-là. Donc les gens qui sont en difficulté se sentent plus agressés et encore plus agressés par toutes ces institutions qui demandent des choses dont ils ne comprennent pas le sens. Alors que si on a ce temps-là, on prend ce temps-là, qui coûte, hein, parce qu'on s'est aussi beaucoup engueulé, monsieur Rémi, vous vous rappelez? Moi j'étais très cash aussi, vous étiez très cash, mais moi aussi j'ai été. C'est la situation idéale, parce qu'on a connu des choses chaotiques, mais ça s'est vachement bien fini. On a connu des filles qui étaient là presque 24 sur 24, et puis avec, au bout de 5 ans, un retour chez papa, progressif, etc. Avec un papa qu'elles arrivent aussi à mieux comprendre.
0: Si... Dans votre vie, il n'y avait pas eu le foyer. Qu'est-ce que vous seriez devenu, vous et vos filles?
5: Moi, il n'y aurait pas eu le foyer. On n'aurait pas vécu ce qu'on a vécu maintenant. Je le dis sincèrement. Le foyer nous a vachement aidés. Et je le dis. Non, le foyer nous a vachement aidés, oui. Ça, je le dis comme je le pense.
8: C'est pas normal qu'on pleure. Ça va pas, ça.
5: Mais oui, mais bon. C'est la vie.
8: Non, mais c'est des pleurs... pour dire qu'on est content et qu'on se rend compte de tout le chemin.

0: Grandir en foyer, une enfance sur le fil, un reportage de Wafia Kenich avec Annie Brault à la réalisation.
1: Grand reportage, Aurélie Kiefer.
0: Notre invitée est Emma Etienne, fondatrice et présidente de l'association SPIC, une association fondée par des jeunes pour aider les jeunes victimes de violences. Emma Etienne, vous êtes vous-même passée par l'aide sociale à l'enfance, vous avez vécu près d'un an en foyer. Est-ce que tout ce que vous venez d'entendre vous est familier? Est-ce que ça a fait écho à votre propre expérience?
2: Bah oui, ça aurait très bien pu être un documentaire qui était tourné dans le foyer dans lequel j'étais. Je pense à la dispute entre les filles. Enfin, nous, ça arrivait régulièrement qu'il y ait des grosses disputes comme ça, surtout le soir. Puis après, il y a aussi l'écho des liens et des foyers d'humanité, là, positifs, qu'on a pu entendre aussi. Donc oui, il y a des choses qui font écho. Après, il y a aussi tout ce qui vient parler maintenant de ce que je fais au niveau de l'ASSOSPIC et au niveau de la recherche aussi. Et en fait, on parle tout le temps de crise. Enfin, il n'y a pas un enfant là dont on a parlé sans le mot crise. Et en fait, ce n'est pas des crises. Enfin, c'est des enfants qui sont polytraumatisés, qui ont des traumas complexes, qui ont des troubles de l'attachement pour quasiment tous. Et en fait, c'est juste des symptômes. Et si on n'apprend pas à écouter ces symptômes et à les analyser et à aussi avoir une approche sensible au trauma ou quoi, on en arrive à appeler les gendarmes pour... ça m'a rendu dingue ce moment. Pardon à Franck qui comprendra peut-être. Mais c'est-à-dire que ça ne venait pas parler d'une dispute entre adolescentes. Là, ça vient parler d'une jeune fille qui a 14 ans, qui rencontre son père au bout de 14 ans et qui va petit à petit aller encore plus le voir et tout ça. Et au niveau de son système d'attachement, elle a toutes les alertes d'allumer. Donc forcément, elle est sur la défensive surtout. Et puis l'autre jeune a aussi ses problématiques. Et quand on met des personnes en souffrance ensemble, des fois, ça clash.
0: Ouais, Fia.
3: Ce moment-là, il était effectivement physiquement difficile à maîtriser parce qu'il y avait... une des deux jeunes filles était véritablement en danger et véritablement eux-mêmes se mettaient en danger au bout d'un moment à vouloir la contenir. Mais ce que vous dites est très juste, c'est-à-dire ce que j'ai senti, c'est qu'il y avait un équilibre précaire constant entre des difficultés, des souffrances immenses. Et on demandait à une équipe qui faisait ce qu'elle pouvait, mais ce sont des éducateurs, ce ne sont ni des psychiatres, ni des gendarmes, etc. Donc on sent bien qu'on leur demande de rétablir des choses qui sont quasiment irréparables et sans les moyens de le faire, en fait.
0: Parce que là, en plus, il n'y a à leur côté, détrompez-moi, Wafia, mais ni infirmière à ce moment-là, ni infirmière, ni psychologue, ni psychiatre.
3: Pas dans le lieu du foyer, c'est des gens qui passent régulièrement dans la semaine, mais qui n'y vivent pas, qui n'y restent pas.
0: Et puis, on a compris que c'était un désert médical, donc ces enfants n'ont pas de médecin généraliste, pas de psychiatre pour ceux qui auraient besoin d'un suivi.
3: Donc, ils ont suivi en CMP pour certains d'entre eux, mais pas de suivi en ville, en fait.
2: Ouais. C'est vrai que ça, c'est une réalité. Enfin, je pense que tous les éducs de France et les chefs de service le savent très bien, c'est qu'effectivement, il n'y a pas les moyens. Mais il n'y a pas les moyens non plus donnés en formation. C'est-à-dire que je ne sais pas quelle est leur situation, je ne les connais pas, mais j'imagine qu'au niveau de tout ce qui est la gestion de crise d'un enfant polytraumatisé, encore une fois, et de crise, j'aime pas ce mot, mais là...
0: De fait, c'est quand même une crise, là, très
2: clairement. C'est une crise. Ça s'apprend, en fait. Et si on ne leur donne pas les outils, effectivement, oui, ils vont appeler les gendarmes, mais les gendarmes, ils ne vont rien faire, parce que qu'est-ce que vous voulez faire dans une situation comme ça Moi, ça me rend très malheureuse, et pour les équipes et pour les enfants, parce que c'est extrêmement violent. Et de voir, parce que nous, ça nous arrive aussi plusieurs fois, de voir la voiture des gendarmes qui débarque au foyer, qui est la maison où on habite. Enfin, il y a eu deux fois où ça a été dit, c'est la deuxième maison, c'est ma maison. Les gendarmes qui débarquent à la maison, ça peut aussi faire écho à d'autres situations, donc déclencher c'est sans fin, quoi.
0: Donc pour vous, il serait vraiment indispensable de mieux former les éducateurs. Sur quoi est-ce qu'il faudrait axer davantage leur formation ?
2: Dans les lieux de formation d'éduc, du coup, dans lesquels je vais, il y a un séminaire entre 3 à 5 jours sur la protection de l'enfance. Donc déjà, ça pourrait être pas mal sur 3 ans ou 2 ans de formation d'avoir, genre, je sais pas moi, un vrai gros séminaire sur la protection de l'enfance, parce qu'il y en a quand même beaucoup qui se retrouvent en protection de l'enfance ensuite. Donc, parce que la protection de l'enfance, c'est quand même tout un écosystème. C'est comme dans le handicap, c'est comme dans l'inclusion et tout. On n'arrive pas comme ça avec ses gros sabots en se disant « je vais sauver l'humanité ». C'est quelque chose qui se travaille. Donc déjà, juste la base. De la base, parce qu'il y en a plein, ils ne savent même pas où ils mettent les pieds et ça fait de gros dégâts. Il faudrait, je pense, de la supervision. Donc ça fait partie de la formation finalement, mais de la supervision pour tous les éduques, parce qu'il y a aussi beaucoup de personnes qui deviennent éduques en écho à leur propre histoire, mais qui ne sont pas supervisées par rapport à ça. Donc,
0: peut partir d'une très bonne intention, avec une volonté de réparer, de se dire ce que j'ai vécu, il ne faut pas que d'autres le vivent, mais c'est complexe.
2: Mais ça peut aussi faire de très gros dégâts. Il faut faire attention parce que...
0: C'est pas pour autant qu'on saura aider les autres à se réparer.
2: Sauf que quand c'est pas travaillé, effectivement, il y a ce complexe du sauveur, de la sauveuse. Donc il y a ça et il y a la question des troubles de l'attachement. Je pense que les vraies deux grosses notions qui devraient être travaillées par tout le monde, même à l'école ou quoi, pour les profs, c'est les troubles de l'attachement et le trauma complexe, parce que il n'y a pas de statistiques, déjà, donc ça c'est déjà un signe. Il y a très peu de statistiques sur la question des enfants traumatisés en foyer. En vrai, en France, je pense qu'il y en a vraiment beaucoup qui ont des traumas complexes, dans les 400 000 placés là.
0: Et les troubles de l'attachement, ça veut dire que c'est des enfants qui ont été abandonnés, par exemple, ou qui ont eu des ruptures de parcours régulières et qui...
2: Y a ça, et il y a les enfants qui ont pu être maltraités. Les enfants maltraités. Enfin, il y en a beaucoup qui développent des troubles de l'attachement, parce que du coup, il y a les besoins fondamentaux de l'enfant qui ne vont pas être comblés dans les 1000 premiers jours, mais aussi ensuite. Et en fait, ça fait des blessures énormes je sais pas si ça se remet un jour, mais en tout cas, ça, c'est quelque chose qui nécessite d'être travaillé et travaillé au quotidien aussi. Et c'est vrai que le foyer, effectivement, c'est pas des psys, c'est pas des médecins et tout ça, mais c'est quand même l'endroit où les enfants vont pouvoir se poser et travailler sur leurs problématiques personnelles. Et si on ne leur donne pas ce temps-là d'être des enfants et d'être les enfants avec l'histoire qu'ils ont, plus tard, à l'âge adulte, ça va leur retourner dans la figure et ça va être très compliqué à vivre, quoi.
0: Alors, dans l'actualité, il y a un parcours de soins renforcé qui vient d'être mis en place pour les jeunes de l'aide sociale à l'enfance, avec notamment bilan de santé, suivi médical coordonné et remboursement de soins psy. Ça, on peut considérer que c'est une bonne nouvelle ?
2: C'est une bonne nouvelle si c'est effectivement mis en place. Et si c'est pas un truc à mon soutien psy, là, c'est une bonne nouvelle. Sinon, c'est encore... pardon l'expression, mais je pense que c'est encore prendre les gens pour des cons, quoi. C'est-à-dire que dire « oui, on va faire un parcours spécialisé, mais on ne le met pas en place, et puis en plus, on ne paye pas bien les personnes qui vont être mandatées pour faire ce parcours », non, ce n'est pas possible. Donc, on verra. Mais il faut que les choses soient bien faites.
0: Alors, les enfants ont besoin, évidemment, d'une sécurité affective. Qu'est-ce qu'il en est des démonstrations d'affection de la part des éducateurs ? Quel est le juste niveau ? Parce qu'on sait que, par exemple, il y a des familles d'accueil à qui on a reproché d'être trop démonstratives. C'est pas évident d'être à la juste distance ?
2: Non, je pense pas que ça soit évident, mais en même temps, ce truc de... Il y a une différence quand même entre famille d'accueil et éduxpé. Famille d'accueil, c'est vraiment une famille. Enfin, il y a le mot famille, donc ils nous tabassent partout le mot famille dans la société et ils nous mettent des familles d'accueil, mais il faudrait pas qu'elles s'attachent aux enfants, qu'elles accueillent. Enfin, ça n'a aucun sens. Les éduques, c'est différent parce que déjà, il n'y a pas que un ou deux enfants. Il y en a, je ne sais pas combien ils sont dans ce foyer, mais
3: 13.
2: Ils sont 13. Donc c'est déjà un gros groupe quand même. Donc, il faut faire attention à être équitable aussi envers les enfants, parce qu'il y a aussi ce truc je préfère tel enfant, donc je vais passer plus de temps avec. Nous, on a vu des situations avec SPIC où des éduques faisaient des cadeaux à des enfants et pas à d'autres. Mais il y a quand même... faut pas que ce soit binaire. Donc, c'est-à-dire qu'il faut pas que ce soit trop peu adapté, mais il faut pas que ce soit genre zéro attachement, quoi, parce qu'on peut pas faire de l'humain sans s'attacher. Enfin, ou alors, apprenez-le moi, parce que c'est beaucoup plus simple, je pense.
0: Et un éducateur peut prendre un enfant dans ses bras?
2: Bah, bien sûr.
0: Si non, parce que comme il y a en ce moment, il y a la question dans le périscolaire, on en parle beaucoup, de jusqu'à quel point est-ce qu'on peut avoir des gestes affectueux.
2: Je pense que ce soit éducateur, parent ou n'importe quel adulte qui se retrouve en face d'un enfant, il faut demander à l'enfant s'il est OK pour qu'on le prenne dans les bras. Et généralement, c'est plutôt à l'enfant de demander le câlin et pas à l'éduc ou au psy ou quoi.
3: Ils le font régulièrement, j'ai vu.
2: Ouais, j'imagine, ouais.
0: Et après, ce lien d'attachement, il y a la question de la durée, puisque évidemment, on est dans le foyer pour un temps limité. Alors bon, parfois, il y a des changements qui n'étaient pas forcément prévus, mais il y a de toute façon cette limite de la majorité. Alors, il y a eu la loi Taquet en 2022 qui a rendu obligatoire le contrat jeune majeur, qui prolonge théoriquement, en tout cas, un petit peu l'échéance, mais elle existe, quoi qu'il en soit.
2: Oui, elle existe. Bon, le décret est passé 2 ans après, je crois. Enfin, bon, bref, c'est une épée de Damoclès, la majorité pour les enfants et les jeunes en foyer. Et à partir de 15, des fois un peu plus tôt, ils commencent à dire aux enfants « il faut que tu travailles ton projet parce que bon, y a la majorité, donc il faut que tu puisses avoir un toit, que tu puisses t'assumer et tout ça. » Mais en fait...
0: C'est une pression supplémentaire.
2: Ah, c'est horrible.
0: Alors que déjà, il y a toutes ces difficultés.
2: Ah ouais, c'est terrible.
0: Ça vient se rajouter là-dessus. C'est après, c'est le saut dans le vide.
2: Oui, ça fait super peur. Et puis, en France, actuellement, je ne sais plus exactement quel est l'âge, mais ça a plus de 25 ans que les jeunes partent de chez leurs parents. En moyenne.
3: La moyenne, c'est 23.
2: 23 ans. Voilà, c'est ça. Enfin, donc, 18 ans, non. Enfin, c'est un peu... Enfin, c'est... Du coup, pour l'avoir vécu, c'est hardos quand même, hein.
0: Et ce contrat jeune majeur, qui est normalement donc jusqu'à 21 ans, en fait, même s'il existe officiellement, il n'est pas encore appliqué systématiquement.
2: Non. Puis ça dépend des départements. Donc il y a aussi la question de l'égalité des chances selon si les présidents de département votent de refaire la route ou de mettre plus de... Enfin, en vrai, on arrive à des trucs comme ça. Même s'ils essayent de faire des efforts. Mais bon, donc ça dépend des départements, quoi. Il y a des... Enfin, dans le 44, ils donnaient beaucoup, enfin, quasiment systématiquement des contrats jeunes majeurs. Et on voit que les jeunes qui étaient dans ce département... ont eu un passage à l'âge adulte beaucoup moins violent que ceux du 21 ou de certains à Marseille aussi. Enfin, voilà, ça dépend vraiment de...
0: L'argent manque pour la protection de l'enfance, les moyens humains aujourd'hui. Vous, si vous aviez le pouvoir de prendre une mesure aujourd'hui, quelle serait votre priorité?
2: C'est dur. Franchement, de faire en sorte que la société laisse les enfants être des enfants, mais vraiment... Enfin, c'est une mesure entière, mais il y a un « et » au milieu, mais et qu'on les croit et qu'on les considère, en fait. Enfin, qu'on les entende, parce qu'on parle de la libération de la parole, tout ça, on en parle beaucoup plus, machin, mais c'est surtout qu'on libère l'écoute. Donc bref, juste laissons les enfants être des enfants, et c'est nous les responsables, hein, c'est pas eux, donc...
0: Ça coûte pas beaucoup plus d'argent en réalité.
2: Ben non. Mais c'est ça en fait qu'on essaye de montrer, c'est que effectivement il y a un problème d'argent et ça c'est sûr, mais pour tout, hein. Mais il y a beaucoup de choses aussi qui peuvent se faire si on s'y met ensemble, quoi. Mais il faut que tout le monde mette son ego de côté et qu'on se mette du côté des enfants, vraiment.
0: Merci Emma Etienne. Le grand reportage de cette semaine, Grandir en foyer, une enfance sur le fil, était signé Wafia Kenich. Réalisation Annie Bro, à la technique Olivier Arnay, au web Caroline Beneteau. Documentation Corinne Chauvel et Véronique Le Faller. 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
3: Juste avant le journal de 18h, on retrouve Matteo Caranta pour le programme de Questions du Soir. Bonsoir Matteo.
4: Bonsoir, vous êtes bien à l'écoute de France Culture. Et effectivement, Questions du Soir, première partie, un débat. La tech veut-elle nous déconnecter de la réalité? Et puis, à 19h, dans l'actualité des idées de la recherche, une question: doit-on changer notre regard sur les psychédéliques? En attendant, il est 18h sur France Culture et c'est l'heure du journal de la rédaction. Et le journal vous est présenté par Nicolas Balu. Bonsoir Nicolas.
5: Bonsoir Mathéo, bonsoir à tous. Les massacres de Sétif en Algérie, l'autre 8 mai 1945, fête exceptionnelle, une ministre française est aux commémorations de ces événements tragiques. La répression française de manifestations pro-indépendantistes avait fait des milliers de morts. Nous verrons avec Stéphane Robert le but poursuivi par Emmanuel Macron. À Moscou, les commémorations de la victoire contre l'Allemagne nazie se feront sous haute tension. Demain, la Russie et Kiev continuent leurs attaques de drones. Nous irons en Pologne. Varsovie contracte un prêt de 44 milliards d'euros avec l'Union européenne pour moderniser son armée. Pendant qu'à Berlin, des dizaines de milliers de lycéens manifestent contre la réforme du service militaire. En France, le tribunal administratif de Paris confirme l'interdiction de manifestation du collectif d'ultra-droite, le comité du 9 mai, explication de Julie Paco. Enfin, l'audit sur les accusations de violences sexuelles au Théâtre du Soleil. Pas de violence systémique, mais un vrai besoin de sensibilisation, nous expliquera Mathilde Romagnan. Le 8 mai 1945, jour de l'armistice, jour de l'entrée en vigueur du premier des deux actes de capitulation de l'Allemagne nazie face aux alliés occidentaux, jour de commémoration. Emmanuel Macron a ainsi présidé la cérémonie devant la tombe du soldat inconnu sous l'arc de triomphe et déposé une gerbe au pied de la statue du général de Gaulle. Le 8 mai, jour de libération pour le peuple français. Oui, mais il y en a un autre terrible. Les massacres de Sétif en Algérie démarrent aussi ce jour-là. La ministre déléguée aux armées, Alice Ruffo, est aujourd'hui sur place et c'est particulièrement rare. Sétif, c'est un point d'achoppement majeur dans les relations franco-algériennes. Je vous propose d'écouter Xavier Mauduit, historien et présentateur du cours de l'histoire sur France Culture.
6: Le 8 mai 1945 à Sétif, il y a des massacres liés à un mouvement indépendantiste, c'est-à-dire simplement des drapeaux algériens brandis, un homme tué et puis tout s'emballe et en l'espace de quelques heures, puis de quelques semaines, une série de massacres de milliers, de dizaines de milliers d'Algériens, d'Algériennes qui se sont soulevés. Et ce 8 mai 1945 à Sétif est présenté comme l'autre 8 mai, celui qu'on a voulu effacer, celui qu'on a voulu invisibiliser. Et la mise en relation des deux dates est sidérante en fait. L'oubli absolu d'un côté et la mise en avant une célébration de l'autre. Et c'est là où il y a vraiment pour ce 8 mai quelque chose de terrible. Et c'est vrai qu'on peut le comprendre dans cette longue histoire des luttes des Algériens, des Algériennes pour leur indépendance, ce moment très particulier où le sang a coulé, mais où l'ennemi du moment, lui, fait la fête pour fêter sa libération. Et on sent bien ici, et ça vaut pour les deux côtés, hein, qu'il y a encore des points d'achoppement qui sont terribles. Parce qu'il ne s'agit pas tant de questions d'histoire que de questions de mémoire à résonance politique actuelle. On voit bien que pour souder parfois un pays, le besoin de rappeler les drames du passé et les ennemis du passé, c'est quelque chose d'absolument nécessaire.
5: Xavier Mauduit, interrogé par Stéphane Robert. Bonsoir Stéphane.
7: Bonsoir Nicolas.
5: La présence d'une ministre à Sétif est donc un geste politique qui indique une volonté d'apaisement et de renouer le dialogue.
7: Oui, l'apaisement des relations avec Alger semble en effet être l'une des priorités diplomatiques d'Emmanuel Macron à l'aube de sa dernière année à l'Élysée. L'envoi d'un ministre français sur place pour commémorer les massacres de Sétif n'avait jusqu'ici connu qu'un seul précédent. C'était il y a 11 ans, en 2015, avec le secrétaire d'État aux anciens combattants de l'époque, Jean-Marc Todeschini. Auparavant, il n'y avait eu que de sporadiques et timides participations aux commémorations des ambassadeurs français en poste en Algérie. Le déplacement aujourd'hui d'Alice Ruffo, ministre des Anciens Combattants, accompagné de l'ambassadeur français Stéphane Romatet, qui va reprendre son poste après un an d'absence, constitue donc une réelle main tendue en direction d'Alger. Emmanuel Macron semble ainsi renouer avec les messages d'apaisement et de normalisation envoyés il y a quelques années. Le premier, c'était juste avant d'être élu président, quand il s'était rendu sur place en tant que candidat en février 2017. La colonisation est un crime contre l'humanité, avait-il déclaré à la télévision algérienne. Une vraie barbarie pour laquelle nous devons présenter nos excuses. Ces propos avaient suscité des réactions indignées en France qui dénonçaient l'excès de repentance. Il avait récidivé en 2020 avec un rapport sur la colonisation et la guerre commandé à l'historien français d'origine algérienne Benjamin Stora. Par la suite, les relations avec Alger se sont dégradées au point d'aboutir à la plus grave crise diplomatique entre les deux pays depuis 1962. Quand la France avait reconnu la souveraineté marocaine sur le Sahara occidental en juillet 2024. S'en est suivie l'arrestation de l'écrivain franco-algérien Boualem Sansal, libéré depuis, puis celle du journaliste Christophe Glaise, toujours incarcéré sur place. Depuis quelques semaines, une éclaircie est apparue dans la relation bilatérale avec la visite à Alger en février du ministre de l'Intérieur. Et puis les propos du président il y a quelques jours sur les Maboules qui cherchent à se fâcher avec l'Algérie. Le geste diplomatique d'aujourd'hui constitue donc un autre signe de bonne volonté dont il faudra guetter dans les prochaines semaines comment il est reçu de l'autre côté de la Méditerranée.
5: Merci Stéphane. La Russie et l'Ukraine continuent leurs attaques mutuelles de drones après l'entrée en vigueur d'une trêve unilatérale décrétée par Moscou avant les commémorations en Russie du 9 mai. Les célébrations de la victoire contre l'Allemagne nazie se dérouleront sous haute sécurité. Le cessez-le-feu n'a, selon les autorités ukrainiennes, jamais été observé. La Russie affirme de son côté avoir été visée par des attaques de drones ukrainiens. Difficile d'y voir clair. À Kiev, les explications de Lucas Lazo.
8: C'est une véritable guerre de communication que se mènent Kiev et Moscou autour de cette trêve annoncée par la Russie, entrée en vigueur cette nuit et censée durer jusqu'à demain. Le ministère russe de la Défense affirme que depuis minuit, ses militaires ont cessé toutes leurs opérations de combat sur le front ukrainien. Des propos démentis par le président Volodymyr Zelensky. Dans une publication sur ses réseaux sociaux, il recense plus de 140 frappes contre des positions militaires ukrainiennes au cours de la nuit, ainsi que plusieurs assauts dans le secteur de Sloviansk. De son côté, la Russie dénonce elle aussi des attaques de drones ukrainiens, notamment sur Moscou. De part et d'autre, ces informations restent difficiles à vérifier de manière indépendante. Mais l'Ukraine avait déjà prévenu qu'elle ne se considérait en rien liée par ce cessez-le-feu unilatéral décrété par Moscou. La trêve mise en place de son côté par Kiev à partir du 5 mai n'avait pas été respectée par la Russie. Ce matin, les services de renseignement ukrainiens ont donc annoncé avoir frappé des raffineries de pétrole en Russie. Volodymyr Zelensky a lui prévenu que la journée de demain dépendrait de la nuit à venir et que l'Ukraine répondrait de manière symétrique aux menaces russes.
5: Lucas Lazo à Kiev. Conséquence de ce conflit, en tout cas c'en est une. La Pologne devient le premier pays à signer un accord de prêt avec la Commission européenne pour financer la modernisation de son armée et de son industrie de l'armement. Une première avec un investissement impressionnant puisque le pays va recevoir près de 44 milliards d'euros pour financer ces investissements. C'est le programme européen SAFE pour Security Action for Europe, créé en 2025, qui permet d'avoir accès à un tel emprunt. L'accord a été signé par les ministres polonais des Finances et de la Défense, ainsi que par le commissaire européen au budget, Nathanaël Charbonnier.
9: Pour comprendre l'importance de ce prêt de 43,7 milliards, il suffit d'écouter le Premier ministre polonais Donald Tusk qui explique que pour son pays et l'Europe, il s'agit d'un moment charnière et que la Pologne sera dorénavant plus sûre dans ces temps difficiles. Car il y a une chose que Varsovie n'oublie pas, c'est que les Polonais ont vécu sous domination russe et que ces derniers ne veulent surtout pas que cela se reproduise. C'est ainsi que la Pologne dépense pour sa défense pas moins de 4,8% de son produit intérieur. Brut. À titre de comparaison, la France vient seulement de dépasser les 2% de son PIB. Avec ce prêt de près de 44 milliards, le pays de l'Eschvaleza devient donc le principal bénéficiaire du programme élaboré pour les pays européens, avec l'objectif d'être capable de faire face à la menace russe, surtout en cette période où l'on voit se profiler le désengagement des États-Unis, avec toutes les incertitudes que cela pourra avoir sur le fonctionnement de l'OTAN, organisme censé justement depuis la fin de la Seconde Guerre mondiale protéger les Européens.
5: Dans le même temps, plusieurs dizaines de milliers de lycéens ont manifesté aujourd'hui dans toute l'Allemagne. Ils protestent contre la réforme du service militaire entrée en vigueur le 1er janvier dernier. Cette réforme oblige chaque Allemand de 18 ans à répondre à un questionnaire pour dire s'il souhaite réaliser ou non son service militaire. Pour l'instant, la conscription repose sur le volontariat, mais les jeunes redoutent que les choses changent car le chancelier Friedrich Merz a promis de bâtir l'armée conventionnelle la plus puissante d'Europe. Sébastien Baer a suivi le cortège à Berlin.
10: Sous la porte de Brandebourg, les lycéens ont déplié leur banderole antimilitariste. Elle proclame un futur pour la jeunesse ou encore Friedrich Merz au front. Sur sa pancarte, Liam, 15 ans, a écrit « Nous ne sommes pas de la chair à canon ».
11: Je ne veux pas finir dans les tranchées pour me battre contre d'autres jeunes de mon âge simplement parce que nos dirigeants se détestent. Je serai incapable de tuer quiconque, même si ma vie en dépend. Je n'en aurai jamais la force.
10: L'armée prévoit de faire passer ses effectifs de 185 000 soldats à 260 000 d'ici 2030. Mais pour compenser le manque de recrues, Peter craint que le service militaire devienne obligatoire.
12: Ça va être mis en place, c'est une certitude, parce qu'il n'y a pas assez de volontaires. Regardez autour de vous, personne ne veut y aller. À un moment donné, les gens seront mobilisés de force, on ne pourra plus choisir.
10: Et le salaire proposé aux volontaires par la Bundeswehr, 2600 euros par mois, ne suffit pas à convaincre Floyd, 17 ans.
9: D'accord, tu gagnes beaucoup d'argent et tu as une aide pour le permis de conduire, mais ça n'a aucun sens parce que un mois plus tard, tu peux très bien être tué sur le front. Quand on s'en rendra compte, les gens descendront tous dans les rues.
10: Plutôt que de l'argent pour la Bundeswehr, les jeunes réclament des moyens pour les établissements scolaires et la culture. Le budget défense est le seul qui a augmenté cette année en Allemagne.
5: Le monde va-t-il accepter que l'Iran contrôle désormais une voie navigable internationale? Déclaration de Marco Rubio depuis Rome. Le secrétaire d'État américain somme les Européens de venir en aide aux États-Unis pour débloquer le détroit d'Ormuz. Les États-Unis attendent une réponse iranienne à leur dernière proposition pour mettre fin à la guerre et obtenir une reprise du trafic dans le détroit. Environ 1500 navires restent bloqués. Donald Trump le jurait, c'était pour laisser justement une chance à la diplomatie qu'il avait suspendu mardi l'opération américaine Projet Liberté dans le Détroit, un jour seulement après son lancement, en arguant de la possibilité d'un accord avec l'Iran. Mais selon la chaîne américaine NBC News, la réalité serait tout autre. Le président américain a fait volte-face après que l'Arabie Saoudite a refusé l'accès de ses bases et de son espace aérien aux forces américaines. Les explications de Claude Guibal.
13: Selon plusieurs responsables américains cités par NBC News, Donald Trump aurait lancé cette opération d'escorte maritime pratiquement sans coordination préalable avec ses alliés du Golfe. Les Saoudiens auraient très mal pris d'être mis devant le fait accompli. Riyad aurait alors signifié aux Américains qu'ils ne pourraient plus utiliser la base aérienne Prince Sultan au sud-est de la capitale saoudienne, ni même survoler l'espace aérien du royaume pour sécuriser les convois dans le détroit d'Ormuz. Or, dans cette région, sans accès aux bases et aux couloirs aériens, une opération militaire américaine devient extrêmement compliquée. Toujours selon NBC, Donald Trump et Mohamed Ben Salman se seraient parlé directement, mais sans pouvoir débloquer la situation. Résultat, Washington a dû suspendre son opération 36 heures à peine après son lancement. Riyad dément et affirme que les forces américaines peuvent continuer d'avoir accès normalement aux bases saoudiennes et à l'espace aérien du royaume. Mais les volte-face permanentes du président américain et son illisibilité commencent à marquer leurs limites. Les monarchies arabes semblent se montrer de plus en plus prudentes, redoutant d'être entraînées dans une escalade régionale décidée à Washington sans concertation.
5: Claude Guibal, l'armée américaine a annoncé tout à l'heure avoir neutralisé, je cite, en leur tirant dessus, deux navires battant pavillon iranien qui tentaient de rejoindre un port iranien dans le golfe d'Oman. Le risque d'une propagation d'antivirus pour la population mondiale est absolument faible, affirme aujourd'hui l'Organisation mondiale de la santé, l'OMS, qui tente de rassurer après l'apparition d'un foyer sur le bateau de croisière MV Ondus, dont trois passagers sont morts. Le débarquement des passagers du navire de croisière doit avoir lieu entre dimanche midi et lundi. Seule fenêtre possible pour évacuer en raison de la météo, souligne un responsable du gouvernement régional des Canaries, où est attendu le bateau. En France, au RN, la présidentielle de 2027 passe par la mise en avant des communes conquises lors des élections municipales. Et c'est pourquoi on a vu aujourd'hui ces dirigeants sur le terrain. Marine Le Pen à Oigny, dans le Pas-de-Calais. Jordan Bardella à La Flèche. La Flèche, dans la Sarthe, première commune de l'Ouest à élire un maire RN. Mais le président du Rassemblement national n'est pas encore vraiment en terre conquise. Écoutez le reportage de Pierrick Bonneau.
14: Sous les platanes de la place du Monument aux Morts, un groupe de lycéens observe dubitatif Jordan Bardella se mettre au garde à vous au clairon de la sonnerie aux morts.
15: Je trouve ça un peu dommage de politiser un événement comme ça, pour rendre hommage à des soldats morts pour la France. Beaucoup de personnes, notamment des lycéens comme nous, ne viennent pas parce qu'il y a Jordan Bardella qui vient.
14: Un peu à l'écart, Marc, militant associatif, agite un drapeau européen.
16: Parce que notre maire a décidé de le supprimer.
14: Marc dénonce aussi les coupes dans le budget des associations opérées par le nouveau maire RN qui avait pourtant promis de ne pas y toucher pendant la campagne. Françoise, elle, a un autre message à faire passer.
17: Je suis fille, nièce et petite-fille de résistants déportés.
14: La retraitée a un cœur en papier rose et trois mots à graffer sur le t-shirt. Plus jamais ça.
17: Et qu'ils nous lâchent les baskets à la flèche, quoi. Je veux dire, qu'ils nous laissent tranquilles.
14: Mais dans la foule, il y a aussi des partisans du RN venus.
18: Pour voir le père Jordan, le futur président, quoi. Il faut du changement.
14: Jordan Bardella ne prend la parole que quelques heures plus tard devant ses militants dans un discours aux accents gaullistes.
19: Je vous exhorte à mener avec nous et sans attendre les combats politiques patriotes qui sont les nôtres. La présidentielle en avril 2027 et son corollaire. Les élections législatives en juin.
14: Avec cette fois-ci des députés RN élus dans la Sarthe, prédit en privé Jordan Bardella.
5: Pierrick Bonneau, cet exemple de la vulnérabilité croissante des élus locaux face à leurs administrés. Le maire de Oisiers, dans le Nord, a été agressé, giflé pendant la cérémonie du 8 mai, semble-t-il pour un problème de logement. Le suspect a été arrêté. Elle était censée se tenir demain à Paris. La manifestation organisée par le collectif néofasciste Comité du 9 mai a été interdite par la préfecture de police. Une interdiction confirmée aujourd'hui par le tribunal administratif de Paris qui a rejeté le recours formé par les organisateurs. Contrairement à l'année dernière, les militants d'extrême droite ne pourront pas défiler librement dans la capitale arborant drapeau noir et croix celtique. Car contrairement à l'année dernière, Julie Pacaud, la préfecture de police de Paris, a largement motivé son interdiction.
20: Effectivement, des associations et syndicats ont même préparé 44 pages d'arguments présentés au juge du tribunal administratif pour défendre la position de la préfecture de police de Paris, c'est inédit, laquelle soulignait dans son arrêté les risques de troubles à l'ordre public, compte tenu notamment des incidents observés l'année dernière lors de cette marche du comité du 9 mai, où des symboles associés à l'idéologie nazie ont été exhibés, où des militants ont été interpellés pour avoir réalisé des saluts nazis. Des arguments étayés lors de l'audience par Lorraine Questiot, l'avocate représentant ces associations.
21: Clairement, on est sur un groupe néo-nazi, il n'y a aucun doute de ça. Je veux dire, il y a un ensemble d'éléments qui le démontraient. Et donc, il fallait en tirer toutes les conséquences et considérer que de telles manifestations, dans la mesure où elles encouragent à la discrimination, la haine, la violence contre toutes les personnes racisées, étrangères, les femmes, les personnes LGBT, ne devaient pas être protégées par la liberté de manifester.
20: Des arguments retenus donc par les juges qui soulignent également dans leur ordonnance le risque élevé d'altercations violentes entre les participants à cette manifestation et des groupes antifascistes dont la contre-manifestation a également été interdite. Leur recours devant le tribunal administratif a lui aussi été rejeté ce matin, mais leur avocat Alexis Baudelin y voit tout de même une certaine victoire.
22: Cette contre-manifestation avait cet objectif-là de barrer la route par tout moyen au C9M. Et donc, il y a eu un travail de fond de la part des militants et militantes pour documenter tout cela, pour alerter l'opinion publique. Et donc, je pense que c'est cette mobilisation militante populaire qui a aussi été un moyen de mettre la pression pour faire en sorte que cette fois-ci, voilà, le tribunal administratif ne lève pas l'interdiction comme ça avait été le cas l'année dernière.
20: Le comité du 9 mai affirme toutefois avoir engagé ce soir une procédure en urgence devant le Conseil d'État et entend maintenir un rassemblement silencieux place des Pyramides demain. En réponse, les militants antifascistes maintiennent leur appel à se mobiliser.
5: Merci Julie. Il n'y a pas de violence sexiste et sexuelle systémique au Théâtre du Soleil. Depuis décembre dernier, la compagnie est au cœur d'un autre audit sur le sujet. Deux anciens membres sont visés par une enquête pour violences sexuelles depuis l'été dernier, à la suite du témoignage de l'une des comédiennes devant la commission d'enquête parlementaire sur les violences sexuelles dans la culture. Mathilde Romagnan, bonsoir.
23: Bonsoir.
5: L'audit récuse un caractère systémique, certes, mais il pointe à un déficit dans la prise en compte des alertes.
23: Le rapport du cabinet Vigo recommande de sensibiliser tous les salariés du Théâtre du Soleil, ils sont 200, aux violences et harcèlement sexistes et sexuels. Pour l'instant, seuls 8 personnes ont été formées. Et ces déficits de prise en compte des alertes, la directrice Aria Mnouchkine les reconnaît elle-même. C'était dans les midis de France Culture le 23 mars dernier, au micro de Marie Laborie.
0: Mes lacunes, c'est que je n'ai pas vu certaines choses. Moi, je pense que la chef ou le chef doit voir. Voilà. Donc, il y a des choses que je n'ai pas vues.
1: Est-ce que vous pensez que vous n'avez pas vu parce que vous ne pouviez pas imaginer que ça puisse arriver ?
0: Je crois que j'avais cette prétention-là. Oui, voilà. Je crois que j'ai sincèrement pensé. Ça prouve une sorte de bêtise ou de prétention. Je savais très bien que ça pouvait arriver, mais je ne pensais pas
1: avec ces gens-là.
0: Pas avec ces gens-là et pas chez nous.
23: Le cabinet Vigo a mené une enquête de 3 mois et entendu une 30aine de personnes. Le rapport souligne qu'au sein de la troupe, la violence n'apparaît pas prohibée de manière effective ou absolue. Je cite, certains témoignages évoquent des attouchements et des mains aux fesses de la part des 2 comédiens accusés de violence. Ils ont été exclus, ces comédiens, de la troupe il y a un peu plus d'un an. Et désormais, une charte relative à la prévention et au signalement de ces violences est remise aux nouveaux entrants. La troupe n'aura de toute façon pas le choix que de prendre des mesures. En décembre dernier, le ministère de la Culture a menacé le Théâtre du Soleil de ne plus verser la subvention de l'État de près de 2 millions d'euros par an si rien n'était fait.
5: Merci Mathilde. Un mot du temps de demain. Le soleil sera généreux le matin mais se chargera au fil de la journée. Des orages sont même prévus sur le littoral atlantique. Les températures maximales de 17 degrés à Cherbourg et à Brest jusqu'à 24 degrés à Paris et à Lyon, 23 à Limoges et Marseille. Metz et Reims. Ce journal est désormais terminé. Il a été préparé avec Alison Vicrobeck à la technique Élise Leu. Il est 18h19, allez presque 20. C'est l'heure de vous retrouver sur France Culture Matteo Caranta pour Question du soir.
4: Merci cher Nicolas. Quant à vous, on vous retrouve à 19h pour le prochain point d'information.
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4: Bonsoir à toutes et à tous et bienvenue dans Question du soir, 1h30 de débat, d'analyse, de découverte pour décrypter l'actualité. À 19h, en deuxième partie d'émission, nous entamerons une discussion avec l'anthropologue David Dupuis sur les psychédéliques. Mais d'abord, place au débat dans Question du soir. ChatGPT, casque de réalité virtuelle, deepfake, mondes immersifs et métaverse en tout genre, jamais la technologie n'a autant brouillé la frontière entre le réel et ses multiples doubles. Derrière ces innovations numériques, d'aucuns qualifient ce nouveau monde de réalité augmentée. Des milliardaires de la Silicon Valley vont même jusqu'à financer des recherches pour prouver que nous vivrions dans une simulation informatique à la manière du film Matrix ou du mythe de la caverne. Alors, pourquoi les géants de la Silicon Valley mettent-ils autant d'argent et d'énergie pour dupliquer et augmenter le réel ? La tech est-elle en train de nous en déconnecter ? Sommes-nous encore capables de distinguer la réalité de son avatar numérique ? Voici quelques-unes des questions vertigineuses qui se poseront à nous ce soir et à nos 2 invités. Loïc Hecht, bonsoir.
3: Bonsoir.
4: Vous êtes écrivain, journaliste, vous aviez publié Le syndrome de Palo Alto, c'était en 2020, et vous venez de faire paraître une enquête tout à fait à propos de l'émission La simulation aux éditions Les Arènes. Merci d'avoir accepté notre invitation. À vos côtés se trouve Jean-Gabriel Ganassia. Bonsoir.
24: Bonsoir.
4: Vous êtes professeur d'informatique à Sorbonne Université, chercheur à l'IPSIS et membre de l'Institut Universitaire de France. Je cite 2 de vos livres, L'IA expliquée aux humains aux éditions du Seuil 2024. C'est bien gentil de l'avoir fait. Et puis enfin, Servitude virtuelle qui vient de paraître aux poches. Merci à vous deux d'avoir accepté notre invitation dans Question du soir. Nous sommes en direct jusqu'à 19h.
25: À quoi ça sert de se raconter des histoires ? C'est juste, encore une fois, c'est à nous augmenter, à nous préparer pour le réel. Mais pour ça, il faut avoir vécu le réel, il faut l'avoir expérimenté. Et en fait, ce qui me dérange avec cette espèce de folie de l'IA où tout le monde a l'impression de... Enfin, tout le monde croit qu'il y a une sorte de nouveau dieu qui est arrivé et qui va nous raconter des histoires, c'est que la machine n'a aucune expérience du réel. Elle est nourrie en plus que de réalités, de fragments de réalité qui n'ont rien à voir avec l'expérience et surtout qui sont arrêtés à un moment T, alors que nous, notre fonction en tant qu'artiste, c'est d'actualiser le monde à lui-même. Et si on arrête d'actualiser le monde à lui-même, on va construire sur un monde stérile, puisque l'IA ne travaille encore une fois qu'avec un référentiel mort. Et nous, on travaille avec un référentiel vivant, vibrant. On n'est pas des concepts philosophiques, on n'est pas des nombres, on est des êtres de chair et encore une fois d'expérience.
4: En sommes-nous, bien sûr. En tout cas, c'est ce qu'affirme Hugo Bienvenu, réalisateur et auteur de BD, qui nous raconte que l'IA est nourrie de fragments de la réalité qui n'ont rien à voir avec l'expérience du monde. Alors je voudrais, avant d'entamer cette conversation, faire un tour de table. Peut-on dire aujourd'hui que l'IA, la tech, de manière générale, est en train de nous faire perdre pied, de nous déconnecter du réel, Loïc Hecht ?
3: Moi, je ne serais pas forcément sur cette approche-là. Mon idée, en fait, et la manière dont j'appréhende l'IA et dont elle est devenue notamment un outil, en fait, dans ma pratique et d'écrivain et de journaliste, c'est que je dirais qu'elle a tendance à m'augmenter. Elle me permet, en fait, parfois, par exemple, d'être une espèce de sparring partner à l'endroit de l'écriture. Là, mon dernier livre, La Simulation, c'est 7 ans quasiment de production, d'enquête, et j'ai écrit tout seul dans mon coin. Les 4 premières années, on n'était pas encore arrivé à un moment où ChatGPT existait. Et en revanche, les 3 dernières années, voilà, tout à coup, j'ai eu cet outil qui m'a permis, en fait, de tester des hypothèses, d'échanger, d'éditer parfois des endroits où j'avais besoin, par exemple, de réduire la taille de mon texte. Alors, je ne suis pas en train de dire qu'elle génère forcément des émotions, mais en tout cas, elle me permet de produire des choses que je n'aurais peut-être pas produites. Elle me permet de réfléchir d'une manière nouvelle ou quelque part, je dirais, augmentée.
4: Donc elle ne vous a pas diminué, ni diminué votre capacité de réflexion, ni d'écriture, mais au contraire, elle vous a aidé à faire le mieux de vous-même. C'est ça que vous sous-entendez ?
3: Absolument, et je pense même qu'elle m'a permis aussi de gagner beaucoup de temps. Peut-être que sans IA, il m'aurait fallu une année ou deux supplémentaires. Parce qu'en fait, l'IA, c'est vrai qu'évidemment, ça demande de fact-checker tout ce qui en sort. Mais en contrepartie, elle va permettre un peu à l'aune des inputs, donc en fait des informations qu'on va lui donner en entrée, de proposer des pistes de réflexion. Donc, je ne la mettrai pas forcément au même niveau qu'un humain. Mais en contrepartie, je n'aurai pas tendance comme ça à l'écarter, notamment à l'endroit de la production intellectuelle.
4: Jean-Gabriel Ganassia, même question. Est-ce qu'on peut dire que la tech et les dernières évolutions de l'IA, qui sont, disons, la forme la plus flagrante de ces évolutions, sont en train de nous faire perdre pied, de nous déconnecter du réel.
6: Je ne sais pas si ça nous déconnecte du réel, mais ça transforme le réel. Nous vivons dans un monde qui est différent de celui qui existait. D'abord parce que les relations entre les hommes sont, pour une grande part, médiatisées par les réseaux numériques. Et l'amitié, la confiance, enfin, tout ça se transforme. La société n'est plus la même. Et même notre relation aux objets n'est pas tout à fait la même. On arrive à automatiser un certain nombre de processus, ce qui fait que la relation avec le monde extérieur, les métiers changent. Hein, pendant des siècles, des millénaires, c'était un échange d'énergie entre l'homme et la nature. Hein, pour le laboureur, l'ouvrier, c'était physique. L'épuisement au travail était physiologique. Et aujourd'hui, c'est un échange cognitif avec des dispositifs qui fait que l'épuisement est d'un ordre différent. Donc je crois que ça transforme le monde. Et bien sûr, on oppose le réel ou virtuel. Alors, est-ce que nous vivons dans un monde virtuel ? Alors, c'est toute la question, je crois, qui mérite d'être posée. D'abord, qu'est-ce que ça veut dire que le virtuel, hein, dans la tradition philosophique ?
4: Je vous pose la question, puisque c'est la question que nous posons ce soir. Qu'est-ce que ça veut dire, le virtuel ? Vous avez utilisé des mots très intéressants. On a entendu le mot de cloud, qui est le nuage, la virtualité. Vous parliez, Loïc Hecht, d'intelligence artificielle. Tout ce vocabulaire tend à nous faire penser que ce n'est pas dans le réel, c'est dans un autre endroit que le réel, que la réalité, mais si c'est dans un autre endroit, où est-ce que ça se trouve, cette IA, cette technologie ? Jean-Gabriel Ganassia et puis Loïc Hecht.
6: Alors, le terme virtuel est très ancien. Il désignait originellement ce qui est en puissance. Et, par exemple, Aristote va opposer ce qui est en acte et puis ce qui est en devenir. Dans le cas du numérique, le sens est différent. Il vient de la physique. Vous savez que lorsqu'on se regarde dans un miroir, en réalité, ce n'est pas soi-même. C'est une image virtuelle de soi-même, c'est-à-dire un endroit d'où proviennent les rayons lumineux. Et c'est ce terme qui a été réutilisé. Et ce qu'on appelle les réalités virtuelles, c'est cette idée que vous allez pouvoir recréer de façon totalement artificielle, avec du numérique, une image dont vous avez l'impression que ça correspond à une véritable scène. Alors, bien sûr, ça a des conséquences énormes. Ça veut dire que vous pouvez fabriquer des fausses images. Vous avez l'impression qu'il s'agit de la réalité. Alors, ça peut être très positif, bien sûr, pour faire du cinéma. Hein. On peut imaginer tout un tas de possibilités nouvelles. Mais ça peut être aussi extrêmement inquiétant parce que vous pouvez fabriquer de fausses informations. Et donc, inventer un monde, diffuser toutes sortes de propagandes, hein, et ça, vraiment, c'est extrêmement dangereux pour le futur. Et cette nouvelle réalité, je crois, qu'il faut essayer de comprendre. Alors, moi, je travaille beaucoup dessus parce que je suis assez inquiet, hein, de toutes ces fausses informations qui transforment la société, qui transforment la démocratie, ce qu'on appelle les infox. Hein, c'est la contraction, hein, dans un mot valise, de information et intoxication, hein, et bien sûr, c'est, je crois, un enjeu majeur. Et d'ailleurs, je pense que les médias de masse auront un rôle central à jouer dans le futur, parce qu'il faut que ça reste des sources de référence par opposition aux réseaux sociaux qui n'ont aucun filtre et qui permettent de transmettre n'importe quelle information.
4: Louis, vous êtes d'accord?

0: Là, de notre petite humanité face en fait à ce qui est produit. Ces technologies, en fait, elles produisent aussi des flux algorithmiques qui nous sont personnels. Donc en fait, on se retrouve à vivre dans des bulles qui fait que, bah, quelque part, aucun de nous trois autour de la table, si tant est que tout le monde est sur Instagram, a le même flux. Ce flux, il va s'actualiser en fait au fur et à mesure de ce qu'on va aimer, de ce qu'on va passer rapidement, etc. Donc en fait, on a des récits qui sont optimisés pour notre attention. Et donc, en fait, en définitive, on n'habite déjà plus le même monde symbolique. Et ça nous renvoie, en fait, à ce que Baudrillard disait au début des années 80, quand il parlait d'hyper-réalité. Autrement dit, quelque part, les représentations sont devenues presque plus réelles que le réel lui-même. Et donc, en fait, on navigue déjà là-dedans et on a vécu en fait une espèce de forme d'accélération. Moi, je le date toujours, c'est rigolo, c'est le début de mon enquête, c'est 2016. 2016, c'est l'élection de Donald Trump. C'est l'avènement de la post-vérité. C'est ce moment où, en définitive, les réseaux sociaux, notamment, commencent à être manipulés par des officines, par des individus qui sont plus ou moins bien intentionnés pour finir par en fait manipuler les opinions et les masses. Et en fait, c'est dans ce contexte-là que Trump est élu, que le Brexit a lieu. Et en fait, c'est le moment où on bascule, où on passe dans cette espèce d'hyper-réalité dont parlait Baudrillard, ou de soft-parkisation du réel, comme on entend parfois.
1: Alors, ce qui est intéressant lorsque vous parlez d'hyper-réalité de Baudrillard et des années 80, Loïc Hesch, c'est qu'on vous donnait la sensation et l'information que ce débat n'est pas nouveau. Pourtant, ce que vous soulignez à l'instant, Jean-Gabriel Ganassia, c'est qu'on était en train de passer dans une nouvelle dimension. Alors, qu'est-ce que l'IA change réellement par rapport à cette hyper-réalité de Baudrillard, par rapport au fait que finalement, oui, les représentations structurent notre réalité autant que le vécu de nos sens?
2: Il faut d'abord dire que l'intelligence artificielle n'est pas neuve. Elle date des années 50. Et elle-même fait suite à la cybernétique. Le projet est inscrit depuis très longtemps chez un certain nombre de scientifiques. Moi, je me souviens, par exemple, d'une bande télévisée sur l'intelligence artificielle tournée en 1972. Alors, je ne l'ai pas vue en 1972, il y a juste quelques années dans l'émission Rambobina, où l'on voit quelqu'un qui est un architecte grec, Nicolas Negroponte, qui est au MIT et qui imagine que l'on va pouvoir, dans un appartement, utiliser de l'intelligence artificielle et des caméras pour changer l'environnement et la relation avec l'éclairage, enfin tout un tas de technologies qu'il conçoit à l'époque. Donc, tout ça est en germe depuis très longtemps. Mais il est vrai que les progrès de ces dernières années, et en particulier avec l'intelligence artificielle générative, ont été fulgurants et qu'aujourd'hui, on a des fabrications d'images qui se font à un coût très faible, même si l'idée de synthèse d'images est beaucoup plus ancienne, et puis surtout des fabrications de textes qui sont extrêmement, extrêmement importantes. Donc c'est vrai qu'il y a eu une accélération. Alors 2016 est une bonne date parce qu'il y a eu juste avant, à partir de 2012, l'avènement de ce qu'on appelle les réseaux de neurones profonds, qui ont fait faire des progrès considérables à l'intelligence artificielle. Et puis, ensuite, bien sûr, ce que l'on a vu à partir de novembre 2022 sur ChatGPT, où tout le monde a pu toucher de façon très concrète ce qu'était la puissance de ces technologies, les évolutions du travail qui peuvent en résulter dans tous les champs de l'activité humaine.
1: Loïc, je vous avais enquêté longtemps sur cette simulation, sur le concept simulation, on va y revenir plus tard dans l'émission, mais finalement c'est aussi une enquête sur la Silicon Valley, ce qui la traverse, les idées, les philosophies aussi, peut-être les idéologies. Qu'est-ce que vous avez compris des buts, des objectifs de ces Sam Altman, Elon Musk, Mark Zuckerberg, qui n'ont cessé de travailler à créer, alors Mark Zuckerberg peut-être a abandonné, mais il y a eu quand même un grand moment de Facebook, Meta, qui voulait créer le multiverse, à essayer de tenter de créer des mondes virtuels de l'intelligence artificielle. Pourquoi, en fait, tout simplement, met-il autant d'énergie et d'argent dans cette affaire?
0: Alors, c'est vrai que mon premier sentiment, c'est que quelque part, il y a une espèce de logique un petit peu de savant fou ou d'alchimiste qui ne maîtrise pas très bien ce qu'ils font. Parce qu'aujourd'hui, c'est vrai qu'on est dans l'ère de l'économie, de l'attention. Tout est tourné, en fait, vers le fait de nous faire rester le plus longtemps sur nos téléphones et nos écrans. Mais quelque part, c'est presque un dessin qui s'est fait un petit peu par hasard. Si on se souvient, l'invention du bouton like, de l'icône qui clignote en rouge, la notification.

0: explications. Les inventeurs, parmi eux, il y a un type qui s'appelle Tristan Harris, disaient qu'ils ne sont pas rendus compte de ce qu'ils ont fait, et puis ils sont venus pleurer un peu derrière en disant « Ah, on est hyper désolé d'avoir créé ça, en tout cas pour les repentis ». Donc du coup, il y a une espèce de côté un peu voilà, apprenti sorcier qui joue en fait avec des choses sans jamais vraiment maîtriser. Je dirais qu'il y a assez peu de gens en fait, dans cette industrie qui ont une vraie vision. Il y en a quelques-uns, je pense que Elon Musk est quelqu'un qui a une vision. Peter Thiel est quelqu'un qui a une vision. Thiel, c'est un peu un des personnages assez, assez fascinants qui était un peu en creux, justement, dans mon précédent livre, Le syndrome de Palo Alto, qui était un roman. Enfin, en tout cas, il a inspiré un personnage secondaire. Et ce qui était intéressant avec Thiel, c'est que pour le coup, c'est quand même le produit de l'université américaine. C'est quelqu'un qui a fait ses études à Stanford, qui était un élève d'un philosophe français, René Girard. Et Thiel, en fait, c'est quelque part à récupérer la philosophie de René Girard et il l'a transformée à son avantage. René Girard, il a un concept qui est celui du bouc émissaire, où il raconte que quelque part... la société a besoin de créer des boucs émissaires dans des moments où, en fait, il y a trop de violence, où les choses dérivent trop, on désigne un bouc émissaire, on le tue et en fait on rétablit une espèce de forme de logique. Et cette idée, en fait, Thiel l'a reprise à son compte en disant « Et si, en fait, plutôt que de... Enfin, et si on crée des boucs émissaires, mais pour appréhender le business de manière, il appelle ça contrarienne, en fait, se dire « Ok, si personne n'a envie d'aller là, eh ben moi je vais y aller ». Et c'est ça qui a fait que, par exemple, ça a été le premier à investir dans Facebook, ça a été le seul mec de la Silicon Valley... pendant l'élection de 2016, à soutenir Trump. Et il y a eu un basculement ensuite. Et donc, en fait, voilà, il y a ce côté-là. Et la thèse un peu de mon premier bouquin, c'était l'idée de dire qu'en fait, on est tous devenus des otages consentants des big tech, mais sans s'en rendre compte, d'où le terme de syndrome de Palo Alto. Et en fait, c'est vrai que c'est très difficile aujourd'hui de se dire « Ok, je vais me priver de Gmail ou d'Amazon ou en fait de tous ces gros services ». Il y a presque une espèce de... C'est un dessin, enfin c'est un choix politique en fait assez fort de le faire. Mais en même temps, voilà, c'est un édifice qui s'est créé au fur et à mesure, sans que voilà, ce soit aussi pensé que ça, je dirais.
1: Vous êtes d'accord, édifice plutôt que hubris ou vision prométhéenne sur l'humanité?
2: Je pense qu'il y a une vision prométhéenne, hein, à l'évidence. Hein. Et vous avez tout à fait raison d'indiquer qu'il y a une multiplicité extrêmement grande de perspectives. Il faut comprendre qu'au départ, le numérique naît avec des anciens 68ards. Avec cette idée de diffuser librement l'information. Et les réseaux qui se constituent sous Bill Clinton, ce qu'on appelle les autoroutes de l'information, sont gratuits, ce qui est tout à fait extraordinaire. Et en France, nous avions une infrastructure télématique qui faisait exactement la même chose, mais qui était payante. Et les opérateurs de télécommunications ne voulaient pas tuer la vache aux œufs d'or. Et donc, il y a une tension, et en France d'ailleurs, il y a de très grandes résistances à Internet. Donc c'était gratuit, et derrière, il y avait l'idée extraordinaire, et moi j'ai vécu dans cet idéal, d'offrir la culture à tout le monde. La première fois dans l'histoire de l'humanité que les livres sont gratuits et accessibles nuit et jour. Donc rêve extraordinaire. Et qu'est-ce qu'on voit ? Ben c'est que tout cela se renverse progressivement et se ferme. Et c'est ça la réalité. Peter Thiel, de ce point de vue-là, est tout à fait révélateur. Je crois qu'il faut insister quand même sur le fait que Peter Thiel, c'est effectivement quelqu'un qui a été très marqué par René Girard, donc philosophe français, littéraire, tout à fait remarquable en tant que tel, qui a enseigné à l'université de Stanford. Mais dans la théorie de René Girard, il n'y a pas seulement l'idée du bouc émissaire, mais il y a l'idée du désir mimétique. C'est-à-dire que nous désirons tous la même chose. C'est-à-dire qu'on désire tous la même femme, les femmes désirent tous le même homme, et donc on est tous en conflit les uns avec les autres. Et il faut bien voir que c'est cette idée qui est derrière beaucoup de ces acteurs du numérique, en particulier sur les réseaux sociaux. Hein. Ils se disent qu'on va tous être en conflit, hein, et on va essayer de jouer justement sur ce désir mimétique de tous. Et donc, et derrière, bien sûr, il y a une vision philosophique qui est, qu'on pourrait qualifier de Hobbesienne, c'est-à-dire la rivalité de l'homme avec l'homme. Hein, tandis que, bien sûr, la réalité, c'est bien sûr très différent. Enfin, moi, ce que je crois, c'est que on a chacun des désirs différents. On a des personnalités qui ne sont pas...
1: Ça, c'est valable pour les réseaux sociaux et la manière dont fonctionne la tech en général, mais... vis-à-vis de la réalité virtuelle en particulier, ou de l'IA en particulier, est-ce que lorsque Mark Zuckerberg, le patron de Facebook, qui est devenu Meta depuis, a mis et investi des milliards et des milliards de dollars pour créer ce qu'il a appelé son métaverse, avec l'espoir que l'humanité entière, puisque plus ou moins c'était tous ses abonnés Facebook, in fine, donc une bonne partie de l'humanité, allait se retrouver dans un monde qui serait une copie du monde, ou en tout cas un miroir inversé du monde, et que les gens là pourrait s'épanouir d'une nouvelle forme, consommer d'une nouvelle manière, etc. Quel était l'idéal derrière ? Est-ce que c'est juste faire du profit ? Est-ce que derrière, il y a une vision idéologique partagée parmi ces grands gourous de la tech ? Jean-Brieuc Ganassia et puis Loïc Hecht.
2: Oui, je crois que derrière, il y a une vision démiurgique. Alors, il faut tout d'abord insister sur le fait que cette idée de métavers est très ancienne. Elle a d'abord été introduite dans la science-fiction, dans l'histoire d'ailleurs, l'idée qu'on vive dans un monde artificiel et encore plus vieille. Mais dans la science-fiction, dans les années 60, en particulier avec un très beau roman de Daniel Galouille, Simulacron 3, qui a été repris d'ailleurs par Fassbinder, qui en a fait un film, Le Monde sur le Fil, très intéressant. Et puis ça a été repris par différentes personnes. Il y a eu Snow Crash, un livre extrêmement connu de Daniel Stephen. Je crois, j'écorche peut-être un tout petit peu son nom. Et puis, au début des années 2000, il y a eu une réalisation de cela. Et peut-être que beaucoup d'auditeurs se souviennent de Second Life. Et puis ensuite, ça a été oublié.
1: Second Life, c'était 2003, donc c'était déjà il y a 23 ans.
2: Ça fait très longtemps. Et on utilisait ce qu'on appelle les réalités virtuelles. Les réalités virtuelles, elles sont même un peu plus anciennes. Le concept a été introduit dans les années 80 par un technologue qui disait qu'on va pouvoir reprendre avec toutes les technologies les impressions sensibles que procure le monde extérieur. C'est le virtuel au sens où je l'ai défini tout à l'heure. On a l'impression de ça. Et puis, ça va être repris. On ne sait pas pourquoi, par Mark Zuckerberg. Alors, ça a été précédé par différentes approches théoriques. En particulier, il y a quelqu'un qui s'appelle Gail Lertner, je crois, qui en 90 a écrit un livre, justement, The Mirror World, pour reprendre ce que vous avez dit tout à l'heure, avec l'idée qu'on pourrait avoir une image du monde qui serait rassemblée dans un tout petit espace, il dit une boîte à chaussures, et qu'ensuite, on pourrait se déplacer à l'intérieur de ce monde-là. Donc, c'était l'idée de Zuckerberg. Et lui, bien sûr, il va au-delà, il dit, c'est moi qui vais le créer et c'est moi qui vais administrer ce monde. Et alors, c'est là où il y a une vision démiurgique absolument effrayante.
1: Loïc Hecht.
0: Ouais, non, c'est vrai, je suis tout à fait aligné avec ce que vous dites. Et c'est vrai que Zuckerberg, pour le coup, il y avait eu un coup d'opportunité sur l'histoire du métavers, parce qu'en fait, c'était un moment où le concept était vraiment monté. Il s'est dit, là, il y a un coup à jouer, c'est le virage à prendre. Et pour le coup, il s'est complètement planté.
1: Mais le virage était celui donc d'une humanité déconnectée du réel, là, proprement dit, littéralement.
0: Et complètement, et parce qu'en fait, c'est vrai que quelque part, cette Silicon Valley ne produit pas que des outils, elle produit aussi des imaginaires civilisationnels depuis toujours. Et d'ailleurs, en fait, c'est vrai qu'on parle souvent de la Silicon Valley comme d'un écosystème économique, mais en fait, c'est aussi un endroit où on fabrique des récits métaphysiques, que soit, le transhumanisme, l'immortalité numérique, l'idée d'upload, des consciences sur des puces, et puis l'intelligence artificielle générale ou la simulation, finalement s'inscrivent un peu dans cette logique là. Là où moi je vois, c'est vrai qu'on est donc on parle de ce métavers. Il y a un autre sujet, un autre projet civilisationnel qui est porté par Musk notamment, qui pour moi est peut-être le plus dangereux, en tout cas le plus questionnable de tous. C'est celui qui a derrière Neuralink. Il a monté en fait une entreprise dont le principe consiste en fait à implanter des puces dans le cerveau d'humains. Aujourd'hui, en fait, donc, on est complètement dans l'imaginaire transhumaniste. Il y a un cheval de Troie qui est le médical. Aujourd'hui, en fait, et comme souvent avec le transhumanisme, les personnes qu'on équipe de ces dispositifs invasifs, du coup, aujourd'hui, il sert à ces gens-là à retrouver la vision, à retrouver la parole, à retrouver une mobilité, parfois. Et donc, en fait, du coup, c'est vrai que ça contribue d'un basculement qui est assez, qu'on pourrait dire, qui est assez remarquable. Mais maintenant, la question, c'est c'est Elon Musk qui fait ça. Donc on se pose forcément la question de savoir qu'est-ce qu'il entend derrière, qu'est-ce que ça devient une société où tout à coup, potentiellement, demain on l'implante chez des gens qui sont bien portants. Est-ce qu'on va créer des mondes où on ne va plus avoir les mêmes capacités cognitives selon qu'on soit équipé ou pas? Est-ce que, en fait, tout à coup, on va avoir une intelligence artificielle embarquée? Et là, c'est là où, pour le coup, cet imaginaire civilisationnel peut, à mon sens, nous embarquer sur des dérives, en fait.
1: Et prend un tournant réactionnaire. Parmi ces penseurs de la tech ingénieurs, il y en a un qui est très cité, c'est Curtis Yarvin, qui a eu la bonne idée d'inventer l'oxymore de lumière sombre pour parler de son mouvement d'idées, quoi qu'on puisse en penser, et je ne vous demande pas de le commenter ici, mais parmi les idées qu'il développe régulièrement, il imagine une espèce d'aristocratie du QI de l'intelligence, qu'on a appelé césarisme technologique, dans lequel, finalement, les personnes utiles produirait, travaillerait, et puis on pourrait brancher les inutiles dans des grandes salles, dans des sous-sols, avec des casques de réalité virtuelle sur la tête pour qu'ils effectuent des tâches simples ou qu'ils puissent eux-mêmes entraîner des intelligences artificielles. Est-ce que c'est de la pure provoque réactionnaire, Jean-Brielle Ganassia, ou est-ce que vraiment ils y croient? Est-ce que vraiment c'est un monde désirable dans la bouche de ces ingénieurs, seigneurs sombres de la tech américaine?
2: Alors, c'est une grande question qu'il mériterait de discuter. À titre personnel, je pense qu'il ne croit pas toujours à ce qu'il raconte, mais peut-être qu'il se convainc de ce qu'il raconte. Mais ce que j'aimerais discuter aujourd'hui, ce sont les différentes perspectives qui nous sont ouvertes, parce qu'on nous parle de la simulation, et si on regarde derrière, ça évoque un monde plutôt asiatique, hein, les pensées d'extrême-orient, hein, avec cette idée de réincarnation, un monde dans un monde, hein, avec une espèce de monde suprême. Mais à l'opposé, vous avez une vision complètement différente qui serait un peu, si on reprend des spiritualités traditionnelles, plus proche de la gnose, hein, c'est-à-dire cette idée que le monde est mal fait, et qu'on va essayer de le réparer. Il a été fabriqué par un démiurge, et il y a plein d'erreurs. Et la connaissance, c'est pour ça que ça s'appelle des gnoses, va aider à le transformer. Et c'est, bien sûr, ce que nous expliquent des penseurs, enfin des penseurs, disons, des hommes d'affaires comme Elon Musk. Hein. Il nous dit, ça ne va pas très bien, on va changer, hein, on va vous rendre éternellement jeune, hein, on va corriger toutes les erreurs que vous faites. Et je crois qu'il y a une tension. Alors là, je le dessine avec deux façons de voir, mais tout ça pour expliquer, je crois que c'est vraiment important, qu'il y a dans la Silicon Valley tout un tas d'utopies, de pensées, un peu étrange, mais elle ne se réduit jamais à une seule. Hein, et c'est, je crois, extrêmement important. Hein. Je ne sais pas si Loïc est d'accord avec moi là-dessus, hein, mais parce que lui a fait une enquête, mais c'est l'impression que j'ai eue en lisant son livre, hein, c'est que effectivement, hein, il y a toutes ces différentes vues, hein, cette espèce de panoplie extrêmement large, et puis ils sont capables de passer de l'une à l'autre. D'ailleurs, ça ne les dérange pas du tout, parce qu'ils prennent ce qui est le plus à la mode. D'ailleurs, c'est amusant parce que le métavers, tout le monde trouvait que c'était formidable. Et puis tout d'un coup, hein, on a oublié le métavers. Et maintenant, hein, on se dit, il va y avoir une super intelligence qui va être bien meilleure que nous, hein, et ça va nous transformer.
1: Eh bien, à propos justement, je vous propose d'écouter la voix du philosophe suédois de l'université d'Oxford, Nick Bostrom.
3: Si nous développions réellement une IA générale, je pense que la première conséquence serait le développement rapide d'une super intelligence. Je ne crois pas que nous atteindrions un niveau d'IA pleinement humain pour ensuite nous arrêter là, n'est-ce pas? Nous aurions alors un monde où nous serions capables de concevoir des esprits et où tout le travail humain, et pas seulement le travail physique, que nous avons commencé à mécaniser lors de la révolution industrielle, serait automatisé. Nous aurions des esprits artificiels capables de surpasser n'importe quel génie scientifique ou artiste humain. Ce serait alors la dernière invention dont nous aurions besoin. Dès lors, les inventions futures seraient bien meilleures et plus rapides à réaliser grâce à ces esprits artificiels.
1: C'est très intéressant ce que dit ici Nick Bostrom, parce qu'il dessine finalement la possibilité de la fin de la technique, c'est-à-dire l'invention ultime à partir de laquelle l'humanité pourrait cesser d'être, de faire ce qui la constitue, puisque nous sommes, en tout cas c'est le récit que l'on fait régulièrement l'humanité, l'humain est avant tout un animal de l'outil, de la technique. Gabriel Neganassian.
2: Alors, il y aurait énormément à dire sur Nick Bostrom, hein, qui est originellement d'ailleurs un physicien, hein, qui a prétendu être un philosophe. Hein. Il a une théorie, il a été beaucoup financé d'ailleurs par Elon Musk, et il a repris le concept de super-intelligence, qui ne vient pas de lui, hein, qui a été introduit par un mathématicien, Irvin John Good, dans les années 50. Mais vous voyez ce qu'il a dit, qui est très intéressant, hein, on va avoir des esprits qu'on va fabriquer. Et bien sûr, il joue sur l'ambiguïté du terme intelligence. Et je crois qu'il faut rappeler pour les auditeurs que l'intelligence de l'intelligence artificielle, ça n'est pas un esprit. Le terme est éminemment polysémique, hein, ça n'est pas non plus l'ingéniosité. Ce qu'on appelle intelligence dans la locution intelligence artificielle, c'est une acception qui vient de la psychologie à la fin du 19e siècle, ce sont l'ensemble des facultés mentales. L'intelligence artificielle, au départ, c'est une discipline scientifique qui essaye de mimer ces facultés mentales, c'est ce qu'on est arrivé à faire, ensuite d'utiliser ces modélisations dans ces simulations de l'intelligence, hein, dans des technologies. Mais bien sûr, on ne fabrique pas de machines qui sont animées d'un esprit. Donc, il joue sur cette ambiguïté, et on a parlé tout à l'heure de l'apprenti sorcier, et il y a une expérience de pensée qu'il cite extrêmement souvent, qui est une réplique de l'apprenti sorcier. Vous savez, c'est une fable, hein, qui a été introduite par Goethe, hein, un apprenti, hein, qui est chez un sorcier, qui utilise la formule qu'avait donné le sorcier pour animer des balais et qui n'arrive plus à arrêter, hein, ces balais. Hein, il les utilise pour remplir un baquet d'eau, puis il y a une espèce d'inondation. Et ben, il nous raconte exactement la même fable, Nick Bostrom, et il nous dit bien sûr que, hein, on ne va pas être capable d'arrêter ces machines qui se mettent en marche.
1: Ce que dit Nick Bostrom et également Loïc Hecht, et je voudrais vous faire réagir là-dessus, c'est que une super intelligence serait l'invention ultime à partir de laquelle l'humanité serait totalement dépassée. Est-ce que ce n'est pas ça, au fond, le risque civilisationnel? C'est faire de l'IA un intermédiaire exclusif de notre monde et de nous rendre cognitivement absolument dépendants de l'intelligence artificielle.
0: En tout cas, Bostrom, ce qu'il faut savoir, c'est que pour le coup, là, on a un idéologue de la Silicon Valley. On a en définitive, les acteurs de la Silicon Valley, c'est des entrepreneurs plus que des penseurs. Mais ils ont effectivement des idéologues qui viennent les nourrir, et Bostrom, c'est l'un d'eux. Et un de ses sujets phares, c'est justement la simulation. En fait, quelque part, il y a trois acteurs majeurs qui ont porté la simulation dans l'espace public. Bon, après, bien évidemment...
1: Alors peut-être qu'il faut préciser, ouais, ce qu'il y a derrière, justement, simulation. C'est-à-dire que nous serions, en réalité, nous-mêmes, l'objet de cette super-intelligence ou d'une forme de super-intelligence, et que nous vivrions dans une simulation du réel. Nous serions nous-mêmes les objets d'une représentation du réel.
0: Voilà, en tout cas, à minima, le réel ne serait pas, en dernier lieu, ce qu'on croit qu'il est et ce que l'on croit vivre. Et donc, Bostrom, donc avec les sœurs Wachowski et Elon Musk, sont les trois acteurs qui ont vraiment porté ce sujet. Et en fait, Bostrom a écrit un papier au début des années 2000, qui a été publié en 2003, où en fait, il propose un argument philosophique en disant qu'en définitive, selon lui, il y a plus de chances que l'inverse, qu'on vive dans une simulation. Il y a un biais, je dirais, idéologique derrière, ce qui nous oblige à aborder le sujet de la conscience, en fait. C'est que Bostrom, il fait partie d'une caste, qui est quand même assez dominante dans le monde dans lequel on vit, qui considère que la conscience, en dernier lieu, c'est de la matière. Ou en tout cas, que la conscience, en dernier lieu, quand bien même on ne la comprend pas très bien aujourd'hui, on pourrait la reproduire à terme. Et en fait, son idée est de dire que si on arrive à un moment de l'histoire où on est capable de reproduire de la conscience, on pourra l'implémenter dans ce qu'on veut. Si on peut l'implémenter dans ce qu'on veut, on va pouvoir commencer à créer des simulations où les êtres qui évoluent dans ces simulations auront l'impression d'être conscients, alors que ce n'est pas le cas. Et donc, en fait, du coup, dans son idée, il n'exclut pas du tout la possibilité qu'on vive déjà à l'intérieur d'une super intelligence artificielle qui jouerait quelque part tous les rôles et qui, finalement, nous donnerait l'impression d'être réel, alors que ce n'est pas le cas. Et là, on boucle un peu sur ce qu'on disait plus tôt, mais cette approche de la conscience, elle rentre directement en confrontation avec une deuxième qui considère que la conscience ne serait pas juste le produit de la matière, mais serait l'élément le plus fondamental de la réalité. Ça nous donne un deuxième type de simulation qui était ce que racontait finalement Platon avec son allégorie de la caverne, ce que le Bouddha nous raconte quand il nous dit qu'en fait la réalité est une illusion, mais qu'il existe une réalité plus absolue en dernier lieu.
1: Qui pourrait être plus proche peut-être des dernières années, c'est le fameux pilule bleue, pilule rouge présenté par le film Matrix, dans lequel prendre la pilule bleue, c'est accepter l'illusion de la société des hommes et de la démocratie, prendre la pilule rouge, c'est d'une certaine manière accepter de découvrir ce qu'il y a derrière le paravent de l'illusion.
0: Exactement, et en fait d'ailleurs l'histoire de mon enquête, qui se lit vraiment comme un roman, on est beaucoup plus en fait dans le registre du roman d'aventure que de l'essai, même si j'ai essayé d'être aussi rigoureux que possible, et en fait c'est un peu l'idée d'un personnage principal qui est moi-même, qui se retrouve à s'intéresser à ce sujet de la simulation et qui avale cette pilule rouge un petit peu malgré lui, et qui se rend compte en fait que là on raconte plein d'histoires qui sont formidables, et moi je suis très heureux d'être sur ce plateau là de France Culture ce soir, mais en fait il y a beaucoup de choses de la réalité qu'on ne comprend pas. On ne comprend pas la conscience. La physique quantique en fait a ouvert tout un tas de possibilités sur la manière dont fonctionne le réel, mais ça pose presque plus de questions que ça n'apporte de réponses. Et d'ailleurs, ce qui est assez intéressant, c'est que les plus grands physiciens comme Max Planck, Erwin Schrödinger ou David Bohr ont fini justement par se tourner vers ces cosmogonies orientales comme l'Advaita Vedanta pour essayer de trouver des réponses au fait que la réalité en dernier lieu était assez intimidante et vertigineuse.
1: Je suis obligé de vous poser la question que vous avez posée tout au long de vos 8 années d'enquête, Loïc Hecht. Pensez-vous que nous vivions dans une simulation informatique ?
0: Eh ben, en tout cas, je ne peux pas dire que ce n'est pas le cas.
1: Jean-Brel Galassia, je vous pose la même question.
2: Moi, je ne pense pas qu'on vive dans une simulation informatique. Alors, bien sûr, je ne suis pas capable de le démontrer. Il me semble important quand même de bien comprendre qu'il y a d'abord la notion d'intelligence, beaucoup d'ambiguïté, parce qu'on laisse entendre chez quelqu'un comme Nick Bostrom, la super-intelligence, que c'est une matière qui s'accumule. C'est unidimensionnel. Or, ce que montrent les sciences cognitives, c'est que nous sommes tous différents et nous avons des activités, on le visualise aujourd'hui avec les techniques d'imagerie fonctionnelle cérébrale qui sont différentes selon les intelligences, selon les individus, selon les cultures, selon notre génétique, etc. Ce qui fait la richesse de l'humanité, on est tous différents. Et puis, deuxième chose, c'est cette idée qu'on va pouvoir reproduire une conscience, puisque c'est ça qui est derrière, avec des moyens qui sont différents. Or, ce que je crois, c'est que justement, si on changeait de corps, on n'aurait pas la même conscience. Alors croire que de façon simplement informatique, par des flux d'informations, on va reproduire exactement la même chose que ce que nous sommes, ça me semble une illusion. Alors c'est une illusion que je trouve passionnante du point de vue littéraire, du point
1: théorique.
2: De vue... c'est ça. Et donc ça a donné naissance à beaucoup de films, de romans. J'ai même moi-même commis sous un nom d'emprunt, Gabriel Naege, un livre ce matin, maman a été téléchargé. Voilà, c'est ça. Mais... Bien sûr, tout cela relève de l'imaginaire, sinon je n'y crois absolument pas.
1: Alors pour conclure cette émission, je voudrais qu'on revienne sur la terre réelle de la Silicon Valley et de la tech. Vous avez tous les deux exprimé des inquiétudes sur l'hybridation, par exemple, que proposait Elon Musk entre l'humain et l'IA à travers son entreprise de puces. Vous, sur les dérives que pouvaient provoquer les deepfakes et les fake news. Il y a certains dirigeants de la tech, comme Sal Altman ou Dario Amodei, qui tentent de rédiger des constitutions pour moraliser leur IA. Est-ce que vous croyez à ces garde-fous autonomes ? Est-ce que c'est aux États de s'emparer de ces sujets-là pour créer une sorte de souveraineté politique de l'intelligence artificielle ? Très rapidement, Loïc Hecht et puis Jean-Gabriel Ganassia.
0: Je pense qu'en tout cas, on ne peut pas déléguer à Sam Altman ou à Dario Amodei le fait de décrire des manifestes ou des mémorandums sur ça, et qu'effectivement, à minima, des États et des juristes doivent être impliqués dans ces questions-là.
2: Stivell s'est imposé une censure. L'IA constitutionnelle, elle se réfère à un certain nombre de valeurs, et on veut cette idée d'aligner les machines sur ces valeurs. Alors, d'abord, l'alignement des machines, l'alignement des esprits, je ne suis pas d'accord, parce que je pense qu'il faut qu'on conserve notre liberté d'expression, et puis surtout pas déléguer à ces grands représentants de la la tech le pouvoir de nous imposer ce qu'ils appellent leurs valeurs, qui seront certainement très différentes selon les pays et selon les individus.
1: Ni notre rapport au réel, ni notre rapport au virtuel. Merci beaucoup à vous deux, c'est la fin de ce débat. Merci Loïc Hesch. Je rappelle vos deux ouvrages, Palo Alto, paru en 21, et cette très bonne, très minutieuse enquête, La Simulation, qui vient tout juste de paraître aux éditions Lizarène. Et quant à vous, Jean-Gabriel Ganassia, je me permets de citer L'IA expliquée aux humains aux éditions du Seuil en 2024. Et j'ai oublié l'autre titre de votre ouvrage.
2: Servitude virtuelle.
1: Servitude virtuelle, justement, qui est tombée dans le sujet. Merci également à l'équipe de questions du soir, Diane Devance à la programmation, à la préparation, Mathias Mégy, Victoria Géraud Velmont, Antoine Héral et Joseph Schlegel.
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1: 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Et le point d'information vous est présenté par Nicolas Balu. Bonsoir Nicolas.
5: Bonsoir Mathéo, bonsoir à tous. Le chef des députés socialistes Boris Vallaud quitte la direction du PS. C'est même l'ensemble de son courant qui s'en va des instances dirigeantes. Bonsoir Adrien Toffolet.
6: Bonsoir.
5: Les tensions au sein du PS sont exacerbées par la question de la primaire à gauche en vue de la présidentielle de 2027.
6: Oui, le député des Landes le fait savoir depuis la fin des municipales. Il ne veut pas d'une primaire, mais veut la désignation par les militants dès maintenant d'un candidat socialiste, rôle qu'il n'exclut pas d'endosser. Mais sur le sujet, il fait face à un mur. Olivier Faure et lui ne cachent pas leur désaccord à chaque bureau national, dont les échanges tendus finissent dans la presse. Et faute d'être écouté, Boris Vallaud avait menacé de quitter la direction du parti. C'était le 31 mars dernier, dans une interview au Parisien. C'est désormais chose faite, son entourage justifiant sa décision en dénonçant une brutalisation du fonctionnement des instances du parti et une stratégie d'isolement et d'enlisement. Il n'avait pas le choix puisqu'il n'arrivait pas à s'imposer comme un cadre socialiste, qui minimise toutefois la portée du geste puisque Boris Vallaud ne quitte pas le parti mais seulement sa direction avec les 24 membres de son courant. Un départ qu'il espère aura l'effet d'un électrochoc.
5: Merci Adrien. Le tribunal administratif de Paris confirme l'interdiction de manifestation du collectif d'ultra-droite Comité du 9 mai. L'an dernier, des militants avaient défilé librement dans la capitale arborant drapeau noir et croix celtique. En parallèle, un cortège et un rassemblement antifasciste étaient également prévus. Un rassemblement également interdit par la préfecture. La ministre déléguée aux armées, Alice Ruffour, en Algérie, à la commémoration de la répression par la France des manifestations indépendantistes à Sétif. Il faut avoir le courage de regarder l'histoire en face, dans le respect de toutes les mémoires, dit-elle. Ces massacres avaient fait des milliers de morts le 8 mai 1945. La France a par ailleurs annoncé le retour de son ambassadeur en Algérie. En Russie, c'est demain qu'est célébrée la victoire contre l'Allemagne nazie et la guerre de communication s'est encore renforcée ces derniers jours entre Kiev et Moscou. Chacun s'accuse de violation de cessez-le-feu. Par ailleurs, un Ukrainien résidant en France est soupçonné de torture entre 2016 et 2019 à la prison Isolastia à Donetsk en Ukraine, a été écroué pour crime contre l'humanité, c'est ce qu'indique le parquet national antiterroriste. La prison était alors sous le contrôle de séparatistes pro-russes soutenus par Moscou. Enfin, la Pologne devient le premier pays à signer un accord de prêt avec la Commission européenne pour financer la modernisation de son armée et son industrie de l'armement. Une première avec un investissement impressionnant puisque le pays recevra près de 44 milliards d'euros. C'est le programme européen SAFE, créé en 2025, qui permet d'avoir accès à un tel emprunt. Il est 19h03 sur France Culture. On vous retrouve tout de suite, Matteo Caranta.
1: Merci Nicolas, à demain. Et puis, quant à nous, on se retrouve tout de suite pour cette seconde partie de Questions du soir.
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1: L'ayahuasca, ce breuvage psychédélique traditionnel utilisé dans certains rituels au Pérou, ne cesse de gagner en popularité. Souvent synonyme d'une promesse de bouleversement existentiel, il a envahi le monde du bien-être, sortant largement de la contre-culture dans laquelle il a longtemps été confiné dans le monde occidental. J'en veux pour preuve un article de Vogue France, paru il y a quelques jours à peine, donnant les meilleures adresses psychédéliques pour prendre soin de soi et triper, voyager en tout confort et sécurité. La chose n'est pas seulement à prendre à la légère, le principe actif de l'ayahuasca, le DMT, est également aujourd'hui étudié pour le traitement des pathologies encore mal prises en charge comme la dépression ou les stress post-traumatiques. Alors comment comprendre cet attrait renouvelé pour les psychédéliques, à quoi répond cet appel de l'ayahuasca et comment les usages rituels peuvent-ils nous aider à penser autrement leur encadrement thérapeutique? Voilà le programme de la demi-heure qui arrive en compagnie de David Dupuis. Bonsoir.
7: Bonsoir.
1: Vous êtes anthropologue, psychologue, chercheur à l'INSERM. Vous avez été commissaire de l'exposition Vision chamanique au musée du Quai Branly à Paris en 2024, qui justement explorait ce territoire de l'ayahuasca. Et vous venez tout juste de faire paraître l'épreuve invisible, carnet d'anthropologie psychédélique aux éditions du Seuil. Merci d'avoir accepté notre invitation dans Question du soir.

0: comme projeté dans le monde des rêves, mais de manière totalement lucide. Donc le cerveau ne fait plus la différence entre ce qu'on appelle la réalité physique et le monde des rêves. Donc quand on est en train de mourir, on est en train de mourir, ça ne fait pas un pli. Ça amène une nouvelle compréhension de la vie et un sacré lâcher prise.
1: Et à ce moment-là, en fait, je peux rien faire et je commence à pleurer et je pleure et je fais que ça et ça dure plusieurs minutes, 15 minutes je pense, cette expérience-là. Quand je reprends mes esprits, à la fin, j'ai comme une expérience de compassion, je ressens comme une très forte compassion vers moi-même, vers les autres. Et c'est là où du coup je rentre un peu en confiance et je me dis je veux creuser, je veux aller jusqu'au bout.
2: Après mon break-up, je vais faire une cérémonie d'ayahuasca, tu sais, pour comme nettoyer tout ça. Mon trip d'ayahuasca, ça a été genre un orgasme de...
3: Oh, shit.
1: Oh, nice!
2: 5 heures.
3: Oh,
2: quoi?
3: Wow!
2: J'avais jamais vécu ça, là, mais j'étais comme en orgasme avec moi-même. Fait, en tout cas, fait, moi, ça a été comme ça que je me suis comme réapproprié mon intimité. C'est pas conseillé à tout le monde, mais c'était super.
4: De la transcendance, des larmes, ou même un orgasme, voilà quelques témoignages que nous sommes allés glaner sur la RTS, sur une émission de France 2 d'avril 2026, tout récemment passé, ou enfin d'un podcast québécois également de ce mois-ci, d'avril 2026. Comment est-ce que les Occidentaux, comment est-ce que vous comprenez, en tant qu'anthropologue, David Dupuis, que cette ferveur de l'ayahuasca?
5: Alors, il me semble qu'il y a plusieurs facteurs qui sont à l'œuvre. Alors, depuis les années 50, 60, la contre-culture californienne, il y a un regain d'intérêt pour les pratiques rituelles extra-occidentales. On se souvient de la mode des ashrams en Inde, du départ pour l'Inde. Et finalement, ce qu'on a appelé plus tard le tourisme chamanique, hein, donc c'est ces Européens, ces Occidentaux qui partent en Amazonie à la recherche de l'ayahuasca, ça s'inscrit dans ce mouvement-là. Donc dans cette quête souvent de composition de nouvelles spiritualités qui s'inscrivent dans la modernité occidentale où chacun se construit un petit peu sa propre pratique spirituelle en prenant des morceaux de chamanisme, des morceaux de christianisme, etc. Il y a aussi une dimension thérapeutique. Alors moi, ce que j'ai vu donc avec les personnes que j'ai suivies, que j'ai accompagnées en Amazonie, c'était bien souvent des motifs thérapeutiques qui les amenaient en Amazonie. Et ces personnes, tout simplement, essayaient de guérir des choses qu'elles n'étaient pas parvenues à guérir avec les propositions qui étaient disponibles dans leur propre société. Donc les propositions de la psychologie, de la psychanalyse, de la médecine. Et il y a aussi une dimension politique qui s'est retrouvée dans les participants, qui est plus en creux, mais qui est présente, notamment donc, cette idée d'aller au contact de populations autochtones. Il y a souvent, chez les personnes que j'ai rencontrées, cette idée que... Les sociétés occidentales seraient dans l'impasse, notamment sur les questions environnementales, dans le rapport à ce qu'on appelle en Occident la nature, et que on pourrait aller apprendre auprès des populations autochtones, et notamment une autre manière de se relationner aux non-humains, à la nature, à la recherche d'une approche qui soit peut-être moins destructrice que la nôtre. Et donc on va aller aussi participer à ces rituels dans cette optique-là, puisque ce qui motive le voyage, bien souvent, c'est pas de prendre une substance, c'est d'aller à la rencontre de l'ayahuasca. Voilà, il y a cette idée qu'on va aller rencontrer un être.
4: Donc la plante est personnifiée.
5: Exactement, voilà, c'est ça. Et donc il y a cette idée que voilà, il y a quelqu'un qu'on va rencontrer à travers l'expérience de la plante, de l'ayahuasca, qui se présente à travers les visions, les voix, et avec laquelle on va pouvoir échanger. Et il y a souvent donc des attentes thérapeutiques, hein, il y a une dimension de recherche de guérison, d'apprentissage, de salut aussi quelque part, à la fois politique et individuel.
4: Donc des voyageurs thérapeutiques, des voyageurs écolo-politiques, des voyageurs spirituels. Je lisais en préparant cette émission un reportage qui racontait comment à Pucallpa, au Pérou, l'univers chamanique de l'ayahuasca était extrêmement présent. Il y avait déjà de multiples centres qui se développent, mais aussi une bonne partie des agences de voyage de la ville qui proposent des forfaits chamaniques aux voyageurs de passage qui souhaiteraient s'aventurer dans, comme vous l'avez dit, le chemin, le voyage jusqu'à la plante, jusqu'à l'ayahuasca. Est-ce que ces voyageurs ont conscience d'être touristes, d'appartenir à une dynamique culturelle qui les dépasse, ou est-ce que, de leur point de vue, c'est une pratique individuelle, intime, qui les amène à l'ayahuasca?
5: Alors, c'est indéniable qu'il y a une dynamique d'organisation économique, de type touristique qui s'est élaborée, notamment en Amazonie péruvienne, près des grandes villes comme Pucallpa, Iquitos, puisqu'il y a eu un afflux vraiment croissant d'étrangers partis en quête de l'ayahuasca qui se rendaient au Pérou, à partir des années 90, avec vraiment un boom dans les années 2000. Et donc, bah, y a des personnes locales qui ont vu une opportunité. Donc, effectivement, on a vu apparaître ce qu'on appelle des centres chamaniques, c'est-à-dire des institutions qui sont destinées à cette clientèle internationale et qui ont standardisé des pratiques rituelles amazoniennes, notamment l'usage de plantes purgatives, donc des plantes vomitives qui visent à la purification, l'ayahuasca, les diètes, donc ces retraites dans la forêt au cours desquelles on va ingérer d'autres plantes. Et qui se sont adaptés à la demande des Occidentaux. Donc, ils proposent des dispositifs d'une semaine, deux semaines, vous voyez, comme adaptés aux vacances. Et donc, indéniablement, il y a une dimension d'organisation, d'économie touristique. Après, moi, ce qui m'a frappé sur le terrain, c'est que justement, j'avais tendance à utiliser ce terme de tourisme, tourisme chamanique. Et les participants, les personnes que je rencontrais, avaient une réaction souvent assez épidermique. Hein, ils me disaient, non, mais on vient pas faire du tourisme. Si je voulais aller faire du tourisme, j'irais à la plage. C'est-à-dire que souvent, ils associaient la notion de tourisme à quelque chose de l'ordre de la détente, du loisir. Et ce qui contrastait très fortement avec la manière dont ils investissaient leur voyage. Où bien souvent, ces personnes, elles réfléchissent longuement avant de se rendre en Amazonie, elles économisent de l'argent, il y a des attentes qui sont très fortes, comme je le disais, des attentes de guérison, de choses parfois très lourdes, hein, psychologiques, de crises existentielles, de deuil, d'addiction. Donc on est aux antipodes quand même du voyage d'agrément, surtout que l'ayahuasca, on y reviendra peut-être, c'est pas une partie de plaisir, hein, on vomit. Les personnes impliquées dans ces voyages n'aiment pas beaucoup qu'on les ramène au rang de touristes, non.
4: Alors, vous pouvez en parler justement que ce n'est pas une partie de plaisir, parce que vous racontez, et c'est une enquête participante, vous êtes dans l'observation participante en tant qu'anthropologue, vous vous rendez sur le terrain, vous vous êtes rendu dans plusieurs centres d'expérimentation, centres chamaniques et de prise d'ayahuasca, et donc c'est d'ailleurs la scène d'ouverture de vos carnets d'anthropologie psychédélique, vous racontez votre première prise d'ayahuasca. Est-ce que vous aviez de l'appréhension vous-même? David Dupuis, est-ce que vous pouvez nous raconter cette première prise et les effets qu'elle a eu sur vous?
5: Oui, alors effectivement, l'anthropologie se distingue par une méthode qui lui est propre, qui s'appelle l'observation participante. Donc, effectivement, on postule que pour connaître quelque chose, il ne suffit pas de lire à son sujet, il faut aller là-bas, passer du temps. Et non seulement passer du temps, mais aussi prendre part à ce que l'on étudie.
4: Alors, c'est pas exactement la même chose de faire de l'observation participante lorsqu'il s'agit de sport, de militantisme, que sais-je encore, de travail, aller à l'usine et vivre cela. Évidemment, il y a de grands exemples dans la littérature. Est-ce que l'observation participante de l'ayahuasca avait une qualité particulière, un danger peut-être aussi physiologique, tout simplement? Est-ce que vous vous êtes posé ces questions avant de vous lancer dans cette enquête anthropologique?
5: Oui, bien sûr, comme tout le monde, je me suis posé la question de savoir si c'était une bonne idée avant de faire ce genre de choses. Après, la première fois que je me suis rendu sur le terrain, j'avais une petite vingtaine d'années, donc j'avais la fougue de la jeunesse. Mais non, mais moi, m'inscrirais plutôt en faux par rapport à ce que vous venez de dire, si je peux me permettre. C'est-à-dire que,
4: je vous en prie.
5: Pour moi, il n'y a pas deux méthodes de l'anthropologie. Je ne vous comprends pas pourquoi l'anthropologie aurait pour méthode l'observation participante pour tous les objets. C'est-à-dire pour comprendre la chasse, il faut aller chasser avec les gibarots. Et là, dès qu'il s'agit de rituels impliquant l'usage de psychédéliques, il ne faudrait surtout pas participer pour comprendre. Ça, il me semble que, d'un point de vue de méthode de recherche, ça pose question. Il me semble que cette réticence qu'on peut avoir, elle renvoie aussi aux préconceptions hein, de nos sociétés sur ces substances, d'une part qui seraient toxiques, dangereuses, et d'autre part qui seraient hallucinogènes, et donc qui conduiraient à des illusions, et donc il n'y aurait aucune connaissance qu'on pourrait tirer de ces expériences. Alors moi, j'ai participé d'abord parce que, comme c'est toujours le cas pour un anthropologue, on participe pour s'intégrer, hein, pour accéder au terrain. Les personnes avec lesquelles je travaillais, que j'interviewais, vivaient des expériences extrêmement fortes, extrêmement déstabilisantes, très fortes émotionnellement. Et si vous êtes dans votre coin à noter des choses dans un carnet, à essayer d'interroger les gens, vous allez avoir du mal à vous intégrer.
4: Que pour accéder aux récits et comprendre ce que portaient les récits auxquels vous aviez accès, vous deviez de toute façon faire partie de la communauté que vous étiez en train d'observer.
5: Alors, on pourrait sans doute travailler autrement. En tout cas, moi, j'ai fait le choix de travailler comme ça. Et ce que j'ai observé, c'est que

0: fortement amplifier la puissance de l'expérience.
1: C'est ça qui vous frappe tout de suite, c'est que le cadre rituel a un impact presque déterminant sur les effets, l'expérience de la prise de ce psychédélique.
0: Tout à fait. Et ça, effectivement, je l'ai senti, par exemple, lors d'une des premières expériences où, effectivement, je suis rentré... ça a commencé à être difficile parce que, voilà, l'ayahuasca... C'est assez déstabilisant, on ressent des émotions de manière très très amplifiée, on peut avoir des souvenirs qui reviennent de manière très intense, on peut avoir des effets dissociatifs, donc on se voit de l'extérieur avec des prises de conscience sur soi, etc. Y a des images mentales, qu'on appelle les visions, hein, qui apparaissent. Voilà, c'est quand même assez déstabilisant et j'étais en difficulté. Une nuit, je me souviens que j'étais en difficulté, je me disais que j'avais sans doute fait une grave erreur que de prendre l'ayahuasca et que je me promettais bien que si je revenais, je n'en reprendrais pas. Je me souviens que je me disais, bon là, je suis arrivé à un endroit où je ne suis pas sûr de trouver le chemin du retour et si je trouve le chemin du retour, je me promets bien de ne pas recommencer.
1: Doute sur la méthode scientifique, on y revient.
0: Voilà. Et donc là, voilà, c'était assez difficile et ça m'a frappé puisque un guérisseur est venu vers moi sans un mot. Il m'a demandé comment je me sentais et m'a soufflé des parfums, de la fumée de tabac sur le corps. Et là, j'ai vraiment pu observer de manière frappante la manière dont ça a transformé mon expérience. C'est-à-dire que ça m'a stabilisé. D'un coup, j'étais là, dans la maloca. J'avais pris l'ayahuasca, certes, mais j'étais à nouveau stabilisé. Ça m'a beaucoup frappé. Et d'ailleurs, ça a orienté ensuite une partie de mes travaux où je me suis beaucoup intéressé à la manière dont les chants, les parfums façonnaient l'expérience, puisqu'il y a aussi les guérisseurs chantent pendant toute la nuit. Et effectivement, ça façonne fortement ce qui apparaît.
1: Alors, vous écrivez, vous allez jusqu'à comparer différents rituels, dans cette idée que le rituel a un impact, et on va y venir ensuite sur comment ces rituels sont à penser dans de potentielles, de possibles adaptations thérapeutiques occidentales de ces psychédéliques. Vous allez vous rendre également, donc ce que vous venez de décrire se trouvait à Takiwasi, si je ne me trompe pas, Takiwasi, l'autre était à Situlé. Là, vous découvrez que le contexte est totalement différent, mais ce n'est pas seulement les effets subis, c'est-à-dire le type de vision, mais aussi les significations que l'on donne à ces visions qui changent.
0: Tout à fait. Alors ça, c'est le grand truc des anthropologues aussi. Alors, il y a l'observation participante et aussi le comparatisme. C'est-à-dire qu'on compare des pratiques qui sont suffisamment proches pour pouvoir être comparées et par effet de contraste, comprendre des singularités locales. Alors effectivement, j'ai enquêté dans une institution, mais je suis allé aussi voir d'autres guérisseurs, enquêter dans d'autres centres chamaniques, et ça m'a frappé effectivement la différence des expériences selon les lieux où on se rendait. Alors jusqu'à un certain point, l'expérience de l'ayahuasca est homogène. Hein. Par exemple, les formes géométriques qui apparaissent en traits de lumière iridescent, souvent dans les premiers stades de l'expérience, ça, je les ai retrouvés un peu partout, dans tous les témoignages. J'ai fait des entretiens avec à peu près une centaine de personnes pour cette enquête. Mais la deuxième étape de l'expérience, donc, qui est l'étape où des formes figuratives apparaissent, des personnages, des êtres, des paysages, des espaces urbains, des architectures, là, ça semblait dépendre très fortement du contexte. Et notamment, l'une des institutions où je travaillais, j'observais qu'il y avait... des possessions démoniaques et que les personnes voyaient énormément de démons, se sentaient habitées par des démons, influencées par des démons, et pas dans les autres institutions. Et donc ça a été le début du fil rouge de l'enquête, où j'ai essayé de comprendre comment un dispositif social, des discours, des interactions rituelles étaient à même de façonner non seulement la relation qu'on entretient avec l'expérience, la manière de l'interpréter, mais son contenu même.
1: Il y a aussi le fait de métaboliser l'expérience, de la digérer pour réussir à en faire un récit. Et ça m'a beaucoup intéressé. C'est que ce récit qui peut paraître individuel, celui que vous venez de nous faire de votre propre expérience, en fait ne l'est pas. Parce que s'organise dès le lendemain la mise en scène du récit collectif et donc de réussir à trouver les mots, de pouvoir raconter cette histoire-là.
0: Tout à fait. Alors, c'est ce que j'appelle la socialisation visionnaire dans le livre. Donc, je m'intéresse à la manière dont l'expérience est socialisée. Et c'est vrai qu'on a tendance dans nos sociétés à penser l'efficacité des substances psychotropes à l'aune d'un automatisme pharmacologique. C'est-à-dire, on prend une substance et ça fait cet effet de manière indifférente. Alors déjà, ça se discute pour les autres substances.

0: Mais alors pour les psychédéliques, on sait que ce n'est pas du tout le cas. C'est ce qu'on appelle, ce qu'on a appelé dans les années 60 le set and setting, c'est-à-dire que l'effet des psychédéliques va énormément dépendre de l'état d'esprit de la personne qui les prend, mais aussi du contexte, de la lumière, de la musique, de ce qu'on vous a dit avant, après. Et effectivement, dans les institutions où je travaillais, il y avait des groupes de parole. Alors ça, c'est très particulier à ces institutions qui sont destinées à la clientèle internationale. Il y a vraiment cette idée de mettre du discours, produire du discours autour de l'expérience, qui n'est pas toujours le cas dans les contextes autochtones.
1: Ce qui est une opportunité pour l'anthropologue que vous êtes.
0: Oui, et le lendemain donc, du rituel, en début d'après-midi, les personnes qui ont participé à la cérémonie se retrouvent et débutent un grand groupe de paroles qui va durer jusqu'à 6 heures, où chacun raconte son expérience, expérience qui est en général assez confuse, assez intense, et on va socialiser l'expérience tous ensemble avec certaines autorités qui vont commenter, interpréter l'expérience. Et ça, ce que j'ai observé, c'est que ces interprétations progressivement ont façonné aussi ce que les gens vivaient.
2: Ayant bondi, ils avancent suivant les méandres circulaires, et le cheval de viande saignante s'affole et caracole sans arrêt au faîte de son rocher, jusqu'à ce que les six hommes aient achevé de cerner complètement les six croix. Or, le ton majeur du rite est justement l'abolition de la croix. Ayant achevé de tourner, il déplante les croix de terre et l'homme nu sur le cheval arbore un immense fer à cheval qu'il a trempé dans une coupure de son sang.
1: La voix du comédien Lies Salem lisant Toutougouri, le rite du soleil noir d'Antonin Artaud. Ce poème évoque un rite de guérison qu'il découvre dans la Sierra Madre des Amérindiens Tarahumaras du nord du Mexique. Il ne s'agit pas d'ayahuasca, mais de ce récit avec lequel il revient et de ce rite de guérison. Eh bien, Antonin Artaud plonge dans ce qui est considéré à son retour comme une psychose et il passe les 9 années suivantes dans un internement psychiatrique. C'est la question que je voulais vous poser, David Dupuis. Comment est-ce que les personnes que vous avez observées, les groupes que vous avez observés, comment est-ce qu'ils reviennent à leur réalité occidentale, à leur vie, après cette expérience bouleversante, transcendantale peut-être, qu'ils ont vécue avec l'ayahuasca?
0: Alors, c'est pas toujours facile. Moi, je suis ces personnes depuis les années 2010, donc il y a certaines personnes maintenant que je suis depuis 15 ans, donc j'ai pu observer la variété des parcours. Ce qui est très frappant, c'est le fait qu'il y a, il y a un enjeu à faire tenir ou à traduire cette expérience qui est quand même très singulière, qui se passe en Amazonie au loin, lorsqu'on revient en France. Au sens où, si vous revenez à Paris et que vous commencez à dire à vos proches que finalement vous avez découvert qu'il y a un esprit dans les plantes, que ces esprits peuvent vous enseigner, vous soigner, que peut-être aussi il existe des démons qui sont à l'origine des maladies, vous voyez bien une société très sécularisée, moderne, comme la France, vous allez avoir un retour social qui va sans doute ne pas soutenir cette transformation de monde.
1: Par ailleurs, beaucoup des personnes avec lesquelles vous avez fait des entretiens se considèrent comme athées ou en tout cas agnostiques, non-croyantes et rationnelles. Donc en fait, comment est-ce qu'elles négocient entre leur rationalité, leur agnosticité, si on peut le dire comme ça, et d'un coup leur expérience animiste presque?
0: Tout à fait. Alors ça, c'est vraiment un des aspects qui m'a le plus intéressé et qui a initié l'enquête. C'est-à-dire que l'enquête a démarré à Paris, en fait, puisque j'avais rencontré des personnes dans des cafés, dans des soirées à Paris, qui avaient fait retourner, qui revenaient de leur expérience amazonienne. Et ce qui était très frappant, c'est que ces personnes qui se présentaient comme très sceptiques à l'égard du religieux, qui avaient été socialisées dans le cadre de la modernité et qui laissaient une grande place à la rationalité, se présentaient comme ayant fait la rencontre concrète, tangible, d'êtres qui avaient été refoulés par la modernité au rang de superstition, comme des anges, des démons, des esprits des plantes, des ancêtres et des morts. Et je me souviens que j'avais un peu naïvement demandé à l'époque à l'une de ces personnes « Mais tu y crois, toi, vraiment, aux esprits des plantes ?» Et il avait souri, il m'avait dit « Je ne sais pas si j'y crois, mais ce qui est sûr, c'est que je les ai vus. » Et ça, c'est très intéressant de voir ça. C'est-à-dire qu'au cours de l'enquête, je me suis rendu compte que, alors que ces personnes sont souvent quand même caricaturées en France comme une sorte de gogo, new age, prêt à avaler n'importe quoi, en fait, moi, j'ai vu au contraire des personnes qui mettaient à l'épreuve, qui vérifiaient. Et donc, c'est pas du tout des personnes qui ont la sensation de croire, mais qui ont établi des relations concrètes, tangibles avec ces êtres. Et c'est ça qui fait qu'elles peuvent revenir dans notre monde avec ces êtres.
1: Alors, le principe actif de l'ayahuasca, la DMT, est aujourd'hui étudié dans des laboratoires en Angleterre, aux États-Unis, pour essayer de voir si on pourrait l'utiliser pour traiter, par exemple, les stress post-traumatiques ou la dépression. Comment, quel cadre thérapeutique ? On a parlé depuis le début de cette émission, c'est même le centre de cette conversation, sur comment le rituel, le cadre, impactait non seulement les effets, mais le vécu et les significations que pouvait avoir la prise de l'ayahuasca. Comment, dans un cadre thérapeutique, psychothérapeutique, classique, parisien, est-ce qu'on peut appliquer, faire venir cette ayahuasca ?
0: Alors l'ayahuasca c'est un petit peu compliqué pour différentes raisons, parce que déjà c'est un mélange de plantes, etc. Mais effectivement on a un grand intérêt, on observe un grand intérêt pour les substances dites psychédéliques hein, auxquelles appartiennent l'ayahuasca, dans le champ de la santé mentale depuis une vingtaine d'années. Et on considère que c'est sans doute la prochaine génération de traitements de santé mentale, puisque dans les essais cliniques qui ont été conduits dans les pays anglo-saxons, on a observé des résultats très encourageants sur une diversité de pathologies, addictions, troubles anxieux, dépression, en sachant qu'on manque quand même de traitements psychiatriques, que beaucoup de patients sont résistants aux traitements existants. Donc il y a beaucoup d'intérêt pour ces substances. Mais ces substances, elles posent des défis très particuliers à la médecine et à la psychiatrie, notamment ce qu'on a abordé aujourd'hui, c'est-à-dire le poids du contexte. C'est pas du tout une substance que vous allez pouvoir donner comme on donne un antidépresseur et vous prenez ça chez vous. Donc dans les essais cliniques qui se passent en ce moment à Paris, par exemple, on réfléchit à la musique, à la lumière, à tout ce qu'on dit avant, pendant, après l'expérience. Et puis, il y a ces expériences dont on a parlé rapidement aujourd'hui, qui est assez centrale dans l'expérience psychédélique, qui est l'action de rencontre avec des entités. Et alors là, évidemment, la médecine, qui, comme vous le savez, est sécularisée là, bien largement, ne sait pas toujours quoi faire avec ces expériences dites mystiques ou spirituelles.
1: Eh bien, je pense qu'il faudra vous réinviter, David Dupuis, pour essayer de comprendre quel cadre thérapeutique donner aux psychédéliques. Ce sera certainement l'objet d'une future émission. Merci beaucoup d'être venu nous parler de votre livre, L'épreuve de l'invisible, carnet d'anthropologie psychédélique, paru aux éditions du Seuil. Merci également à toute l'équipe qui prépare tous les soirs cette émission. À la réalisation, c'était Léa Racine.
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1: 19h30 sur France Culture, tout de suite rendez-vous avec À Voix Nue cette semaine, Agnès de Sarthe, Comment apprendre à lire par Sylvie Tanette.
7: À Voix Nue, Sylvie Tanette. Agnès de Sarthe, écrivain, traductrice, et aujourd'hui c'est tout.
8: Cinquième épisode de l'autobiographie. Bonjour Agnès de Sarthe.
7: Bonjour Sylvie Tanette.
8: Et voilà, c'est notre dernière rencontre de cette série d'À Voix Nue. On a parlé de votre enfance, de vos études, de votre travail de traductrice, d'autrice jeunesse et de romancière. J'aimerais aujourd'hui qu'on parle d'autobiographie, parce que il me semble que finalement c'est de plus en plus présent dans votre travail. Et ça avait commencé en 2009 avec Le Remplaçant. Et pourquoi en 2009 vous écrivez Le Remplaçant ?
7: Eh bien parce que c'était une commande. C'est la magie de la commande. C'était une commande d'Olivier Cohen, donc mon éditeur aux éditions de l'Olivier. Il avait créé à l'époque une collection qui s'appelait Filigrane. Et le principe de cette collection, c'était une question qu'il posait à un auteur, soit un auteur de sa maison, soit d'autres maisons. Quel est ton héros favori ? Donc on pouvait choisir, je ne sais pas, Hermès, Spider-Man, Titi et ou Grominet. Voilà, c'était vraiment le choix de l'auteur et après, ça créait un récit. Et j'ai choisi Janusz Korczak, le pédagogue polonais qui a été directeur de plusieurs orphelinats et qui en particulier s'est occupé de l'orphelinat du ghetto de Varsovie. Et il est d'ailleurs parti en fumée avec les enfants dont ils s'occupaient puisqu'ils ont été déportés quand le ghetto a été vidé. Donc ce pédagogue est un observateur de l'enfance comme j'en ai jamais rencontré et comme j'en ai jamais lu. Et j'avais envie de lui rendre hommage parce que il m'a toujours semblé qu'on avait un problème avec l'enfance en France, que les enfants étaient mal vus, que l'éducation était principalement répressive. On trouve toujours que les enfants font trop de bruit, on trouve toujours qu'ils prennent trop de place. Et je me disais, tiens, voilà quelqu'un qui regarde les enfants, qui les observe avec une curiosité, une bienveillance et un effacement qui me satisfait complètement, qui me fait du bien. Et je voulais rendre grâce et puis faire connaître son travail. Donc j'ai commencé, j'ai réuni de la documentation, j'ai lu tout ce qu'il avait écrit, j'ai travaillé comme on travaille quand on commence un livre. Et très étrangement, je me suis mis, sans m'en rendre compte, à parler de mon grand-père de substitution, donc le remplaçant. On peut dire que Janusz Korczak, c'était le remplaçant des parents auprès des orphelins. Et il se trouve que moi, dans ma vie, il y a eu un remplaçant qui était l'homme qu'a épousé ma grand-mère, avec qui elle a refait sa vie, comme on dit bizarrement, après que mon grand-père de sang avait été tué par les nazis. Donc cet homme, Boris Jampolski, était mon grand-père, moi je l'ai toujours connu comme ça, et pour moi il n'y en avait pas d'autre de grand-père, mais c'était quelqu'un qui était comme un deuxième choix. Et la figure de ce grand-père s'est superposée à celle de Janusz Korczak, et finalement le livre, sans que je le fasse vraiment exprès, s'est tissé, enfin ça a été comme une tresse d'un homme à l'autre. Et d'ailleurs, dans ce livre, qui est un livre très court, je mets en place une sorte de description de mon travail, parce que je le constate pendant que je le fais, c'est que je dis que quand j'écris, c'est comme si j'avais un fusil, je vise bien droit devant moi, mais en fait, je ne le sais pas, mais le canon est courbé, et j'atteins toujours quelque chose qui est complètement à côté de ce que je visais. Et donc, c'est marrant parce que dans ce livre qui est très court, il y a à la fois deux personnages principaux et un art poétique, au rabais peut-être, mais quand même, un embryon d'art poétique, où j'explique que ma façon de travailler, c'est de... ça vient peut-être de mon léger strabisme. En fait, je tire toujours à côté de ce que j'espère atteindre. Mais je crois que cette maladresse est très précieuse. Parce que si on en sait trop sur ce qu'on va faire, on perd l'insu. Et je crois que l'insu, c'est une chose très importante dans l'écriture. C'est avec ça qu'on écrit en tout cas les textes les plus forts.
8: Mais avant cette commande-là, vous n'aviez pas eu l'idée, Agnès de Sartre, d'écrire des textes autobiographiques ou autofictionnels, et notamment sur cette histoire familiale dont vous nous avez parlé, qui est tragique et riche.
7: Certainement pas.
8: Et pourquoi ?
7: Et en plus, je me souviens que quand j'ai commencé à être publiée, je me disais, comment je vais faire en France, où j'avais l'impression qu'avec le nouveau roman et l'avènement de l'autofiction, parce que c'était vraiment les grandes années, il y avait déjà la mise en place de ce terme, et puis il y avait beaucoup de... C'était vraiment un modèle. Et je me disais, comment je vais faire pour entrer dans ce monde-là, moi qui n'ai aucun goût pour l'autobiographie, et puis qui adore inventer des histoires. Et donc, j'ai même dit que j'allais... Parce qu'il y avait plusieurs problèmes. Il y avait l'autofiction et être une femme. Et je trouvais que, pour beaucoup de gens, écrivain femme, c'est quelqu'un qui fait... Ça fait cette musique-là. Et moi, je me disais, mais non, moi, je ne veux pas que quand on regarde sur la couverture et qu'on voit que la personne s'appelle Agnès, on pense que ça va faire... Et donc, je sentais, en fait, une sorte de misogynie intériorisée, hein, parce que même parfois, certaines lectrices femmes préfèrent lire des livres d'hommes. Et donc, je me disais, ben voilà, j'ai trouvé le truc. Je vais m'appeler, je ne sais pas... Edward Blackfriars, ou j'en sais rien, je vais faire semblant que je suis un homme et que je suis américain, et puis ce sera traduit par Agnès de Sartre. Comme ça, je pourrais faire de la fiction, et puis pas être soupçonnable ou soupçonnée d'être gnangnan. Mais je ne l'ai pas fait, parce que je trouvais ça trop, comment on pourrait dire, vaniteux, bizarrement. Je trouvais que c'était faire beaucoup de cas de soi et de ses questionnements. Alors je me suis dit, bon, écoute, vas-y, fais ce que t'as à faire, et puis on te trouvera nul, on te trouvera gnangnan, et on trouvera qu'est-ce qui te prend d'écrire des vieux trucs, la fiction, quelle vieille chose. Et puis bon, bah tant pis pour... c'est pas grave, fais-le quand même. Voilà, je suis entrée à ce moment-là dans la littérature, un peu avec des espoirs très bas, en me disant, déjà, si tu arrives à écrire des livres, à les faire publier, ce sera bien beau. Mais je voyais que je n'étais pas du tout à la mode, je n'étais pas du tout dans le courant. Et aussi, à cause ou grâce à ces lectures de... Parce que la fiction, elle a été très attaquée en France, mais c'est quelque chose qui reste, qui n'a pas été attaqué en Angleterre, qui n'a pas été attaqué aux États-Unis. Et donc, moi, je vivais intellectuellement dans ce monde-là. Dans ce monde où la fiction, c'était ce qu'il pouvait y avoir de plus beau. C'était ça, l'œuvre. Et puis, je ne pouvais pas faire autrement. Ça me paraissait complètement indécent de parler de soi. Et quel intérêt ? Je ne voyais pas du tout. Je ne voyais pas du tout. Et finalement, je pense que c'est en passant par la fiction et par la traduction aussi que peut-être il y a eu cette soupape qui s'est ouverte. Peut-être avec la rencontre de Virginia Woolf et de voir à quel point elle arrivait à mêler les genres, c'est-à-dire à faire du roman théorique, du journal intime romanesque, de la fiction de soi qui en fait n'était pas une autofiction mais qui était un récit de soi avec une aventure de l'écriture. Quand j'ai vu que c'était peut-être pas aussi caricatural ou aussi partagé, et pour ça... C'est vrai que peut-être qu'on pourrait dire que l'écriture, le travail avec Geneviève sur les Geneviève Brisac, on a fait plein d'émissions de radio sur des grandes figures de la littérature féminine. Et une de ces émissions, on l'a consacrée à Virginia Woolf et ensuite on a écrit ensemble un livre qui s'appelle VW, Le mélange des genres. Ce travail qu'on a fait ensemble a sûrement commencé déjà à ouvrir une brèche dans la catégorie, en fait, abattre certaines cloisons entre fiction, autobiographie, autofiction. Donc ça s'est fait petit à petit. Et peut-être que ça a commencé là et qu'ensuite, la commande, parce que la commande, ça donne une liberté. Ça vous dites, oh, bah, c'est pas moi, c'est ce qu'on m'a dit.
8: On m'a obligé,
7: j'ai pas fait exprès. Et donc peut-être que c'est ça l'évolution qui a eu lieu.
8: Oui, parce qu'il y a un travail autobiographique qui n'est pas une commande, c'est Le Château des Rentiers en 2023,
7: oui.
8: Qui est l'histoire de la grand-mère, et ça s'est publié aux éditions de l'Olivier,
7: oui.
8: C'est pas une commande.
7: Non, c'est pas une commande, mais avant ça, il y a eu Le Remplaçant, et il y a eu Comment j'ai appris à lire, qui est aussi une commande.
8: Qui est une commande et qui est presque un essai, qui n'est pas seulement une autobiographie. Ça, c'est un livre que je conseille à tout le monde, et notamment tous les descendants d'immigrés doivent lire ce livre. Tout y est sur la relation aux Français. C'est ça, en fait, ce livre. C'est pas
7: la relation, de raconter ça. Oui, la relation aux Français, la relation à la lecture aussi. Qu'est-ce que c'est que la lecture ? Comment on devient lecteur ? Et ça, qui était un livre... qui était une commande de Capucine Ruach et Stock, c'était des livres sur la littérature écrits par des écrivains. Donc, voilà, mais moi, je me voyais pas en train de faire un essai sur la littérature. Pareil, toujours la peur du pompeux, toujours la peur du magistral. Et donc, je me suis dit, je vais me prendre comme cas, un cas de lectrice. Qu'est-ce qu'une lectrice ? Et je me suis dit, je vais aborder la littérature non pas par le point de vue surplombant de l'écrivain, mais au contraire, le point de vue d'en bas, d'en dessous, de la réception. Ça aurait dû n'être qu'un livre théorique, mais en fait, quand on parle de lecture, on parle forcément des origines, on parle de soi enfant, on parle donc de ses parents, on parle de l'école, on parle de beaucoup de choses qui sont personnelles. Donc là aussi, ça a été une autorisation, puisque c'était une commande, à écrire, voilà, à faire un récit où il y avait de l'autobiographie qui pouvait s'installer, s'introduire, se mêler. Et une fois qu'il y avait eu ces deux expériences, qui avait eu Le Remplaçant et qui avait eu Comment j'ai appris à lire, d'une certaine façon, ça désacralisait ou ça le déshorrifiait. C'était plus un secteur horrifiant ou de crainte. Je me disais, tiens, c'est possible. Et ce qui s'est passé pour Le Château des Rentiers, au départ, c'était pas j'avais pas un projet autobiographique. Je me disais... J'ai dit précédemment comment les sujets me tombaient dessus. Là, c'était vraiment très amusant. J'étais en train de faire la vaisselle et puis ma grand-mère m'a rendu visite. Ma grand-mère qui était morte à l'époque depuis 28 ans, elle était dans la pièce. Et je me suis dit, mais qu'est-ce qu'elle fait là ? Qu'est-ce que tu fais là ? Et sa présence, elle me rend visite en rêve, elle me rend visite de plein de manières. Mais là, je me disais, oh, bah, je lui dis, mais t'es là pour un livre. Je sentais l'étincelle du livre et je me suis dit, tiens, il se passe quelque chose de ce côté-là. Et ça m'a renvoyé à une question qui était une question que je me posais sur comment faire pour pouvoir continuer d'utiliser l'expression « vivement que ». Parce que c'est toujours un truc qui m'a fait avancer. Quand j'étais petite, vivement que j'aille à l'école maternelle, même si après j'ai détesté ça au départ, les deux premiers jours, mais tout, voilà, vivement que j'aille à la primaire, vivement que j'aille au cours de danse, vivement que je rencontre un garçon, vivement que je parte de chez moi, toujours un « pas pouvoir attendre », l'impatience. Et puis à un moment, quand on vieillit, bah, les vivement, on a déjà fait pas mal de trucs, hein. On a le catalogue, on se dit, bon, ça, c'est fait, je coche, ok. Et puis les prochains rendez-vous qu'on a avec l'avenir, avec soi dans l'avenir, c'est surtout des rendez-vous médicaux. C'est pas très excitant, voilà. Vivement que j'aille à la mammographie. Yes! Voilà, c'est difficile de se le dire, hein. Mais c'est les choses qui vont nous arriver. Alors, qu'est-ce qui va m'arriver? Voilà, des rendez-vous médicaux, après peut-être l'EHPAD, après le cimetière. Est-ce que je peux me dire, comment je vais faire pour inventer un vivement que? Et c'était ça que ma grand-mère est venue me parler de ça. Et je pense qu'elle est venue m'en parler en tant que personne qui avait survécu, avec toute la culpabilité et toute la légèreté que ça crée. Parce que pour elle, pour ces gens-là, la mort n'était pas devant, ce qui nous concerne, ce qui nous attend, elle était derrière. C'était des enfants, c'était des jeunes gens qui étaient morts, plein, des millions, et eux, ils étaient encore là. Donc la mort, c'était ce à quoi ils avaient échappé, pas ce vers quoi ils allaient. Et donc ça permettait de jouer avec cette notion, de la regarder, de la retourner, et je pensais faire vraiment un livre complètement de fiction parce que j'avais l'idée d'inventer ce phalanstère, un phalanstère où j'avais le vivement que c'était vivement que je puisse vivre avec mes copains comme on vivait quand on était ados, tous dans la même maison. Et donc j'avais inventé, ça devait être ça. Et puis finalement, mais peut-être parce qu'il y avait eu toute cette veine autobiographique qui s'était déjà creusée avec le remplaçant et ensuite avec comment j'ai appris à lire. Cette veine étant ouverte, ça a coulé par là aussi.
8: Oui, mais justement, ensuite, il y a eu en janvier 2026 qui se ressemble, qui est plutôt sur votre famille paternelle.
7: Oui.
8: Mais est-ce que ces livres autobiographiques vous ont permis de regarder cette histoire familiale différemment ou de comprendre ou d'apprendre des choses sur cette histoire familiale?
7: Bien sûr. Bien sûr. Mais écrire, ça permet toujours de comprendre. C'est ça le... C'est ça le premier geste d'écrire, hein, c'est comprendre. Parce que moi, je pars du principe que je ne comprends rien, à rien. Et à chaque fois que j'écris, j'essaye de gratter, c'est comme une carte, les cartes à gratter, là, qui sont toutes noires, et puis vous grattez, ça révèle de la couleur. Peut-être derrière, il y a un tableau, peut-être derrière, il y a un motif. Donc ça, c'est toujours ma démarche, de considérer que je ne comprends rien, que je vais peut-être comprendre un petit quelque chose. Mais qui se ressemble, c'est une commande aussi. C'est une commande qui a été passée par Maïlys de la Jugy aux éditions Buchet-Chastel. Elle m'a appelée en me disant « Je dirige cette collection et le principe, c'est une musique génère un récit. » Et j'ai tout de suite dit oui, puisque la musique, c'est toute ma vie. Enfin, je pratique, j'écoute, je suis curieuse. Et donc, j'ai dit oui, bien sûr, je vais faire ça. Mais j'avais aucune idée de la musique qui allait être le socle de ce livre. Et ça a été une... Là aussi, je me suis prise moi-même par surprise, puisque j'étais en train de faire complètement autre chose, et elle m'a appelée, alors que j'avais essayé, je m'étais dit « Ouais, Jean-Sébastien Bach, non, les Beatles, non, Ella Fitzgerald, non. » Enfin, il y avait plein de musiques qui m'avaient traversée, mais il n'y avait pas l'étincelle du livre. Ça naissait pas. Et je me suis dit, il faut que j'attende. Quelque chose va venir, une musique va venir et va me montrer la voie. Et un jour, elle m'a appelée, à un moment où je ne m'y attendais pas du tout. Donc là, on est dans l'insu, on est dans l'inconscient total. Je ne m'attends pas et j'entends sa voix et je lui dis, ah, c'est merveilleux que vous m'appeliez parce que j'ai trouvé la musique pour le livre. Mais le moi qui prononce cette phrase est complètement dissocié. J'ai aucune idée de ce que je vais dire après. Je n'ai pas d'idée de musique quand je dis ça, mais je le dis. Quelque chose en moi s'exprime. Et alors, très bien, alors qu'est-ce que c'est? Et là, pendant qu'elle dit qu'est-ce que c'est, je n'ai pas de réponse. Mais pourtant, ma voix dit quelque chose Pour lui répondre, je dis, ça va être Enta Umri de Kalsoum. Les chansons chez Kalsoum, c'est très long. Hein. Chanson de une heure ou plus, que je connais par cœur parce que je l'ai entendue un millier de fois dans mon enfance, mais que je n'ai pas écoutée depuis des années, et à laquelle je n'ai pas pensé une seule fois dans le processus de travail dans lequel j'étais en train de me dire « Ah oui, il y a cette commande que je vais devoir honorer, sur quoi je vais écrire, etc. » Jamais j'ai pensé à cette chanson, jamais j'ai pensé à cet artiste, jamais j'ai pensé à la musique orientale. Et là, quelque chose en moi décide que ça va être ça. Et une fois que c'est dit, c'est trop tard. Je ne peux pas revenir en arrière et dire « Pardon, non, en fait, je voulais une chanson de Sylvie Vartan. » Non, ce n'est pas possible. Ça y est, le livre, il existe avant que j'ai décidé. Et Maëlys de la Jugy me demande « Est-ce que vous pouvez, très bien, magnifique, ça m'intéresse, est-ce que vous pouvez écrire un petit une note d'intention, me dire ce qui va surgir de cette chanson ?» Et on avait droit à la fiction aussi bien qu'à l'autofiction. Tout, c'était très libre, une commande, mais très libre. Et là, je me suis dit « Mais je ne sais pas du tout pourquoi, j'en sais rien. » Sauf que je me suis assise à l'ordinateur et là, les doigts tapaient plus vite que le cerveau. Enfin, je ne sais pas, enfin, si tant est que le cerveau tape, mais enfin, il ne commandait rien. Et là, j'ai été plongée, en fait, comme si cette chanson m'avait catapultée dans un souvenir d'enfance. Et je me suis retrouvée le 6 octobre de 1973, le jour de Kippour, et en fait, le jour de la déclaration de la guerre de Kippour. Mais vraiment, comme avec une catapulte, j'avais jamais pensé à cette scène. Je ne me souvenais plus de cette histoire. Je ne me souvenais pas de moi ce jour-là. Mais ça a eu lieu, et donc je me suis mise à écrire, à faire la scène de cette petite fille, le jour de Kippour, qui apprend qu'il y a une guerre qui vient d'être déclarée. Et je me suis dit que là, j'ai compris que le livre allait parler de ça.
8: Oui, mais ça c'est intéressant aussi, Agnès de Start, parce que chez vous, il y a cette manière qui arrive deux fois, je crois, dans votre travail, de parler d'actualité d'une manière un peu détournée, puisqu'effectivement, ce livre-là, la dernière phrase, c'est « Demain, ce sera le 7 octobre », qui, à nos oreilles aujourd'hui, résonne différemment. Et puis, il y avait aussi, dans la fiction, un livre qui s'appelait « La chance de leur vie ».
7: Oui.
8: Où il était question des attentats, mais vu depuis les États-Unis, c'était un couple d'expats qui entendait parler des attentats en France. Donc oui, c'est une manière d'aborder l'actualité d'aujourd'hui, mais avec un décalage, les deux fois, il me semble.
7: Oui, c'est très juste. C'est très juste et je trouve ça très difficile de... on demande souvent aux écrivains de parler de l'actualité.
8: De faire des tribunes.
7: Ou voilà.
8: Est-ce que
7: oui. Et moi, j'ai un esprit d'escalier. En fait, je suis que dans l'esprit d'escalier. C'est-à-dire, je pense toujours, je comprends toujours après, mais bien longtemps après. Et je trouve ça aussi très dangereux de prendre la parole à chaud, à moins qu'on soit géopolitologue, économisto, je ne sais pas quoi. Mais en tant qu'écrivain, qu'est-ce qu'on peut faire ? Qu'est-ce que c'est que cette parole qu'on prend ? Qu'est-ce que c'est que prendre la parole quand on est écrivain ? Est-ce que c'est pas justement laisser retomber l'événement et voir ce qu'il en reste ? Ce qu'il en reste dans la mémoire, ce qu'il en reste dans les comportements, comment il a marqué une époque ? Parce que je me souviens par exemple que pendant le Covid, pendant la pandémie, il était beaucoup question à un moment du monde d'avant. Pour moi, c'était Zweig quand on disait le monde d'avant. Et on disait, alors comment sera le monde d'après ? Et je trouvais ça grotesque. Je me disais, ça va, le monde, il est comme il est. Là, il est un peu abîmé, il est un peu bousculé. Mais je ne me rendais pas compte sur le moment de ce qui était en train de se passer. Et effectivement, maintenant que le temps a passé, je regarde et je me dis, tiens, c'est étrange comme ce 21e siècle a commencé dans les années 20, de la même manière que le 20e siècle avait commencé dans les années 20. C'est-à-dire qu'il y a toujours ce passage d'un monde à l'autre où il y a des années qui se frottent, on est encore dans le vieux siècle, et puis on est propulsé tout à coup dans une modernité, qui est toujours une nouvelle modernité, qui nous choque, qui nous brutalise, et dont on a l'impression d'être la proie. Et donc là, je me dis, c'était pas idiot, en fait, cette façon de parler. Et je suis bien contente de m'être tue au moment où j'aurais pu dire des bêtises. Ça ne veut pas dire que j'en dis pas, mais ça veut dire que je me laisse toujours le temps de d'abord ne pas comprendre. Je trouve ça très important de ne pas sauter sur l'interprétation, sauter sur la compréhension, donner une opinion, mais au contraire, laisser parfois les mots s'organiser entre eux, laisser faire la poésie, laisser faire la littérature et essayer de comprendre après coup, en regardant l'objet qu'on a fabriqué, c'est là qu'on comprend ce qu'on en pensait vraiment.
8: Et en même temps, Agnès de Sarthe, une autobiographie sur votre vie d'aujourd'hui, votre vie de femme aujourd'hui, je crois que vous avez quitté Paris depuis quelques années, vous vivez ailleurs, on pourrait avoir un texte où vous parleriez de vous et de votre expérience d'écrivaine ?
7: Peut-être. Il faudrait que quelqu'un me le commande, en fait.
8: Mais c'est ça. Voilà. Mais depuis le début, vous décrivez toujours votre vie comme une série de hasards et de commandes, finalement. Que ce soit la première traduction, le premier livre jeunesse, le premier roman, le premier texte autobiographique, c'est tout le temps quelqu'un qui vous pousse à le faire.
7: Ouais. Enfin,
8: c'est ce que vous racontez.
7: Mais c'est ça. C'est, pour moi, c'est la promenade idéale. C'est celle où on n'a pas de... où on se dit à gauche ou à droite. Oh, allez, je vais par là. Mais donc j'accepte... J'accepte de me laisser porter par les événements. C'est une phrase de Rachi qui est très belle. C'est « Accepte ce qui t'arrive avec simplicité ». Donc moi, je suis toujours curieuse et je considère que les choses m'arrivent. Que c'est le contraire de l'arrivisme, en fait, on va dire. Les choses m'arrivent, moi, j'essaye d'arriver à rien. Juste, je les vis.
8: Et quel regard vous portez sur votre chemin d'autrice quand vous retournez, justement, si vous retournez sur votre œuvre, vous avez des regrets? Il y a des choses que vous auriez aimé faire, vous n'êtes pas arrivé à faire.
7: Mais je n'y pense pas. Quand j'ai dû compter les livres que j'avais écrits quand j'ai été invitée par la revue Décapage à écrire ma panoplie, qui est une sorte de retour justement sur la vie et sur l'œuvre. Quand j'ai compté le nombre de livres, je me disais quoi, j'en avais 57 et ça s'est encore aggravé depuis. Et non, moi j'ai l'impression que je viens de commencer. Oui, voilà, j'ai l'impression que ça vient de commencer. Et donc j'ai pas du tout l'impression d'avoir accumulé des connaissances, d'avoir une œuvre. Et d'ailleurs, la plupart du temps, les lecteurs vous le font bien sentir. Hein. Quand vous rencontrez un lecteur, souvent ils vous disent « Ah, j'ai lu », soit « J'ai rien lu ». Très souvent, les gens viennent me rencontrer en me disant « Ah, je vous connais pas, j'ai rien lu ». Ou alors ils me disent « Ah, j'ai lu « Mangez-moi ». ». Ils ont lu un seul livre, eux, et c'est leur livre. C'est leur livre d'Agnès de Sarthe, et ils se fichent bien de savoir qu'elle en a écrit 59 autres. Ça ne s'accumule pas. En fait, chaque livre est le seul livre, peut-être. Et peut-être le premier livre et le dernier livre d'une personne. Donc, je ne crois pas du tout. De temps en temps, j'aime me dire, j'aimerais être comme Picsou et nager dans mes pièces. Là, il a une piscine pleine de pièces, et je me dis j'aimerais être là et nager dans mes propres livres et avoir l'impression qu'oh là là, tout ce que j'ai fait, oh là là, quelle richesse, etc. Mais pas du tout, ça fait jamais ça. À chaque fois, il y a un livre, celui que je suis en train d'écrire peut-être.
8: Et c'est quoi pour vous le livre qui vous représenterait le mieux ?
7: Ben, il n'y en a pas, c'est toujours le livre à venir. C'est le livre où j'aurais enfin réussi à écrire, je ne sais pas quoi. C'est toujours le livre à venir, c'est pas les livres déjà faits. Ceux-là, ils m'appartiennent plus du tout.
8: Sur la réception de votre travail dans un pays comme la France, comment vous la regardez aujourd'hui ? Est-ce que vous avez l'impression qu'on a compris ce que vous aviez à raconter ?
7: C'est plutôt dans l'autre sens, c'est que j'ai fini par comprendre que le livre que j'écris, il n'y a que moi qui le lis. Au sens où le lecteur lit un autre livre. Le livre que le lecteur lit, c'est pas le livre que j'ai écrit, c'est le livre qu'il lit, et qui est souvent bien différent. Et c'est pas mal, c'est pas quelque chose que je considère comme une fatalité, c'est quelque chose que je considère comme peut-être une étrangeté, mais assez... qui m'amuse plutôt qu'elle, on pourrait être désespérée en disant « Oh là là, mais j'avais tant de choses à dire et je n'ai pas été comprise ». Je crois que la... Le but, c'est pas d'être compris par les autres. Je crois que personne comprend personne. C'est assez bizarre, hein, c'est un peu nihiliste ce que je dis. Mais je le dis avec le sourire, comme vous l'entendez. Parce que je trouve ça intéressant, c'est une expérience. L'expérience de communication, c'est toujours une expérience limite. On fait semblant d'y croire. Vous voyez, dans une conversation, par exemple, quand vous parlez avec quelqu'un, la personne écoute, mais très souvent, ce qu'elle fait pendant qu'elle écoute, c'est qu'elle attend le moment où ça va être à elle de parler. Il y a l'urgence qui se traduit par le « eh ben moi, je... » Et c'est ça, l'écoute, elle est chargée par la parole à venir. Et je le comprends très bien, et je crois aussi que dans la lecture, il y a une part du lecteur qui écrit. Il y a une part du lecteur qui vit une expérience d'écriture aussi. Et ça ne veut pas dire qu'il se passe n'importe quoi, parce qu'il y a des moments, des points de rencontre, des moments où il y a une sorte d'osmose entre le lecteur et l'écrivain. Mais c'est seulement des moments. Et donc, on fait de son mieux pour guider l'œil, pour guider l'oreille. Et on sait que forcément, l'autre va peut-être pas prendre la direction qu'on avait indiquée. Mais c'est très bien comme ça. Et ça ne veut pas dire que c'est aléatoire. Ça ne veut pas dire que on va pas être d'une rigueur absolue. Au contraire, on va être de plus en plus rigoureux. Mais moi, j'ai très souvent eu, j'ai reçu ça en témoignage sur l'autobiographie, par exemple, des récits autobiographiques où, pour reprendre comment j'ai appris à lire, moi, qui est le témoignage de quelqu'un qui a une immense difficulté avec la lecture et qui, enfant, disait « Non, surtout, ne me faites pas lire, j'ai horreur de ça, vous me faites du mal. » Et des gens qui me disaient oh, « Vous avez raconté l'histoire de ma vie, moi aussi, la nuit, je me mettais sous ma couverture avec ma lampe de poche pour lire des livres jusqu'à pas d'heure. » Et j'écoute et je dis « Bah oui, c'est vrai, on a vécu exactement la même chose, sauf que c'est l'opposé. » Bon, ça peut se... Donc, quand on a des témoignages comme ça, on sait... Que finalement, il y a ces points de rencontre, mais il y a aussi ces points de divergence et que ça fait partie de la réception.
8: Merci Agnès de Sarthe.
7: Merci Sylvie Tanet.
8: C'était À voix nue, chargée de programme Daphné Abgral, prise de son Christophe Papon, réalisation Luc-Jean Reynaud, une série de Sylvie Tanet, disponible sur le site de France Culture et l'application Radio France.

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6: La maison, c'est impasse Baudelaire.
7: De Camille Collère.
6: Réalisation,
7: Cédric Ossier.
6: Cinquième épisode.
7: Celle qui raconte l'histoire.
8: La pierre angulaire d'une maison assure la solidité de tout le bâtiment. C'est un élément essentiel. C'est sur elle que tout repose. Sans elle, il n'y a rien à raconter.
6: Journal de ma life. J'écris ce dont je me souviens. J'écris ce que j'ai peur d'oublier. J'écris ce que je ne veux pas perdre. J'écris ce que je voudrais retenir et qui déjà m'échappe. J'écris ce qui pourrait être, mais ne l'est pas. J'écris ma fille qui danse sur le parquet. J'écris les éclats de rire et les éclats de voix. J'écris les bonheurs, les petits riens. J'écris le renoncement. J'écris la déception. J'écris la maison vide. J'écris le silence. Lisons.
9: T'écris quoi dans ton carnet ?
6: Moi, des choses, des trucs, des idées qui passent. Lisons.
9: Des secrets ?
6: Moi.
9: Et pourquoi pas ?
6: Lisons.
9: Des trucs sur moi ?
6: Moi, oui, ça m'arrive. Lisons.
9: Et sur papa ?
6: Moi, oui, aussi. Lisons.
9: Dis donc, elle doit être bien ton histoire.
10: Ça y est, elle dort. Oh, qu'est-ce que c'est pénible, ce cirque tous les soirs, là. Et encore une histoire, et un dernier bisou, et tu restes un peu... Franchement, on devrait être plus ferme. Elle nous bouffe toutes nos soirées, là.
11: Ouais, mais je pense que c'est la rentrée qui la perturbe. Le changement de maîtresse. Elle a que 5 ans, je te rappelle.
10: Elle a déjà 5 ans, tu veux dire. Là, je m'en s'endors tout seul et on arrête de faire suer ses parents.
11: Bah ça, ça reste à vérifier dans la vraie vie.
10: Bref. Tu veux un café ?
11: Des cas, s'il te plaît.
10: Petite tasse ?
11: Yes. Et avec une goutte de lait, please.
10: En fait, t'avais pas un rendez-vous chez la gynéco aujourd'hui ?
11: Non, j'ai annulé.
10: Ah ouais, pourquoi ?
11: Bah, justement, je voulais t'en parler. J'ai bien réfléchi ces dernières semaines et... Je crois que j'ai envie de laisser tomber.
10: Hein ? Sérieux ?
11: Ouais, je crois.
10: Mais attends, comment ça se fait que d'un coup tu changes d'avis, là ?
11: Je pensais que ça rendrait les choses plus faciles qu'on soit déjà passé par tout ça, les piqûres, les prises de sang, tous les protocoles. Mais en fait, je suis pas capable de recommencer. Je veux plus affronter tous ces rendez-vous imposés, cette pression sur le quotidien.
10: Non, oui, d'accord, c'est hyper lourd, mais... On le savait, c'est... Et c'est toi qui a insisté, c'est toi qui as voulu qu'on se relance dans un parcours.
11: Ouais, je sais. Mais en fait, ça ravive tellement de souvenirs douloureux. J'aurais pas le courage, tu comprends ?
10: Bien sûr, je comprends. C'est juste que je suis surpris. Parce que depuis le début, c'est toi qui parles d'un deuxième enfant et...
11: Et c'est pour ça que j'ai mis du temps à m'avouer que... J'avais pas envie de me laisser embarquer dans une énième fiv. Évidemment que c'est grâce aux médecins qu'on a eu Lison. Heureusement qu'ils étaient là. Et on a eu une chance folle et c'était vraiment le plus beau jour de notre vie. Mais là, je vais pas pouvoir supporter de rien maîtriser, d'attendre, de flipper.
10: Ouais, je vois.
11: Si je renonce, ça dépend de moi. Et je décide vraiment, tu vois. Tu dis pas grand-chose. Tu désapprouves, c'est ça ?
10: Non, non, pas du tout. Non, non, je t'écoute. Et j'entends complètement ce que tu dis. Mais je veux juste être sûr que tu ne regretteras pas plus tard, Parce que c'est un choix qui n'est pas facile.
11: Non, c'est pas facile. Mais je sais que ça serait pas simple non plus pour toi de revivre toutes ces étapes.
10: Ah non, attends. Moi, j'étais complètement d'accord pour essayer d'avoir un deuxième enfant. J'ai juste dit que je trouvais que c'était pas une démarche légère. Mais j'étais partant et je veux surtout pas que tu renonces parce que tu m'as senti hésitant
11: non,
10: ou...
11: t'inquiète pas, c'est pas ça. J'ai bien réfléchi, je t'assure, vraiment. Je pense être assez sereine sur ce choix.
10: Bon. De toute façon, on peut en rediscuter. Hein.
11: Bien sûr. Mais je crois sincèrement que... qu'on va écrire une histoire à trois et qu'on sera très heureux comme ça.
5: Stéphane et Valérie... Je sais bien que le temps m'est compté et que c'est maintenant ou jamais. J'ai vraiment besoin de vous raconter ma version de l'histoire. J'ai appris à être moins naïve avec les années. Il n'y a pas plus fluctuant qu'un récit. Et si je veux faire entendre ma vérité, c'est à moi de la raconter. Alors, c'est ce que je tente de faire en enregistrant tous ces messages. Avant de partir pour de bon, je voudrais rétablir les faits.
12: Aucune femme ne recourt de gaieté de cœur à l'avortement. Il suffit d'écouter les femmes.
13: Eh ben, vous avez fini par gagner.
12: Actuellement, celles qui se trouvent dans cette situation de détresse, qui s'en préoccupe? La loi les rejette non seulement dans l'opprobre, la honte et la solitude, mais aussi dans l'anonymat et l'angoisse des poursuites. Contraintes de cacher leur état.
13: Pourquoi tu coupes? Ben, tu veux pas entendre la suite?
5: Non, ça m'agace.
13: Hein?
5: On est en train de se faire avoir et ça m'agace.
13: Enfin, tu délires ou quoi? Ça fait des années que tu nous bassines avec tes histoires d'avortement et d'aiguilles à tricoter.
5: Mais ne sois pas vulgaire, s'il te plaît.
13: Bah quoi, c'est pas ce que vous vouliez avec tes copines?
5: Non, c'est pas ça qu'on voulait. Pas comme ça. Là, mais ça donne tous les pouvoirs aux médecins.
13: Ah bah oui, c'est l'idée, Eliane, d'arrêter les combines dans les cuisines et d'aller à l'hôpital. C'est bien pour ça qu'il faut une loi.
5: À l'hôpital, on va être contrôlés. C'est un acte simple, on devrait avoir le droit de le pratiquer nous-mêmes.
13: Mais enfin, tu dévisses, ma pauvre. Avec des raisonnements pareils, on va finir par s'opérer d'une appendicite dans son garage.
5: Non, ça n'a rien à voir et tu le sais parfaitement.
13: Et on peut savoir où tu vas, là?
5: Au Mlac, justement. Pour discuter avec les autres.

0: Croyez-moi, elle est très loin d'être parfaite, cette voix, franchement. On va pas applaudir.
1: Mais surtout que c'est provisoire. C'est seulement pour 5 ans. Alors ensuite, qu'est-ce qui va se passer? Et si on revient en arrière, voilà, hein?
0: Non mais oh, Eliane, Brigitte, vous exagérez là.
2: Oh, non.
0: On peut pas se réjouir un peu, non? Non mais c'est déjà une vraie étape, reconnaissez-le.
1: Enfin, une étape, mais sans prise en charge par la sécurité sociale. C'est pas anodin quand même.
3: Non, c'est sûr.
1: Si tu veux avorter, t'as qu'à payer.
3: Voilà.
4: Par ailleurs, je vous rappelle que pratiquer des avortements en dehors du cadre de l'hôpital reste interdit et passible de poursuite.
1: Voilà,
4: ça vaut aussi pour mon cabinet médical. Donc si on continue, on reste hors la loi.
0: Oui, et c'est pour ça qu'à mon avis, eh ben, il faut arrêter maintenant que la loi est...
1: Mais on ne peut pas se satisfaire de ça.
4: Non, mais écoutez, comprends pas les filles. Enfin, c'est peut-être pas une loi qui coche tout ce qu'on espérait, mais enfin, on s'est battu pour que l'avortement soit légalisé et on a gagné.
0: Oui, exactement.
4: On a vraiment gagné.
0: Tu parles.
1: Si.
4: Non, je vois pas ce qu'on va chercher d'autre à part des ennuis.
0: Bah,
5: c'est... Non. Moi, je suis désolée, mais je refuse qu'on laisse la médecine décider encore et toujours à notre place. Vous voulez vraiment qu'on abandonne tout ce qu'on a construit, tout ce qu'on a appris, qu'on renonce à cette solidarité, à cette écoute entre nous et à cette entraide?
1: Je suis d'accord avec Brigitte. On n'a pas fait tout ça pour laisser tomber. On doit continuer à aider les femmes.
5: Ouais.
1: D'une manière ou d'une autre.
0: Mais
1: vous savez quoi? C'est parce qu'on devient forte et indépendante qu'on leur fait peur. C'est pas une loi qui nous libère. C'est une loi qui nous contrôle.
0: Ça, c'est vrai.
1: Après la loi Veil, Brigitte, Sylvie et moi n'avons pas renoncé. On a décidé qu'on n'allait pas rentrer dans le rang. Et on a continué à pratiquer des avortements clandestins jusqu'en 1981. Évidemment, je ne l'ai jamais dit à votre père. Ça l'aurait rendu fou. Mais je pense qu'il s'en doutait, car on se retrouvait le plus souvent dans notre maison. On s'y sentait en sécurité, et on avait nos habitudes avec le groupe. On était bien, un passe Baudelaire. Grâce à nous, les femmes décidaient de leur sort et de leur existence.
6: C'est une manière de raconter les petits riens, une chronique du quotidien, de la vie avec ses joies et ses peines, ses déceptions aussi, et au-delà, un portrait qui se dessine. Un portrait de femme, évidemment, et de la maternité aussi. Mais pas seulement, c'est le portrait du couple, de la banlieue, de la société. Ça s'appelle « La maison, 7, impasse Baudelaire », avec le sous-titre « Journal de ma life ». Et c'est un roman graphique de près de 200 pages qui interroge en vrac la charge mentale, le temps qui passe, la relation tortueuse à l'écriture, les problématiques d'infertilité, l'image de la femme et celle de la mère, l'achat d'une maison et le choix du carrelage, l'allaitement, la vie et la mort. Bonjour Claire Renard et merci de vous joindre à nous pour partager notre café littéraire ce matin.
7: Bonjour, merci de me recevoir.
6: Alors, pour commencer, est-ce que vous diriez que j'ai correctement présenté votre livre?
7: Je ne sais pas, c'est difficile, mais c'est vrai que j'ai eu envie d'assembler des petites touches de vie comme ça. Sur le coup, ça ne me paraissait pas forcément évident comme projet. Je me suis demandé plusieurs fois ce que je voulais raconter, et finalement, c'est vraiment ça. Un journal, des chroniques qui dessinent, ou en tout cas qui cherchent à esquisser une tranche de vie.
6: Une tranche de votre vie, c'est évidemment autobiographique ce journal. C'est votre double fictionnel qui s'exprime?
7: Oui et non. Il s'agit de moments choisis, donc subjectifs. Et pour être honnête, ces instants sont la plupart du temps fictionnalisés, même s'ils trouvent leur origine dans un vécu, enfin, très en tout cas, assez personnel.
6: Alors le titre de l'ouvrage, c'est La maison. Et d'ailleurs, vous y accolez une adresse pour achever de planter un décor réaliste.
7: Oui, c'est exact, parce qu'avec cette maison, j'avais envie d'ancrer ce quotidien, justement, et de montrer comment la vie de tous les jours s'inscrit dans un système plus large, que ce soit géographiquement, sociologiquement, économiquement.
6: Vous pouvez préciser?
7: Si on s'intéresse à ce qui se passe derrière les murs d'un foyer, c'est particulièrement vrai pour les femmes et peut-être aussi en particulier pour les mères, il y a vraiment une sorte de conflit ou d'affrontement parfois entre l'intérieur et l'extérieur. Je crois qu'il y a une dimension du foyer qui, encore aujourd'hui, tend à enfermer les femmes, malgré tout. Et ça se joue sans doute au-delà du simple cercle familial.
6: Alors j'allais y venir. Pour moi, c'est un vrai portrait de femme, mais je dirais même c'est un portrait féministe que vous constituez à travers ces pages. On a parfois l'impression que, sous couvert de parler d'un sujet ordinaire, vous avez en ligne de mire quelque chose de plus militant, non ?
7: Oui, peut-être. Je ne sais pas si je suis très militante, mais je tenais à parler de la vie quotidienne, parce que je pense que c'est là que se jouent encore beaucoup d'inégalités, non ? Et ce questionnement, même s'il est personnel, il peut aussi résonner chez d'autres femmes, parce que la famille, c'est une vraie source de joie, mais aussi, paradoxalement, c'est parfois un espace d'aliénation et d'enfermement. Mais en fait, je crois que raconter la vie quotidienne, la mienne ou celle d'autres femmes, peu importe, c'est un sujet en soi, surtout quand on considère que ce quotidien est encore aujourd'hui assumé en très large majorité par les femmes.
6: En somme, vous reprendriez bien à votre compte le slogan du MLF dans les années 70, « Le privé, c'est politique ».
7: Bah oui. Je crois que c'est assez juste de dire ça. Le privé, c'est politique, c'est certain. Et ça m'intéresse d'interroger cette même idée pour voir comment ça résonne aujourd'hui.
2: Les jours passaient et il fallait que je trouve une solution. Je n'avais pas l'argent pour payer la faiseuse d'ange. Mais je ne voulais pas de ce bébé.
3: Traversez pas surtout. Vous m'attendez au bout de la rue. Christine, donne la main à ton petit frère, il va tomber. Doucement, courez pas comme ça.
8: Ça va aujourd'hui, Denise ?
9: Merci, ça va, Madame Sophie. Mais on va être en retard à l'école, j'ai pas trop le temps de m'arrêter pour discuter.
10: Oh, je compte pas vous retenir. Dites, je voulais juste savoir, pour finir, vous avez pu voir Régine ? Elle vous a aidé comme il faut ?
9: Ah, non, finalement, j'ai pas eu besoin.
10: Oh, bah heureusement, la nature fait bien les choses. Et zou, ça passe tout seul. Mais bon, il y a d'autres fois, il faut bien qu'on aide un peu, si vous voyez ce que je veux dire.
9: Oui,
10: oh, bon, ne prenez pas cet air gêné, vous savez, vous n'auriez pas été la seule, je vous le garantis. Tant mieux, si vous n'avez pas eu besoin. Mais je vais vous dire, rien que moi.
9: Je suis désolée de vous interrompre, Madame Sophie, mais les petits vont traverser si je ne les rattrape pas. Non, je vous souhaite une bonne journée.
10: Christine, enfin ! Tu te paies ma tête, mais qu'est-ce que je viens de te dire ?
2: Fausse couche. Faire passer. Faiseuse d'ange. Il est si difficile parfois de raconter, d'utiliser les mots exacts. On leur préfère des expressions, des images. Et pourtant, il faut nommer les choses pour les faire exister. Alors voilà, je vais essayer de raconter. Les grands étaient à l'école et les petits à la sieste. La maison était calme, silencieuse. J'ai pris une aiguille à tricoter et je m'en suis servie pour avorter. Avorter. J'ai fait comme j'ai pu. Je m'y suis reprise à plusieurs fois parce que même si ça faisait très mal, je sentais bien que ça n'y était pas tout à fait. Et comme rien ne venait, comme je n'arrivais pas à avorter, j'ai recommencé le lendemain et le jour suivant.
11: Tu me donnes la confiture, t'as compris ?
12: T'attends ton tour, comme tout le monde, madame la commandante.
11: Je t'ai dit donne !
13: Oh, vous avez
12: oh mais
13: le pain !
12: Oh, mais maman !
13: Christine,
12: prends
13: la confiture des mains !
14: Mais enfin, mais tout le monde aura à goûter !
15: Christine, pose la confiture sur la table avant de faire un malheur.
14: Vous me rendez chèvre avec vos disputes.
2: En apparence, la vie continuait normalement. Au bout de quelques jours, j'ai été prise de crampes terribles. Je me suis mise à saigner et la fièvre est arrivée très vite. J'ai songé que j'allais mourir, que c'était très probable. Et je me suis demandé ce qu'André allait raconter aux enfants.
16: Merci de m'avoir gardé les petits, madame Sophie.
10: Il n'y a vraiment pas de quoi. Tenez, j'ai préparé une soupe pour ce soir. Ce sera toujours ça de fait pour votre dîner. Pascal a du mal, hein. Il pleure depuis tout à l'heure.
17: Je veux maman.
16: Tu sais bien que maman n'est plus là, Pascal.
17: Mais je veux maman.
10: Attends, viens mon chien tourner, mon grand garçon. Là. Papa t'a expliqué, Pascal. Hein ? Et moi aussi, qu'est-ce que je t'ai dit ? Tu te souviens ? Maman est au ciel maintenant. Tu ne peux plus la voir, mais elle, de là où elle est, elle veille sur toi. Tu comprends ?
16: Il faut que tu sois courageux, Pascal. Christine, Joseph, emmenez votre frère jouer au jardin. Ça vous fera du bien de sortir un peu.
18: Oui, papa.
12: Allez, viens, Pascal.
10: Allez.
17: Mais je veux maman.
12: On va jouer à cache-cache dehors. C'est moi qui commence à compter, si tu veux.
16: J'ai expliqué au plus grand que Denise avait succombé à une crise d'appendicite. Mais Pascal a du mal à comprendre.
10: Une crise d'appendicite ?
16: Que voulez-vous que je leur dise ? De toute façon, que ce soit ça ou autre chose, le résultat est le même.

0: 1977, 10 ans après notre arrivée dans la maison, votre père a décidé d'investir dans un nouveau portefeuille d'assurance.
1: Une excellente affaire au cœur de Montluçon. Plein centre, idéalement situé.
2: Sauf quand on n'habite pas Montluçon.
1: Ah bah oui, ça implique évidemment de déménager, Eliane. Mais c'est l'occasion de se réinstaller dans la région. De toute façon, on comptait pas rester là. Si ?
2: Mais mon travail au cabinet.
1: Ah, oui. Va falloir que tu démissionnes. Et que Sylvie recrute quelqu'un d'autre, ce qui va pas être facile vu ce qu'elle te paye. Hein.
2: Ça veut dire que tu comptes mettre la maison en vente, c'est ça ?
1: Tu veux en faire quoi d'autre ?
2: Bah, je sais pas. T'aurais pu m'en parler. Ça me concerne quand même.
1: Et qu'est-ce que je suis en train de faire, là ?
2: Tu as déjà signé, c'est ça ? En fait, tu as pris la décision tout seul.
1: Ah, ça c'est sûr qu'à un moment donné, il faut bien que quelqu'un décide. Forcément. Tu voulais d'abord consulter le bilan comptable avant que je rachète le portefeuille ? Pour voir si ça valait le coup ? Non. Alors ?
0: Je n'avais aucune envie de quitter mon travail au cabinet, ni mon groupe Dumlac. L'été suivant, votre père est donc parti s'installer avec vous à Montluçon, tandis que j'ai prétexté de finir d'emballer nos affaires ici. Et puis, j'ai déclaré que Sylvie avait besoin de moi au cabinet, au moins jusqu'en automne, et vous avez fait votre rentrée à l'école. Sans moi. Quand on s'est retrouvés à Noël avec votre père, c'était glacial. Nous avons réussi à ne parler de rien durant quelques jours. Et puis, juste avant que votre père me raccompagne à la gare, alors que je préparais ma valise avec un soulagement évident.
1: Comment ça, tu veux divorcer ?
2: Oui, je veux divorcer.
1: Réfléchis à ce que tu dis, Eliane.
2: Mais j'ai réfléchi. Et c'est pour ça que je t'en parle. Et je veux divorcer.
0: Dans un premier temps, il a été décidé que vous finiriez l'année à Montluçon. Mais ensuite, vous avez choisi de rester vivre avec votre père. On s'est dit que vous viendriez me voir un week-end sur deux. Et puis, finalement, on s'est contenté des vacances. À chaque fois, il nous fallait un peu plus de temps pour nous retrouver.
2: Ça va ? Vous m'avez manqué ! Et ce train qui n'arrivait pas ? Vous avez fait bon voyage ?
3: C'était un peu long.
2: Vous avez grandi, c'est fou ! Je me disais qu'on pouvait peut-être laisser vos valises à la consigne pour aller au ciné. L'Empire contre-attaque, ça vous dirait ?
3: On l'a déjà vu. Avec papa.
2: Ah ! Alors, vous voulez qu'on aille manger un morceau quelque part ? Qu'est-ce qui vous fera envie ?
3: Ça va, je suis pas trop fou. On avait un pique-nique dans le train.
2: Vous voulez aller à la maison directe alors ?
3: Quand tu préfères.
0: Ça n'était pas facile pour moi d'être loin de vous et seule dans la maison de l'impasse Baudelaire. Au début, je tournais en rond et je me sentais désœuvrée et un peu coupable, je dois dire. J'avais le sentiment d'avoir pris la fuite, d'avoir abandonné mes responsabilités. Et c'était vrai, je n'essaierai pas de le nier. Mais petit à petit, j'ai réorganisé ma vie autour des groupes de parole. Et au bout de quelques mois, j'étais tellement absorbée par mes activités militantes qu'il m'arrivait même parfois de rater notre rendez-vous téléphonique hebdomadaire. Je n'étais pas très douée pour garder le contact. C'était désormais votre père qui s'occupait de vous, et de toute façon, vous ne cherchiez pas vraiment à savoir ce que je vivais.
2: Et alors, qu'est-ce que tu as fait cette semaine ?
3: Des trucs. Je sais plus trop.
2: Et ça va au collège ?
3: Ça va.
2: Et sinon, qu'est-ce que tu racontes ?
3: Rien.
2: Ton frère est là, tu peux me le passer ?
3: Attends deux secondes, je vais le voir. Allô, maman ?
2: Oui ?
3: Stéphane est occupé, il a fait voir. Il dit qu'il se parlera la semaine prochaine.
2: Ah, d'accord.
3: Bon, je te laisse. À bientôt.
2: À bientôt. Bisous.
0: Nous avions des vies trop éloignées pour avoir envie de les partager. Alors,

0: Après une ou deux années de ce régime-là, fait de silence pesant et de non-dits coupables, l'heure des ressentiments et des reproches a fini par sonner pour de bon. Vous considériez que j'étais une mauvaise mère. En tout cas pas conforme à celle que vous auriez voulu avoir. Et vous aviez besoin de me le dire.
1: Je ne serai pas là ce soir, j'ai une réunion avec mon groupe. Tu veux m'accompagner ?
2: Non, ça m'intéresse pas.
1: Mais tu as tort, chérie, parce que, tu sais, en tant que femme, c'est important.
2: Maman, lâche-moi ! J'en ai rien à foutre de tes histoires.
1: Mais enfin, Valérie, pourquoi tu t'énerves ?
2: Pourquoi je m'énerve ? Parce que je suis chez toi 2 jours seulement et que tu peux pas t'empêcher de te barrer dans tes réunions. Passer du temps avec moi, t'en as rien à foutre. Y a que l'avortement qui t'intéresse. En fait, il a raison, Stéphane. Les enfants vivants, c'est pas ton truc. Toi, t'as réussi à avorter de nous alors qu'on était déjà nés.
0: À partir de 1985, vous n'êtes presque plus venus. On se voyait une ou deux fois par an. Notre relation était un naufrage. Et je pense que votre père ne faisait rien pour arranger les choses. Que je sois une mère en dessous de tout devait d'une certaine manière le réconforter, en lui donnant le beau rôle. Je savais que vous ne compreniez pas mes choix. Et cet éloignement était souvent dur à accepter de mon côté. Alors, pour ne pas vivre seule au milieu de fantômes, j'ai voulu que cette maison vide s'ouvre encore plus aux autres. J'ai décidé d'accueillir les opprimés, les laissés pour compte, les brebis égarés, les femmes battues, les migrants. Parce que c'était ma manière à moi de continuer le combat. En leur donnant une voix.
1: Voilà ta chambre, Bintou. Je t'ai mis une serviette sur le lit, tu me diras s'il te manque quelque chose.
3: Oui, d'accord. C'est gentil.
1: Bon, maintenant, adieu. Tu préfères dormir avec maman dans cette chambre ou je te prépare le lit dans la chambre juste à côté? Tu ne sais pas?
3: Il ne parle pas, adieu.
1: Il ne parle pas français?
3: Non, il ne parle pas du tout. Depuis 2 ans, il ne veut plus parler, c'est comme ça.
1: Ah, bon, alors écoute, adieu. Je t'installe un petit matelas ici, d'accord? Juste à côté du lit de maman. Et on verra plus tard si on s'arrange autrement.
3: Oui, d'accord, c'est mieux comme ça.
0: Ça fait bien longtemps que vous ne vous sentez plus vraiment chez vous à la maison. Et je regrette que la vie nous ait éloignés, vous et moi. Car je vous aime profondément, tous les deux. Je suis fière des adultes que vous êtes devenus. Des familles que vous avez construites. Mais voyez-vous, ce qui me semble être un droit fondamental, c'est de pouvoir décider de la vie qu'on mène, à tout moment. C'est pour ça que je voulais vous raconter tout ça. Et aussi, pour que vous acceptiez ma décision d'aller en Suisse lorsque mon heure sera venue. Brigitte m'accompagnera, bien sûr. Et vous serez les bienvenus si vous le souhaitez. Mais ça n'appartient qu'à moi de décider quand et comment je souhaite tordre le cou à cette fichue maladie. Bon, voilà. Je décide que pour l'instant, j'ai dit ce que j'avais à dire. Alors je m'arrête là. Mais on pourra en reparler. Bisous. C'était Eliane.
4: Enfin, maman.
5: Dans la salle de bain, cette nuit-là, je n'ai pas eu peur. Je savais que j'étais en train de mourir. Mais je n'avais pas de regrets, tandis que je me sentais glisser lentement. Je quittais ce corps qui enfantait contre ma volonté. Et auquel j'avais décidé de résister.

0: Je suis devenu le souffle. Désormais, je vous suis. Je vous accompagne. Vous me sentez légère à vos côtés. Je partage vos vies. Je partage vos histoires.
1: Comme un écho,
2: comme un miroir.
0: Je suis cette présence.
3: Je suis cette lutte.
4: Je suis ce récit.
0: Je suis ton âme. Je suis ta sœur.
5: Je suis ton âme sœur.
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3: Elle est debout sur mes paupières.
4: Oh, qu'est-ce que c'est beau ça.
3: Et ses cheveux sont dans les miens.
4: C'est vrai que j'ai que des trucs d'amour.
3: Elle a la forme de mes mains. Elle a la couleur de mes yeux.
4: C'est certain que la poésie amoureuse a influencé mon côté drama queen. Ça, c'est sûr.
3: Elle s'engloutit dans mon ombre, comme une pierre sur le ciel.
4: L'amoureuse de Paul Éluard, c'est un poème que j'adore parce que... pas parce que c'est trop beau. Je vais le lire, en fait. Elle est debout sur mes paupières et ses cheveux sont dans les miens. Elle a la forme de mes mains, elle a la couleur de mes yeux. Elle s'engloutit dans mon ombre comme une pierre sur le ciel. Elle a toujours les yeux ouverts et ne me laisse pas dormir. Ses rêves en pleine lumière font s'évaporer les soleils, me font rire, pleurer et rire.
3: Pleurer et rire. Parler sans avoir rien à dire.
4: Parler sans rien avoir à dire. Sans avoir rien à dire. C'est pareil. Non, c'est pas pareil. Mais parler sans avoir rien à dire, je trouve que c'est pour moi la phrase premier degré de ce que c'est que d'être amoureux. Moi, par exemple, je suis très amoureuse en ce moment. Amoureuse même comme je ne l'ai jamais été. Et je trouve que c'est absolument ça que je ressens. C'est-à-dire que parler sans avoir rien à dire. J'ai juste à regarder l'autre et ça me rend heureuse. Il n'est pas souvent là, donc ça s'appelle en FaceTime. Et vraiment, quand j'ai sa tête qui apparaît sur mon écran, je me dis mais quel bonheur d'avoir cette personne dans ma vie.
3: Ses rêves en pleine lumière font s'évaporer les soleils. Me font rire, pleurer et rire. Parler sans avoir rien à dire.
4: Je crois que c'est la traduction parfaite de, voilà, être amoureux, c'est accepter la présence douce de l'autre dans sa vie, accepter la présence éternelle de l'idée de l'autre. Et c'est marrant, c'est ma psy qui me disait ça. C'est très psychanalytique, mais en fait, au début, moi, j'associais vachement l'amour à la présence physique, comme si... Si je ne suis pas là ou si l'autre n'est pas là, alors l'amour n'existe plus. On a besoin que ce soit de se mordre presque. Et en fait, j'apprends, parce que je le vis, que l'amour, c'est tellement profond que ça ne nécessite pas la présence, ça nécessite juste de penser à l'autre.
3: Elle est debout sur mes paupières et ses cheveux sont dans les miens. Elle a la forme de mes mains. Elle a la couleur de mes yeux. Elle s'engloutit dans mon ombre, comme une pierre sur le ciel.
4: C'est débile, hein, parce que je pense que tout le monde sait ça, mais moi je le savais pas. J'apprends que quand on aime quelqu'un, on veut simplement qu'il soit heureux. Et son bonheur n'est pas forcément le mien. Mais c'est pas grave, tant que c'est le sien, ben, en fait, ça m'envahit. Des trucs tout bêtes, genre, si ce soir, tu m'appelles pas parce que t'es en train de boire des coups avec tes copains et que c'est ça que t'as envie de faire, et que c'est ça qui te fait plaisir, ben, moi, je vais aller me coucher et je vais pas paniquer dans mon lit où il est, pourquoi, qu'est-ce qu'il fait, comment. Non, parce qu'en fait, je sais qu'il est heureux dans ce qu'il fait et qu'il sera trop heureux de me raconter ce qu'il a fait et qu'en fait, on sera trop heureux d'en parler et d'échanger. Je sais pas. C'est une liberté dans l'amour. Et je crois qu'il parle de ça, ce poème. Enfin, moi, c'est comme ça que je le vis. Il y a quelque chose l'amour de l'autre est une grande liberté. L'amour que je sais que l'autre m'aime tellement que c'est une liberté. Moi, j'aime tellement l'autre que c'est une liberté. Et j'ai pas besoin d'avoir envie de l'enfermer dans mon amour, parce que mon amour est une immense porte ouverte à l'amour.
3: Elle est debout sur mes paupières, et ses cheveux sont dans les miens. Elle a la forme de mes mains. Elle a la couleur de mes yeux. Elle s'engloutit dans mon ombre, comme une pierre sur le ciel. Comme une pierre sur le ciel. Elle a toujours les yeux ouverts. Elle ne me laisse pas dormir. Ses rêves en pleine lumière font s'évaporer les soleils, me font rire, pleurer et rire. Parler sans avoir rien à dire.
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5: Nouvelle de Catherine Mansfield.

0: S'il avait fallu dire à quel moment précis le bal avait commencé, Leïla aurait trouvé difficile de répondre. Peut-être le fiacre avait-il été vraiment son premier cavalier. Peu importait qu'elle eût pour compagnon dans la voiture les demoiselles Sheridan et leurs frères. Elle s'était blottie dans le petit coin qu'elle occupait et le coussin rond sur lequel reposait sa main lui semblait la manche d'habit d'un jeune homme inconnu. Et il roulait à toute allure, dépassant les réverbères qui valsaient, les maisons, les barrières, les arbres. Est-ce vrai, Leïla, que tu n'as jamais encore été au bal? Mais ma petite, c'est fantastique, criaient les Sheridan. Notre plus proche voisin demeurait à 20 kilomètres de chez nous, dit Leïla à mi-voix, en ouvrant et en refermant doucement son éventail. Oh, mon Dieu, que c'était difficile d'être indifférente comme les autres. Elle tâchait de ne pas trop sourire, elle tâchait de rester calme. Mais tout, absolument tout, était si nouveau, si passionnant. Les tubéreuses que portait Meg, le long collier d'ambre de José, la petite tête brune de Laura, émergeant de sa fourrure blanche comme une fleur de la neige. Elle s'en souviendrait toujours. Elle vit même avec émoi son cousin Laurie jeter des petits bouts de papier qu'il arrachait des boutons de ses gants neufs. Elle aurait voulu les garder, ces chiffons, comme une relique, en souvenir. Laurie se pencha en avant et posa la main sur le genou de Laura. « Écoute, chérie, dit-il, la troisième et la neuvième, comme d'habitude. Compris ?» Oh, quelle chance merveilleuse d'avoir un frère. Dans son agitation, Leïla sentit que, s'il y avait eu le temps, si la chose n'avait pas été impossible, elle n'aurait pu s'empêcher de pleurer parce que elle était fille unique et que jamais un frère ne lui avait dit « compris ?» Que jamais une sœur ne lui dirait, comme Meg à José en ce moment, « Je n'ai jamais vu ta coiffure plus réussie que ce soir. » Mais évidemment, on n'avait pas le temps de pleurer. Déjà, on arrivait, il y avait des voitures devant eux, des voitures derrière. De chaque côté, la route s'illuminait de clarté mobile, ouverte en éventail. Sur les trottoirs, des couples joyeux paraissaient flotter dans l'air. De petits souliers de satin se poursuivaient, comme des oiseaux. « Tiens-moi bien, Leïla, ou tu te perdras, » dit Laura. « Allons, mes petites, donnons l'assaut, » dit Laurie. Leïla posa deux doigts sur le manteau de velours rose de Laura, et, sans savoir comment, elle se trouvait remportée au-delà de la grosse lanterne dorée, entraînée le long d'un couloir, poussée dans la petite pièce qu'une pancarte baptisait « Vestiaire des dames ». La foule y était si dense qu'on avait à peine la place de se déshabiller. Il y régnait un bruit assourdissant. Sur deux banquettes de chaque côté s'empilaient des monceaux de vêtements. Deux vieilles femmes en tablier blanc allaient et venaient tout du long en jetant de nouvelles brassées. Et chacun essayait d'avancer jusqu'à la petite table à coiffer et à la glace, tout au bout de la chambre. Une haute flamme de gaz frémissante éclairait le vestiaire. Elle ne pouvait plus attendre, elle dansait déjà. Quand la porte se rouvrait et que le bruit des instruments qu'on accorde venait par bouffées de la salle de bal, elle sautait presque jusqu'au plafond. Des jeunes filles brunes, des jeunes filles blondes tapotaient leurs cheveux, rattachaient des rubans, glissaient des mouchoirs sous leur corsage, effaçaient les plis de leurs gants d'un blanc marmoréen. Et parce qu'elles riaient toutes, Leïla les trouva toutes ravissantes. « Est-ce qu'il n'y a pas d'épingle-neige ?» cria une voix. « Mais que c'est extraordinaire ! Je ne peux pas en avoir une seule. »« Poudrez-moi le dos, vous serez un amour !» cria quelqu'un d'autre. « Mais il me faut absolument une aiguille et du fil. J'ai déchiré tout simplement des kilomètres de ce volant. » gémit une troisième. Puis ce fut « Faites passer, faites passer !» La corbeille contenant les programmes fut ballottée de main en main. De délicieux petits carnets, argent et rose, avec des crayons roses et des pompons floconneux. Les doigts de Leïla tremblaient lorsqu'elle en tira un du panier. Elle voulait demander à quelqu'un « Y en a-t-il vraiment un pour moi ?» Mais elle n'avait eu que le temps de lire « Troisième valse, à deux en pirogue, quatrième polka, faisons voler les plumes. » Quand Meg lui cria « Leïla, es-tu prête ?» Et elles se frayèrent passage à travers la foule qui remplissait le couloir vers les grandes portes ouvertes de la salle de bal. On n'avait pas encore commencé à danser. Mais l'orchestre avait fini d'accorder ses instruments et le bruit était tel qu'il semblait qu'on ne pourrait jamais entendre la musique. Leïla, en se serrant contre Meg, en regardant par-dessus son épaule, eut l'impression que même les petites banderoles aux vives couleurs qui frémissaient sur des fils tendus à travers le plafond causaient entre elles. Elle ne pensait plus du tout à sa timidité. Elle oubliait qu'en train de s'habiller, un pied chaussé, l'autre nu, elle s'était assise sur son lit et avait supplié sa mère de téléphoner à ses cousines pour leur dire qu'elle ne viendrait décidément pas. Et cette nostalgie qu'il avait prise, ce désir d'être assise sur la véranda de leur maison solitaire, là-bas, dans la brousse, à écouter crier les petits hiboux au clair de lune, se changea en un élan de joie si douce qu'il était pénible de ne le partager avec personne. Elle serra son éventail dans sa main et, contemplant le parquet luisant et patiné, les azalées, les lanternes, la plateforme dressée à une extrémité avec son tapis rouge, ses chaises dorées, l'orchestre dans un coin, elle pensa toute palpitante que c'est adorable, absolument adorable. Toutes les jeunes filles restaient groupées d'un côté de la porte, les hommes de l'autre, et les chaperons en robes sombres, souriant d'un air un peu niais, traversaient à petits pas prudents le parquet ciré pour aller s'asseoir sur l'estrade. « Voilà ma petite cousine Leïla qui arrive de la campagne. Soyez gentille avec elle. Trouvez-lui des danseurs. Elle est sous mon aile, » disait Meg, allant d'une jeune fille à l'autre. Des visages étrangers souriaient à Leïla, doucement, vaguement. Des voix étrangères répondaient « Mais certainement, ma chère !» Pourtant, Leïla avait le sentiment que les jeunes filles ne la voyaient pas en réalité. Elle regardait les hommes. « Pourquoi donc ne commençait-il pas ? Qu'attendait-il ? Ils étaient là, tiraillant leurs gants, caressant leurs cheveux qui luisaient et souriant entre eux, puis tout à coup, comme s'ils venaient seulement de décider qu'ils étaient là tout exprès, ils s'avancèrent, glissant sur le parquet poli. Un frisson joyeux passa parmi les jeunes filles. Un grand jeune homme blond vola vers Meg, s'empara de son programme, y griffonna quelque chose. Meg passa de danseur à Leïla. « Puis-je avoir le plaisir ?» Il s'inclina, sourit. Un jeune homme brun, à monocle, suivit. Puis cousin Laurie, avec un ami. Puis Laura, avec un petit bonhomme couvert de taches de rousseur et dont la cravate était de travers. Ensuite, quelqu'un de tout à fait vieux. Un monsieur gras, au crâne largement dégarni, prit son carnet en murmurant « Voyons un peu, voyons un peu. » Et resta longtemps à le comparer avec son programme à lui qui paraissait tout noir de noms inscrits. Il avait l'air de prendre tant de peine que Leïla en fut honteuse. « Oh, je vous en prie, ne vous tourmentez pas !» dit-elle avec ferveur. Mais au lieu de répondre, le gros monsieur écrivit quelque chose, lui jeta de nouveau un regard. « Est-ce que je me rappelle ces charmantes petites figures ? » dit-il à mi-voix. « L'ai-je connue autrefois ?» À cet instant, l'orchestre se mit à jouer. Le gros monsieur disparut. Il fut ballotté, emporté au loin par une grande vague de musique qui déferla sur le parquet luisant, brisa les croupes, en fit des couples de danseurs, les dispersa, les envoya tourbillonner au loin. Leïla avait appris à danser en pension. Tous les samedis après-midi, on conduisait les élèves à un petit bâtiment de tôle ondulée qui servait de salle de mission et où Miss Eccles, de Londres, donnait ses cours à l'usage de la bonne société. Mais cette salle poussiéreuse où les murs étaient ornés de textes bibliques sur des banderoles de calicot, où une pauvre petite pianiste en toque de velours marron garnie de coques en oreilles de lapin tapait sur le clavier froid et où Miss Eccles piquait les pieds des jeunes filles de sa longue baguette blanche, différait fabuleusement de celle-ci. Leïla était convaincue que si son cavalier tardait à venir et s'il lui fallait écouter cette merveilleuse musique, voir les autres glisser, voguer sur le parquet doré, elle en mourrait pour le moins, ou bien s'évanouirait, ou bien étendrait les bras et s'envolerait par une de ces sombres fenêtres qui révélaient les étoiles. Notre danse, je crois. Quelqu'un s'inclinait, souriait, offrait son bras. Elle ne devait pas mourir, après tout. Une main lui prit la taille et elle fut entraînée comme une freinée, comme une fleur qu'on jette dans les temps. « Le parquet est excellent, n'est-ce pas ? » dit une voix traînante et vague tout près de son oreille. Je trouve qu'on glisse délicieusement là-dessus, répondit Leïla. Pardon ? La voix vague avait un accent de surprise. Leïla répéta sa phrase. Il y eut une pause imperceptible avant que la voix fît écho. Oh, parfaitement ! Et de nouveau le tournoiement de la danse emporta Leïla. Comme il savait bien vous diriger. C'était pour cela qu'il était si différent de danser avec des jeunes filles ou avec des hommes, décida-t-elle. Les jeunes filles se bousculaient, se marchaient sur les pieds. Celle qui faisait le cavalier vous serrait toujours trop fort. À présent, les azalées n'étaient plus des fleurs distinctes. C'étaient des bannières blanches et roses qui passaient, flottant au vent. Étiez-vous à la soirée des belles la semaine dernière ? Recommença la voix. Elle semblait chargée de lassitude. Leïla se demanda si elle ne devrait pas proposer à son danseur de s'arrêter. « Non, répondit-elle, c'est mon premier bal. » Il eut un petit rire essoufflé. « Oh, par exemple » protesta-t-il. « Oui, vraiment, c'est le premier bal auquel j'ai jamais assisté. » Leïla parlait avec une extrême ferveur. C'était un si grand soulagement de pouvoir expliquer tout ça à quelqu'un. À cet instant, la musique cessa. Ils allèrent s'asseoir sur deux chaises contre le mur. Leïla nicha dessous ses petits pieds de satin rose et s'éventa en regardant avec béatitude les autres couples qui passaient, qui disparaissaient derrière les portes tournantes. « Tu t'amuses, Leïla ?» demanda José, hochant sa tête d'or. Laura passa en clignant imperceptiblement des yeux à son adresse, si bien que Leïla, un moment, eut peur d'avoir l'air, après tout, d'une petite fille. Évidemment, son danseur ne disait pas grand-chose. Il toussa, fourra son mouchoir dans sa manche, tira son gilet, enleva de son habit un fil minuscule, mais tout cela importait peu. L'orchestre recommença presque immédiatement à jouer et son second cavalier parut jaillir du plafond. « Ce parquet n'est pas mauvais, » dit la nouvelle voix. « Commençait-on toujours par parler du parquet ?» Ensuite ce fut « Étiez-vous à la soirée des Nives, mardi dernier ?» Et Leïla s'expliqua encore. C'était un peu singulier, sans doute, que ces danseurs ne montrent pas plus d'intérêt. Car enfin, la chose était poignante. Son premier bal. Tout ne faisait que débuter pour elle. Il lui semblait n'avoir jamais su avant ce qu'était la nuit. Jusqu'alors, elle l'avait connue sombre, silencieuse, belle souvent, oh oui, très belle, mais en quelque sorte désolée, solennelle. Et maintenant, elle ne serait plus jamais ainsi. Elle s'était épanouie en splendeur, éblouissante. « Une glace ?» demanda son cavalier. Ils franchirent les portes capitonnées, prirent le couloir pour aller au buffet. Les joues de Leïla brûlaient. Elle mourait de soif. Que les glaces étaient jolies dans leur petite coupe de cristal. Et comme la cuillère était froide sous sa buée glacée, elle aussi. Quand ils rentrèrent dans la salle, voilà que le gros monsieur l'attendait à la porte. Elle eut un vrai frisson de surprise à le voir si vieux. Il aurait dû être avec les parents sur l'estrade. Et puis quand elle le compara à ses autres danseurs, il lui parut pauvrement mis. Il portait un gilet froissé, son gant avait perdu un bouton, son habit semblait saupoudré de craie. « Venez, petite mademoiselle, » dit le gros homme. Ce fut tout juste s'il prit la peine de lui tenir la taille, et ils partirent si doucement que leur danse ressemblait à une promenade. Mais il ne lui dit pas un mot du parquet. « Votre premier bal, n'est-ce pas ? » murmura-t-il. « Comment avez-vous fait pour le savoir ?» « Ah !» dit le gros homme, « voilà ce que c'est que d'être vieux. » Il soufflait un peu en l'entraînant, il lui fit dépasser un couple maladroit. « Voyez-vous, mademoiselle, il y a 30 ans que je pratique ce genre de sport. »« 30 ans ?» cria Leïla. « Il dansait déjà 12 ans avant qu'elle fût née. »« On a à peine la force d'y penser, n'est-ce pas ?» dit le gros homme d'un air sombre. Leïla regarda sa tête chauve et eut vraiment pitié de lui. « Je trouve que c'est merveilleux que vous puissiez continuer encore, » dit-elle avec bonté. « Petite âme charitable, » répliqua le gros homme en la serrant un peu plus, et il fredonna une mesure de la valse. « Naturellement, dit-il, vous ne pouvez pas espérer durer aussi longtemps que ça. « Non, continua-t-il, bien avant ce temps-là, vous irez vous asseoir là-bas, sur l'estrade, à regarder les autres, en belle robe de velours noir. » et ses jolis bras seront devenus de gros petits bras courts. Vous battrez la mesure avec un éventail bien différent de celui-ci, un éventail tout noir, à monture d'os. » Un frisson sembla le parcourir. « Vous sourirez comme ces pauvres chères vieilles dames là-haut. Vous montrerez aux autres votre fille. Vous raconterez à la personne d'âge mûr assise auprès de vous qu'un affreux individu a essayé de l'embrasser au bal du cercle. Et vous aurez le cœur tout endolori, oui, tout endolori. » Le gros homme la serra encore davantage, comme s'il avait pitié vraiment de ce pauvre cœur à la pensée que personne ne veut plus vous embrasser maintenant. Alors vous direz que ces parquets cirés sont bien désagréables, qu'il est bien dangereux d'y marcher. « Hein, mademoiselle Pied-Léger ?» demanda tout doucement le gros homme. Leïla répondit d'un petit rire dégagé, mais elle n'avait pas envie de rire. Était-ce vrai tout cela? Était-ce possible? Cela semblait vrai, terriblement. Ce premier bal était-il en somme que le commencement de son dernier bal? À cette pensée, la musique parut changer. Elle devint triste, triste. Elle s'éleva sur un grand soupir. Oh, comme tout se transformait vite. Pourquoi le bonheur ne durait-il pas toujours? Toujours n'était pas du tout trop long. Je voudrais m'arrêter, dit-elle d'une voix épuisée. Le gros monsieur la ramena vers la porte. « Non, dit-elle, je ne veux pas sortir. Je ne veux pas m'asseoir. Je vais seulement rester là. Merci beaucoup. » Elle s'appuya au mur, tapant du pied doucement, tiraillant ses gants et essayant de sourire, mais au plus profond d'elle-même, une petite fille relevait son tablier par-dessus sa tête et sanglotait. Pourquoi lui avait-on gâté tout son plaisir? « Allons, vous savez, dit le gros homme, il ne faut pas me prendre au sérieux, petite mademoiselle. » Comme si je risquais de le faire, riposta Leïla en secouant sa petite tête brune et en suçant sa lèvre inférieure. De nouveau, les couples se pavanaient. Les portes tournantes s'ouvraient, se refermaient. Maintenant, le chef d'orchestre distribuait de nouveaux morceaux de musique. Mais Leïla n'avait plus envie de danser. Elle aurait voulu être à la maison ou assise sur la véranda à écouter crier les petits hiboux. Quand elle regardait les étoiles à travers les fenêtres obscures, elle lui semblait avoir de longs rayons, comme des ailes. Mais bientôt, un air tendre, suave, ravissant se fit entendre. Un jeune homme aux cheveux bouclés s'inclina devant elle. Elle allait être obligée de danser par politesse, jusqu'à ce qu'elle pût rejoindre Meg. Très raide, elle avança jusqu'au milieu de la salle. Très hautaine, elle posa la main sur la manche de son danseur. Mais en un instant, au bout d'un tour, ses pieds se mirent à glisser, les lumières, les azalées, les toilettes, les visages roses, les fauteuils de velours, tout ne fut qu'une belle roue tournoyante. Et quand son cavalier suivant lui fit heurter le gros monsieur et que le gros monsieur lui dit « Oh pardon !» elle lui sourit d'un air plus radieux que jamais. Elle ne l'avait même pas reconnu.
1: C'était son premier bal, lu par Hélène Perdrière, réalisation Jeanne-Rolin Weiss, traduction de Marthe Duproy.
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6: Noël Ehrenschmidt, au grand procès, une aquarelliste pour l'histoire. C'est le dessin et la justice en héritage pour une artiste reporter qui a couvert les grands procès, Barbie, Touvier, Papon, mais pas seulement. C'est l'histoire à la pointe du pinceau, l'histoire que l'on peint à Sceaux, justement, pas loin de Paris. Une salle du musée de ce château d'Île-de-France est consacrée en 1965 aux œuvres d'André Dunoyer de Segonzac.
7: Monsieur Dunoyer de Segonzac, pourquoi avez-vous peint tout particulièrement les paysages d'Île-de-France?
8: C'est mon origine d'enfant de l'Île-de-France, c'est-à-dire que je suis né dans un petit village sur les bords de l'Yerre, une charmante rivière qui traverse la plaine de Brie et qui longe la forêt de Sénart. Car l'Île-de-France est une province qui est très distincte de la Normandie, de la Picardie ou même de la Bourgogne qui sont des voisines. Elle a une qualité de mesure, de poésie qui est très particulière, et j'ai été pris dès ma jeunesse par le charme de l'Île-de-France. Alors j'ai toujours aimé ce mode d'expression de langue de Chine et de la plume qui m'a amené à la gravure, et mon œuvre de graveur est importante dans l'ensemble de mon œuvre.
7: Mais les couleurs d'Île-de-France sont peu favorables à la peinture à l'huile?
8: Oh si, j'ai peint beaucoup à l'huile autrefois. J'ai peint à Villiers-Radon dans le Nord. Pendant 30 ans, je n'ai peint pour ainsi dire qu'à l'huile. Après ça, j'ai plus dessiné, j'ai fait de l'aquarelle, et d'une aquarelle qui ressemble un peu à l'huile aussi. On m'a toujours reproché de faire une aquarelle un peu lourde et qui n'a pas la fluidité de l'aquarelle. Mais c'est une technique qui a beaucoup d'intérêt et qui donne plus de légèreté à la peinture.
6: En 1965, à Sceaux, au château de Sceaux, André Dunoyer de Segonzac est interrogé par la journaliste Teresa Sigrid et il évoque son aquarelle un petit peu lourde. Bonjour Noël Ehrenschmidt.
9: Bonjour.
6: C'est quoi une aquarelle un peu lourde?
9: Eh bien, c'est une aquarelle où on n'a pas laissé le pinceau faire ce qu'il voulait. Je pense que dans l'aquarelle, c'est le pinceau qui décide. C'est l'aquarelle qui est la maîtresse. Moi, ma main accompagne l'aquarelle. Je la dirige, mais de façon extrêmement légère. C'est pour ça que c'est transparent, l'aquarelle, c'est vivant. Je dis toujours, faites confiance à l'aquarelle, elle en sait mieux que vous.
6: Ah, c'est très joliment dit cela, parce que l'aquarelle c'est de l'eau, il y a quelque chose de très fluide avec l'aquarelle, et ici André Dunoyer de Segonzac nous expliquait sa démarche hein, qui le conduit par la gravure, la peinture à l'huile et à la fin à l'aquarelle. Est-ce une démarche habituelle pour les artistes?
9: J'en sais rien, moi j'ai jamais travaillé qu'en direct avec l'aquarelle, je ne sais pas faire autre chose, et surtout ce que je dis toujours, mais laissez-la faire. Si jamais elle déborde, eh ben vous les laissez. Elle déborde, c'est qu'elle a envie de déborder. Mais ce qu'elle décidera, ça vient. Et je suis très contente d'avoir l'aquarelle comme compagne. Ce n'est pas un matériel. Pour moi, c'est une compagne en qui je fais une confiance totale.
6: Et puis, au moment de s'exprimer sur sa démarche artistique, Dunoyer de Segonzac se trouvait à Sceaux, dans le château de Sceaux, une ville que vous connaissez bien, pas très loin de Paris.
9: Ah, mais moi, j'adore ma ville de Sceaux. Mon arrière-grand-père s'y est installé en 1880, à l'ouverture du lycée Lacanale. Il a été professeur de maths. Mon père et ma mère se sont connus là-bas. Donc, mes frères, mes filles, mes petites filles ont fait leurs études à Lacanale. Je suis CN jusqu'au bout des ongles. J'adore ma ville.
6: CN ?
9: CN.
6: C'est les habitants, les habitantes
9: exactement,
6: de Sceaux.
9: Absolument.
6: Voilà. C'est aussi une région et au moment d'évoquer dans l'archive que nous avons entendu les paysages d'Île-de-France, il y a tout un univers à évoquer. L'univers que vous avez choisi, Noël Ehrenschmidt, quand nous regardons ce que vous pouvez publier, cela nous conduit non pas vers des paysages très verdoyants, mais dans des salles d'assises, notamment parce que je veux insister là-dessus, vous êtes aquarelliste, reporter lors des procès, mais pas seulement. Ce n'est pas du tout la même démarche, j'imagine. Vous êtes déjà saisie de ces paysages d'Île-de-France ?
9: Je ne suis pas du tout une femme de paysages. Je suis une femme de... en direct toujours, mais ce qui me passionne à Sceaux et ce qui me passionne au même titre que les êtres humains, ce sont les architectures et les maisons, parce que les maisons sont habituées par des personnes, et quand on peut arriver à dessiner les maisons et interviewer les personnes pour leur lien avec l'endroit où ils vivent, ça pour moi c'est une passion, parce que ça devient totalement... On est dans sa maison, on vit dans sa maison. Et moi, j'aime ma maison, j'y vis depuis 62 ans, et ma maison fait partie totalement de ma vie.
6: Vous mettez de la chair dans cette histoire, vous mettez de la chair dans vos œuvres, parce que les gens sont représentés, bien sûr, et à travers eux, c'est une histoire qui est portée.
9: Ah, mais ça me passionne. Moi, ce qui me passionne, ce sont les dessins en direct face aux êtres humains. Je fais ça depuis toujours, donc c'est vrai que les tribunaux et les procès sont extraordinairement de l'humanité à nu, surtout. Il n'y a pas moyen de se planquer. Donc, j'ai commencé par faire du dessin à la plume pour Barbie, à la plume et à l'encre, ce qui est un matériel très, très raide. Mais à l'époque, je ne connaissais pas l'aquarelle. Mais d'un autre côté, ce très, très raide m'a permis de raconter la violence et la dureté de quelqu'un comme Barbie, avec ce regard absolument terrifiant. Et c'est quelque chose qui m'a aidée. Mais ensuite, avec l'aquarelle, c'est formidable, parce que l'aquarelle, ça peut prendre une minute. C'est maintenant du crayon et l'aquarelle, et quelquefois un tout petit morceau d'aquarelle soutenu par le crayon, ça va exprimer totalement ce que j'entends.
6: Avec le procès Barbie, nous sommes dans les années 1987. Et ici, 87 précisément. Comment en êtes-vous arrivé là ? Parce que ce n'est pas rien d'être appelé pour un tel procès.
9: Alors ça, c'est les hasards de la vie que je trouve formidables. Entre 70 et 76, j'ai été dessinatrice pour Bayard Presse. J'ai commencé par Pomme d'Api, Astrapi, Okapi, tous les journaux de Bayard Presse. Et puis, il y a un moment où je me suis dit, maintenant, ça va, mes filles sont grandes, mes enfants sont grands, il faut que je passe à autre chose. Et la chance que j'avais, c'est que quand, à l'époque, on dessinait pour la presse jeune, on avait sa carte de presse. Et je me souviendrai toujours en 84, je me dis, ma vieille, avec cette carte de presse, fait toc-toc dans une salle d'audience du Palais de justice de Paris. C'est véritablement tout à fait fortuit. J'entre, je me pose là où les journalistes se mettaient, je sors ma plume, je sors mon encre de Chine. Éblouie, je me suis dit, ma vieille, t'es faite pour ça. Je montre mes dessins à la Croix.
6: Le journal.
9: Un mois plus tard, j'étais chez Barbie.
6: Vous avez fait le procès Barbie ainsi, avec votre volonté. Ici, vous dites ma vieille, en 1984, vous aviez 44 ans. Hein.
9: Oui, mais c'était un âge formidable pour savoir ce qu'on avait envie de devenir. Et le dessin d'audience m'a ouvert absolument toutes les portes. Mais dans la minute, je me suis dit, je suis faite pour ça. Et ça n'a pas cessé. Et le fait d'avoir été après, dans le mois qui suivait, au procès Barbie, qui était quand même quelque chose d'extraordinairement violent, ça a été une chance.
6: Oui, parce que le procès Barbie, c'est un procès hors du commun, nous le savons bien. Ce procès-là, c'est un procès qui a marqué les esprits. Procès qui, pour ma génération et pour tant de personnes, est un moment de référence. Le procès Barbie.
2: Le 11 mai 1987, le palais de justice de Lyon s'apprête à vivre l'une des plus grandes pages d'histoire et de justice de l'après-guerre. Pour la première fois, la justice française va instruire un procès pour crime contre l'humanité. L'accusé, Klaus Barbie. Le nazi qui dirigea la Gestapo de Lyon entre 1942 et 1944. Celui que l'on surnomme le boucher de Lyon. Celui qui est responsable de la déportation de plus de 14 000 juifs et résistants.
10: C'est un homme qui pratique la terreur.
11: Klaus Barbie, c'est le mal absolu, c'est le diable.
10: C'était un homme d'une brutalité exceptionnelle, d'un sadisme particulier.
12: Même si l'on est estropié, même si l'on est vieillard, même si l'on est très jeune enfant, eh bien, on n'échappe pas aux griffes de Klaus Barbie.
13: Oui. Oh, ses yeux, oui. C'est lui. C'est lui, monsieur le juge. Des yeux pareils, on ne peut pas oublier ce regard, je vous assure. Et si je n'entendais plus, si j'étais abasourdi de coups, je voyais ses yeux cruels, voilà.
6: Un extrait du film documentaire Le procès de Klaus Barbie, film de Gabriel Lebaumin, disponible sur France TV, avec ici d'autres procès dans cette série réalisée par Gabriel Lebaumin. Le procès Paul Touvier, le procès Maurice Papon. Vous les avez couverts, vous, Noël Ehrenschmidt, ces procès en tant qu'aquarelliste reporter. Ici, dans sa démarche, Gabriel Lebaumin est de donner la parole aux historiens, aux historiennes, aux témoins, aux acteurs de ce procès, et l'on ressent l'intensité d'un tel moment. Vous l'avez ressenti également.
9: Ah oui, mais alors moi, ça a été une expérience totalement exceptionnelle et positive. Le procès de Papon, ça a duré, je crois bien, 5 mois, quelque chose comme ça. C'est-à-dire qu'on s'installe dans la durée. Et puis alors, en plus, j'étais là du matin au soir et le président Castagnède a été formidable. Il a accepté que j'aille absolument partout où j'avais envie de porter témoignage avec l'aquarelle. Là, le dessin devient un témoignage de ce qui se passe et un témoignage lisible pour tout le monde. Et j'ai un souvenir absolument inouï de ce procès grâce à sa longueur. C'est-à-dire, quand la longueur se fait, les liens se créent dans ceux qui sont dans ce lieu. Et je me souviens avoir dessiné, j'étais autorisée à dessiner Maurice Papon. Il était en train de lire Le Monde, qui parlait du procès. Il avait une chemise rose et je lui fais remarquer qu'une chemise rose, c'était pas si classique. Et il me fait cette réponse, cyclamène. C'est-à-dire que vous voyez un peu l'homme, le troisième degré, on ne parle pas d'une chemise rose, on parle d'une chemise cyclamène. Et ça va tout à fait avec cet homme qui, pour lui, a suivi son chemin droit et a toujours dit « Mais ce que j'ai fait, c'était à faire et j'ai sauvé beaucoup de personnes. » Donc on était devant quelqu'un qui était un bloc qui n'a jamais bougé de cette situation. J'ai fait ce que je devais faire. Et ça apprend beaucoup.
6: Ah oui,
9: sur l'être humain, et surtout, on devient quelqu'un dans le tout d'un procès pareil.
6: D'ailleurs, ces procès-là sont des procès pour l'histoire, au sens où de l'histoire a été ici, non pas jugée, et l'historienne ne juge pas, mais l'histoire est au cœur de toute cette réflexion. Vous, Noël Ehrenschmidt, quand vous vous rendez, par exemple, pour les audiences du procès Barbie, est-ce que vous connaissez cette histoire-là? Est-ce que vous avez travaillé avant, lu les livres pour dire, mais alors, de quoi va-t-on parler?
9: Eh bien, figurez-vous que je me suis rendu compte que tout au long de mes 40 années de dessin, je ne me suis jamais documentée. C'est-à-dire que je suis toujours arrivée comme quelqu'un qui va apprendre petit à petit, jour après jour, ce qui se passe. Et ça, c'est une... Je n'ai pas d'idée préconçue. Je regarde, j'écoute, je dessine immédiatement. Je ne dessine jamais le soir, je ne dessine jamais le lendemain. Je dessine tout de suite. Autrement dit, je suis dans l'immédiat, ce qui fait que ça me permet de ne pas avoir d'idée préconçue, puisque je ne sais pas. Je découvre au fur et à mesure. Et alors ça, il n'y a pas de limite à ce qu'on peut découvrir. Il n'y a pas de limite à ce qu'on peut dessiner. Je l'ai toujours dit. Quoi que ce soit, je suis là pour faire la transmission de ce que je vis, ce que je vois, de façon à ce que le lecteur partage avec moi ce que j'ai vécu. Donc, quelquefois, on me disait « Oui, mais c'est trop dur. » C'est pas trop dur, c'est la réalité de ce que je vois. Je suis dans le direct. Donc, d'accord, on s'en prend plein la gueule, eh bien, on restitue. Et ça, j'ai toujours dit à tous les copains dessinateurs, si vous ne pouvez pas supporter, faites un autre métier. On est là pour transmettre.
6: Oui, dans ces moments intenses, je pense au procès Klaus Barbie, l'émotion nous surprend dans les films que l'on a évoqués de Gabriel Le Bomain. Il y a des moments où on le voit bien parce qu'il y a du témoignage qui font qu'à un moment, Noël Ehrenschmidt, vous posez le pinceau ou ce n'est plus possible.
9: Jamais.
6: Jamais.
9: Ça m'est jamais arrivé puisque justement, encore une fois, je suis là pour ça, pour transmettre. Alors bien entendu qu'on s'en prend... On s'en prend plein le corps, j'allais dire. Eh bien, on transmet. Et je dirais que le dessin est salvateur. Une fois que j'ai mis sur le papier tout ce que j'ai ressenti, eh bien, je passe au suivant. Mais c'est-à-dire, j'ai recraché tout ce que j'avais pris dans la figure. Et après... Je passe au suivant.
6: Et dans la matérialité, justement, de cette création, vous êtes installé, vous nous l'avez dit, à des endroits qui peuvent être différents, parce que sinon, c'est toujours le même angle, vous ne voyez pas les profils.
9: Ça, j'ai appris d'abord. Maintenant, j'ai un gilet que j'ai piqué à mon mari, dans lequel j'ai mes pinceaux. J'ai tout sur moi, c'est-à-dire, encore une fois, dans des procès, il ne faut pas être lourd. Il faut avoir tout sur soi pour pouvoir bouger, avoir des angles différents. Vous êtes près des acteurs. Et puis, vous êtes près des juges, mais il ne faut pas devoir prendre ses affaires, il faut être léger. Donc, je suis légère, je vais partout, et j'essaie quand même de demander d'avoir des plans très différents de ceux qu'on voit d'habitude. C'est-à-dire que j'ai pu... Là, je voudrais dire deux mots d'un dessin auquel je tiens beaucoup au procès Papon. J'avais demandé au président Castagnette de pouvoir dessiner la table des délibérations. Il m'autorise, il ouvre la porte... Vous aviez la table dans l'état dans lequel elle était au moment de la délibération. C'est-à-dire qu'il ouvre l'urne, vous aviez des jus de fruits, vous aviez des papiers, et il part en me disant « justice est faite ». Je me suis retrouvée seule devant ce... Et je me suis dit « mais tu te rends compte que tu vas montrer au lecteur, puisque ce n'est pas fait pour moi, ce que c'est qu'une table des délibérations ».
6: Oui, parce que ça, vous nous offrez aussi ce que l'on ne peut pas voir. Alors, la table des délibérations, mais c'est le lieu ultime et secret, bien sûr, mais même la salle d'audience. C'est-à-dire que si l'on est extérieur à la salle d'audience, nous ne savons pas ce qui s'y passe. C'est pourquoi, au moment où le journal La Croix vous appelle, il y a le besoin aussi, pour illustrer les articles, d'avoir des aquarelles. C'est aussi cette démarche-là, hein.
9: Tout à fait. C'est-à-dire que le dessin d'audience, quand je dis qu'il transmet, il va transmettre très très loin ce que les gens pourraient imaginer. Vous avez le texte de celle, souvent Pascal Robert-Diard, qui va raconter. Et moi, je vais, j'allais dire, dessiner ce qu'elle raconte. Autrement dit, le lecteur, jour après jour, c'est comme s'il y était. Le but, c'est vraiment de transmettre, je ne dis pas minute après minute, mais quelquefois, j'ai fait des dessins... En mettant toute la journée dans un seul dessin, ça commence à 8h du matin, ça finit à 10h du soir. Je mets toujours les horaires, les heures, parce que justement, c'est une façon de faire entrer le lecteur à côté de moi au tribunal.
6: Et dans le cas du procès Barbie, il y a une particularité, parce que puisque nous savons que les audiences ne sont pas filmées, c'est la loi qui veut cela, avec le procès Barbie, nous avons une première exception.
14: Derniers essais, dernier réglage pour les techniciens de FR3 Lyon. Demain soir, l'installation vidéo sera prête à fonctionner. FR3 a donc été choisi par le ministère de la Justice pour enregistrer ce procès historique. Le cahier des charges est draconien, il porte à la fois sur le matériel et sur le personnel. Quatre caméras sont disposées dans le prétoire. Au fond, la caméra...

0: prévu pour ce procès Barbie, c'est-à-dire que cette fois-ci, Noël Ehrenschmidt, vous aviez de la concurrence pour l'image.
1: Oui, mais alors, justement, d'abord, c'est vrai, c'est quelque chose à laquelle je ne pense pas. Et puis alors, dans tous les procès que j'ai faits, je me laisse totalement aller. C'est-à-dire que je ne prévois pas, mais il y a quelque chose qui se passe. Et quelquefois, ça peut être des choses de très peu de temps. Ça peut être du 3 minutes. Mais il faut vraiment que le dessin accompagné des textes, puisque j'ai la chance d'être gauchère. Donc, je dessine de la main gauche et j'écris de la main droite sur mes carnets. Il faut vraiment que celui qui va regarder ce dessin et lire ce texte, il soit comme à côté de moi. Il va en prendre plein la gueule si c'est vraiment terrible, mais il faut que ce soit absolument dans l'instant, et ça, pour moi, c'est essentiel.
0: Avec ici ces carnets, toujours dans la matérialité de la réalisation, ce sont des feuilles individuelles ou c'est un système de carnets ?
1: J'ai un gros bloc de papier épais, c'est du 300 grammes, du papier Montval, très épais, qui réagit très bien à l'aquarelle, qui ne se gondole jamais. Ce sont des blocs épais. Ça, c'est vrai ce que vous dites, il faut vraiment que le matériel soit parfait de façon à ce qu'on n'y pense plus. De même que j'ai mes pinceaux accrochés à mon gilet de travail, j'ai mes crayons, j'ai mon petit carnet où je prends des notes, j'ai mes tailles crayons, j'ai mes gommes et j'ai même là, derrière, un petit sac pour mettre tous les papiers que je n'utilise pas ou que j'ai abîmés, de façon à ce que quand je pars d'un lieu, mon passage ne laisse pas des traces. Mais ça, c'est évident. Et quand on a tout ce matériel, on se laisse totalement aller.
0: Avec l'aquarelle, il faut de l'eau. Comment faites-vous pour l'eau, des petites bouteilles ?
1: J'ai à la taille, comment est-ce que ça s'appelle ? Des godets d'eau. J'ai toujours 3 eaux pour avoir toujours une eau propre attachée derrière la taille. Et j'ai toujours de l'eau sur moi. Je ne me souviens pas avoir manqué de quoi que ce soit. C'est vrai ce que vous dites. Il faut que ce soit étudié au millimètre près pour que quoi qu'il arrive, quel que soit le moment, si c'est très tard ou si c'est très tôt, tout soit possible. Sinon, on loupe l'essentiel qui est la transmission.
0: Oui, c'est vraiment cela, la démarche ici, la transmission et l'écoute aussi, parce que pour bien écrire quelque chose, il faut bien écouter. Pour bien l'écrire avec de l'aquarelle, il faut bien l'écouter aussi. Vous êtes là aussi prise dans ce moment du procès d'assises. Et il faut rappeler, faut inviter tous les auditeurs, les auditrices qui ne l'ont jamais vécu à aller assister à des procès d'assises parce que l'on voit la justice se rendre. Vous suivez cette narration, c'est une histoire qui vous est racontée ?
1: Tout à fait. Et en plus, tout à l'heure, vous parliez de décor. Ce qui est très important pour moi, c'est de placer le décor. À l'époque du procès Barbie, j'étais incapable. J'ai fait des tas de dessins, c'était formidable, mais faire des grands dessins d'installation, je ne savais pas. Après, j'ai appris au procès Papon, par exemple, j'ai dessiné cette salle qui était vert pâle. Or, le vert est formidable pour mettre en valeur le rouge. Donc, je dis, celui qui a inventé ce vert, il ne l'a pas fait exprès, mais c'est formidable. J'ai fait des dessins énormes, toujours sur A3. A3, c'est un format 45 et je ne sais pas quoi, qui donne de la place. Et j'ai un souvenir formidable des décors, justement, avec ce verre formidable. Mais au procès du V13, il y avait aussi un formidable décor. Et je pense qu'il faut placer le décor avant de placer les gens. Et après, celui qui va lire va tout comprendre, si j'ose dire.
0: Oui, parce que on pourrait donner le titre de vos ouvrages, hein, Noël Ehrenschmidt. Ils sont nombreux, ils sont accompagnés souvent de textes, hein, et on trouve de très belles plumes qui vous accompagnent aussi, parce que ces dessins sont ici, non pas de l'illustration, ils sont porteurs de quelque chose, et c'est un dialogue qui se crée avec ces différents textes, et jugé le 13 novembre, une réponse démocratique à la barbarie, dans le titre même, nous avons ici le message, le dessin est porteur de quelque chose, toujours dans la matérialité de la réalisation. Combien de dessins en une audience? Ça peut être très peu en fait.
1: Ça peut être 10 dessins. Il m'est arrivé dans la même planche de commencer le dessin, comme je vous disais, au début de l'audience et de faire sur la même page, le dernier dessin à 9h du soir. Ça sera des petits dessins expressifs avec l'heure à chaque fois et on va suivre le déroulement. Ça m'est arrivé aussi de faire ça, ou de faire un seul dessin ou d'en faire 10. Je vais vous dire, il n'y a aucune limite à rien.
0: Ah si, il y a une limite. c'est la place de stockage. Parce que la question des archives intéresse vivement les historiennes, les historiens. Et en l'occurrence, avec vous, Noël Ehrenschmidt, c'est une question d'archives, de documents historiques, mais également d'œuvres. Parce que ce sont des œuvres artistiques

0: Comment ça se passe chez vous?
1: Alors, moi, j'ai eu du flair. J'ai vendu Barbie tout vieux papon à la Shoah. Et le V13 au mémorial du terrorisme. C'est-à-dire que, par chance, c'est eux qui les ont. C'est utile pour eux. Et mes filles sont libérées de ces tonnes de dessins. Et actuellement, l'âge venant, je suis en train de me dire, Nono, qu'est-ce que tu fais de tout ça? Et c'est un problème réel. Qu'est-ce que je fais de tous les dessins que j'ai pu faire pour la loi? Pour la loi, j'ai couvert depuis Matignon jusqu'au journal officiel, j'ai couvert toutes les phrases, tous les moments de la création de la loi. Qu'est-ce que je fais de tout ça? Ben, je suis à ce moment-là et la solution n'est pas encore évidente.
0: Alors, la solution, déjà, pour qui voudrait découvrir cette démarche, c'est d'aller dans sa librairie et puis trouver dans les coulisses de la loi aux éditions La Martinière avec vos dessins, Noël Ehrenschmidt, et puis des textes, une préface hein, d'Antoine Garapon, que vous connaissez bien sur France Culture, ici, il y a toujours cette démarche-là. Mais c'est rigolo toujours d'imaginer, hein, d'ailleurs, d'avoir accumulé comme ça autant de dessins. Est-ce que vous voyez une évolution, vous, dans votre manière de porter un regard sur une audience?
1: De mon côté, pas tellement. Mais ce qui m'a frappé au procès du V13, c'est qu'il y avait un jeune qui venait de Bruxelles et qui travaillait sur tablette. Ce que je n'ai jamais vu pour le moment en France. Donc j'ai arrêté avec le V13 il y a quelques années. Donc je lui ai dit, mais est-ce que tu travailles sur tablette tout le temps? Dans le nord de l'Europe, tout le monde travaille sur tablette. Qu'est-ce que sera l'avenir du dessin d'audience? Ça, je ne peux pas savoir. En tout cas, ça peut très bien changer. Je l'ai vu de mes yeux vus. Demain, c'est vous qui saurez.
0: Voilà, avec ici, c'est le procès des attentats du 13 novembre, hein, le V13, et l'utilisation de tablettes par ces artistes qui viennent là aussi à la recherche d'images. Et nous l'entendons bien, le moment des assises, c'est un moment extraordinaire parce qu'il n'est pas possible de dématérialiser la justice. La justice, elle a besoin de gens, elle a besoin d'incarnation. C'est pourquoi le dessin apporte quelque chose en plus. Nous l'avons bien dit pour le procès Barbie, par exemple. Nous avons un procès filmé, mais on ne peut pas se passer du dessin quand même. C'était pas possible.
1: Et puis en plus, le dessin, j'allais dire, rassure. Il est facile d'accès. En tout cas, dans un journal comme Le Monde, vous aviez le dessin et le texte. Franchement, le lecteur qui veut regarder et qui veut lire, il est avec nous à côté et il suit au jour le jour. Et c'est ça qui est intéressant. Parce qu'un procès, c'est aussi quelquefois, vous allez avoir une rupture brutale qui n'est pas prévue. Cette espèce de moment insensé, c'est à nous de le dessiner, de l'expédier de façon à ce que le lecteur participe jour après jour à cette aventure qu'est un procès. Et encore une fois, c'est vrai que c'est bouleversant, c'est vrai que c'est absolument terrible, mais c'est aussi à l'image de la vie, donc on est là pour restituer quoi qu'il arrive.
0: À l'image de la vie en plus, et la vie continue. C'est-à-dire qu'après une journée d'audience d'un procès comme ceux que vous avez pu couvrir, et on cite souvent Barbie, Touvier, Papon, on sait bien qu'on n'en sort pas indemne. Et le soir, quand vous rentrez chez vous, le fait d'avoir pu dessiner vous permet de reprendre une vie normale parce que tout a été projeté sur le dessin?
1: Je ne dirais pas qu'on reprend une vie normale. Et d'ailleurs, pour le procès du V13, j'ai dormi à Paris, place Dauphine, donc je ne rentrais même pas à la maison. Mais moi, j'aime bien vivre les choses totalement dedans. C'est-à-dire qu'on s'endort avec le procès, on se réveille avec le procès, on vit avec et surtout on partage avec les autres acteurs, avec les journalistes, avec les victimes. Et dans des procès qui durent, il y a des choses qui se lient avec les victimes, pas avec les jurés, c'est impossible. Mais en tout cas, il y a une espèce de côté rencontre qui dure même après le procès. Et quand j'ai rencontré après le procès du V13 celle qui avait défendu Abdeslam, on se tombe dans les bras, on a vécu la même chose. Douloureuse, elle de son bord, moi comme témoin, mais c'est quelque chose qui ne pourra jamais nous quitter. Et quand on rencontre les gens, on se retombe dans les bras, on a vécu la même chose, c'est définitif.
0: Et avec l'accusé, parce que il y a la figure de Maurice Papon hein, qui vous corrige sur la couleur de sa chemise, ça c'est une chose, mais est-ce qu'il peut y avoir un lien possible? Est-ce qu'il y a au moins un langage par le regard? Parce que vous les regardez obligatoirement, est-ce qu'ils vous regardent?
1: Le regard, c'est la chemise rose, non, c'est Cyclamen. Alors justement, Papon, lui, il est resté totalement tout du long dans son personnage. Je ne me souviens pas, même après qu'il ait été condamné, l'avoir vu détruit ou l'avoir vu démoli. Il est resté, à mon avis, totalement intact dans son attitude, droit sur sa chaise. Et je n'ai pas eu le sentiment d'avoir un autre visage devant moi.
0: Maurice Papon.
2: Une arrivée en trombe au palais de justice. Autour de la voiture de Maurice Papon, gardes du corps et policiers ont visiblement reçu la consigne d'écarter les photographes. Il est 13h. Maurice Papon fait son entrée par la souricière, la porte arrière du palais réservée aux accusés. C'est sans doute l'une des dernières images de cet homme qui n'a pas accepté d'être filmé dans le box. Un procès sans image de l'acteur principal. Une salle comble avec, d'un côté, 23 avocats pour les parties civiles. Trois seulement pour la défense de Maurice Papon. Le dossier Papon, c'est d'abord ça. 16 ans de procédure alignés sur une table. Le procès Papon s'est ouvert aujourd'hui. Un homme va donc être jugé pour crime contre l'humanité. Pour 3 mois, sa place est là, protégée par une vitre blindée. Maurice Papon a parlé haut et fort aujourd'hui, mais son état de santé inquiète ses avocats. La cour a désigné 2 experts médicaux. Du résultat des examens dépend le maintien ou non de l'accusé en détention.
0: Nous étions en 1997 ici avec l'évocation sur France 2 du procès de Maurice Papon. Noël Ehrenschmidt, vous suivez ces procès. Et moi, je l'entends depuis que nous échangeons. Vous êtes une grande connaisseuse du fonctionnement de la justice. Non, ben voilà, c'est vrai. Comment ça fonctionne? Qui prend la parole? À force d'assister à des audiences aux assises, vous savez différencier qui est qui. Et vous savez qu'il ne faut pas trop parler aux jurés parce qu'il faut les laisser tranquilles.
1: Mais surtout, j'ai eu la chance au procès Barbie de rencontrer le procureur. Et ça, ça a été quelque chose d'inouï. Parce que cet homme, au procès Papon, a vu mon ignorance. Il a vu que je débarquais. Et il a été formidablement... Il m'a énormément aidé.
0: Pierre Truche.
1: Pierre Truche. Ça a été une rencontre inouïe. Je ne dis pas qu'il m'a donné des cours en direct, mais il est évident qu'il m'a permis d'entrer dans un procès aussi complexe alors que j'étais une débutante totalement ignorante. Et ensuite, quand je suis allée le retrouver à Paris, puisqu'il a été nommé après à Paris, c'est lui qui m'a dit « Mais maintenant, vous partez 3 ans en reportage sur qu'est-ce que c'est la justice, le palais de justice de Paris. » C'est quand même formidable. Et à ce moment-là, j'ai passé 3 ans à raconter la justice toujours en direct grâce au fait qu'il me faisait confiance et qu'il pensait que c'était nécessaire. C'est une chance inouïe, de même qu'Antoine Garapon. Je n'ai pas fait pratiquement un livre sans qu'il soit à mes côtés, sans qu'il m'explique ce que je ne comprenais pas. Et surtout qu'il explique au lecteur des choses que je ne pouvais pas dire moi-même.
0: Dans les coulisses de la loi aux éditions La Martinière, mais vous avez aussi chez Albin Michel d'autres univers que vous avez pu explorer. Noël Ehrenschmidt, carnet de prison, carnet de la gendarmerie, des lieux dans lesquels il ne nous est pas donné l'autorisation d'une petite visite. Parce qu'une gendarmerie, une caserne, c'est fermé. Une prison, on va tenter de ne pas y aller. La loi, ça fait toujours un peu peur parce qu'on ne connaît pas. Et donc, vous nous donnez accès à ces lieux-là.
1: Mais c'est-à-dire que le même qui m'avait autorisé à dessiner au palais de justice le dépôt en bas me dit bah maintenant que vous avez dessiné tout ça, vous allez partir dessiner les prisons, s'il vous plaît. Donc j'ai passé des mois à faire le tour de France. Et ensuite, c'est le même qui me dit bah maintenant, vous allez travailler pour la gendarmerie. Donc j'ai fait toute la succession des étapes de la justice Et j'ai énormément appris. Et quand, je vais vous dire quelque chose à propos des gendarmes, j'ai donc fait un livre pour eux, j'ai vécu avec eux, je les ai suivis, je ne dis pas en marchant, mais j'étais plus jeune, quelquefois, enfin bref, dans des conditions pas possibles.
0: Vous avez fait le parcours du combattant.
1: Le parcours du combattant. Et ce qui est formidable, c'est que j'arrive au procès du V13, j'ouvre la porte et qu'est-ce que je vois des gendarmes, puisque c'était un procès sous surveillance. Et alors là, je ne peux pas vous dire, je leur ai dit, mais attendez, je vous retrouve. Et ils m'ont autorisé à les dessiner quand ils attendaient d'entrer dans la salle des séances et qu'ils jouaient au Uno. Et je trouve que ce qui est formidable dans le dessin, c'est de pouvoir montrer aux lecteurs les coulisses. C'est-à-dire qu'ils sont gendarmes, il y en avait qui étaient bouleversés, ils étaient tout jeunes, tellement ce qu'on entendait était terrible, mais avant, ils jouaient au Uno pour se détendre. Et le fait qu'il m'ait permis de faire ce dessin donne accès après à ce qu'on va entendre. Les gendarmes, ils sont, je ne vais pas dire comme vous et moi, parce qu'ils sont drôlement jeunes, mais en tout cas, ils accompagnent le procès. Et je trouve très intéressant, dans le dessin que je peux faire, d'essayer de montrer les coulisses. Et pour le procès du V13, j'ai réussi justement, j'ai été autorisée à dessiner l'endroit où le film est fait du procès. J'avais voulu le faire. Pour Papon, ce n'était pas possible. Mais là, je suis montée. Donc, cet endroit, à la fois, ils enregistraient et ça surplombait toute la salle. C'était inouï, j'ai passé 3 jours avec eux, je les ai vus, ils étaient tout jeunes, ils prenaient des notes. Et là aussi, c'est formidable de partager le moment parce que, au lieu que ce soit abstrait, on voit, on enregistre, et bien regardez un peu comment c'est fait pour être enregistré. Et ça, je trouve extrêmement nécessaire de mettre le lecteur face à la réalité quotidienne.
0: Merci de nous faire visiter les coulisses.
3: D'abord les gendarmes, ensuite les voleurs. 7h du matin, 250 gendarmes s'installent au palais de justice avant le transfert des prisonniers. De l'autre côté, les touristes arrivent par la grande porte. Ils recherchent l'histoire sans imaginer un instant que derrière le mur, l'angoisse s'est installée pour la journée avec ses éternelles plaintes et des bruits de fer. Le drame se joue au sous-sol. Avec cette odeur de poussière, d'urine et de moisie. La souricière conduit à toutes les chambres pénales sans jamais croiser les 18 km de couloirs accessibles au public. Des menottes et 2 gendarmes pour chaque détenu. D'ici, jamais personne n'a réussi à s'évader.
0: Le palais de justice que nous visitions ici en 1983, avec cette évocation des coulisses, de ces odeurs aussi, parce que c'est toute la limite du sensoriel. Et par le dessin, Noël Ehrenschmidt, vous êtes là, proche du sensoriel. La photographie est un vecteur magnifique, bien sûr. Elle fige les choses. Le dessin, étonnamment, et encore plus avec l'aquarelle, a cette fluidité, ce mouvement.
1: Et alors, ça c'est intéressant parce que je me souviens avoir dessiné le procès basique de quelqu'un qui n'avait pas de travail, qui était en difficulté, j'allais dire entre guillemets, qui n'était rien par rapport à lui-même. Et je vais le dessiner. Je m'approche de lui, il était à côté d'un gendarme, je lui demande l'autorisation, est-ce que vous me permettez de vous dessiner ? Je fais ce dessin de ce prévenu et le gendarme me dit... C'est la première fois que quelqu'un s'intéresse à lui. Autrement dit, le dessin donnait une image à cet homme qui avait passé sa vie à penser qu'il n'était rien. Et ça m'avait beaucoup touchée parce que je me suis dit, là, le dessin est utile, ça rend sa dignité à quelqu'un. Qui est pourtant, c'était les coulisses de ce procès, qui est pourtant en plein procès. Et ce jour-là, je me suis dit, là, c'est utile ce que tu as fait, c'est utile pour quelqu'un.
0: Oui, parce qu'un procès est là pour donner une peine, pour donner une réponse aux victimes aussi, mais ce n'est pas non plus une condamnation à vie. C'est-à-dire qu'à un moment dans cette histoire-là, la personne va devoir revenir dans la société. Et c'est cette humanité qu'il ne faut pas tuer. Le dessin, c'est cette continuité aussi d'humanité.
1: Ah ben moi, là, ça me passionne littéralement. Je pense que c'est ça qui m'a donné envie de dessiner jour après jour, c'est justement de rendre hommage à cet homme qui est devant moi, à cette femme, enfin à ceux que je rencontre. Parce que je pense que quelquefois, souvent même, il y a des barrages, il y a ceux qui sont bien, il y a ceux qui ne sont pas bien. Eh bien non, chaque personne a le droit d'être dessinée telle qu'on le voit, est tel qu'en tout cas que je le ressens. Et ça, je pense que c'est l'avantage de l'aquarelle. En plus, ça va très vite, l'aquarelle. Comme je vous disais, un coup de pinceau, je ne vais pas finir l'aquarelle. Mais en tout cas, le personnage sera dessiné et c'est une façon de rendre hommage, oui, d'une façon légère et rapide.
0: Avec toutes ces archives que vous avez pu cumuler, vous nous le disiez, Noël Renschmidt, ici, il y a tant et tant d'œuvres. Non mais voilà, parce qu'il faut le dire, ce sont des œuvres avant tout. Est-ce que hors de ces moments très particuliers, les procès que nous évoquons ou ces visites, que ce soit à la gendarmerie ou dans les prisons, est-ce que vous réalisez quand même d'autres œuvres? Est-ce que vous avez une pratique artistique en continu ou est-ce juste le métier?
1: Alors là, si je commence à vous dire, on n'en sortira jamais parce que j'ai aussi passé 2 ans au Vatican. Et quand on a appris à se faire ouvrir les portes du Vatican, après je suis entrée en politique, ils m'ont semblé suave par rapport au Vatican. Donc bien entendu, mais alors là on n'en sortira jamais.
0: Qu'est-ce que vous faisiez au Vatican ?
1: Eh bien j'avais décidé, parce que j'avais dit à Antoine, je trouve que la salle des pas perdus du palais de justice de Paris est un peu petite maintenant. Maintenant que j'y arrive, tu ne pourrais pas me donner une idée pour quelque chose de plus grand. Et il me dit le Vatican. Donc j'ai passé 1 an à me faire accepter au Vatican. La 2e année, j'avais ma suite à la Domus Santa Marta. J'ai fait venir mes petits-enfants et ma petite-fille a dormi dans mon lit et j'ai réussi à dessiner absolument tout. C'était le pape Jean-Paul II qui était déjà mal à ce moment-là, mais j'ai dessiné absolument tout ce qui était dessinable au Vatican. Ah, ça a été une expérience inouïe et quand je suis revenue après à Paris, je me suis dit maintenant, retombons sur terre. J'ai passé 3 ans à l'hôpital pour raconter la vie et la mort. Et ça, et en dormant sur place, ça c'est aussi, je sortais quand même d'un monde qui était difficile, mais j'avais réussi à le dompter, si je puis dire. Et là, je me suis dit, ma vieille, tu racontes la naissance, la vie, la mort. Et ça, ça a été pour moi certainement le travail le plus important, parce qu'à ce moment-là, je me souviens des derniers dessins que j'ai, il n'y a pratiquement plus rien. Il y a une petite aquarelle qui raconte cette personne qui était morte et que j'avais rencontrée 2 jours avant. C'est rien du tout, mais alors là, je trouve que ça exprime. Et je trouvais que c'était essentiel. Et après avoir fait tout ce travail sur l'être humain, hein, je me suis dit, ma vieille, après Claire Stream, que j'avais suivi, il reste quoi ? La politique. Je suis entrée à politique pour faire justement les chemins de la loi. Je les ai trouvés suaves, puisque avec ce que j'avais vécu avant, j'étais définitivement blindée et tout me semblait possible. Donc, c'est vrai que je garde un souvenir extraordinairement touchant parce que les hommes politiques que je rencontrais voyaient bien que j'étais ignorante. Et comme je vous dis, je ne me documente jamais. Donc, au lieu d'arriver avec des idées sur la politique, je disais à ces personnes, dites-moi ce que vous êtes, dites-moi pourquoi vous faites ce que vous faites. Et j'ai des souvenirs très émus de ces gens qui disaient, celle-là, elle ne sait rien, mais elle s'intéresse à moi. Une fois de plus, quand la carapace de l'homme politique s'effaçait et que je me retrouvais avec l'humanité de cet homme, ça c'était formidable.
0: Avec quelque chose de très incarné, hein. Nous avons commencé cette émission en l'évoquant et vous nous disiez, Noël Renschmidt, au moment de regarder un lieu de l'architecture, vous pensez aux gens qui sont à l'intérieur. Le Vatican, j'imagine que c'est tellement ça, chargé d'histoire, mais à déborder d'histoire et en même temps très incarné. Et puis, dans ce que vous me dites, je vois que l'on touche à l'essentiel, c'est-à-dire que face au tracas du quotidien, à la violence de la vie aussi, certains petits soucis sont à nuancer quand on a suivi un procès assises, quand on explore la vie des prisons, quand on est au plus près de la souffrance de la vie et de la mort, il y a aussi cette philosophie-là.
1: Oh, puis c'était pour moi, j'en ai gardé un souvenir absolument inouï. Alors c'est vrai que une fois de plus, la plupart du temps, je dormais sur place. C'est-à-dire que quand on revient aussi chez soi, il faut être honnête, on est décalé. Et j'ai souvenir des week-ends, quand on revenait au procès Papon chez soi, on était à la fois présent, mais complètement ailleurs.
0: Avec, pour vous, votre premier reportage, au plus près de la souffrance, mais très loin de la France.
4: Quelle signification donnez-vous à ce prix Nobel ?
5: C'est un nom de Dieu qui m'a été offert pour sa plus grande gloire. C'est aussi la reconnaissance des pauvres du monde entier et la reconnaissance d'une œuvre d'amour et de paix.
6: Quelle est la raison profonde de cette pauvreté à Calcutta ?
5: La vraie cause de la pauvreté, c'est que nous ne partageons pas ce qui nous est donné. Cette pauvreté est voyante, évidente, elle est extérieure et matérielle. Mais n'oubliez pas que la pauvreté existe aussi dans les pays riches. Elle est moins visible, c'est une pauvreté spirituelle, mais elle est aussi forte que celle que vous voyez ici.
6: Lorsque vous recevrez le prix Nobel, le monde entier vous écoutera. Qu'allez-vous dire au monde, aux pays riches ?
5: Je dirais que les pauvres sont les enfants de Dieu, qu'il faut les aimer comme le Christ nous a aimés.
0: Direction Calcutta, ici, avec Mère Teresa, évoquée en 1979. 1979, Noël Ehrenschmidt, c'est à peu près le moment, d'ailleurs, où vous vous rendez à Calcutta. C'est à la demande du journal pour lequel vous travaillez alors, Astrapi, donc journal pour la jeunesse.
1: Alors ça m'a fait le caractère, parce qu'on sort de Sceaux, de sa maison, bien, pas proprette, mais enfin, cool, et puis on se retrouve à Calcutta, c'est-à-dire dans les rues de Calcutta, dans la vie de Calcutta. C'est un choc formidable et salvateur. Ça, on est dans une vraie vie. Moi, j'ai des souvenirs, justement, du mouroir. C'était quelque chose d'inouï, mais à l'époque, je ne mettais pas la couleur à l'aquarelle. J'en étais incapable. Déjà, je dessinais, mais la couleur est venue après. Mais ça a été quand même cette possibilité d'aller à Calcutta, donc d'aller voir ailleurs si j'y étais, ça m'a fait un bien fou. Je me suis dit, tu vois, le chemin que tu as encore à faire. Et ça a été formidable, ça a été une leçon formidable, difficile, mais essentielle.
0: Surtout en venant de cette illustration, parce que dans un premier temps, c'est l'illustration pour la jeunesse.
1: Oui.
0: Le contraste est saisissant quand même quand on parle d'illustration pour la jeunesse. Et puis, quelques phrases plus tard, donc c'est-à-dire quelques temps plus tard, vous vous retrouvez à Calcutta.
1: Oui, mais alors ça, c'est formidable parce que le rédacteur d'Astrapi, dont j'ai oublié le nom, c'est avec l'âge, j'oublie pas mal, c'est lui qui a eu l'idée de dire « Celle-là, vous allez me l'envoyer à Calcutta ». C'est-à-dire qu'il a senti dans mes dessins pour enfant que je pouvais faire autre chose. Et je lui dois énormément sur le chemin que j'ai dû parcourir, là, sans l'avoir voulu.
0: Alors moi, je ne vous aiderai pas sur les noms, parce que je ne les connais pas chez Astrapi. En tout cas, si, je sais qu'en 1978, c'est Anne-Marie de Besson qui est la directrice d'Astrapi.
7: Bien, nous avons créé ce journal, effectivement, avec les enfants qui, aujourd'hui, sont les lecteurs d'Astrapi. Ce ne sont pas, bien sûr, des enfants qui sont journalistes, mais nous avons fait plusieurs années d'études pour savoir qu'est-ce que souhaitaient aujourd'hui dans un journal des enfants de 7 à 10 ans qui sont gorgés d'émissions de télévision, gorgés de bandes dessinées, qui ont devant eux un matériel de distraction extraordinaire, comme leurs parents n'en ont sûrement pas eu. Et ces enfants, nous les avons trouvés assez étonnants dans leurs besoins. Nous les avons sentis comme des amateurs et des connaisseurs d'images, ce que nous n'étions pas dans la génération d'avant. Ils aiment les images et ils savent les lire d'une façon beaucoup plus intéressante que nous ne le faisions. Et d'autre part, nous les avons aussi trouvés très curieux, finalement leur imagination et leur intelligence très attisée par tout ce qu'ils ont déjà regardé à la télévision.
0: Nous étions donc en 1978, ici, avec l'évocation de ce journal. Astrapi, Noël Ehrenschmidt, vous travaillez à ce moment-là pour ce journal. Et puis après, il y a tous ces grands reportages que nous avons évoqués. Dans l'archive, on entendait le rapport à l'image. C'est pas le même aujourd'hui que par le passé. Aujourd'hui, nous sommes saturés d'images, mais c'est pas pour ça qu'on les comprend mieux, j'ai l'impression.
1: Oui, mais alors ça, actuellement, c'est vrai que je suis totalement marginale. Puis que quand je vois ma petite fille avec sa tablette, d'abord, je ne sais pas lire une tablette, je suis totalement nulle. Ça, c'est quelque chose, honnêtement, je ne peux pas partager. la passion de la tablette, la tablette ne me parle pas. Mais c'est formidable puisque personne ne me demande de lui parler. Simplement, je constate que c'est un outil, en tout cas pour la nouvelle génération des jeunes, c'est un outil quotidien. C'est pour ça que, point d'interrogation, je ne serai plus là, c'est autre chose. Mais c'est un monde dans lequel je ne peux pas entrer.
0: Oui, mais je le comprends très bien parce que ici, l'évocation que vous portez dans vos dessins est chargée d'histoire parce que c'est le fruit d'une longue tradition aussi. Cette illustration d'audience, eh ben, c'est quelque chose qui peut remonter loin. On regarde dans la presse, il y a souvent ça. Et vous vous inscrivez dans cette histoire-là et dans le même temps, vous êtes porteuse d'histoire et vous transmettez l'histoire. Il y a complètement cette démarche et on le sent quand on regarde vos ouvrages.
1: Oui, pour moi, la transmission, je ne fais pas ça pour moi, ça c'est évident. Quand je fais tous ces dessins sur la loi, je le fais pour donner envie. Et d'ailleurs, je pense que tous les jeunes devraient lire, devraient regarder ça, comment se fait la loi en France. Mais la transmission, c'est essentiel. Je ne crois qu'à ça. C'est-à-dire, l'émotion que je ressens doit passer dans mes dessins et ça va passer dans l'œil du lecteur qui voudra bien le regarder. C'est essentiel. Et alors à ce moment-là, il n'y a pas de limite à l'émotion. Il n'y a pas de limite à ce qu'on ressent et il n'y a pas de limite à ce que je peux transmettre.
0: Mais ben, j'aime beaucoup que vous mettiez l'émotion ici au cœur de cette réflexion parce que c'est cela aussi et c'est de l'art. Parce que vraiment, quand on regarde ces œuvres, on a ces deux approches possibles sur ce que vous proposez. Une version extrêmement artistique et une version chargée de sens. Et les deux se rejoignent, se rencontrent. Quel regard portent les gens quand vous vous rendez dans un procès d'assises? Vous en suivez encore
1: J'ai fini avec le V13.
0: Les attentats.
1: Ah oui,
0: le procès
1: c'était
0: des
1: bien,
0: attentats.
1: J'ai commencé avec Barbie, je termine avec le V13. Mais surtout, ce qui était touchant dans le V13, c'est que c'était, encore une fois, le palais de justice de Paris que j'avais connu 30 ans avant, mais qui avait été, j'allais dire, réinstallé pour le procès. D'ailleurs, il a été déménagé. Le décor de ce procès a été enlevé. Et ce qui me touchait beaucoup, c'est que l'architecte qui avait fait ce nouveau décor, donc dans la salle des pas perdus, avait eu l'idée de génie de mettre une vitre qui permettait de voir la France, c'est-à-dire des statues que j'avais dessinées 30 ans avant. Et ces deux femmes, il y avait Lassange, je ne me souviens plus du nom, de l'autre statue, quand je passais la porte, je saluais ces dames, on s'était connues 30 ans avant, et je trouvais formidable que ces femmes du 19e viennent suivre un procès actuel, puisque par définition, ce procès du V13, c'était un procès d'aujourd'hui, avec des jeunes victimes et des jeunes accusés. Et ça, il me semblait que c'était formidable de la part de l'architecte d'avoir créé ce lien historique entre le 19e et aujourd'hui. J'ai adoré la façon dont était moulé ce décor. Ça m'a énormément touchée et je pense que ça voulait dire quelque chose au niveau de l'histoire. Le passé est là aujourd'hui pour nous regarder vivre. Je ne sais pas ce qu'il dit, mais en tout cas, dans ce procès du V13, c'était évident qu'il y avait quelque chose entre le 19e et notre époque et ce qui va continuer après. Là, j'y serai plus. Donc j'ai arrêté les procès à ce moment-là, mais je continue de dessiner.
0: Vous dessinez quoi? Je ne crois pas que ce soit de jolis paysages verdoyants.
1: Je suis incapable de dessiner un paysage. J'ai un magnifique jardin que je dessinerai jamais. Mais ce qui me passionne justement, après avoir été partout, j'ai dessiné aux États-Unis, j'ai dessiné partout, je m'aperçois qu'avec l'âge, je regarde autour de moi et je me dis, mais tu as vu les maisons qu'il y a à Sceaux? Et je me suis lancée dans un hommage aux maisons de Sceaux. Et alors, ce qui est formidable dans les maisons, c'est d'abord la maison, mais ceux qui y habitent. Et je ne dessine pas une maison sans toc-toc. Dites-moi ce que c'est que cette maison pour vous. Et alors, à ce moment-là, les gens sont lyriques sur ce que veut dire habiter une maison ou un appartement, d'ailleurs, parce que j'ai dessiné aussi des lieux complètement contemporains. C'est à la fois l'histoire de l'architecture et une histoire humaine liée à chaque maison. Ça me passionne. Donc là, il n'y a pas de limite puisque je suis à Sceaux. Donc, je peux continuer jusqu'à ce que je sois complètement gâteuse de dessiner ces maisons à partir du moment où, à chaque fois, j'essaye de rencontrer les propriétaires qui vont me raconter ce qu'est cette maison pour eux.
0: Quelle richesse, hein, cette rencontre. C'est cette rencontre-là en histoire que nous pouvons parfois avoir avec les gens du passé aussi. Ce sont ces archives, d'ailleurs, ces archives familiales, vous les avez aussi. Et je renvoie à cette série d'entretiens, c'est sur France Culture, bien sûr, avec Caroline Brouet, Noël Ehrenschmitz, aquarelliste sans limite. Ces grands entretiens de France Culture, parce que c'est absolument passionnant avec cette généalogie familiale, tant en artiste qu'en magistrat. Et donc, avec vous, Noël Ehrenschmitz, on retrouve tout cela et on les retrouve surtout à travers vos ouvrages. Alors, on en a cité quelques-uns, mais il y en aurait tant. Jugez le 13 novembre, hein, une réponse démocratique à la barbarie, c'est publié à La Martinière, tout comme Dans les coulisses de la loi. Et puis, il suffit d'explorer un petit peu avec vous. Et vraiment, merci de tout cœur d'être venu dans le cours de l'histoire pour nous raconter votre histoire. Vous y avez mis de la couleur.
1: Merci beaucoup.
0: Merci vivement. Et maintenant, dans le cours de l'histoire, voici le fil histoire. Le fil histoire dans le fil culture G. Philo, éco, sciences, numérique, pop culture, gastronomie, à retrouver partout dans le fil histoire. C'est Hélène Bouillon, historienne, égyptologue, qui nous rassure. Hein, non. L'Égypte nous permet de se plonger dans un univers absolument fantastique.
8: Il hante les films d'horreur et les albums de métal. Notre époque contemporaine en a fait des créatures démoniaques et subversives. Ce sont à l'origine des figures mythiques de l'ancienne Mésopotamie, une partie du monde antique qui correspond actuellement à l'Irak. Leurs images et leurs invocations permettaient la protection des temples et des palais et des individus. Alors pourquoi la mythologie mésopotamienne est-elle devenue si horrifique? Et comment Pazuzu et les Lamassu ont-ils infiltré l'univers de la musique métal? Les références à la mythologie mésopotamienne sont aujourd'hui courantes dans la musique métal. Le phénomène a commencé dans les années 80, notamment avec le groupe suédois Tiamat, qui prend le nom de la déesse incarnant les eaux primordiales salées. Le phénomène s'amplifie dans les années 2010. Pazuzu, Tiamat, les Lamassu, les Apkalou, les Mouchkouchou personnifient le côté sombre de la musique. Leur fureur supposée est mise en scène comme un acte de rébellion face à la violence de la société. Comment ces figures mésopotamiennes, le plus souvent protectrices, sont-elles devenues des symboles démoniaques et terrifiants? Au début du XXe siècle, la Mésopotamie antique, à peine redécouverte, ne bénéficie pas d'une aura très positive. L'Orient est l'ennemi des Grecs et la ville mésopotamienne de Babylone est l'antithèse de la Jérusalem céleste. La Mésopotamie a donc plutôt une odeur de soufre. Les années 1970 constituent un tournant et c'est par la contre-culture que la Mésopotamie se fait une place dans la culture populaire, notamment avec la sortie du livre de William Peter Blatty, The Exorcist, en 1971. Pazuzu, le roi des démons du vent, est représenté sous la forme de figurine dont la plus connue est conservée au Louvre. C'est elle qui sert de modèle aux démons dans le film qui devient culte dès sa sortie en 1973. Curieusement, la mythologie mésopotamienne est aussi popularisée par l'univers de l'écrivain américain H.P. Lovecraft. Ce maître de l'horreur et du fantastique n'était pas un spécialiste de l'Orient ancien. Pourtant, l'édition commerciale de son Necronomicon puise largement dans le répertoire des dieux et des démons mésopotamiens. Le Necronomicon, c'est un recueil magique, un ouvrage fictif, inventé par Lovecraft. Lui-même y fait allusion dans plusieurs romans et nouvelles, mais il n'a jamais cherché à en rédiger le contenu. Pour les auteurs présumés du Necronomicon Simon, paru en 1977, le but est de proposer des rituels occultes dans la lignée des pratiques d'Alastair Crowley, écrivain occultiste du début du XXe siècle. L'occultisme teinte ainsi fortement les apparitions des dieux et démons mésopotamiens. Ces derniers ont des noms exotiques et compliqués, et l'aura négative qui pèse sur la Mésopotamie depuis les écrits bibliques en fait les acteurs idéaux d'une magie noire réinventée. Si vous allez au musée du Louvre, allez vous promener dans les salles assyriennes du département des Antiquités orientales. Vous aurez le privilège d'y rencontrer des Lamassu, des Mouchkouchou et surtout des dizaines d'effigies de Pazuzu. Peut-être serez-vous effrayé par son aspect menaçant, mais souvenez-vous que cette apparence vise un effet cathartique, un peu comme la musique métal finalement.
0: Merci beaucoup Hélène Bouillon pour ce fil histoire dans le cours de l'histoire sur France Culture, une émission réalisée par Laurence Millet avec à la technique Alex Dang, émission préparée par Raphaël Alloum, Jeanne Copé, Sidonie Le Bolus Mourant, Chloé Rouillon et Jeanne Delecroix. 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
18: Bonjour le Book Club. Alors je vais vous parler du recueil « Une fois que les femmes ont ouvert les yeux ». Ce sont des textes inédits, des entretiens de Simone de Beauvoir. J'ai trouvé ce titre très percutant et très évocateur de ce qui allait faire notre histoire. Il y a un premier passage qui a attiré tout de suite mon attention. J'ai pensé le monde au fur et à mesure qu'il se déroulait devant moi et évidemment j'ai pensé de manière très différente selon l'évolution des événements. C'est exactement ce que je ressens.
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20: En avril 1986, il y a pile 40 ans donc, disparaissait Simone de Beauvoir, née en 1908. Grande philosophe, écrivaine, figure majeure du féminisme occidental et mondial, lue, commentée, notamment de manière critique, par des courants contemporains, mais n'est-ce pas là le moindre des hommages à lui rendre? En publiant ses écrits et paroles féministes, jusqu'alors peu accessibles, articles, préfaces, interventions audiovisuelles, produits par l'intellectuel entre 1947 et 1985, les éditions Gallimard proposent de faire du deuxième sexe, le livre central qu'elle publie en 1949, un point d'étape dans sa pensée en mouvement plutôt qu'un titre qui recouvrirait le tout. Ici, on entend de Beauvoir évoluer, notamment au contact du mouvement de libération des femmes des années 1970, mais aussi du courrier qu'elle reçoit, des débats auxquels elle prend part, des plus jeunes qu'elle côtoie, ou de la proximité du pouvoir. Esther Dumoulin introduit cette édition d'un texte précieux. Elle est notre invitée aux côtés de Marine Rouche, qui a notamment travaillé sur sa correspondance. On est ensemble pour une heure. Bienvenue dans le Book Club. Bonjour Esther Dumoulin.
21: Bonjour.
20: Vous signez donc cette préface de cette édition critique que vous avez établie avec Sylvie Lebon de Beauvoir. « Une fois que les femmes ont ouvert les yeux », c'est le titre des écrits et paroles féministes réunies aux éditions Gallimard. Soyez la bienvenue dans le Book Club.
21: Merci.
20: On est ravis de vous recevoir. Bonjour Marine Rouche.
22: Bonjour.
20: Vous êtes en direct depuis les studios d'ICI Occitanie à Toulouse. Merci au passage aux équipes qui permettent ce duplex. Vous êtes l'autrice d'une thèse consacrée à la correspondance que de Beauvoir entretenait avec ses lectrices. Vous faites paraître aujourd'hui même un livre de textes rassemblés et commentés par vous et par Alexandre Antolin qui s'appelle « Entre femmes, le lesbianisme dans les écrits intimes ». Et on y trouve quelques extraits des textes de Simone de Beauvoir. On va vous entendre toutes les deux à propos. Nous avons vraiment choisi de nous concentrer sur cette parution chez Gallimard, Une fois que les femmes ont ouvert les yeux, ses écrits et paroles féministes, 1947-1985. Il y a une autre actualité éditoriale qui est celle de la réunion des tomes du deuxième sexe en Pléiade pour la première fois. Mais puisqu'on commence ici traditionnellement nos émissions en faisant entendre la parole de nos invités en tant que lectrices et en tant que lecteurs, est-ce que vous voulez bien nous raconter, Esther Dumoulin, quand vous découvrez l'œuvre de Simone de Beauvoir, vous avez quel âge, vous êtes à quel moment de votre parcours et puis qu'est-ce que ça vous fait?
17: Oui, alors moi c'était il y a pas si longtemps, enfin c'était au moment de mon mémoire surtout de M1 et puis de M2. C'est un mémoire de littérature française à la Sorbonne, donc sous la direction de Jean-François Louette. J'avais commencé à m'intéresser au dialogue romanesque chez Sartre, donc dans les romans de Sartre. Et au fur et à mesure, en fait, j'ai découvert la littérature de Simone de Beauvoir. Je me suis intéressée à cette question des dialogues, parce que j'ai très vite vu en travaillant sur Sartre que c'était une question qui pensait ensemble. Mmh. Et ça a été un peu le début de la découverte, surtout des romans, et puis évidemment des mémoires.
20: Des romans de Simone de Beauvoir.
17: Simone de Beauvoir, oui. Et je les ai lus en fait de manière chronologique quasi, donc plutôt au moment de l'écriture. Et donc je pense qu'un de mes premiers grands souvenirs de lecture, c'est alors un recueil de nouvelles. Alors on peut discuter ce terme parce qu'on peut qualifier ça de roman par nouvelle, parce que les personnages sont les mêmes entre les nouvelles. Et ça s'appelle « Quand prime le spirituel ». Ce sont des nouvelles qu'elle a écrites dans les années 30, mais qui ont été publiées plus tard, parce qu'elles ont été refusées par plusieurs éditeurs, dont Gallimard. Et elles ont été rééditées en 79, donc beaucoup plus tard. Et c'est vraiment des nouvelles qui m'ont marquée et qui gagnent, je pense, à être relues.
20: Mais je ne les connaissais pas. Pour quelles raisons elles vous ont marquées ?
17: Parce que c'est déjà en fait un recueil de nouvelles où les personnages sont quasi tous des personnages de femmes qui essayent en fait de vivre par rapport à des injonctions qui sont celles de la religion catholique et de manière plus générale de ce que Beauvoir appelle le spirituel. Et c'est une des premières fois où elle essaye déjà de raconter un peu le destin de son amie intime Élisabeth Lacoing, qui va mourir en 1929. Et elle raconte déjà un petit peu ce drame qui va vraiment être constitutif de son désir d'écrire.
20: Ici, on entend aussi déjà dans ce que vous rapportez l'idée d'un brassage avec le biographique, parce que la question de l'éducation catholique qu'elle a reçue, du milieu bourgeois dans lequel elle évolue, mais aussi la manière dont elle se défait de la foi et comment c'est une étape importante, cette amitié ou amitié amoureuse, le décès de cette femme, tout ça c'est aussi une manière de faire avec ce qu'elle est, de faire avec sa vie dont on va parler aujourd'hui. Même question pour vous, Marine Rouche. Oui, peut-être préciser, Esther Dumoulin, qu'ensuite dans vos travaux de recherche universitaire ultérieure, vous vous êtes intéressée à l'écriture côte à côte, c'est ça, entre Sartre et de Beauvoir.
17: Voilà, à l'écriture.
20: Et donc autre moment de lecture, j'imagine.
17: Oui, alors c'est vrai qu'au moment de la thèse, le corpus que j'avais lu vraiment de manière un peu conjointe a pris aussi en autre sens, puisque je me suis plus intéressée à la définition de ce que c'est qu'un couple en littérature. Je me suis vraiment posé la question de, une amitié littéraire, on voit plus ou moins ce que c'est, mais en fait, c'est quoi la différence entre une amitié et un couple en littérature ? Donc j'ai essayé d'utiliser plutôt des outils de sociologie pour essayer de penser cette question-là et puis essayer de réinterpréter un petit peu ce lien assez spécial entre Sartre et Beauvoir.
20: Pour ce qui vous concerne, vous, Marine Rouche, quand est-ce que vous découvrez l'œuvre de Simone de Beauvoir ? À quel moment de votre parcours et ça vous fait quoi ?
21: Oui, moi j'aime bien utiliser le terme, reprendre un terme de Beauvoir pour raconter un petit peu comment je l'ai lu et comment je continue de la lire. C'est le terme de transfiguration qu'elle utilise dans ses mémoires pour signifier à quel point elle est elle attache une grande importance à comment elle est lue et au rapport avec son lectorat. Et c'est vrai que dans cette transfiguration qui s'est produite au contact de mon existence avec son œuvre là, il y a eu plusieurs étapes. D'abord, il y a eu ma lecture au cours de mes études d'histoire à l'université du Mirail de Toulouse, devenue maintenant Jean Jaurès, ma lecture du deuxième sexe. Pour moi, c'est vrai, pour moi qui venais d'un milieu ouvrier très modeste où les questions de genre et de féminisme n'étaient pas du tout conscientisées, ça a été vraiment une révélation. Et cette lecture, elle marque vraiment mon entrée en féminisme au début des années 2010.
20: Pardon, c'est l'université ou c'est le lycée ?
21: L'université.
20: L'université, d'accord.
21: Oui, pendant mes études d'histoire, en licence d'histoire.
20: Donc à ce moment-là, vous découvrez le deuxième sexe, c'est le premier texte par lequel vous entrez. Alors qu'est-ce que ça change, qu'est-ce que ça transfigure, alors, pour reprendre ce mot-là, Marine Rouge?
21: Oui. Alors pour moi, d'abord il a fallu que je comprenne pourquoi un livre qui avait été écrit en 1949 avait encore un tel impact sur une lectrice du début des années 2010. Donc la première étape, ça a été d'aller voir du côté de celle qu'il avait lue de manière effective, c'est-à-dire par ses contemporaines. Je voulais vraiment comprendre l'histoire de la réception du deuxième sexe, parce que c'était aussi pour moi une façon de me réinscrire dans des généalogies de lecture. Et c'est à ce moment-là que je me suis confrontée aux 20 000 lettres qu'elle a reçues. Et là, ça a été le deuxième choc, une sorte de deuxième révélation, parce que c'est vrai que pendant des heures à la BNF, je lisais des lettres écrites en première personne, et parfois nos existences se confondaient. Et ça m'a menée vraiment à cette transfiguration, c'est-à-dire qu'au cours de mon itinéraire de lecture, à la fois de l'œuvre de Beauvoir, mais aussi des vies de ces milliers de lectrices, j'ai pris des décisions importantes et plutôt radicales dans ma vie intime. Et c'est là que j'en viens à cette transfiguration, c'est-à-dire que, vous l'aurez peut-être compris, je ne fais pas de différence du coup entre ma vie personnelle et ma vie académique, puisque pour moi, travailler sur les féminismes, ça nécessite de travailler en féministe, et c'est vraiment une praxis qui vraiment va interdire de décorréler recherche, vie privée et engagement, au risque finalement de perdre en authenticité et au risque de perdre finalement le sens à tout ça. J'inscris cette praxis, cette éthique dans le prolongement de la philosophie beauvoirienne de l'existence, de l'engagement, de la solidarité, qui repose sur une idée très simple finalement, c'est que se vouloir libre, c'est vouloir et rechercher la liberté de tous les autres. Et j'ajouterais que cette transfiguration, elle est continue, elle est sans cesse renouvelée. Donc c'est un devenir. J'évolue en même temps que je lis et relis l'œuvre et les lettres.
20: Ce sera au cœur d'ailleurs ce mouvement-là, ou cette continuation, cette perpétuelle transformation, vraiment au cœur de l'émission qu'on essaye de faire aujourd'hui en lisant de près ce recueil des écrits et paroles féministes paru chez Gallimard. Je reviens un instant sur la mention que vous faites de l'origine sociale. Vous dites, je venais d'une famille d'ouvriers où ces questions-là étaient absentes ou invisibilisées. Qu'est-ce que la lecture de Simone de Beauvoir à ce moment-là dans votre parcours, donc on imagine que vous êtes à la fac, vous avez une vingtaine d'années, produit dans votre possibilité nouvelle de les penser?
21: Alors, de les penser et de les exprimer, de mettre des mots dessus. Et ça, c'était vraiment important. C'est-à-dire que dans ma famille, les femmes ont toujours eu un travail salarié, elles travaillaient donc en dehors du foyer. Elles aiment bien se dire aussi très indépendantes, avec un fort caractère. Et donc, j'ai grandi dans ce milieu-là et entourée de femmes. Ce sont des femmes qui m'ont porté, mes tantes, mes grand-mères, ma maman, voilà. Donc, j'avais cette image-là de femmes très fortes, mais sans conscientiser la chose. Pour autant, les logiques de genre, elles agissaient quand même dans la famille. Notamment au moment des repas familiaux, où on était tous réunis. Bon, il y avait une division très très nette et très genrée du travail domestique. Ça, je le voyais, mais sans vraiment le conscientiser. Lorsque j'ai lu Le Deuxième Sexe, et quand je parle de révélation, et ça reprend ce que disent les milliers de lectrices, elles utilisent ce terme de révélation, donc je ne suis pas très originale, mais ça confirmait vraiment ce que je ressentais, mais ce que je n'arrivais pas à nommer. Donc pour moi, ça a été vraiment puissant d'un point de vue théorique, parce que ça m'a ouvert tout un univers que je ne connaissais pas, les études de genre et féministes. Moi qui venais aussi dans cette université-là, je suivais une licence d'histoire où on a des cours assez traditionnels, hein, histoire politique, histoire de la Révolution française, qui sont passionnants, mais on ne parlait pas encore vraiment de genre et de féminisme, donc je me suis orientée à ce moment-là. Et ensuite, une découverte personnelle, en fait. Voilà, donc ça a vraiment eu un impact sur ces deux aspects-là.
20: Ce qui est intéressant, c'est que vous mentionnez la possibilité de nommer, de penser, de mettre en lumière, puis exprimer. Et c'est aussi ce que fait Simone de Beauvoir dans les écrits, les prises de parole, les préfaces qui sont réunies dans cette édition, qui court, du coup, c'est vraiment une période de 1947 à 1985. Dans la préface que vous signez à cette publication, Esther de Moulin, vous demandez tout de suite, d'emblée, pourquoi faire ça ? En gros, qu'est-ce qu'il y a comme visée? Et vous donnez trois visées à cette publication. Est-ce que vous voulez bien, avant qu'on entre dans le détail, mais peut-être les donner comme ça, pour que ce soit aussi l'horizon de notre émission?
17: Oui, alors déjà, première grande ambition, c'était de revenir sur une dichotomie qui me paraît pas fausse, mais qui est peut-être un peu simpliste quand on étudie Simone de Beauvoir. C'est l'opposition entre le moment théorique autour du deuxième sexe, donc le moment,
2: 1949.
17: Disons, exactement, le moment de, disons, 46-49, le moment où elle écrit le deuxième sexe, et puis le moment mouvement de libération des femmes, féminisme plus militant, plus collectif aussi. Et on a parfois tendance à opposer en fait assez rapidement ces deux types de féminisme
2: et deux temps dans son parcours,
17: et deux temps exactement. Et j'étais moi-même un peu victime de cette opposition, puisque quand est né le projet, à savoir à l'été 2022, quand je suis allée trouver Sylvie Lebon de Beauvoir pour lui proposer cette édition, au départ je voulais simplement éditer les textes des années 70. Et c'est elle qui m'a dit je suis très partante, mais il faut tout publier, c'est-à-dire publier les textes qui annoncent en fait le deuxième sexe, mais aussi publier les textes des années 50-60, c'est-à-dire justement les textes qui vont annoncer en quelque sorte
2: ce qu'on peut vivre comme une bascule, mais exactement, qui au final est un tout petit peu moins, on va dire, du tout au tout. Et c'est vraiment ça qu'on voit en fait. On voit à la fois bien sûr des petits changements et parfois des changements significatifs, voire des bifurcation, mais c'est toujours dans une forme de continuité. C'est ça qui est intéressant.
17: Exactement. Oui, et on peut toujours justifier, en fait, aussi. Alors, c'est aussi le biais de notre lecture, c'est qu'on va relire les textes d'avant par rapport aux textes d'après et inversement. Mais voilà, c'était cette ambition de regarder plutôt les changements, la manière dont Beauvoir allait penser contre elle-même constamment, se remettre en cause par rapport, et c'est plutôt la deuxième grande raison, par rapport aux évolutions en fait de son temps. Et donc c'était aussi essayer de voir qu'est-ce qui se passe en fait dans l'histoire des féminismes français et internationaux dans les années 50, 60, 70, 80, et comment Beauvoir, elle, répond, réagit par rapport à tout ça.
2: Ce qui est intéressant, c'est qu'évidemment, à la fin de votre introduction, vous dites combien le texte n'est pas là pour être exhaustif et qu'il mérite d'être complété, commenté, d'être poursuivi. Voilà, c'est aussi une invitation à travailler ensemble, réfléchir ensemble. Marine Rouche, à ce propos.
21: Oui, je voulais rebondir sur, parce que je voulais saluer ce travail-là justement d'édition critique par Esther de tous ces textes féministes, mais aussi le choix de réunir les deux tomes du deuxième sexe en un seul volume, et parler un petit peu de la méthodologie de Simone de Beauvoir, parce que elle rassemble un petit peu toutes ces problématiques. C'est-à-dire que sa méthodologie, c'est la phénoménologie, qui va reposer vraiment sur une méthode qui consiste à observer le monde et ses phénomènes depuis soi, donc depuis une conscience incarnée, depuis un corps sujet, on pourrait dire. Et là, je voudrais renvoyer quand même aux travaux de Michaël Provost, qui sont assez passionnants, qui ont bien montré comment finalement cette proposition phénoménologique de Beauvoir, elle s'inscrit dans une transformation critique de la méthode dans les années 40-50, donc dans un moment très historique qui consiste vraiment à explorer le sexisme, mais aussi le racisme, avec les travaux de François Fanon qui s'intègre vraiment dans cette méthodologie. Et moi, ce que je trouve intéressant, c'est que son analyse, sa méthodologie, elle permet vraiment de mener l'analyse sur une double échelle, à la fois individuelle et collective, puisque finalement, mis bout à bout, tous ces documents du deuxième sexe, par exemple, en première personne, ils permettent vraiment de comprendre les rouages du patriarcat. Et donc, c'est vrai que je trouve que ça permet, ces deux publications, de mieux comprendre justement cette méthodologie, et c'est à saluer.
2: On entend dans vos voix, j'espère que vous êtes de jeunes chercheuses, de jeunes universitaires, et vous mentionnez, Esther Dumoulin, que Simone de Beauvoir est lue par ses, héritières, y compris quand elles ne sont pas du tout d'accord avec elle. Elle est commentée, elle est aujourd'hui critiquée. Vous le mentionnez dans le texte. Est-ce que vous voulez en dire un mot sur la réception aujourd'hui, et peut-être aussi l'état actuel des publications, des grandes publications féministes, la place que ça peut prendre, ce livre-là?
17: Oui, alors peut-être qu'on pourrait repartir d'une rencontre qu'on a faite justement avec Marine à Toulouse, où il y avait une lectrice dans la salle qui a un peu pris la parole et qui a dit « oui, en fait c'est fou, mais là c'est un peu la première fois que je me dis il faudrait que je lise Simone de Beauvoir, parce qu'on en a tellement parlé, on nous a tellement un peu bassiné les oreilles avec Simone de Beauvoir que paradoxalement ça nous a un peu détourné de sa lecture. » Et elle a acheté la Pléiade, elle a dit « c'est la première fois que j'achète une Pléiade de ma vie, et ça m'a fait vraiment très très plaisir. » Mais oui, je pense qu'il y a tellement, elle est tellement présente, mais sans forcément être lue, et elle est tellement aussi présente par les lectures qu'on a plutôt d'autres féministes, c'est-à-dire par exemple Bell Hooks qui la lit et qui la critique, Judith Butler qui la reprend, et après il y a ceux qui vont se dire qu'elle l'a mal reprise ou pas, enfin, ce qui fait qu'elle est constamment vue à travers des filtres.
2: Donc là, c'est un retour au texte aussi que vous proposez.
17: Ouais, et ça, c'était vraiment mon ambition, c'était de dire, ok, on peut tout à fait la critiquer.
2: Notamment, on peut dire, puisque vous le faites, des critiques qui sont faites à la fois sur des impensés, qui seraient des impensés relatifs à la race, peu ou pas de mention, mais peut-être ça aussi, ça se discute d'ailleurs au vu des écrits et des paroles qui sont publiées, mais des femmes qu'on dirait aujourd'hui racisées ou femmes noires à l'époque, et puis sur des faits plus sociologiques ou des faits biographiques, des relations qu'elle a entretenues avec des jeunes élèves, non seulement très jeunes, mais surtout élèves, donc sous son autorité, on va dire. C'est les deux choses, en dehors de l'aspect purement théorique, qui font qu'elle est aussi vertement critiquée à certains endroits aujourd'hui.
17: Oui, tout à fait. Et je pense que l'ambition de ces écrits et paroles féministes à partir des années 50, c'est aussi de montrer qu'il ne faut pas s'arrêter en fait, à une lecture du deuxième sexe pour critiquer en fait, les écueils ou les points aveugles de la pensée de Beauvoir. Je pense notamment à un texte où elle va prendre position contre les stérilisations forcées des femmes d'outre-mer, ce qui a été beaucoup critiqué notamment par Françoise Vergès, qui l'accuse justement d'être cette féministe

0: chronologique aussi dans l'idée de suivre la trace d'une pensée qui s'élabore. Donc on a joué aussi ce jeu-là en allant chercher des archives sonores que vous reproduisez ici de point de vue dans ce livre-là. On commence par une première archive, on est en 1949, donc c'est la date de la parution du deuxième sexe. On est ici dans l'émission Actualité du livre et elle est au micro de Claudine Chonnaise.
1: Au début, je ne pensais pas du tout m'occuper jamais d'une manière spéciale des problèmes du féminisme, parce qu'il me semblait, et d'ailleurs il me semble encore aujourd'hui, que ces problèmes sont subordonnés à des problèmes sociaux beaucoup plus vastes. C'est seulement dans ces dernières années que ce désir m'est venu, d'une part parce qu'il m'a semblé que les femmes d'aujourd'hui avaient beaucoup de mal pratiquement et moralement à vivre et qu'elles étaient dans un état de déséquilibre, et d'autre part parce que j'ai été assez irritée, comme beaucoup de femmes, par le nombre de grandes sottises qui se débitent à propos de nous et à propos de notre situation. Pour moi, c'est un livre que j'ai écrit sans aucune inimitié, sans aucune hostilité. J'ai simplement essayé de faire une mise au point. Je ne crois pas du tout que ce soit un ouvrage de revendication, de ressentiment, de complexe d'infériorité, comme on l'a insinué, parce que, étant donné que j'ai dû travailler tout de suite et que tout de suite j'ai eu une carrière qui me plaisait, je n'ai vraiment jamais souffert de l'inégalité qui existe en général.
2: C'est exactement mon avis.
1: Certainement, pour moi, c'était une action, c'était une espèce d'engagement. J'ajouterais d'ailleurs que même si je l'avais fait dans une intention de revendication, après tout, il aurait pu être également quelque chose d'impartial et d'objectif.
2: Oui, mais ça aurait été regrettable.
1: En fait, il ne l'était pas, mais il y a certainement dans ce livre une certaine passion, parce que le fait est que je trouve que la situation des femmes telle qu'elle est aujourd'hui est déplorable à la fois pour les femmes et à la fois pour les hommes, qui d'ailleurs les uns et les autres s'en plaignent, et que bien entendu, ça n'a rien pour moi d'un exposé simplement abstrait. Il s'agissait donc non pas de découvrir des horizons absolument inconnus et extraordinaires, mais simplement de faire une espèce de mise au point, d'essayer de systématiser un peu tout ce fatras d'opinions qui sont répandues sur les femmes et d'essayer de dégager à travers tout cela ce qui, à mes yeux, est la vérité.
0: Une archive de 1949, c'est toujours vraiment passionnant de réécouter les archives pour voir comment est-ce que non seulement elle s'excuse mille fois, mais on lui demande de s'excuser mille fois, d'avoir peut-être écrit un livre revendicateur, peut-être écrit un livre féministe. Mot que vous choisissez, écrits et paroles féministes pour cette publication. Esther de Moulin, est-ce que vous voulez dire un mot et peut-être aussi l'occasion, puisque c'est une archive de 1949, de parler de cette fourchette que vous choisissez, 1947-1985, c'est-à-dire aussi avant la publication du deuxième sexe, et voir comment est-ce que pour vous c'est un bon laboratoire de regarder autour de la publication de cet ouvrage.
3: Oui, alors effectivement, on peut revenir un petit peu sur toutes ces précautions oratoires qu'elle prend dans l'archive, mais il faut bien imaginer que cette archive, elle vient après aussi le scandale du deuxième sexe, après le scandale de l'initiation sexuelle de la femme, des passages donc, sur la lesbienne et la maternité, et en fait sur l'avortement qui avait été publié dans les temps modernes. Donc je pense qu'elle essaye un petit peu de rattraper le coup. Alors évidemment, pas pour nuancer la radicalité de son essai, mais quand même aussi pour revenir un petit peu sur l'objectif de départ. Ce qui est intéressant dans cette archive, c'est qu'à la fois, elle parle bien d'un nous, hein, elle dit à propos de nous, nous les femmes, et en même temps, elle dit bien qu'elle n'a pas connu elle-même les inégalités dont elle parle. Alors, Bell Hooks, dont on parlait tout à l'heure, reviendra et dira, mais il faudrait revenir, en fait, sur cette affirmation et la remettre un petit peu en cause.
0: Ce qui est l'affirmation selon laquelle elle n'aurait pas souffert de sa condition de femme.
3: Exactement. Puisque, en fait, bon, c'est quelque chose sur lequel on peut revenir, mais évidemment, il y a plein d'endroits dans sa biographie dans les années 20 où on pourrait remettre ça en question. Mais ce que je voulais plutôt, peut-être un point sur lequel je voulais revenir, c'est qu'elle parle quand même de cette inégalité dont elle a été le témoin, alors pas pour sa propre biographie, en tout cas selon elle, mais ce qu'il faut bien avoir en tête, c'est qu'il y a un changement dans sa vie qui se passe dans les années, disons, de la Seconde Guerre mondiale, alors que dans les années 30, elle avait côtoyé surtout des femmes qui étaient des intellectuelles comme elle, ses collègues dans les lycées où elle a enseigné la philosophie. Dans les années 40, elle va rencontrer les compagnes en fait, de tous ces intellectuels, de tous ces artistes qu'ils vont rencontrer avec Sartre pendant la guerre. Donc je pense à Boris Vian, à Alberto Giacometti. Et en fait, elle va surtout rencontrer aussi les compagnes de ces artistes. Et c'est ça qui va la surprendre. C'est tout à coup cette nouvelle sociabilité de femmes viennent plutôt de la bourgeoisie, mais qui sont dans une situation qui n'est pas du tout la sienne par rapport à Sartre. Et plutôt une situation d'inégalité sociale, et ça va vraiment la marquer. Je pense que c'est un des points de départ de cette prise de conscience qu'elle évoque avec Claudine Chenaise.
0: Vous parlez aussi, dans le texte introductif, je crois, d'une invitation que fait Simone de Beauvoir dès 1950.

0: Quant à relire le deuxième sexe, c'est-à-dire ?
1: Alors, c'est que dès les années, enfin, je pense, oui, dès les années 50, elle va se rendre compte qu'elle a adopté un point de vue qu'elle considère trop idéaliste dans le deuxième sexe. C'est-à-dire que pour justifier un petit peu le fait qu'il y ait eu un asservissement des femmes au moment de l'instauration du patriarcat, vraiment d'un point de vue plus économique et social, elle va le justifier reprenant la théorie de Hegel, donc une forme d'hostilité un peu des consciences, et elle va le justifier un petit peu comme ça. Et je pense qu'après, elle se rend compte qu'il faut plutôt le justifier d'un point de vue économique. C'est-à-dire que dans un monde de la rareté, c'est un terme d'économie qu'elle va commencer à utiliser dans les années 50, dans ce monde de la rareté, qui est un monde où les besoins sont illimités, mais les ressources le sont, sont limitées en revanche, il va y avoir une opposition des hommes et des femmes pour accéder à ces ressources. Et elle va justifier en fait l'asservissement des femmes par les hommes en reprenant plutôt la question des moyens de production. Et donc, elle va réinsérer toute une pensée dans, disons, des théories plutôt économiques et dans une théorie plutôt marxiste aussi à ce moment-là.
0: Ça, c'est une des modifications, on va dire, une des, si on essayait de faire une courbe, je trouve que ça invite presque à tracer des courbes graphiques de sa pensée. C'est une des choses qu'on peut suivre lorsqu'on suit les écrits et paroles féministes qui sont réunis. Marine Rouche, vous vouliez rebondir sur l'évolution vers un féminisme matérialiste, mais si vous voulez bien aussi l'idée selon laquelle lire des archives ou les écouter comme on vient de le faire, ou lire la correspondance comme vous l'avez fait vous pour votre thèse. C'est aussi intéressant de voir comment est-ce qu'elle est, elle est inscrite dans un temps, elle est en dialogue, elle fait bouger sa pensée en fonction de, on va dire, de l'écho qui lui revient quand sa pensée est projetée dans le monde.
2: Exactement, c'est exactement sur ça que je voulais rebondir, et donc ça fusionne un petit peu vos deux questions. Il y a quelque chose qui est très intéressant dans la relecture que l'on peut faire de son parcours, de son devenir féministe, c'est le mettre en lien avec les dialogues constants et répétés qu'elle a eus avec son lectorat, et parmi ce lectorat, une majorité de lectrices. Et c'est très intéressant ce que dit Esther, que cette proposition-là de relire le deuxième sexe d'un point de vue beaucoup plus matérialiste dans les années 50, c'est précisément le moment où il y a une sorte de pic dans sa notoriété. Parce qu'en 1954, elle reçoit le prix Goncourt, ce qui est...
0: pour les mandarins, non ?
2: Pour les mandarins, tout à fait. Ce qui lui assure une reconnaissance internationale et nationale aussi. Certes, elle était connue, mais de façon peut-être plus privée, intime. Et j'ai remarqué qu'effectivement, dans le fond des lettres reçues, il y avait un pic de réception des lettres au moment de la réception de ce prix Goncourt. Et à partir de la fin des années 50, donc vers 58, quand elle commence à publier le blog des mémoires, donc Mémoire d'une jeune fille rangée en 58, La force de l'âge en 60 et La force des choses en 63, là il y a une convergence tout à fait exceptionnelle, qui est celle de la majorité des personnes qui lui écrivent sont des femmes, qui annoncent avoir découvert ou redécouvert le deuxième sexe, notamment à la lumière de ses autres œuvres publiées, notamment Les Mandarins et Les Mémoires. Et ce qui est intéressant, c'est qu'on voit la convergence là dans l'engagement, ou dans en tout cas la façon dont Beauvoir théorise le féminisme et opère ce virage un peu plus matérialiste.
0: Et se relie elle-même d'une certaine manière. C'est ça qui est intéressant, c'est que c'est pas que de la réaction à ce qui va se dire dans la société, mais c'est aussi de la réaction à ce qu'elle a elle-même formulé, à ce qu'elle a elle-même écrit. On continue cette émission consacrée à la parution des écrits et paroles féministes 1947-1985 de Simone de Beauvoir.

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1: Simone de Beauvoir ne reste pas la même. C'est comme pour dire, sa pensée n'a jamais été une pensée figée.
2: C'est la voix de la chercheuse Mimose André affirmant le mouvement, l'évolution permanente de la pensée de Simone de Beauvoir. Et c'est toutes les questions que nous traitons aujourd'hui dans le Book Club consacré à la parution aux éditions Gallimard d'un recueil de différentes formes de prises de parole, écrites ou orales, produites entre 1947 et 1985. Il s'agit de regarder cette pensée bouger en même temps qu'elle solidifie à la fois ses fondements, s'inscrit dans une continuité, on l'a entendu, du deuxième sexe, et une perpétuelle évolution et rediscussion avec elle-même et avec son environnement. À propos, on va écouter une nouvelle archive, 1979. C'est une archive où Simone de Beauvoir répond à Paula Jacques dans Les Nuits Magnétiques, diffusée sur France Culture, où il est question de prostitution.
3: Simone de Beauvoir, à quel titre vous sentez-vous concernée par le problème de la prostitution ?
4: Eh bien, parce que je m'intéresse à tous les problèmes qui concernent la condition féminine. Et quoi qu'en pense Madame Giroux, je trouve que le problème des prostituées ne regarde pas d'abord les hommes, mais d'abord les femmes. Bien entendu, il regarde les hommes aussi, mais il regarde les femmes. Et en tant que je m'intéresse vraiment à tous les aspects de notre condition, eh bien, je m'intéresse à la condition des prostituées. Je suis assez solidaire de la majorité des femmes pour savoir qu'en effet, pour un très très grand nombre d'entre elles, si ce n'est pas la prostitution, c'est du moins une espèce de, ou de vente de leur corps, comme très souvent dans la bourgeoisie où la femme vit simplement au crochet de son mari et donne son corps en échange, ou en tout cas une dépendance de l'homme qui fait que la femme n'est pas libre de vivre comme elle le souhaiterait. Et cette demi-vente de son corps, et en tout cas cette subordination, apparente en effet un très très grand nombre de femmes à la prostituée. Je ne dis pas toutes, mais enfin certainement un très grand nombre. C'est la société qui est responsable de la prostitution. Et ça, je l'ai pensé, je le pense encore aujourd'hui. Et par conséquent, puisqu'elle en est responsable, puisqu'elle la veut, puisqu'elle contraint certaines femmes, elle les accule à ce choix, eh bien, elle devrait alors accorder aux prostituées des conditions de vie convenables et en tout cas ne pas les brimer, ne pas les empêcher d'exercer correctement leur métier. Si ça consiste alors à décider de jouer vraiment honnêtement le jeu, à ne pas leur mettre des contraventions alors qu'on permet la prostitution, qu'on supprime cet état hypocrite où la prostitution est permise, mais toute tentative de racolage de la part des prostituées interdite, alors là je suis en effet pour une légalisation, qu'on fasse cesser cette contradiction, qu'il soit entendu que puisque la prostitution est permise, les prostituées sont autorisées à racoler et à se prostituer, et qu'on leur donne les moyens de le faire. Mais je pense que de toute façon, c'est quand même un fait social et que naturellement, il faut souhaiter une société dans laquelle, comme il n'y aurait plus de valeur mercantile, comme ce ne serait plus l'argent, le profit qui régnerait, du même coup, la prostitution n'existerait plus et où les femmes n'auraient pas à vendre leur corps parce que vendre et acheter ne serait plus le ressort de la société.
2: Parce que vendre et acheter ne serait plus le ressort de la société. On a là 2 minutes d'archives, c'est une des archives qui est reportée parce qu'il y a dans les textes réunis dans cette édition Gallimard la retranscription, c'est le mot que je cherchais tout à l'heure, d'archives audiovisuelles. On entend une sorte de progression de son raisonnement. Dans ces 2 minutes d'archives, c'est une sorte de condensé à la fois la condition des travailleuses du sexe, mais aussi l'idée qu'elle peut assimiler à la prostitution l'état à ce moment-là du mariage hétérosexuel et de ce qu'elle appelle la vente ou la demi-vente du corps à l'intérieur du mariage, et ensuite une lutte anticapitaliste. On peut vraiment faire ce petit condensé-là. Pourquoi est-ce que c'est intéressant, on est en 1979, de produire cette archive Esther Dumoulin dans le recueil de textes que vous publiez aux éditions Gallimard?
5: Ben merci pour cette question. Alors c'est vrai que l'action de la prostitution, elle me paraissait aussi importante à souligner dans le recueil parce que Simone de Beauvoir a, plutôt dans les années 90, été en partie récupérée par des féministes abolitionnistes.
2: Abolitionnistes de la prostitution.
5: De la prostitution, exactement. Au moment en fait, des débats sur la parité, c'est Badinter qui va beaucoup se réapproprier la pensée de Beauvoir parce qu'elle avait été effectivement, alors pas proche d'elle, mais il y avait eu quelques interviews en commun dans les années 80 sur l'action de la maternité, puisque Badinter avait beaucoup travaillé sur cette question, sur une critique du supposé instinct maternel. Et donc, à partir de là, Simone de Beauvoir est devenue un peu l'égérie du féminisme universaliste. Et à partir de là aussi, hein, d'une critique de la prostitution et d'un féministe abolitionniste.
2: Et là, on revient, je vous coupe un instant, mais on revient à ce qui se produit quand on s'éloigne des textes ou quand on s'éloigne de la littéralité des prises de parole. C'est-à-dire que, et c'est normal, c'est aussi la vie des idées, hein, mais il y a des espèces de nuages, de rumeurs théoriques qui font que les noms avancent après avec des idées autour d'elles qui ne sont plus complètement raccord avec les prises de position réelles ou les choses écrites dans les textes. Et c'est pour ça que c'est intéressant de les voir publiées.
5: Oui, et c'est quelque chose dont on a déjà pas mal parlé avec Marine Rouche, mais justement la manière dont le « on ne naît pas femme, on le devient » a pu être repris absolument par tous les bords politiques et tous les bords du féminisme pour lui faire dire un peu tout et n'importe quoi. Pour la question de la prostitution, c'est exactement pareil. C'est plutôt quelque chose que Beauvoir pense. Alors là, c'est une archive de 79, mais en 84, il y a une émission qui va... c'est une émission en quatre temps qui n'a pas pu être reprise dans le recueil parce que qui dit émission télé dit énormément de coupes, de passages. Enfin, c'était très difficile sur le coup à retranscrire. C'est aussi parfois une des limites de la retranscription. Mais dans cette émission-là, elle va dialoguer avec une prostituée. Et elle va finir par en fait renverser quand même assez radicalement la pensée qu'elle avait dans le deuxième sexe, où elle considérait que dans la prostitution, l'argent pouvait avoir un rôle qu'elle appelait purificateur, parce que ça permettait quand même de redonner une forme de puissance aux femmes par le moyen de l'argent.
2: Ça, c'est ce qu'elle dit dans le deuxième sexe.
5: Exactement. Alors elle revient, elle nuance un petit peu cette idée-là, parce qu'elle considère quand même que les femmes vont demeurer dépendantes des hommes dans cet échange économique. Mais dans les années... à la fin des années 70, et surtout dans les années 80, elle va jusqu'à dire que le travail du sexe serait en fait plus honnête que le mariage bourgeois parce qu'il y aurait plus cette hypocrisie des rapports sociaux et l'obligation pour les femmes de jouer constamment la comédie. Et donc il y a une forme d'authenticité versus mauvaise foi dans le mariage bourgeois, une sorte d'authenticité dans la prostitution qu'elle va finir par valoriser dans les années 80, contrairement à ce qu'on a pu dire effectivement dans les années 90 de la pensée de Beauvoir.
2: Mais en tout cas, ça, ce qui est intéressant à regarder, c'est aussi comment elle évolue. C'est-à-dire qu'on a dit tout à l'heure avec vous, Marine Rouge, que notamment en fréquentant des nouveaux cercles ou en lisant les courriers qui lui sont par milliers adressés, elle bouge. C'est-à-dire qu'on sent quand même une intellectuelle qui est poreuse au monde réel, à ce qu'elle entend, à ce qu'elle lit et aussi à la nécessité de faire bouger les choses. On va écouter un extrait qu'on peut lire dans cette édition Gallimard. Cette fois-ci, c'est une préface et on va voir ici combien elle souligne le caractère essentiel de l'évolution, là aussi, des changements, mais cette fois dans le vocabulaire.
6: Lors d'un procès récent, intenté à un machiste par un groupe de femmes qu'il avait publiquement insulté, un des avocats de la défense déclara « Sexisme ? J'entends ce mot pour la première fois. » C'est un mot qu'on ne trouvait pas dans l'avant-dernière édition du Petit Robert. Grâce, entre autres, aux auteurs du sexisme ordinaire, il y figure depuis 1978. On pensera peut-être que cette conquête est mineure. On aura tort. Nommer, c'est dévoiler, et dévoiler, c'est déjà agir. La discrimination fondée sur la différence des races a été depuis longtemps condamnée sous le nom de racisme. Celle qui se fonde sur la différence des sexes était passée sous silence, ce qui était une manière de la nier. Nous nous étonnons que des cités soi-disant démocratiques comme Athènes et Rome aient accepté l'esclavage sans y voir un démenti de leurs principes. Sans doute la postérité se demandera-t-elle comment une société égalitaire a pris pour accorder l'oppression des femmes. On dirait que, même chez les individus que toute oppression indigne, il existe là une sorte de tache aveugle. Littéralement, ils ne voient pas celle que subissent les femmes. En créant dans les temps modernes la rubrique du sexisme ordinaire, nous avons voulu leur dessiller les yeux.

0: 1979 toujours, et la préface au livre Le sexisme ordinaire, où elle raconte cette anecdote Simone de Beauvoir de quelqu'un qui s'étonne de l'utilisation du mot sexisme, cette évolution du vocabulaire, l'importance de voir évoluer les mots, mais aussi le raccord qu'elle fait là avec l'oppression raciste, ça aussi ça nous renseigne sur la manière dont elle bouge, Marine Rouche, Simone de Beauvoir.
1: Oui, tout à fait. Alors, je voudrais quand même souligner aussi que c'est une date intéressante, 1979, parce que c'est aussi la date du colloque qui se déroule à New York pour les 30 ans du deuxième sexe. Et qu'est-ce qui se passe au cours de ce colloque? C'est Audrey Lorde qui s'exclame devant l'Assemblée et qui leur dit, mais nous sommes réunis là pour parler de théorie féministe, mais la majorité sont des femmes blanches et bourgeoises, et qu'est-ce que vous faites? Comment vous pensez, en fait, le fait que les personnes qui gardent vos enfants pendant que nous sommes là réunis pour parler de théorie féministe sont des femmes pauvres et des femmes noires? C'est la même date. Alors moi, je trouve intéressant cette question du terme sexisme. Ça montre effectivement l'évolution de sa pensée, au contact toujours de son environnement, des dialogues qu'elle entretient avec d'autres personnes. Il lui manque sans doute cette question de l'intersection, en fait. C'est-à-dire que l'analogie que vous avez soulignée là, entre sexisme
0: et racisme, qui le fait.
1: Tout à fait.
0: Je le souligne parce que c'est elle qui le fait.
1: Oui, oui, tout à fait. Elle le fait même dès le deuxième sexe. C'est ça qui est intéressant. Et là, il y a des tensions au sein des études beauvoiriennes, mais qui sont assez intéressantes. C'est-à-dire qu'on a d'un côté des chercheuses qui, comme Catherine Sophia Bell, notamment, qui ont critiqué ce recours-là de l'analogie, de la méthode de l'analogie, parce que ça empêchait Beauvoir, justement, d'atteindre les expériences des femmes racisées. Et d'autres, tout en critiquant effectivement cette absence là d'intersection, qui ont montré aussi que effectivement l'analogie ça lui permet de penser les choses et de faire apparaître des choses. Donc là, on a toute la tension qui traverse le féminisme et que je trouve très intéressante à la fois d'étudier, mais aussi de nommer, parce que pour nous, c'est très intéressant de nous inscrire à la suite de ces frictions-là, si on veut continuer finalement à mobiliser l'œuvre de Simone de Beauvoir, tout en tenant compte de ces biais qui sont à la fois des biais très liés aussi à son époque. Mais la question maintenant, c'est qu'est-ce qu'on fait de ces biais, comment on essaie de tenir tout ça ensemble, avec deux tendances peut-être à éviter, c'est-à-dire la défense aveugle qui repose sur la canonisation ou l'idolâtrie, et le rejet complet finalement qui se manifeste par des revendications d'effacement de son nom et de sa pensée pour ces raisons-là et d'autres. Hein, c'est vrai qu'on voit les deux. La question, c'est comment on fait quand même pour continuer à prendre soin de nos généalogies féministes dont Simone de Beauvoir, de fait, fait partie. Et pour moi, c'est la prendre au sérieux, c'est-à-dire travailler à partir de toutes ces tensions-là, en portant une attention aux contradictions, aux ambiguïtés, sans tenter de les résoudre ou de les dépasser. Mais c'est vraiment la condition même de la poursuite du dialogue critique et réflexif, et donc du projet de transformation profonde de la société qu'est le féminisme.
0: Et qu'elle portait.
1: Et qu'elle portait, et c'est ça que je trouve très beau, toutes ces critiques, la mise ensemble et tout ce que vous soulignez sur le dialogue constant, c'est vraiment pour moi un beau fémage, c'est rendre justice finalement à l'œuvre de Simone de Beauvoir qui elle-même attachait une importance très grande au dialogue.
0: Ça m'intéresse de revenir à l'archive de 1949, qui est la première archive que nous avons écoutée ensemble, Marine Rouche et Esther Dumoulin, où elle dit en fait marre de l'opinionnisme, marre de tout le discours médiatique là, qui bruisse autour de nous depuis 1949, l'apparition du deuxième sexe, comme si elle demandait à être lue, quoi. Et vous dites à l'instant, Marine Rouche, en fait, il s'agit de la prendre au sérieux. Et je crois que c'est peut-être une des choses que peut permettre une édition. Alors, le fait qu'elle soit conjointe, c'est aussi intéressant. L'édition écrit et parole féministe et le fait de rassembler dans la Pléiade le deuxième sexe, c'est qu'au moins, il y a des textes. Il y a des textes, on peut travailler, on peut discuter, on peut surtout ne pas être d'accord, mais historiciser ces désaccords, voir sur quoi on les base. Finalement, c'est peut-être une invitation à travailler sérieusement, Marine Rouche.
1: Oui, tout à fait, je suis très d'accord. Alors moi, j'essaie de poursuivre ce travail à partir des échanges, notamment qu'elle a eu avec des femmes et des féministes en contexte colonial et post-colonial.
0: Et alors, qu'est-ce que ça donne? Parce que j'allais y venir en mentionnant le fait que dans les personnes que vous avez citées, la lisant et la lisant de manière critique ou l'interpellant, il y a Audrey Lorde, Françoise Vergès et Bell Hooks. C'est intéressant, c'est-à-dire que c'est aussi intéressant que vous citiez ces trois noms-là. Quels sont ces échanges avec des féministes qui vont être ou bien dans un contexte ou dans une pensée postcoloniale ou décoloniale?
1: Oui, alors moi je reviens aux premiers échanges qu'elle a eus avec des féministes plus contemporaines d'elle, c'est-à-dire comme Jacqueline Manicom, notamment,
0: à qui on a consacré récemment une émission.
1: Une biographie, une émission, avec la biographie d'Hélène Fouard qui est superbe, avec Michel Lacrosille, avec Marie Vieux-Chauvet, des écrivaines qui viennent de territoires coloniaux et postcoloniaux, qui ont été en contact avec Simone de Beauvoir, mais à un moment très précis, c'est-à-dire au moment où la pensée de Beauvoir n'a pas encore été dépolitisée, déradicalisée. Vous avez dit tout à l'heure qu'elle tenait ensemble vraiment une proposition finalement très radicale de transformation de la société. Vous avez parlé d'anticapitalisme. Donc pour moi, c'est très riche tout ça. Et ce moment-là où la pensée de Beauvoir, elle est radicale en fait.
0: Années 60 ?
1: Dans les années 60, fin des années 50, 60, mais aussi tout au long des années 70. Et c'est vrai que... mais en fait, tout au long de son existence, et je pense que l'ouvrage publié, édité par Esther, le montre bien. C'est-à-dire, quand on revient aux échanges qu'elle a eus à ce moment-là, on voit bien qu'elle est quand même lue et critiquée. Et si je reprends les échanges qu'elle a eus épistolaires, notamment avec ces féministes dont je parle, ce que l'on voit, c'est pas de l'admiration pure et simple, c'est pas de l'idolâtrie. Ce sont des tensions.
0: Tout de suite, quoi.
1: Jacqueline Manicom, elle n'hésite pas à lui dire « Mais là, ce que vous avez dit, c'est raciste, Simone de Beauvoir. Et qu'est-ce qu'on fait avec ça ?» Et je pense que Simone de Beauvoir, c'est une façon aussi, ces échanges-là...
0: Et elle travaille avec ça, Simone de Beauvoir? C'est-à-dire que puisqu'on parle d'une femme qui est en mouvement, elle est capable d'entendre... Donc Jacqueline Manicom, je renvoie à la fois à la biographie. Je peux mentionner quand même que c'est, par exemple, la créatrice du premier planning familial en Martinique...
1: En Guadeloupe,
0: je me suis dit que je disais une bêtise. Elle se met au travail sur ces questions-là immédiatement?
1: Oui, elle se met au travail, c'est assez intéressant. J'ai trouvé des lettres, notamment, qu'elle envoie... Alors, malheureusement, on n'a pas la réponse de Beauvoir à Jacqueline Manicom, à cette lettre très précise. C'est vraiment une frustration.
0: Mais elle existe.
1: Elle existe, sans doute, mais voilà. Mais j'ai trouvé d'autres lettres qu'elle a pu échanger avec d'autres correspondantes, certaines que j'ai pu publier, où elle invite ses correspondantes à réfléchir à leurs conditions, et je cite, de femmes blanches et françaises et privilégiées quand elles le sont de façon économique. Elle le fait elle-même, et je trouve que son épilogue, par exemple, à la force des choses, c'est une manifestation de ce travail-là qu'elle fait. Un travail politique, quotidien, intime aussi, qui fait qu'en fait, Beauvoir, on peut la lire, ou elle est lue, d'ailleurs, elle a été lue par ses lectrices comme une sorte de voix, une voix qui est critique des logiques hégémonique de son époque, mais elle est aussi autocritique. Et donc, étant autocritique, elle est aussi critiquable. Et je trouve que c'est sa force, en fait.
0: Oui, c'est ça. On peut toujours considérer, décennies après, que c'est pas assez, mais ça existe. Oui. On va entendre la voix de Stéphanie. Elle a lu « Une fois que les femmes ont ouvert les yeux », elle vous pose une question à toutes les deux.
2: Bonjour le Book Club. Il y a un passage qui se nomme le futur point d'interrogation, où elle dit « Le passé ne prouve rien contre l'avenir de la femme, principalement parce qu'elle n'a jamais eu sa chance, mais il éclaire le présent. » Alors effectivement, moi je me réjouis de tant de chemins parcourus, mais je constate malheureusement qu'il y a encore beaucoup de chemin à parcourir. Alors pensez-vous, Esther de Moulin et d'Anine Rouge, que les femmes sont bien le sujet du féminisme et que ce n'est pas toute une société qui doit contribuer à notre égalité pour un meilleur futur? Merci pour votre réponse.
0: Merci beaucoup Stéphanie, pour un élargissement du lectorat. Esther de Moulin.
3: Alors moi, je repartirai de l'introduction du deuxième sexe, dans lequel Beauvoir, elle dit... que, alors c'est le moment où elle discute un peu du point de vue à adopter pour écrire cet essai, et elle dit, bah, en fait, les hommes ne sont pas le bon, enfin, il vaut mieux pas que ce soit un homme qui écrive sur le deuxième sexe, parce qu'en fait, les hommes ont plutôt intérêt à ce que la domination perdure. Et je pense que c'est vraiment important ce moment-là, et là, je reprends vraiment les écrits de Vanina Mosi-Konanchi actuellement, qui propose une critique féministe des pédagogies féministes, qui insiste bien sur l'importance de cette idée d'intérêt, parce que ça revient à politiser véritablement ce que c'est que le féminisme. Si on considère qu'il suffit que les hommes lisent des écrits féministes et parce que ça va permettre une forme d'éducation nouvelle, et si on fait reposer uniquement en fait le féminisme sur une question d'éducation, je pense que ça revient quand même à dépolitiser fortement ce que c'est que le féminisme, à savoir un rapport de force entre quand même des dominants et des dominés. Et donc là, moi, évidemment, je pense que c'est tout à fait bien que des hommes lisent le deuxième sexe et lisent les écrits et paroles féministes. Et d'ailleurs, Beauvoir elle-même considérait qu'il pouvait y avoir des hommes féministes là où elle considérait qu'il ne pouvait pas y avoir de féministes de droite. Donc je pense que c'est tout à fait souhaitable, mais je pense qu'il ne faut pas considérer que la simple lecture des textes va pouvoir en fait faire disparaître ce rapport d'intérêt à ce que la domination perdure.
0: Vous qui vous êtes intéressée, Marine Rouche, au lectorat justement et à la correspondance de Simone de Beauvoir avec les personnes qui le lisent, vous avez mentionné tout à l'heure qu'il y avait une majorité de femmes lectrices, mais quid des hommes, jeunes ou moins jeunes, dans les lettres que vous avez lues ?
1: Ils sont là, jeunes et moins jeunes. C'est vrai que j'ai choisi de me concentrer sur les femmes parce que, comme je l'ai dit, c'est un fond de 20 000 lettres et c'était pour ma thèse, donc il fallait que j'arrive à la terminer quand même. Mais il y a des milliers de lettres d'hommes qui attendent d'être étudiées de ce point de vue-là. Et ces hommes commencent à lui écrire dès la publication du deuxième sexe, à propos du deuxième sexe.
0: 1949.
1: C'est très intéressant. Ouais. Ouais, 1949.
0: Et, elles sont où ces lettres ?
1: Elles sont à la Bibliothèque nationale de France et peut-être que des chercheurs auront envie, eux aussi, de s'inscrire dans une généalogie de lecteurs en les consultant, en les étudiant. Donc c'est vraiment intéressant et en plus, ça constitue pour moi une archive très intéressante dans l'histoire des masculinités et aussi de la confrontation des masculinités au féminisme via les échanges avec Simone de Beauvoir.
0: Et vous en avez lu quelques-unes ou...
1: Oui, bien sûr. J'ai quelques exemples, si vous voulez. Alors, il y en a. Alors, c'est très historiquement situé, hein, mais là, ce qui me vient en tête directement, c'est un père de famille qui écrit parce que sa femme en est à la 6e grossesse et que la famille ne peut pas se permettre, très, très modeste, hein, d'accueillir un nouvel enfant et qui demande à Simone de Beauvoir une adresse pour pouvoir avorter. J'ai d'autres exemples d'hommes diplômés qui écrivent en tant que spécialistes biologie, anthropologie, etc., qui viennent discuter les thèses de Simone de Beauvoir dans le deuxième sexe. D'autres qui écrivent sur l'homosexualité. Alors, et j'aimerais élargir aussi, parce que j'aime bien la proposition de l'historienne états-unienne Judith Coffin, qui a aussi étudié les lettres, et qui propose de lire cette collection comme une sorte d'archive queer avant la lettre. Parce que il y a énormément nous on dit hommes et femmes là, mais peut-être qu'avec les outils théoriques que nous avons aujourd'hui, ce sont des personnes qui ne se définissent
0: pas genreraient pas de cette manière-là.
1: Voilà. Et de ce point de vue-là, je trouve que c'est assez assez passionnant. Et simplement, je voulais rebondir très rapidement sur la question qui a été posée par Stéphanie. Je pense que alors oui, c'est une affaire de toute la société, et je crois vraiment que si l'on doit passer par Simone de Beauvoir, l'enjeu pour moi c'est vraiment de la repolitiser, c'est-à-dire de se vraiment reconnecter à la radicalité de sa pensée, parce que là elle est vraiment devenue une sorte de figure historique de référence, réappropriée, Esther l'a dit un petit peu, hein, réappropriée par des logiques qui sont extrêmement néolibérales et qui de reconnaissance aussi, qui sont fondamentales aussi, c'est vrai pour le féminisme, hein, parce qu'il y a cette tension-là entre chercher à être visible et connu, mais il y a en même temps ce qui se joue, une dépolitisation qui fait que Beauvoir peut être citée par effectivement n'importe quel bord politique.
0: À ce point de vue-là, d'ailleurs, il y a tout un passage de Simone de Beauvoir avec les institutions au moment où elle est plus proche des ministères ou du pouvoir, et ça fait partie de la chronologie de l'observation de sa pensée. Évidemment, on n'a pas abordé tous les thèmes qui sont abordés dans ses écrits et paroles. Vous avez mentionné là la très grande importance qu'elle donne à la contraception, à l'avortement, l'évolution de sa pensée sur les questions des violences violences sexuelles ou du viol. Voilà, tout ça est présent et le livre est gros, donc il faut s'y plonger et avoir le temps de le faire. Mais c'est étonnant, ou pas du tout, Marine Rouche et Estelle Dumoulin, que finalement vous en arriviez à la même conclusion, repolitiser les écrits et les paroles de Simone de Beauvoir. C'est l'agenda du Book Club avec plusieurs informations, quelques nouvelles. Le prix Goncourt a offert sa distinction. Le prix Goncourt de la nouvelle à Alice Renard, le prix Goncourt du premier roman à Romain Lemire, le prix Goncourt de la poésie à René de Pestre, au titre de son œuvre tout entière à laquelle nous avons consacré une belle émission. Je vous invite à réécouter ce Book Club. Vous annoncez aussi le Grand Poetry Slam Festival 2026 qui se tiendra à Paris, dans le quartier de Belleville, du 11 au 10 7 mai. C'est le plus grand festival de slam, de poésie du monde avec les poétesses, on dit, les plus efficaces de 20 pays et 17 villes en France. Je vous laisse aller voir, mais il y a une coupe du monde du slam, il y a le grand slam national et il y a aussi des événements du spoken word. Et enfin, vous annoncez le festival de littérature jeunesse, Fête des livres, Fête, F-A-I-T-E-S, un petit jeu de mots, de Saint-Junien en Nouvelle-Aquitaine, c'est à une trentaine de kilomètres à l'ouest de Limoges. Ça ouvrira ses portes le samedi 30 mai et là, on pourra davantage s'intéresser à la littérature, notamment à destination des adolescents. Peut-être que toutes ces mentions d'agenda seront reportées sur la page franceculture.fr du Book Club.
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0: Je dis peut-être, mais c'est sûr. Le grand jeu des pages musicales termine le Book Club tous les jours. On est allé piocher dans l'œuvre de Simone de Beauvoir, mais je vous rappelle simplement le principe du jeu. Si vous voulez jouer avec nous, vous êtes en train de lire n'importe quel livre et puis vous voyez surgir l'évocation d'un air musical. Vous faites une photographie du passage. Vous nous l'envoyez via le compte Instagram du Book Club et Alexandra Laïbegovitch qui anime le compte nous fait suivre, ou alors vous nous écrivez directement lebookclub@radiofrance.com. Et je vous rappelle que cette adresse est aussi celle à laquelle vous pouvez absolument nous écrire sur tout ce qui concerne l'émission. On a donc pioché dans Mémoire d'une jeune fille rangée, paru aux éditions Gallimard en 1958.

La session de juin approchait. J'étais prête et fatiguée de travailler. Je me relâchais. Je fis ma première escapade. Prétextant une séance de charité à Belleville, j'extorquais à ma mère une permission de minuit et 20 francs. Je pris un billet de poulailler pour une représentation des ballets russes. Lorsque 20 ans plus tard, je me trouvais soudain seule, à 2 heures du matin, au milieu de Times Square, je fus moins éberluée que ce soir-là, sous les combles du théâtre Sarah Bernhardt. Soie, fourrure, diamants, parfums. Au-dessous de moi, un public jacassant rutilait. Quand je sortais avec mes parents ou avec les Mabilles, une infranchissable pellicule s'interposait entre le monde et moi. Voilà que je baignais dans une des grandes fêtes nocturnes dont j'avais si souvent guetté au ciel le reflet. Je m'y étais faufilée, à l'insu de tous les gens que je connaissais et ceux qui me coudoyaient ne me connaissaient pas. Je me sentais invisible et douée d'ubiquité, un elfe. On jouait ce soir-là la chatte de Sauguet, le pas d'acier de Prokofiev, le triomphe de Neptune de je ne sais plus qui. Décor, costume, musique, danse, tout m'étonna. Je crois que depuis mes 5 ans, je n'avais pas connu pareil éblouissement.

0: Merci beaucoup Esther Dumoulin d'avoir été avec nous.
1: Merci beaucoup.
0: Pour parler de Une fois que les femmes ont ouvert les yeux, écrit et paroles féministes 1947-1985, une édition critique que vous avez établie avec Sylvie Lebon de Beauvoir. Merci Marine Rouge d'avoir été avec nous.
1: Merci à vous.
0: Depuis ici, Occitanie à Toulouse, merci aux équipes techniques qui ont permis le duplex. On a mentionné la réunion des deux tomes du deuxième sexe pour la première fois aux éditions de la Pléiade et la parution aujourd'hui même de votre livre Entre femmes. Vous voulez dire juste un tout petit mot ? À ce propos, femme, oui. Non, vous êtes partie, si ?
1: Non, je suis là.
0: Le sous-titre notamment, que je n'arrive pas à trouver dans le millier de papiers qui m'entourent.
1: Oui, le sous-titre c'est le lesbianisme dans les écrits intimes entre 45 et 70, et effectivement il y a quelques lettres de lectrices adressées à Simone de Beauvoir justement sur ces questions.
0: Merci infiniment. Au son aujourd'hui, c'était Grégory Wallon, à la réalisation Vivien Demeyer. Un grand merci à toute l'équipe du Book Club, particulièrement à Julie Gastal aujourd'hui.
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6: LSD, la série documentaire. Depuis les dernières élections municipales, l'expression quartier populaire est revenue sur le devant de la scène. De Roubaix à Marseille en passant par la Seine-Saint-Denis, la série quartier populaire de Nejma Ouakra, réalisée par Gilles Blanchard et Laure-Hélène Plancher, conjugue ensemble trois verbes: tenir, lutter, transmettre.
7: Ah, écoutez-moi, je vais pas faire le con. J'ai un message à faire passer. Il y a deux personnes que je voudrais voir. Soit Samia Ghali, soit Mélenchon. Je veux voir personne d'autre.
8: Quartier populaire. Comment s'en sortir ?
7: Il y a 77 salariés qui sont mis. 77 salariés qui sont mis au carreau. Je veux pas voir ça. Je veux pas vivre ça. Je suis pas un fou.
8: C'est août 2018. Le militant syndical Kamel Guémari s'asperge d'essence. Il menace de s'immoler dans le McDonald's de Saint-Barthélemy. Ce fast-food est le deuxième employeur privé du quartier. 77 personnes y travaillent.
7: Aujourd'hui, j'ai sorti tout le monde dans le restaurant, je suis seul. Le but de McDo, c'est d'affronter un homme. Je suis le homme, j'ai pas de souci avec ça. Je veux faire du mal à personne.
8: Nejma Ouakra.
7: Ça fait 3 mois qu'on ne dort plus. Ça fait 3 mois qu'on n'arrive plus à réfléchir. Ça fait 3 mois qu'on essaye de crier. Je suis pas un fou, je suis un père de 3 enfants.
8: Gilles Blanchard.
7: Demain, qu'est-ce que je vais dire à mes enfants ? À la rigueur, moi, c'est pas grave. Je remonte les manches et je suis un homme. Je repars, je travaille. Mais de vivre ce que j'ai vécu dans le passé, que des salariés qui pleurent, qui n'ont pas de salaire, qui n'ont pas de quoi remplir leur frigo ou subvenir aux besoins de leurs enfants, ça, je ne veux pas le vivre. J'ai choisi de mourir debout que de continuer à vivre ce malheur ou avoir ces salariés-là qu'il y a autour de moi. Mal.
8: Le 8 août, le tribunal de grande instance de Marseille semble l'avoir entendu. Il rend une ordonnance de référé interdisant à la direction de McDonald's de procéder à la cession du restaurant. Avec l'avocat maître Ralph Blindauer, ils ont gagné contre ce plan social déguisé.
9: J'ai approché Kamel pour essayer de le soudoyer. En lui proposant une certaine somme d'argent quand même, assez conséquente.
8: Abdel Guémari.
9: Je veux vous la dire, 700 000 euros pour qu'il puisse arrêter tout ça. Et derrière, Kamel a fait semblant de vouloir accepter, juste pour que tous les salariés qui restaient puissent signer leur convention et pour qu'ils puissent partir convenablement avec une certaine somme, quoi.
10: Et tactique, Kamel.
9: Très, très tactique et... Et la tactique, sa tactique à lui, ça a été l'attaque. Et d'ailleurs, juste derrière, dès qu'ils ont indemnisé tous les salariés, dès qu'il a compris que tout le monde a été indemnisé, derrière, il a refusé de signer le papier pour
10: au chèque.
9: Voilà.
4: à Achetable.
9: Voilà.
8: Juin 2022. Retenez cette date. C'est la date officielle à laquelle McDonald's a accepté de payer l'amende record de 1,245 milliards d'euros pour éviter un procès pour fraude fiscale en France. Le combat est porté par l'avocate Caroline Joly et l'expertise d'Eva Joly. Les minots de Saint-Barthélemy ont opposé leur sueur et leur refus d'être achetés, transformant un licenciement massif en une épopée politique, judiciaire et solidaire sans précédent. Mars 2020, alors que la France se confine, en plein chaos sanitaire, le site devient une plateforme logistique. Kamel et les bénévoles maintiennent l'ouverture. En quelques mois, plus de 100 000 colis alimentaires sont distribués aux familles les plus précaires.
4: Pendant le Covid, vous avez été une plateforme hyper importante pour le quartier.
9: Ouais, on a été presque une plaque tournante, on va dire, pour tout le quartier, pour les personnes qui réellement ne pouvaient pas sortir de chez eux. D'ailleurs, on a mis en place un Uber solidaire pour livrer les colis où les personnes ne pouvaient même pas sortir de chez eux. Quoi. Donc, on a fait ça réellement pour le bien de tous.
4: Et aujourd'hui, les gens peuvent avoir des repas solidaires, c'est ça? Par exemple, moi, je peux acheter un burger et en offrir un, c'est ça?
9: C'est ça, en fait. Venir manger pour vous-même ou avec votre famille et acheter un menu suspendu où on l'offrira à la personne qui viendra. Parce que c'est des gens qui viennent des foyers ou autres, ou des gens qui sont un peu dans la rue, un peu dehors, qui dorment à côté. Donc, ils viennent et on leur distribue. Notre combat, il est là, quoi.
8: Le fast-food est devenu une société coopérative d'intérêt collectif. Le M de la multinationale est devenu celui de la main tendue. Et si le logo persiste sur le toit aujourd'hui, il a été hacké par ceux qu'il devait exclure. Pour les quartiers nord à Marseille, c'est une bataille gagnée contre le vandalisme social. Le chômage plafonne ici à 50% chez les jeunes.
4: Vous venez manger ici, c'est un acte politique, militant de venir manger là ?
10: Ouais, on a encore le choix de savoir où on met son argent et donc je préfère venir ici que dans d'autres enseignes, on va dire.
4: Vous venez manger là par hasard ?
11: Non.
4: Pourquoi ici alors ?
11: Parce qu'on y mange bien et puis c'est solidaire. C'est la PM.
4: Je crois que c'est l'unique franchise pour l'instant en France qui a été détournée. C'est un acte de piraterie en plein quartier quand même.
11: Exactement.
8: Déjà, l'association Assez le Feu, née à la suite des émeutes qui embrasèrent les quartiers populaires en 2005, leur acronyme hurlait l'urgence. Assez le cynisme, la fracture, l'exclusion. Et comme pour la marche pour l'égalité de 1983, une consultation géante s'était organisée pour faire remonter les revendications. Le diagnostic était déjà là, noir sur blanc, dans les cahiers de doléances. À l'époque comme aujourd'hui, le constat est le même. Sans travail, pas de dignité. Avec la chercheuse Marion Carrel, nous parcourons les boîtes d'archives empilées là, à la cave, dans des cartons et restées lettres mortes.
12: Le rapport Baquet-Mèche-Mèche, selon comment on l'appelle.
13: Voilà, et puis ça, c'était la synthèse des cahiers de doléances. Voilà.
4: Enfin, il y en a plein.
13: Au total, il y en a eu 200 000. On n'en a traité que 20 000. C'était trop énorme.
4: 200 000
13: ? Ouais. Mais notre tour de France, il n'a pas duré un mois, il a duré 6 mois. Donc on était plusieurs à sillonner la France. Et à l'époque, comme on était encore dans le sujet, que c'était encore assez brûlant, donc il y avait énormément de participation. Quoi.
12: Le premier thème,
14: l'emploi, et le deuxième, les discriminations.
13: Discrimination, là, tout est inscrit. L'emploi, le diagnostic et les propositions. Ensuite, on ressort avec discrimination, on ressort avec logement, cadre de vie. Enfin, la sécurité, elle arrivait qu'en 13e position.
8: Mohamed Meshmash, militant associatif.
13: Si on regarde un peu la synthèse, à travers toutes celles qu'on a traitées, c'est souvent l'emploi qui revenait.
14: Tu peux nous raconter la campagne que vous avez menée et puis, à ton sens, comment ça a interpellé, enfin, comment vous avez réussi à interpeller jusqu'à l'Assemblée nationale et ce que ça a donné, en fait, selon toi, toute cette campagne?
13: L'idée, c'est tout simplement de repartir un peu de l'histoire française. La Révolution française et les doléances. Le but, c'était d'aller à la rencontre des habitants. Donc, on partait avec barnum, chaise, café, thé. On se pointait, on posait nos barnums au bas du quartier, on mettait un peu de musique. Bon, bah, les gens, au démarrage, étaient un peu curieux. On venait expliquer qui on était, ce qu'on faisait. Et la mayonnaise, elle a pris, quoi, je veux dire. Voilà. Et fin novembre, on se dit, tiens, on y va. On avait à l'époque des gens comme Joe Starr et d'autres qui s'étaient un peu engagés aussi sur ces questions-là en disant faut qu'on arrête d'être spectateur, faut y aller. On fait venir les artistes font passer des messages. Il y a eu un institut de recherche qui avait fait des recherches et qui disait que dans cette période, je crois qu'il y a eu une augmentation de plus de 3 millions de personnes qui s'étaient inscrites sur les festivals, et notamment ça venait beaucoup chez les habitants des quartiers, quoi. Et on envoie un courrier à Debré à l'époque, qui était président de l'Assemblée nationale, et pour vous dire la considération qu'a Debré vis-à-vis du peuple, du citoyen, il nous renvoie un courrier en disant ben, « Dites à ces pèlerins de remettre ces doléances chez le gardien, quoi. » Voilà. Donc on dit « Ok. » Ouais, dites à ces pèlerins là de... Voilà. Donc nous, ben super, qu'est-ce qu'on fait? On appelle les médias. Ils répondent non, c'est pas ce que j'ai voulu dire, on va les recevoir, mais on les recevra pas dans l'hémicycle. Chaque groupe parlementaire les recevra. Donc on est reçu à l'Assemblée, on leur présente des cahiers de doléances. Bon, en fait, ils en ont strictement rien à foutre. Hein. Donc bien entendu, parce qu'on repasse à une prochaine séance présidentielle, on voit que la question des quartiers populaires est clairement balayé, parce qu'à l'époque, la Fondation... vous vous souvenez pas, ils avaient fait une note pour dire aux socialistes... Terra Nova qui dit « Ne vous occupez pas de la population populaire, elle ne vote pas. Occupez-vous de la classe moyenne, elle vote. »
8: Malgré la litanie des plans banlieues, on a rénové les façades, mais on a vidé les structures. Les services publics sont en berne et le tissu associatif s'effondre. Quel regard portez-vous sur le retrait de l'État, Marion Carrel ?
15: Alors la baisse des dotations pour les associations des quartiers populaires, elle est massive et elle est dramatique. Moins 240 000 emplois aidés depuis les années 2010, donc beaucoup moins d'emplois possibles pour ces associations dans les quartiers. Il y a une baisse des subventions, il y a une réorientation aussi. Donc toutes les associations qui affichent ces questions soit d'écologie, soit de discrimination ethno-raciale dans leurs objectifs ont des difficultés partout. Et puis on a des annonces qui nous font très peur effectivement sur les politiques sociales au sens large en fait, hein, sur toute la redistribution à l'échelle nationale vers les populations les plus précaires et les territoires les plus en difficulté. Tout ça va avec aussi une conception de l'engagement associatif ou du fait associatif comme inutile, non productif, qui n'apporterait pas de résultats. Or, ils en apportent des résultats, et sans eux, on voit bien que c'est plus difficile, et que laisser des quartiers s'en développer, sans laisser la possibilité au tissu associatif de se développer et d'exister, c'est criminel en fait, parce que les personnes vont se retrouver de plus en plus isolées, sans possibilité avec l'éducation populaire de comprendre et d'agir sur ce qui leur arrive, et peuvent basculer dans la colère, la violence. Le trafic, le deal, c'est déjà le cas, le business illicite. Et voilà, et donc on abandonne ces quartiers à ça. Et voilà, c'est tout à fait incompréhensible pour les sociologues que nous sommes de voir ce phénomène se développer sous nos yeux.
4: Qu'est-ce qu'on dit à un gamin qui est pris dans le trafic, parce que ça va très vite, une fois qu'on a un pied dedans? Les mamans, parfois, n'arrivent pas à rattraper les enfants.
9: Je pense que quand il y a le cri d'alerte de la maman, si elle vient nous voir pour nous dire, voilà, notre enfant, mon enfant, il n'est pas là, j'ai besoin qu'on m'aide, j'ai besoin qu'on le prenne pour travailler, pour essayer de... Vous savez, on fait de la réinsertion. Chaque personne qui vient ici ou qu'on embauche, sachez qu'ils ont tous des difficultés. Je sais que c'est pas facile du tout. Il faut vraiment être à l'écoute parce que c'est des personnes qui ont besoin, en fait, d'être écoutées. Je pense que voilà, il y a beaucoup de gens qui les condamnent par leurs petits agissements ou leurs petits comportements qui font que peut-être qu'ils, voilà, on en a eu des gens comme ça, et après on a réellement discuté avec eux de savoir ce qu'ils veulent réellement et de comprendre pourquoi il est ici. Croyez-moi que je viens de très loin, je viens des quartiers nord en fait. J'ai pas été un petit ange quand j'étais petit, j'ai failli virer dans le mal. Tout petit, bon, ben, j'ai fait des bêtises un peu comme tout le monde. J'ai eu un parcours vraiment difficile. J'ai rien lâché. Après, j'ai vraiment vu où a été ma voie de donner, de distribuer ce que j'ai toujours aimé. Le restaurant nous ressemble, en fait, me ressemble plus ou moins. Donc, j'ai réellement trouvé ma voie, quoi. Ici, voilà, c'est une plateforme d'entraide, de respect, de rigueur. Et ici, on n'est pas à l'armée, mais voilà. On demande un minimum, quoi.
16: Non, c'est pas grave.
17: Quoi ?
16: Les serviettes.
17: Non, j'ai besoin de te frapper trois
18: fois. C'est pas grave.
17: Non, mais jure que j'en ai. Papa, si, mais en fait, j'ai commandé des
16: enfants,
17: mickeys.
16: On n'avait pas les mollets.
17: Il y en a plus ?
16: Non, ça, déjà, il y a beaucoup, là.
4: Vous générez combien d'emplois ici ?
19: Alors, au total, il y a 11 équivalents temps plein en insertion et il y a 6 personnels de droit commun, c'est-à-dire au régime général, quand je dis droit commun.
4: Vous bossez aussi avec la PJJ ?
19: Alors, il nous arrive de recevoir des groupes. Après, bon, c'est aléatoire. En fait, bon, depuis la création de ce restaurant d'insertion, il n'y a pas que la PJJ, il y a des petites structures aussi, il y a aussi les sortants de prison. Donc c'est assez varié comme type de profil au niveau des ressources, on va dire, en inclusion. Parce qu'insertion, j'aime pas trop, je préfère le terme d'inclusion.
8: Salim Grapsi.
19: Il y a aussi le fait que c'est une chance pour certains et certaines aussi d'acquérir une petite expérience, de ne pas retomber dans un cycle, on va dire, négatif. Et avec le temps, ça peut aller sur de la création d'entreprise. C'est ce que nous, on souhaiterait faire demain au travers des franchises sociales de l'APREM sur le département et sur la France entière. Ça prend du temps, ça nécessite beaucoup d'engagement humain et il y a très très peu d'aide, c'est ce qu'on déplore actuellement, en tout cas dans le contexte local, hormis celui de la ville de Marseille au travers de la municipalité qui nous a aidés à prendre forme ici.
6: L'Observatoire national de la politique de la ville publie chaque année un rapport, quoi. Il le publie tant que le Sénat n'a pas eu la peau de cet observatoire, qu'il a cherché à faire disparaître, pour faire casser le thermomètre. L'Observatoire national de la politique de la ville nous rappelle, année après année, qu'il y a, si on prend les chiffres moyens, l'ensemble des quartiers prioritaires de la politique de la ville, 2,5 fois plus de pauvreté dans ces quartiers que dans les villes qui les accueillent, deux fois plus de chômage, et sur toute une série d'autres indicateurs, on a des écarts qui sont de même ampleur, voire plus importants encore, hein, qu'il s'agisse de santé, qu'il s'agisse d'éducation, etc. etc.
8: Renaud Epstein, sociologue.
6: Et des chiffres que je n'ai plus en tête, mais qui avaient été rendus visibles au moment de la crise Covid, qui sont sans doute les plus désespérants. Ce sont pas des chiffres d'inégalité de richesse, mais des chiffres d'inégalité de santé, des chiffres d'inégalité face à la mort.
8: Les statistiques de l'INET sont cruelles. Le chercheur Patrick Simon a mis des chiffres sur ce silence. Dans le 93, la mortalité a bondi de 134% lors de la première vague du Covid. Pour les natifs d'Afrique subsaharienne, plus 114%, le double par rapport à la population. Pour le seul département du 93, plus 134%, donc plus du double. Ce virus n'a pas choisi ses victimes en fonction d'une race supposée. C'est la précarité qui expose, les logements exigus et c'est l'engagement en première ligne de ses habitants.
13: Vous savez, dans les quartiers, il y a ceux qui vivent dans les quartiers qui n'en vivent pas. Et ceux qui ne vivent pas dans les quartiers qui en vivent. On est en fait un vrai fonds de commerce. On est un laboratoire. On est tout ce que vous voulez. Sans réellement prendre en considération la richesse et l'expertise de ses habitants et l'expertise d'usage de ses habitants. Et c'est ça que je trouve regrettable. C'est-à-dire qu'en fait, notre savoir-faire, c'est l'action, l'interpellation. Quand on fait un tour de France qui s'appelle « Nos quartiers ont de la gueule », ça veut dire ce que ça veut dire. Nos quartiers ont de la gueule, c'est qu'en gros, il se passe aussi des belles choses dans nos quartiers. Mais on a aussi des choses à dire. Voilà, contrairement à ceux qui viennent pointer du doigt comme si on était un problème. On n'est pas un problème, on est une partie de la solution. Comme notre jeunesse, elle n'est pas un problème, elle est une partie de la solution. En gros, c'est les mécanismes pour nous, c'est par le rapport de force aussi qu'on peut mener, par la prise de conscience, par le fait de produire des plaidoyers. C'est quand on commence à mettre autour d'une table chercheurs, sociologues, acteurs de terrain, tout le reste, ça vient contribuer à faire évoluer les choses, y compris à interpeller nos politiques sur leurs défaillances. Donc, soit on continue à nous maintenir sur l'aspect en disant bah, « vous êtes des spécialistes du monde associatif, restez où vous êtes là », soit on franchit le palier et puis on s'organise. D'où aujourd'hui maintenant la création de l'Assemblée des quartiers, qui est aujourd'hui un mouvement qui s'engage plus sur le volet politique et qui vont se présenter dans différents endroits et ainsi de suite. et y compris face à des ondes gauches qui ne respectent pas les luttes dans ces quartiers. Il n'y a pas de raison. En fait, quand vous savez que ceux qui sont censés faire pour vous ne font pas, qu'est-ce que vous décidez de faire pour que les choses changent? Nous, on a décidé d'agir. Plus rester spectateur. Voilà.
18: La difficulté, elle est que on a affaire là à l'organisation d'une population extrêmement précaire. C'est-à-dire on doit organiser des personnes qui, dans leur propre vie, sont dans des situations d'incertitude. Donc ça, pour moi, c'est le premier facteur qui explique pourquoi il y a des choses très riches qui émergent, mais elles ne s'ancrent pas dans la durée.
8: Saïd Bouamama, sociologue indépendant.
18: Le second facteur, eh bien, c'est que jusqu'à présent, ces initiatives étaient isolées du reste de la contestation politique. Et puis, il y a un troisième facteur qu'il faut le dire, hein, bah, qui est que je pense que l'ampleur des discriminations qui sont vécues par les personnes qui sont issues de l'immigration, le fait de ne pas avoir des emplois correspondant à leur diplôme, le fait de ne pas pouvoir avoir les places dans lesquelles ils peuvent développer leurs capacités, etc., font qu'ils viennent poser dans le mouvement.

0: ou africains divisent par 4 les chances d'obtenir un entretien. Pourtant, en 2004, la création de la HALDE marquait un espoir, celui d'un État arbitre capable de nommer et de sanctionner le racisme. Mais l'outil ne suffit pas. L'enquête Théo de l'INED, menée sur 22 000 personnes sur 10 ans, a prouvé l'ampleur des discriminations. En 2022, l'enquête « L'épreuve des discriminations » fait l'effet d'une décharge électrique. Sur 250 entretiens en long cours, 77% des personnes des quartiers prioritaires y sont confrontées. Loin du mythe de la victimisation, on ruse, nom d'emprunt ou auto-testing pour vérifier que c'est bien le patronyme qui barre la route et non le CV. À qui imputer la faute ? Est-ce une question individuelle ou systémique ? La réponse a glissé. Si dans les années 70 on s'attaquait au patron, c'est désormais l'État qui est visé. Car derrière la défiance, il reste ce paradoxe, une haute attente vis-à-vis de l'État.
1: Pendant une parenthèse entre 1997 et 2003, la gauche plurielle a pris en main cette question de discrimination, a essayé de le faire, encouragée en cela par le fait que les directives européennes enjoignaient la France à s'en charger. Donc il y a eu une petite parenthèse, on va dire. Il y a eu une loi en novembre 2001 qui parlait de discrimination indirecte, qui disait qu'on pouvait inverser la charge de la preuve. Ce n'est plus à la personne discriminée de prouver. Forcément, on peut essayer de prouver que l'institution a discriminé.
0: Marion Carrel, sociologue.
1: Il y a eu un alourdissement de l'arsenal répressif, ce qui fait que cette loi a poussé un petit peu le côté juridique de lutte contre les discriminations. Mais ça a été de courte durée. L'arrivée au pouvoir d'abord comme ministre de l'Intérieur de Nicolas Sarkozy, puis comme président de la République, correspond vraiment au moment de bascule sur l'abandon de la lutte contre les discriminations. Parce qu'en fait, au fur et à mesure, il y a des lois qui se mettent en place et qui sont restrictives du point de vue de la lutte contre les discriminations. Mais il y a quand même des agents dans la fonction publique, dans la haute fonction publique, dans les collectivités locales, qui essayent d'alerter, de pousser, de dire « il nous faut quand même réfléchir à la lutte contre les discriminations ». Et donc on a notamment un conseiller à Matignon qui a tenté de réformer les politiques d'intégration pour prendre en charge la lutte contre les discriminations. Ce haut fonctionnaire nous parle au moment de Hollande et de toute la tentative au début du mandat de Hollande, de revoir et un espoir qui est né là à ce moment-là, le retour de la gauche au pouvoir, donc remettre cette lutte contre les discriminations à l'agenda, et il n'y arrive pas.

Oui, il y a des leviers quand on crée ce fonds d'initiative citoyenne et qu'on veut absolument le mettre en place parce qu'on estime que c'est une manière de lutter contre le clientélisme, que c'est une manière d'avoir des ressources. Par exemple, vous parlez de rénovation urbaine. Si demain, il y a un maire qui décide de se faire plaisir parce que ça ne lui plaît plus et qu'il a envie de monter un projet qui ne lui plaît qu'à lui et qu'il ne prend pas en compte la considération des habitants, si ce fonds existait, eh ben, il y a une contre-expertise qui se met en place et on peut avoir tout l'arsenal juridique, les moyens financiers pour pouvoir se doter d'architectes et ainsi de suite et venir avec un projet qui vient contredire celui du maire. Voilà, et puis donc ça nous permet d'avoir des leviers. Donc moi, la démocratie représentative, oui, c'est pas un problème, vous êtes élu par le peuple. Il faut savoir que cette démocratie, elle nous coûte, parce que ces partis politiques ont de l'argent. Par nombre de personnes, d'électeurs, on leur reverse de l'argent pour faire fonctionner leur parti. Ben, nous, on leur demandait tout simplement qu'on récupère un fonds de ces partis politiques. Il n'y a pas de raison. Donc, je sais pas, moi, si vous passez tant de pourcentage, vous avez 1,50€ par électeur, donc s'ils font des millions qui viennent être reversés à ces partis politiques, ben, pourquoi une partie de cet argent, on ne la reverserait pas avec un pourcentage dans un fonds commun qui permettrait aussi la représentation démocratique citoyenne ?

0: Une partie des préconisations qu'a fait ce rapport BAC-MHMH, auquel j'avais contribué d'ailleurs avec d'autres chercheurs associatifs et professionnels, c'était par exemple d'avoir une politique de la ville co-construite. Ça veut dire concrètement que toutes les décisions locales qui sont prises, par exemple de réhabiliter, rénover tel logement, de mettre de l'argent sur le sport, sur la jeunesse, sur la lutte contre les discriminations ou autres, que ce soit co-décidé avec la population. Pour ça, il faut des interlocuteurs associatifs, collectifs, forts dans les quartiers. D'où l'idée d'insuffler des tables de quartier sur le modèle québécois. Ces tables de quartier permettent à une parole collective populaire d'exister face au pouvoir public, ou avec, quand on est dans une situation de coproduction. Avec l'idée que la coopération, elle n'empêche pas le conflit. Quand on n'est pas d'accord, on peut ne pas être d'accord. Donc c'est pour ça que l'idée d'une force collective des tables de quartier était intéressante. Et ça aboutit finalement en France à la mise en place d'une loi, la loi Lamy, en 2014, qui s'inspire un petit peu du rapport BAC-MHMH, mais qui finalement va accoucher un peu d'une souris. Ce sont les conseils citoyens. Alors pourquoi une souris? Parce que ces conseils citoyens, d'abord c'est obligatoire. Il faut que ce soit obligatoire partout pareil, alors que les dynamiques ne sont pas forcément toujours les mêmes. Et puis que l'obligation crée quelque chose d'urgence
1: et d'imposition verticale
0: qui est antinomique avec l'idée finalement du rapport BAC-MHMH de table de quartier. Ça se construit petit à petit en soutenant financièrement les associations. Mais il est vrai qu'on voit se reproduire des logiques descendantes d'injonctions à participer qui font porter la responsabilité de la participation aux gens, aux habitants qui ne seraient pas conformes, qu'il faudrait éduquer comme des bons citoyens pour qu'ils rentrent dans des cadres qui ne sont pas les leurs. Ça veut dire que la responsabilité des problèmes repose sur les individus. Voilà, débrouillez-vous. Enfin, on vous demande de vous mettre à niveau et de vous débrouiller, de vous sortir vous-même de la pauvreté.
2: C'est le fondement de la politique de rénovation urbaine, telle qu'elle s'est développée à partir de 2003. C'est l'idée que ce qui pose problème dans ces quartiers, c'est la concentration de populations pauvres issues de l'immigration. C'est ce regard sur le problème qui s'est imposé et qui explique effectivement que l'empowerment, la concertation, a été mise au second plan. Dès lors que les personnes qui habitent dans ces quartiers constituent le problème et que l'objectif pour résoudre les problèmes de ce quartier, c'est de les faire partir, pourquoi les associer? Dès lors que l'objectif, c'est de faire venir des gens venant de l'extérieur, pourquoi organiser, débattre des orientations du projet urbain avec ceux qu'on veut faire partir?
1: Marwan Mohamed, prêt pour une visite touristique?
3: Allez, c'est parti.
1: Est-ce que tous les quartiers populaires se ressemblent?
3: Bon, ni dans leur architecture, ni dans leur localisation, ni dans l'histoire du peuplement, ni dans le fonctionnement des politiques locales, ni dans les traditions, ni dans l'économie morale, ni dans la situation économique et de l'offre d'infrastructures. C'est-à-dire qu'il y a une liste énorme de points de différence au-delà des statistiques qui rassemblent, hein, taux de pauvreté, taux d'échec scolaire, etc.
1: On oublie souvent qu'il y a quand même une mobilité dans les quartiers populaires.
3: Si je prends un exemple très concret, pas des stats, hein, mais je pourrais prendre des stats. Moi, quand je travaillais, je faisais ma thèse. D'un recensement à l'autre, c'est entre 30 à 50% de renouvellement de population. Donc, ce qui est énorme en 10 ans. Et ça, ça comptait pas. C'était le chef de ménage, hein, en termes de mobilité par rapport au chef de ménage. Ça ne comptait pas tous les enfants qui étaient partis, les parents qui étaient restés.
1: Marwan Mohamed, sociologue.
3: Donc, je pense que le taux de mobilité est encore beaucoup plus important. Et si je prends maintenant toutes les personnes avec qui j'ai grandi, tous mes potes, on se voit encore le samedi matin, on fait du sport ensemble. Il n'y en a aucun qui habite encore au quartier. Et je vais même aller plus loin, il n'y en a plus quasiment aucun qui habite en HLM aujourd'hui. Et les seuls qui sont revenus à un moment donné, c'était souvent après une séparation, c'est le quartier trampoline. Hein. Bim, on rebondit, on repart. Donc voilà, donc ça c'est, je pense que c'est un bon exemple d'une manière d'appréhender la mobilité.
2: Sur une décennie, on a quasiment la moitié de la population qui change. Ce qui veut dire que oui, ça reste des quartiers pauvres, mais c'est plus les mêmes pauvres. Et que ceux qui ont pu bénéficier des actions développées dans ces quartiers, il y en a une bonne part, ils en sont partis. Parce qu'ils ont été inscrits dans des dynamiques de promotion sociale, ils ont pu s'insérer professionnellement, et ils ont pu choisir de partir de ce quartier.
1: Renaud Epstein.
2: On peut se poser la question, et on peut regretter que les pauvres qui s'enrichissent partent de leur quartier. On peut le regretter parce que ça pose des difficultés du point de vue de la dynamique sociale, etc. Mais on peut aussi s'en féliciter et se dire que le fait que ces quartiers demeurent des quartiers pauvres n'est pas un signe de l'échec de la politique de la ville. Mais si on regardait autrement, et si on regardait non pas les statistiques d'identité, mais les parcours des personnes, on pourrait se dire qu'à l'inverse, le fait que ces quartiers restent des quartiers pauvres nous témoigne non seulement de la fonction qu'ont ces quartiers dans les villes, c'est-à-dire permettre un logement digne et de qualité à un certain nombre de personnes qui sont exclues sinon des marchés du logement, mais aussi que ces quartiers permettent une action ciblée sur ces populations en difficulté qui leur permettent d'acquérir des ressources et de partir. Et moi j'ai une image que j'utilise souvent pour montrer l'absurdité du raisonnement qui consiste à dire on met des milliards pour ces quartiers et ça ne sert à rien, c'est de penser ces quartiers finalement comme des hôpitaux. Si je prends la structure de la population dans l'hôpital au 1er janvier, j'aurai plein de gens très très très très malades qui dorment là, qui habitent là. Puis je reviens au 1er janvier, 5 ans plus tard. J'ai toujours que des gens très malades qui sont dans l'hôpital. Et c'est même pire, c'est qu'en 5 ans, je crois que les gens sont encore plus malades. Parce qu'en 5 ans, on a privilégié maintenant, on maintient à l'hôpital que les gens qui sont vraiment dans très grandes difficultés sanitaires. Et pourtant, en 5 ans, on a investi du pognon dans l'hôpital. Juger que l'hôpital ne sert à rien parce qu'il y a toujours des gens très malades qui habitent dans l'hôpital, tout le monde voit bien l'absurdité du raisonnement. On peut tenir exactement le même raisonnement pour des quartiers populaires qu'on stigmatise et dans lesquels on estime qu'il faudrait peut-être arrêter de mettre de l'argent à perte.

0: Ne cherchez pas le profil du bon entrepreneur de soi, ce n'est pas son style. Au CNRS, le Centre National de Recherche Scientifique, Marwan Mohamed n'a pas mis un pied dans la porte, il est passé par la fenêtre, mais sans coup de coude. Car Marwan Mohamed la joue collectif, et peut-être avec grâce comme les meilleurs sportifs. Il a le sens du service. Et son ouvrage de sociologie le dit dans le titre, c'était pas gagné. Il décrit une certaine manière d'être, l'indocilité populaire. Je le cite. C'est cette petite voix qui, face au doute et au dilemme, face au poison de l'autocensure, vient parfois me dire « Vas-y, tu t'en bats les reins, calcule pas ». Une façon de suspendre mes inerties intimes, parfois pour le pire et parfois pour m'offrir à moi-même la légitimité qui libère. C'était pas gagné, ça veut dire aussi j'y suis arrivé.
1: J'ai pu vouloir. C'est comme ça que ça s'est passé. Et si j'ai pu vouloir, c'est grâce aux autres. Moi, je l'ai vécu, cet effet miroir adolescent. Hein. J'étais en échec, mes copains avaient leur bac, l'effet miroir, il fait mal. Donc ça, je l'ai encore dans l'estomac, je l'ai encore dans les tripes. J'ai pu vouloir. C'est comme ça que ça s'est passé. Et si j'ai pu vouloir, c'est grâce aux autres. Et donc, c'est de réinscrire le collectif, réinscrire l'éducation populaire à sa place, réinscrire les solidarités familiales, les solidarités de quartier, et réinscrire aussi les belles rencontres, la complicité humaine, la solidarité politique. Et c'est pour ça que ça relativise beaucoup la question d'effort personnel ou de... À tous les moments, quelqu'un m'a fait la cour d'échelle. Voilà, c'est aussi simple que ça. Je donnais l'exemple des animateurs qui me poussent à passer le BAFA et ensuite qui me mettent en lien avec la coordinatrice qui me recrute. C'est une autre animatrice qui me dit « Tu connais l'équivalence de bac ?» et qui m'explique ce que c'est. Et puis je m'inscris à l'équivalence de bac, je viens avec deux potes, eux ils partent. Par contre, je rencontre un type un peu comme moi, de Brie, qui reprend ses études. Et là, on est solidaires quoi, pour apprendre à travailler, pour se payer des méthodes d'anglais, parce qu'on est nuls en anglais tous les deux. Donc cette entraide-là, elle est essentielle. Et puis grâce aux profs, ils ont vraiment utilisé la liberté de notation pour nous faire passer. Quoi. Là, on prend la meilleure note. S'ils n'avaient pas utilisé leur liberté pédagogique pour nous pousser à l'avoir, on ne l'aurait pas eu. Moi, je pense que je ne l'aurais pas eu. Et puis j'arrive à la fac et tout de suite je me connecte via le foot à un autre étudiant qui me fait rencontrer plein de monde et on travaille ensemble. C'est ça à chaque fois. Et même quand je reviens à la fac ici, pour prendre confiance en moi, il y a des profs à un moment donné qui me disent « Rassure-toi, t'inquiète, c'est comme ça, prends ton temps ». Et puis je dis ça, je suis très ingrat parce que j'aurais dû commencer par ma mère en fait. Non mais c'est vrai, en termes d'entraide, elle a pris sur elle. Quoi. Moi j'étais soutien de famille, j'éduquais mes frères et sœurs, elle a pris sur elle pour que je parte à Toulouse. Alors qu'elle avait besoin de moi, très objectivement, d'un point de vue éducatif, matériellement. Donc c'est du sacrifice quoi. Donc tout ça pour dire que les amis de ma mère, enfin mes amis à moi, mes potes, les encouragements, enfin c'est tout ça qui fait que ça me pousse. Voilà. C'est tout ça qui fait que je me dis ok, ça en vaut la peine. Moi, il y a aucun héroïsme là-dedans, il n'y a aucune espèce de qualité singulière. En fait, non. C'est beaucoup d'hésitation, beaucoup de lâcheté des fois, beaucoup de volonté d'abandonner, mais justement, tous ces appuis me disent « vas-y, lâche pas l'affaire ». Tous ces soutiens-là font qu'à un moment donné, ça avance, et puis après, la confiance quand elle vient, la méthode quand elle vient, tout ça permet ensuite d'être plus autonome et peut-être de dépendre un petit peu moins et de produire davantage. Mais toute la transition de sortir de la torpeur et arriver à l'université, j'ai une armée de complices. Hein.
2: Il faut absolument défendre le droit commun. Plus de droit commun dans les quartiers populaires et moins de politiques spécifiques, de politiques dédiées, avec en plus cette idée que mobilise beaucoup l'extrême droite en France, qu'on déverserait comme ça des milliards dans les quartiers populaires. Mais c'est faux.
0: Fatima Wasak, auteure, fondatrice du Front des Mères.
2: À partir du moment où on fait la comparaison entre les budgets de droit commun, le dur, l'éducation nationale par exemple, avec comparaison avec ces miettes en fait de politique de la ville, on n'y est pas. Par exemple, on sait que les élèves de Seine-Saint-Denis perdent un an de scolarité par rapport aux élèves à Paris. Un an de scolarité. Donc on a beau comme ça déverser des petites bricoles, des centimes même si ça se chiffre en millions ou en milliards, hein, pour avoir des REP plus, etc. À partir du moment où l'éducation nationale, c'est-à-dire le droit commun, ne finance pas de la même manière l'éducation des élèves des quartiers populaires, de Seine-Saint-Denis par exemple, par rapport aux élèves de Paris, ça rattrape rien du tout. Donc vraiment, il ne faut pas se faire avoir, il faut aller chercher le droit commun.
1: C'était pas gagné d'abord, c'est une phrase que répète souvent ma mère quand on lui dit « Ah, quand même, Marwan, il s'en est bien sorti. » Voilà. Et donc elle répond, c'était pas gagné, parce qu'elle a l'historique que tout le monde n'a pas forcément. Alors les obstacles, ils sont nombreux, mais moi je suis un gamin qui a été en échec scolaire. Vrai échec scolaire, hein. C'est pas avoir à peine la moyenne et pouvoir s'en sortir. Hein. J'ai raté mon brevet des collèges, et ensuite j'ai été orienté en BEP, et j'ai raté mon BEP, mais parce que j'avais pas le niveau. Donc ça, c'est des mésaventures qui sont arrivés à très peu de chercheurs du CNRS aujourd'hui.
0: Marwan Mohamed.
1: Donc il y a des chercheurs qui sont d'origine populaire ou de petite classe moyenne, mais ils se sont raccrochés à l'école. C'est-à-dire que l'école les a sauvés, l'école a été la bouée là, qui a permis d'aller sur la rive d'en face. Ça n'a pas été mon cas. Moi, j'ai raté mon BEP et puis après, je me suis retrouvé pas dehors. À 17 ans, 6 à 16 ans et demi, 17 ans, sans diplôme et plus sans scolarité.
0: Vous le viviez comme un échec.
1: C'est un échec. Je l'ai vécu comme un échec, clairement. Je l'ai vécu comme un échec même cuisant. Je l'ai vécu comme un échec humiliant. Et je l'ai vécu comme quelque chose qui m'a fait perdre confiance en moi. Parce que les compétences scolaires, c'est comme ça que ça m'a été présenté, c'est comme ça qu'on m'a jugé, elles étaient associées à l'intelligence. Tu réussis pas parce que t'es bête. Voilà, c'est cette phrase-là, tu comprends rien, t'es bête, t'es nul. Donc à travers les compétences scolaires, c'est toute la personne qui est jugée. Donc forcément, on perd confiance. Donc moi, j'ai bossé pendant 4-5 ans, faire plein de petits boulots, à me débrouiller, plein de petits business. Mais comme pas mal de mômes qui étaient là, j'ai passé énormément de temps dans la rue. Quand je dis dans la rue, c'est au centre social, devant le baby, le billard. Après, dans les cafés du coin, voilà, juste à occuper mes journées. Et la manière de l'évacuer, c'est d'en rire. Mais c'était beaucoup d'ennuis, oui. D'ennuis, de tentatives de trouver du boulot qui ne fonctionne pas. Même une forme de torpeur. Moi, j'étais dans une espèce de torpeur, quoi. Et je pense que si à l'époque j'avais consulté un psy, il aurait peut-être dit « Tiens, on a tous les symptômes dépressifs, là. » Moi, avec le recul, j'appelais ça la torpeur, mais à l'envie de rien. Parce que les parents font payer l'échec scolaire à leurs enfants, même ici.
0: Ça veut dire quoi, payer l'échec scolaire? C'est-à-dire qu'on a honte de cet enfant qui, finalement, n'y arrive pas?
1: Ça va pas jusqu'à la honte, mais ça va jusqu'à l'attente. C'est surtout de l'attente déçue. C'est de l'attente déçue parce qu'il y a beaucoup d'espoir autour de la scolarité des enfants. Mais aussi, c'est de la déception liée au statut hérité par les parents. Un bon parent dans les quartiers, c'est un parent dont les enfants posent pas de problème et qui réussissent à l'école. C'est quand même les deux critères de respectabilité parentale. Le principal critère de respectabilité des enfants, c'est leur respectabilité scolaire. Et l'un et l'autre font que on devient vite, en tant qu'enfant en échec scolaire, potentiellement un mauvais objet à la maison. Comme il y a un lien très fort entre l'échec scolaire et la participation au monde des bandes, voilà typiquement quelque chose qu'il est possible d'objectiver, mais en interrogeant les parents. Je suis peut-être un petit peu dur, mais je ne comprends pas pourquoi il ne réussit pas, sa sœur elle réussit, ou le voisin réussit. Ce n'est pas qu'une question de moyens, ce n'est pas qu'une question, c'est que lui il ne fait pas ce qu'il y a à faire. Donc une analyse très individualisée des parents, du manque d'effort. Est-ce qu'ils n'ont pas la culture sociologique de monter en généralité et de se dire qu'il y a quand même des logiques structurelles très fortes et que la majeure partie des jeunes ici sont en difficulté ou auront une carrière scolaire plutôt courte, une orientation vers des filières technologiques ou professionnelles? C'est ça la norme. Ils n'ont pas cette vision-là. Eux, ils ont l'espoir dans l'école et du coup la déception de l'échec scolaire. Et ils le font payer.

0: peut avoir l'impression que les discriminations, oui, commencent au moment de chercher du travail ou au moment de chercher un logement. Ça, c'est, je crois, une représentation qu'on peut avoir assez naïve, en fait. C'est de se dire, mais les discriminations, ça ne peut pas toucher les enfants. Les discriminations, c'est entre adultes. Et je crois que c'est vraiment l'expérience d'avoir soi-même des enfants, qui d'ailleurs qui peut être assez bouleversante, hein, choquante. C'est cette expérience-là qui fait prendre conscience que, ah non, les discriminations racistes, elles peuvent viser l'enfant qui est encore dans le ventre de sa mère. Elles peuvent viser l'enfant qui naît. Elles peuvent viser l'enfant qui est à la crèche, là où il y a de bonnes odeurs de vanille, des petits doudous, etc. Il peut y avoir déjà stigmatisation de la langue, dès lors que c'est une langue de l'immigration postcoloniale. Il peut y avoir stigmatisation de la religion, dès lors que c'est l'islam. Il peut y avoir stigmatisation du cheveu, dès lors qu'il est frisé et crépu. Donc voilà, la discrimination raciste n'attend pas l'âge adulte, elle n'attend pas la majorité de 18 ans. Malheureusement, elle commence du ventre de nos mères et elle court jusqu'à la tombe. L'éducation nationale a un rapport d'infantilisation hein, des parents, et en particulier des parents des quartiers populaires. Elle ne les considère pas comme des parents légitimes à éduquer, à transmettre, etc. Au contraire, elle tend à les disqualifier. Ils sont soupçonnés de mal faire les choses. L'éducation nationale apprend aux enfants à bien se comporter, à bien se nourrir, etc. Les parents de classe populaire en particulier, eux, au contraire, nourrissent leurs enfants de malbouffe, laissent leurs enfants regarder comme ça la télé pendant des heures et des heures, les laissent sur les écrans, les jeux vidéo, etc. etc. Ils sont très stigmatisés, très infantilisés par l'éducation nationale, et ils sont surtout exclus en fait de la possibilité de coéduquer en réalité, la possibilité d'avoir une légitimité à dire ce que doit être l'éducation et la transmission. On a à peine le droit de mettre un pied dans l'école, quoi. Et ça, c'est un vrai gros problème. Les écoles publiques, ce sont nos écoles. Elles nous appartiennent, on les finance, nous, collectivités, et surtout, il s'agit de nos enfants. Pas au sens où ils nous appartiennent, au sens où on leur doit éducation, on leur doit transmission. Quand l'éducation nationale nous pointe du doigt et nous stigmatise comme étant négligent ou problématique dans ce qu'on aurait à transmettre, notamment notre religion, l'islam, notamment nos langues, l'arabe, le peul, le bambara, la langue tamazirte, qui ne sont même pas considérées comme des langues, qui sont considérées comme des dialectes, elles refusent à nos enfants ce droit fondamental qui consiste à voir ses parents transmettre la culture, la religion, la langue, etc. C'est un droit fondamental pour les enfants. C'est un droit.
1: Comment s'en sortir ?
0: Alors, comment s'en sortir ? De manière collective, évidemment. Moi, je défends évidemment l'action collective. Je refuse les stratégies individuelles. Il faut s'organiser pour nos enfants. On a quelque chose à faire, on a quelque chose à jouer. C'est difficile dans un système qui pousse, encore une fois, à l'individualisme, qui pousse à la concurrence entre parents. Cette idée que pour que mon enfant réussisse, il faut que l'enfant du voisin échoue. C'est vraiment ça en France, hein. Tout nous pousse à ça, le système scolaire, tout pousse à la concurrence entre enfants et donc entre parents. Il faut essayer de casser ça en fait, il faut se dire, pour que mon enfant réussisse, il faut que l'enfant du voisin réussisse. Voilà. Mon enfant ne s'en sortira pas si l'enfant du voisin ne s'en sort pas. Il faut vraiment réussir à avoir cette logique-là de solidarité, oui, de camaraderie presque dans les quartiers, et c'est comme ça qu'on arrivera à imposer un rapport de force où, voilà, au centre du projet politique, on aura l'égal dignité humaine, la justice, le droit pour nos enfants, à la joie, à l'ambition aussi, à la confiance en soi et au respect de leur dignité.
2: Un quart des jeunes de 16 à 25 ans résidant en quartier prioritaire se retrouvent aujourd'hui sans emploi ni formation. Le choix d'un lycée privé d'excellence s'impose pour de nombreuses familles comme l'unique rempart contre l'orientation subie et pouvant garantir une véritable réussite académique. Le lycée Al-Kindi ne trie pas à l'entrée les élèves. Il promeut une pédagogie par l'entraînement collectif et l'exemple.
3: Bienvenue, nous sommes dans le groupe scolaire Al-Kindi. Et c'est le plus grand groupe scolaire musulman de France. C'est 524 élèves de UCP à la terminale. L'an dernier, 617 élèves.
4: Pourquoi vous avez l'habit du procureur ? C'est une pièce de théâtre ?
5: Oui. C'est un travail en français. C'est un travail sur J'accuse. De Émile Zola. On a refait le procès de Alfred Dreyfus et de Esterhazy du coup.
6: Elle c'est Picard et moi je suis Dreyfus.
7: Et moi je suis Picard, celle qui va trouver les preuves là.
6: Et du coup on a dû faire une vidéo pour refaire l'affaire de Dreyfus. En plus on l'a trop bien faite et normalement on a une bonne note. Voilà.
3: Alors ici, il faut savoir que c'est un lycée d'excellence. C'est vraiment l'ADN. Il y a eu deux volontés prioritaires. Ça a été de prendre des enfants de classe populaire essentiellement. 53% de boursiers au lycée contre 10,6%. Donc ça, c'est des chiffres de la Cour des comptes, hein, le rapport de 2023. Et d'en faire des personnes qui ont des boulots à haute valeur ajoutée. Et puis aussi d'avoir des jeunes qui sont confiants, qui ont confiance en eux. Parce que les réussites ici sont exceptionnelles. Voilà, on a énormément de jeunes qui sortent médecins. Moi, mon fils est dentiste. C'est la vérité un peu de presque tous les parents d'Alkindi.
1: 2015, c'est un grand tournant. Donc on consacre la lutte contre la radicalisation. Mais c'est avant la loi séparatisme. Et c'est la loi séparatiste, c'est-à-dire la loi de renforcement des principes républicains, c'est celle-là qui impose toute une série de mesures, qui arme les préfectures, qui arme même les collectivités locales pour, sur la base de suspicions, lancer toute une série de perquisitions, de remettre en cause des financements publics, l'obligation pour les assos de signer des chartes, d'engagement républicain, qui impose une forme de neutralité. Et là, je pense que ça a été un tournant, mais pour beaucoup, un tournant opérationnel où la surveillance des personnalités musulmanes qui sont à des postes sensibles, mais également l'idée que l'islamisme passerait par l'éducation populaire, passerait par les centres sociaux. Mais en fait, après 2015, moi, dans ma perspective, toutes ces perquisitions ont été lancées aussi pour rattraper les manques du renseignement français. Après la réforme 2008 de Sarkozy qui a tué les renseignements généraux, c'est-à-dire il a tué le renseignement territorial de première ligne, eh ben les moyens de l'État d'anticiper les attaques terroristes, ils ont été considérablement affaiblis. Et c'est Valls qui après a tenté de créer le renseignement territorial, de remettre des moyens, mais en fait, une manière de le rattraper rapidement, ça a été ces vagues campagnes de perquisitions administratives à tout va, de saisie des infos, des ordinateurs, etc. Mais ça a été aussi l'enrôlement du travail social, de l'action sociale territoriale des bailleurs dans la prévention de la radicalisation avec toutes les obligations de signalement. Comment ils ont essayé de compenser le manque d'ancrage sur le territoire. Mais après, les attaques de 2015, c'est quand même un échec cuisant pour le renseignement, en plus d'être des tueries horribles.
2: Vous avez un grand respect pour l'État français puisque vous êtes policier.
3: Oui, oui, j'ai un grand respect et je suis rentré dans la police par conviction. Beaucoup de mes amis ne comprennent pas ou n'ont pas compris pourquoi. Ils me disent, mais tu aurais pu faire d'autres métiers. Non, j'ai vraiment voulu être au service de la France. Je suis né en France, j'ai grandi en France. Et puis, c'était à l'époque, Black Blanc Beurre, vous savez, la Coupe du Monde. C'était dans cette période-là. Et donc, j'ai servi. Je sers la police depuis plus de bientôt 27 ans. J'étais notamment donc à la police judiciaire, enquêteur sur des affaires nationales, internationales. J'ai eu à traiter des commissions rogatoires internationales, enfin dans le parti enquête, hein, parce que sinon c'est le juge d'instruction. Moi-même, j'ai eu à auditionner de par mon métier des intégristes. Voilà, donc et j'ai fait le job. Je l'ai fait le mieux que je pouvais parce que je pense que c'est juste important.
2: Qu'est-ce qu'un serviteur de l'État comme vous, qui est policier, un grand policier, comment est-ce qu'il reçoit la politique qui est menée actuellement, qui est celle de la fermeture des établissements musulmans ?
3: C'est compliqué. On vit une période un peu compliquée. Moi, sincèrement, je pensais qu'en fait, il y avait un malentendu. Les contrôles jusqu'à 2022 des établissements musulmans étaient plutôt en général bienveillants. Il y a un point de rupture, c'est 2022, c'est-à-dire que tous les établissements musulmans sont devenus infréquentables lorsqu'on lit les conclusions. Les chiffres officiels, c'est que les établissements privés non musulmans sont contrôlés en France une fois tous les 1500 ans. Et les établissements musulmans, c'était de l'ordre de 2 à 4 contrôles par an. Donc voilà, ça c'est des chiffres officiels. Parce qu'en fait, les contrôles, ils ont commencé à tomber depuis 2022. Alors ça a été des contrôles académiques, des contrôles préfectoraux, des contrôles sur les comptes. C'est juste exceptionnel d'avoir la Cour des comptes qui vienne s'intéresser à un établissement qui vient d'ouvrir depuis 20 ans. Donc la DIRFIP, des fermetures de comptes bancaires. Alors, non, fermeture de comptes bancaires, il faut savoir que la loi ne vous oblige à rien. Donc on n'a jamais eu de justification. L'établissement scolaire a eu 3 fermetures de comptes bancaires sans jamais qu'ils soient justifiés. Les banques n'ont pas les justifiés. Mais en tout cas, ça participe à rendre la vie beaucoup plus difficile Parce que quand la Cour des comptes vous pose 100 questions, les questions sont très vastes. Hein. Quel agrandissement, comment, pourquoi? Juste ça, moi, ça m'a pris entre 50 et 100 heures de travail. Donc si vous cumulez, c'est des centaines, des milliers d'heures de travail, mais qui d'une certaine façon asphyxient le fonctionnement de l'établissement. Donc contrôler, oui, c'est légal, c'est normal, mais la multiplicité des contrôles, le chevauchement de ces contrôles fait en sorte que certains s'épuisent, certains ont démissionné, parce que c'était trop dur pour eux.
0: Alors moi j'aime bien l'expression front commun. Alors qu'on nous qualifie les militants des quartiers populaires, les militants antiracistes, on nous qualifie souvent de communautaristes jusqu'à aujourd'hui, se souvenir que l'horizon c'est l'égale dignité humaine. Et que stratégiquement, pour arriver à l'égale dignité humaine, il faut réussir à bâtir un front commun. À partir du moment où on se bat concrètement pour protéger nos enfants, du racisme, des violences, de l'islamophobie, etc. Les personnes qui, à un moment donné, sont autour de la table, mais comme on aurait pu se retrouver sur le piquet de grève à 6 heures du matin, il se trouve que ces personnes-là, ce sont des femmes, ce sont des mères. Et c'est vrai que les mères ont toujours joué dans les quartiers populaires un rôle politique, social important. Moi, je pense par exemple au folles de la place Vendôme dans les années 80, en marge de la marche pour l'égalité de 1983.
2: Fatima Wassak.
0: En 1984, voilà des mères dont on a tué les enfants, victimes de crimes policiers, et qui se sont retrouvées sur la place Vendôme pour exiger vérité et justice, comme leur grande sœur en Argentine, à Buenos Aires, dans les années 70, les folles de la place de Mai. Bon, là, elles ont témoigné de ça, de leur potentiel révolutionnaire, en disant, voilà, nous refusons de pleurer dans nos chambres, nous venons sur la grande place, la place Vendôme, dans la capitale, pour dire notre refus de l'ordre établi, en fait. Et on veut autre chose pour nos enfants. On veut qu'ils soient... Alors, nos enfants qui ont été tués, tant pis, elles le disaient, hein, c'est pas pour nos enfants qu'on est là, c'est pour les vôtres, c'est pour tous les autres, en fait. Nous, on veut que ces enfants-là, tous les autres, soient respectés dans leur dignité.
2: Face à nous, une bétonneuse et un mur de fortune pour éviter que les enfants ne se fassent engloutir en jouant les passe-murailles. Elle a tant à nous dire, à nous montrer. Elle est la sentinelle des aires d'accueil, comme celle de Ronchin, pour les gens du voyage. Sous Hélène, de Mestre, dénonce le coût exorbitant d'une place qui atteint jusqu'à 400 euros par mois en hiver pour des mères seules, privées d'APL. Souhélène Demestre, militante pour le droit des gens du voyage, s'insurge contre le placement des enfants, les services sociaux qui reprochent aux familles l'insalubrité de leur habitat, alors qu'elle-même dénonce leur asphyxie financière, voire simplement physique.
8: On entend l'usine à côté, c'est l'usine de béton. En fait, l'usine était là avant que l'air y soit construit. Ils ont construit l'air en prenant pas compte des pollutions de l'usine à côté. 2 ans après qu'on s'est installé, l'usine à côté, c'est encore une autre usine qui a été ouverte. C'est une concasserie. C'est là où tous les déchets, où les gens font des travaux, les ramènent et les broient. Donc imaginez-vous tous les déchets qui viennent des chantiers, qui sont exposés à la pollution de nous qu'on habite ici, quoi, les habitants. Oui, là on entend... On entend énormément de choses ici, il n'y a pas au niveau du bruit, c'est jamais tranquille. On se réveille à 4h du matin avec les détonations. Si à côté on a l'autoroute aussi, mais qui est super loin, qu'on entend super bien la nuit. Et là on entend encore, il y a un train qui passe, il y a le champ de pesticides. En fait on est entouré de tout, on n'a jamais de calme ici. Il y a les enfants qui sont pratiquement tous scolarisés, il y a... Tout au fond du terrain, au milieu, il y a un égout qui déborde à chaque fois. Il y a des problèmes d'odeur et d'eau qui remontent. On a demandé à la métropole qui nettoie. Là, ça a été fait, mais ça remonte parce que la cimenterie, comme il y a l'usine de ciment qui est à côté, tout le ciment descend dans les égouts. Donc quand ça fait de l'eau, ça fait un impact et ça bloque tout. Après, on préfère pas trop les sortir parce qu'il y a la pollution. Et l'été, c'est énormément plus dangereux parce que comme le temps est sec, un petit coup de vent, les enfants aspergent toutes les pollutions. Donc, oui, aspire, merci de me reprendre.
9: Non, je vous en prie.
8: Et justement, c'est pour ça que l'hiver, je ne sais pas si vous avez passé, mais ils sont à l'école aujourd'hui, mais vous n'allez pas les voir longtemps. Les mamans, généralement, on laisse les enfants prendre l'air comme tout le monde, mais on sait que c'est une aire polluée dans une aire d'accueil. Donc, on diminue le temps, on essaye de faire entrer les enfants et tout ça. Ils n'ont pas d'endroit où jouer. Il y a énormément de caravanes. Il y a des caravanes partout, des camions partout, des voitures partout. C'est pas parce qu'on veut vivre comme ça, c'est parce qu'on n'a pas de solution et qu'on attend toujours les résultats de la métropole qui doit répondre à ses obligations. En tout cas, notre lutte, elle a commencé sur ces terres, l'air où les gens meurent. On a fait un court-métrage qui est sur YouTube et qui s'appelle « Nos poumons, c'est du béton ». Ça explique vraiment les vraies conditions de vie, les aires où ils sont positionnés, comment ils sont pollués, le fait qu'on paye dans ces aires d'accueil très polluées et que les gens ne se rendent pas compte de ça quand ils passent à travers une autoroute, on les voit les aires. De toute façon, ils sont situés dans des endroits non habitables. Là où il y aura une aire d'accueil, c'est normalement là où des gens n'habitent pas. C'est à proximité des usines, des sites CVO, vraiment des déchetteries. On est tout le temps installé dans des endroits. C'est pour ça que les gens du voyage ont une espérance de vie de 20 ans de moins que la population. C'est énorme.
0: On se protégera d'autant mieux, on protégera d'autant mieux nos enfants, nos familles, nos communautés, qu'on sera ancré dans la terre qui nous a vus grandir, la terre qui voit grandir nos enfants, la terre où aujourd'hui on enterre nos morts. C'est notre terre en fait. Et moi l'hypothèse que je fais c'est que c'est ce désancrage dans la terre des quartiers populaires qui fait notre difficulté aujourd'hui, qui fait l'oppression qu'on subit aujourd'hui. Tout est fait pour nous le rappeler, cette idée qu'on ne serait pas d'ici, les contrôles policiers par exemple, le fait qu'on nous répète, qu'on répète à nos enfants, vous n'êtes pas d'ici, la preuve c'est qu'on vous demande vos papiers, comme si on était à une frontière, à une douane. Vous êtes une sorte d'ennemi de l'intérieur en réalité. Ça c'est une manière de désancrer. Le fait de nous parler de grand remplacement, de dire que nous serions une menace civilisationnelle, démographique, le fait de parler de remigration. Vous êtes là aujourd'hui, mais peut-être que demain, on peut envisager de vous renvoyer en Musulmanie ou je ne sais où. Ça, c'est une manière aussi de désancrer. Et donc, oui, pour moi, l'ancrage territorial, il est fondamental. Il faut apprendre à aimer une terre qui l'aide. Alors, c'est ça la difficulté. Quand on dit « je veux rester dans les quartiers populaires, il faut rester dans les quartiers populaires », c'est que c'est la terre la plus laide, en réalité, la plus ravagée, dont les sols sont les plus artificialisés, là où il y a le plus de béton, là où on voit moins le soleil se lever, se coucher, là où on peut moins contempler la beauté de la nature, quoi. Ça, c'est vrai. Mais voilà, malgré la laideur, d'une certaine manière, de cette terre, il faut apprendre à l'aimer. Il faut en faire quelque chose de politique.
2: Merci à toutes les personnes sollicitées pour ce documentaire. Prise de son, Frédéric Quérou. Mixage, Julien Doumanc. Documentation, Annelise Signoret, Archivina, Samia Jedei. Chargée de programme, Marie-Yvonne Abolivier et Anaï Morales. Coordination, Emmanuel Laurentin. Quartier populaire, comment s'en sortir? Un documentaire de Nejma Bouakra. Réalisation, Gilles Blanchard.

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1: Bonsoir. Au sommaire de cette nuit sur France Culture, dans un instant, une vie, une œuvre, Élisée Reclus par Marie-Christine Navarro. Première diffusion en 1997. À 1h25, la réalité, le mystère, personne, personnage, avec Jean-Jacques Schoul au micro de Gérard-Julien Salvi en 1977. 2h-10, Présence des arts, Jackson Pollock, à l'occasion de la rétrospective que lui consacrait le Centre Pompidou en 1982. À 2h20, Anthologie française, Guillaume Apollinaire, par Georges Charbonnier, en 1958, sur France 3 Nationale, un florilège de lecture de poèmes et de contes d'Apollinaire par de grands interprètes. 3h20, Le bon plaisir de Annie Lebrun, proposé par Christine Goémé, en 1992. On y croisait, entre autres, son ami le plasticien surréaliste québécois Jean Benoît, l'éditeur Jean-Jacques Pauvert et Alain Bernardin, créateur et directeur du cabaret Crazy Horse. Et enfin, aux alentours de 6h20, Connaître le cinéma, le rêve et la poésie au cinéma, Conte de la lune vague après la pluie, de Kenji Mizoguchi par Jean Mitry et Philippe Esnault, en 1962, sur France 3 Nationale. Une très bonne nuit à tous, à l'écoute de France Culture.
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En 1997, Marie-Christine Navarro consacrait un numéro de la série « Une vie, une œuvre » à Élisée Reclus. Une existence et une œuvre d'Élisée Reclus, qui ne tenait d'ailleurs qu'avec peine dans les 90 minutes que leur accordait cette émission, tant a été considérable et novatrice la production de celui qui fut le plus grand géographe de son temps. Tant ont été nombreux et lointains ses voyages sur une terre qu'il aura découverte le plus souvent à la vitesse du marcheur. Tant auront été tous azimuts sa critique et sa contestation politique et sociale du monde tel qu'il allait de la moitié du 19e jusqu'au début du 20e siècle. Et tant était ancré en lui le souci de ne pas abandonner les hommes et la planète qui les portait au futur que leur destinait déjà la première mondialisation. Comme on va l'entendre rappeler, même si le géographe est à présent reconnu à sa juste valeur, le XXe siècle aura quelque peu passé sous silence Élisée Reclus. Sans doute parce qu'il avait été communard et anarchiste comme pas un. À moins que cela ait tenu à son nom, qui disait le contraire de l'homme absolument libre et ouvert sur le monde qu'il avait été et dont nous allons maintenant entendre l'histoire. L'histoire d'un fils de pasteur qui commence en 1830 en Gironde à Sainte-Foy-la-Grande, entouré d'une ribambelle de frères et sœurs. Une vie, une œuvre, Élisée Reclus, première diffusion le 23 octobre 1997 sur France Culture.

0: Si vous allez par exemple à Sainte-Foy-la-Grande, vous allez poser la question, est-ce que vous connaissez les reclus? Vous allez savoir automatiquement qui vote à gauche, qui vote à droite, parce qu'on va vous dire soit « Ah, c'est reclus, c'est diable qui sente le soufre » ou bien « Ah, Élisée reclus ou Élie reclus, c'est grands humanistes ». Donc ils sont vraiment connus comme des empêcheurs de tourner en rond, mais comme au présent, voilà.
1: Une vie, une œuvre, Élisée reclus, 1830-1905, géographe, rebelle libertaire, par Marie-Christine Navarro. Alors Hélène Sarrazin, pour commencer, j'aimerais bien que vous nous commentiez la grande photo, une des rares photos où il y a tout le clan reclus, une photo prise en 1881, où là, véritablement, enfin, il y a des absents, vous pourrez commenter les absents qu'il y a, mais dans les présents, il y a certainement des choses à dire sur ces visages et sur la circonstance qui regroupe tous ces personnages.
2: Eh bien, cette photo a été prise à Orthès, dans un jardin d'amis, et elle a été prise parce que tout le clan était réuni à l'occasion du retour en France d'Élie et d'Élisée, qui s'étaient exilés après, et qui avaient été exilés et qui étaient restés en exil après la Commune. Et ils n'ont été réunis tous qu'à deux occasions, là, pour cette occasion-là, et pour la mort de la mère. Sinon, ils se rencontraient, mais trois, un, six, parce qu'ils étaient quand même 11, n'est-ce pas? C'était 11 avec les conjoints, les enfants, les petits-enfants, ça faisait beaucoup. Alors, vous voulez que je vous commente la photo, mais vous avez là la maman Zéline. Hein, c'est la maman des 11, mais qui a tout de même eu, en réalité, 14 enfants, qui en a perdu, etc., qui a été 17 fois mère, s'il vous plaît. Et là, elle a perdu ses dents, certainement, vous voyez comment elle a... pas de mâchoire, hein, elle est toute ratatinée. Et puis, à côté d'elle, le pasteur, avec son air d'illuminé. Il est là et il n'est pas là.
1: Vous dites qu'il n'était pas très intelligent.
2: Il est borné, dans la limite de son magistère, si vous voulez. Il est très bien, mais il a des idées étroites. Il ne domine pas. Et ses fils le laissent complètement désemparé. Ils n'osent même pas protester contre cet athéisme qu'ils professent tous, parce qu'ils lui rétorquent toujours une chose ou une autre qu'ils mettent en défaut. Mais papa, tu nous as dit ça. C'est issu directement de ton enseignement. Alors voilà donc le pasteur. Derrière le pasteur, c'est Élisée.
1: Il ressemble à Bakounine là-dessus.
2: Mais oui, il est là, il a la barbe, il a les yeux bleus, et il est encore châtain, n'est-ce pas, il a 41 ans. Donc c'est encore un homme jeune, il est souriant. Et bien, il y a là sa fille, Janie. Et puis voilà Élie. Élie, la belle calvitie, la noble barbe, l'air extrêmement grave et recueilli, et devant lui sa femme Noémie. Là, on a Louise. Louise, la sœur fidèle.
1: Jusqu'au bout.
2: Ah, jusqu'au bout. Et comment dire, fidèle à l'esprit reclus, au-delà d'Élisée, n'est-ce pas? Puisque à la fin de sa vie, il était entouré de toute une cour. Il vivait plus ou moins avec Madame de Brouckère dans un certain luxe. Et Louise était complètement hérissée par cette trahison à l'idéal.
1: Alors, on referme la photo de famille. Cette photo où ils sont réunis tous ensemble, c'est intéressant parce qu'on a le clan entièrement réuni. Et comme vous disiez, c'est un clan qui va être quand même très très soudé, bien qu'il soit pratiquement aux quatre coins du monde et toujours en vadrouille.
2: Oui, oui. Oui, comme disait, je ne sais plus laquelle des sœurs, chaque fois qu'on se retrouve, c'est pour un enterrement et on trouve le moyen de se disputer. Mais n'empêche que lorsqu'il y en avait un qui avait besoin d'aide, immédiatement les autres accouraient.
1: Géographe, rebelle et libertaire, fondateur de la géographie humaine, marcheur et voyageur infatigable tant en Europe qu'aux Amériques, précurseur de la pensée écologique d'aujourd'hui, ami de Nadar, Kropotkine et Bakounine, dont il fut l'éditeur, exilé longuement en Suisse à la suite des événements tragiques de la Commune, grand humaniste qui tâchera et réussira presque toujours à accorder sa vie et l'idée généreuse qu'il en avait, salué à la fin du XIXe siècle par toutes les sociétés scientifiques et géographiques comme le plus grand géographe de son temps, Élisée Reclus a accompli ce tour de force, sans doute à son corps défendant, d'être aujourd'hui méconnu, sinon inconnu de nos contemporains. Cependant, un intérêt nouveau, à en juger les ouvrages récents parus à son sujet, semble témoigner d'un regain à son égard. L'occasion pour nous de redécouvrir un homme hors du commun, profondément idéaliste et non violent, très attachant, amoureux de la vie, des femmes et des étoiles, un poète de la nature et de la terre, en profonde empathie avec la souffrance et les injustices qui frappaient les hommes de son temps. Écoutons Henriette Chardac, cinéaste, auteur de Élisée Reclus, l'homme qui aimait la terre, paru chez Stock tout récemment, évoquer le grand voyageur intrépide que fut Élisée Reclus durant sa jeunesse, ce qui déterminera sa vocation de géographe.
3: Je crois qu'il y a une première date, c'est la date de 1853, c'est-à-dire le moment où il part. Il dit « fuir a toujours été mon premier cri ». Il part en bateau, il embarque à Liverpool pour l'Amérique. Et il va être absent plus de 4 ans finalement de la France. Vous diriez que c'est là que Élisée devient Reclus?
0: Exactement, c'est-à-dire que lui, quand il écrit à sa famille, son frère et sa future belle-sœur, il dit en gros « je suis enceint ». C'est-à-dire qu'il doit accoucher de quelque chose, et ce quelque chose, ce sont des amas d'impressions. Il n'écrira pas avant de faire le lien entre de nombreuses choses. Donc il devient Reclus parce qu'il va avoir le courage de défricher la géographie, qui était considérée comme une science mineure. Et ce n'est pas un géographe aseptisé, c'est un géographe gourmand, gourmé, et qui veut absolument être honnête dans ses recherches et dans ses approches, parce qu'il ne sait rien au départ.
3: Il ne sait rien. Ce qu'il sait, ce qu'il sent, c'est qu'il a besoin de marcher. C'est un homme qui marche, qui dort à la Belle Étoile, qui éprouve la sensation d'être libre au contact de la nature. Le point de départ, c'est ça.
0: Oui, c'est quelqu'un qui s'émerveille à chaque pas. Et donc, c'est le prince de la lenteur. Aujourd'hui, on va très vite. C'est quelqu'un qui va aller très vite dans son œuvre parce qu'il a marché très lentement, qu'il a pris le temps de s'arrêter, de discuter avec des gens, d'apprendre des langues, des nouvelles langues sans cesse, pour être au diapason d'une terre qui évolue, qui se métamorphose. Il va suivre l'évolution de la Chine, l'évolution de l'Amérique du Nord, mais d'une façon entière et concrète. Ce n'est pas un intellectuel qui amasse de la paperasse des connaissances.
3: Il n'aime pas le livre. Enfin, il dit que le livre n'est pas suffisant, qu'il faut le confronter sans cesse à l'expérience de la vie.
0: Exactement.
3: Alors, il faut rappeler que lorsqu'il fait ce premier voyage, dans des conditions très difficiles à bord de ce bateau, bon, il est né en 1830, donc il est très jeune, et il va parcourir enfin l'Amérique, pratiquement du nord au sud, on peut dire, en plusieurs fois après, il reviendra, mais en fait, de Québec jusqu'au Chili.
0: Exactement. Mais c'est ça qui est fou, parce que... Aujourd'hui, à part Monod, je ne vois pas une figure de proue qui réellement peut faire des milliers et des milliers de kilomètres à pied ou à dos d'âne ou à cheval.

0: Lettre à sa sœur Noémie. Dans quelques jours même, je vais courir les hôtels et tous les bordels de la Nouvelle-Orléans pour y trouver un professeur qui consente à endosser le carcan et à manger des piastres à ma place. J'ai mes raisons pour filer. Ces raisons-là sont folles, cela va sans dire. Et c'est justement pour cela que je les aime, car elles sont bien à moi. D'abord, je suis là de manger et de boire, de dormir dans un lit, et de frapper sur un gousset rempli, voire de regarder l'heure sur une montre authentique. J'ai besoin quelque peu de crever de faim. Cela vaut mieux que de voler les nègres qui ont gagné par la sueur et le sang l'argent que je mets dans la poche. De répercussion en répercussion, c'est bien moi qui tiens le fouet, et cela ne m'agrée que fort peu. « Que ferais-je là-bas » demandes-tu toujours, chère et sage Noémie. « Que le Dieu inventé jadis par Voltaire me garde de le savoir. J'irai devant moi et je m'arrêterai quand j'aurai vendu mon dernier bouton. Je me ferai ou berger, ou tondeur de chiens, ou peintre en bâtiment, ou professeur d'obstétrique. Ou bien même, je me badigeonnerai la figure en noir pour tâter un peu de l'état de nègre. Tout m'est bon pourvu que je marche. Mais dès que tu me diras, chère sœur, je viens, alors je vais m'arrêter dans quelque charmante vallée, au pied de landes sourcilleuses, sur les bords d'un fleuve qui descend en grondant de l'Amazone. Je réclame de la Nouvelle-Grenade mes 10 hectares et j'y construis une charmante cabane. Viens, ce sera délicieux. Cependant, quand bien même vous ne viendriez pas de sitôt, ce qu'à Dieu ne plaise, j'ai bien quelques semblants de projets que la chance pourrait me faire réaliser. Vous savez, ou plutôt vous ne savez pas, que je suis enceint depuis longtemps d'un mistouflet géographique que je veux mettre au monde sous forme de livre. J'ai déjà suffisamment griffonné, mais cela ne me suffit pas. Je veux voir les Andes pour jeter un peu de mon encre sur leur neige immaculée. Pour ce, je m'achète un mulet. Mulet auquel, déjà, je cherche un nom magnifique. Je le charge d'une caisse remplie de fils, d'aiguilles et d'épingles, et je vais de montagne en montagne et de ville en ville les vendre aux hommes reconnaissants. N'est-ce pas, Noémie, que tous ces plans sont fort sages ?
1: Voilà, nous sommes dans les rues très calmes de Sainte-Foy-la-Grande, du centre de la ville. Et nous sommes avec vous, Marie-Madeleine Guénon, devant une belle maison. Qu'est-ce que c'est que cette maison, numéro 41 ?
2: Eh bien, c'est la maison où habitait la famille Reclus quand elle a été à Sainte-Foy, c'est-à-dire entre 1826 et 1831.
1: Donc une belle maison avec une plaque commémorative que vous pouvez peut-être nous lire.
2: Oui, alors la plaque c'est à la mémoire du grand géographe Élisée Reclus. Cette plaque a été apposée par les soins de la municipalité de Sainte-Foy et la société de géographie de Bordeaux. Élisée faisait partie des sociétés de géographie, Paris, Londres, etc. Et il a eu même des médailles d'or de

0: Alors, vous êtes ici dans l'immeuble qui fut celui des Filles de la Foi, créé par lettre patente en 1685 par Louis XIV. Le but de cette maison, c'était de recueillir les enfants des protestants pour les éduquer dans la religion catholique.
1: Alors, comment se fait-il que ce collège passe des mains de l'Église catholique à, et devient protestant?
0: Eh bien, au moment de la Révolution. Ne n'oubliez pas que tous les biens du clergé sont devenus biens nationaux et ont été vendus.
1: Alors, au moment où ça nous intéresse, c'est-à-dire pour revenir à l'histoire d'Élisée Reclus, il s'est passé des choses pour les deux frères dans cet établissement, dans ce collège. Ils sont très rebelles dans ce collège. Ils n'ont pas des ennuis à un moment donné?
0: Pas ici.
1: Il m'a semblé qu'ils en avaient à Montauban aussi.
0: À Montauban. Ici, avec l'oncle Chaucherie, il y avait des heures, mais sans plus.
1: Et à Montauban, qu'est-ce qui se passe à la faculté de théologie cette fois-ci?
0: Difficile à préciser. On dit que est pris de liberté au lieu de suivre les cours et il part un jour avec un cousin, Broca d'ailleurs, voir la Méditerranée au lieu de suivre les cours. Alors quand il rentre, évidemment, les professeurs n'étaient pas très satisfaits. Mais d'un autre côté, moi j'ai une lettre où Élie écrit, signé d'Élisée, il écrit à sa grand-mère que leur honneur ayant été mis en jeu à Montauban, il préférait quitter la ville de Montauban et partir à Strasbourg.
1: De quoi s'agissait-il ?
0: De fréquentation de demoiselles.
1: qui seront des fréquentations constantes dans la vie d'Élisée Reclus.
0: Ah, par la suite, oui. C'était un tendre, Élisée Reclus. Hein. Il avait besoin de se sentir entouré, de se sentir aimé. Alors, il ne pouvait pas vivre seul. Vous remercierez M. Barès ?
2: D'accord, je le dirai.
0: Bon.
1: Il faut préciser que pour arriver à ce collège, nous avons parcouru à peu près le chemin que devait parcourir Élisée depuis la maison natale jusqu'ici. Oui. Et nous avons parcouru cette grande rue qui s'appelle aujourd'hui la rue des Frères Reclus. Mmh. Et maintenant, je crois, dernier point important pour nous, c'est la maison d'adoption, si j'ose dire, là où Élisée Reclus a été placée chez son oncle.
0: Oui.
1: On est déjà à la sortie de la ville, il y a la campagne, là. Ça a été le seul enfant qui a été placé ainsi de cette façon, parce qu'il
0: non.
1: était chétif.
0: Tous les frères sont passés chez Chaucherie.
1: Tous les frères?
0: Tous les frères. Ils étaient hébergés chez l'oncle Chaucherie, tous.
1: Et pourquoi est-ce qu'ils se sont occupés des enfants reclus? Pour
0: parce
1: des raisons
0: que
1: économiques
0: ils n'avaient pas d'enfants. Une grosse situation et pas d'enfants.

0: mourir parce qu'il se sait très gravement malade. Et puis, c'est son ami Kropotkine qui, de Londres, va lui envoyer un télégramme en lui disant « Il y a eu une révolte sur le cuirassé Potemkin. Nos rêves sont peut-être en train de se réaliser. Voilà. » Et il demande à sa dernière compagne de préparer son enterrement en toute discrétion pour être enterré à côté de son frère. Donc, il meurt...
1: À Issel.
0: À Issel. Donc, il meurt ce jour-là.
1: 1905. On peut parler de la dernière compagne, Florence ?
0: Oui, alors Florence de Brouckère, c'est une jeune femme, veuve, qui est pétillante, qui est institutrice et qui, quelque part, est le condensé de toutes les femmes qu'il a aimées. Par contre, ça se passe très très mal avec Hermance, qui le sait. Mais en plus, ce qu'il y a de fantastique à l'époque, c'est qu'il était âgé et il ne s'interdisait pas d'être amoureux, ni d'aimer, de s'afficher heureux.
1: Nous sommes à la sortie de la ville de Sainte-Foy-la-Grande. Nous suivons Hélène Sarrazin et puis Marie-Madeleine Guénon qui va nous montrer la tombe de la mère d'Élisée Reclus qui est enterrée ici, Zéline.
2: Encore une fois, fais ce que veux. Aussi n'ai-je point de conseils à vous donner. À chacun de faire ce qu'il trouve bien. Un tel a raison, tel autre a raison. Cela dépend des caractères. Que chacun agisse conformément à sa nature et que de la diversité des efforts naisse l'action commune. Pas de mot d'ordre. Que chacun soit à lui-même son propre conseiller.
1: Nous naviguons entre les tombes à la recherche de Zélide.
2: Homme, où iras-tu? Sous le ciel, où vivras-tu? Sur la terre, qui te guidera? Moi-même.
1: Il y a plusieurs reclus qui sont enterrés dans la région, dont également Armand, dans un autre cimetière. Et c'est le coin le plus ancien.
2: Et si l'humanité peut se débarrasser de tous ces éducateurs, prêtres, académiciens, polytechniciens et rois, si elle ne périt pas comme une fleur avortée, son épanouissement sera l'anarchie entre frères.
1: Herbes folles sur les tombes.

0: qu'on m'a abandonné. Est-ce que nous sommes perdus?
1: Là, il y a Suzanne Reclus, qui est donc la fille aînée. Après, vous avez Jaline Reclus, née Trigan, donc c'est la mère.
2: Ce qu'il faut ajouter, Ben Sarrazin, c'est un petit détail intéressant sur la mort d'Élisée Reclus lui-même. Lorsqu'il est mort, seul Paul, son neveu, a suivi la dépouille mortelle.
3: C'était ses dernières volontés. Il a demandé, dans ses dernières volontés, d'être enterré à la fosse commune, comme son frère et sa belle-sœur Noémie, avant lui, l'année précédente, et que seul son neveu Paul suive son enterrement dans le corbillard des pauvres.
4: Une vie, une œuvre, Élisée Reclus, géographe, rebelle et libertaire, par Marie-Christine Navarro. Avec Henriette Chardac, auteure de Élisée Reclus, l'homme qui aimait la terre, paru chez Stock. Hélène Sarrazin, auteure de Élisée Reclus ou la passion du monde, paru chez Oberon. Marie-Madeleine Guénon, archiviste des archives Reclus à Sainte-Foy-la-Grande. Et Georges Provin, auteur d'un ouvrage consacré à Élisée Reclus et la franc-maçonnerie en pays foyen. Avec nos remerciements à Joël Cornuau, libraire à Bergerac, instigateur des

0: cahier Élysée Reclus et d'une exposition itinérante consacrée aux géographes libertaires.
1: On peut dire qu'il y a juste, il y a deux phrases, deux devises qui lui vont bien. Enfin, il répétait la devise rabelaisienne, c'est-à-dire « fais ce que voudra, fais ce que veut ». Et puis, une autre que j'aime beaucoup, où il disait « pour donner, il faut s'appartenir ».
2: C'est ce qui m'a le plus touchée, d'ailleurs.
0: Texte d'Élysée Reclus, lu par Jean-Marie Gallet. Recherche sonore, Eliane Letellier. Prise de son, Jean-Marie Nadeau de Radio France Périgueux. Mixage, Cyril Bécu et Mireille François. Réalisation, Isabelle Huel.
3: Ce numéro de Une vie, une œuvre a été diffusé le 23 octobre 1997 sur France Culture.
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0: On a connu l'écrivain Jean-Jacques Schoul en lisant « Un pied, une tombe, dans tel quel » il y a de cela bien bien longtemps. Car Jean-Jacques Schoul n'est pas seulement romancier, c'est un nouvelliste qui publie dans des revues. Il parle dans l'émission que nous allons entendre et qui date de 1977 des personnes et personnages de romans. En 1972, son roman « Rose poussière » sort chez Gallimard. Le sujet en est justement le passage de certains personnages réels au rang de personnages fictifs qu'ils sont réellement. Puis en 1976, c'est Telex numéro 1 qu'il édite chez Gallimard. Son troisième roman, « Ingrid Cavan », obtient le prix Goncourt en 2000. Là encore se brouillent les frontières entre personnages réels, Ingrid Cavan, la comédienne, la chanteuse, la compagne de l'écrivain, et Ingrid Cavan, le personnage de roman qui est certainement la vraie Ingrid Cavan. En janvier 2010, il publie « Entrée des fantômes ». Il passe pour être un écrivain raffiné et déroutant ce qu'il est. Mais surtout, ses livres et tous ses textes sont absolument passionnants.
1: Personne, personnage. Jean-Jacques Schoul. Producteur, Gérard Julien Salavie.

Oui, c'est un mythe, c'est un mythe littéraire, mais ça n'empêche pas que ça puisse être aussi une figure productrice de mythes, dans certains cas de son propre mythe. Cette figure mythique tend à cracher le morceau et à effectivement s'avouer comme une simple force parmi d'autres, force de productrice, comme ce micro ou quelque chose qui le relie à des, soit à d'autres forces productrices, soit effectivement des rapports de production, force parmi d'autres forces, petite vis d'un grand rouage, et pas du tout quelque chose d'autonome, qui inventerait ou qui resservirait des choses qui sont dans sa propre tête.

Enfin, en ce qui me concerne, je vois pas tellement de différence entre le jeu première personne de l'écrivain dans ses livres et les personnages soi-disant de fiction. Je crois que de plus en plus dans le roman moderne, dans la littérature moderne, on s'achemine vers une fusion des deux. Ce qui est déjà donné dans, je crois de façon très nette, dans les préambules de ça, dans L'autre et un monde, dans Les Chants de Maldoror, où il y a un glissement de celui qui dit « je » et de la figure de Maldoror. Et il me semble les romans modernes les plus intéressants, les plus significatifs, il n'y a pas un jeu qui surplomberait un certain nombre de créatures qui sont les personnages. Et puis d'un autre côté, effectivement, ces personnages. Il y a, je crois que le jeu de l'écrivain devient fictif et que les créatures qu'il imagine deviennent réelles. L'espace de tout ça étant un espace qui ni ne reproduit le réel, ni ne se situe dans un au-delà imaginaire, mais une zone d'échange intermédiaire. Alors ma biographie, je pense qu'elle est à la fois partout et nulle part. C'est-à-dire que l'espace de l'écriture est une s'apparente à la fois à une zone d'utopie et en même temps à quelque chose d'extrêmement concret qui sont les signes, qui sont les mots même du livre, les caractères d'imprimerie, la page. Les vides entre les caractères, et ça c'est bien, c'est palpable, c'est réel.

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1: Personnage réel ou lieu réel ou ce que vous voudrez de réel, comme une sorte de caution ironique de ce qui apparaît comme pure fantaisie ou chose fictive. C'est-à-dire que je m'efforce de court-circuiter ce qu'il y a de trop réel, de faire une injection dans ce qu'il y a de trop réel par des choses fictives et vice-versa. Et au moment où ça devient un peu trop narratif, fictif et romanesque, à ce moment-là, d'obtenir une discontinuité, j'essaie d'obtenir un effet de rupture en injectant à ce moment-là un morceau de soi-disant réel. Il intervient, il y a un problème de dosage, je crois. Je ne me suis pas encore formulé très clairement, mais j'essaie d'aller vers ça de façon un peu plus systématique. Il arrive un moment où j'écris librement, pratiquement comme un romancier dit traditionnel, un romancier à la Balzac. Description de quelqu'un qui marche ou de quelqu'un qui pleure. Et lorsque j'ai le sentiment que ça devient trop réel, je colle à ce moment-là quelque chose qui n'a rien à voir avec ça et qui est complètement mythique et imaginaire. Et vice-versa. Il s'agit d'éviter les deux engluements, autant l'un que l'autre. Que ce soit l'effet de réel ou un langage dit poétique, au sens ancien du terme. Et je crois que c'est... Il y a un problème d'habileté, presque de cuisine, de dosage, comme plus de sel ou plus de poivre. Il y a un moment où il y en a un des deux qui est trop, alors il s'agit de décrocher. Je décroche en bas de page par une note, ou je décroche sur le côté à droite, ou vers le milieu par une coupure, ou par quelque chose le plus hétérogène possible par rapport à ça, pour éviter que ça ne coule. Je ne sais pas ce qui donne la meilleure idée de l'hétérogène, par exemple au cinéma, c'est Eisenstein, le passage d'un gros plan à un plan très général, c'est-à-dire un très gros plan d'une femme en train de pleurer pendant les émeutes de Saint-Pétersbourg. C'est par exemple de l'imaginaire, du fictif. C'est une actrice, c'est quelque chose de... qui appartient à une mythologie extrêmement générale. Et puis, tout de suite après, s'il passe à une scène d'émeute dans une rue, alors là, c'est le passage à l'histoire. Et c'est ça qui m'intéresse assez, c'est d'arriver un peu à cet effet-là dans les livres. Le passage de quelque chose de très fétichisé, d'un petit détail, à... un plan d'ensemble, une armée en marche ou une fusillade.

si l'homme, si le corps humain est considéré comme, une unité, et il me semble que dans l'horizon du roman traditionnel, qui a très peu recours à ce genre de découpage auquel le cinéma a naturellement et d'emblée recours, dans la littérature traditionnelle donc, c'est toujours, à l'horizon de cette littérature, c'est toujours l'homme de l'anatomie, l'homme de l'humanisme, tel qu'il a été, les canons ont été définis au début de l'humanisme, c'est-à-dire des pieds à la tête. Et alors moi, ce qui m'intéresse, c'est plutôt le passage, c'est plus, moins que ça ou plus que ça. C'est-à-dire un détail hypertrophié sur lequel on porte un maximum d'attention, ou alors des masses. En somme, ou le fétiche, ou l'histoire. Et autant que possible, le rapport des deux. Ce qui se traduit, ce qui se représente dans le montage, pratiquement, par le passage le plus fréquent possible de l'un à l'autre. Par tous les systèmes. On peut prendre le collage, on peut prendre le cut-up, prendre le fold-in. Je ne crois pas que c'est ça qui soit très important. Maintenant, on a un certain nombre de techniques à notre disposition qui ont déjà été employées, et je crois que le mieux, c'est de toutes les employer, l'écriture automatique. Et moi, enfin, dans mon cas personnel, je les utilise pour ça. Comment mettre dialectiquement en regard, en rapport, le détail et les grands ensembles. Étant entendu qu'il n'y a pas de hiérarchie entre les deux et que sans cesse on va basculer de l'un à l'autre.

Je crois, ne serait-ce que justement par le jeu entre eux et leur la proximité, ce qui va venir après ou avant. Si on décide, comme je le fais, que ce qui compte dans l'écriture, c'est une disposition stratégique et que ce n'est plus un problème d'expression, à ce moment-là, la seule chose qui importe, c'est le montage. Et on peut très bien écrire des choses extrêmement biographiques et psychologiques. Et si elles sont placées, disposées d'une certaine façon, avant ou après un certain ordre d'écriture qui peut être très différent ou légèrement ou pareil, mais de façon critique, ou elles perdront leur caractère psychologique, ou du moins elles le dénonceront très fort. Et je ne crois pas qu'il faille abandonner les formes traditionnelles du roman, et je ne crois pas qu'il faille abandonner la figure traditionnelle de mythique, comme disait au début de l'écrivain, et je ne crois pas qu'il faille abandonner d'ailleurs quoi que ce soit. Je crois simplement qu'il faut le faire jouer de façon différente. Je crois pas qu'il faille dire non, ça c'est fini, on passe à autre chose. Je crois plutôt à une écriture, mettons, anthologique, non pas au sens où on fait un répertoire de tout ce qui s'est écrit jusqu'à maintenant, mais où simplement on utilise tout, on décide que tout se vaut, sans que rien ne soit égal, et que ce tout n'a d'effet que par donc c'est une disposition tactique, stratégique, et toutes les armes on les utilise, mais tout se joue dans leur placement sur le terrain.

crois que le problème et la difficulté, c'est de ne se figer, de ne se poser sur aucune forme particulière et sur aucun ton particulier. Et ça, non pas par défaut, mais plutôt par excès. C'est-à-dire qu'il est assez facile, en littérature ou ailleurs, d'obtenir une écriture blanche, une écriture lavée. Il s'agit d'obtenir cette blancheur, non pas par défaut, c'est-à-dire au moyen d'une écriture ascétique ou naïve ou spontanée, mais de l'obtenir par excès, au bout du compte, après avoir traversé, ou en traversant, ou en accumulant plusieurs formes d'écriture. Il s'agit d'aboutir au vide, mais après avoir traversé des quantités de figures. Il s'agit d'aboutir au squelette, mais en étant passé par des formes pleines, par des richesses, par des excès. Il s'agit d'aboutir au zéro en étant passé par des formes plus compliquées. Et du reste, je crois qu'il s'agit de les conserver aussi au terme de cette traversée. Je me méfie des gens dans ce domaine ou dans d'autres qui emploient des phrases comme « j'en suis revenu » ou « à tel moment j'ai été comme ceci ou comme cela et maintenant c'est fini, j'ai fait expérience de ça et maintenant je suis plus loin ». Je pense qu'on garde tout plus ou moins avec et j'aime bien les gens ou les heures ou les choses sur lesquelles il y a encore les traces de plâtre et de poussière des choses qu'ils ont traversées qui sont désormais ruinées.

0: Personne, personnage, Jean-Jacques Chelu. It's a fact. From Chicka Chicka Carry to Mona's Isle,
1: native girls all dance and smile. Cette émission a été diffusée pour la première fois le 1er janvier 1977.

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1: Lors des grandes expositions, lors des grandes rétrospectives surtout, on se demande toujours comment une idée simple et audacieuse a pu aboutir, malgré les difficultés multiples, les refus, les freins, les problèmes financiers, juridiques et les problèmes des assurances. Faire venir du monde entier, dans une ville, dans un musée, une multitude de toiles d'un artiste pour 2 ou 3 mois, cela semble une gageure. C'en est une. Autre réflexion, la rétrospective ayant eu lieu, on se dit, et sans doute cela participe-t-il du bonheur à déambuler dans les salles du musée en question, que c'est sans doute la dernière fois qu'on peut les voir, toutes réunies, ces toiles, que plus jamais les œuvres ne voyageront ainsi. Le 22 février 1982, François Letarga recevait le directeur du centre Georges Pompidou et le commissaire de la grande exposition du moment, l'exposition Jackson Pollock.
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3: Monsieur Dominique Bozeau, en tant que directeur du Musée national d'art moderne à Paris, au Centre Georges Pompidou, j'aimerais savoir les raisons d'une si grande exposition Jackson Pollock, une rétrospective que vous avez organisée.
4: Cette exposition Jackson Pollock est typiquement une exposition qu'on ne pouvait pas imaginer possible il y a 2 ans, 3 ans. Personne ne songeait à faire une exposition Pollock. Il se trouve que par hasard, j'étais au Metropolitan il y a 2 ans pour rendre visite à mon collègue Bill Lieberman, qui est le conservateur du département du XXe siècle. Et en traversant les salles, j'ai revu Autumn Rhythm, qui est le grand chef-d'œuvre de Pollock, un tableau qui n'a jamais quitté le Metropolitan depuis son entrée, c'est-à-dire 1957, et probablement un des 3 chefs-d'œuvre de sa peinture. Imaginez les joueurs de cartes ou les grandes baigneuses de Cézanne. Bon. Je me suis dit, au fond, à part quelques expositions, les Français, les Européens, et notamment à Beaubourg, n'ont pas eu l'occasion de voir en permanence un tableau auquel ils pourraient se référer, un tableau de Pollock de cette importance, qui a quand même marqué une des grandes transitions de l'art de l'après-guerre. Et j'ai posé la question à Lieberman, en disant, est-ce qu'il serait possible d'avoir en dépôt, pour 6 mois, Autumn Rhythm, est-ce que c'est impensable ? J'ai vu sa réaction qui était un peu hésitante, et tout d'un coup il m'a dit, pour vous, non. On peut imaginer la question. Et tout d'un coup, je me suis dit que, au fond, j'ai réalisé qu'il n'y avait jamais eu la grande exposition Pollock en France, qu'il y en avait eu très peu dans le monde, puisque jusqu'à la mort de Pollock, au fond, il a fallu attendre la mort de Pollock pour que le Musée d'art moderne de New York lui-même fasse la grande rétrospective. Et je me suis précipité chez mon autre collègue et ami, directeur du département des peintures et des sculptures du Musée d'art moderne de New York, Bill Rubin, et je lui ai dit, est-ce que tu penses qu'on pourrait regrouper autour d'Autumn Rhythm un certain nombre d'autres tableaux ? Même réaction, et puis concours de circonstances, c'est-à-dire que le Musée d'art moderne, devant réduire la présentation de ses collections avant le réaménagement de 83, Bill Rubin m'a dit, si tu fais l'exposition avant 83, nous pourrons t'aider. Bon, je pensais que la contribution du Musée d'art moderne serait au maximum de 2 ou 3 grandes toiles, notamment Number One ou les pièces essentielles. Finalement, le Musée d'art moderne, qui a acquis maintenant 13 peintures, en regardant le catalogue et qui n'a que des chefs-d'œuvre, on a conclu qu'il y aurait 11 peintures qui venaient. Donc l'exposition commençait à se construire. Restait ensuite à aller voir Madame Lee Krasner-Pollock, qui possède encore un certain nombre d'œuvres importantes. Sortant de chez elle, j'en étais à 22 peintures. Et je me suis dit, bon, l'affaire est gagnée. Si on a 30 Pollock majeurs de toutes les périodes, notamment des années 50, entre 47 et 56 à Paris, on fera quelque chose de tout à fait exceptionnel. Et ensuite, avec Daniel Abadie, qui a donc fait l'exposition, on a réussi finalement à obtenir 65 peintures de Pollock. Les Américains sont parfaitement conscients qu'eux-mêmes ne pourraient plus le faire. Mais il y a eu là quelque chose, à la fois la volonté de faire plaisir à la France, de toute évidence, car les Américains sont, de ce point de vue-là, toujours très fidèles, peut-être de nous remercier de notre apport pour le centenaire Picasso, qui était un gros effort de tous les musées français, et puis aussi, je crois, la volonté de montrer le vrai visage de Pollock, c'est-à-dire que la légende du Pollock, ce cow-boy alcoolique qui tout d'un coup a eu un moment de génie et qui invente un nouvel espace, qui invente génialement une capacité de peindre différemment, que cette légende s'écroule et que ça devienne vraiment, qu'on restitue vraiment en Europe, qu'on voit qui est Pollock et où sont ses racines.
3: Je pense qu'une exposition de cette envergure est une chose lourde à monter. Un catalogue de la dimension de celui de Jackson Pollock, donc édité par le Centre Georges Pompidou également. Vous avez eu l'idée de cette exposition, vous en êtes le maître bien sûr, et je veux dire que pour vos débuts, il n'y a pas très longtemps que vous êtes nommé directeur du Centre, c'est la grande exposition. Vous commencez par un grand coup d'éclat, nous en attendons d'autres d'ailleurs de vous dans les années qui viennent. Mais je pense qu'il y a autour de vous tout un groupe qui a collaboré à ce travail.
4: Oui, je veux dire, je crois que je saisis l'occasion pour dire que ce côté performance que les conservateurs doivent faire, il faut un peu le passer sous silence. Il me semble qu'on a un peu trop mis en vedette les conservateurs en les ramenant au niveau du show business. Bon, il y a ce travail effectivement de prospection, de réseau de relations qui permettent de monter des expositions exceptionnelles. Celle-ci est effectivement exceptionnelle. Bon, n'y assistons pas et voyons son contenu. Je vous remercie de signaler l'importance du catalogue, car effectivement, autour de Daniel Abadie, il y a une équipe notamment de Claire Stoulig et Evelyne Pommet et aussi Nathalie Ménasser qui ont travaillé à essayer de faire au fond le point sur à la fois les matériaux disponibles, le matériel disponible pour la connaissance de Pollock. Et aussi, donc ça c'est un premier aspect, c'est-à-dire que le catalogue, qui soit dit en passant, a un prix absolument dérisoire par rapport aux éditions normales, propose vraiment une somme. Un appareil critique, bibliographique, comme il n'en existait pas jusqu'à présent, bon, et notamment en français. Mais son originalité vient aussi peut-être de ce que je sais que les intéressés ne vont pas du tout accepter cette partition, mais à ce que les contributions sont de deux ordres. Il y a d'une part les historiens d'art classiques qui parlent effectivement des rapports de Pollock avec le cubisme, les sources surréalistes de Pollock, etc. Et puis il y a tout un autre aspect qu'on peut situer au fond comme des correspondances. C'est-à-dire que Daniel Abadie a pensé inviter un certain nombre d'écrivains contemporains, soit par leurs affinités franco-américaines, soit parce qu'il y aurait une sorte d'équivalence ou de correspondance, au sens presque baudelairien, ou de réinterprétation de gens dont l'écriture serait proche de l'art de Pollock. Alors, ça c'est aussi un aspect très passionnant de ce catalogue, c'est d'essayer de confronter des écrivains qui ne sont pas forcément très très proches de la peinture, mais qui ont été mis en situation d'essayer d'en sortir quelque chose d'équivalent, et ça donne un ouvrage tout à fait différent du catalogue habituel.
3: Enfin, de toute façon, bien que vous ne vouliez pas que l'on parle de performance, c'est tout de même d'abord la grande exposition de l'année, et une exposition qu'on risque de ne jamais revoir tellement elle est difficile à monter.
4: Je crois que c'est pratiquement acquis qu'elle ne se reproduira plus, même aux États-Unis. On a eu cette espèce de chance, ou d'aura aussi, il y a l'aura du musée et du centre et son rayonnement européen. Je crois que c'est une exposition qui est, encore une fois, qui a une dimension européenne du point de vue de son impact, je crois, vis-à-vis des artistes aussi, puisque les artistes l'attendent et le public aussi. C'est une exposition qui est destinée à tous les types de publics et j'espère aussi au grand public, enfin, sans que tout ça soit très discriminatoire ou hiérarchisé, mais il ne faut pas se cacher qu'une exposition comme l'exposition de Jackson Pollock est une exposition extrêmement difficile. Et il ne faut pas se cacher, encore une fois, que, et vous le savez mieux que moi, ni Picasso, ni Matisse, et sans doute encore moins Léger, malgré son message, sont des gens absolument assimilés, même par le grand public. Et pourtant, ce sont les grands classiques du XXe siècle.